0: rendra en visite auprès d'une femme âgée, comme aussi sa collègue, également dans l'exercice de ce travail particulier, un reportage qui intervient dans une vingtaine de minutes. Reportage suivi ce soir par la figure d'un prophète de paix en temps de guerre. Face au temps sombre que nous traversons, il nous semble en effet intéressant de montrer que des hommes et des femmes ont de tout temps réveillé les consciences pour tenter d'éviter la guerre. Et ce soir, il sera question de Léon Tolstoï. Mais d'abord, nous revenons sur l'affaire Margera qui a secoué la presse romande cette semaine. Et c'est juste après vos réactions dans notre courrier des auditeurs. 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
0: Notre sujet dimanche dernier sur l'avortement qui est criminalisé au Brésil et qui est au cœur d'un débat qui divise la société et même l'Église catholique, ce sujet a suscité ses commentaires.
2: Où sont les maris, où sont les compagnons dans tout ça? Pas d'effort, rien du tout. Ils sont complètement absents de ce débat. Donc, eux, ils sont exemptés de prison comme ça. Alors ça, je trouve que c'est quand même incroyable. On se laisse encore diriger par les hommes sans problème, sans avoir une réflexion. Je trouve ça épouvantable.
3: J'aimerais faire deux remarques. La première, c'est que toute criminalisation de l'avortement revient à un encouragement des avortements illégaux fait dans des conditions désastreuses qui mettent en danger gravement la vie et l'intégrité physique des femmes. Deuxièmement, je conteste fondamentalement la position de l'Église qui s'est révélée incapable d'assumer et d'accepter ses propres standards moraux. Comment un clergé qui ne sait pas se conduire prétend imposer ses standards moraux en admettant qu'il en est à d'autres?
0: Et pour réagir au sujet de ce soir, un seul numéro d'appel, le 058 134 20 20.
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0: Mathias Wirtz, bonsoir.
5: Bonsoir Gabriel.
0: On revient donc avec vous sur le silence qui est reproché à l'Église réformée en lien avec ce qu'on appelle désormais l'affaire Margera.
5: Oui, Daniel Margera, du nom de ce professeur de théologie vaudois qui fait face à des accusations d'abus sexuels. Un nom dévoilé cette semaine par le mensuel français Le Cri. Des journaux romans avaient déjà soulevé l'affaire, mais sans citer nommément la personne. Et puis c'est vrai, cette nouvelle enquête fustige aussi le silence qui aurait entouré ces signalements depuis les années 90.
0: Le silence d'une église qui aurait donc voulu étouffer l'affaire. Hein.
5: En cause en particulier l'église réformée vaudoise, dont le professeur incriminé est pasteur. L'institution aurait fait disparaître des documents en lien avec les agissements de Daniel Margera. Des relations de copinage entre les autorités ecclésiales et diverses personnalités auraient aussi permis de diluer les choses. Et puis selon le journal Le Cri, l'église se serait déchargée sur l'état de Vaud et sur l'université de Lausanne en raison de l'imbrication de ces trois institutions.
0: Et l'Église est prête à faire son mea culpa?
5: Alors, l'Église vaudoise souligne d'abord que les faits reprochés à Daniel Margera se sont passés alors qu'il enseignait à l'université. Il n'était donc pas sous la responsabilité de l'Église. Cela dit, au début de cette année, l'Église a remis les pièces en sa possession dans ce dossier au département vaudois de l'enseignement en vue d'une enquête. Et puis, ces pièces ont aussi été transmises au ministère public pour que le caractère pénal des signalements soit examiné. C'est ce que m'a détaillé le président du conseil synodal vaudois, Philippe Lebas.
0: Pour aborder ces questions, nous avons avec nous par téléphone Thierry Collot. Bonsoir.
6: Bonsoir.
0: Vous êtes éthicien catholique, ancien professeur de théologie morale à l'université de Fribourg. Pour commencer, Thierry Collot, est-ce que selon vous, l'Église réformée vaudoise est restée trop longtemps silencieuse autour de cette affaire? On vient de l'entendre, hein, des mesures n'ont été prises que depuis quelques mois.
6: Alors, c'est toujours difficile de se prononcer sur une affaire de ce type parce qu'on en connaît les tenants et les aboutissants que par l'amplification de la presse, hein, des médias, et on peut l'observer de l'extérieur. Et ce qu'on peut observer de l'extérieur, c'est un silence qui se brise avec un assez grand fracas dans le microcosme suisse romand. On est là dans le cadre d'un secret qu'on a cru garder, cru pouvoir garder et qui se révèle brutalement. Et on découvre alors peut-être avec inquiétude ou stupéfaction

0: que des personnes ont été sacrifiées ou que du silence a été établi pour préserver une image d'institution. Je pense en tant qu'éthicien que toute parole qui n'est pas dite au moment où elle devrait l'être, cette parole, elle s'arrête pas. Elle fait son chemin, on pourrait dire, elle est sous le tapis. Elle se déplace et puis tout d'un coup, elle ressort. Et on a vu ça beaucoup dans l'Église catholique avec les histoires d'abus. Tout d'un coup, la parole qui a été tue ou qu'on avait cru disparue ressort. Et le problème, c'est qu'elle ressort pas où on aimerait qu'elle sorte. Elle ressort de manière beaucoup plus difficile à maîtriser, voire impossible à maîtriser.
1: Est-ce que l'Église aurait dû ou est-ce qu'elle devrait encore, dans des tels cas, mieux communiquer? Dans ce cas-là, qu'est-ce qu'elle devrait faire?
0: Oui, on est toujours plus intelligent après. Hein. Toutes nos communications sont maladroites. Il est donc, je pense, un peu difficile de faire la leçon à l'Église vaudoise. Mais il y a, de nouveau, en termes généraux, il y a le principe que la vérité, si difficile soit-elle à affronter et à dire, je pense que c'est le seul lieu à partir duquel on puisse construire quelque chose qui fasse sens et peut-être qui tienne dans la durée. Donc, quel est le rapport à la vérité? Quel est le rapport au non-dit? Peut-être qu'il y a une introspection à faire par l'Église vaudoise, c'est celle-ci.
1: Alors, il n'y a pas de procédure pénale, on le sait, à l'encontre de Daniel Margerat. Il jouit donc bien sûr de la présomption d'innocence. Mais Thierry Collot, le mensuel catholique Le Cri, a choisi de divulguer son nom. Qu'est-ce qu'en dit l'éthicien que vous êtes?
0: Là encore, la divulgation du nom et la manière dont elle est faite aujourd'hui, on peut dire c'est la faute du journal français, mais c'est aussi le fruit des erreurs communicationnelles antérieures. D'une certaine manière, ce nom était plus ou moins flottant, connu sans être prononcé. On avait depuis quelques années déjà des renseignements et le microcosme vaudois est suffisamment petit pour que la rumeur mette un nom sur ce qui se disait. Alors peut-être que c'est peut-être pas un mal de sortir de la rumeur, de sortir du non-dit, des regards qui savent mais font semblant de ne pas savoir. On met peut-être ici fin à une certaine hypocrisie, mais c'est dommage que ça se fasse de cette manière-là.
1: Mais est-ce qu'il n'y a pas quand même des cas où c'est peut-être plus avantageux de maintenir l'anonymat, peut-être à la fois des victimes mais aussi des agresseurs présumés?
0: Mais oui, mais ici on est dans le on-off, on dit ou on dit pas. On a souvent parlé de transparence maximale, mais il faut faire une distinction entre la transparence et la publicité. Être transparent, c'est être dans la vérité de la parole. Et la publicité, c'est ce qui est rendu public, ce qui est dit à tout le monde. Donc, être transparent, c'est pas lancer des informations dans l'entier du public. Et je pense que ici, il y a des questions de communication. Qu'est-ce que c'est que communiquer? Communiquer, c'est dire une parole, mais la dire en s'adressant à un interlocuteur. Et il y a différents niveaux d'interlocuteurs et on ne dit pas la même chose à tous les interlocuteurs. La communication, c'est un processus dont on doit prendre soin et que l'on doit travailler. C'est pas simplement balancer des informations. Et lancer des informations, donc des noms, par exemple, et comme vous le dites, peut être extrêmement dangereux et grave. Alors ça peut être positif dans le cas d'un agresseur avéré où il faut protéger les autres victimes. Ça peut être négatif si on détruit une réputation sur des simples rumeurs non vérifiées ou non vérifiables. Et puis pour la victime, c'est une double peine. Elle se voit à l'heure des réseaux sociaux et de leurs exagérations, elle se voit affichée quasiment dans le monde entier. Donc attention, dire la vérité, c'est pas tout dire à tout le monde.
1: Vous venez de parler, Thierry Collot, de différents niveaux de communication. L'Église elle-même est faite de différents niveaux dans la communication. Il y a par exemple les échanges entre les personnes, mais aussi ceux entre les différents départements ou secteurs qui composent l'Église, et puis aussi les liens que l'Église a avec d'autres institutions. On parlait tout à l'heure de l'université, du canton par exemple. Est-ce que cette imbrication entretient finalement ou peut faciliter et entretenir le silence sur de telles affaires?
0: Oui, peut-être à deux niveaux. Peut-être la complexité de l'édifice ecclésial ou ecclésial et institutionnel vaudois rend la communication difficile. Et puis peut-être ce danger d'entre-soi, parce que des mêmes personnes peuvent se retrouver en position d'autorité dans ces différentes institutions et avoir des liens entre elles, voire passer d'une institution à l'autre. D'où l'importance peut-être de quelque chose qui n'apparaît pas dans cette affaire, c'est du regard extérieur. Est-ce que peut-être une instance nationale au niveau des églises protestantes aurait pu jouer le rôle de ce tiers extérieur qui casse ces éléments d'intrication institutionnelle, peut-être trop vaudois.
2: Mais Thierry Collot, au fond, est-ce que c'est un travers dans les églises de vouloir étouffer les affaires au nom de ce qu'on peut appeler la fraternité chrétienne?
0: Je dirais pas que c'est un travers des églises, c'est un travers de toute institution, à mon avis, qui cherche à se protéger. Toute institution cherche à s'auto-protéger et peut-être l'élément grave dans les églises, c'est que les institutions qui se protègent vont mettre en avant plutôt la structure que les personnes. Et on a des institutions non ecclésiales, mais qui vont accepter de réduire au silence des personnes pour préserver l'institution. Que l'Église le fasse, c'est assez troublant, parce que justement l'Église devrait défendre les personnes, y compris contre sa propre belle image institutionnelle. Mais est-ce qu'on ne peut pas dire que les chrétiens de base sont plus sensibles aux incohérences par rapport aux valeurs fondamentales, et peut-être que les autorités, entre guillemets, ecclésiales ou institutionnelles, se sentent plus la mission de maintenir une structure. La richesse des églises protestantes, c'est la richesse synodale qui devrait faire jouer ces deux éléments, hein, des lieux où la voix de tous peut se faire entendre et des lieux plus dédiés au maintien de la règle institutionnelle.
1: Thierry Collot, on a parlé souvent ces dernières années des silences de l'Église catholique en lien avec les thématiques d'abus. On découvre maintenant qu'un peu les mêmes mécanismes sont à l'œuvre dans le monde protestant. Est-ce que vous observez la même chose?
0: Oui, l'Église catholique s'est rendue compte petit à petit que la cause des abus n'était pas le fait d'avoir exclusivement des clercs masculins et célibataires, donc un problème, on pourrait dire, de libido, mais que la position d'autorité à partir de laquelle l'abus avait été commis était l'élément fondamental. L'Église catholique a modifié sa perception et qu'on est dans un problème de gestion de la position d'autorité et la clé est là. À partir de là, on va dire, c'est pas étonnant que d'autres institutions, ecclésiales ou non ecclésiales, qui ont des hiérarchies d'autorité, cèdent ou tombent dans les mêmes travers. Lorsqu'il y a des hiérarchies d'autorité, l'abus d'autorité est un danger dont il faut se défendre. Mais ça peut être une institution ecclésiale, ça peut être l'institution universitaire qui est aussi très hiérarchisée. On l'a vu dans le canton de Vaud aussi au CHUV, par exemple, dans l'institution hospitalière, qui a des problèmes d'abus d'autorité. Je pense que c'est cet élément-là de la position d'autorité à laquelle on doit être attentif.
2: Eh bien, merci beaucoup Thierry Collot pour votre éclairage. Je rappelle que vous êtes ancien professeur d'éthique à l'Université de Fribourg. Belle suite de soirée et merci.
0: Bonne soirée, au revoir.
1: Bonne soirée.
2: Et nous poursuivons maintenant avec cette chanson House on Fire de Patrick Watson, une chanson qui aborde la nécessité de faire face à la réalité, même lorsque celle-ci est difficile.

0: C'était House on Fire de Patrick Watson en duo avec Martha Wainwright.
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0: La population vieillit et le maintien à domicile a le vent en poupe. Du coup, un nouveau métier est né, le soutien spirituel pour seniors dans leur appartement. Sur Vaud, un projet écuménique le pratique avec l'appui de l'État dans sa nouvelle stratégie cantonale nommée Vieillir 2030. Et ce soutien fait ses preuves. Des professionnels visitent les plus âgés à domicile et pour l'heure dans trois régions bien délimitées, Cuy, Renan et le Chablais-Riviera. À chaque fois, ce sont les centres médico-sociaux, les CMS, qui détectent la détresse dite spirituelle des personnes à rencontrer. Haute Fréquence est invitée dans deux de ces visites effectuées, en l'occurrence par Valdone Cupsiene et Laurence Pesenti. C'est d'abord Valdone Cupsiene que nous accompagnons. Elle m'avait confié suivre une majorité d'hommes, mais ce jour-là, c'est une femme qui nous attendait.

0: On va monter à l'étage, prendre l'ascenseur.
1: L'ascenseur fait beaucoup de bruit, il est vieux.
0: Là aussi, dans les immeubles, je découvre des choses parce que ce n'est pas partout les bons ascenseurs. Il y a parfois des ascenseurs qui ne marchent pas. Parfois, il y a des travaux dans la maison, on entend plein de bruit et puis voilà, il faut faire avec. Bonjour madame.
2: Bonjour. Entrez s'il vous plaît.
0: Merci.
2: Comment ça va?
0: Ça va bien et vous?
2: Je suis fatiguée.
0: Vous êtes fatiguée.
2: Très fatiguée.
0: Oui. Bonjour.
2: Vous êtes journaliste.
1: Gabrielle.
2: Gabrielle voilà. Desarsens.
1: Oui, c'est ça.
2: Mais j'ai déjà entendu parler de vous. Tenez-vous la peine.
0: Vous êtes faite toute belle, madame.
2: Oh, je vous remercie.
0: Magnifique.
2: J'ai réservé là-bas deux chaises pour vous.
1: Très bien.
2: Ça va pour vous là-bas?
1: Parfait.
0: Comment ça va, madame Lélo?
2: J'ai encore le chagrin pour ma fille.
0: Oui.
2: Ma fille qui est décédée le 9 décembre. Alors j'en ai encore gros sur le cœur. Je me révolte parce que voilà, ça bouillonne là-dedans. C'est terrible ça, c'est terrible. Elle ne devait pas partir à 57 ans. Elle ne devait pas partir. Alors je m'ennuie, elle me manque. Elle a eu le cancer. Pancréas, poumons, enfin général, plus les métastases. Oui, c'était complet alors, le foie, tout. Heureusement, là, elle est partie, disons, parce que c'était horrible, hein, les souffrances qu'elle avait. Horrible. Mm-hmm. Moi, j'ai tenu le coup pendant qu'elle était à l'hôpital et puis aux soins palliatifs à Orbe. Mais maintenant, ça sort, hein.
1: Rachel, ça fait combien de temps que vous recevez Valdone ici, dans votre appartement?
2: Oh, ça fait trois fois déjà, non?
0: Trois ou quatre
3: peut-être
0: fois?
3: Peut-être quatre, oui.
2: Oui, je crois que c'est la quatrième
3: plus,
2: fois.
3: Oui,
2: oui, je crois, oui. Mm-hmm. C'est une gentille personne.
0: On s'est connus quand votre fille, elle était encore en vie.
2: Ah, voilà, c'est juste, oui. Mm-hmm.
1: Est-ce que c'est pour ça que vous avez fait appel à Valdone? Parce que c'était
2: non,
1: difficile pour vous?
2: C'est le CMS qui m'a conseillé, qui m'a demandé, l'infirmière qui est tellement gentille, est-ce que vous aimeriez qu'une dame vienne vous voir dans un temps pour discuter? J'ai dit oui, avec plaisir. Oui, parce que moi, il me faut discuter, il faut un contact. Je ne peux pas rester comme ça chez moi.
1: Et puis la dimension spirituelle, est-ce qu'elle est présente?
2: Oui, n'est-ce pas? On avait parlé, hein, parce que moi, je suis croyante. Hein, et heureusement, parce que je ne serais plus là sans ça, avec tout ce que j'ai vécu. Mais je ne peux plus aller au culte, parce que c'est tout en haut à Christier, l'église, et puis j'y vais pas.
0: Ce qui m'a toujours impressionnée chez vous, madame Lélo, c'est votre sourire.
2: Ah, ben tout le monde me dit toujours, gardez votre sourire, à l'hôpital, on m'a dit ça. Quand j'étais en convalescence, on m'a dit ça. « Madame, gardez votre sourire. » Mais j'ai des fois le blues. Voilà, le cafard, quoi. Oui.
1: Pourquoi?
2: Mais parce que je peux parler à personne. La télé, ça ne me suffit pas. Ce n'est pas la même chose. Et puis, les voisins, je n'ose pas. Alors, il me manque, voilà, ce contact. Mais ça fait longtemps que je suis seule, hein. Mon mari est mort en 1990. Après, j'ai eu un ami, 14 ans. Mais malheureusement, là, il est parti aussi. Il a eu le cancer. Ah, j'ai dit, j'ai pas de chance.
1: Vous avez quel âge?
2: Moi, j'ai 94 ans.
1: Et vous êtes en bonne forme?
2: Oui.
1: Valdone, comment est-ce que vous qualifiez les moments que vous partagez avec Rachel?
0: Ben, ce sont des moments de cœur à cœur, je dirais comme ça. Ce sont des moments d'intimité intérieure. Madame, elle peut me dire tout ce qu'elle ressent, tout ce qu'elle vit. C'est important qu'elle ait cet espace-là de parole qui ne soit pas censurée, où il n'y a pas de tabou, on peut parler de tout.
2: Oui, c'est vrai, oui. Oui, oui, oui, oui. Oui, j'apprécie beaucoup, oui. Il y a peu de personnes qui m'écoutent.
1: Vous parliez de l'église tout à l'heure, que vous ne pouvez plus aller au culte.
2: Non, je ne peux pas, non.
1: Est-ce que ça vous manque justement, cette vie peut-être paroissiale?
2: C'est-à-dire, j'avais envie de téléphoner au pasteur qui vient me trouver parce que je voulais quand même aussi vider ma conscience. Et puis je voulais la Sainte-Seine. C'est ça qui me manque, voilà.
0: Mais c'est un peu la première fois aussi que j'entends votre demande comme ça, clairement formulée, de voir un pasteur. Alors on va aussi un peu organiser ça.
2: Oui, parce qu'il ne me connaît pas. Ma fille était baptisée à Crichier. Mm-hmm. Et l'autre était baptisée à Renan, celle qui est décédée.
0: Et alors vous aimeriez le pasteur de quelle paroisse?
2: Celui-là de Crichier.
0: De Crichier, oui.
2: Mais je ne le connais pas, il ne me connaît pas.
1: Valdone, j'ai une question. Est-ce que pendant certaines visites, je pense à madame et à d'autres visites que vous pouvez faire, vous vous sentez peut-être démunie?
0: Je suis souvent dans l'impuissance. Parce que, comme je dis, j'aimerais bien avoir une baguette magique pour changer les choses, pour que les choses soient plus belles, pour que les personnes retrouvent leur santé, le bonheur, l'indépendance. Et pourtant, c'est ça qui est le chemin, c'est de rester dans cette impuissance à côté de la personne qui traverse des choses difficiles et être témoin de l'espérance, de la lumière qui peut quand même surgir sur ce chemin. Et elle va arriver cette lumière.
2: Et j'espère pour ma fille qu'elle a vu la lumière. Je ne sais pas comment ça se passe là-haut. Mais je crois qu'elle est heureuse, parce que je prie qu'elle soit en paix. Moi, j'ai peur de la mort, par exemple. J'ai peur de mourir. Ah oui. Mais peut-être depuis que j'ai vu mourir ma fille, ça a un peu changé.
1: Je vous propose maintenant de changer de quartier. De Crissier, je vous emmène à Lutry, dans l'Est lausannois, où j'ai rencontré la deuxième personne qui effectue ce travail de soutien spirituel pour seniors à domicile. Il s'agit de Laurence Pezenti.
3: Allô,
4: allô, allô, c'est Laurence.
3: Bonjour Laurence, je vous ouvre.
4: Merci, nickel.

0: Bonjour.
1: Bonjour.
2: Comment ça?
0: Nickel.
2: Nickel.
0: Et vous?
2: Il a l'air de faire plus froid aujourd'hui.
0: Ah,
2: je sens.
0: Bonjour
2: Evelyne. Ah, la voix est froid aux mains.
0: Voilà.
2: Entrez seulement.
3: Merci.
2: Est-ce que je peux vous offrir un petit café pour vous réchauffer?
0: Bah moi volontiers, oui.
3: Un petit café. Merci.
2: Maman de ma maman.
0: Evelyne, donc on est en train de manger un excellent gâteau aux carottes, la recette de votre grand-mère avec un bon café. Est-ce que vous pouvez peut-être vous présenter en quelques mots?
2: Ouh, en quelques mots, difficile. Une grand-maman de 73 ans, Evelyne, voilà, qui est passionnée de cuisine, de peinture aussi, et de mes petits-enfants. Voilà, j'ai arrêté de travailler, ça fait maintenant, oh, mon Dieu, quand même, combien? 6, 9 ans. Et puis ma passion, bah, depuis que je travaille plus, c'est plutôt la cuisine.
0: Et pourquoi est-ce que vous avez fait appel à un soutien spirituel comme ça à domicile?
2: Je ne suis pas vraiment quelqu'un qui croit en Dieu, mais j'avais envie de voir ce que ça allait donner, ce qu'on allait me dire. Parce que c'est vrai que si ça aurait été le sujet principal, je ne pense pas que j'aurais accepté. Mais je dois dire que j'ai un super contact avec Laurence. Elle m'apaise beaucoup, parce que je trouve qu'elle a, enfin dans la voix, la gentillesse, tout ça apporte beaucoup. Et ça m'intéressait aussi de voir, parce que je pense que ça peut aider beaucoup de personnes de mon âge. Et peut-être m'amener aussi à voir la spiritualité différemment. Voilà, je suis un peu ouverte à tout comme ce qu'on peut me proposer.
0: Justement, quels sont peut-être vos besoins au niveau de la spiritualité? À quoi vous attendiez-vous?
2: Je pense peut-être retrouver un bien-être en soi, déjà, pour commencer. Puis de passer un bon moment, ça, de discuter un peu de la vie, de tout, quoi. Je sais pas. Hein.
0: Qu'est-ce qui est peut-être difficile quand on vit âgé à domicile, seul?
2: La solitude d'être seul. Ah, ben voilà. C'est le point crucial.
0: Vous êtes émue.
2: Oui. Ben oui, parce que la solitude, surtout le soir, je dois dire, est pénible. Puis c'est mon chéri qui manque énormément. Ça, je n'ai pas encore passé le cap. Voilà. C'est dur. Mais c'est vrai que... Alors justement, toutes ces compagnies que je peux avoir avec mes amis, avec madame, avec le CMS, ben, ça occupe quand même... On voit les choses autrement. Oh, excusez-moi. Mais c'est affreux, j'arrive pas à... Vous savez, après 37 ans qu'on était ensemble, c'est dur. Et c'est un tel manque, puis ce manque, je crois que... On peut tout faire, tout ce qu'on veut, on n'arrive pas à le combler, quoi, voilà. C'est ça qui est le plus difficile, je pense, pour moi.
0: C'est lui qui est en photo, hein, derrière.
2: Oui, c'est mon chouchou. C'est quand je l'ai connu, justement, il m'a donné cette photo.
0: Un bel homme.
2: Oui, il avait beaucoup de succès, je dois dire. Il le savait, même s'il ne voulait pas l'admettre.
0: Oui, oui. Evelyne, comment s'est passé peut-être le premier rendez-vous avec, avec Laurence?
2: Je me souviens plus très bien, mais il me semblait... En tout cas, je sais que depuis le premier rendez-vous, on s'est bien entendu. Comme je dis, moi, je pense que ça m'apporte une sérénité. Je ne sais pas comment il faut expliquer ça. Un bien-être, quoi. Parce qu'on me demande souvent comment je me sens après, mais en général, bien. Hein. Puis je suis... contente que ça continue, voilà, parce que je pense que c'est quelque chose qui doit être nécessaire pour beaucoup de personnes seules, surtout à domicile.
0: Et vous parlez de quoi? Est-ce que vous abordez des choses
2: de
0: importantes?
2: De tous les jours, oui, de la santé, de l'aspect financier, parce que ça c'est aussi important, je pense avec l'âge, hein, parce que beaucoup de personnes ont des problèmes. Enfin déjà, je vois rien que dans mon entourage de mes amis qui sont à la retraite, ben, il y en a quand même beaucoup qui ont des difficultés financières. Voilà. Et puis, alors c'est vrai que c'est tous des sujets qu'on aborde aussi. Hein. Puis de la famille, voilà, enfin un peu de, ouais, de la vie au quotidien.
0: Et puis les rendez-vous, c'est tous les combien?
2: Tous les mois.
0: Vous attendez ce moment avec impatience?
2: Oui, j'ai beaucoup de plaisir, tout à fait. Parce que justement, même dans mon entourage, je sais que j'ai des amis qui sont pas très... Quand je leur ai parlé de ça, ils n'étaient pas très... Comme il faut dire, ouais, ça ne les intéressait pas vraiment. Voilà, parce que qu'est-ce qu'on me sort souvent? Allez, bondieuserie. Et puis j'ai dit, mais c'est pas ça vraiment. Il y a de tout.
0: Au niveau spirituel, justement, en quoi ça vous apporte quelque chose d'essentiel?
2: J'ai un sentiment qu'il existe quelque chose, mais je n'arrive pas à définir. Enfin, ça, je crois qu'on en a déjà parlé. Hein. Mm-hmm. Voilà, pour moi, c'est très difficile. Et peut-être qu'avec madame, ça m'aidera peut-être à voir plus clair, je ne sais pas. Enfin, je ne sais pas, qu'est-ce que vous pensez de nos discussions?
1: Disons qu'on aborde les choses assez largement.
2: Oui, c'est ce qui me semble.
1: Oui, voilà. Oui. Et on a eu parlé, par exemple, de qu'est-ce qu'il y avait après.
2: Voilà, hein? Oui, tout à fait, c'est juste. Et que ça, pour moi, justement, ça, c'est quelque chose de difficile à aborder. Parce que j'arrive pas... Je me pense qu'il y a quelque chose, mais quoi, je ne sais pas.
1: Et puis, pour clore nos rencontres, je finis toujours par trois questions. Toujours les mêmes, donc, pour toutes les personnes. La première question, c'est comment la personne se sent dans son corps. Je lui laisse répondre. Elle peut répondre vraiment très largement. Comment elle se sent émotionnellement? Et puis, qu'est-ce qu'elle retient de notre rencontre?
0: Evelyne, vous vouliez ajouter quelque chose?
2: Oui, tout à fait. Je voulais dire que justement, ce que j'appréciais beaucoup dans ces entretiens, c'est qu'il n'y a aucun jugement qui est porté. Voilà, on est libre de dire ce qu'on veut, de partager, parce que justement, je pense que dans la société où on vit, ça devient difficile, même suivant avec les personnes, de parler librement. Et là, je me sens totalement libre de le faire.
0: Vous êtes sur Haute Fréquence et l'on entendait à l'instant Evelyne, l'une des bénéficiaires de ce service de soutien spirituel à domicile pour seniors. Dans un deuxième temps, j'ai discuté avec Laurence Pezenti sur la terrasse d'un café tout près du domicile d'Evelyne. La rue était un peu passante et il avait fini de pleuvoir. Je lui ai demandé depuis quand elle visitait ainsi des personnes âgées.
1: Je suis dans ce projet depuis 2024, depuis tout le début de ce projet, et peut-être même un tout petit peu avant, bien sûr, quand on a dû décider qui ferait partie de ce projet, comme référence spirituelle, par exemple. Ouais. Mm-hmm.
0: Et combien de personnes est-ce que vous suivez actuellement?
1: C'est une bonne question. Donc on est à 110 personnes en tout, hein, entre moi et Valdonné, sur plusieurs sites. Mais je dirais que régulièrement, j'en suis peut-être à 15, peut-être.
0: Actuellement 15 personnes?
1: Actuellement 15 personnes. Mm-hmm.
0: Est-ce que ce sont uniquement des personnes âgées?
1: Oui, le projet a été décidé ainsi pour des personnes de plus de 65 ans. Donc âgées, je ne sais pas, mais en tout cas des personnes de plus de 65 ans.
0: Maintenant, je vous propose d'écouter un extrait de Pierre-Yves Brand, pasteur et psychologue des religions, qui a fortement participé au lancement de ce projet de suivi et qui nous répondait il y a quelques temps dans Haute Fréquence.
3: Il arrive un moment dans la vie où on peut avoir envie de faire un peu un bilan. Et je pense ici à une dame qui a une vie extrêmement active, extrêmement épanouie, et puis tout à coup, elle se sent un peu arrivée à un moment où elle peut plus s'investir autant dans des activités bénévoles ou autres. Et puis, elle aimerait rencontrer quelqu'un pour pouvoir en parler tranquillement. Mais il faut qu'elle aille le temps. Ça va d'ailleurs prendre plus qu'une rencontre. Elle veut pouvoir raconter toute sa vie. Et ça arrive à un moment où on sent que la finitude fait qu'il va plus rester beaucoup d'années, on ne sait pas combien, mais ça ne se comptera pas en dizaines. Et alors, il y a un besoin de refixer ses priorités, de réévaluer le sens de la vie. C'est quoi qui est important? Et puis de rechoisir les engagements qui ont du sens, parce que si vous êtes encore engagé ici ou là, ça prend beaucoup plus d'énergie, donc il faut faire des choix. Et puis, ça peut être aussi de redéfinir les constituants fondamentaux de son identité. En fait, qui suis-je? Et qu'est-ce que je veux encore vraiment vivre, ou avec qui je veux encore vivre des choses. qu'est-ce qui compte absolument. Mais des fois, c'est de dire, ben ça, ça avait beaucoup de valeur, et puis de se réjouir de ce qui avait beaucoup de valeur. Et vous avez tout à coup quelqu'un qui va dire, eh bien, vous m'avez redonné mes souvenirs. Et ça, je pense que c'est pas quelque chose qu'on peut se faire tout seul. C'est parce qu'il y a quelqu'un d'autre qui vous écoute, et puis qui y accorde de l'importance, et qui lui donne du poids. Et alors, d'un point de vue spirituel, on pourrait dire, ben, elle reprend contact avec ce qui donne de la valeur à une personne humaine. Alors elle a son système de référence, peut-être ses croyances qui lui disent quelle est la valeur d'un être humain. Et pour une autre personne, c'est peut-être plus immanent comme ça. Mais je crois que ça rejoint la question de la dignité humaine. Et c'est le sens, je crois, d'un accompagnement spirituel et existentiel. Savoir qu'est-ce que l'on vaut, c'est pas seulement spirituel, mais on pourrait dire plus largement encore, c'est existentiel. C'est quel est le sens de mon existence ?
0: Des propos recueillis par Carole Pirker. Laurence Pezzenti, on entend Pierre-Yves Brand dire qu'il faut aider à trouver quel est le sens de l'existence des personnes que vous rencontrez. Ça donne un peu le vertige.
1: Bon, déjà, en fait, il a fallu faire tout un travail avec le personnel des soins à domicile pour comprendre qu'est-ce que c'est un accompagnement spirituel existentiel. Et au départ, c'est vrai que c'était assez limité à l'accompagnement de fin de vie, au deuil, et puis voilà, pour ceux qui avaient déjà compris ça. Et donc, du coup, ce que soulève Pierre-Yves Brand, je trouve que ça donne toute la dimension à l'accompagnement spirituel et existentiel. Du coup, ça donne du relief. On ne fait pas qu'accompagner la mort, on fait de l'accompagnement de la vie ou de ce qui peut-être en reste. Et puis, on peut donner de l'engrais, en fait. Être là, écouter, la personne puisse refaire, comme il le disait aussi, un bilan de vie, ça veut dire quoi ? Ça veut dire revoir les éléments importants de sa vie, les points un peu saillants, et ça peut être aussi des faits saillants douloureux. Et comment aujourd'hui, on ne va pas changer le fait qui s'est passé, mais comment on peut le relire, comment on peut y redonner sens, c'est-à-dire signification et aussi direction peut-être. J'accompagne la personne dans le chemin qu'elle trace elle-même. Je ne suis pas devant à la tirer, je ne sais pas trop où, mais plutôt à côté ou même peut-être derrière parfois. C'est elle qui a le lead où elle va, c'est elle qui regarde. Et peut-être, vu qu'on est deux, de tâcher de mettre un peu, peut-être, une lumière sur certains endroits, peut-être moins visibles, peut-être certains aspects positifs aussi qu'elle verrait plus, en fait.
0: Est-ce qu'il y a peut-être des demandes qui sont formulées, qui vous étonnent ou qui vous désarçonnent ?
1: Peut-être quand même deux aspects. Un aspect qui a beaucoup étonné la recherche, c'est les violences conjugales, que ce soit par des mots, notamment peut-être un conjoint qui ne comprend pas la maladie de son épouse et qui vient avec tout un tas de représentations, qu'elle aurait fait quelque chose de mal dans sa vie, ou je ne sais pas, donc qui pèse encore davantage. Donc ça, c'était assez complexe, donc il a fallu se retrouver dans des cafés avec ces personnes, hein. Parce qu'on ne pouvait pas rester à domicile. Donc ça, c'était quelque chose. Et peut-être certaines demandes un petit peu plus d'ouverture. Moi, c'est un thème qui me touche beaucoup. Comment on peut construire avec la personne un nouveau rite pour dépasser certaines situations difficiles comme ça? Comment on peut organiser avec la personne pour dire, y a un avant, un après, je dépose ça. Oui, ça va peser toute ma vie sur mes épaules, puis aujourd'hui, basta. J'ai envie de laisser ces cailloux et tout ça. Donc, comment on peut organiser un rite pour déposer ces cailloux? Par exemple, je pense à une dame qui voulait aller au téléphone du vent vers Yverdon pour dire au revoir et dire ce qu'elle avait encore envie de dire à son fils qui s'était suicidé. Ouais.
0: Laurence Pezzenti qui évoque le téléphone du vent, cette cabine téléphonique non connectée qui permet de façon symbolique de parler à un défunt pour aider au deuil. J'ai encore rencontré Gianpiero Goulot, responsable de 42 aumôniers catholiques en hôpitaux et EMS, comme de Laurence Pesenti et Valdone Cupciene. Nous avons discuté au calme dans la petite chapelle du Centre catholique universitaire de Lausanne. Je lui ai demandé d'abord comment était né ce soutien spirituel à domicile.
4: Alors le fait est que nous sommes pas mal investis dans les établissements, c'est-à-dire dans les hôpitaux, cliniques et EMS. Effectivement, les 42 aumôniers sont investis, prennent du temps et on couvre environ 115 EMS dans le canton et de la vingtaine d'hôpitaux. Et il y a un réel manque sur le domicile, sur l'accompagnement spirituel à domicile. Et là, le souhait, c'était de créer un lien avec des CMS pour qu'on puisse avoir un lien institution à institution.
0: Et qu'est-ce que ce travail à domicile a de spécifique selon vous ?
4: Alors, il touche tout le monde. Vu que l'Église catholique est réformée à la spécificité d'être au service de tous, qu'est-ce que ça veut dire le tous ? C'est vraiment aller toucher des personnes. Parfois des distanciés, parfois des personnes qui justement ne veulent plus rien savoir parce qu'elles ont une expérience un peu négative avec la paroisse ou avec l'église tout simplement, ou il y a des personnes qui étaient pas mal engagées ou bien fidèles dans les activités paroissiales et on les oublie un peu. Et là on les retrouve par une autre porte d'entrée qui est celle du soin. Et celle du contact humain, et avec ça, on entre parfois dans ses douleurs, dans ses souffrances.
0: Justement, on parle de soutien spirituel, est-ce que c'est vraiment de foi qu'on parle, ou de croyance ?
4: C'est nouveau pour l'Église, parce qu'on est plutôt spécialiste de répondre à des demandes sacramentelles ou à des demandes religieuses, et la spiritualité, ça demande une ouverture, ça demande une humilité, ça demande de dire qu'on n'est pas tout seul à avoir ce service-là. C'est une approche humble qui répond à des besoins, à des réels besoins. Et là, l'Église a un rôle à jouer, très important.
0: Selon Pierre-Yves Branc, qu'on a entendu tout à l'heure, de nombreux seniors souhaitent parler de la mort. Est-ce qu'il y a une formation pour parler de la mort ?
4: Alors, on sait qu'on va tous mourir, évidemment, mais quand on sait qu'il y a un délai où la mort elle est proche, il faut accompagner cela avec des mots ajustés, avec une attitude ajustée, et tout ça, ça vient avec une formation, ça vient pas forcément naturel.
0: Gianpiero Goulot, est-ce que ce soutien spirituel à domicile, c'est l'avenir, alors qu'on privilégie toujours plus le maintien des personnes âgées à domicile ?
4: Alors oui, donc nous on a pris un peu la vague que l'État de Vaud a proposée, c'est-à-dire de maintenir les personnes à domicile. Les personnes à domicile âgées, pour moi il y a quand même une particularité, c'est que le maintien à domicile, ça les maintient aussi dans une solitude. Un des fléaux les plus importants qu'il y a en Suisse, et peut-être en Europe, et peut-être dans le monde entier, c'est la solitude. J'ai participé à des colloques mondiaux que l'Église catholique a organisés. C'est assez impressionnant de voir la solitude, comment elle est très présente, pas seulement dans les personnes âgées, mais aussi dans d'autres personnes. Et c'est vrai que aller chercher, aller vers la personne pour qu'elle se sente moins seule, c'est un des enjeux de l'accompagnement spirituel à domicile. Sans forcément lui demander, parce que la personne, qu'elle est toute seule, elle n'a pas forcément envie d'adhérer à un groupe, elle n'a pas forcément envie de sortir, mais c'est justement de trouver, moi je dis souvent, une porte d'entrée qui fait que la personne, elle puisse parler et puisse au moins avoir ce sentiment d'être moins seule. On est souvent en lien avec des personnes qui peuvent être dans une spirale un peu descendante, dans la solitude, dans la souffrance et dans les limites à accepter. Et c'est vrai que je pense que d'autant plus si nous on est habillé par une croyance et par une attitude auquel on n'a pas besoin de prouver ou auquel on n'a pas besoin de l'exprimer ou de l'enseigner, mais tout simplement de pouvoir l'utiliser en nous, à l'interne de nous, cette non-joie devient quand même aussi un chemin d'espérance, sur un peu plus de lumière et de joie.

Gian-Piero Goulot, responsable catholique de ce soutien spirituel à domicile dans le canton de Vaud, débuté il y a 2 ans. Un responsable qui parle d'espérance et de joie, comme Valdonné tout à l'heure nous parlait d'espérance et de lumière. Gian-Piero Goulot m'a souligné encore que tout prosélytisme dans l'exercice était bien entendu proscrit et il m'a surtout indiqué également hors micro que le rêve de l'équipe était de se déployer de façon plus grande à l'avenir et non seulement dans les régions de Cuy, Renan et dans le Chablais-Riviera. C'est donc une affaire à suivre. À noter que ce modèle de soutien spirituel vaudois ne connaît pour l'heure pas d'équivalent dans d'autres cantons. Maintenant, vous, qu'est-ce que vous pensez de ce suivi spirituel existentiel à domicile? Votre avis nous intéresse. Merci de nous en faire part au 058 134 20 20.

0: Le jour s'est levé, interprété par Raphaël. Ce titre est sorti en 1985 par le groupe Téléphone, comme une réflexion lumineuse sur la vie et la mort, suggérant que la conscience de la mort donne du sens et de l'intensité à chaque instant vécu.
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0: Ukraine, Moyen-Orient, il est bon de se rappeler que de tout temps, des hommes et des femmes ont réveillé les consciences pour tenter d'éviter la guerre. Jacques de Guillebon, dans un livre coécrit avec son frère, rend compte de ces prophètes sans armes, chrétiens ou proches du christianisme, qui ne se sont pas contentés d'invoquer la paix, mais qui l'ont incarnée en refusant toute forme de violence.
2: Nous sommes dans la nuit du 20 novembre 1910. Un vent glacé souffle dans la petite gare d'Astapovo, à 130 km de Moscou. Un vieillard barbu, mondialement célèbre, s'éteint dans la chambre du chef de gare. C'est Léon Tolstoï, le plus grand des romanciers russes après Dostoïevski. 10 jours plus tôt, le maître s'était enfui secrètement de son domaine de Yasnaya Polyana, abandonnant femme et enfant, n'emportant avec lui que quelques affaires. Sa fille Alexandra a remis une lettre à sa mère, dans laquelle Tolstoï annonce qu'il s'en va pour toujours. Cette nuit de Tolstoï n'aurait pas existé sans une autre nuit vécue 40 ans plus tôt, le 2 septembre 1869. Tolstoï est confronté à l'angoisse de sa mort à venir. Il vient pourtant de publier « Guerre et paix » qui deviendra un monument de la littérature mondiale. Mais ce succès ne le satisfait pas, non plus que ses richesses, non plus que sa position privilégiée, non plus que son couple et sa famille, non plus que l'Église orthodoxe. Il décide de tout changer, et après une quinzaine d'années plongées dans le nihilisme, il retrouve enfin la foi. Une nouvelle foi anarchiste chrétienne qui lui fait chercher la vérité auprès des gens simples. Excommunié par l'Église orthodoxe, surveillé par la police du tsar, devenu adepte du végétarisme, Tolstoï est alors adulé par des milliers de disciples qui tous veulent copier la simplicité de sa vie, ses vêtements de paysan, son désir d'un retour aux travaux manuels. Ce que j'écris, qui est ce que je pense, ne saurait plaire ni aux États ni aux gens riches, répond-il à sa femme qui s'alarme des risques qu'il prend publiquement. Pour Tolstoï, toute organisation étatique est une organisation sociale du mensonge et de la violence, et il plaide pour une libération non violente par le christianisme intégralement vécu. Ma tâche se borne à proclamer la source où j'ai puisé la connaissance d'une vérité que l'humanité est loin d'apercevoir encore, et je remplis ma tâche. La grande idée politique de Tolstoï est dérivée de sa foi chrétienne. Il faut imiter le Christ dans sa réponse non violente à la violence. « Si les peuples sont asservis, écrira-t-il dans la portée de la révolution russe en 1906, c'est parce qu'ils ont recours à la force pour lutter contre la force. » Voilà le fondement de sa pensée. Ceux qui s'abstiennent de violence ne peuvent pas être asservis comme on ne peut pas couper l'eau. Ils peuvent être dépouillés, immobilisés, blessés, tués, mais non asservis, c'est-à-dire forcés à agir contrairement à leur volonté raisonnée. En 1909, un Indien alors inconnu écrit à Tolstoï pour lui demander des conseils. Cet Indien, c'est Gandhi, qui appliquera en Inde, pendant tout le XXe siècle, la pensée non violente de Tolstoï pour en finir avec le colonialisme anglais. Pour le Tolstoï mystique, c'est d'abord le retrait des affaires politiques du monde qui doit prévaloir pour faire advenir la justice. Si tu n'es pas capable de faire aux autres ce que tu voudrais qu'ils te fassent, au moins ne leur fais pas ce que tu ne voudrais pas qu'ils te fassent. Voilà le fin mot de la pensée de ce vieil homme barbu agonisant dans une maison de chef de gare en Russie en 1910.
0: Jacques de Guillebon, qui a écrit avec son frère un ouvrage intitulé « Prophète sans armes ». Il était au micro de Carole Pirker.

0: 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Laurent Blanchard.
1: Suisse étend ses mesures d'économie au personnel au sol, après le personnel de cabine. La compagnie aérienne prévoit de réduire ses effectifs administratifs de 10%. Et il n'est question que de départs volontaires, annonce le directeur général Jens Fellinger dans la NZZ Amazon Tag ce matin. Suisse est rentable, mais subit selon lui une pression sur les coûts. Et certains concurrents l'ont même déjà dépassé en termes de rentabilité. Fin de galère en vue pour les 147 passagers du paquebot touché par un foyer d'antivirus. Le navire est attendu ce matin à Tenerife, aux Canaries, où les croisiéristes vont être débarqués à partir de 9h heure suisse. Un membre d'équipage suisse se trouve d'ailleurs à bord, un cas contact qui ne présente aucun symptôme pour l'instant. Vladimir Poutine aura finalement eu son défilé militaire. Le président russe a célébré hier sur la place Rouge à Moscou le 81e anniversaire de la capitulation de l'Allemagne nazie. Un défilé de 45 minutes sous haute sécurité et sans matériel militaire, alors que planait la crainte d'attaque de drones ukrainiens. Kiev avait accepté la veille in extremis une trêve de 3 jours à la demande des États-Unis. Et les deux pays se sont accusés hier d'avoir mutuellement violé la trêve, l'un et l'autre, de part et d'autre. Et ce, malgré cela, Vladimir Poutine a affirmé hier que la guerre en Ukraine toucherait à sa fin. Au Moyen-Orient, le commandement de la marine des gardiens de la Révolution menace ouvertement les États-Unis de s'en prendre à ses intérêts dans la région en cas d'attaque sur la marine marchande iranienne. Déclaration après l'escalade militaire de ces derniers jours. Et alors que Washington attend toujours la réponse de Téhéran à ses dernières propositions pour mettre fin au conflit. Le Royaume-Uni se prépare en tout cas à une éventuelle fin du conflit. Londres annonce prépositionner un destroyer au Moyen-Orient en vue d'une future mission internationale de sécurisation du transport maritime coordonné avec la France dans le détroit d'Ormuz. Le porte-avions français Charles de Gaulle est d'ailleurs arrivé dans la région cette semaine. L'équipe iranienne masculine de football participera bien à la Coupe du Monde cet été, c'est ce qu'a affirmé sa fédération nationale hier. Mais il y a une condition, que les pays hôtes l'acceptent avec ses particularités. Le secrétaire d'État américain Marco Rubio affirme que l'équipe sera la bienvenue, sauf les membres qui ont eu des liens avec les gardiens de la Révolution. Et puis si vous vous demandez pourquoi nous ne sommes pas vraiment les mêmes lorsque nous sommes à l'aéroport, eh bien c'est la question que s'est posée le média américain de vulgarisation scientifique The Conversation. Pour résumer, un changement d'attitude serait lié à la nature même de ce lieu de passage où nos repères habituels sont brouillés, les règles de sécurité qui peuvent sembler arbitraires et le fait de se retrouver entre deux pays nous ferait donc perdre nos repères, selon Steve Taylor, chercheur en psychologie. Une synthèse à retrouver de ce dossier donc à lire sur nos plateformes RTS Info et sur notre nouvelle app RTS. Averses et orages au programme ce dimanche, généralement très nuageux dès ce matin avec des averses, du vent parfois soutenu sur le plateau, du faun dans les Alpes. Les températures en pleine aujourd'hui entre 12 et 18 degrés.
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3: Bienvenue dans l'émission Au Livre, etc. Aujourd'hui, 2 jeunes auteurs. Avec eux, on se demandera si nos identités ne sont pas devenues des mises en scène permanentes et ce qu'il advient de nous lorsque le rideau s'ouvre enfin sur nos faux-semblants.
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3: Nous recevrons d'abord Ulysse Josselin pour son premier roman, La Reine intérieure, publié aux éditions Philippe Ray. Dans ce très beau récit, il explore la dérive d'un jeune homme de 25 ans qui a construit son existence comme une succession d'emprunts esthétiques et de références culturelles. De la mode parisienne au couloir d'une clinique, l'auteur nous montre comment l'accumulation d'accessoires et le besoin de performance peuvent finir par étouffer la part la plus authentique de l'individu, le laissant face à un sentiment de vacuité absolue. J'aurai également le plaisir d'accueillir Benjamin

0: Des objets dont je n'ai pas besoin, un sac monogrammé qui me sert de prothèse sociale. Je suis devenu ce curieux mélange d'emprunts. J'ai copié la façon de fumer de James Dean, le cynisme d'un auteur que je ne connais qu'à travers des citations lues sur Babelio, et ma façon de m'habiller chez d'autres icônes. Je ne suis qu'une cascade de références, un collage d'influences mode, ciné, lité, un manège sans fin qu'on qualifie de fake it until you make it. Sauf que je n'en ferai jamais rien. Je suis bloqué dans la répétition. Tout est factice, décalqué, mise en scène. Entre ce que je suis et ce que je joue, les limites s'estompent. J'aime les impostures, les personnages, mais je sens qu'au fond, j'abîme ce que je pourrais être vraiment.
1: Merci beaucoup, Élise Josselin. Vous dites, je suis bloquée dans la répétition, j'aime les impostures, les personnages, mais je sens qu'au fond, j'abîme ce que je pourrais être vraiment. Qu'est-ce que votre narrateur, enfin, qui pourrait-il être en réalité?
0: C'est une bonne question et c'est toute la recherche du roman, c'est cette recherche identitaire de savoir qui je suis quand je ne joue pas. Et peut-être qu'en fait, au final, je ne suis rien d'autre que cette accumulation d'identité qui se construit en fait. Et donc c'était vraiment une recherche à travers le roman de savoir quelle est sa vraie identité. Mais la faille, c'est peut-être se dire aussi que peut-être il n'y a pas d'identité. Et c'est là où est relié le faux self de Winnicott. Parce que le faux self, c'est toute l'identité qu'on arbore dans le désir d'être aimé. Et c'est la quête de mon narrateur, ce désir d'être aimé.
1: Benjamin de la Forcade, ça doit vous parler ce que dit Élise Josselin. Je vais vous demander qui est Woody, votre personnage principal, et est-ce qu'il a lui aussi, selon vous, ce faux self, ou est-ce qu'il est juste mythomane? Comment vous le qualifiez?
2: Moi, je pense que si je devais qualifier Woody, je dirais que c'est un personnage de roman. Et c'était l'ambition du livre, c'était de questionner cette identité-là. Qu'est-ce que c'est d'être un personnage de roman? Est-ce qu'on existe ou est-ce qu'on n'existe pas? Est-ce qu'on existe un petit peu? Est-ce qu'on existe moins que les autres? Et je voulais aussi que le roman lui-même, il puisse changer d'identité, se travestir, changer les points de vue, et qu'il y ait une sorte d'échange entre le personnage et l'arène dans laquelle il se débat, et que le personnage traverse différents lieux, différentes voies, différents points de vue. Est-ce que Woody a un faux self ou est-ce qu'il est mythomane? Je ne peux pas vraiment répondre. Je pense que chaque lecteur peut prendre cette décision-là. Mais moi, je pense que je vois plutôt l'identité comme une surface neutre, et que notre identité, elle est plutôt constituée des choix que nous faisons et des déterminismes qui nous travaillent. Mais j'ai jamais vraiment cru au fait d'être moi-même.
1: C'est ce que j'allais dire, on est quand même dans une époque où la question identitaire est centrale. J'ai l'impression que vous déplacez complètement cette question, Benjamin de la Forcade.
2: Ben, c'est-à-dire que je pense qu'on peut aussi penser que l'identité ou l'altérité, elle se forge dans le regard des autres. C'est toujours quelqu'un qui regarde quelqu'un comme quelqu'un d'autre. Et je ne sais pas s'il y a un déplacement ou s'il y a une réflexion portée sur soi-même, mais je pense que à la fois c'est tellement difficile de dire je ne suis rien, et à la fois peut-être que c'est pas si grave que ça.
1: Élise Josselin, c'est quoi cette arène intérieure qui donne le nom de votre livre?
0: Pourquoi le titre?
1: Oui, le titre.
0: Pour plusieurs raisons. En fait, j'aime bien l'idée de l'arène, qui est l'idée du gladiateur qui rentre, il y a le combat, mais il y a aussi la scène, il y a aussi le public qui regarde. Et donc, il y a le regard, il y a le désir, et il y a l'affront. Et ce que cette arène, elle est intérieure, elle est tournée vers l'intérieur, et j'avais envie de créer un déplacement, en fait. C'est pour ça que le roman commence sur la terrasse et il se termine sur la terrasse, mais d'un autre point de vue. Et donc l'idée, c'est de dire, le narrateur passe de l'arène du combattant à celui qui regarde. Et donc il y a un déplacement qui se crée et c'est une façon de réhabiter sa vie, quoi.
1: C'est intéressant parce que vous êtes tous les deux dans des déplacements identitaires. Benjamin Laforcade, vous, il y a des changements de point de vue parce que votre livre, c'est une sorte de roman polyphonique puisqu'il y a trois voix. Et vous, Élise Josselin, c'est ce que vous dites, c'est le narrateur lui-même qui se déplace. Élise Josselin, vous êtes aussi réalisateur. Quand vous écrivez qu'on vit dans une époque où la désirabilité devient un impératif, est-ce que le cinéma en tant qu'industrie, c'est pas précisément ça?
0: Si, complètement. Et on le voit de plus en plus dans toutes les séries, les films qui sont produits, qui sont écrits, comment les personnages sont créés, hein, que ce soit, là on le voit avec la saison 3 de Euphoria, de Sam Levinson dont on parle beaucoup, parce qu'il sexualise beaucoup certains personnages. Et donc, c'est de savoir comment on crée un

0: personnage et commence à déshabiliter, elle devient un impératif. Et le problème dans le cinéma, enfin, dans un cinéma, c'est pas vraiment un problème dans le cinéma, mais c'est comment en fait toute la fiction, elle vient intervertir avec la réalité. Et donc c'est comme ça qu'on finit par se construire aussi à travers des références, qu'ils soient au cinéma ou dans les livres. Mais
1: Et comment on fait pour en sortir de ça?
0: c'est un peu pessimiste, mais moi j'y crois pas. Moi je crois pas qu'on guérit de sa pathologie en fait. Et je pense qu'on compose avec elle, qu'on grandit avec elle, mais il y a quand même cette sensation d'impasse, quoi, qui est qu'on rejoue toujours les mêmes scènes, avec des gens différents, dans d'autres histoires, mais qu'on ne se change pas structurellement, quoi.
1: Mais vous décrivez aussi la pathologie d'une époque.
0: Ouais.
1: C'est au-delà d'une pathologie individuelle, en fait. C'est moi, en tout cas, c'est comme ça que j'ai lu votre livre.
0: Ouais, bien sûr, complètement, complètement, complètement.
1: Et vous, Benjamin Lafourcade, qu'est-ce que vous pensez de ce que vient de dire Ulysse Josselin? Est-ce qu'on peut en sortir?
2: En sortir de quoi exactement?
1: Sortir de cette impasse de la désirabilité, d'être toujours perçu, enfin, d'exister toujours à travers le regard de l'autre.
2: Ben moi, je pense qu'on s'y attelle un petit peu quand même, parce que ne serait-ce que de fabriquer des personnages de livres, c'est quand même un moyen. Si ce n'est pas vraiment une question de représentabilité, ce n'est pas vraiment quelque chose auquel je crois beaucoup. Je pense à l'inverse, que d'inventer des personnages qui n'existent pas vraiment, ou des nouveaux personnages, ou des personnages singuliers, bah, c'est aussi une façon de fabriquer, si ce n'est pas des modèles, en tout cas des nouvelles pistes de réflexion, ou d'ajouter des personnages dans le paysage. Et pour ce qui est de la désirabilité des personnages, je ne suis pas certain que ça se décide. Enfin, peut-être que quand on écrit une série et qu'il y a beaucoup de gens qui réfléchissent en même temps à ce qui peut marcher et quels sont les personnages qu'on va aimer, peut-être qu'on peut accoler toute une liste de caractéristiques qui rendent la personne désirable comme on le ferait sur une application de rencontre. Mais à mon avis, un personnage de roman, pour qu'il soit désirable, il faut que l'auteur lui-même le désire, ou en tout cas qu'il l'aime, ou qu'il ait une certaine forme de bienveillance envers lui, ou une forme de colère, mais quelque chose qui soit d'authentique.
1: J'aimerais qu'on parle aussi de l'enfance et de l'adolescence, qui tiennent une place centrale dans vos récits. On en parle quand on revient, mais d'abord on écoute Mickey Polypocket.

0: Bienvenue ou re-bienvenue dans l'émission Au Livre, etc. Nous sommes toujours en compagnie d'Ulysse Josselin et Benjamin de Lafourcade. Je parlais tout à l'heure de l'enfance et de l'adolescence. Chez vous, Ulysse, c'est le moment où on apprend à lire les humeurs des adultes pour survivre. Une arène où se jouent les premières guerres sociales. Chez vous, Benjamin, l'adolescence, c'est le laboratoire de toutes les mythologies personnelles, je vous cite. Est-ce que vous diriez que vos personnages sont des êtres qui n'ont jamais grandi et qui restent prisonniers des stratégies de leur enfance, Benjamin Lafourcade?
1: Je ne l'aurais pas dit spontanément, mais quand vous le dites, ça résonne un petit peu. Moi, j'ai toujours beaucoup d'admiration pour les gens qui sont fidèles à leur enfance. J'ai quelqu'un en tête qui n'a vraiment pas beaucoup changé depuis qu'elle était petite fille et jusqu'à la personne qu'elle est devenue aujourd'hui. Ça me plaît, cette radicalité des choses qu'on avait décidées dès le départ, et on s'y tient. Même si elles sont fantasques et même si elles ne s'appliquent plus. Je pense que moi, je vois l'adolescence plus comme un état d'entre-deux, un état des deux à la fois. J'ai l'impression que les adolescents ne sont pas entre deux rives, mais qu'ils sont à la fois des enfants et à la fois des adultes. Et que bien davantage que la méconnaissance de leur propre état, c'est la connaissance de ce qui vient et la connaissance de la perte qui s'annonce, qui peut les rendre mélancoliques ou qui peut les pousser justement à inventer quelque chose d'autre.
0: Ulysse Josselin, si je vous parle d'adolescence, qu'est-ce que ça vous inspire? Est-ce que vous êtes d'accord avec Benjamin Lafourcade?
2: Je suis d'accord aussi avec vous. En fait, j'aime bien, j'y réfléchis souvent à cette idée de l'adulte enfant, en fait, qui n'a pas réussi à régler des choses, qui n'a pas réussi à surmonter des traumatismes et qui, du coup, se retrouve toujours dans la même situation. Et je pense à ça, mais je pense à ma mère, je pense à des amis, à des gens que je connais même de loin. Peu importe l'âge qu'on a, en fait, si on ne réussit pas à surmonter le passé, en fait, il y a les mêmes choses qui se rejouent en permanence. Et donc, on reste enfant même à 50 ans, quoi.
0: Benjamin,
1: je ne sais pas si je peux réagir, mais je suis assez en désaccord en fait avec ça, parce que j'ai l'impression que on a tendance à voir quelquefois l'âge adulte comme un aboutissement de ce qui s'est passé dans l'enfance. On a tendance à considérer l'adolescent ou l'enfant comme un être inabouti, incomplet, qui serait destiné à devenir. Et à mon avis, il est plus juste, enfin factuellement plus juste, de regarder les enfants comme des êtres déjà aboutis, des êtres qui ont déjà une personnalité, un destin, une chose qui est déjà là, et de simplement voir le passage de l'adulte comme une évolution. Mais j'ai jamais eu le sentiment que les adultes devaient régler ce qui s'était passé. Et je dis ça aussi peut-être parce que les histoires sont très différentes les unes des autres et que tout le monde n'a pas les mêmes choses à régler.
2: Mais... Bien sûr.
0: Je ne sais pas si vos points de vue sont si différents, parce que ce que vous dites, puis Josselin aussi, c'est que si on n'a pas soigné certains traumas, par exemple, de l'enfance, ils peuvent revenir, ce qui prouve bien qu'on est dans une continuité. Et que, justement, l'enfance, c'est un âge suffisamment abouti, d'une certaine manière, pour que les choses s'impriment.
2: Oui, complètement. Et puis, cette idée que... Effectivement, on est un humain avant d'être un projet, et qu'on n'a pas forcément à venir transcender sa personnalité, ses traumatismes, et surtout parfois on ne le peut juste pas, et on n'a pas, c'est pas qu'on n'a pas les clés, on n'est pas dans une émission de développement personnel, mais je veux dire, non mais c'est pas juste pour régler ses traumatismes, casser ses schémas, stop quoi, mais c'est plus de dire en fait, je veux dire structurellement, depuis notre enfance, on baigne dans un environnement qui soit amical, sentimental, familial, qui en fait, qui nous comment dire,
1: conditionne.
2: Qui nous conditionne complètement et qui nous impacte plus qu'on aimerait vraiment ne le dire, et qui conditionne notre trajectoire aussi. Et c'est compliqué de s'émanciper de ça, et parfois on n'y arrive pas, et parfois on passe sa vie à essayer de le faire, et c'est juste une réalité, quoi.
0: Vous parlez, Ulysse Josselin, dans votre livre des accessoires. Il y a une chose qui a changé avec les siècles, c'est le nombre d'objets qu'on possède. Et ça, je sais pas, il y a une étude il n'y a pas très longtemps et j'avais lu un article là-dessus. Effectivement, on possède peut-être trop d'objets aujourd'hui par rapport à il y a 50 ans. Et ça, de quelle manière ça pèse dans votre vie?
2: C'est vrai que c'est assez effrayant. Je pense là, du coup, à tout ce que je possède et à tout ce que je ne possède pas. Et c'est ça le drame. C'était quoi la question, pardon?
0: Sur le nombre d'objets, est-ce que c'est quelque chose qui vous pèse? Vous avez lu tout à l'heure un extrait de votre livre où vous citez les marques, où vous citez tous ces objets. C'est une sorte de tyrannie aussi de l'apparence. Et c'est aussi le sujet de votre livre. Ouais. C'est comment ces objets, ces marques, elles contaminent tout, elles finissent par définir des identités?
2: Bien sûr, complètement. Et puis il y a l'idée, en fait, de... de venir piquer des références, en fait, qui soient dans l'image, dans la mode, mais aussi même de qu'est-ce qu'on lit, qu'est-ce qu'on pose quand on va au café, qu'est-ce qu'on pose sur sa table, quel livre je choisis d'amener, quel journal je lis, où est-ce que je vais au cinéma, est-ce que je vais au MK2, où est-ce que je vais chez Pathé,
0: Il y a une dispersion,
2: et surtout, en fait, il y a cette idée de... En fait, quand je parle de performance sociale, je parle de ça aussi, et ça peut même aller jusqu'à des choix politiques où on vient performer quelque chose parce qu'on est attendu là-dessus, ou alors qu'on veut se donner une image, et les objets, en fait, viennent appuyer ça, mais les objets, c'est une façon directe de le voir, parce qu'on voit comment les gens s'habillent, on voit si on prend soin de soi ou pas, mais tout ce qui est opinion, on peut vite tomber dans la performance, en fait.
0: Mais qu'est-ce qu'il y a de vrai dans tout ça?
2: Ah bah c'est une bonne question.
0: Benjamin Lafourcade, qu'est-ce qu'il y a de vrai?
1: Bah je crois qu'il n'y a rien de vrai, et je pense que ce n'est pas grave. À mon avis, le fait de performer une opinion politique... c'est synonyme de avoir une opinion politique. Je pense pas qu'il y ait une sincérité essentielle du fait politique, ni même peut-être de la morale ou de l'éthique.
0: Udi Jocelyn, on va en Suisse pour retrouver Alexandre Dimitrievitch de la librairie Delphica à Genève. Bonjour Alexandre.
3: Bonjour Lilia.
0: Alors, vous avez eu un coup de cœur pour le premier roman d'Udi Jocelyn.
3: Oui, La Reine intérieure est un premier roman remarquable, d'une qualité rare. C'est un récit extra-lucide sur nos champs de bataille existentiels. Et permettez-moi de vous dire, Ulysse, que j'aurais voulu que ce récit dure encore plus pour ne pas s'arrêter. On prend goût à votre manière d'écrire, à votre manière de raconter les choses aussi. C'est très puissant, jamais redondant. Et vous savez raconter vos négociations avec le réel et surtout avec ce qui l'oblige à faire, avec beaucoup de justesse. Et vous avez un don pour choisir vos mots, vos formules. Il y a dans votre manière de faire avancer ce récit ce qu'il faut pour que l'on comprenne la fragilité des promesses de vos personnages. Et on comprend bien l'expression « chaque jour suffit sa peine » à votre lecture. Entre le jour J et son lendemain, rien ne nous oblige à croire que tout sera pareil. C'est édifiant.
0: Et je crois que c'est le mode de narration qui vous a séduit aussi.
3: Oui, c'est ce monologue intérieur qui prend une place prépondérante et qui nous permet, comme dans la vie, de lire le sous-texte qui tense toutes nos situations quotidiennes. On ne va pas au kiosque ou à l'atelier d'écriture, sur les marches pour fumer une cigarette. Non, on accompagne un narrateur du genre observateur sublime du réel. Et on s'étonne en refermant le livre qu'il soit possible de vivre l'intensité de ces situations tout en enregistrant si bien les émotions qu'elles produisent sur nous. On ressent absolument tout ça à vos côtés.
0: Et vous avez aussi apprécié la dimension sociale et politique du roman.
3: Oui, et il y a comme chez Alice Botello qui avait écrit « Folie entre mes doigts » en 2025, ce même rapport au collectif, et on ne peut plus en douter, ce voyage vers la guérison que vous nous racontez, c'est aussi un voyage que l'on vit à plusieurs dans un groupe. Et ce que j'ai adoré, Ulysse, c'est que vos personnages sont venus côtoyer d'autres personnages qui étaient déjà bien vivants dans un coin de ma tête. Vous égrenez avec beaucoup de retenue les raisons contextuelle de l'hospitalisation de votre narrateur tout au long du roman, au gré des rencontres. Et tous les personnages ont en commun un mal-être qui puise ses racines dans cette injonction à la performance et au paraître. Et je dois dire qu'à ce titre, les dialogues avec la psy sont redoutables, d'une justesse brute que je recommande à quiconque de lire pour vraiment comprendre la portée de ce que je viens de dire. Et pour finir, je vous confierai que j'ai lu votre livre en plusieurs étapes, à plusieurs moments. Et à chaque fois, je suis à nouveau entré de plein pied dedans. Franchement, je dois dire que je me suis senti privilégié d'avoir en face de moi un narrateur si clairvoyant sur sa situation et sur ce qui se jouait autour de lui. Pour finir, les dialogues avec Marius et avec celle que vous appelez la fille sont là pour nous arracher le cœur. Un immense bravo pour votre texte.
0: Udi Jocelyn, est-ce que vous voulez réagir?
2: Oui, ben, un immense merci pour cette lecture et pour ce retour qui me touche profondément.
0: Vous aviez des questions, Alexandre, et la première concerne la structure du texte.
3: Oui, je parlais de ce dévoilement superbe qui nous fait comprendre petit à petit d'où vient ce narrateur, qui il est socialement, comment il a été construit. On entre dans sa psyché comme on plonge dans les profondeurs, en traversant cercle après cercle chacune des couches de son identité. Comment vous est venu ce dévoilement? Aviez-vous choisi dès le début cet enchaînement?
2: Alors, je n'avais pas choisi dès le départ. Cet enchaînement, c'est venu au fur et à mesure. En fait, pour être honnête, j'avais beaucoup de matière brute au début, sans vraiment savoir ce que j'allais en faire, comment j'allais construire une architecture autour de ça. Et c'est venu au fur et à mesure, un peu comme un jeu d'équilibriste, quoi, de savoir un peu qu'est-ce qu'on donne au lecteur, à quel moment, qu'est-ce qu'on lui raconte, pourquoi on lui raconte, de trouver un dispositif qui est bah, le jeu, et typiquement la psy, où je voulais que ça soit un élément, un personnage qui soit là et qui vienne aiguiller la pensée, intellectualiser la pensée et le vécu du narrateur. Et donc j'ai construit de cette manière.
0: Et vous aviez une question sur la réception aussi, Alexandre.
3: Oui, je me demandais comment on revient d'une immersion comme celle-ci. Je veux dire, quelles sont vos appréhensions quant à la réception de votre premier roman? Avez-vous prévu de le présenter en librairie?
2: Alors j'ai fait une présentation en librairie pour la sortie, j'en ai pas d'autres qui sont prévues pour le moment, mais c'est vrai que c'est toujours un moment un peu compliqué, parce qu'en fait le livre est très proche de moi, il y a beaucoup de matière intime, même si je m'en suis servi pour aller dans quelque chose de plus collectif, mais c'est un peu vertigineux, ouais.
0: Je me tourne vers vous, Benjamin de la Forcade. Merci Alexandre. Abigail, donc l'amie de votre personnage, vous dit de lui qu'il est un personnage de livre trop souvent raturé. On en a parlé. Dans un monde où on est entouré de personnages, à quoi sert encore la fiction?
1: Moi, je pense qu'on ne peut pas vraiment s'en passer. Et d'ailleurs, j'ai l'impression que plus le monde part en miettes et plus je prends conscience de l'importance de la fiction dans ma vie et dans celle des gens qui m'entourent. Il y a eu des moments où j'ai un peu douté. C'est un peu fatalement des questions qu'on se pose quand on écrit des livres ou n'importe quelle œuvre symbolique. On se demande vraiment si ça sert à quelque chose. Et en fait, en ce moment, il y a une petite fille qui vit chez moi. et je regarde un peu comment elle... quel est son rapport à elle, à la fiction? Comment est-ce qu'elle vit l'histoire inventée? Comment est-ce qu'elle est très consciente que cette histoire n'existe pas et que pourtant... Et ce rapport-là à la fiction, c'est l'excitation qu'elle a à la moindre histoire, la plus banale, la plus triviale, ça me rappelle aussi mes propres émotions à lire de la littérature ou à découvrir de nouveaux personnages et à en fabriquer. À mon avis, la fiction, ça sert à rien et on peut pas faire sans.
0: C'est une belle réponse. J'aimerais qu'on poursuive cette conversation sur la manière dont vous écrivez tous les deux et sur vos personnages. On en discute quand on revient. Je t'écris.

0: Bienvenue ou re-bienvenue dans l'émission Au Livre, etc. C'était Juliette Armanet, Cavalier Seul. Et nous sommes toujours en compagnie de nos auteurs du jour, Ulysse Josselin et Benjamin Delaforcade. C'est l'heure de l'atelier d'écriture.
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0: Benjamin Delaforcade, votre livre est découpé en trois parties, je le disais tout à l'heure, soit trois voix différentes pour raconter une histoire. Pourquoi cette structure polyphonique ?
2: Il y a un peu plus de parties finalement qui dialoguent les unes avec les autres dans le livre. Ces trois voix-là, elles représentent, comme vous dites, peut-être les trois orientations majoritaires du roman. Je pense que donc le personnage principal de mon livre, c'est un menteur. C'est pas un menteur qui s'ignore, c'est un menteur conscient, un menteur fier de l'être. Et la première chose, c'est que pour que le mensonge existe, il faut un contrepoint. Pour que la vérité soit là, et il faut bien qu'il y ait plusieurs versions des faits qui se confrontent. Les deux personnages, d'Abigail et Valentin, ils jouent le rôle de cette confrontation.
0: Et, mais à partir du moment où c'est un menteur qui est conscient de mentir, il aurait pu prendre en charge cette analyse.
2: Et ben ça, c'est un jeu que je joue avec le lecteur et avec moi-même en tant qu'auteur du livre. C'est-à-dire que c'est pas un livre où il s'agit de démêler le vrai du faux. C'est un livre qui, je pense, est assez clair sur ce qui est la vérité et ce qui est le mensonge, mais qui peut-être ne les hiérarchise pas tout à fait. Le personnage de Woody, c'est un peu le genre de personne qui pense qu'il vaut mieux une bonne histoire qu'une histoire fade, quitte à enrober un petit peu. Et moi, peut-être que je suis un peu comme ça aussi, mais en tout cas, j'ai cru bon de faire parler aussi Abigail et Valentin, parce que je voulais aussi réfléchir aux personnages de livre comme des entités qui peuvent être indépendantes de ma propre volonté. Et de leur donner la parole, c'était aussi une façon d'obtenir leur propre réflexion sur la place qu'ils occupent dans le roman que moi j'ai fabriqué. Et ils ne sont pas toujours très contents avec la place qu'ils occupent dans le roman.
0: Et pourquoi un trio ?
2: Un trio, c'est une forme amicale que je connais bien. Et c'est aussi une forme qui est romanesque en soi. Dans un trio, il y a juste assez de personnes pour avoir plusieurs canaux de relations possibles et pour faire advenir le romanesque.
0: Et c'est
2: ce qui se passe.
0: Sans rien dévoiler.
2: et en même temps, parce que je voulais aussi créer une sorte d'effet de surprise en disant vous savez qu'il ne faut pas être ami en trio. Ça fait partie un peu du bon sens général. Et on s'attend à ce que le drame arrive par là. Et finalement, l'action de Woody et puis son intrigue, elle vient par d'autres éléments.
0: Vous, Lise Josselin, puisqu'on parle de la structure narrative, la première personne, elle s'est imposée tout de suite. Vous saviez que vous écririez un roman à la première personne ?
3: Ouais, tout de suite. J'avais envie d'écrire au jeu parce que déjà, j'adore le dispositif. Moi, j'adore les romans qui parlent au jeu, j'adore les romans contemporains. Et j'adore rentrer dans la pensée de quelqu'un, ou du moins en avoir l'impression. Et j'adore cette idée d'aller chercher le désordre chez l'autre et de le trouver parce que il y a quelque chose au jeu qui fonctionne mieux et qui venait servir l'arène intérieure en tout cas.
0: Et alors, parce que c'est un premier roman, je l'ai dit tout à l'heure, je me demande toujours comment ça se passe. Quel a été le travail de votre éditeur sur ce texte ?
3: Alors, la première fois qu'on s'est rencontrés, après
0: que Philippe Rey.
3: Philippe Rey, c'est ça. Après, donc avec Benoît Arnould et Philippe Rey. Donc, ils avaient lu tous les deux, ils avaient beaucoup aimé. Ils m'ont pas proposé de contrat. J'étais très triste. Je me suis dit, tout ça pour ça, c'est super. Et en fait, ils m'ont donné beaucoup de pistes de réécriture. Beaucoup de pistes. Quelques pistes, en tout cas. Et ils m'ont dit, bon, revoyons dans quelques mois. Écris, continue, cherche ta forme, ajoute, supprime des choses aussi. Et revoyons-nous, quoi. Et donc j'ai apporté une V2 qu'ils ont tous les deux beaucoup aimé, qui répondait aussi à leurs attentes. Et c'est là où on a pu avancer ensemble.
0: Vous avez quand même eu le courage de retravailler, ce qui est pas, ce qui est déjà un premier test en général pour un éditeur.
3: C'est ce que je me suis dit. Je me suis dit c'est un test.
0: Benjamin Delaforcade, on part à présent vers une ville que vous connaissez bien, puisque vous y avez grandi, Nancy. Vous avez grandi à Nancy.
2: J'ai grandi à Nancy.
0: Nous retrouvons Vivian Bridel, enseignant à l'université Charles III et libraire au Hall du Livre. Bonjour Vivian.
4: Bonjour, bonjour Lilia, Benjamin, Ulysse, bonjour tout le monde.
0: Alors, quelle lecture avez-vous faite du roman de Benjamin ?
4: Eh bien, pour ma part, j'ai été énormément charmé par le texte de Benjamin. J'ai trouvé que Il y a de la beauté, et la beauté vient avant tout de l'aspect tragique de la vie de ce Woody, son personnage, qui est une figure que j'ai trouvée extrêmement magnétique dès les premières pages. On découvre quelqu'un qui est parfaitement ancré dans ce qu'il veut être à un instant T, et en même temps, on le sent perdu, on le sent en décalage, on le sent à constamment lutter pour ne pas devenir invisible. Vous l'avez dit, Benjamin, c'est un menteur. Pour moi, je le vois aussi comme un acteur. Peut-être d'ailleurs, son nom est-il le diminutif d'Hollywood. En tout cas, c'est sans doute un des mensonges qu'il aime dire. Mais voilà, en tant qu'acteur, il semble malgré tout vivre tout sans aucun masque, sans protection, quitte à littéralement s'abîmer dans les émotions et les rôles qu'il endosse. Donc il va être tour à tour ami, amoureux secret, amant, un véritable tourbillon de personnages, où les frontières sont floues, toujours, tout le temps, parce que, après tout, ce sont les limites et les cadres qui semblent être vraiment l'ennemi numéro un de Woody.
0: Et dans cette quête d'identité, on pourrait penser que tout s'accélère, mais vous avez le sentiment inverse.
4: Oui, tout à fait. Il y a ce moment qui arrive presque sans crier gare, un moment où tout ralentit, parce que la vie arrive, parce que au final, les trajectoires des personnes qui entourent Woody s'apaisent, chacun qui est devenu un peu plus fort de sa propre identité, forgé au gré des obstacles de la vie et des liens que chacun acquiert à force de vivre. Woody, par contre, lui, il va rester fidèle à qui il est, ça va être quelqu'un d'inconstant, ça va être quelqu'un un peu à la dérive, une véritable comète. Il va être tout, il l'a toujours été, et en même temps, à ce moment-là de la vie de tout le monde, il est frappé par peut-être un vide, peut-être une solitude, et à ce moment-là, aucun artifice, en tout cas aucun des artifices qu'il a toujours utilisé, ne semble à mesure de combler justement ce vide qui le frappe. Et pour moi, voilà, c'est, je pense, vraiment la force de ce roman de Benjamin de La Forcade, c'est que avec un autre moins bon auteur, à mes yeux, Woody aurait été un prédateur. Quelqu'un qui manipule son petit monde, quelqu'un qui veut juste son profit personnel. Et à l'autre extrême, un autre moins bon auteur en aurait fait une victime. Woody aurait été quelqu'un de juste trop sensible, trop submergé par les émotions du quotidien, si bien qu'il finit par se saborder lui-même. Et là où moi, je dis que Benjamin, vous êtes un excellent auteur, c'est que vous avez su rendre toute la complexité du personnage de Woody, qui est justement aussi bien prédateur que victime, et avant tout de lui-même.
0: Benjamin de La Forcade, est-ce que vous souscrivez à ce qui vient d'être dit ?
2: Oui, disons que ça me fait plaisir en tout cas, et que je profite aussi pour m'excuser auprès de l'équipe du Hall du Livre de toutes ces années où j'ai lu des mangas sans les payer.
0: Voilà. Ouais, ça vous lui en voulait pas trop, Vivian ?
4: Absolument pas, de toute façon c'est pas mon rayon.
0: Et vous aviez une question pour Benjamin de La Forcade ?
4: Oui, en lisant le texte, je me suis demandé, en tant qu'auteur, qu'est-ce que vous pensez de l'injonction actuelle à être constamment sur les réseaux sociaux, de devoir justement toujours s'afficher, de devoir réagir à tout immédiatement, et en un sens, à force d'afficher vraiment des aspects de notre vie, ou même fantasmer des aspects de notre vie, à quel point est-ce qu'on doit tous être un peu Woody dans le monde actuel ?
2: En fait, je me méfie un peu d'une analyse du monde actuel qui serait trop précise ou trop encadrée. Je pense que une injonction à se montrer sur les réseaux sociaux, ça, c'est pas universel. Ça touche certaines personnes dans certains pays à un certain âge. Ça peut aussi être un privilège, comme quelque chose de dangereux. En tout cas, il me semble que les réseaux sociaux, mais alors je suis vraiment pas expert de ce sujet-là, ils ne font que reproduire de façon digitale quelque chose qu'on fait de façon assez naturelle, c'est-à-dire se montrer, c'est-à-dire ce qu'on disait un petit peu avec Ulysse au début de l'émission, s'inventer. Et je pense que le personnage de Woody, ce qu'il a, c'est un appétit d'invention. Et être lecteur et être auteur, c'est aussi un peu ça. Je sais plus, il y a une expression qui dit « riche en monde, pauvre en monde ». Comme si quand on lisait un livre, on avait un monde en plus. Comme quand on en écrivait un, tout d'un coup, on se projetait dans quelque chose de nouveau. Et à mon avis, c'est un peu la même chose qu'on fait en inventant une identité. On essaye de vivre un petit peu plus que ce qu'on était censé vivre au départ.
0: Et vous-même, vous avez les réseaux sociaux ou pas ?
2: Moi, j'ai un compte Instagram et je crois que c'est tout. Ouais, j'avais un compte Facebook il y a très très longtemps, mais maintenant j'en ai plus. Mais je suis pas super fort en Instagram. Mais je vais m'améliorer.
0: Et vous, Ulysse Josselin, les réseaux sociaux, c'est une pression que vous subissez ou vous arrivez à vous en détacher ?
3: Je pense que plus jeune, c'était plus une... J'avais beaucoup de mal à me détacher d'Instagram, des réseaux sociaux, mais je pense que maintenant, c'est un peu différent. Après, Instagram, c'est devenu un peu un symptôme aussi de l'époque où on se montre, on se crée, ça crée des identités refuges un peu, quoi. Mais j'aime bien Instagram, j'ai Facebook encore, mais je suis vraiment un vieux, quoi. J'adore traîner sur Facebook.
2: Sur Copain d'avant, on peut se retrouver.
3: Exactement.
0: C'est ça, Benjamin Lafourcade est sur Copain d'avant. Ouais.
2: Non, ça c'est vache. Non, c'est pas vrai.
0: Merci Vivian. Benjamin Lafourcade, j'aimerais, si vous le voulez bien, que vous nous disiez un passage de votre roman, qu'on entende votre langue. Et puis c'est un passage, je trouve, qui résume assez bien votre livre.
2: Et moi, j'ai pensé que les gens qui meurent ne sont pas différents des personnages des livres. Une fois l'histoire achevée, on se croit empli d'eux, le timbre de leur voix en écho dans la nôtre, un peu de leur regard barbouillé sur le monde et un cœur étranger frappant dans nos poitrines. On y pense longtemps, habité, riche d'un monde en plus. Quelques années plus tard, on passe un doigt léger sur la tranche du livre avant de se plonger dans les pages familières. Le personnage est là, stagnant et inchangé, figé dans le temps et l'espace comme un enfant qui refuse de grandir avec vous. On lui en veut un peu.
0: Est-ce qu'écrire pour vous, en lisant ce passage, je me suis posé cette question, est-ce que c'est aussi empêcher ce qu'on aime de disparaître tout à fait?
2: C'est-à-dire d'avoir un...
0: En fait, moi j'ai lu votre livre comme une réflexion aussi sur l'absence, il y a la mort de l'oiseau dès le début, la mort est omniprésente. Est-ce que c'est une lecture que vous recevez?
2: C'est-à-dire d'utiliser aussi le roman comme quelque chose de pérenne qui permettrait de figer les gens. Ben oui, il y a un peu de ça. Et aussi, je trouve qu'il y a quelque chose d'un peu immoral dans le fait de le faire. Je me demande s'il ne faudrait pas réfléchir à une éthique, à une morale de l'invention des personnages. Est-ce qu'ils sont très contents d'être figés dans un récit? Parce que si jamais on essaye d'être authentique et d'être sincère quand on les fabrique, il faut aussi réussir à se dire que peut-être qu'ils peuvent avoir une vie au-delà des récits qu'on leur impose. Et à ce moment-là, c'est un peu ce que j'essaye de dire dans ce passage-là. Il y a toujours quelque chose... de stagnant, quelque chose d'inchangé dans les gens qu'on lit. On relit le livre 20 ans plus tard et on se dit « Mais comment est-ce que j'ai fait pour aimer ce personnage-là » Ou alors « Mais pourquoi est-ce que j'ai pas compris ça quand je l'avais lu ?» Et nous, on a le loisir de grandir, on a le loisir de changer, mais pas les personnages de livre. Et donc,
0: est-ce que ça, vous en êtes sûr? Est-ce que le fait de changer ne fait pas changer le personnage?
2: Ouais, si, vous avez raison quand même, parce que ça, c'est vraiment un autre... C'est vrai qu'il y a quelque chose de collectif aussi dans l'approche littéraire, que c'est toujours une lecture qui rencontre une écriture et un texte entre les deux. Donc c'est vrai que j'ai un petit peu changé d'avis immédiatement, mais...
0: Oui, c'est bien. Je suis très heureuse. Écoutez, merci beaucoup Benjamin Lafourcade et Ulysse Josselin. On se retrouve dans quelques minutes avec nos libraires pour leur coup de cœur de la semaine.

0: Bienvenue ou re-bienvenue dans l'émission etc. C'était Ino Casablanca, Bissab du 20e. Et nous sommes toujours en compagnie de nos auteurs du jour, Benjamin de Lafourcade et Ulysse Josselin. C'est l'heure des conseils lecture de la semaine.
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0: Et on retrouve Alexandre Dimitrievitch de la librairie Delphica à Genève. Alexandre, vous aviez un conseil cette semaine pour Ulysse Josselin.
2: Je voulais vous parler du premier roman « Détruire tout » d'un auteur suisse qui s'appelle Bernard Bourrit. Un livre documentaire stupéfiant qui m'a profondément marqué par sa forme, mais surtout pour ce qu'il a à nous dire sur une époque pas si lointaine. Alors que l'auteur s'intéressait aux velléités d'indépendance d'une région de Suisse romande et plus largement au phénomène des attentats à l'explosif en politique, il découvre un fait divers sordide qui l'entraîne vers un féminicide. Et c'est ici que le hasard de cette découverte devient une brèche pour notre auteur. En s'y engouffrant, Bourrit déroule une enquête patiente, presque obsessionnelle, qui le conduit à retracer les errances des autorités et à rencontrer, grâce à un recoupage patient des archives de l'époque, celles et ceux qui gravitaient autour de l'affaire. Ce qui frappe, au-delà du fait divers, c'est la manière dont l'auteur transforme le format attendu de l'enquête. Je pense qu'il faut le lire pour vraiment comprendre. Il ne cherche pas seulement des coupables, mais il pointe du doigt des structures et des angles morts collectifs. Et c'est là que le livre devient dérangeant, je dirais presque inconfortable. La force de détruire tout, c'est cette forme hybride entre récit, archives et réflexion sur la société des pères. Un premier roman aussi bouleversant que le vôtre, Ulysse Josselin. On est vraiment gâtés en librairie cette année.
0: Merci beaucoup Alexandre. Le livre, c'est donc « Détruire tout » de Bernard Bourrit aux éditions Inculte. Et c'est sorti en septembre dernier. Et rebonjour à Vivian Bridel, notre libraire nancéen de la librairie Le Hall du Livre. Vivian, vous aviez un conseil pour Benjamin de Lafourcade.
3: Au début, j'avais envie de parler d'un texte assez rock'n'roll, un de ces auteurs américains qui ont vécu mille et une vies, mille et un travaux et sont des sortes de losers magnifiques. Et en même temps, plus j'avançais dans la lecture de Woody, et plus je ressentais de la tendresse, de la douceur et de la mélancolie. Et en ça, je pense qu'un texte qui fait vraiment très bien écho à votre production, Benjamin de Lafourcade, c'est le texte de Haruki Murakami, l'incolore Tsukuro Tazaki et ses années de pèlerinage, qui était sorti, je ne sais honnêtement plus quand, mais c'était chez Belfond et depuis est sorti en poche aux éditions 10-18. On y découvre à Nagoya, au Japon, un groupe de 5 amis qui sont très très soudés. Pour 4 d'entre eux, leur patronyme comporte une couleur, donc nous aurons bleu, jaune, etc. Par contre, pour le protagoniste, Tazaki, ça veut dire celui qui crée, celui qui construit. Donc par jeu, il sera surnommé l'incolore, sauf que, comme beaucoup de jeux enfants, ça peut avoir des conséquences assez terribles pour la construction de soi. Et du coup, lui va se sentir justement sans saveur, celui dont on peut se passer. Et donc plus tard, il va quitter Nagoya pour aller à Tokyo et devenir ingénieur. Et c'est alors que son ami bleu vient lui rendre visite et lui dit « Après ce que tu as fait, sincèrement, il faut qu'on coupe les ponts, je ne peux plus être ton ami, adieu. » Et là, la nouvelle est terrible pour lui, mais il ne sait pas de quoi on l'accuse, il ne comprend pas. Sauf que vu qu'il est incolore, docile, il ne cherchera même pas à savoir de quoi on l'accuse et ce qui a causé la perte de ses 4 amis. Donc il va se construire avec cette blessure pendant des années et un jour, il rencontre une femme qui assez vite va lui dire que pour aller de l'avant, il doit absolument retrouver ses quatre anciens amis et enfin savoir de quoi on l'a accusé pour essayer enfin d'aller de l'avant et enfin guérir de cette blessure. Donc c'est une très belle réflexion sur le temps qui passe, inexorable, et en même temps sur toutes ces portes qui se ferment pendant notre vie, mais en même temps également toutes les portes qui s'ouvrent et qui ne manquent jamais s'ouvrir.
4: Je ne l'ai pas lu, ça donne envie.
0: Ouais, c'est ce que j'allais dire, ça donne très envie. C'est Haruki Murakami, l'incolore Tsukuro Tazaki et ses années de pèlerinage. Oula, j'arrive pas à le dire. C'est bien ça.
4: Un titre court et concis.
0: Voilà, un titre efficace. Merci beaucoup Vivian. En écoutant votre chronique sur cette question du nom, l'incolore, bleu, jaune, enfin tous les prénoms, je me faisais la réflexion, Ulysse Josselin, dans votre livre, votre narrateur n'a pas de nom. C'était volontaire. Pourquoi il n'a pas de nom?
5: C'était volontaire parce que j'avais envie... Déjà, il y a beaucoup de matière intime dans le roman. Et c'était une façon pour moi de garder une distance et en même temps en l'incarnant en même temps quoi. Et c'est pour ça que j'ai pas voulu lui donner de prénom. Et j'aime bien l'idée du secret un peu. On lit quelqu'un, on rentre dans la tête de quelqu'un, on rentre dans la vie de quelqu'un, mais on ne sait même pas comment il s'appelle. Et j'aimais bien l'effet que ça produisait.
0: Et Benjamin Laforcade vous dit, c'est venu comment? Je vous demande pas de mentir, là.
4: L'idée du surnom, c'est la porte d'entrée.
0: C'était vraiment Hollywood ou c'était Woody Allen? Ou c'était ni l'un ni l'autre?
4: Woody Allen, pas du tout. Peut-être plus Woody de Woody et Buzz, un personnage jaloux et c'est un personnage que j'ai beaucoup aimé. Mais non, l'idée du surnom, c'était la première porte d'entrée dans l'identité multiple et dans aussi tout ce qu'il y a d'artificiel à porter un nom. Et moi j'ai un surnom aussi depuis que je suis petit, tout le monde m'appelle Billy, et donc j'ai fait un parallèle et l'histoire d'Hollywood ça me paraissait cohérent avec toutes les histoires qu'il raconte.
0: J'ai une dernière question, vous avez commencé votre prochain roman tous les deux, Benjamin Laforcade?
4: Non, j'ai pas commencé mon prochain roman, je suis un petit peu fatigué.
0: Vous attendez de terminer un roman avant d'en commencer un autre?
4: J'attends de terminer un roman, parce qu'il y a des gens qui attendent pas de terminer un autre.
0: Il y a des gens qui écrivent plusieurs romans à la fois, j'ai tout entendu.
4: Oh waouh, ah bah non, moi j'attends d'avoir terminé pour en commencer un autre, et là je réfléchis un petit peu, j'ai des envies.
0: Et vous, Élie Josselin?
5: J'ai commencé, ouais. En fait, j'ai pris une période là, de 3 mois où je voulais vraiment explorer ce dont j'avais envie de parler pour le prochain, si j'avais différents points de vue, et comment fictionnaliser, quoi. Mais pas dans une recherche de résultats, vraiment dans une recherche de recherche, quoi, littéralement. Et j'ai enfin trouvé mon sujet, mes personnages et mon thème. Donc j'ai commencé à écrire, j'ai bien avancé, Philippe, il faut qu'on parle.
0: Et est-ce qu'il y a des thèmes communs avec la reine
4: Non, il ne faut rien dire, il ne faut pas répondre.
5: Non, il y en a, mais je ne dirais pas lesquels.
0: Je ne demande pas le titre, alors. Non. Vous n'avez pas le titre, de toute façon.
5: Le titre, non, je l'ai, mais bon, on va me le changer 4 fois comme le premier, donc de toute façon, je ne mets plus d'affection, non.
0: Bon, écoutez, on suivra tout ça. Merci beaucoup, c'est la fin de cette émission. Merci infiniment à nos deux invités d'avoir partagé avec nous ces récits qui nous interrogent sur nos propres masques et sur le théâtre de nos existences. Lisez L'Arène intérieure d'Ulysse Josselin aux éditions Philippe Ray. C'est un premier roman clinique et percutant sur la chute d'un homme de 25 ans qui a fait de sa vie une performance continue. On trouve notamment cette phrase qui m'a serré le cœur. À 25 ans, il n'y a plus de promesses vides, ne reste que cette envie de mourir qui danse avec moi comme une vieille amante dont je ne sais plus me défaire. Bref, c'est beau, tout comme l'ouvrage de Benjamin de Laforcade, Woody, paru chez Gallimard, roman d'une tendresse ironique et souvent très drôle sur l'adolescence et l'invention de soi, porté par un personnage qui ment comme il respire pour ne pas être, je cite, transparent et ignoré. Un récit très touchant sur la fragilité des fables qu'on se raconte et sur la difficulté de devenir soi-même. Merci également à nos libraires du jour, Alexandre Dimitrievitch et Vivian Bridel, pour leurs avis et conseils de lecture. Je rappelle qu'Olivre etc. est une coproduction de France Inter, la RTBS, la RTS et Radio-Canada. Merci à Lilian Allôme à la réalisation, Jérôme Ragano à la technique, Estelle Gap et Ophélie Vivier à la programmation. Quant à moi, j'aurai le plaisir de vous retrouver samedi prochain pour une nouvelle émission. 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
1: Nouvelle réduction d'effectifs chez Swiss après le départ de 140 membres de personnel de cabine. La compagnie aérienne annonce vouloir réduire ses effectifs administratifs de 10%. Il n'est question que de départ volontaire, déclare le directeur général Jens Fellinger dans la NZZ Amazon Tag ce matin. Swiss est rentable mais subit une pression sur les coûts et selon lui, il s'agit de faire mieux que certains concurrents qui l'ont dépassé en termes de rentabilité. Terre en vue pour le paquebot touché par un foyer d'antivirus. Il est attendu d'ici 2 heures à Tenerife, aux Canaries, avec ses 147 passagers. Ils doivent être débarqués à 9h, heure suisse. Un membre d'équipage suisse se trouve d'ailleurs à bord, bien que cas contact, il ne présente aucun symptôme pour l'instant. Vladimir Poutine affirme hier soir que la guerre en Ukraine arrive vers sa fin. Déclaration à York hier, les deux pays se sont accusés d'avoir l'un et l'autre violé le cessez-le-feu de 3 jours. Dans ce contexte, à Moscou, les célébrations de la capitulation de l'Allemagne nazie ont pu tout de même se tenir hier, mais en version allégée, sans matériel militaire et sous haute sécurité. Washington attend toujours la réponse de Téhéran à ses dernières propositions pour mettre fin au conflit. Seul message en provenance d'Iran, c'est celui du commandant de la marine des gardiens de la Révolution. Il menace les États-Unis de s'en prendre à ses intérêts dans la région en cas de nouvelle attaque sur la marine marchande iranienne. L'Iran, qui tout de même met en doute un doute sérieux sur la diplomatie des États-Unis après l'escalade militaire de ces derniers jours, le chef de la diplomatie iranienne aurait fait part de ses doutes lors d'un entretien téléphonique avec son homologue turc, selon l'agence d'information iranienne ISNA. Téhéran serait sceptique quant à la volonté de Washington de résoudre le conflit par la voie diplomatique. De nouvelles attaques djihadistes dans le centre du Mali vendredi auraient fait entre 50 et 80 morts selon les sources sécuritaires locales. Par ailleurs, on apprend cette nuit que des attaques d'une milice communautaire dans le nord-est de la République démocratique du Congo auraient fait 69 morts selon toujours des sources locales. Les faits remontent à fin avril. Rassemblement de plusieurs centaines de personnes hier à Lucerne à l'appel de Massfol. On se souvient de cette organisation, notamment pour son opposition aux mesures anti-Covid. Cette fois, il s'agissait de dénoncer les accords institutionnels entre l'UE et la Suisse. Une contre-manifestation était d'ailleurs organisée simultanément de l'autre côté du lac à l'appel d'une alliance de gauche. Jusqu'à 20 millions de voyageurs pourraient être affectés par des annulations de vols en Allemagne cet été. La flambée du prix du kérosène pourrait pousser les compagnies à bas coût à annuler certains de leurs vols qui ne seraient plus rentables. C'est en tout cas ce qu'informe le directeur général de l'association des aéroports allemands dans une interview au journal Welt am Sonntag. Et puis c'est fini pour les Suisses au Master 1000 de Rome. Belinda Bencic et Victoria Golubic se sont fait éliminer hier en 16e de finale. Généralement très nuageux avec des averses ce matin, c'est évidemment la météo dont on parle maintenant. Elles seront parfois marquées ces averses cet après-midi, virant à l'orage. Du vent parfois soutenu, les températures entre 12 et 18 degrés en pleine.
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4: Cela fait un certain nombre de décennies que sa parole compte. Infatigable, il propose chaque année un nouvel essai où il parle de nous, de notre monde. Presque 9 décennies d'observation et de réflexion sur les terriens. Et il en a vu. Il bouscule toujours car il pointe le cœur de nos humanités. Il sait le prix de la vie, il est médecin. Il défend que cette chance d'être là doit être soignée, réparée et que l'on a tout à gagner à danser ensemble plutôt que de nous faire la guerre. Son regard n'a rien d'angélique, il sait les réalités, ne l'était pas, mais sait aussi que tout peut basculer et qu'il faut soigner ce qui nous lie. C'est toujours un privilège de le lire, de l'écouter raconter ce monde tel qu'il va. Son dernier livre parle de décivilisation. On aimerait bien que ce ne soit pas d'actualité, mais on perçoit quand même que le sujet est bel et bien là. Alors comment on se civilise, comment on se décivilise? Si ces questions vous habitent, restez avec nous jusqu'à 14h. Bonjour et soyez les bienvenus dans cette

0: Résumer cette question centrale, serons-nous assez forts pour transformer, retrouver une impulsion pour transformer le chaos? C'est la question.
1: Mais c'est la question. Alors, la théorie du chaos, c'est une théorie mathématique, c'est une théorie biologique, et les étoiles aussi connaissent ce problème, puisque quand un système stellaire se désorganise, il y a un moment de chaos et on ne sait pas quelle va être la nouvelle organisation. Or, nous, on n'est pas des étoiles, mais on est quand même dans le chaos. Chaos social, chaos affectif, chaos relationnel. Et on ne sait pas dans quelle direction ça va prendre. Et d'habitude, il y a des gens qui disent qu'il faut que ça revienne comme avant. C'est pas possible. Le chaos a tout désorganisé. Dans ce cas-là, il y a un grand danger, c'est qu'on risque d'être séduit par un langage totalitaire qui dit toujours, depuis le Moyen-Âge et peut-être avant, « moi, je sais d'où vient le mal », et on désigne toujours les trois mêmes boucs émissaires, les étrangers, les juifs, les sorcières. C'est une phrase de René Girard dans le bouc émissaire. Et on voit que ces trois boucs émissaires réapparaissent, donc on est en plein chaos, donc on est en plein espoir de réorganiser une nouvelle manière de vivre ensemble.
0: Alors je vous ai lu « Au saccage des petits bonheurs », c'est le titre paru chez Odile Jacob de votre nouvel essai. J'ai presque envie de faire l'impasse sur la présentation, mais je redis quand même, médecin, neuropsychiatre, conférencier, auteur de tant d'ouvrages. Et dans celui-ci, j'ai presque envie de dire que le sous-titre pourrait être une histoire de civilisation. Vous êtes proche de la psychologie sociale, vous êtes un tout petit peu comme toujours, vous avez ce regard extrêmement large et humaniste. C'est nous voir, nous contempler, nous ausculter.
1: Mais non, mais c'est exactement ce que vous avez dit. Les animaux participent à l'écosystème. La preuve, le Covid. Si on n'avait pas fait des élevages industriels faramineux, si on n'avait pas, pour gagner de l'argent, si on n'avait pas fait des transports qui sont des merveilles techniques, qui transportent les beefsteaks, mais qui transportent aussi les virus, il n'y aurait pas eu de Covid. Les virus sont nos amis. Il y a des millions de virus dans nos mains, dans nos muqueuses, sur les objets qu'on touche, et qui participent à la synthèse des neuromédiateurs. La dopamine, le plaisir d'agir, la sérotonine, le plaisir d'être en relation, l'oxytocine, le plaisir de bavarder avec vous, et les endorphines naturelles sécrétées par notre intestin et qui agissent sur le cerveau. Merci les virus. Mais quand on fait des élevages faramineux pour gagner de l'argent et des transports merveilleux pour que les beefsteaks traversent la planète à toute allure, on transporte un nouveau virus contre lequel notre organisme n'est pas immunisé. C'est le Covid, c'est le Ebola, c'est d'autres virus en préparation. C'est la technologie, c'est notre merveille technique qui fabrique ces virus. On ne peut pas revenir en arrière, on ne peut pas ne pas bénéficier de la technologie, mais il faut savoir qu'on paye très cher la technologie, donc ça pose un problème de civilisation.
0: Et en vous lisant, j'ai bien pris conscience de quelque chose qu'intuitivement, parfois je ressentais face à l'accélération du monde. On a oublié nos besoins fondamentaux et nous ne sommes pas adaptés à cette rapidité et à cette vitesse avec laquelle le monde évolue. Ces 100 dernières années, tout a tant changé. Et on ne change pas aussi vite. Notre biologie, nos besoins n'ont pas beaucoup bougé finalement, Boris Cyrulnik.
1: Alors, on a des besoins fondamentaux. Comme vous l'avez presque dit tout à l'heure, la vie est passionnante, mais elle n'est pas toujours facile. C'est-à-dire que, inévitablement, on aura des épreuves à surmonter et parfois même des traumatismes. C'est différent. Le traumatisme, on ne sait plus qui on est hébété, on ne comprend plus, on est débordé. Dans l'épreuve, on souffre, mais on garde notre direction, on sait comment se défendre. Or, actuellement, tout est désorganisé. Ça, c'est la grande surprise. Les enfants n'ont jamais été aussi peu battus, les femmes n'ont jamais été autant respectées qu'en Occident. Aujourd'hui, il y a d'autres pays où elles ne sont pas respectées, mais en Occident, même si ce n'est pas encore la parité parfaite, mais il y a un immense progrès, les femmes n'ont jamais été autant anxieuses et suicidaires qu'aujourd'hui. Alors ça, c'est un problème qui est stupéfiant, que j'aurais jamais prévu, et parce qu'on croyait que le progrès était linéaire. On se disait, on va être de mieux en mieux. J'y ai cru. J'étais enfant après la catastrophe de la Seconde Guerre mondiale. On était convaincus que la

0: médecine allait faire des progrès, qu'on allait tout guérir. On était convaincus que les progrès sociaux allaient être tellement magnifiques qu'il y aurait une égalité, qu'il n'y aurait plus de pauvres et de riches. On était convaincus qu'on allait tout régler. Eh bien, si on s'est trompé, c'est bien là. Alors, il faut garder les progrès. Mais il faut savoir qu'il n'y a pas de progrès sans effet secondaire. Et que les progrès merveilleux, c'est-à-dire que pendant 150 ans, l'espérance de vie des hommes a doublé, et pendant ces mêmes 150 ans, l'espérance de vie des femmes a triplé. De plus, avant, on faisait du social avec son corps. Les femmes faisaient du social avec leur ventre pour faire des enfants. On ne tenait pas compte de leur personnalité. Elles mouraient à 36 ans. Elles n'avaient pas, après 13 grossesses, elles n'avaient pas le temps de développer une personnalité. Et puis de plus, ce n'était pas une valeur. Ce qui était une valeur, c'était la violence civilisatrice, c'est-à-dire la violence des hommes. Or, aujourd'hui, je ne sais pas si vous avez remarqué, mais la violence aujourd'hui n'est plus civilisatrice. Ça, c'est un progrès. Mais le résultat aussi, c'est qu'il faut tout repenser, notre manière de vivre ensemble, notre manière entre hommes et femmes, notre manière d'élever les enfants. Est-ce qu'il est normal de continuer à battre les enfants et de les élever par la terreur? L'inceste a un chiffre faramineux. Aujourd'hui, 3%, c'est le Ipsos Iliad, arrive à 3%, ce qui est déjà stupéfiant. Je crois que c'est supérieur, parce que c'est tellement difficile à dire en public que la plupart des femmes, des très jeunes femmes parfois incestuées, ne peuvent pas en parler. Et il y a des hommes aussi, mais c'est beaucoup plus rare. C'est tellement difficile à dire que les femmes n'en parlent pas. Donc le chiffre est probablement supérieur. Est-ce qu'il est normal de passer des heures entières devant des écrans qui sont des progrès techniques magiques, stupéfiants, merveilleux? Vous vous rendez compte que vous êtes à Genève et moi à Paris et qu'on est en train de bavarder dans la même pièce. Si ce n'est pas de la magie, ça, c'est de la magie. Mais si on passe notre temps devant un écran, les écrans qui sont des outils de communication merveilleux ne sont pas des outils de relation. Or, quel est notre tranquillisant naturel, notre tranquillisant spontané? C'est la familiarité. Quand on se connaît bien, je suis à l'aise avec vous, je suis en confiance avec vous, je me sens bien. Je n'ai pas besoin de prendre des tranquillisants, puisque, madame, vous êtes mon tranquillisant naturel, vous êtes mon tranquillisant socio-culturel. Or, notre culture a pas réfléchi à ça, mais grâce à vous, on va y réfléchir.
1: Et que je m'appelle Florence et que je sais que c'est un prénom que vous chérissez particulièrement. Je me permets de le placer parce qu'à chaque fois on se le dit. Voilà, je porte le prénom de votre épouse.
0: C'est un sentiment qui m'est très familier. Merci de vous appeler Florence.
1: Mais oui, bah je fais ce que je peux, hein. Je ne suis pas pour grand-chose d'ailleurs. Mais vous parlez, puisqu'on est sur ce sujet des hommes et des femmes, vous dites « les hommes décrochent ». C'est une drôle d'expression, ça. Ça veut dire quoi, Boris Cyrulnik?
0: Quand j'étais enfant, on nous appelait les petits messieurs. On avait 12-13 ans, et c'était l'âge où on quittait les culottes courtes et où on mettait les pantalons longs. Mmh. Et on nous disait, tu vas être chef de famille, donc tu vas être responsable, il faut que tu apprennes un métier. Les garçons étaient responsabilisés. Les filles étaient entravées. Les hommes étaient chefs de famille, mais n'étaient jamais dans leur famille. Et les femmes qui n'étaient pas chefs de famille faisaient tout dans la famille. Mmh. Il y avait donc une injustice légale. Vous avez sûrement remarqué que les féministes n'étaient pas d'accord et que maintenant on parle de responsabilité parentale, ce qui est un grand progrès. Mais donc ça veut dire que les rapports entre les hommes et les femmes sont déjà en cours de changement et que c'est un immense progrès. Si ma femme Florence et ma fille sont heureuses, je vous assure que ça ne me rendra pas malheureux. Tout ça, c'est à redéfinir, mais chaque fois qu'il y a un changement culturel, on voit les mêmes réactions. Il y a des gens qui adorent penser autrement. Et si c'était comme ça, qu'est-ce que ça donnerait? Des gens qui adorent les problèmes de civilisation et des gens qui sont très angoissés par les changements de civilisation. Et là, on voit qu'on a, depuis Paul Valéry, on sait qu'on a un choix tragique entre deux dangers qui menacent l'humanité. Le premier danger, c'est le désordre, et le deuxième danger, c'est l'ordre. Entre ces deux choix tragiques, il y en a un qui est l'évolution. Et l'évolution, c'est la réflexion, c'est les petits rituels de rencontre. Comment se parler, les rencontres tables, les lieux de parole, l'art, partout où on peut discuter des nouveaux problèmes sans forcément sortir les couteaux. Alors je sais qu'en Suisse on est très civilisé, mais, mais les lois, les rituels de politique suisse ne sont pas du tout les mêmes qu'en France.
1: On est tout à fait d'accord. Oui, bien sûr.
0: Si vous voulez voir comment on se parle à l'Assemblée nationale en France, allumez votre télé ce soir et vous verrez, on sort les couteaux au premier désaccord. C'est pas civilisé, ça. Je ne me sens pas représenté par ces gens et d'ailleurs j'ai beaucoup de mal à voter.
1: Oui, et d'ailleurs vous parlez de la Suisse évidemment, mais quand vous parlez de décivilisation, cette espèce d'ensauvagement du monde est universelle, Boris Cyrulnik?
0: Alors, moi, j'aurais pas employé le mot ensauvagement, parce que les sauvages sont très civilisés. C'est-à-dire que, je commence mon livre comme ça, un occidental pense que sa civilisation est la seule valable. Et je prends l'exemple de Montaigne, c'était l'époque où on avait découvert ce qu'aujourd'hui on appellerait le Brésil, et un commerce commençait à s'établir entre ce qu'on appelle aujourd'hui le Brésil et Rouen. Et quelqu'un avait eu l'idée d'inviter trois Indiens, et que Montaigne, qui lui était très ouvert, attentif aux autres, sans aucun mépris, il s'intéressait au monde des sauvages, et Montaigne découvre que les sauvages sont très civilisés. La preuve de leur civilisation, c'est qu'ils mangent le corps des gens qu'ils aiment. Si c'est pas une preuve de civilisation, ça, alors c'est une preuve de civilisation pour un Indien, mais c'est une horreur suprême pour un catholique de Rouen qui venait d'écraser les protestants. Chacun était horrifié par l'autre. Les Indiens étaient horrifiés parce que les Rouennais ne s'occupaient pas des pauvres. Alors que les Indiens qui mangeaient le corps des gens qu'ils aimaient, ils mangeaient le cœur de l'ennemi pour reconnaître la valeur au combat et son courage, c'est une preuve de civilité de manger le cœur de son ennemi. Ils mangeaient la cuisse des gens qu'ils aimaient et autour du cadavre, il y avait une répartition, il y avait un plan de table. La cuisse pour les proches, le grill costal pour les voisins et les intestins pour les inconnus. C'était un plan de table. Et les Indiens étaient horrifiés par, et encore s'ils étaient arrivés à Rouen en 1944, où les Anglais et surtout les Américains ont tué 60 000 Français, détruit les plus belles villes d'Atlantique en bombardement, les Indiens, alors là, nous auraient pris pour des sauvages, ce que la guerre fait des hommes. Et maintenant des femmes qui se mettent à désirer faire la guerre elles aussi. Donc on voit, alors tout ça c'est des bouleversements, c'est des problèmes passionnants, mais qui sont la preuve d'un bouleversement de civilisation.
1: Au saccage des petits bonheurs, le titre de cet essai, Boris Cyrulnik, vous restez notre passionnante invitée jusqu'à 14h, paru chez Odile Jacob, vous êtes d'une fidélité à votre maison d'édition, et je le souligne, on va écouter de la musique. Bastien Arnold a choisi ce premier titre de Nicole sur RTS Première, et ça s'appelle « Les Malgré tout ». ».

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1: Nous recevons aujourd'hui Boris Cyrulnik au Saccage des petits bonheurs paru aux éditions Odile Jacob. Si on parle des petits bonheurs, Boris Cyrulnik, puisque j'ai votre livre entre les mains, est-ce que ces petits bonheurs, c'est peut-être ce tableau qui est en couverture de votre livre, qui est le déjeuner sur l'herbe, le tableau de Manet? Est-ce que cette scène représente un petit bonheur qu'on aurait oublié?
2: Exactement, c'est un petit bonheur, c'est le pique-nique sur l'herbe. Il y a une femme nue entourée d'hommes en costume. Et ça, ça avait provoqué un scandale à l'époque parce que la manière de s'habiller est encore aujourd'hui un discours social. C'est-à-dire qu'on veut être riche, on met des beaux vêtements, on veut être élégant, on veut au contraire être contre-culturel. C'est des vêtements qui disent « je suis opposé à la culture ». Alors on peut faire ça avec les vêtements, on peut faire ça avec les poils, les cheveux, les barbes, les moustaches, raconte la manière dont on veut se socialiser. Je dis toujours qu'il y a les poils d'extrême gauche, c'est-à-dire à la Karl Marx, et il y a les poils d'extrême droite, c'est-à-dire juste une petite moustache sous le nez. Vous savez à qui je pense, et vous aurez remarqué que Pinochet, particulièrement, avait les mêmes poils sous le nez. C'est-à-dire que c'était les poils, et on voit que même dans toutes les cultures, surtout chez les religieux, les poils sont des actes de foi. Les juifs se laissent pousser des petites cadenettes devant les oreilles, les hussards faisaient pousser les mêmes cadenettes pour prouver qu'ils étaient virils. Actuellement, les djihadistes ont le crâne rasé et beaucoup de poils sous le menton. Mmh. Donc les poils veulent dire quelque chose. Il y a un langage préverbal qu'on comprend très bien et que les enfants comprennent très bien aussi. Nos bébés humains ont un langage préverbal fait de cris, de sourires, de regards, de mains, de postures, de babil, et que ce langage préverbal, on le comprend très bien, et c'est seulement au cours de la troisième année que tous les enfants humains du monde se mettent à débarquer dans la planète des mots. Et là, les déterminants sont essentiellement verbaux et narratifs. On est les seuls êtres vivants qui possédons un cerveau qui nous rend aptes à la parole. Mais cette aptitude à la parole, s'il n'y a pas des gens qui nous parlent, elle sera inexploitée. C'est exactement ce qui se passe avec les rituels d'interaction. Donc ça s'apprend comme la langue.
1: Vous évoquez ces poils et ces cheveux, quand vous parliez de ces signes extérieurs, ils font partie finalement de notre grande séparation, parce que si on parle de décivilisation comme vous le faites, Boris Cyrulnik, il est beaucoup question de séparation et de la difficulté que nous avons à tous tirer sur la même corde, de penser, de simplement parler, d'échanger des idées. C'est ça finalement aussi le grand changement que vous pointez, Boris Cyrulnik, c'est un besoin d'appartenance. J'ai raison, je suis dans ma caste, je suis dans mon groupe et les autres ont tort. Et c'est ça, depuis les années 90, comme on dit ici chez nous, depuis les années 90, qui a fondamentalement changé notre manière de vivre ensemble.
2: Alors là, je serai encore plus pessimiste, c'est que on ne peut pas faire du social avec 8 milliards d'êtres humains sur Terre. C'est-à-dire que là, il y a trop de civilisations, on ne comprend plus l'autre, et dans notre propre pays, d'un quartier à l'autre, on ne comprend plus le voisin. Il ne s'habille pas de la même manière, il n'a pas le même accent, il ne peut pas les mêmes comportements de table. On dit « il est vulgaire », ou celui d'un quartier pauvre dit « oh là là, c'est une chochotte ». C'est des phrases, je ne sais pas si on parle en Suisse comme ça, on dit « chochotte » en Suisse.
1: Oh oui, ça se comprend.
2: Et chacun méprise l'autre parce qu'il n'a pas les mêmes rituels de civilisation. Et ça se voit même dans les villes d'un quartier à l'autre. Et aux États-Unis, c'est encore plus flagrant. Il y a des quartiers d'une richesse inutile. C'est pas la peine d'être riche à ce point-là. Juste à côté, il y a des quartiers d'une pauvreté terrifiante. J'ai vu la même chose au Brésil, qui est un pays merveilleux. Les favelas brésiliennes sont à 100 ou 200 mètres des maisons de luxe de Copacabana.
1: Mais c'est quoi la source, en fait, Boris Cyrulnik? Parce que, alors j'ai bien compris que le nombre complexifiait considérablement la situation, mais qu'est-ce qui complexifie encore plus au point qu'on ait du mal à faire société et surtout à trouver que la paix, c'est la meilleure idée du monde? Pourquoi?
2: Alors, je pense que parce qu'on est bombardé d'informations, de trop d'informations, notre cerveau ne peut pas tout traiter. Pour traiter, il faut réduire. Ce qu'on voit du monde neurologiquement, c'est une réduction. On voit presque rien du monde. Nos yeux, nos oreilles sélectionnent quelques informations différentes selon chaque espèce et différentes entre nous, êtres humains, selon notre éducation. L'éducation nous rend, ou l'aventure de la vie, nous rend sensibles à un type d'information. Si on devait tout traiter, on serait confus. On ne pourrait pas répondre comme après un traumatisme crânien où le cerveau ne traite plus les informations et le sujet est hébété. Pour voir le monde, pour le comprendre, on est contraint à le réduire. Et ça, ça dépend de l'éducation. Or, on ne peut pas donner la même éducation à 8 milliards d'êtres humains. Et on voit réapparaître des clans dans les pays occidentaux, dans les grandes villes. Je crois qu'il y a une surdensité. C'est social, la surdensité est sociale, et pourtant écologiquement, c'est une surstimulation incessante qui fait que dans ces quartiers, les gens sont survoltés, sont anxieux. Les bébés américains sont devenus en quelques décennies inconsolables. Ils sursautent au moindre bruit, ils crient et quand on les prend dans les bras, ils continuent à crier. Il y a trop de stimulus autour d'eux, ils ne peuvent pas tout traiter. Notre culture va trop vite. Ça stimule trop les gens. Beaucoup de gens sont angoissés. Et surtout, vous avez répété plusieurs fois, depuis les années 90-90, Haidt, qui est un psychiatre américain, qui est en même temps démographe, et qui confirme que, pour faire un schéma, on va dire, dans les années 90, un décrochage est apparu. Quand j'ai remis mon rapport à Jeannette Bougrabe, qui était ministre de la Famille il y a quelques années en France, les femmes, dans tous les pays du monde, les femmes pensaient plus au suicide que les hommes, mais les hommes aboutissaient plus au suicide que les femmes. Alors qu'en Occident, elles n'ont jamais été autant respectées. Haidt et tous les démographes disent... probablement, les écrans, comme je le proposais tout à l'heure, sont des communications magiques, mais ne sont pas des outils de relation. Or, notre tranquillisant naturel, c'est la relation familière. Mon écran qui me permet de bavarder avec vous n'est pas une relation. Et les femmes sont peut-être plus sensibles, elles ont plus d'empathie que les hommes. Ça veut dire qu'elles sont privées de quelque chose qui est important pour elles et elles vivent de plus en plus mal cette hypercommunication technique et cette diminution de relations affectives. Elles font des performances scolaires excellentes, meilleures que les garçons, dans tous les pays du monde, même quand elles sont entravées. Donc les femmes qui s'épanouissent, qui ont la possibilité de devenir des personnes, alors qu'avant c'était pratiquement impossible pour elles, puisque leur corps ne servait que à faire du sacré et du social. Faire du sacré, c'est-à-dire mettre au monde des âmes pour adorer Dieu, ce que j'ai entendu encore au Proche-Orient il n'y a pas longtemps, on est sûr de gagner la guerre parce que nos femmes mettent au monde 7 à 8 enfants par femme, alors que les femmes occidentales, les femmes françaises ne mettent que 1,5 enfants au monde. Je ne sais pas comment font les femmes pour faire 1,5 enfants. Donc ça veut dire qu'il y a quelque chose là à reciviliser. Il faut probablement qu'on se mette d'accord. On ne peut pas être familier avec 8 milliards d'êtres humains, mais la solution adaptative, le clan, est une solution tragique, puisque dans un clan, on aime, on est sécurisé par ceux qui s'habillent comme nous, qui parlent comme nous, qui se rasent la barbe comme nous, et qui ont les mêmes préjugés que nous. Donc ça, et le clan, et on a la haine de celui, de celle qui a d'autres rituels de civilisation dans la rue d'à côté. Et ça, c'est facteur de haine et de guerre, comme on le constate actuellement, même dans les pays occidentaux, même en France, on constate que nos représentants, nos élus, comme on dit, ne sont plus capables de se parler comme des jeunes adultes.
1: Vous parlez de clan, en fait. Moi, j'entends aussi famille, et famille qui est très présente dans votre essai au saccage des petits bonheurs, Boris Cyrulnik, puisque vous dites aussi que depuis les années 90, parmi les choses qui ont changé, c'est que cette famille, elle a énormément bougé avec de multiples, on va dire, de multiples rencontres, de multiples changements, avec les conséquences que vous jugez assez difficiles pour les enfants qui ont besoin d'une forme de stabilité et pour qui c'est difficile finalement parce que l'attachement est devenu, en un mot, insécure, Boris Cyrulnik.
2: Mais oui, c'est tragiquement ça, c'est exactement ça. C'est-à-dire qu'avant, il y avait des familles closes, étouffantes, avec le patriarcat légitimement critiqué par les femmes. Alors, ces familles étaient closes. Donc c'est un progrès maintenant, quand les couples étaient terriblement malheureux ensemble, il y avait des couples qui se rendaient terriblement malheureux. Et quand les deux figures d'attachement, la mère et le père, sont malheureux, ça ne rend pas les enfants heureux. Donc tout le monde souffrait. Il a fallu ouvrir la famille pour augmenter le bénéfice ou la moindre souffrance de tout le monde. Ce qui a été fait légalement. Or maintenant, ce qu'on constate, c'est que quand il y a un premier beau-père, l'enfant sait que c'est un beau-père et pourtant déjà, très souvent, il dit à ce beau-père « Tu n'es pas mon père, tu n'as rien à me dire ». Qu'est-ce qu'on peut dire au deuxième, troisième ou quatrième beau-père comme il y en a encore aujourd'hui ? Est-ce que le quatrième beau-père est un quart de père ou est-ce que c'était trois quarts d'homme autorisé sexuellement ? L'an dernier, à Paris, 60% des procréations, des PMA, procréations médicales assistées, ont été demandées par des femmes sans hommes. Or, un enfant qui a un seul parent est prisonnier de l'affection de ce parent. Quand il n'y a pas d'affection, c'est la catastrophe neurologique qu'on constate sans difficulté. À la neuroimagerie moderne, on voit les zones atrophiées par manque de stimulation cérébrale. Mais quand il y a une prison affective, c'est aussi un appauvrissement de stimulation cérébrale. Ce n'est pas les mêmes zones, mais c'est aussi un appauvrissement. Donc John Bowlby, le fondateur des théories de l'attachement, disait en 1951, dans son rapport pour l'OMS, il disait déjà... La famille la plus protectrice pour un enfant, c'est une famille à multiples attachements. Lévi-Strauss, à la fin de sa vie, avait demandé à ses correspondants « Décrivez-moi la structure familiale de la culture dans laquelle vous vivez ». Vous savez combien il a obtenu de réponses ? 5000 formes de familles différentes. Quand j'entends dire « la famille traditionnelle, c'est la famille » chrétienne, c'est vrai pour les chrétiens, mais c'est pas vrai pour d'autres familles ou pour d'autres manières, notamment en Afrique, où le père n'est pas forcément l'amant. Allez dire ça à un homme occidental, vous allez voir. C'est-à-dire que j'ai été invité par les Indiens de Colombie et du Mexique, eux aussi considèrent que le père n'est pas forcément l'amant. Le père, c'est celui qui est désigné par la femme, par la culture, pour s'occuper de l'enfant, en être responsable et s'y attacher. Le résultat, c'est que celui que nous, en Occident, on appelle l'oncle maternel, eh bien beaucoup d'Africains et beaucoup d'Indiens d'Amérique l'appellent le père. Le résultat, c'est qu'un enfant a toujours un père autour de lui, mais c'est jamais le même. C'est un père, bien sûr, pour le football, un père pour la musique, un grand-père pour la loi. Alors que, comme vous m'avez invité à le dire tout à l'heure, en Occident, quand j'ai dirigé la commission des 1000 premiers jours à Paris, on n'a pas su définir le père. Est-ce qu'un un quatrième beau-père est un quart de père ? Donc c'est des problèmes de dislocation des structures de parenté qui probablement participent à l'angoisse des enfants, à la violence sexuelle qu'on voit réapparaître, mais elle a toujours existé. Mais pendant un moment, on a cru, on a rêvé qu'elle allait disparaître. Ça a déjà disparu. Les cours d'amour au XIIIe siècle ont permis de contrôler la violence des hommes envers les femmes. Donc c'est possible, mais c'est possible par la culture et par l'éducation, ce qui n'est pas du tout le cas aujourd'hui, où tous les enfants voient sur des téléphones une sexualité d'une violence. C'est le contraire de la civilisation, c'est la sexualité brutale, vulgaire. C'est possible de civiliser la sexualité grâce aux artistes. Grâce aux chansons, grâce à l'éducation, grâce aux films, c'est possible.
1: voyez, je lève le doigt comme une petite fille. Monsieur, on va écouter un peu de musique. On va écouter Solane sur RTS Première, parce que j'aimerais justement qu'on garde cette dernière partie pour que l'on ouvre sur ces propositions pour retrouver des rituels, une forme d'art de vivre ensemble. Ce sera après Solane sur RTS Première et ce titre, Thelma et Louise. Et on retrouvera Boris Cyrulnik au Saccage des Petits Bonheurs, est paru chez Odile Jacob.

0: partir comme Thelma et Louise.
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2: Nous accueillons aujourd'hui Boris Cyrulnik, médecin psychiatre, neuropsychiatre, conférencier, auteur de tant d'ouvrages, qui vient nous parler aujourd'hui au saccage des petits bonheurs de ce dernier titre, de cette dernière publication aux éditions Odile Jacob, où il est question des difficultés du monde. Et je voudrais juste quand même vous poser la question de votre âge. Je me posais la question d'une jeune génération qui aujourd'hui arrive dans ce monde et qui n'a pas la capacité à comparer telle que vous et moi, avec nos décennies au compteur, l'avons. Est-ce que finalement, ces mômes aujourd'hui qui arrivent dans ce monde, est-ce que ce sont des questions que eux se posent ?
3: Alors, les enfants se posent toujours les mêmes questions, mais ils n'ont pas tout. La culture, les familles et la culture ne leur proposent pas toujours les mêmes réponses. Les questions, la première question, c'est pourquoi maman, pourquoi papa ? Quelle est leur place ? Donc la première question, beaucoup d'enfants, quand ils commencent à parler, ont compris que le papa, c'est pas une maman. Et quand ils sortent dans la poussette, très souvent, dès qu'ils voient un homme, ils pointent du doigt, ils disent papa, papa. Et la mère dit non, c'est pas papa. Et l'homme dit bien non, hélas, c'est pas moi papa. Donc, ça c'est la première question des enfants. Et ensuite, c'est comment se socialiser. Or, le pouvoir des femmes, c'est l'emprise affective des premières années. Et pour ça, les enfants peuvent échapper à l'emprise maternelle par l'âge du non, au quatrième année, au cours de la quatrième année, et surtout à l'âge de l'adolescence. Alors, la quatrième année... Viens mon chéri, il faut qu'on prenne le train pour aller chez grand-mère. Et le chéri, il file se cacher dans un placard ou sous une table, et c'est le premier conflit entre générations. Et ça, c'est un conflit qui peut se résoudre en expliquant, mais qui est un peu crispant pour les mères. Et pour l'enfant, c'est une victoire, je deviens autonome. À l'adolescence, en revanche, il y a l'apparition du désir sexuel et de la fierté de devenir indépendant socialement. Et là, on voit que c'est à la culture de proposer des tuteurs de développement. Et notre culture ne le fait plus. Avant, les tuteurs de développement, c'est les structures périfamiliales, parfois religieuses, parfois sportives, parfois musicales. Alors, il y a des structures, beaucoup de jeunes sont généreux. Erasmus, les jeunes partent visiter des pays étrangers, ça c'est très réussi, c'est pas les plus nombreux. Beaucoup de jeunes ensuite s'engagent dans les ONG pour aider, c'est généreux aussi la part des jeunes. Actuellement, on voit que j'habite à Toulon. Toulon, c'est le premier port de guerre français. L'an dernier, une évaluation a été faite auprès des gamins, des jeunes qui viennent de passer leur baccalauréat. 55% des garçons veulent devenir militaires et 45% des filles veulent devenir militaires. Qu'est-ce que ça veut dire, ça ? Ça veut dire que dans leur désir d'engagement, certains ont l'exploration, certains veulent courir le monde, et certains se sécurisent en voulant sécuriser la société par l'autorité. Alors, on dit une demande d'autorité. Moi, je propose plutôt une demande de tuteur de résilience, c'est-à-dire on leur propose de partir dans plusieurs directions différentes. Et les jeunes choisissent la direction qui leur convient le mieux. Or, actuellement, les jeunes s'inscrivent dans une université et 30-40% abandonnent au bout de 2 ans. Les filles s'inscrivent dans des clubs de football et 50-60% des filles abandonnent au bout de...
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5: 147 jets du paquebot touché par Tavirus vont bientôt pouvoir débarquer. Le navire est dans les heures, voire minutes.

0: où les croisiéristes vont être débarqués donc à partir de 9h heure suisse ce matin. Un membre d'équipage suisse se trouve d'ailleurs à bord, un cas contact qui ne présente aucun symptôme pour l'instant. Vladimir Poutine aura finalement eu son défilé militaire. Le président russe a célébré hier sur la place Rouge à Moscou le 81e anniversaire de la capitulation de l'Allemagne nazie. Un défilé en version courte et sous haute sécurité, ainsi que sans matériel militaire, alors que planait la crainte d'attaque de drones ukrainiens. Kiev avait accepté la veille in extremis une trêve de 3 jours à la demande des États-Unis. Une trêve fragile. Russie et Ukraine se sont accusés hier d'avoir l'un et l'autre violé le cessez-le-feu avec des attaques de part et d'autre. Et malgré cela, Vladimir Poutine a affirmé hier soir que la guerre en Ukraine touchait à sa fin. Les gardiens de la révolution iraniens menacent de s'en prendre à des intérêts américains en cas de nouvelles attaques sur la marine marchande iranienne. Washington attend d'ailleurs toujours la réponse de Téhéran à ses dernières propositions pour mettre fin au conflit. Suisse étend ses mesures d'économie au personnel au sol. Après le personnel de cabine, la compagnie aérienne prévoit de réduire ses effectifs administratifs de 10%. Il n'est question que de départs volontaires, annonce le directeur général Jens Fellinger à la NZZ Amazontag ce matin. Suisse est rentable mais subit une pression sur les coûts selon lui et certains concurrents l'ont déjà dépassé en termes de rentabilité. La boîte à bébé fête ses 25 ans en Suisse. Ce dispositif permet en cas d'abandon de déposer les nouveau-nés dans un lieu sûr. Il en existe 8 actuellement dans tout le pays, dont un à Sion. Le premier du genre avait été mis en place dans le canton de Schwyz après la mort de 2 nourrissons abandonnés. Depuis, 31 bébés ont ainsi pu être confiés à du personnel de soins. La Vuelta sourit aux Suissesses. La Zurichoise Petra Stiasny a remporté hier l'étape reine du Tour d'Espagne féminin au sommet de l'Angliru, col des Asturies situé à 1500 mètres d'altitude dans le nord de l'Espagne. Une autre Zurichoise, Noémie Rueg, elle a remporté la première étape lundi. La Vuelta Femina remportée hier par l'Espagnole Paola Blasi. Et puis le coup d'envoi des festivités de l'Eurovision qui se tient à Vienne en Autriche cette année. Le tapis turquoise, c'est sa couleur, il n'est pas rouge. Déployé cet après-midi devant l'hôtel de ville de la capitale pour accueillir les 35 délégations. La Suisse est représentée cette année par la bernoise Veronica Fusaro et avec son titre Alice. La présence d'Israël a d'ailleurs suscité un vent de contestation. Les diffuseurs de 5 pays européens ont annoncé leur défection. Finale le 16 mai, ce sera à suivre sur RTS 1. Averses et orages au programme ce dimanche, généralement très nuageux dès ce matin avec des averses, du vent parfois soutenu sur le plateau, du fun dans les Alpes, les températures en pleine entre 12 et 18 degrés.
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3: Bonjour, je vous propose aujourd'hui de prendre un petit peu d'altitude dans l'effet papillon parce que les papillons ne restent jamais très longtemps au même endroit, c'est bien connu. Ils suivent les saisons, les changements, parfois ils montent comme certaines plantes à 900 mètres d'altitude où le printemps arrive tout doucement. Les nuits restent fraîches, le sol met du temps à se réchauffer. C'est pas vraiment le paradis des légumes et pourtant, dans une serre, il y a des radis, des petits pois, des salades asiatiques, des plantes aromatiques et même des poivrons. Aujourd'hui dans l'effet papillon, on va parler de ces terres un peu à part, ces terres d'altitude, de ces paysans qui composent avec le froid, le relief, les insectes, la neige et parfois transforment une contrainte en avantage. Nous irons donc dans une ferme du Pays d'en Haut avec Christophe Canu et puis en studio un autre Christophe nous accompagnera tout au long de l'émission, Christophe Randin, quelqu'un qui passe beaucoup de temps à analyser, comprendre, modéliser nos montagnes, vous verrez. Et puis dans les antennes du papillon, on se demandera pourquoi ce qui pousse là-haut a parfois un goût si particulier. Bienvenue dans l'effet papillon. Bonjour Christophe Randin.

0: Bonjour Zoé, bonjour tout le monde.
1: Vous êtes biogéographe, c'est joli comme terme ça, biogéographe. Vous enseignez à l'Université de Lausanne, les PFL, et puis vous êtes aussi directeur du jardin botanique alpin Floralpes à Champellac. Et vous travaillez depuis des années sur la montagne, les paysages alpins, leur transformation avec le réchauffement climatique notamment. Vous travaillez entre recherche, terrain, médiation. En gros, vous êtes un petit peu un homme qui passe sa vie à regarder ce qui pousse là-haut. Et ça, quand vous étiez petit, c'était déjà le plan ou pas du tout?
0: Alors, les transformations du paysage, ouais. Et puis la montagne, ouais. Assez rapidement, vers l'âge de 9-10 ans.
1: Mais c'est quoi qui vous a attiré là-dessus? Enfin, qu'est-ce qui vous a donné envie de vous lancer là-dedans?
0: C'était la descente depuis le sommet de la fenêtre d'Arpette jusque dans les pâturages en bas. Je trouvais fantastique de pouvoir voyager en quelques heures depuis en fait la toundra ou même la banquise avec la glace jusqu'à en fait ces paysages plus verts. Donc c'était vraiment la

0: Alors, le paysage actuel, c'est la source d'inspiration. Donc, je pense que c'est hyper important de très bien connaître, en fait, le fonctionnement de ce qu'on modélise. Et puis ensuite, le fait de se projeter, ouais, ça change la perception, mais sans rendre insomniaque, parce que justement, ça donne des outils pour anticiper, pour justement trouver des solutions.
1: Vous arrivez encore à vous détendre à la montagne ou vous n'arrêtez pas de regarder ce que ça peut devenir, d'analyser, de modéliser dans votre tête? Vous arrivez à lâcher prise des fois quand vous
0: Ouais,
1: êtes à la
0: alors,
1: montagne?
0: quand je suis à la montagne, pour moi, je suis vraiment dans l'instant présent.
1: Bah, c'est important. Et puis, il y a chez vous ce mélange un petit peu que j'aime beaucoup. D'un côté, justement, le botaniste de terrain, puis de l'autre, le type qui regarde justement ces scénarios. Au fond, vous vous sentez plutôt quoi, Heidi dans les champs ou professeur Tournesol?
0: Je pense que c'est bien d'avoir les deux. En fait, de passer de l'un à l'autre, c'est peut-être ça qui donne une certaine crédibilité, une certaine robustesse au résultat. C'est vrai que les gens, ils sont un peu surpris de voir un écran de gamer sur mon bureau, quoi.
1: C'est ça que vous utilisez carrément des écrans de gamer. D'accord. Donc en fait, vous êtes plus un gamer qu'un professeur Tournesol.
0: Ni l'un ni l'autre.
1: Ni l'un ni l'autre.
0: Non.
1: Bon, on va découvrir en tout cas tout au long de l'émission ce que vous êtes, parce que vous observez depuis des années, c'est pas seulement l'évolution des plantes, justement, c'est aussi la manière dont tout un paysage peut bouger, doit bouger, la forêt, les prairies, l'eau, les cultures, avec elles notre manière d'habiter ces territoires, parce que face à ces transformations, là, certains n'attendent pas, ils testent, ils tentent, ils s'adaptent, et puis on va aller voir ça de plus près dans une micro-ferme donc à Châteaudet. Mais avant d'aller sur le terrain, on va prendre un petit peu de soleil, parce qu'il en faut là-haut. Soleil, c'est le titre du rappeur lausannois À ciel, on revient juste après.

0: Lausannois Assiel avec ce titre Soleil. Assiel qui avait remporté le titre de Révélation Roman de l'année dernière au Tataki Award. Un artiste qui marche très très très fort. On va quitter le studio, Christophe Rondin. On va monter à 900 mètres d'altitude et c'est Christophe Canu qui nous emmène.
1: On est seulement à 900, mais on est toujours les derniers à avoir du gel et puis à avoir de la neige. On est vraiment à un endroit hyper froid. Donc pour faire du légume, c'est pas du tout idéal. Ça caille vraiment. Mais avec l'avantage que du coup, ça fait un nettoyage au niveau des ravageurs. Moi, je peux faire des choux magnifiques

0: 100 mètres de filet sans faire de traitement, eh ben, en plaine, ils sont obligés de mettre des filets à insectes toute la saison sur la culture parce qu'ils se font massacrer les choux sinon.
1: Ce qu'on vient d'entendre, c'est une agriculture qui compose, qui ajuste, qui transforme parfois la contrainte en ressources. Christophe Canu est donc allé au pays d'en haut, chez Yaël et Bastien, qui ont créé une micro-ferme bio. Je vous propose d'écouter ce reportage.
2: C'est la route qui va...
3: Un château d'été.
2: Parce qu'en fait, je cherche... Je sais pas si ça vous dit quelque chose, Yaël et Bastien.
3: C'est mes voisins. Je sais pas s'ils sont là, mais vous pouvez rentrer par là où vous voyez les chemins pédestres. Et puis là, par là.
2: En fait, oui, pour voir la ferme de Yaël et Bastien, c'est pas trop compliqué. Il suffit de repérer où se trouvent les serres. On est dans le pays d'en haut. Et aujourd'hui, il mérite particulièrement son nom. Il neige. Bonjour.
4: Bonjour. Bienvenue.
2: Merci.
0: Floriane, on va à la serre.
4: Mmh.
0: Allez.
5: Ici, jusqu'à mi-juin, on peut avoir des gels la nuit. Ça fait que les courgettes, les courges, on retarde un peu la plantation.
2: Ok.
5: Les courgettes, elles gèlent une fois, c'est fini. Et le premier gel, ça peut être mi-septembre. Après, c'est pas toutes les nuits en septembre, mais ça peut.
0: Là, c'est le petit radis. Donc là, il y a les radis qui commencent. On va enlever les agrilles et puis on va regarder où ce qu'on fait les prochains semis.
2: Les agrilles, ce sont où ?
0: C'est ces espèces de tissus qui protègent du froid, les semis, pour éviter qu'ils gèlent, parce que dans la serre, ça gèle moins vite, mais ça gèle quand même. Tout ce qu'on a protégé, c'est les légumes qu'on veut vendre d'ici quelques semaines.
4: Ok.
0: Donc là, actuellement, tu as les... Tout ce qui est mesclun, rampon, il y a les premiers radis, les salades asiatiques. Et puis on a les petits pois. Ça, c'est pas pour tout de suite, là, ils sont tout petits. Je sais pas s'ils sont déjà. Ils sont un peu plus loin.
2: Ah ouais.
0: Mais voilà, ça sort gentiment. Après, là-bas, entre les deux, on peut faire du cresson.
5: Oui.
0: Et puis là, où t'as enlevé pour le rampon, on peut faire tout ce qui est salade asiatique.
5: Ok. Et les oignons, tu veux les mettre où ?
0: Et les oignons, on va les mettre avec le cresson. Quand on a commencé l'aventure du potager, les deux choses qu'on regardait, c'était le goût et la résistance au froid. C'est comme ça qu'on choisissait nos variétés. Et puis bon, on continue comme ça parce que ça fonctionne. Puis après, il y a encore le problème où nous, on est dans une cuvette. Donc, si tu veux, on est les derniers à avoir le soleil en hiver. Et c'est là aussi qu'il part en premier. Donc, on a un très court laps de temps où il y a le soleil pour réchauffer le sol. Donc, on est toujours les derniers à avoir du gel et puis à avoir de la neige. On est vraiment un endroit hyper froid. Donc, pour faire du légume, c'est pas du tout idéal. Voilà.
2: Vous êtes masochiste ?
0: Ben, en fait, c'est d'avoir accès à de la terre agricole quand t'es pas fils ou fille d'agriculteur. C'est pas que c'est impossible, mais on n'a pas fait les difficiles, on va dire. Donc il y a des gros avantages dans le style, on a les seuls terrains plats de tout le pays d'en haut, donc ça pour faire du légume c'est chouette, mais au niveau météorologique c'est une catastrophe. Mais avec l'avantage que du coup ça fait un nettoyage au niveau des ravageurs, parce que c'est vraiment des températures qui sont très très froides et t'as beaucoup d'insectes, des bons comme les mauvais, hein, mais qui passent pas l'hiver, et les souris aussi qui plus facilement meurent en hiver. C'est aussi pour ça qu'on a décidé de faire des légumes ici, parce qu'en plaine, ils ont d'énormes problèmes avec les ravageurs. Il n'y a plus vraiment d'hiver, justement, donc ils s'arrêtent plus jamais. Et puis, ils prolifèrent, ils prolifèrent, ils prolifèrent. Donc, pour donner un exemple, moi, je peux faire des choux magnifiques, 100 mètres de filet, sans faire de traitement, parce que nous, on est bio. Et ben, en plaine, ils sont obligés de mettre des filets à insectes toute la saison sur la culture, quasiment dans certaines régions, parce qu'ils se font massacrer les choux sinon. Les navets aussi, ça devient un gros problème en plaine, les radis. On a un collègue de Lausanne qui nous a racheté les radis en juillet, parce qu'en juillet, en plaine, ils n'arrivent plus à faire pousser des radis, il fait trop chaud. Et puis moi, maintenant, je dirais, ça fait 15 ans maintenant que je bosse dans la culture au pays d'en haut. Je vois déjà des plantes, il y a 15 ans, qui ne pouvaient pas pousser en été et qui peuvent maintenant pousser.
2: Comme
0: le calendula, par exemple, et la capucine, ou autrement des plantes qui, on appelle ça gélives ou non-gélives, qui résistent au gel, qui n'arrivaient pas à faire le cycle de l'année, et maintenant qui arrivent. Les poivrons, nous, dans la serre, il y a 20 ans, ils ne seraient jamais arrivés à maturité.
2: Il y a des poivrons ici, là ?
0: Ouais, les poivrons, ça joue, les tomates, ça joue. Mais si les gens en plantent dans leur jardin sans serre, ça va pousser, mais ça ne va jamais mûrir. Après, ben, on est quand même content d'avoir la plaine encore pour faire des échanges de légumes, avoir les choses plus tôt. Donc en fait, c'est un peu complémentaire actuellement.
5: Il y a quand même des avantages d'être en altitude. Même pour les plantes aromatiques, plus elles sont en altitude, plus elles seront petites. Mais du coup, le goût sera beaucoup plus concentré et beaucoup plus intense. Et les vertus aussi sont un peu plus poussées.
0: Sur une même planche, on va planter plusieurs légumes qui s'entraident et puis c'est pour gagner de la place. La plus connue par exemple, c'est les radis et les carottes, on les plante au même endroit. Le radis, il pousse beaucoup plus vite. Donc ça veut dire qu'on va récolter notre radis et puis dessous, il y a la carotte qui a commencé à pousser. Un autre exemple de ceux qui aiment être ensemble, tu as le poireau et la carotte. Ils ont chacun un ravageur, c'est chacun une petite mouche différente qui fait des trous dans le légume. Et le ravageur de la carotte éloigne le ravageur du poireau et vice-versa. Ça, c'est un exemple d'association de culture et moi, je fais énormément ça. Vu qu'on est tout à la main, ça nous permet d'avoir beaucoup plus de légumes sur une petite surface.
6: T'as vu ça ? Tu le prends pas, il arrive à patienter les deux pierres et ressortir, c'est que la pierre, elle est pas en train de tout écraser. Ça, c'est du sarrasin. Première fois qu'on moue du sarrasin du pays d'Oro. C'est cool.
3: Et là, t'avais combien de kilos de sarrasin ?
6: Ah là, j'ai mis 6 kilos et puis je suis en train de chronométrer. Comme ça, ça me permet de calculer les rendements que le moulin est capable de faire. Et puis après, ça me permet de savoir en une heure combien j'arrive à faire de farine. Et puis de là, savoir le prix qu'on vendra la farine. Mais là, on a fait une petite bande de culture l'été passé. On a dû faire 500 kilos de sarrasin pour essayer. Parce que tu vois, il y a tout un challenge déjà pour la récolte. Parce que le sarrasin, quand tu le récoltes, c'est pas comme le blé qui va, si tu veux arriver à maturité, il va sécher puis il va être sur pied à attendre. Le sarrasin, en fait, il pousse tout le temps jusqu'à que le gel arrive. Donc, quand tu le récoltes, bah, il est encore vert. Et on avait fait un essai déjà la première année, il y a 2 ans. Et puis ça a loupé parce qu'en fait on l'a récolté, mais en une heure il avait déjà fermenté parce qu'il était humide, donc il a déjà chauffé puis c'était foutu. Et l'année passée on a trouvé une solution pour le couper avant et qu'il sèche sur pied. Voilà. Comme ça.
7: Tu veux, en 2020, quand on a fait le projet de la ferme et comment on l'a dessiné, on s'est dit c'est les légumes qu'il faut parce que c'est ce qui manque dans la vallée, c'est des légumes. Et puis avec l'engouement du Covid et tout ça, on s'est dit mais c'est ça qu'il faut faire. Et puis les années ont passé, il y a eu des très belles années, il y a eu des années plus dures. Donc quand je te dis plus dures, c'est soit les aléas climatiques, tu te prends 5 minutes de grêle au mois d'août, ben t'as perdu ta culture de légumes, tu vois. Donc, c'est aussi à un moment donné de se dire, mais où est-ce qu'on accepte de prendre un risque et où est-ce qu'on décide de faire les choses qui, où on s'en sort, si tu veux. Et puis après, bah, on a avec Steve et Caroline Denzer qui ont une ferme, la ferme de la Rosette. Eux, ils se font de la viande avec leurs vaches. Et puis,
2: Ici aussi, dans le Pays d'en Haut ?
7: Ouais, ils sont juste un tout petit peu plus haut. Puis, on a une chouette collaboration. Donc, on a trouvé le moulin, on a trouvé une petite moissonneuse batteuse et puis on s'est trouvé un semoir. Et puis comme ça, on est autonome. On a créé une petite société parallèle qui gère, on va dire, les travaux de céréales et de meunerie. Et puis c'est avec ça qu'on a essayé de diversifier un tout petit peu les activités dans lesquelles on est. Après, c'est toujours délicat entre se diversifier et s'éparpiller. Enfin, il faut aussi trouver le juste milieu entre tout ça.
2: Alors, qu'est-ce que je vais pouvoir ramener ?
3: Alors, il y a plein de choses.
0: Donc là, en fait, tu as 2 armoires. Donc, tu as l'armoire où il y a 100% produit à la ferme.
2: Donc, c'est par exemple la sauge.
0: Alors, il y a plein de tisanes. Il y a 2 sirops, des plantes aussi pour faire la cuisine, des sels aromatisés. Nous, il y a des gens qui nous disent, non, tisanes, vos tisanes sont trop chères, elles sont plus chères que les autres. On dit, oui, mais nous, on a compté nos heures. Quand on voit les heures qu'on se tape et puis les salaires qu'on sort, on est 2000 francs par mois.
2: Donc, chacun ?
0: Bastien et moi ?
2: Ouais.
0: Ça dépend des mois. Donc, c'est juste que l'alimentation, elle n'est pas assez chère. Après, moi, je trouve que l'alimentation dans les supermarchés, elle est trop chère pour ce que c'est. Ça va dans les deux sens, hein.
2: Et vous, ça vous a suffi, vous en sortez pour vivre?
0: Alors, on a développé une autre manière de vivre. Je suis complètement seconde main, enfin, j'achète jamais rien de neuf, donc c'est une autre manière de vivre. Et puis là, dans le frigo, y a la viande de la ferme de la Rosette, et puis les légumes qu'on installe pour le week-end. Et puis à côté, c'est toutes les fermes avec qui on collabore. Là, par exemple, les gâteaux, ils sont faits avec nos œufs.
2: Et là, on voit les poules là-bas, mais elles n'ont pas froid, elles, parce qu'elles sont... Il y a juste un... C'est quoi? C'est un filet autour d'elles?
5: Oui, c'est la volière. Mais vu que si elles sont dehors, c'est qu'elles n'ont pas froid. Sinon, elles rentrent dedans et il fait assez chaud dedans. Vu qu'elles passent la nuit, et... il finit par faire chaud.
2: Et il y en a combien de poules en tout?
5: On en a 220 ou 230.
0: Voilà. On reste dedans, les filles. Demain, vous pouvez sortir, quand même, neige.
1: Christophe Randin, après ce reportage au potager, vous êtes biogéographe, ce type de projet agricole, vous connaissez très bien. Hein, et on sent dans le reportage de vraies opportunités finalement de cultiver autrement et autre chose, en faisant de certaines difficultés des atouts, par exemple le froid. Ça aujourd'hui, c'est quelque chose que vous observez ailleurs, enfin un petit peu partout?
8: Alors... Pour ces néo-paysans, là, Yael et Bastien, en fait, ils travaillent, ils sont forcés un peu de travailler à la marge, parce que le droit foncier est fait de telle façon que c'est très difficile d'acquérir des terrains, un peu plus facile peut-être en montagne. Donc en fait, ils sont obligés d'exploiter des surfaces qui sont plus difficiles à cultiver. Donc c'est les surfaces les moins rentables et qui ont le moins de valeur. Mais ce qui est intéressant, c'est que si on n'a pas l'exploitation par ces néo-paysans, en fait, à terme, on perd ces surfaces. Elles sont embroussaillées. Si la forêt reprend en fait son espace, ces surfaces, elles sont perdues. Elles sont perdues pour un bon bout de temps, à moins qu'on change la loi sur la forêt.
1: Donc, ils jouent un véritable rôle, là, Bastien et Yael, aujourd'hui, dans ces zones de montagne?
8: Alors, pour l'instant, ils jouent un rôle à la marge, mais ils expérimentent aussi des... où ils se réapproprient aussi des techniques qui existent déjà, qui testent, et puis dans un système qui est bien helvétique, hein, puisqu'en fait, on a une multitude d'initiatives de néo-paysans à travers différents climats, différentes configurations en montagne. Et puis, c'est d'autant de solutions qui sont en fait les semis d'un seul terreau qui permettra peut-être l'effet papillon, et puis de servir donc, ces solutions au fil des changements. Et puis sans réagir, mais plutôt dans l'anticipation.
1: Mais justement, parmi les choses qui testent Bastien et Yael dans leur micro-ferme, il y a des éléments qui peuvent être repris. Plus largement, vous parlez d'effet papillon, c'est chouette. Par exemple, qu'est-ce qui pourrait avoir de l'intérêt pour être fait plus loin, justement? Qu'est-ce que ça peut provoquer?
8: Alors, je pense qu'intéressant, c'est qu'il parlait justement à la fin d'être allé sur les céréales. Dans les zones de montagne, en ce moment, c'est surtout l'estive, les prairies, les pâturages qui représentent la plus grande surface. Et puis, les céréales sont marginales. Elles n'étaient pas marginales il y a quelques centaines d'années, mais on est passé de plus en plus à l'agriculture fourragère. Et il y a sûrement des zones qui vont devenir moins favorables, voire impossibles pour l'estive ou, alors en particulier, là, c'est les prairies et les pâturages. Et une partie de ces prairies, ces pâturages, on pourrait peut-être, dans les endroits plats, par exemple, intégrer la culture de céréales ou même réintégrer la culture de céréales. Et comme ils l'ont dit, en fait, avec moins de ravageurs. Parce qu'en plaine, on a des cycles où maintenant on a deux voire trois générations de ravageurs qui peuvent se développer. Et puis dans ces zones au-dessus de 1000-1200 mètres, on a beaucoup moins de ravageurs. Et en plus, pour ces céréales, alors il parlait du sarrasin, mais par exemple, si on prend les céréales d'automne, le blé, le seigle ou l'orge, elles ont besoin de froid, en fait, pour se développer. Donc avec la perte du froid, l'absence de vernalisation, on diminue le rendement et la qualité. Donc en fait, c'est un paradoxe. Si on n'a pas de froid, de coup de froid sur ces céréales, en fait, on diminue le rendement. Donc en fait, en allant cultiver en altitude, justement à la marge, dans ces zones qui seraient peut-être laissées à l'abandon, en fait, on améliore le rendement des céréales tout en évitant la perte pour un bon bout de temps de ces surfaces.
1: Une vraie solution. Dans le reportage, cette ferme aussi ressemble un petit peu à un atelier permanent. Ils testent, ils associent les cultures, ils transforment, ils diversifient. Est-ce que ces micro-fermes, justement, sont des laboratoires ? On en parle un petit peu là, vous avez déjà un peu donné la réponse, mais on a vraiment une solution d'agro-écosystème, on appelle ça comme ça ?
8: Exactement, ouais, c'est agroécologie ou agro-écosystème.
1: Qu'est-ce que c'est exactement et quel est l'intérêt justement de ces systèmes-là?
8: Alors l'intérêt c'est de faire moins d'intensif et puis de diversifier. Ça veut dire d'aller moins sur le rendement par exemple mettre des intrants, mais plutôt de chercher la production par la diversité, la complémentarité des types de cultures. Moi, en tout cas, d'un point de vue personnel, je pense que c'est une solution, encore une fois, qui restera à la marge, mais qui permettra, en fait, d'occuper des espaces dans la montagne qui seraient voués, en fait, à l'abandon.
1: Et ça, cette diversification, tout le monde peut la faire. Parce qu'avant, c'est intéressant, vous parliez, c'est vrai qu'on a beaucoup de production fourragère, mais c'est pas pour rien, hein, puisque aujourd'hui, c'est l'élevage qui est prédominant en montagne et qui est surtout axé sur la production laitière, la viande, donc c'est pas pour rien. Est-ce que les agriculteurs aussi, aujourd'hui, peuvent justement se diversifier si facilement, ou est-ce que ça reste l'apanage de quelques chanceux dans un sens de micro-ferme?
8: Alors, c'est pas facile pour un agriculteur ou une agricultrice de diversifier rapidement, puisqu'en fait, il ou elle a optimisé son système de production avec surtout des machines et des emprunts. Donc, on peut pas du jour au lendemain de changer de mode de production alors qu'on a déjà engagé des outils de production et puis accumulé parfois des dettes qui sont conséquentes. Donc, on doit rentabiliser. Donc, ça prend beaucoup de temps déjà de changer de mode de production. En plus, pour ce qui est de l'agriculture fourragère, en fait, historiquement, c'était il y a à peu près 800 ans, on est allé vers cette agriculture parce que ça permettait de produire plus de protéines. Donc, il y avait un enjeu de survie en montagne. Donc, on a optimisé l'outil de production pour vivre avec plus de protéines en passant de la céréale à la culture fourragère pour les bovins en partie, quoi.
1: Mais c'est faisable. Vous-même, vous travaillez avec des entreprises agricoles et justement, vous mettez en place des idées, des solutions pour qu'ils puissent trouver le moyen de se diversifier aujourd'hui.
8: Alors moi, je trouve très intéressant, par exemple, la culture de plantes aromatiques dans l'entremont où on travaille. Il y a eu un moment l'or rouge. Avant l'or blanc et puis ensuite l'or bleu. L'or rouge, c'était les petits fruits. Alors, c'est extrêmement pénible, mais c'était des revenus qui étaient conséquents. Et on peut imaginer, justement, sur des surfaces, une augmentation de la culture de plantes aromatiques et ou médicinales. Donc, c'était très bien dit. Plus d'altitude, plus d'UV, et puis une qualité qui est incroyable, parce que les plantes, elles réagissent justement à ces stress de l'altitude. Donc ça peut apporter des compléments intéressants. Après, on parle aussi d'agrotourisme, donc pas seulement justement de diversifier les cultures, mais de diversifier les revenus par d'autres activités. Ça, c'est encore une fois, c'est pas facile. Un agriculteur, une agricultrice, la majorité, ils travaillent plus de 50 heures par semaine pour leur travail principal. Donc ça leur demande encore de préparer des petits déjeuners, de s'occuper des touristes, c'est pas si facile. Par contre, autour d'une ferme, on peut imaginer ces systèmes d'agrotourisme pour valoriser justement ces paysages qui ont été façonnés par justement l'agriculture.
1: Dans le reportage, ce que j'ai trouvé sympa aussi, c'est vraiment cette idée d'échange entre la plaine et la montagne. C'est peut-être quelque chose qu'il faut se développer. Je sais pas, hein, je vous pose la question. C'est vrai que là, on entendait, bon voilà, je t'achète tes radis en plaine, tu m'achètes mes radis en altitude et je t'achète tes tomates en plaine. Ça, c'est quelque chose aussi qui va davantage se faire aujourd'hui avec le réchauffement climatique, etc. Il va y avoir certaines cultures qui vont monter, d'autres qui se feront plus en bas.
8: Exactement. Donc, je pense qu'il y a un certain type de céréales qui vont se déplacer et qui seront remplacées, par exemple, par le millet, le sorgho, par exemple. La pomme de terre, on devra la cultiver plus haut. Et ça, ce ne sera pas facile parce qu'il faudra, on ne peut pas la cultiver sur des terrains forcément en pente. Donc, encore, il y a une limite, on va dire, d'aménagement du territoire et autres. Mais on peut imaginer ouais, qu'on déplace la culture de pommes de terre alors qu'en plaine, on cultivera la patate douce, par exemple. Ça, c'est quasi certain. Donc,
1: la pomme de terre va disparaître de nos plaines ?
8: Alors, sous certains scénarios de changement climatique, ouais, la pomme de terre, dans les surfaces qu'on a actuellement, justement, si on n'adapte pas l'espace, en fait, risque de disparaître. La pomme de terre, s'il y a des nuits tropicales, donc à plus de 20 degrés, s'il y a des journées à 25, 28 degrés qui se répètent, en fait, elle dépérit rapidement, puis en plus, on augmente la sensibilité aux pathogènes.
1: Des montagnes, des patates peut-être dans nos montagnes bientôt, alors qu'ils pousseront. On verra.
8: Ouais, encore une fois, c'est encore des contraintes de topographiques. Mm-hmm. Et puis par-dessus ces contraintes topographiques, il y a ces contraintes de cadre légal, d'aménagement de territoire, de loi sur la forêt. Pour l'instant, dans la forme actuelle, ça met une sacrée pression, on va dire, sur l'adaptation.
1: Mm-hmm. On a entendu donc cette ferme qui fonctionne presque comme une horloge, hein, des radis avec des carottes, des poireaux qui protègent les carottes, des céréales pour pas mettre tous ses œufs dans le même panier. Je vous propose de vous écouter un peu de musique et puis après de parler, de peut-être répondre à cette question, de se demander si la diversité en agriculture c'est juste du charme artisanal ou une vraie stratégie de survie dans un climat plus instable. C'est Patti Smith. Sur RTS Première, vous écoutez l'effet papillon, Because the Night. À tout de suite!

0: Vous écoutez l'effet papillon sur RTS Première, Because the Night de Patti Smith. Et puis nous parlons aujourd'hui de culture en altitude avec Christophe Randin, biogéographe, directeur du jardin botanique alpin Floralpes. On est en train de vivre des changements assez importants en termes de climat, ça on le sait, avec un impact sur nos montagnes, pas des moindres. Et la Suisse est très montagneuse, près d'un quart de notre pays est situé à plus de 2000 mètres d'altitude. Et puis bon, il y a les Alpes, le Jura qui recouvrent environ 60 à 70% du territoire suisse. Mais toute cette surface n'est évidemment pas cultivable, Christophe Randin. Concrètement, qu'est-ce qui limite le plus l'agriculture en altitude?
1: Alors, il y a un problème déjà de cadre légal avec la forêt. La forêt, qu'on peut, une fois que la forêt s'est installée, on ne peut pas tellement revenir en arrière dans les pâturages qui sont des prises agricoles et puis aussi dans les zones d'estive plus haut qui représentent des énormes surfaces. Hein. C'est 30% des surfaces cultivées en Suisse. Donc ça déjà, ce cadre est problématique. Puis il y a la forme conique des montagnes. Plus on va en altitude, plus la surface se restreint et plus c'est raide. Donc on ne peut pas cultiver n'importe quoi, n'importe où. Donc ça, c'est vraiment pas facile. Donc théoriquement, on pourrait cultiver beaucoup de choses. Donc, pour ne pas faire partie de la tribu des Yakas, en fait, il faut vraiment prendre en compte ces contraintes qui sont topographiques après celles du cadre légal. Ouais.
0: Mais cette extension de la forêt dont vous parlez, elle s'explique aussi par un manque de main-d'œuvre aujourd'hui pour l'entretenir. Comment ça se passe justement? Il y a une vraie... une vraie guerre un peu entre l'extension de cette forêt et le manque peut-être de territoires cultivables. Encore faut-il aussi avoir la main d'œuvre pour cultiver ces territoires.
1: Actuellement, dans les fermes familiales, il y a des problèmes de passage de génération et puis d'augmentation du risque. Hein. Quand ça, il y a ces passages entre différentes générations, on peut pas se louper, hein, vu souvent la taille des fermes. Les petites fermes sont moins à risque, mais dans des grandes fermes, il faut bien ajuster. Donc il y a une pression de génération en génération qui augmente, notamment à cause des emprunts. Ensuite, il y a la main-d'œuvre. Souvent, maintenant, l'agriculteur ou l'agricultrice, il est tout seul ou toute seule pour des grands domaines. Alors qu'avant, il y avait toute la famille qui travaillait en été. Et ça, c'est déjà plus possible. Donc, il y a moins d'occupation de l'espace par l'agriculture. Donc, en fait, on relâche la pression. Et là, la forêt, elle reprend ses dûs sous la limite de la forêt, puisqu'en fait, ces magnifiques pâturages, ces magnifiques prairies, en fait, on les a ouverts, on les a créés artificiellement. C'est naturel, mais en fait, on dit que c'est semi-naturel, puisqu'en fait, on a amené de la flore alpine en bas, puis on a amené de la flore de basse altitude pour créer cette diversité qui est utile à l'humain. Mais si on lâche la pression, un tant soit peu, en l'espace d'une vingtaine d'années, en fait, on a une recolonisation.
0: La nature est bien faite.
1: Et il y a la double peine, en fait, du réchauffement climatique, puisque maintenant, on a une forêt qui est sous hormones, puisqu'en fait, on la pousse avec plus de chaleur. Et puis encore en montagne, on a encore toujours de l'eau. Donc en fait, ça se fait extrêmement rapidement, notamment avec un arbre qui se comporte comme une invasive. C'est l'aulne vert qui sort des couloirs avalanches. Puis quand il est là pour 50 ans.
0: Mais pourtant, il y a un potentiel monstre. On parle de manque de main-d'œuvre, mais on parle aussi de potentiel, hein, de potentiel des cultures de montagne, de diversification, de développement. Aujourd'hui, sur le terrain, qu'est-ce qui fonctionne déjà bien en montagne? Qu'est-ce que vous observez, vous?
1: Alors pour les solutions d'adaptation pour l'agriculture traditionnelle, c'est déjà les mélanges de fourrage qui sont adaptés au réchauffement climatique. Donc on a vu émerger ces nouvelles variétés de vins qui supportent très bien le stress. Et ben c'est la même chose pour la culture fourragère. Les agroscopes ont développé des mélanges de graines qui permettent en fait de maintenir en fait des rendements qui sont excellents. Et puis il y a le nerf de la guerre, c'est un paradoxe en montagne. Hein. On dit que les Alpes sont les châteaux d'eau de l'Europe. Par contre, eh ben, en fait, l'eau, elle tombe jamais au bon moment, puisque en fait, avec le réchauffement climatique, on a des précipitations qui ont tendance à augmenter pendant l'hiver, mais pendant l'été, en fait, on a un stress hydrique qui augmente parce qu'on a moins de précipitations et puis on a ces températures, ces vagues extrêmes qui augmentent en fait l'évapotranspiration et la demande par les cultures. Donc, il faut irriguer. Donc, il y a des zones en Suisse, comme par exemple le Valais ou les Grisons, qui sont déjà équipées. Et puis, en fait, quand on a des épisodes caniculaires comme 2022 ou 2023, l'irrigation, elle permet vraiment de supplanter le manque d'eau. Et puis, on a même des rendements qui peuvent augmenter. Mais dans les régions qui ne sont pas encore équipées d'infrastructures comme l'irrigation, ben ça pose des problèmes. Et ça va poser à terme des conflits avec les eaux d'usage.
0: Alors, justement, on fait quoi dans ces zones-là? C'est quoi les projets aujourd'hui qui émergent?
1: Alors, je pense que l'irrigation, c'est une solution à moyen terme qui est efficace, mais il faut l'optimiser. Et pour l'optimiser, il faut des outils d'aide à la décision, des supports ou des soutiens pour que l'agriculteur ou l'agricultrice prenne des décisions qui permettent de diminuer la pression sur la ressource. Donc, on a fait des tests, hein, on arrive à diminuer de moitié la consommation en eau tout en augmentant la production pour autant qu'on fournisse les bonnes informations. Donc ça, c'est quelque chose de bien, puisqu'en fait, on fait mieux avec moins. Donc il y a vraiment cette dimension à explorer. C'est des outils qui permettent de diminuer le travail pour l'agriculteur ou l'agricultrice. Et puis de diminuer la pression sur la ressource, puisqu'en fait, on aura aussi une demande accrue dans tous les autres secteurs pour l'eau, notamment pour la transition énergétique et puis peut-être pour l'eau potable en été.
0: On est dans une vraie réflexion systémique là, on est dans un tout.
1: Exactement, donc en fait, la politique agricole, elle ne doit pas être justement perçue en silo. Maintenant, on doit vraiment, en particulier dans les régions de montagne, on doit avoir cette pensée systémique pour trouver des solutions et puis pour éviter justement d'aller dans le mur avec des conflits d'usage.
0: Alors, on parle d'adaptation, de contraintes, Christophe Randin, mais il y a quelque chose d'encore plus surprenant. Ces conditions difficiles qui sont imposées par la montagne, l'altitude, ça change aussi ce qu'on mange. Et même la façon dont on le goûte, c'est ce qu'on va voir maintenant.
2: Les antennes du papillon.
0: Vous avez vu le dessin animé Ratatouille?
3: Alors, tu sens?
4: Pas vraiment.
3: Ce goût de crème douce amère, cette pointe de noisette légèrement piquée. Tu sens tout ça?
4: Oh, il n'y a pas que la noisette qui est piquée.
0: Il y a cette scène où Rémi mange une fraise et un morceau de fromage ensemble et d'un coup, Alléluia. Des couleurs, des sensations, tout explose. Le goût, c'est un des sens les plus puissants qu'on ait. Il mélange tout. Les molécules, les odeurs, la mémoire, les émotions, une bouchée, et c'est tout un paysage intérieur qui se déclenche. Et parfois, le lieu où on se trouve peut tout changer. Et oui, parce que l'altitude a un impact sur nos aliments. Alors j'entends déjà ceux qui disent « oui bon, c'est l'air pur, le paysage, le marketing ». Oui, mais pas seulement. Des recherches récentes en agronomie et en physiologie végétale montrent que le stress rend les plantes plus savoureuses. Et oui, le stress, le froid, le vent, le manque d'eau, les UV plus forts en altitude, tout ça pousse les plantes à se défendre. Et pour se défendre, elles fabriquent quoi les plantes? Des sucres, des arômes, des antioxydants. C'est documenté, notamment par des travaux sur les plantes de montagne et les cultures en conditions extrêmes. Autrement dit, une tomate qui galère, c'est souvent une tomate qui a du goût.
5: Les tomates arrivent, attention les blas!
0: Et chez les animaux, même combat. En Suisse, les recherches d'Agroscope montrent que le lait d'alpage est différent. Pourquoi? Parce que les vaches ne mangent pas un menu standardisé. Elles picorent des dizaines, parfois des centaines d'espèces de plantes. Résultat, une diversité florale énorme qui se retrouve directement dans le fromage. C'est ce qu'on appelle le terroir, mais expliqué par la science. D'autres études ont même montré que cette richesse botanique influence les acides gras, les arômes et la complexité même du goût. Et puis, il y a un autre phénomène, encore plus subtil.
6: en altitude, tout pousse plus lentement. Et quand ça pousse lentement, ça concentre. Un peu comme un bon bouillon qu'on laisse réduire. Moins d'eau, plus de matière, plus de goût, plus d'intensité.

0: Oui, j'en ferai. Elle est belle, la montagne. Mais surtout, elle est complexe. Parce qu'attention, l'altitude ne rend pas tout meilleur. Pas automatiquement, pas toujours. Les scientifiques nous le disent aussi. Au-delà d'un certain seuil, ça peut même dégrader la qualité. Le café, par exemple, adore l'altitude. Mais certains fruits, trop hauts, deviennent moins sucrés, moins productifs. Et même quand tout est réuni, il reste un dernier petit ingrédient. C'est nous, parce que le goût n'est pas seulement dans le produit. En altitude, notre corps change. Moins d'oxygène, pression différente, une physiologie modifiée. Et le résultat, c'est que notre perception du goût évolue aussi. Donc, oui, un aliment peut être plus aromatique en altitude. Mais nous pouvons aussi le percevoir différemment, comme si la montagne ne changeait pas seulement ce qu'on mange, mais aussi la façon dont on le goûte. Sans oublier tout ce qu'on projette dessus.
1: Pays merveilleux!
0: Mais oui, c'est un pays merveilleux, cette montagne. On ne la goûte jamais toute seule. On y met autre chose, du souvenir, du silence, de l'air. Et peut-être même un peu d'idéal aussi, faut l'avouer.
2: Et alors la marmotte, elle met le chocolat dans le papier d'alu.
3: Mais bien sûr.
0: Alors, Christophe Randin, on vient de mettre un peu de ratatouille, de Jean Ferrat, de marmotte et de biochimie végétale dans la même casserole. Mais plus sérieusement, est-ce qu'avec le changement climatique, justement, la variété des plantes qui va sans doute changer, nos aliments, le goût de nos aliments peut-être changer?
4: Alors ça c'est clair, si on reprend justement ces prairies, on a un mélange d'espèces qui est en partie des plantes de basse altitude et des plantes alpines, et puis tout ça va se déplacer. Et puis c'est comme dans la ferme des animaux, toutes les plantes sont égales, mais certaines plus que d'autres, c'est-à-dire que c'est leur capacité de dispersion qui va déterminer comment elles vont se déplacer. Donc en fait, on voit un réarrangement des communautés, donc le goût va certainement changer. Et peut-être ce sera des nouveaux goûts intéressants.
0: Et puis on peut dire que le goût de la montagne existe vraiment, selon vous? Ou bien c'est surtout nous qui avons envie d'y croire?
4: Ah, clairement, je pense que ça a été quand même bien montré scientifiquement, justement, que les plantes réagissent justement avec l'altitude. Donc, on a beaucoup de composés qui sont assez spécifiques à l'altitude.
0: On va garder cette idée en tête parce que la question de ce qu'on projette sur la montagne est cruciale aujourd'hui dans cette émission. On va s'écouter Rappelle-toi de François and the Atlas Mountains avec Clara Luciani. Et puis, on revient tout de suite après avec vous, Christophe Randin.

0: Rappelle-toi, François and the Atlas Mountain avec Clara Luciani. Vous écoutez l'Effet Papillon. Nous sommes toujours avec Christophe Randin, biogéographe, spécialiste des plantes, des paysages alpins. Christophe Randin, vous travaillez aussi avec le public à Floralpes. Vous êtes directeur du jardin botanique alpin à Champellac. Et vous cherchez justement à raconter toutes ces transformations de la montagne, des paysages alpins à travers les plantes et les paysages, évidemment. Est-ce que notre regard sur la montagne doit changer aujourd'hui? On a une image comme ça, un petit peu fixe de la montagne. Est-ce qu'elle doit représenter ça? Ça doit évoluer.
1: Ouais, souvent, on entend la montagne est immuable. Mais en fait, la montagne, c'est un environnement qui est extrêmement dynamique parce qu'il est justement contraint par la température. Cette température, elle évolue beaucoup, puis elle a beaucoup évolué, hein, notamment au cours des 15 000 dernières années depuis la dernière grande glaciation. Donc, il ne faut pas voir ça comme un paysage fixe. Déjà, il y a une recolonisation de l'espace alpin depuis à peu près 15 000 ans. En fait, il y avait pratiquement, après le retrait des glaciers, c'était un espace vide. Donc, en fait, c'est une biodiversité qui s'est construite au fil des derniers millénaires. Donc ça, c'était extrêmement dynamique. Il y a encore des plantes à certains endroits qui recolonisent, qui arrivent en fait après le retrait des glaciers, 15 000 ans. Donc rien que déjà, quand on prend un peu de recul temporel, on doit changer notre vision de statique. Et puis maintenant, on a une vélocité du réchauffement climatique qui est extrêmement rapide, avec des plantes qui arrivent à suivre et d'autres qui n'arrivent pas à suivre, et avec toute la biodiversité qu'on dépend. Donc, les autres niveaux qu'on appelle trophiques, donc ceux qui se nourrissent des plantes, ceux qui utilisent les plantes comme support, en fait, dépendent de cette vitesse de migration des végétaux. Et ça, c'est extrêmement rapide et sans précédent, justement par rapport à cette reconquête post-glaciaire des 15 000 dernières années. Donc, on s'entend, c'est un accéléré de ce qui s'est passé avant. Toutes les plantes n'arrivent pas à suivre.
0: La Suisse est déjà réchauffée d'environ 2,9 degrés ouais. Depuis l'époque pré-industrielle, on chipote. Ouais. Mais bon, là, c'est quand même une augmentation. Le changement le plus visible aujourd'hui en montagne, c'est quoi?
1: Alors, à l'image de du retrait des glaciers, donc cet isotherme qui est matérialisé par la zone d'équilibre des glaciers. Là, nous, biologistes, on a la limite de la forêt. Et puis, je pense que la limite la plus marquante, c'est la limite de la forêt. Et puis, cette limite, elle est en train de se déplacer. À certains endroits, c'est quand même assez rapide. Avec des collègues de l'EPFL, on a mesuré sur des photos aériennes, c'est 1 mètre par année. C'est pas grand-chose, mais c'est jusqu'à 10 mètres par 10 à 40 mètres par décennie. Et 40 mètres par décennie, on imagine une bande de forêt de 40 mètres de dénivellation, c'est quand même considérable. Donc ça modifie extrêmement rapidement le paysage. Donc plus de forêt, il y a des effets bénéfiques, c'est plus de carbone, mais c'est moins de zones d'estive justement, et c'est moins par exemple de neige qui s'accumule, puisqu'en fait la forêt ne permet pas à la neige de s'accumuler comme par exemple l'étage alpin ou justement ces zones d'estive. Donc ça change le cycle hydrologique, et en fait ça a des effets en cascade jusque tout en bas dans la vallée.
0: Vous travaillez aussi sur des scénarios à 4 degrés, plus 4 degrés, 1 degré de plus qu'aujourd'hui. Très concrètement, qu'est-ce qui fonctionne déjà pour faire face à ce type de scénario aujourd'hui dans nos montagnes en altitude?
1: Alors, il y a des solutions qui existent déjà. C'est par exemple, puisqu'on a la progression de la limite de la forêt, dont on en a parlé, puisque en fait, les zones d'estive, elles sont colonisés par la forêt, pourquoi ne pas prendre avantage de cette remontée avec la mise en place de systèmes qu'on appelle sylvopastoral. Ça veut dire de commencer à faire du pâturage boisé au-dessus de la limite de la forêt, avec par exemple le mélèze qui se déplace assez rapidement. Donc on produit du bois, on protège le fourrage et les bêtes par la forêt. Et puis on a des paysages qui sont extrêmement intéressants aussi au niveau du tourisme, parce que le Malaise en automne se pare de jaune et d'or et puis attire les touristes, on le sait bien.
0: Oui, parce que ça c'est aussi une thématique très importante quand on parle de montagne, c'est le tourisme, c'est l'image qu'on veut avoir aussi en tant que touriste en se baladant comme ça dans nos montagnes. Ça, il va falloir le repenser à terme. Dans 20 ou 30 ans, on aura peut-être des paysages qui seront différents, une manière de faire différente, peut-être une façon de voir et de voir nos paysages différentes.
1: Le repenser ou pas, justement, ça dépend si on déploie des solutions. Si par exemple, on peut continuer d'exploiter la montagne au niveau agricole, on va conserver ces pâturages et ces prairies qui fleurissent maintenant, justement, et qui sont un atout au printemps, en été, des milieux qui sont ouverts. Personnellement, je préfère me balader dans ces milieux diversifiés, cette mosaïque du paysage, qui est en fait une mosaïque créée par l'humain. Donc il y a des effets aussi positifs. Je préfère ça que de marcher dans une forêt qui ressemble à une forêt du Rizou dans le Jura.
0: Christophe Rondin, on arrive au bout de cette émission. Je pose cette question à la fin de l'émission, puisque elle s'appelle l'effet papillon. J'aimerais bien terminer sur un petit battement d'aile, votre battement d'aile à vous, qui peut entraîner des changements plus importants. C'est lequel pour vous? Ce serait quoi votre battement d'aile? Qu'est-ce qu'il faudrait faire aujourd'hui pour provoquer des transformations intéressantes et importantes en montagne?
1: Je pense que c'est une multitude de solutions. Je pense qu'il n'y a pas une solution. Moi, je vois vraiment de réfléchir à comment changer justement ce cadre légal qui est contraignant, comment mélanger justement, permettre la continuation de ces fermes familiales avec... l'intégration des néo-paysans avec le déploiement de solutions qui sont en fait qui viennent à la fois des néo-paysans qui sont déjà testés par ces exploitations. Donc je pense que c'est comme ça qu'on va aller de l'avant, en tout cas pour les paysages et l'agriculture de montagne.
0: Poser notre regard sur ces laboratoires, ces fermes laboratoires. Merci Christophe Rondin.

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1: Il est 6h. Laurent Blanchard.
2: La fin d'une galère, le paquebot touché par un foyer d'antivirus est attendu dans les minutes qui viennent aux Canaries. Le débarquement des 147 passagers doit débuter dans 3 heures. Un membre d'équipage suisse se trouve à bord. Il ne présente aucun symptôme pour l'instant. Nouvelle mesure d'économie chez Swiss. Après le départ de 140 membres du personnel de cabine, la compagnie aérienne annonce vouloir réduire ses effectifs administratifs de 10%. Que des départs volontaires, affirme le directeur général à la NZZ Amsontag ce matin. Swiss est rentable, mais subit une pression sur les coûts. Vladimir Poutine affirme hier soir que la guerre en Ukraine touche à sa fin. Déclaration alors qu'hier encore, les deux pays se sont accusés d'avoir l'un et l'autre violé le cessez-le-feu en cours. Dans ce contexte, à Moscou, les célébrations de la capitulation de l'Allemagne nazie ont pu se tenir tout de même hier, mais en version allégée, sans matériel militaire et sous haute sécurité. Washington attend toujours la réponse de Téhéran ce matin sur la proposition américaine de mettre fin au conflit. Seul message en provenance de l'Iran, eh bien c'est celui du commandant de la marine des gardiens de la révolution. Il menace les États-Unis de s'en prendre à ses intérêts dans la région en cas de nouvelle attaque sur la marine marchande iranienne. Pendant ce temps, l'aviation israélienne poursuit ses frappes sur le sud du Liban. Les autorités libanaises annoncent la mort de 9 personnes hier. L'armée israélienne affirme viser le Hezbollah, qui revendique pour sa part des tirs contre le nord d'Israël. Un cessez-le-feu est pourtant censé être en vigueur depuis le 17 avril. Rassemblement de plusieurs centaines de personnes hier à Lucerne à l'appel de Massfall. On se souvient de cette organisation notamment pour son opposition aux mesures anti-Covid. Cette fois, il s'agissait de dénoncer les accords institutionnels entre l'UE et la Suisse. Une contre-manifestation était organisée aussi à l'appel de l'Alliance de gauche. En Super Ligue de football, le Lausanne Sport s'incline 2-1 hier soir à Winterthur. Le club zurichois, lanterne rouge du championnat, relance donc l'espoir d'accrocher la place de barragiste. Dans l'autre rencontre, Servette a fait match nul 3 partout à Lucerne. Tout à l'heure à 16h30, Sion 4e accueille Thun, déjà champion. Et en cas de succès, les Valaisans peuvent se rapprocher de la 3e place de Super Ligue, synonyme de barrages européens. Et puis si vous vous demandiez pourquoi nous ne sommes pas vraiment les mêmes comme nous sommes à l'aéroport, eh bien c'est la question que s'est posée le média américain The Conversation. Pour résumer, ce changement d'attitude, eh bien c'est lié à la nature de ce lieu même, de passage où nos repères habituels sont brouillés, les règles de sécurité parfois arbitraires et surtout le fait de se retrouver entre deux pays nous ferait perdre nos repères, selon Steve Taylor, chercheur en psychologie. Une synthèse de cet article à lire sur nos plateformes RTS Info et notre nouvelle app RTS. En cette veille de début de Sainte-Glace, cher aux jardiniers, bien comptez sur un temps généralement très nuageux avec des averses ce matin. Elles seront parfois marquées cet après-midi, virant à l'orage. Du vent, parfois soutenu sur le plateau, du fun dans les Alpes. Les températures aujourd'hui, pas vraiment de gel, de 12 à 18 degrés en pleine.
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1: Bonjour, nous sommes ce matin à Malévo dans un environnement absolument spécial. Dans ce côté jardin en public et au grand air, nous vous ferons découvrir ce matin un jardin culturel associatif qui prend ses racines entre les pavillons de l'hôpital psychiatrique valaisan. Ici, tout n'est pas luxe, calme et volupté, mais plutôt luxuriance, camaraderie et volonté. Volonté de faire en lien entre les gens d'ici et d'ailleurs et de faire en cohérence avec le végétal qui nourrit le corps et l'esprit. Nous sommes absolument séduits, je pense que je parle au nom de toute l'équipe ce matin, séduits et éblouis par ce lieu. Et on est absolument sûr que si vous venez nous rejoindre ce matin, vous allez vous aussi vous laisser complètement étourdir. Nous sommes installés à la buvette du Torrent, ici à Malévo, quartier culturel. C'est à quelques pas du jardin et les portes se sont ouvertes. Nous recevrons de nombreux invités pour parler de cet endroit, mais aussi des jardins thérapeutiques dans leur ensemble, jardins de soins, jardins thérapeutiques. Comment ces espaces verts que l'on fréquente peut-être tous les jours ou pas peuvent nous faire du bien et comment ça fonctionne. Nous en parlerons jusqu'à 9h puisque nous sommes ici en direct de Montais jusqu'à 9h avec vous si possible et puis avec vous de l'autre côté de la radio. Et sachez que pour des questions pratiques et techniques, nous n'avons pas de standard ce matin. Si vous avez des questions, vous pouvez les adresser à notre adresse mail côtéjardin@rts.ch. On commence par un morceau musical et puis ensuite on se retrouve avec toute l'équipe ici autour de la table.

0: Stéphane Escher, extrait de son tout nouvel album Sauvage Continent, avec évidemment la plume de Philippe Dian. Avec autour de la table Nicolas Faïs, Delphine Girovaloton, Jacques Maillard, Cyril Allenbach et Émile Galland pour cette émission très spéciale en extérieur. Donc je vais vous demander, on a fait la visite hier, on commence peut-être par Cyril. Racontez-nous un peu ce que vous avez observé ici à Malévo, quartier culturel, avec beaucoup de places laissées au végétal et à un magnifique jardin. Racontez-nous un petit peu.
1: Alors effectivement c'est un magnifique jardin et moi ce que j'ai retenu c'est à l'entrée il y a des magnifiques châtaigniers qu'on n'a pas forcément l'habitude de voir dans ma région, et puis dessous une magnifique prairie, plein de fleurs, des orchidées, des asperges sauvages, donc c'est vrai que c'est un lieu apaisant, et puis après il y a plein d'endroits différents dans le jardin, donc ça fait envie de se balader, d'écouter les oiseaux, enfin un endroit magnifique, rejoignez-nous.
0: On dit châtaignier, évidemment on voit une lueur dans l'œil de Nicolas Faïs, mais vous, c'est peut-être pas les végétaux qui vous ont le plus étonné.
2: Si, c'est l'ambiance calme qu'il y a dans ce parc et c'est vraiment, on se sent vraiment bien ici, on a envie de rester ici et de continuer un bon bout de chemin dans ce parc et dans ce lieu. C'est vraiment impressionnant ce que la nature nous amène dans notre esprit et dans notre corps.
0: Il y a des moments, enfin il y a des endroits qui sont gérés par l'association hein, de Malévo quartier culturel avec un jardin qui est cultivé en permaculture et puis il y a les espaces aussi qui sont évidemment travaillés par ici les paysagistes qui travaillent pour l'hôpital. Donc il y a vraiment différentes ambiances, différents endroits, mais tout est très très beau et on sent qu'il y a vraiment une réflexion là autour. On en parlera évidemment tout au long de l'émission. Et vous, c'est plus le potager, Jacques Maillard, qui vous a interpellé.
3: Oui, en arrivant, moi, la première chose que j'ai vue, c'est l'établissement horticole un peu à l'ancienne encore, avec les serres, des couches, un jardinier qui était en train d'arroser, et puis un magnifique étal, un choix de plantons de légumes dans ces couches.
0: Oui, vous avez fait votre petit...
3: J'ai pas pu me résister de
0: aux courses
3: d'en acquérir quelques-uns. Il y a avec plein de variétés, il y a un nombre de tomates impressionnant. Après, c'est vrai, quand on entre dans le parc, ces magnifiques arbres, l'ambiance générale. Je crois que Pauline nous a parlé du lien avec le végétal. C'est vrai qu'il y a quelque chose qui nous prend comme ça d'entrée. Et puis ce matin particulièrement, encore en arrivant là, avec le jour qui se lève, les oiseaux qui chantent, c'est encore particulièrement plus fort.
0: Je vais quand même dire que ici à Malévo quartier culturel, il y a une vente de plantons, donc qui a commencé le 1er mai et jusqu'au 30 mai. Donc voilà, c'est une initiative qui s'inscrit dans un projet qui allie permaculture mais aussi insertion sociale. Et là aussi, on en parlera évidemment, on aura l'occasion d'en parler. Mais si c'est un argument qui vous convainc de prendre, votre vélo, votre train ou votre voiture pour venir nous rejoindre, n'hésitez pas. Vous trouverez toutes les infos aussi sur la page d'RTS Côté Jardin. Il y a le plan, là où on est installé, etc. Tout y est. Delphine, vous vouliez nous raconter un peu comment c'était ce matin en arrivant ?
4: Oui, justement, je voulais rejoindre Jacques. Moi, ce qui m'a le plus plu, c'est cette arrivée. Et puis, on était plusieurs à regarder le jour se lever tranquillement. Et c'est tellement magique la chance qu'on a de pouvoir être debout si tôt un dimanche matin et vivre tout ça. L'atmosphère aussi, vraiment, comme disait Nicolas, l'ambiance qu'il y a, on a envie de rester.
0: Émile Galland.
5: Moi, ce qui m'a touché, c'est qu'on voit qu'il y a du soin qui est apporté aux espaces. Et juste sur la petite placette à l'entrée,

0: près de la maison, on voit qu'il y a un tas de bois, de décorations, plein de choix de couleurs qui se font face et qui rendent l'aspect de ce petit espace de verdure assez cosy. Donc je trouve aussi qu'on remarque souvent le soin qui est apporté à la réflexion des espaces, à ces petites touches-là. Bravo.
1: On va recevoir dans quelques minutes Gabriel Binder qui est voilà le chef, on va dire, il va nous expliquer tout ça, de cet endroit, de cet espace. Il nous présentera son équipe également. Et puis l'histoire de ces jardins c'est une histoire qui est très longue. Elle est là, enfin les jardins sont là depuis le départ de l'hôpital de Malévaux. On en parlera dans quelques minutes. Oui, il est déjà là, il observe. Oui, c'est bon, on n'est pas en retard. Mais je voulais quand même avant qu'on parte sur la prochaine musique, disons, parler un peu des questions de cette semaine. Alors aujourd'hui, pas de standard téléphonique, donc il ne sert à rien de composer le numéro qu'on annonce habituellement. Mais par contre, il y a eu des questions par courrier. Qu'est-ce qui ressort un petit peu de cette semaine de courrier et de questions?
2: Alors, pas mal de questions par rapport aux arbres, hein, aux arbres fruitiers. On va en parler tout à l'heure, mm-hmm. entre autres.
3: Oui, puis toujours des insectes hein, qui sont là, nos amis et nos ennemis.
4: Oui, on voit vraiment qu'il y a le réchauffement climatique qui agit sur la nature qui nous entoure. On a beaucoup de problèmes cette année, puisqu'il y a 2 ou 3 semaines d'avance, avec la floraison de certains arbres et de certaines plantes. Par exemple, il y a les rosiers qui fleurissent. Ils fleurissaient fin avril, il y avait des rosiers en fleurs. Donc, c'est très vite. Et aussi pour les arbres fruitiers, c'est la même chose. Donc, tout est beaucoup plus avancé et avec ça, ça crée quelques problèmes de santé à ces plantes et à ces choses.
0: Moi, je vois ce qui est intéressant aussi, c'est qu'il y a beaucoup de questions sur des arbustes qui ont soif, qui ont chaud, qui perdent leurs feuilles. Et on voit que, à cause de ce réchauffement, on va devoir de plus en plus être soigneux aussi avec notre sol et comment on arrose en tout début de saison, alors que potentiellement on ne le faisait pas avant. Et des questions intéressantes à ce niveau-là.
1: Bien, on en parlera tout au long de cette émission. On parlera clématite, lilas, arbustes en tout genre, fruitiers avec Jacques notamment, robinier également avec vous Cyril, ou encore goyavier du Brésil avec Delphine Giraud-Valoton. Tout ton programme, on se réjouit en tout cas de le suivre durant ces 3 heures d'émission.

0: Mais quelle puissance cette chanson, on adore ici autour de la table. C'était ce titre des années 60, je crois 67, sauf erreur, pour ce titre de Nina Simone, And Go No. On passe aux questions. Oui, j'ai fait frémir notre réalisateur sur place, Julien Carrera, que j'ai fait un mouvement de bras et en général, ça signifie qu'il faut lancer un élément. Non, on n'est pas encore sur la prochaine chanson, heureusement. On a des choses à dire, on a du pain sur la planche avec nos deux jardiniers autour de la table, Nicolas et Delphine, pour éplucher un petit peu le courrier reçu cette semaine. Et de quoi parle-t-on avec vous? Donc, goyavier du Brésil, on le disait tout à l'heure. Delphine, de quoi s'agit-il?
1: Oui, alors je trouvais cette question intéressante et je me suis dit, je vais faire découvrir une plante à Pauline.
0: Ouais, j'aime bien que vous fassiez découvrir des plantes. Waouh! Ah oui, ça fait carrément des fruits.
1: Oui.
0: Ah, moi j'ai pensé que c'était un truc tropical, mais qu'on avait à la maison en format miniature et bonsaïfié, mais non, du tout.
1: Non, alors si on les a chez nous, comme l'auditrice qui nous a envoyé cette photo de son goyavier du Brésil, Anne, on peut l'avoir comme plante d'intérieur, mais elle passe l'été dehors.
0: Ah, donc là elle est en pot, pourtant elle a l'air immense sur
1: alors
0: les photos que vous m'avez envoyées.
1: Les photos que je vous ai envoyées, c'est pour que vous puissiez voir, c'est pour que vous puissiez voir les fleurs.
0: Vous
1: et
0: faites
1: les fruits.
0: Rêver.
1: Oui, c'est ça. Donc moi je trouve que c'est bien de se faire rêver dès le matin.
0: Oui, alors racontez-nous. Donc c'est une plante quand même d'intérieur, elle n'est pas du tout vivace chez nous. À quoi elle ressemble?
1: Bon, elle n'est pas vivace, mais elle est quand même assez résistante au froid. Donc on l'appelle le feijoa, c'est un arbuste fruitier. Qui fait partie de la famille des myrtacées. Myrtacées, c'est les goyaves et l'eucalyptus. Et puis, elle est originaire principalement du Brésil. Alors, en Suisse, on peut la voir en pot et puis la sortir en été à l'extérieur. Et ce qui est vraiment superbe, alors j'invite toutes les personnes qui puissent, s'ils peuvent un jour voir, il y a certains jardins botaniques en Suisse qui ont cette plante en taille assez grande. On peut goûter les pétales qui sont assez épaisses, qui ont vraiment un goût très, très...
0: Les pétales des fleurs.
1: Oui,
0: ouais.
1: Exactement.
0: Ah, d'accord. Ok. Eh bien, Anne, elle n'a pas de fleurs sur son goyavier. Non. Elle nous a envoyé la photo. Il n'est pas trop en forme.
1: Non, il n'est pas trop en forme. Alors, il y a plusieurs choses avec ça. C'est souvent une question d'arrosage pendant la période hivernale. Et aussi, même si c'est des plantes qui ne passent pas l'hiver chez nous, elles ont quand même besoin d'avoir une petite période de plus froid. Donc, quand on les laisse à l'intérieur, près d'un radiateur, ça se peut que les feuilles descendent un petit peu, comme elle nous montre sur la photo. Mais aussi, en zoomant un petit peu la photo, j'ai vu qu'il y avait des cochenilles à coque. Et ça, c'est très fréquent sur ces plantes. C'est assez intéressant ce goyavier du Brésil parce qu'il a des feuilles qui sont vertes sur le dessus, un peu grises dessous. Donc c'est vraiment aussi un magnifique feuillage. Et là, j'ai conseillé à Anne de faire un petit traitement pour enlever ses cochenilles à coque. Elle peut les éliminer avec un petit coton en premier, et puis souvent c'est des plantes que dès qu'on remet dehors pendant l'été, là début du printemps, arrosage avec la pluie, la belle météo de l'été, elle va bien se développer.
0: Et ciao les cochenilles à coque.
1: Tout à fait.
0: Bon, super. Si vous avez vous-même des questions à propos de vos plantes et que vous n'avez pas envie de nous écrire un email, que vous vouliez nous appeler, mais que malheureusement, comme on est en extérieur, il n'y a pas de téléphone, eh bien, vous pouvez venir sur place avec votre plante, pour autant qu'elle soit résistante à des températures. Il fait combien en ce moment ?
2: 18,
0: nous dit Nicolas. Ah, je reconnais là le vrai jardinier qui sait à tout moment quelle température il fait. Nicolas Feiss, vous avez répondu à une question de Dolores qui a une clématite alpina et cette année elle a fleuri seulement aux extrémités, vers le tronc et au milieu, les branches sont toutes sèches. Alors, savez-vous pourquoi elle est sèche cette plante et comment y remédier? Voilà.
3: Alors cette clématite alpina, comme elle dit, c'est en réalité une clématite montana.
0: Aha.
3: Parce que la clématite alpina a des fleurs bleues, et puis celle-ci a des fleurs roses. Et c'est une plante qui fleurit sur le bois de l'année précédente. Donc il faut toujours, si on veut qu'elle fleurisse tout le long de la plante, il faut chaque année la rajeunir un petit peu en éliminant les branches supérieures pour faire pousser, faire garder la floraison plus bas. Alors, si on n'a pas fait pendant plusieurs années, c'est vrai que la floraison, ça continue à monter. Donc maintenant, elle va pouvoir, après la floraison, tailler un petit peu cette floraison. Je dirais un tiers à la moitié. Il faut toujours tailler sur du bois qui est encore vert, dessous, pour qu'il bourgeonne. Et ensuite, si elle veut vraiment rajeunir cette plante, comme on dit nous dans le jargon, on la taille l'automne assez bas, on peut la tailler à 50 cm du sol, elle n'aura pas de fleurs l'année prochaine, mais elle aura une belle végétation. Et l'année d'après, donc d'ici 2 ans, ça va fleurir depuis le fond. Donc c'est très bien cette floraison estivale pour la saison suivante, quoi.
0: Donc la sécheresse, c'est certainement simplement que le bois est passé.
3: Oui, donc, voilà. Quand le bois il vient vieux, il y a toujours un peu de bois sec à l'intérieur. Ça, on peut, si on a la patience, on peut l'enlever, c'est vrai. Mm-hmm. Ça fait un peu plus aéré, mais autrement, ça fait rien. Le mieux, c'est de la rajeunir une fois sévèrement, et ensuite, il aura une floraison depuis le bas de la plante. Et puis, chaque année, justement, retailler un petit peu, après la floraison, le sommet de la plante.
0: Delphine, question maintenant de Lisa. Alors, elle nous envoie des questions sur des fourmis. Et elle nous demande si, au jardin, les fourmis se trouvent dans un pot de terre retourné. Et elle nous raconte qu'elles s'y installent en abondance, que parfois elles sont rouges, parfois elles sont noires, toutes petites ou assez grosses. Voilà, elle se pose un petit peu des questions autour de ces petites fourmis. Elle se demande si, avec du café, du citron, du vinaigre, si ça suffit en fait pour les repousser, hein, c'est ça un peu le
1: c'est ça, et à la fin, elle nous demande quand même si les fourmis sont-elles utiles dans le potager ou autour de mes fleurs. Si oui, pour telle ou telle raison, je me ferai la mienne. Voilà. Et puis, alors attention, oui, tous les insectes, même ceux qu'on n'aime pas trop, sont utiles au jardin. Hein. Les fourmis, elles font vraiment un travail d'aération du sol, elles recyclent les matières organiques, elles participent à l'équilibre du vivant en nourrissant dans toute la chaîne alimentaire aussi, d'autres sortes d'insectes, les oiseaux. Donc évidemment, elles sont très très importantes à avoir au jardin. Il ne faut pas à chaque fois qu'on voit un insecte se dire qu'il n'est pas le bienvenu. Ils font partie de ça. Les fourmis, là où il faut faire attention, c'est quand elles cultivent les pucerons. Voilà. Alors ça, on n'est pas obligé forcément de les éliminer.
0: Parce qu'elle les cultive, elle les élève pas, elle les cultive.
1: Moi, je dis cultive. On pourrait dire elle les protège également.
0: Oui, mais les maternes, ouais. Elle les exploite.
1: Donc, il faut juste contrôler ça. Il n'y a pas besoin de... Voilà. En plus, les pucerons, ils viennent... Elles élèvent ces pucerons, surtout sur certaines espèces. Mmh. Et puis ça, après, on peut trouver un équilibre, hein, comme pour tout.
0: Et on rappelle que ce qui est embêtant, c'est qu'elles les déplacent. Elles peuvent les déplacer très loin. Et donc, quand un puceron a fini d'exploiter la sève d'une plante, elles vont déplacer les pucerons, aller les amener sur une autre plante. Mais c'est aussi très beau à observer, finalement.
1: Oui, et puis après, il y a aussi les coccinelles qui, elles, vont nourrir leurs larves avec les pucerons. Donc, tout ça fait sens, donc on ne peut pas enlever les fourmis en se disant que tout ira bien. Donc je pense que voilà, Lisa, elle va se faire sa raison et laisser quand même un peu quelques fourmis dans son jardin.
0: Elle nous a mis un PS à son email, Lisa. Elle nous dit « À Moutier, du bon terreau est à disposition 2 fois par an. J'adore aller en chercher. L'odeur, un peu acide, la chaleur qui parfois se dégage de cette masse noire me fait toujours ressentir comme si tout ceci était vivant. »
1: Mais oui, tout ceci est vivant.
0: Et là, on est vraiment dans le sujet, hein, dans le cœur du sujet de ce jardin qui nous fait du bien. Parfois, simplement, aller chercher du compost et sentir un peu la vie qui s'échappe de cette terre, eh bien, ça fait effectivement du bien. On part encore maintenant avec vous, Nicolas Faye, sur la question Fautinia, si vous êtes d'accord.
2: Fautinia du Canada.
0: Oui, alors vous dites Fautinia, j'ai dit faux. C'est pas Fautinia ?
3: Si, si. Ah, oui. Moi, j'ai marqué Fautinia du Canada.
0: Oui, mais vous êtes tellement précis.
3: Il y avait un premier, puis un Fautinia.
0: Donc, c'est Isabelle qui nous écrit. Elle habite à V et elle a observé qu'actuellement, il y a un problème sur ses plantations. Elle aurait besoin d'une expertise. Et vous êtes un expert, donc tout va bien. Mais Fautinia présente un dépôt blanchâtre ainsi que des feuilles qui se dégradent fortement. Et mon pommier du Canada semble également touché avec d'autres traces sur les feuilles. Qu'est-ce que c'est ?
3: Voilà, c'est typiquement de l'oïdium, donc c'est un champignon qui se développe sur le feuillage des Fautinias et du pommier Canada. Et cette année, la saison est très favorable puisqu'on a un printemps très précoce avec des températures qui étaient autour de 25 degrés ces derniers temps, la journée. Et cette température augmente le risque d'oïdium, surtout si l'humidité est aussi importante. Et l'humidité est toujours importante le matin, puisque la nuit, elle est quand même assez fraîche. Les nuits étaient à 8-10 degrés, donc il y a de la rosée. Donc l'humidité est le champignon se développe avec cette humidité et cette chaleur. Donc il faut bien observer toujours la végétation de ces plantes et prévenir par un petit traitement avec du soufre. Le soufre, c'est une matière très, très utile dans la nature, aussi pour notre corps. C'est bon le soufre, donc c'est pas toxique. Donc de faire des pulvérisations au soufre. Bon, sur les photunias, je dirais qu'il faudrait peut-être couper ces extrémités qui sont les feuilles enroulées blanches. Et, parce que le photunia, il est assez résilient, il repart depuis le bois avec de nouvelles pousses.
0: Là, il y a même carrément des petits filaments, parce que souvent quand on voit de l'oïdium, c'est juste un peu blanchâtre. Enfin, et là, il y a vraiment des petits filaments et les feuilles toutes recroquevillées.
3: Voilà.
0: C'est un stade un peu avancé, c'est
3: ça ? Oui, c'est avancé, oui. Et justement, quand c'est des saisons comme ça, il faut toujours bien observer dès le départ de la végétation et prévenir en protégeant ce feuillage avec une solution de soufre. On met 30 grammes de soufre pour 10 litres d'eau. Et puis, c'est un produit qui est vraiment naturel et qui agit très bien contre cet oïdium. Mais c'est préventif.
0: Et hier, quand on est arrivé ici à Malévo, vous avez vu un petit pommier, je crois que c'était
3: un petit pommier qui a déjà
0: un petit peu d'oïdium.
3: Il y avait pas mal d'oïdium.
0: Ok, il faudra qu'on en touche un mot au jardinier tout à l'heure.
3: Ah, tout à fait.
0: Merci Nicolas. Et Delphine.

0: Miguelito Loveless.
1: On va retenir Calamity Jane, ce titre d'MC Solar, évidemment, en direct en ce moment de Malévo, l'hôpital psychiatrique, mais aussi évidemment le quartier culturel. Et nous allons découvrir l'histoire inspirante des jardins de l'hôpital psychiatrique de Malévo, un lieu aussi ancien que l'hôpital qui a failli disparaître avant d'être sauvé. Et on va parler de cette épopée avec le responsable de Malévo quartier culturel qui nous ouvre les portes ce matin de cette parenthèse de verdure, ce trait d'union entre le monde intérieur et extérieur. Gabriel Binder, bonjour.
2: Bonjour.
1: On vous connaît évidemment pour vos différentes casquettes de sociologue, de chroniqueur radio aussi, de beau parleur jadis. Et bah maintenant, on vous découvre aussi comme responsable de Malévo quartier culturel, qui est finalement peut-être la partie la plus importante en termes d'investissement de temps et d'engagement au quotidien.
2: En tout cas, ces dernières années, oui. Depuis une quinzaine d'années, je développe ce projet qui a commencé sur une feuille blanche.
1: Alors allez-y, on a le temps de partir de cette feuille blanche puis de parler un peu de comment ça s'est construit et développé.
2: Bon, tout d'abord dire que l'hôpital psychiatrique de Malévo est relativement récent par rapport à la Suisse romande, il date de 1900. Et lorsque les fondateurs sont installés ici dans cette magnifique région en pente, avec des petites banquettes, des châtaigniers, des blocs erratiques, il était décidé de créer des pavillons et non pas un grand hôpital. Ces pavillons sont construits, l'hôpital s'est agrandi, 60 lits sur 3 petits bâtiments au démarrage, puis 70, 80, 100, 200, 300, 400. Le directeur de l'époque, Paul Repond, disait toujours, nous sommes encombrés. Donc il fallait construire, on a construit pendant la Première Guerre, comme ce bâtiment, qui était construit pendant la Première Guerre, on a construit pendant la Seconde. Donc il y a vraiment 70 ans de construction, ce qui fait une espèce de Ballenberg psychiatrique où on pouvait découvrir la vision de bâtiments sanitaires.
1: Parce que là aussi, les architectes pensaient les bâtiments des hôpitaux psychiatriques évidemment différemment que les bâtiments d'habitation classiques. Donc on peut suivre ici à Malévo toute l'histoire du XXe siècle de l'architecture psychiatrique.
2: Là, tout à fait. Surtout que le business model de démarrage, c'était de créer une maison de santé, d'accueillir des personnes fortunées dans des pavillons première classe qui rappelle plutôt l'hôtel particulier en ce qu'on aurait les constructions qu'on trouvait à l'époque à Montreux, oui. Pour hospitaliser sur une certaine durée des personnes étrangères, et ces personnes étrangères permettaient d'accueillir bon marché ou quasiment gratuitement des Valaisans et Valaisannes. C'était ça un peu le modèle, un modèle qui a fonctionné pendant deux générations jusqu'à la Seconde Guerre. Mais en ce qui concerne les jardins, donc l'architecte paysagiste va créer en même temps que l'architecte ce jardin qui est devenu le plus grand parc public du canton, puisque le site a été racheté par le canton. Alors vous avez un hôpital psychiatrique dans un jardin ou dans un parc, et parallèlement à ça, vous avez une ferme. Et ce qui est assez extraordinaire, c'est que la ferme grandit en même temps que l'hôpital. Elle se développe, elle grandit, et plus il y a de patients, plus il faut de nourriture, plus il faut de terrain.
1: Parce que c'est évidemment qu'un jardin, enfin une ferme dans cet espace-là, c'est fonctionnel. L'idée, c'est vraiment de nourrir la population de l'hôpital.
2: Alors, il y a une double fonction. C'est un, nourrir la population, puis deux, vendre les surplus, et il y a un bénéfice assez important sur la ferme. Et comme l'hôpital de Malévo a été racheté en 1917 par le canton du Valais, à partir de 1917, il y a des rapports au Conseil d'État, alors des rapports très précis, en deux temps, le rapport médical et le rapport de l'exploitation agricole. C'est vraiment un bijou. Par exemple, on apprend qu'en 1943, l'année était favorable à la production des légumes, les jardins ont pu satisfaire à toutes les demandes de l'établissement. La récolte des pommes de terre de primeur était spécialement abondante. Pour 800 kilos de plantons, nous avons récolté 8000 kilos de tubercules.
1: Waouh !
2: Et ensuite, vous avez le détail. Les pluies, le temps qu'il a fait l'été, l'oïdium, le mildiou, les maladies, la production du bétail, le nombre de lait moyen par vache, le poids des œufs. Et pour arriver...
1: On pesait les œufs. On sent le côté très scientifique de ce siècle-là.
2: Et pour arriver au nombre de calories moyennes consommées par les patients, il faut savoir qu'en France, il y a eu une hécatombe dans les hôpitaux psychiatriques pendant la guerre. Ici, au contraire, le plan Valens s'est développé, il y a eu des cultures dérobées, comme on dit, on a ajouté des lignes de maïs entre les rangs de vignes pour fournir nourriture et boissons aux patients.
1: À l'époque, est-ce que les gens étaient impliqués? Est-ce qu'on essayait d'impliquer aussi peut-être les patients de l'hôpital dans la production ou dans la... Est-ce que ça existait déjà de manière peut-être fonctionnelle, pratique ou simplement aussi pour essayer d'être dans une démarche de thérapie ou...
2: Alors, dès le début, le docteur Repon, le fondateur, il y a eu un demi-siècle de Repon. Le père fondateur et le fils qui va suivre, c'est 60 ans de direction.
1: Il venait d'où, monsieur Repon ?
2: Repon est un médecin psychiatre de fribourgeois qui était en fin de carrière et qui a quitté l'hôpital psychiatrique de Marsens pour développer avec sa compagne valaisanne une compta pour développer ici son hôpital psychiatrique. Donc on peut dire, on est... un marcottage, pour parler en termes de gens. Nous sommes un marcottage de...
1: Ou une greffe.
2: Une greffe, oui. Donc, il avait cette volonté de développer une approche particulière dans laquelle le beau soignait, il y a des textes qui les disent, mais aussi utiliser le travail à des fins thérapeutiques. Alors, plusieurs fois, on l'a accusé d'avoir créé une espèce de colonie agricole, et le docteur Repon répliquait que non, le rendement des ouvriers était presque nul, il fallait les accompagner, que c'était du travail. Et puis, la ferme était en plaine. Et il disait, ça prend du temps de partir ici, de ce coteau de Malévaux, pour descendre à la ferme qui se trouvait aux Mangettes et remonter. Mais au final, il a construit sa colonie agricole, c'est le terme qu'il utilisait, pour certains patients qui travaillaient donc à la ferme.
1: Donc, il y a eu donc une ferme, un jardin, l'hôpital, évidemment, psychiatrique de Malévaux. Ça a duré des années et des années, puis un jour... Il y a eu un peu une forme d'abandon de ces terres.
2: Les terres agricoles ont été abandonnées, elles ont été vendues. Une partie a donné la Castalie, je crois qu'on va en parler de...
1: Oui, tout à fait. On aura en fin d'émission comme invité Clotilde Rigaud, qui est architecte paysagiste et qui viendra nous parler d'un projet qui est en train de prendre racine du côté de la Castalie dans le jardin thérapeutique, enfin dans l'idée d'une création d'un jardin thérapeutique.
2: Parce que sur un siècle, il y a eu le premier mouvement, c'est un mouvement d'accordéon qui s'ouvre et qui se remplit. Donc on accueille des malades, après on accueille des gens qui ont des déficiences, après on accueille des gens qui ont des insuffisances sociales. Et dans les années 60, avec la création des assurances sociales, on fait clairement le lien, qu'est-ce qui dépend de l'assurance sociale, qu'est-ce qui dépend des assurances maladie, qu'est-ce qui dépend de la justice. Et puis l'hôpital va se vider et dans un mouvement de désinstitutionnalisation ou de réinstitutionnalisation, c'est-à-dire que par exemple, le handicap mental n'est pas une maladie. Ces gens ont besoin d'un accompagnement, mais ils n'ont pas besoin d'être dans un hôpital. Donc l'hôpital va peu à peu se vider, et un peu comme un accordéon qui s'était rempli jusqu'à avoir 600 places, il va peu à peu se vider. On va créer d'autres structures, des structures... D'abord la Castalie, pour les personnes qui souffraient d'un handicap mental, mais des structures qui sont plus de l'ordre socio-thérapeutique, socio-éducative. Et aujourd'hui, quand on parle de psychiatrie valaisanne, vous avez environ, entre 500, ça dépend comment on compte, entre 500 et 800 places disséminées un peu dans tout le canton pour des personnes qui sont accompagnées plutôt par des éducateurs ou des éducatrices. Ce qui fait que cet hôpital s'est vidé, et que toute une série de fonctions disparaissent. Il y avait une petite usine, ben elle ne sert plus à rien. Parallèlement à ça, on rationalise, on fusionne, donc la buanderie, elle ne sert plus à rien, donc il y a des espaces qui sont à l'abandon. Et notre projet était de venir cultiver ces friches, d'abord par de la culture. Donc on a transformé... la petite usine en théâtre, la petite la buanderie en une galerie. Ce bâtiment, qui était vide, cette résidence, en un hôtel. Et le dernier acte de cette longue histoire, c'est sauver la partie potagère, parce que nous trouvions important de maintenir une activité horticole à l'entrée du site, qui est le lieu où viennent se rencontrer l'hôpital et les acheteurs. Donc,
1: c'est la porte d'entrée en fait de l'espace du parc. Exactement. Les gens viennent pour venir acheter des plantons, pour venir acheter peut-être des légumes, des produits qui sont issus de ce jardin potager, et ça crée un lien avec le reste de la ville et peut-être même de la région.
2: Exactement, et c'est une interface, mais c'était aussi un lieu de rencontre, un lieu de formation. L'ancien jardinier a formé 40 apprentis. Donc tout à coup, se dire, pour des raisons rationnelles, parce que le corps d'un métier d'un hôpital n'est pas de vendre des plantons, donc cette activité allait être abandonnée, donc notre association s'est proposée de reprendre cette activité production horticole et vente au grand public, mais en la ciblant comme un lieu d'accueil, un lieu de formation. Donc nous travaillons avec des personnes à la marge, qui ont des difficultés momentanées ou...
1: Et qui ne sont pas issus de l'hôpital psychiatrique, mais de tout le monde peut venir.
2: Alors, si on voulait garder vraiment une interface, il ne fallait pas qu'il soit travaillé par les gens de Malévaux. Sinon, on trouvait cet esprit couvent que Repon dénonçait. Repon a dit à l'architecte, ne me construisez pas un couvent ou une caserne. Donc, on ne voulait pas aller dans l'idée du couvent ou de la caserne. Donc, ce jardin devait être travaillé par des personnes qui viendraient à la journée travailler. Donc, il y a des personnes fantastiques, des requérants d'asile, des personnes qui sont en reconversion professionnelle, des personnes qui sont momentanément en difficulté sociale, qui sont en fin de droit du chômage, et puis qui reprennent goût à la vie en participant à un projet qui va vraiment de la semence jusqu'au bocal.
1: Et on va en parler avec votre équipe, Guillaume Mudry, qui est horticulteur et aussi moniteur socio-professionnel, qui viendra juste après les infos de 7h nous parler du travail effectif dans ce potager, puis aussi de la transformation. On aura aussi Nicolas Hamann, qui lui est responsable de la table d'hôte, et puis on parlera cuisine avec lui, il viendra nous faire déguster quelques produits de ce potager. Et puis on va passer vraiment toute la journée avec vous pour parler de cet endroit, de ce jardin, et puis on invite évidemment les gens à venir découvrir, soit ce matin, puisqu'on est là jusqu'à 9h, et puis à la fin de l'émission, on aura un moment de découverte. On ira se promener dans votre jardin, vous nous ferez la visite guidée, on se réjouit. Donc n'hésitez pas, c'est ici à Montet, donc au quartier culturel de Malévaux. On a toutes les infos sur notre site RTS Côté Jardin, et aussi sur votre site internet. On est à la buvette du Torrent, c'est ça ?
2: C'est ça, on a gardé les noms poétiques de ces bâtiments. Alors le théâtre s'appelle le Racco, ici c'est le Torrent, et juste entre le Torrent et le Racco, il y a un petit torrent qui s'appelle le Racco. On est dans une forêt de châtaigniers, un bâtiment s'appelle le Châtaignier, le Laurier, le Muguet avec un X. Vous dire aussi que cette partie, faire connaître l'histoire de la psychiatrie, ses évolutions, ses conflits parfois, ses zones d'ombre, fait partie du mandat de notre association. Nous avons édité 6 podcasts sur Malévaux durant la guerre. Donc comment un hôpital psychiatrique fonctionne pendant la guerre, avec des épisodes, et qui a été fait par un de vos anciens collègues responsable du labo chez Espace 2. C'était Gérald Wang qui a fait la production de ce podcast.
1: Qu'on peut écouter sur votre radio internet Pavillon Nomade. On trouve toutes les infos sur pavillonnomade.ch. Mais allez, on laisse ça de côté, on en reparlera certainement d'ici la fin de cette émission. On va écouter un peu de musique, et puis ensuite on accueillera Jacques et Cyril pour répondre aux questions des auditeurs autour évidemment du jardin.

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1: Le labyrinthe de Feu Chatterton. C'est vrai que c'est un peu un labyrinthe, hein, là où nous sommes actuellement. On rappelle que cette émission est en direct et en public, si vous voulez venir nous rejoindre. Nous sommes à Montet, à Malévo, plus précisément à la buvette de Malévo, quartier culturel. Un labyrinthe que vous avez apprécié découvrir hier, Jacques.
2: Totalement, tout à fait. Alors,
1: vous vous sentez complètement...
2: Il y a quelque chose de vraiment... On est pris, quoi. C'est magnifique.
1: Et juste là, devant vous, à travers ces fenêtres, il y a le théâtre de verdure. Et là, c'est un espace. À l'époque, c'était un endroit fermé avec une dalle. Et là, on a tout ouvert. On a replanté une végétation luxuriante. C'est vraiment très très beau. Cyril, on a même vu une plante hier qu'on ne savait pas identifier.
3: Oui, alors c'était une plante que je connaissais dans une liste, mais que je n'avais pas forcément...
1: Voilà, vous connaissiez le nom, voilà. Mais vous n'aviez jamais vraiment vu la plante, et elle est spectaculaire. C'est une plante grimpante avec une fleur et plein d'autres petites fleurs qui dégoulinent en bas dans des tons un peu violet foncé.
3: Oui, c'est très fin, et c'est vrai que ça me fait penser, ce jardin, il me fait penser à un peu un cloître, un monastère, et c'est vraiment chouette. Et puis la plante grimpante, c'est une akébille, c'est vrai que...
1: Akébille.
3: Voilà, c'est très léger, et ça donne une chouette ambiance.
1: Magnifique. En tout cas, franchement, on ne vous a pas donné envie de venir découvrir, je ne sais pas ce qu'il vous faut. On va commencer avec une question que vous avez reçue, Jacques, à propos d'un prunier. Qu'est-ce que c'était ?
2: Oui, alors l'auditrice en fait en question, qui a un Reine-Claude, elle a constaté des feuilles un peu brunes, des bouts de pousse qui sèchent, et puis son inquiétude c'est de savoir si c'est du feu bactérien. Alors déjà, on peut la rassurer, c'est pas du feu bactérien. À ma connaissance, sur le prunier, on n'a pas, je crois, ce problème de cette maladie. C'est vrai que dans la famille des rosacées, il y a toute une série d'espèces qui sont sujettes au feu bactérien, qui est une maladie donc bactérienne contre laquelle on n'a pas tellement de moyens de lutte, qui nécessite souvent d'éliminer l'arbre ou l'arbuste. C'est fréquent, c'est le plus fréquent dans les fruitiers, c'est le cognassier qui est sujet au feu bactérien. On a sur le pommier aussi, le poirier, mais à ma connaissance, sur les pruniers, non. Donc là, en fait, c'est une maladie qui est assez courante sur le prunier, qui est en fait la moniliose, qui est pas une bactérie, qui est un champignon, et puis qui a, l'attaque en fait se manifeste premièrement au niveau de la végétation, en ajustement des dessèchements de rameaux. Ça peut être un dessèchement complet d'une branche. C'est une maladie qu'on connaît aussi assez facilement sur l'abricotier. Et puis, en fait, la particularité de cette maladie, donc vu que c'est des spores, c'est un champignon, la transmission se fait au moment de la floraison. En fait, le spore de champignon s'implante dans la plante par les fleurs. Alors, selon les conditions qu'on peut avoir de météo au moment de la floraison, si par exemple on a pas mal de pluie, d'humidité au moment de la floraison, ça va être sujet en fait plus facilement au développement de cette maladie. Et en fait, au stade où l'attaque est là, je ne veux pas dire qu'il n'y a pas grand-chose à faire. Ce qu'il faudrait, c'est de supprimer les rameaux, aller couper les rameaux séchés.
1: Mais quand vous dites qu'il n'y a pas grand-chose à faire, c'est que ce n'est pas très grave comme attaque.
2: Visiblement, il est quand même pas mal touché, mais il faudrait intervenir plutôt préventivement.
1: D'accord, mais ça ne va pas mener à la mort de sa Reine-Claude.
2: Non. Mais disons, c'est vrai que ça... Alors, on a une manifestation à ce stade-là sur la végétation, puis après, souvent, sur les fruits. On voit, quand on a une année où il y a pas mal de fruits, on voit ces grappes de fruits momifiés qui restent attachés en fait à l'arbre. Ça, c'est le développement de la maladie au niveau des fruits.
1: D'accord.
2: Alors, ce qu'il faudrait préventivement, déjà, c'est éliminer en fin de saison, dès qu'on constate ces amas de fruits qui collent, qui vont sécher, ils restent attachés. On voit en hiver, en fait, au moment de la taille, on voit ces espèces de fruits momifiés, agrippés à l'arbre. Donc, il faudrait les éliminer.
1: Les enlever.
2: Parce que ça, c'est des foyers de spores aussi quand ils tombent, parce que s'ils tombent et s'ils sont au sol, la propagation des spores va se faire de cette manière. Donc, préventivement, éliminer ces fruits secs. Et puis, là, pour le prunier, la saison prochaine, au débourrement, à la fin de l'hiver, ça sera bien de faire un traitement avec un cuivre. pour faire un nettoyage justement des spores qui resteraient. Mais là, au stade maintenant, alors éliminer, aller couper les rameaux secs. Et puis faire, il faudrait utiliser de la déconstruction de prêles, faire quelques traitements.
1: Et puis renforcer un peu les défenses immunitaires de l'arbre, voilà. Mais on ne peut pas traiter directement maintenant.
2: Non, ce sera plutôt de protéger la suite pour ne pas que ça se développe trop sur la suite de l'arbre.
1: Et vous disiez le traitement
2: Décoction de prêles.
1: Oui,
2: et puis au débourrement, un produit à base de cuivre.
1: Et on refera d'ici donc l'hiver prochain peut-être un petit point sur les différentes formules de cuivre. Il y en a des plus ou moins agressives pour l'environnement, et donc on peut faire un choix orienté.
2: Il y a des formules de cuivre actuelles qui sont moins chargées de métal en fait, parce que le cuivre est toujours quand même, reste un produit toxique malgré qu'il est utilisé en bio.
1: Merci beaucoup, ça c'était donc pour Christine de Montreux. Et si jamais les auditeurs et les auditrices de Nyon qui nous ont écrit à propos d'un mirabellier, sachez que c'est le même problème. Là aussi, s'agissait de moniliose. On part maintenant avec une question pour vous, Cyril, à propos d'un robinier casque rouge, c'est ça ? Oh, j'adore les noms des plantes. Robinier casque rouge, franchement, on dirait un super-héros de série télé. C'est Anne-Claire qui nous écrit, elle nous dit « Nous sommes des amateurs de beignets de fleurs d'acacia, entre parenthèses, robinier, qui marquent joyeusement chaque mois de mai. Cette année, nous avons planté un robinier casque rouge dans notre jardin pour le bonheur des yeux. Mais comme nous sommes des gourmands, nous nous demandons si les fleurs sont aussi comestibles. Nous vous remercions pour votre émission. » Que nous dégustons le dimanche matin. Merci beaucoup Anne-Claire.
3: Alors j'ai trouvé cette question très intéressante parce que c'est vrai que moi on me dit robinier, je suis là, ouh attention, plante envahissante. Mais on peut aussi du coup voir ces plantes comme sous un autre angle, plutôt comme des plantes qui sont utiles aussi parce qu'on peut les manger. Et à titre d'exemple, il y a la renouée du Japon par exemple, c'est une des plantes qui est extrêmement envahissante. Elle est comestible, elle a un goût acidulé qui est proche de la rhubarbe et on peut déguster ces jeunes pousses au printemps. Elles peuvent être cuites, on peut en faire des tartes, des confitures, des compotes. Et puis par contre, juste attention, elle est riche en acide oxalique, donc il faut la consommer avec modération. Et puis après, on a aussi l'armoise des frères Verlot, c'est une plante herbacée qui vient de Chine, qui est aussi envahissante. Et puis celle-ci, elle est très aromatique. Et puis on peut l'utiliser un peu comme le thym ou le romarin, et il suffit de la sécher. Donc j'ai trouvé cette question très intéressante pour voir ces plantes un peu différemment. Et puis concernant la question de nos auditrices, il n'y a pas de contre-indication, donc on peut faire des beignets avec les fleurs de rose du robinier casque rouge. Et puis il faut peut-être juste faire attention parce que toutes les parties de l'arbre, elles sont toxiques. Il y a juste les fleurs qui sont comestibles.
1: Ah ouais. Et est-ce qu'au niveau gustatif, on sait si c'est bon ?
3: Oui, alors j'en ai jamais goûté, donc je pourrais pas vous dire à quoi ça ressemble, mais je pense que c'est bon. En tout cas, c'est quand même quelque chose qui est reconnu, les beignets de fleurs d'acacia au mois de mai. On peut aussi en faire du sirop, et puis par contre, il y a aussi le miel d'acacia qui est aussi quelque chose de connu.
1: Mais là, c'est le faux acacia, donc on fait attention quand même, on ne mange que les fleurs.
3: Exactement.
1: Et on élimine le reste, parce qu'on ne peut pas manger ni les feuilles, ni les tiges.
3: Et puis, c'est mieux de les cuire, ces fleurs, parce qu'elles ont de la lectine, et puis la lectine, c'est une substance qui va s'annuler avec en les cuisant, donc c'est encore mieux si on les cuit.
1: Alors Anne-Claire et Samy, si vous goûtez, vous nous direz si c'est bon ou non. Allez, nous, on arrive déjà aux informations, puisque le temps file. Vous entendez un peu du bruit derrière nous ? Oui, c'est que le monde arrive ici, à Malévo, quartier culturel, où nous sommes réunis jusqu'à 9h en direct et en public avec vous. N'hésitez pas à venir nous rejoindre, on est à Montais jusqu'à 9h pour notre plus grand bonheur. Allez, il est l'heure des informations, on se tient au jus du courant du monde et puis ensuite on revient ici en direct de Malévo. Il est 7h.
4: Jean-Philippe Roots.
5: Les autorités israéliennes ont expulsé aujourd'hui deux militants espagnols et brésiliens qu'elles avaient arrêtés à bord de la flottille pour Gaza. Annonce faite par le ministre des Affaires étrangères sans préciser vers quel pays les deux hommes ont été expulsés. Ils avaient été conduits en Israël pour interrogatoire après l'interception par la marine israélienne de leur bateau dans les eaux internationales au large de la Grèce le 30 avril. Le navire de croisière MV Ondius, à bord duquel a été détecté un foyer d'antivirus, se rapproche ce matin de l'île espagnole de Tenerife. Il doit jeter l'ancre près du port afin de permettre l'évacuation des passagers et d'une partie de l'équipage avant de poursuivre sa route vers les Pays-Bas. Un des membres d'équipage suisse se trouve à bord. Il ne présente aucun symptôme, mais il est considéré comme un cas contact. La Russie et l'Ukraine se sont accusés mutuellement hier de violer le cessez-le-feu temporaire. Le président états-unien Donald Trump avait annoncé vendredi soir un cessez-le-feu de 3 jours entre les deux pays à partir de samedi. Le président russe Vladimir Poutine, de son côté, assure n'avoir toujours pas reçu de proposition de l'Ukraine sur l'échange de prisonniers annoncé par Donald Trump. Deux manifestations hier en ville de Lucerne. Environ 1000 personnes ont défilé à l'appel de l'organisation Masfol pour s'opposer aux accords institutionnels avec l'Union européenne. Ce mouvement s'était fait connaître par son opposition aux mesures anti-Covid. L'organisation d'extrême droite Jungetat a participé au rassemblement. Et pendant ce temps, une contre-manifestation de la gauche a réuni environ 1500 personnes. La police a pu s'interposer et éviter que les deux groupes en arrivent à la confrontation. Il n'y a pas eu d'incident notable. Le Parti socialiste neuchâtelois, réuni hier à Travers, s'est doté d'une coprésidence. Il a élu Marinette Matté, 67 ans, et Émile Margot, 25 ans. Ce duo succède à Romain Dubois. En football, en Super League, dans le groupe de relégation, Winterthur a battu hier Lausanne 2 à 1. Grâce à ce succès, la Lanterne Rouge revient à 4 points de Grasshopper, battu 2 à 1 par Zurich, et peut encore espérer décrocher la place de barragiste. Dans la troisième rencontre de la soirée, Lucerne et Servette ont fait match nul 3 partout. L'équipe de Suisse de hockey sur glace est restée muette. Hier, elle s'est inclinée 3 à 0 contre la Suède dans le cadre de l'Euro Hockey Tour. La formation dirigée par Yann Cadieux livrera aujourd'hui, dès midi, face à la Tchéquie, son 10e et dernier match de préparation en vue des championnats du monde à domicile. En tennis, fin de parcours hier pour les deux Suissesses qui étaient encore en lice au tournoi Masters 1000 de Rome. En 16e de finale, Belinda Bencic s'est inclinée en 2 manches face à la Russe Anna Kalinskaya, 24e joueuse mondiale, tandis que Victoria Golubic a subi la loi d'une autre Russe, Mira Andreeva, 7e joueuse mondiale. Aujourd'hui, le temps sera très nuageux avec des averses déjà possibles en matinée. Elles deviendront fréquentes dans l'après-midi avec localement un caractère orageux. Le ciel sera plus clément en Valais. Le mercure oscillera entre 12 et 20 degrés. Même temps demain, mais un peu plus frais. Il faudra attendre mardi après-midi pour voir le retour du soleil.
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0: Cette programmation musicale signée Willy Désélu ce matin. Nous sommes en direct côté jardin en public à Montet dans le cadre de Malévaux quartier culturel. Donc voilà, n'appelez pas, la ligne est coupée. Le standard n'est pas fonctionnel ce matin puisque nous sommes en déplacement. Et vous pouvez nous envoyer vos questions évidemment par écrit.
1: Vos questions par mail côtéjardin@rts.ch.
0: Ici, il y a un jardin potager absolument superbe à l'entrée vraiment de ce quartier culturel, ou même de ce quartier de Malévaux, hein, à l'entrée de l'hôpital, où on cultive des légumes, mais aussi des liens sociaux. Bonjour Guillaume Mudry.
2: Bonjour.
0: Vous êtes horticulteur. Bientôt, vous entrerez en formation pour être moniteur socio-professionnel. Et vous allez nous expliquer un petit peu comment fonctionne ce potager, qu'est-ce que vous y avez mis, comment on le travaille, comment on transforme la matière. La terre, comment on fait pousser des légumes ici. On va commencer peut-être par le départ. Donc c'est un jardin qui est né en 2022, le projet est né en 2022. Le jardin existe depuis la création de l'hôpital, mais le projet que vous avez mené commence en 2022 et vous avez rejoint l'équipe en 2023. Racontez-nous un petit peu comment ça se passe.
2: Alors, nous on s'occupe des jardins, de la plantation, de la... on va décider de quelle plante on va planter. Pardon, excusez-moi.
0: Vous savez quoi ouais. Vous pouvez enlever votre casque. Parce que peut-être. Vous avez mis le casque parce que vous avez fait comme moi, peut-être. Mais en fait, vous n'en avez pas besoin. Et c'est vrai que c'est super déconcentrant d'entendre sa voix.
2: C'est compliqué le casque. Donc là, je me sens bien, donc on peut démarrer.
0: Super.
2: Donc on planifie les plantations déjà dans le but de... Quel objectif on veut en fait atteindre au niveau des transformations. Donc
0: oui, vous avez surtout tout misé sur les tomates, hein, parce que j'ai vu qu'il y avait plus de 99 variétés de tomates. C'est juste, c'est toujours
2: exactement,
0: le cas.
2: Exactement, ouais, c'est ça. C'était l'objectif d'avoir une panoplie de tomates à proposer au public, et puis aussi pour nous, pour agrémenter nos condiments. Donc voilà, avoir une variété de goûts, de saveurs, de textures, de couleurs.
0: Ouais, Jacques, vous avez visité un peu les plantons hier, vous avez fait deux, trois petites courses dans ce potager.
3: Oui, c'est la première chose que j'ai vue en arrivant là, c'est toutes ces couches avec ces plantons. Et puis quand j'ai vu l'assortiment de tomates, j'étais impressionné. Et puis je me suis dit, oulala, à gérer, pour avoir aussi travaillé comme maître socio-professionnel avec des personnes en difficulté, je me disais, ah ben, gérer...
0: La production de plantons, c'est pas simple.
3: Avec tout l'assortiment, pas faire trop de mélange au niveau des étiquettes, voilà, pour l'année suivante, avoir quelqu'un qui dit, ah oh, mais moi j'avais acheté ça, mais j'ai pas tout à fait eu.
0: Ça arrive. Alors,
2: le grand classique. Voilà, des variétés qui se mélangent. Mais finalement, ce qui est important, c'est quand même de faire participer les gens qu'on accompagne à travers les activités du jardin, voir aussi se développer les graines, et puis ensuite planter tout ça au potager. Donc c'est ça l'objectif, c'est voir la vie apparaître ici.
0: C'est super important, ça fait du bien ça. On parlait de ce jardin thérapeutique. Quand on dit jardin thérapeutique, c'est aussi le bien-être que l'espace peut nous procurer. On en a aussi parlé déjà ce matin avec nos propres ressentis, on en parlera encore avec l'architecte paysagiste tout à l'heure en dernière heure, mais c'est aussi le fait de faire avec ses mains et de voir l'évolution d'une plante simplement. Quand on en parle comme ça, on a presque l'impression qu'on le fera pas forcément bien, mais quand on voit le résultat et la qualité de vos plantons, on peut pas dire que c'est pas bien fait. C'est vraiment, il y a de la qualité, il y a l'ambition quand même de faire vraiment de la qualité.
2: Oui, bien sûr qu'il y a ça. C'est aussi ça fait partie un peu de Malévaux, c'est d'avoir une certaine qualité au niveau de l'horticulture. Il y a vraiment il y a un patrimoine horticole ici quand même reconnu, et puis le but d'avoir des plants sains et puis diverses, voilà, c'est vraiment ça le but. Ouais.
0: Est-ce qu'il y a aussi des plantes médicinales? Est-ce qu'on cherche aussi à créer peut-être un bien-être à travers les choix des plantes qu'on va faire pousser?
2: Oui, bien sûr, on cherche aussi ça, ce lien avec la thérapie vraiment médicinale. Donc on a aussi des passages avec des plantes autant aromatiques que médicinales qu'on transforme aussi en macérat ou bien en tisane tout simplement, hein, aussi pour le bien-être des gens qui viennent à la buvette et puis qui puissent un peu se Ouais, reprendre vraiment.

0: force et puis courage ici.
1: Ouais. Et tout est d'ici, tout est local, ça c'est aussi très important, parce que ça fait effectivement du sens.
0: Mmh. Ouais, la plupart des plantes sont d'ici, sont en tout cas acclimatées, et puis on cherche à avoir aussi une diversité des plantes qui peuvent petit à petit aussi se sentir chez elles ici. Ouais.
1: Quels sont les tests que vous mettez en place? Est-ce qu'il y a des nouvelles plantes, des nouvelles choses que vous essayez de créer dans ce jardin?
0: Oui, bien sûr, on a l'ambition un peu de pouvoir produire quelques agrumes aussi, notamment le yuzu, qui se plaît plutôt bien dans nos régions, à condition d'être dans des endroits quand même un peu abrités, mais... Voilà, donc le yuzu intéressant, et puis d'autres plantes qu'on acclimate aussi dans notre jardin tropical, dans ce cloître qui est un peu protégé des vents froids l'hiver. Donc là, on essaie d'acclimater aussi des plantes plutôt tropicales. Voilà.
1: Il y a de la recherche.
0: Il y a de la recherche, ouais. Et il y a de l'ambition aussi. Donc.
1: Pourquoi cette ambition? Est-ce que c'est pour votre plaisir d'horticulteur Guillaume Mudry, ou c'est, ou ça a du sens aussi dans la démarche d'intégration et de mise en lien entre les gens?
0: Bon, bien sûr que du moment qu'on a la passion, on a envie de la transmettre, donc ça c'est la première chose, mais c'est surtout aussi pour cultiver la diversité, et puis montrer qu'on est tous ensemble en fait sur cette terre, et vu qu'on accueille aussi des gens de issus de l'immigration, donc c'est aussi un plaisir de pouvoir communiquer à travers ce choix des essences.
1: D'ailleurs, j'ai vu que parfois ce jardin est appelé jardin culturel, donc oui, on le cultive, mais il nous cultive aussi. Ce jardin, ouais. À travers ce qu'il offre.
0: Mm-hmm. C'est un terme que j'aime beaucoup, le jardin culturel, jardinier socio-culturel, c'est aussi un terme que je trouve très poétique et qui transmet vraiment ce qu'on a envie d'amener ici à Malévo.
1: Jacques Maillard, vous avez fait votre carrière aussi comme MSP, moniteur socio-professionnel, donc on est un professionnel de l'horticulture, on a les exigences du métier, mais en plus on doit accompagner effectivement des gens qui parfois viennent de d'autres milieux, qui ne connaissent pas toujours quelque chose.
2: Oui, et puis qui ont souvent des gens qui ont des parcours de vie un peu compliqués, qui ont souvent des images de soi pas mal... un mauvais état, donc et c'est vrai que moi, pour l'avoir vécu, moi j'ai travaillé 27 ans comme maître socio-professionnel. C'est le support des plantes, je trouve que c'est un magnifique support pour se reconstruire. Là, je travaillais plutôt avec des jeunes qui étaient en âge de formation professionnelle, donc entre 17 et 22 ans. Mais c'est vrai que de pouvoir faire ce parcours dans ce monde des plantes, et puis je pense qu'il y a une chose qui est importante qui a été dite aussi, c'est de pouvoir transmettre la passion, l'enthousiasme qu'on peut avoir, et justement de trouver un mariage entre son plaisir aussi, de pouvoir cultiver, de pouvoir essayer des choses, et puis de le transmettre et avec du vivant. Et puis les plantes, c'est vrai que là, quand je vois les plantons de légumes qui sont vraiment d'une magnifique qualité, de pouvoir les vendre, d'avoir une clientèle qui vient au niveau valorisation, au niveau image de soi, je pense pour les gens qui travaillent avec vous, ouais, ça résonne chez moi par rapport à ce que ça peut représenter.
1: Et même plus loin, si on élargit à monsieur, madame, tout le monde, le fait de pouvoir avoir des beaux légumes et les offrir, c'est aussi
2: Ouais, là on est vraiment dans quelque chose qui est lors de la transmission du lien, et puis...
1: De ce qu'on a mis dans ce qu'on a produit, ouais. Et de ce qu'on peut donner. C'est une manière un peu symbolique de donner de l'amour, en fait, un peu, finalement, de cultiver ces légumes, non?
0: Oui, ben c'est clair que s'il n'y a pas d'amour, on n'a pas la force d'aller vers des belles choses, quoi. Donc c'est ça, offrir ses légumes, offrir aux voisins aussi le surplus, ou bien partager le goût de la terre, quoi. Donc voilà, on cultive ces variétés qui ont vraiment du goût de la chair, et puis le lien, quoi, entre les gens, quoi.
1: Je vais vous demander un petit déplacement, Guillaume Mudry. On va aller juste vers l'étagère, là, parce qu'en fait, on parle de produire dans le jardin, mais après, vous transformez, et vous, parce qu'en fait, il faut produire, il faut conserver aussi, puis il faut... Parfois, le chemin avec la clientèle n'est pas direct, hein. Les gens ne viennent pas tout de suite prendre les légumes frais, mais ça prend un peu de temps. Et là, vous avez créé beaucoup, beaucoup de produits grâce aux récoltes du jardin, et souvent dans une dynamique de conservation. Vous voulez nous parler un petit peu des différentes bocaux, bouteilles qui sont là? C'est magnifique parce que c'est des vieilles bibliothèques, il y a des vieux meubles, il y a un vieil établi ici. Et puis toutes ces bouteilles de produits qui font franchement tous envie. Qu'est-ce qu'il y a là?
0: Bon, alors là, sur l'établi, on est sur un cochot framboise, par exemple. Donc le cochot, c'est une technique de fermentation pour réussir à conserver des fruits sans cuisson. Donc là, on obtient un sirop fermenté à base de framboise et qui tient vraiment super bien. Et puis qui a ce petit côté un peu sirop d'adulte, on va dire. Donc un goût particulier de framboise trop mûre, mais qui ont des notes assez surprenantes.
1: Et pour le cochon, donc on met du sucre, des fruits, puis on mélange, on met de la vigueur, et puis ça fermente naturellement. C'est avec ça. les ferments présent sur les fruits.
0: Voilà, et c'est exactement ça. Donc, c'est 3 mois de fermentation en général.
1: Ah, waouh! Et puis, il y a du cochot, il y a. Qu'est-ce qu'il y a d'autre?
0: Qu'est-ce qu'on a? On a des sauces tomates, des ratatouilles aussi avec la diversité de légumes. Mais on fait aussi, par exemple, des hachards. Hachard de courge, donc plutôt des recettes qui viennent des îles. On transforme aussi les produits dans du vinaigre, donc
1: avec des pickles.
0: Des pickles divers et variés pour le plat national valaisan.
1: La raclette, évidemment.
0: On part aussi dans des choses qui viennent plutôt d'Afrique avec certains mélanges de piments. Beaucoup d'ail, de gingembre.
1: Vous êtes inspiré par les gens qui viennent? Parce qu'on disait, il y a des gens qui viennent notamment des requérants d'asile. Est-ce qu'ils viennent aussi avec des recettes et des propositions?
0: Bien sûr, c'est clair. Par exemple, des bénéficiaires qui viennent d'Ukraine, donc qui sont fans de cornichons à la nette. Donc bien sûr qu'on est... On est sensible à tout ça et on aime partager ces recettes.
1: Alors, je crois qu'il y a une anecdote autour du seigle et qui commence par le seigle valaisan et qui aboutit justement à une boisson typique ukrainienne. Voilà. Vous êtes d'accord de nous raconter cette histoire?
0: Oui, exactement.
1: Elle est assez typique de votre jardin, finalement.
0: Et ouais, c'est vrai que c'est une belle histoire. Donc, on a un bout de champ qui est en attente, en fait, d'une culture estivale. Donc, on se dit, bon, engrais vert à l'automne, on sème du seigle, ça va nous restructurer le terrain, ça va nous éviter une prolifération d'herbes envahissantes. Donc on se dit, bon, allez, on sème du seigle en novembre. Il passe l'hiver, il se développe au printemps. Et puis on trouve ce seigle magnifique. On se dit, bon,
1: on va en faire quelque chose.
0: Allons-y, les épis se développent, etc. On se dit, bon, faisons de la farine. Donc on récolte à la main les épis.
1: À la main?
0: Voilà, à la main, comme on pouvait, quoi.
1: Avec des sécateurs.
0: Serpe, et puis... Donc voilà, on sort le grain, on moule le grain, et puis finalement on en fait du pain qu'on torréfie, et puis qu'on a transformé en kvass, donc cet alcool de pain finalement.
1: Voilà, de l'alcool qui est sur la base de pain, peut-être assis, mais qu'on fermente avec un peu d'eau.
0: Voilà, exactement, ouais.
1: Ah, c'est génial.
0: Très simplement, en fait,
1: ouais.
0: Et qui donne des notes boisées de noisettes, comme ça, très intéressant. Et puis on en a fait aussi un shoyu. Donc le shoyu, c'est proche
1: de la sauce soja, en fait.
0: Voilà, exactement, sur des... Donc pour celle-là, donc du pain rassis, torréfié, avec des pois. Voilà, les pois du jardin qu'on a fait fermenter aussi de quelques mois. Et puis filtré, mis en petite bouteille, étiqueté. Et puis voilà, c'est une sauce absolument superbe.
1: Ouais. Bon, bah, on imagine, voilà. Effectivement, que ça a l'air assez intéressant de partir du jardin, de ce qu'on fait, de ce qu'on cultive, et puis de parcourir le monde à travers la fermentation. Hein. C'est une passion que beaucoup de gens voilà, partagent. Mais, voilà. Oh, et puis, on peut saluer peut-être votre collègue avec qui vous travaillez.
0: Oui, Alex Scofield, qui est malheureusement pas là. Voilà, c'est aussi lui qui est fan de ces fermentations à la japonaise, ces choses-là. Donc, voilà, on s'aide mutuellement et puis on adore découvrir ces nouveautés. Quoi.
1: Merci beaucoup, voilà, Guillaume Mudry. Et tout de bon, en tout cas, à votre travail dans ce jardin ici à Malévo, quartier culturel.

0: Une chanson née d'un moment d'improvisation entre Stevie Wonder et le guitariste britannique Jeff Beck. 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
1: Infotrafic RTS. Sur la 2, Chiasso en direction de Saint-Gothard, entre le tunnel de la Collina d'Oro et Lugano Nord, des perturbations sont annoncées. Un risque d'aquaplaning est présent.
0: Merci Laure pour l'inforoute. On repart ici avec les questions des auditeurs et des auditrices. Et une question Lila pour vous, Émile Galland.
2: Oui, c'est intéressant, ça revient sur ce qu'on disait tout à l'heure. C'est un lilas qui a été acheté il y a quelques années, il y a 4 ans. Et en fait, notre auditrice se demande ce qui lui arrive parce que cette année, la floraison a avorté.
0: Ah.
2: On voit que ça a créé des boutons floraux, ils ne sont pas ouverts. Et donc, elle raconte aussi que, et puis c'est peut-être une cause, et il faut le savoir, il y a quelques années, l'arbuste aurait subi une taille d'un professionnel, il est certain. Mais derrière, ce qui va se passer aussi, et c'est ce qu'on n'anticipe pas, c'est lorsqu'on fait une taille drastique ou non, l'arbuste va vouloir faire de la pousse. Mmh. Donc son envie est de pousser. Et donc une des premières réponses à cela, c'est lorsque vous taillez assez fortement un arbuste à fleurs, eh bien, ce qui va pouvoir se passer, c'est que lui, il se dit « Ah, mais avant de fleurir, il faut que je fasse de la pousse. » Et donc,
0: il va mettre dans la pousse.
2: Exactement. Donc là, la vigueur, finalement, elle va être répartie dans les rameaux. Et puis, il va se concentrer à recréer, une jolie couronne à pousser de tous les côtés. Et donc, ça peut être une cause. La deuxième cause, c'est ce qu'on disait ce matin. C'est vrai qu'avec les dernières années plus sèches, on oublie souvent qu'il faut faire attention à son sol. Parce que pour retenir l'eau, eh bien, il faut s'en créer les conditions.
0: Donc il faut de la matière organique.
2: Exactement. Et une terre finalement bien travaillée à la base nous permet d'avoir un réservoir grâce à cette matière organique qui va retenir cette eau. On sait que nos sols sont plutôt calcaires ou argileux souvent, et donc c'est pas ça qui va faire éponge.
0: Alors voilà, de quoi bien travailler pour Rosalba qui nous a envoyé une photo. Comment on fait pour remettre un peu de matière organique au pied d'un arbre sans blesser les racines, sans... Voilà.
2: Exactement, donc il ne faut pas aller trop tirailler les racines avec un objet contondant comme un larron. C'est mieux de faire un surfaçage tous les ans, presque, pour que en fait, la matière organique s'incorpore au sol. Et donc, on va mettre au pied gentiment de la matière organique bien décomposée.
0: Donc, on met simplement au sol, au pied de l'arbre, du compost bien mûr.
2: Exactement.
0: Par exemple. Et puis, on peut pailler, puisque quand on paille, évidemment qu'on met un peu de matière organique.
2: Oui, alors on peut faire en bicouche, c'est-à-dire que déjà...
0: J'adore, parce que déjà, quand vous dites surfaçage, je pense toujours balayage. Donc, je me vois chez le coiffeur, et là, maintenant, en bicouche. Donc là, je suis sur un balayage de couleurs.
2: Non, mais en gros, ce qu'il faudrait faire aussi, c'est que là, on voit que l'arbuste est au milieu d'une il a une belle croûte herbeuse, il y a beaucoup d'herbes au pied, et ça va aussi pomper l'eau. Donc peut-être déjà arracher, désherber quelque peu autour, gentiment. On met une couche de compost bien décomposée, et puis derrière, eh bien, on peut faire un paillage avec du copeau, du bois raméal fragmenté.
0: Merci beaucoup, Émile Galland. Nicolas, quand j'ai lu, parce que vous avez noté sur la page toutes les questions que vous vouliez aborder ce matin, et je vois souris, et je me dis, c'est pour moi, il faut que je souris, c'est ça? Je tire la gueule? Non, je vous embête, c'est les souris, évidemment. Et des répulsifs, anti-sourire.
3: Oui, donc ça c'est une question qu'on a déjà eue il y a très très longtemps, on a souvent, quoi. Et puis, ce ne sont certainement pas des souris qui vont ronger les racines, parce que les souris, c'est des insectivores, c'est des granivores, et ça, ce sont des campagnols. Donc, les campagnols, ce sont des, on peut dire des souris terrestres, c'est la même famille, c'est vrai, qui font des galeries et puis qui vont ronger les racines, qui, par exemple, ils aiment bien les oignons à fleurs, les tulipes et tout. Et là, on peut lutter. Ça sert à rien. Je veux pas être contre les répulsifs soniques là.
0: Oui, parce que Myriam nous dit qu'elle a utilisé des ultrasons sur Internet. Enfin, elle a acheté des ultrasons, mais elle dit que évidemment l'usage de ces appareils émet régulièrement des sons qui sont audibles par les humains et c'est pas très agréable lorsqu'on est quand on a envie de se détendre au jardin, quoi.
3: Oui, donc ces ultrasons, moi je les trouve assez peu efficaces, je dois dire. Et puis c'est gênant justement. Donc il y a des et puis les graines qu'on met, les granulés qu'on met dans les galeries, ça ne sert à rien, c'est des répulsifs odorifants, on peut dire, qui vont et le seul qui existait à l'époque, c'était les graines de ricin. Ça allait très bien, mais maintenant c'est interdit d'utiliser, puisque c'est un peu toxique.
0: Ben, totalement.
3: Et ensuite, alors le meilleur moyen contre, c'est un truc très simple, vous connaissez la réponse.
0: Oui.
3: Donc on va mettre des tuteurs métalliques aux endroits où il y a la galerie. Des fois, il y a des petites tas de terre qui se créent là. Il faut bien mettre sur la galerie ce tuteur métallique. Ce sont des tuteurs qu'on utilise pour les vignes. Moi, j'appelle ça des tuteurs creux. Et ils sont minces. Et au sommet du tuteur, vous mettez une bouteille en PET, une bouteille d'eau minérale en PET, si possible verte, ça fait un peu plus joli.
0: Et dans le décor.
3: Le bruit de la bouteille qui bouge là-dessus, s'il y a un peu de vent et tout, le vent qui fait du bruit au niveau du col de la bouteille, fait que ces sons vont aller dans la terre et vos campagnols vont déménager chez les voisins. Il y a aussi une autre façon, c'est de les tuer, quoi. À ce moment-là, on utilise, il y a des pièges qui sont enterrés sur la galerie, et puis que dès que le campagnol traverse ce piège, il se fait assommer.
0: On avait fait un reportage l'année passée avec Samuel Soquet qui était parti à la rencontre d'une personne qui va former des gens pour chasser les campagnols. Et c'est un vrai métier, hein, ça se transmet de personne en personne, c'est des connaissances, des savoirs ancestraux.
3: À l'époque, ça s'appelait les taupiers.
0: Les taupiers, oui.
3: Mais les taupes ne font pas de dégâts aux plantes. Les taupes font des tas de terre, ils creusent, mais ils ne mangent pas les racines. Donc les campagnols mangent les racines.
0: Oui, c'est vrai qu'on a toujours utilisé ce mot de taupe, et puis notamment dans la récolte des queues de taupe qui se faisait même rémunérer dans certaines communes, alors que les taupes n'y sont pour rien. Voilà. Bon, bah, merci beaucoup Nicolas pour cette réponse. Tuteur en métal, bouteille en plastique et au revoir les campagnols. Enfin, c'est ce qu'on espère en tout cas pour notre auditrice qui nous a écrit, Myriam. Maintenant, Émile Galland, vous avez, vous, une question à propos d'un arbuste que je ne connaissais pas. Racontez-nous à quoi il ressemble. On a reçu la photo.
2: Alors, on parle d'un Pittosporum tenuifolium.
0: Ah, je suis très contente de ne pas avoir à prononcer ce nom.
2: Petite Pittospore, en nom vernaculaire, en fait, c'est un arbuste qui est à la mode parce qu'il est persistant, avec des petites feuilles très décoratives, panachées. Et donc, on nous amène ces photos d'un arbuste qui paraissait magnifique, qui a été acheté en jardinerie et qui a perdu toutes ses feuilles juste en une saison. Et là, donc...
0: Il est en pot sur un balcon.
2: Tout à fait, pardon, il est en pot sur un balcon et on voit qu'en fait il est tout dégarni du centre, il a perdu toutes ses feuilles et quelques feuilles persistent au bout des branches. Donc la première chose à savoir, c'est qu'on nous dit, eh bien je l'ai acheté en jardinerie, il était magnifique, il était déjà en fleurs et ne vous inquiétez pas, parfois c'est pas vos soins, c'est simplement qu'il faut se dire aussi que quand on achète un grand arbuste en jardinerie et qu'on le met dans un pot, eh bien il a vécu toute sa vie avec des conditions mais optimales. Donc quand il arrive chez vous, ben il arrive qu'il ait un stress parce qu'il n'est plus dans une jardinerie arrosée au millilitre près. Et là, déjà, ben, il était fort de sa floraison, il a subi un choc et donc on est sur une réaction physiologique. L'arbuste dit « Oulala, il m'arrive quelque chose, je vais faire tomber mes feuilles ». Derrière cela, il faut savoir aussi que souvent, eh bien, on choisit le mauvais terreau quand on plante en bac. Ça peut arriver. Donc là, notre auditrice nous dit, eh bien, qu'elle a acheté un terreau, tout ce qu'il y a de plus commun, en jardinerie. Sachez qu'il y a des terreaux à bac spécifiques qui ont la capacité, en fait, de retenir fortement l'eau, mais aussi de la laisser passer et d'être drainant. Et ça, c'est important parce que souvent, on voit que quand on met un terreau, je dirais, des plus courants, eh bien, il laisse passer la flotte à travers, ça va dans la soucoupe, et puis, en fait, ben, on n'a plus d'eau pour l'arbuste.
0: On est un peu sur la même thématique, finalement, que le lila d'avant, à savoir voilà, aussi poncer le sol dans ses pots pour qu'il y ait une rétention ou non. Hein, ça dépend un peu des plantes, évidemment. Nicolas, vous pouvez prendre votre micro.
3: Donc, micro. Quand on plante un arbuste qui a été cultivé en conteneur, ce qu'il faudrait faire aussi quand on le transplante, ou au jardin, ou bien dans un pot, c'est de lui couper un peu ses racines qui tournent en rond dans ce pot pour qu'il fasse des nouvelles racines dans son nouveau milieu. Et puis bon, justement, au niveau du terreau, il faut employer des terreaux adéquats, pas des terreaux qui sont trop drainants.
0: Mais c'est pas toujours simple de savoir quand on peut couper les racines et quand on doit faire super attention à pas blesser les racines. Parce qu'il me semble que, enfin pour les professionnels, ça a l'air d'être très clair pour vous, mais personnellement, là j'ai rempoté toutes mes plantes d'intérieur et je me suis à chaque fois posé la question, mon Dieu, est-ce que j'ose défaire la motte? Est-ce que je risque quelque chose pour la plante?
3: Ça dépend de la saison que vous faites ça. Mais quand on prend un arbuste cultivé en conteneur, justement, il faut que les racines sortent de leur motte pour bien s'implanter dans son terreau, quoi.
0: Bon, ben, merci en tout cas pour ces réponses complètes. On rappelle qu'aujourd'hui, il n'y a pas de standard téléphonique puisque nous sommes en extérieur. On vous attend d'ailleurs à Montet, à Malévo, quartier culturel. On y découvre ses jardins, son environnement et aussi sa table d'hôte dans quelques minutes, enfin dans quelques secondes même, avec Nicolas Hamann. Et puis les jardiniers, si vous êtes d'accord, Nicolas, Émile, Jacques, qui est de l'autre côté, vous pouvez peut-être faire un petit tour là dans le théâtre de verdure et tout à l'heure, vous viendrez nous raconter un peu ce que vous y avez vu et quelles observations de spécialistes vous avez pu y faire.

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1: Côté Jardin en direct de Malévo, quartier culturel, pour parler de son jardin. Mais le jardin de Malévo ne nourrit pas seulement l'esprit, mais aussi le corps. Nicolas Hamann, bonjour.
2: Bonjour.
1: Vous êtes responsable du service traiteur, de la table d'hôte. Vous êtes animateur.
2: Exactement.
1: Socio-culturel.
2: Maître socio-professionnel.
1: Maître socio-professionnel. Et vous allez nous faire un peu découvrir quelques produits, puisque vous occupez la case recettes cuisine de
2: Exactement.
1: Cette émission. Vous êtes allé chercher quelques produits transformés. Mais avant, disons, de passer à la dégustation, même si franchement j'en ai l'eau à la bouche, vu le plateau que j'ai devant les yeux, mais j'aimerais bien que vous nous parliez un petit peu de ce que vous préparez, de comment ça fonctionne au niveau de la table d'hôte ici à Malévo.
2: Voilà, alors la table d'hôte, c'est un menu original, soigné, coloré, qu'on essaye de proposer pour 12 personnes tous les jeudis midi. Pour
1: tous
2: la somme
1: midi.
2: De 15 francs, voilà, donc avec une population assez variée. On est autant sur des personnes qui sont soignantes, animatrices, artistes, de passage. Enfin voilà, on essaie vraiment de faire en sorte que ce soit un lieu de rencontre.
1: Donc c'est ouvert.
2: C'est ouvert à tous. Pour réserver, vous pouvez réserver directement par téléphone chez nous. Et voilà, l'idée aussi de cette table, c'est de soigner le soignant. Donc de faire en sorte que justement, ça soit une petite parenthèse dans ce milieu très vivant. Donc vraiment faire en sorte que voilà, les gens fassent une petite pause et puissent ensuite reprendre leur journée. Donc voilà, c'est aussi le partage, bien entendu, et on a cette chance. Donc moi, en fait, j'ai repris cette table d'hôte d'une participante, Joëlle Dorigo, qui a lancé avec Gabriel cette idée. Moi, je suis la suite de ça.
1: Mm-hmm. Êtes cuisinier ? Vous avez une formation dans la cuisine ?
2: Alors moi, j'ai aucune formation de cuisinier, c'est ça qui est intéressant. C'est qu'en fait, j'ai toujours été, depuis tout petit, passionné par la cuisine. Donc voilà, j'ai commencé par, comme tout le monde, à être intéressé. Moi, ça me vient vraiment de ma grand-mère, en fait, qui m'a transmis un petit peu cette passion. Elle faisait des recettes, j'adorais les goûts que je découvrais, et j'arrivais pas, en fait, à refaire ces recettes. Donc moi, j'essayais, je me suis pris un peu au jeu, comme ça, de me dire, ah mais voilà, j'ai commencé à apprécier, en fait, je suis tombé dedans un peu comme ça, justement, en essayant, et j'ai vu qu'il y avait une certaine richesse, et voilà, j'ai fait mes recettes, et j'ai découvert vraiment cette richesse culinaire qu'on retrouve dans le monde entier, en fait. Donc,
1: c'est l'inspiration, la création, elle vient d'où ? Elle vient du produit ou elle vient peut-être de...
2: Alors principalement chez moi, elle vient de la saison, de suivre les saisons, du jardin. Donc ici, c'est bien entendu un lieu très inspirant, et de voir, c'est autant les personnes, j'ai envie de dire, que le jardin, que le maraîcher. Enfin moi, c'est tous ces liens qu'il y a entre les personnes qui m'a beaucoup inspiré pour développer quelque chose qui ait du sens. Voilà, un trait d'union, en fait, entre toutes les personnes qui sont acteurs, de la cuisine d'une manière assez large.
1: Donc, tous les jeudis midi, on peut venir manger ici, à la table d'hôte du quartier culturel de Malévo, pour 15 francs, entrée, plat, dessert.
2: Voilà.
1: C'est imbattable.
2: Et voilà, alors, c'est une cuisine qui est souvent végétarienne. Donc moi, j'ai découvert cette partie un peu plus
1: végétale
2: ici. Donc je devais faire sans un élément qui est la viande ou le poisson. Donc au début, ce n'était pas forcément quelque chose d'évident, parce que quand on a l'habitude d'avoir cette viande, on a cet atout-là. Donc moi, j'ai vraiment dû travailler le végétal et essayer de le sublimer à travers les recettes. Et c'est ce que je propose ici, quand même, une cuisine principalement végétarienne.
1: Mais on rappelle que vous êtes animateur et aussi MSP, moniteur socio-professionnel, donc vous ne faites pas tout seul.
2: Alors, je ne fais pas du tout seul.
1: Qui fait avec vous ?
2: J'ai envie de dire, dès le début, avec les personnes qui sont autour de moi, que ce soit les participants, ou alors moi, j'aime beaucoup faire des collaborations. Ça veut dire que je tiens à ce que dans toutes les étapes, on soit tous présents. Alors, ce n'est pas toujours possible, bien sûr, mais voilà, donc ça commence avec l'élaboration de la recette. Je prends les participants, je leur demande qu'est-ce qu'ils aimeraient faire, et ça continue ensuite lors de la préparation du repas. J'ai un peu une méthode, on va dire, assez horizontale, qui fait qu'il y a un menu, mais les gens s'approprient la cuisine et font ce qu'ils ont envie de faire le matin. Ah, moi j'ai envie de faire le dessert, et ben je laisse faire cette personne le dessert. Ah, ben moi je ferai plutôt l'entrée. Et ça évolue comme ça au fur et à mesure de la matinée.
1: Et ça veut dire combien de personnes autour de vous chaque fois ? Et puis comment est-ce qu'il faut s'inscrire aussi pour participer ? Comment
2: Alors la particularité de cet endroit, c'est qu'on ne sait pas toujours qui sera là le matin ou pas. Donc,
1: il faut s'adapter.
2: Il faut s'adapter en permanence. Donc moi, je pars du principe que j'essaie de pas trop non plus en demander, de partir du principe que si j'étais seul, est-ce que j'arriverais à le faire et de proposer déjà un menu pour le midi. Et tout ce qui est en plus, c'est en fait un peu du bonus pour la table d'hôte. Mais en général, ça fonctionne assez bien. On est toujours quand même, je dirais, 3, 4 au minimum pour l'élaboration du menu.
1: Merci beaucoup pour cette présentation de la table d'hôte de ce Malévo quartier culturel, Nicolas Hamann. On rappelle qu'il y a beaucoup de produits qui sont développés ici, autour du jardin, évidemment. Il y a Delphine qui est arrivée parce qu'elle avait envie de goûter aussi. Vous nous avez préparé quelques dégustations. Je vous laisse. Alors, un sirop d'abord.
2: Alors, un sirop wakatai. Donc, le wakatai, peut-être que vous en avez déjà parlé.
1: Non, du tout. Que c'est le wakatai ?
2: Donc, le wakatai, c'est une herbe aromatisée, j'ai envie de dire andine, de la famille des tagettes, et qui vient d'Amérique du Sud. Donc, ça, c'est surnommé la menthe noire péruvienne. Elle est souvent utilisée dans la cuisine péruvienne. Et en fait, elle a un parfum assez puissant. C'est basilic, menthe, estragon, avec des notes d'agrumes. Certains disent aussi de la mangue, mais je trouve que c'est plus agrumes.
1: On va goûter. Donc, j'ouvre. Delphine, vous me disiez, on en a déjà parlé.
3: Oui, parce que moi, j'ai fait une carte blanche sur les tagettes.
2: On en parlait avant.
3: Oui. J'adore les tagettes. Et puis, justement, j'avais présenté un petit peu.
2: Alors, moi, je vous propose de le boire sans eau. Pour bien ressentir justement ces côtés estragon, agrumes. Donc moi j'adore aussi l'utiliser dans les desserts.
3: Ah oui, c'est vachement bon.
1: Ouais. On va finir le sirop comme ça sans eau. Ah oui, effectivement. Et là, il n'y a que les plantes.
2: Donc là, il n'y a que la plante de
1: et c'est fou parce qu'effectivement, il y a l'agrume. Pour l'instant, moi, je suis très sur l'agrume. Un peu la pêche. Ah purée, la pêche. Il y a un goût de pêche. C'est très, très bon. Et puis, il y a cette amertume et l'amertume de la tagette, qui n'est pas la même amertume que l'agrume.
2: Non, on arrive à la ressentir.
1: C'est fabuleux.
2: Voilà, et c'est aussi une plante qui est un peu, pas mise de côté, mais qui pousse vraiment, qui peut faire jusqu'à 2 mètres. Tu me dis si je me trompe, mais qui est pas une mauvaise herbe, mais qui est laissée comme ça dans les bords des...
1: Le wakatai. J'adore ce nom déjà. Et comment on fait un sirop avec du wakatai? Est-ce qu'il faut cuire aussi?
2: Oui, il faut cuire. Alors, c'est la même méthode que pour les sirops traditionnels. Donc, nous, on propose aussi d'autres sirops qui sont les chong et les kocho, qui sont des sirops à froid. On n'a pas encore essayé, mais ça donne des idées. Qui sont ces sirops où on met la même quantité de sucre que de plantes et qu'on laisse macérer. Mais dans ce cas-là, on a mis donc du sucre. Je crois qu'on est à 50 ou 60%.
1: Et cuisson. Avec un peu d'eau.
2: Exactement.
1: Okay.
2: Légère réduction.
1: Avant, on a parlé du kocho.
2: Kocho.
1: On n'a pas parlé du chong.
2: C'est la même chose. C'est un autre nom pour.
1: Mais c'est le même,
2: un même principe.
1: Le même procédé.
2: Exactement.
1: Donc de fermentation avec sucre et fruits.
2: Donc une fois par semaine.
1: Où on mélange bien.
2: Ouais, on mélange. Une fois par semaine, on rebrasse. Et ça crée une sorte de fermentation qui fait que le goût est un peu différent que si on cuisait directement le fruit ou. La plante.
1: Passons à la deuxième dégustation. Qu'est-ce que vous avez apporté ?
2: Alors, puisqu'on est déjà parti je pense que je vais vous proposer les coucamelons. Je vous laisse peut-être les ouvrir parce que.
1: Les
2: coucamelons.
1: Coucamelons.
2: Alors, ça, c'est un produit phare qu'on a chez nous. C'est aussi d'Amérique centrale, souvent au Mexique.
1: Donc c'est des petits concombres qui ressemblent à des mini melons.
2: Mini pastèques, exactement. Donc épiderme légèrement tigré, très croquant, qu'on peut manger soit sous forme de pickles, soit directement en sortant du jardin, et on sent le goût du concombre.
1: C'est très très bon. Et c'est aromatisé avec quelle plante ?
2: Alors là-bas, le wakatai.
1: Il y a aussi du wakatai dedans.
2: Ouais.
1: Donc comme quoi, cette plante, elle est géniale parce qu'on peut l'utiliser à la fois dans du sucré, mais aussi...
2: C'est ça. Ouais,
1: dans des goûts salés. Ouais. Et là, on a ces pickles. Vraiment, c'est très bien réalisé. On s'en la maîtrise.
2: Ouais. Donc, nous, on partait du principe aussi que voilà, on est un canton qui. Avec la raclette, quand même, comme plat
1: national.
2: Et des fois, on en a un petit peu marre de tout le temps mettre des cornichons ou des oignons. Enfin, toujours cette. Et ici, j'ai aussi découvert justement, on peut faire d'autres choses. Et rien que ça, on parlait des fois d'inspiration avant. Ça suffit à se dire, on peut essayer ça, on peut.
1: Et l'inspiration de l'ailleurs nous ramène toujours à nos racines aussi.
2: Bien sûr.
1: C'est ça qui est intéressant
2: bien sûr, ouais.
1: dans ce que vous proposez. Ouais. Ça fait vraiment des liens, ouais. quoi. Ça crée des ponts.
2: Donc nous, on est souvent au marché directement de Montée où on vend nos produits et au marché de Noël. Et là, on a remarqué très, très simplement qu'il suffit en fait de faire découvrir quelque chose pour changer un peu certaines habitudes. Et ça fonctionne. On peut très facilement passer du cornichon au cucamelon sans être choqué.
1: Non. Voilà. Et puis quand vous est-ce que vous proposez aussi aux jardiniers, puisque vous êtes plutôt justement dans la dégustation, dans la proposition au public, est-ce que parfois vous faites des demandes où il y a des rêves que vous aimeriez, enfin voilà, vous aimeriez vraiment développer un produit, un légume.
2: Alors moi j'essaie vraiment de travailler en collaboration avec les jardiniers. Mm-hmm. Donc il y a déjà énormément de produits qui sont là. Moi j'essaie de faire avec ce qu'il y a en fait, tout simplement. Et moi j'ai cette chance de pouvoir profiter de tous ces articles qu'il y a déjà et de les valoriser. Donc moi j'ai pas la partie la plus simple, mais presque. Donc je prends le produit, je l'incorpore dans mes recettes et une grande partie du travail est déjà fait. Comme on sait qu'ici on a plus de 100 produits qui sont disponibles, pour l'instant je laisse les idées aux autres.
1: Et vous faites avec. Delphine, ça vous inspire ?
3: Ah oui, alors totalement. J'adorerais faire autant de conservation, de diversité. Non, très inspirant, c'est génial.
1: On a encore deux bocaux là sur votre plateau. Je propose qu'on en goûte un des deux, vous choisissez. Il y en a une, c'est une confiture chocolat mûr et framboise.
2: Qu'est-ce que vous aimeriez ? Chocolat ou
1: cassoulet ? Alors va pour le chocolat.
2: Donc j'ai un peu de pain aussi si jamais.
1: Donc c'est l'idée de mélanger chocolat mûr et framboise.
2: Voilà, alors le chocolat on le fait pas encore quand même,
1: non.
2: Mais mûr et framboise du jardin.
1: D'accord, et donc c'est quand même assez particulier, disons, de mélanger dans une confiture le chocolat, la mûre et la framboise.
2: Ouais,
1: on est assez curieuse. En plus, c'est le petit-déj, là, c'est assez idéal.
2: Je vous laisse découvrir.
1: Ça vient d'où, cette
2: recette ? Donc, ça ressemble à une pâte à tartiner que je ne vais pas nommer.
1: Formidable, on goûte.
2: Et vous m'avez posé une question, je ne l'ai pas écoutée.
1: Maintenant, je ne vous dis pas rien. Je mange. Débrouillez-vous, Nicolas. Non, je me demandais d'où venait l'inspiration de mélanger les fruits rouges et le chocolat dans une confiture.
2: Alors, ce n'est pas moi qui ai fait cette recette. J'imagine que c'est peut-être déjà quelque chose qui existait dans un livre de recettes et qu'il a adapté pour notre quartier culturel. Donc, je ne sais pas exactement.
3: C'est très
2: honnêtement.
3: Bon. Parfait petit-déj.
1: Ah mais c'est incroyable. C'est fruité, c'est totalement cohérent. Donc voilà, mélange mûr, framboise et chocolat.
2: C'est ça.
1: Avec un peu d'acidité.
2: Ouais.
1: Un chocolat noir qui est absolument dompté par les notes de fruits rouges, notamment de la mûre. On sait absolument.
2: On peut également rajouter, on avait essayé un temps en rajoutant une pointe de menthe. Enfin voilà, les possibilités elles sont toujours infinies. De rajouter des petites notes comme ça sur ces produits. On a plusieurs confitures de ce type-là.
1: Avec
2: du chocolat, on n'a pas uniquement mûre framboise. On en a une qui est uniquement framboise, une qui est mûre. On a testé une, je crois, avec.
1: C'est versatile, on peut faire
2: ce
1: qu'on veut.
2: Exactement.
1: Mais quand même, il y a quand même. C'est un super beau produit.
2: Je vous remercie.
1: Comment on le fabrique ? Comment on mélange tous ces ingrédients pour que ça.
2: Alors d'abord, on fait une confiture de mûre et framboise. Et on ajoute une certaine quantité de chocolat
1: noir.
2: Voilà, donc là c'est 20% de framboise, 20% de mûre. Mm-hmm. Et on rajoute quand même 80% de chocolat pour cette recette, pour avoir cette consistance assez épaisse. Et qu'on rajoute doucement, bien entendu. Parce que le chocolat, il faut quand même faire attention de ne pas.
1: Le cuire trop brûlant.
2: Voilà.
1: Ouais. Il y a tout un art dans la.
2: Exactement.
1: Le fait de fondre le chocolat tout gentiment dans.
2: Oui, en cuisine. Tout court, le chocolat, c'est un produit. Voilà. Et puis ça change encore, que ce soit du chocolat blanc, du chocolat noir, du chocolat au lait. Il faut y aller avec des températures. Le laisser refroidir aussi pour que le. Comment ça s'appelle le.
1: Ouf. Alors vous m'en demandez.
2: Attendez, le beurre de cacao ne se dissocie pas du reste.
1: Ben merci beaucoup Nicolas Hamann. Il y a encore un bocal, on ne va pas le goûter parce qu'on a le temps est compté quand même, mais c'est quoi un kasundi ?
2: Alors un kasundi, c'est une sauce condiment, à ne pas confondre justement avec une sauce tout court. Donc,
1: une sauce condiment comme un ketchup, un chutney
2: Ça fait partie de cette grande famille que sont les relishes, les achars, et qui était un moyen de conserver à la base les légumes, souvent en petits cubes. Et le kasundi, c'est vraiment plutôt le nord de l'Inde, où on fait ces cassoulets qui sont... Alors le cassoulet court, c'est quelque chose de chez nous. Hein. C'est, normalement, c'est plutôt moutarde et d'autres ingrédients. Mais là, voilà, c'est quelque chose de sucré, d'assez doux. Et
1: avec des épices, j'imagine.
2: Gingembre, ail et un peu de vinaigre. Donc il y a des notions de chutney aussi là-dedans. Mais... Donc voilà un peu pour le... Le Kassoundi.
1: Merci beaucoup Nicolas Hamann. Puis on rappelle qu'on peut venir goûter à tout ce que vous faites de délicieux ici. C'est tous les jeudis midi.
2: C'est ça.
1: Voilà, avec un menu complet pour 15 francs. Il faut s'inscrire. Vous êtes complet souvent quand même. Mais
2: appeler, on peut.
1: Il faut s'armer de patience. C'est et ça. On a une place à votre table et on peut échanger aussi parce que c'est ça aussi, la table et le jardin. Et on parlait du fait qu'un jardin est thérapeutique, qu'il nous fait du bien quand on s'y promène, il nous fait du bien quand on le travaille, mais il nous fait aussi beaucoup de bien quand on déguste des bons produits. Merci beaucoup.
2: Merci beaucoup à vous.

0: 7h56 sur RTS, première. On est en direct de du quartier culturel de Malévaux à Mantay pour une émission spéciale autour des jardins qui nous font du bien. Et voilà. Et là, on va faire un petit détour sur la première et le reste du programme de votre journée, puisqu'à 17h, l'émission L'effet papillon vous emmènera à bord du plus grand cargo de marchandises à voile. Immersion dans un autre rythme du transport maritime, puisque la plupart de nos produits, quand ils ne sont pas cultivés comme ici, à même le sol, eh bien, ils viennent de loin et sont transportés à travers les océans. Alors, les cargos maritimes, c'est plus lent, mais c'est surtout plus silencieux quand ils sont à voile.
1: Je crois que c'est l'art de la résignation, la vue, parce qu'on n'est jamais très bien installé. Il y a toujours une racine qui est là où il ne faut pas. Mais bon. Ah, il y a un chevreuil là-bas. Un chevreuil tout au bout, de l'autre côté de la clairière. Qu'il a des bois encore, des beaux bois sur la tête. J'ai entendu une bête qui est venue tout près. Ah, on voit, il y en a un qui est apparu alors. Il fait très sombre.
2: Incroyable.
1: C'est improbable, franchement j'y croyais. Là, franchement, gros coup de bol. Mais on le devine au loin, de l'autre côté du pâturage, là il est assis.
0: Eh bien, vous l'entendez, ce n'est pas du tout un cargo à voile, mais un chat sauvage qu'on entend. Mais pourtant, ce soir, ce sera bien un sujet autour du cargo à voile. Et si vous voulez entendre le reportage de l'émission L'effet papillon, c'est donc rendez-vous à 17h. Et vous entendrez également l'éthologue et cétologue Fabienne Delfour pour une plongée dans les océans. Voilà. Et là, nous sommes donc de retour ici à Malévaux, où nous allons tout à l'heure essayer de tendre notre micro aux différentes personnes qui sont présentes pour leur demander leur impression et peut-être répondre à quelques questions. On fait un détour sur la route.
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4: Et la circulation s'écoule sans difficulté sur les principaux axes de Suisse romande.
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0: Gabriel Berder, on est chez vous ce matin jusqu'à 9h en direct. Il y a du monde, hein. Je suis pas trop avec vous là dans la foule, puisque moi on est ici autour de la table radio. Comment ça se passe ?
5: C'est très bien, il y a des gens qui viennent découvrir, qui viennent de loin pour rencontrer les stars de la radio ou nos produits phares qui sont venus de Grimizua, par exemple, jusque à Mantay. Il y a des gens sur la terrasse, il y a des gens dans notre buvette, ça se passe très bien.
0: C'est chouette, hein, le dimanche matin, côté jardin, on ramène du monde, comme ça on vit des moments assez exquis. Donc n'hésitez pas à venir nous rejoindre, on est là jusqu'à 9h. Allez, on a encore un petit bout de temps à passer ensemble. On est là, on vous attend. Malévaux, quartier culturel, l'adresse, vous la trouvez en ligne, sur internet, ou simplement au nez, en tendant le nez, en respirant un petit peu, en écoutant également le bruit que l'on fait ici. Et puis sinon, il y a le chant des oiseaux. Hein, c'est magnifique. Bon, allez, on passe aux infos, puisque vous écoutez RTS Première. Et déjà, il est 8h.
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0: Il est 8h.
3: Jean-Philippe Routz.
8: Le navire de croisière MV Ondius, à bord duquel a été détecté un foyer d'antivirus, est arrivé ce matin au port de Granadilla sur l'île espagnole de Tenerife. Il y a jeté l'ancre afin de permettre l'évacuation des passagers et d'une partie de l'équipage avant de poursuivre sa route vers les Pays-Bas. Un membre d'équipage suisse se trouve à bord. Il ne présente aucun symptôme, mais il est considéré comme un cas contact. L'Iran a menacé de s'en prendre à des sites appartenant aux États-Unis au Moyen-Orient en cas d'attaque de sa marine marchande. Avertissement lancé après des frappes américaines contre deux de ses pétroliers. De leur côté, les États-Unis attendent toujours la réponse de Téhéran à leur dernière proposition. Mais l'Iran a mis en doute le sérieux de la diplomatie états-unienne. Les autorités libanaises ont annoncé hier la mort de 9 personnes, dont une fillette, dans de nouvelles frappes israéliennes sur le sud du pays. Le mouvement islamiste Hezbollah a revendiqué de son côté des tirs contre le nord d'Israël. Des nouvelles mesures d'économie chez Swiss. La compagnie aérienne a étendu ces mesures au personnel au sol. L'objectif est de réduire nos effectifs administratifs d'environ 10%, a déclaré Jens Fellinger, directeur général de Swiss, dans une interview accordée à la NZZ am Sonntag. La compagnie aérienne ne souhaite procéder à aucun licenciement, a précisé le dirigeant. Il est uniquement question de départ volontaire. L'entreprise justifie ces mesures par la pression sur les coûts. Et l'aviation est aussi en difficulté en Allemagne. Jusqu'à 20 millions de voyageurs pourraient être affectés dans le pays cet été par des annulations de vols en raison de la flambée des prix du kérosène. Avertissement lancé hier par les aéroports allemands. Dans le pire des scénarios, certains aéroports risquent de subir une baisse de capacité de 10%, a déclaré le directeur général de l'Association des aéroports allemands. Deux manifestations hier en ville de Lucerne. Environ 1000 personnes ont défilé à l'appel de l'organisation Masfol pour s'opposer aux accords institutionnels avec l'Union européenne. Ce mouvement s'était fait connaître par son opposition aux mesures anti-Covid. L'organisation d'extrême droite Jungetat a participé au rassemblement. Pendant ce temps, une contre-manifestation de la gauche a réuni environ 1500 personnes. La police a pu s'interposer et éviter que les deux groupes en arrivent à la confrontation. Il n'y a pas eu d'incident notable. En cyclisme, Jan Christen a pris hier la 8e place de la 2e étape du Tour d'Italie disputée en Bulgarie. L'espoir argovien de 21 ans pointe au 6e rang du classement général, mené par le vainqueur surprise de cette étape, l'Uruguayen Guillermo Tomás Silva. Chez les dames, victoire suisse au Tour d'Espagne. La Zurichoise Petra Stiassny s'est imposée en solitaire hier lors de la 7e et dernière étape au sommet de l'Angliru. Cette Vuelta a été remportée par l'Espagnole Paula Blasi. Aujourd'hui, le temps sera très nuageux avec des averses déjà possibles en matinée. Elles deviendront fréquentes dans l'après-midi avec localement un caractère orageux. Le ciel sera plus clément en Valais. Le mercure oscillera entre 12 et 20 degrés. Même temps demain, mais un peu plus frais. Il faudra attendre mardi après-midi pour voir le retour du soleil.
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1: J'y crois pas, c'est déjà la dernière heure de Côté Jardin en direct de Malévaux, quartier culturel. Nous allons, durant l'heure à venir, parler du projet voisin de la Castalie, qui est un immense parc, un arboretum, qui a été tout à fait repensé, justement, dans une perspective de jardin thérapeutique, de jardin de soins. On parlera également de soins avec la lavande et la carte blanche de notre jardinier Cyril Alemann. Et puis, nous allons parler, dans une seconde, avec Marianne Defago, qui est animatrice ici à Malévaux, quartier culturel, et qui nous parlera notamment du mât de mai et des expositions ainsi que des résidences d'artistes qui se déroulent ici aussi au milieu de ce théâtre de verdure. Mais avant, Nicolas, vous avez rencontré,
2: oui, j'ai rencontré une visiteuse, une sympathique auditrice qui nous vient de Salins. Salins, c'est un village sur la rive gauche du Rhône où il y a beaucoup d'abricotiers, entre autres. Mais elle a un jardin potager qui doit être magnifique et crée elle-même tout ça.
1: Bonjour.
3: Oui, alors je fais mes plantons parce que j'ai la chance d'avoir une véranda. Alors je les plante en général début avril parce qu'on est à 900, donc je ne les mets pas trop tôt au jardin. Donc je fais surtout des plantons de tomates, différentes sortes de tomates comme les roses de Berne, les noirs de Crimée,
1: plein de variétés. Vous savez ce qu'on m'a dit ? On m'a dit qu'ici, quand les gens venaient demander notamment des cœurs de bœuf, des noirs de Crimée ou des tomates roses de Berne, on leur disait « Ah, est-ce que vous avez essayé ?» Et il y a plein d'autres variétés incroyables. Je ne sais pas, vous êtes allé déjà un petit peu dans
3: non,
1: le jardin ?
3: Non, justement, je veux... Alors, par exemple, j'ai découvert des aubergines blanches que j'aime beaucoup. Alors, je ne sais pas s'il y en a ici, parce que je n'ai pas réussi à faire le planton, parce qu'on ne trouve pas, par exemple, la graine, hein, on ne trouve pas.
1: Oui, et puis c'est drôle parce que aubergine blanche, vous savez qu'en anglais, on dit eggplant pour les aubergines, et c'est vrai que ça ressemble à des œufs, comme ça, à des grands œufs blancs, et ça a un autre goût, c'est assez intéressant.
3: Oui,
1: vous avez dégusté
3: fin.
1: Ça comment?
3: Oui. J'avais trouvé une fois en jardinerie, et puis je l'ai planté chez moi, et je trouve que ça a un autre goût. Mm-hmm. Alors, j'aime bien planter des choses un peu différentes de ce qu'on trouve.
1: Il y a Jacques Maillard qui est là derrière vous. Il a fait le tour des plantons tout à l'heure ici. Quelle sorte de tomate vous a particulièrement intrigué, Jacques Maillard, parmi les 99 variétés? Et peut-être vous pourrez renseigner notre auditrice, est-ce qu'il y a des aubergines blanches?
4: Ah oui, alors c'est connu quoi. Elles sont d'ailleurs très savoureuses. C'est une aubergine qui est un peu plus douce comme ça.
1: Mais on en trouve ici dans les plantons?
4: Alors je vais pas regarder, mais j'ai pas.
1: On va demander après. On va demander au jardinier Guillaume tout à l'heure s'il y a effectivement des aubergines blanches. Et il y a plein de sortes de tomates. Hein.
4: Oui, alors il y avait tellement de noms. Mais ce que j'ai trouvé intéressant, c'est que j'ai vu qu'il y avait des variétés ukrainiennes, il y avait des variétés vraiment d'endroits différents. Et puis cette richesse-là. Ah, c'est vrai que c'est... Mais il y en avait tellement que je crois que j'ai partenu d'un nom particulier.
1: Bon, ben merci beaucoup, madame. Je ne sais pas votre prénom.
3: Marie-Christine.
1: Alors, merci Marie-Christine de nous avoir partagé comme ça votre petit bout de jardin. Et puis d'être venue ce matin. Comment, vous connaissiez un peu l'endroit?
3: Oui, je connais. Parce qu'on connaît Gabriel et puis Dominique Stalder. Donc, voilà, c'est comme ça qu'on est. Et on vient... souvent, j'avais fait un cours aussi pour la fermentation et tout ça. Voilà.

0: Alors vous venez nous faire découvrir les diverses activités, notamment une tradition, le mât de mai. Qu'est-ce que c'est ?
1: Alors effectivement, c'est une tradition qu'on a empruntée il y a fort longtemps, ça existe depuis le XIIIe siècle, déjà au Moyen-Âge. L'idée étant de fêter le retour de la belle saison, l'été, le renouveau de la nature, la fertilité, donc on est totalement dans le thème du jardin. Et on a piqué cette tradition et on l'a modelée à notre façon, c'est-à-dire que comme nous avons des artistes en résidence, on leur demande s'ils sont d'accord de nous décorer, j'aime pas ce mot, mais d'en faire une œuvre, de faire une œuvre de ce mât de mai.
0: Mais ce mât de mai, c'est quoi ? C'est vraiment un
1: Alors,
0: mât ?
1: Alors c'est un mât qui comme fait 5-6 mètres.
0: Un mât de bateau.
1: Voilà, ouais, c'est un mât. C'est comme on mettrait un drapeau, mais nous on ne met pas de drapeau. On va mettre une œuvre qu'un artiste aura créée ici. Et l'intérêt, c'est que pendant sa résidence, qui est dans un mois ou deux mois, l'artiste va travailler avec la patientèle, va le co-construire. Et c'est ça donc l'intérêt. Et puis, quand il est fait, le 30 avril, on a fait ça, donc c'est récent, on le porte avec les patients, avec les participants, aussi les personnes en insertion sociale, on les porte jusqu'au jardin, ce mât, et on le dresse en musique. Avant ça, on aura fait une petite parade dans les jardins. On a engagé Michel Boyan, accordéoniste, qu'on a un peu ficelé sur notre vélo cargo électrique. Et on est passé de pavillon en pavillon pour amener les patients avec nous.
0: Voilà. Pour amener aussi la bonne nouvelle de ce printemps qui arrive et de la belle saison qui va nous apporter légumes à foison.
1: Exactement.
0: Le sens profond de tout ça, on parle beaucoup du fait de mettre les gens en lien. Et peut-être c'est là l'élément le plus important au niveau de la thérapie au jardin, c'est de se rencontrer. Est-ce que ça, c'est ça ou il y a autre chose dans la représentation artistique de ce mât ?
1: Alors, il y a beaucoup de choses. Il y a justement mettre en lien l'artiste qui est en résidence chez nous avec la patientèle, avec le monde extérieur aussi, parce qu'on reçoit des visites. On a reçu, en l'occurrence cette année, c'est une artiste de La Chaux-de-Fonds. Donc, il y avait ses parents, il y avait ses amis. Donc, l'idée, c'est d'attirer du monde de l'extérieur et de faire cette synergie avec la patientèle. Donc, quand on fait notre parade, on va dans les pavillons, on dérange un peu. On met un peu de chaos, mais de chaos bienveillant dans ces milieux de pavillons de soins. Donc on les prend avec nous, on a dansé, on a vu des visages fermés en souffrance, s'ouvrir, rire, et c'est, ça m'émeut parce que c'était beau. C'est ça l'idée, quoi. C'est d'aller chercher, de mettre ensemble, de mettre en lien et de passer un moment un petit peu différent que dans leur souffrance, quoi. De les faire sortir un petit moment.
0: Le mât, il est là en ce moment, au milieu du jardin, il trône. Il est aussi un appel, une sorte de phare peut-être, on le voit de loin.
1: Oui, tout à fait, on le voit de monter, on l'a mis dans le coin du jardin, il est très grand et c'est aussi ça, dire on est là, quoi.
0: Il y a d'autres choses au niveau artistique, ici, dans ce quartier culturel de Malévaux, on le disait, il y a un jardin, c'est pour ça qu'on est là, mais il y a aussi toutes les autres activités de l'association au niveau artistique, au niveau culturel, et puis il y a juste là devant nous, enfin derrière la fenêtre, là l'espace qui est le théâtre de Verdure, donc qui a été réapproprié par les paysagistes, qui est vraiment magnifique, et de chaque côté de ce théâtre de Verdure, il y a des espaces qui sont ouverts à des artistes venus du monde entier.
1: Oui, exactement. En fait, c'est notre résidence artistique du quartier culturel de Malévaux. Cette résidence un peu particulière d'être au sein d'un hôpital psychiatrique, c'est un peu unique. Et on accueille comme ça 5 à 6 artistes par année, avec une bourse de l'État du Valais, du service de la culture. Et ils sont en immersion. On leur demande ça, vraiment, de rester en immersion, comme ils sont plus chez eux, comme ils sont, ils n'ont pas leur quotidien. Ils peuvent créer leur projet personnel, car c'est quand même leur but. Donc ils viennent travailler leur métier d'artiste. On sait comme c'est difficile la création. Enfin, tout le monde le sait pas, donc je profite de leur dire. La création, c'est quelque chose de difficile. On a des doutes, on est seul. Enfin, c'est pas simple. Donc on fait en sorte de les accueillir le mieux possible pour qu'ils puissent faire ça. Et on leur demande justement une synergie avec la patientèle et avec la ville. Et voilà.
0: Comment ça se passe de créer cette synergie ? Qu'est-ce que c'est, la règle pour pouvoir justement favoriser les échanges entre les gens venus de l'extérieur, hein ? On le disait, soit effectivement les patients qui sont ici à l'hôpital ou dans cet environnement ici à Malévaux, ou les gens venus de Monthey ou d'ailleurs. Comment

0: on crée cette synergie.
1: Ça, c'est vraiment le boulot de l'animateur socioculturel, comme je le conçois, en tout cas moi, c'est que on crée l'espace le mieux possible, on crée le lieu, on crée le moment, on avertit, on communique.
0: Et on ouvre les portes.
1: On ouvre les portes, voilà, elles sont toujours ouvertes ici. On arrive, c'est ouvert. Et ça ferme quand on part. Voilà, en gros, il n'y a pas d'horaire. Et après, ce qu'il faut savoir faire, c'est laisser faire. C'est-à-dire que l'artiste a toutes les compétences. Tout l'ADN de l'artiste, c'est un peu l'improvisation, c'est faire avec. Ils le font tous très, très bien. Donc nous, quelque part, on se retire un petit peu et on laisse faire l'artiste ce qu'il sait faire avec le patient. Par contre, on est en soutien, on est présent pour voir, pour faire les liens avec les pavillons. Mais on laisse faire. Voilà. Je crois que c'est la chose la plus... C'est ce qu'on fait. Ouais.
0: Marianne Desfagots, on est là pour parler jardin aussi, hein, c'est le nom de cette émission. Et je me demandais, parce qu'on se rend bien compte, nous, à quel point on est bien ici. Depuis hier, on se balade, on se promène, et puis c'est pas du tout l'image qu'on a d'un espace créé autour d'un hôpital psychiatrique. Et puis je me demandais si les artistes étaient... comment ils arrivaient justement à synthétiser à la fois ce côté hôpital psychiatrique, peut-être, avec les perceptions, les préjugés qu'on peut en avoir, et en même temps, justement, le côté théâtre de verdure, environnement jardiné et inspirant. Est-ce que ça s'exprime à chaque fois dans le travail des artistes que vous recevez ?
1: Disons qu'à chaque fois, ils ne repartent pas comme ils sont arrivés, ça c'est ce qu'ils nous disent. Hein. Mm-hmm. Ils pensent, ils font leur projet personnel et ils se disent toujours, je vais animer quelque chose pour la patientèle, je vais donner quelque chose. Et très souvent à la fin, on entend, finalement j'ai pris plus que ce que j'ai donné, je n'ai pas fait le projet que je pensais, je l'ai changé en cours de route. Ça c'est aussi très souvent qu'on entend. Et puis, je dirais que la maison est faite où ils peuvent s'isoler pour travailler. Comme vous dites, dans les jardins aussi, aux alentours de Malévaux, il y a beaucoup de forêts, tout ça. Mais ils peuvent aussi être en lien. Là, vous êtes à la buvette, si l'artiste veut sortir de sa solitude un moment, il vient là, il est entouré. Donc ils ont un peu le choix, si on veut, suivant les besoins qu'ils ont pour créer, quoi.
0: Merci beaucoup, Marianne Desfagots. J'en profite, vous êtes juste à côté, Clotilde, si vous voulez prendre le micro. Clotilde Rigaud, vous êtes architecte paysagiste, on va vous entendre tout à l'heure pour parler de votre travail à la Castali, qui est un centre médico-éducatif qui est très en lien avec Malévaux, puisqu'il est issu, c'est une réorientation d'une partie des patients qui a été faite il y a jadis du côté de la Castali, où vous avez maintenant travaillé pour développer tout un paysage autour des soins, autour de la thérapie. Et puis ici, vous êtes dans un espace différent. Vous le connaissiez, cet espace, ici à Malévaux ?
2: Pardon, oui, tout à fait. Avant de faire ma formation à l'EPIA, j'ai effectué un stage ici dans les jardins de Malévaux. Donc ça remonte à il y a 15 ans, à l'époque encore de l'ancien jardinier Jean-Christophe Carupt.
0: Et ça vous a inspiré peut-être, cette idée de travailler sur la thérapie et le jardin ?
2: Oui, tout à fait. Enfin, moi-même, personnellement, je ressens physiquement et mentalement les bienfaits du jardin. Donc, bien sûr que j'explore ce domaine-là dans mon travail au quotidien.
0: L'art paysager, c'est un art aussi. Ça vous parle, ce que disait Marianne Desfagots, par rapport à la participation d'artistes dans ce... Finalement, peut-être comme lien entre les différents espaces et différentes personnes qui peuvent visiter ces lieux ?
2: Oui, tout à fait. J'ai l'impression qu'en trame de fond, il y a cette recherche du beau qui nous transporte et finalement qui nous extrait un petit peu de nous-mêmes. Et puis c'est en cela que le paysage et le jardin nous fait du bien.
0: Merci à toutes les deux. Donc Clotilde, on vous retrouve tout à l'heure. Et puis dans quelques minutes, nous on va accueillir Cyril. Cyril qui nous a proposé une carte blanche autour de la lavande. Et là aussi, il y aura du beau, il y aura du bon. Ça va sentir absolument merveilleusement bon.

0: C'était Bruno Mars sur RTS Première. Un petit mot pour vous dire que le Jardin botanique de Genève organise son petit marché aux plantes et ce sera jeudi de l'Ascension. Jeudi de l'Ascension, donc le 14 mai, c'est jeudi qui vient de 10h à 17h avec un très beau programme que vous trouverez sur le site du Jardin botanique. Cyril Allenbach, mais qu'est-ce que ça sent bon tout à coup ici. Ça sent merveilleusement bon parce que vous avez toute une panoplie de lavande devant vous. Effectivement, c'est une odeur bien connue.
1: C'est vrai que tout le monde connaît cette odeur, elle est douce, elle est apaisante,
0: elle est calmante,
1: elle nous transporte aussitôt vers le soleil, la mer, les vacances, la Provence, tout le monde a déjà vu ces magnifiques champs violets de lavande et elle est presque présente dans tous les jardins, il y en a d'ailleurs ici. Elle est utilisée depuis la nuit des temps comme plante officinale et puis je me suis dit que c'était l'allié idéal pour parler des plantes qui font du bien.
0: Et oui, ça nous fait du bien effectivement, pas que au niveau du moral, hein. Il y a aussi des aspects très pratiques et très physiologiques en fait avec la lavande.
1: Oui, tout à fait, alors elle est reconnue pour ses propriétés antiseptiques, calmantes, elle éloigne même les mites et les poux. Quelques gouttes d'huile essentielle sur l'oreiller peuvent suffire à favoriser un sommeil réparateur, tandis que deux gouttes d'huile essentielle derrière les oreilles préviennent l'apparition des poux.
0: Mais en fait, c'est quoi le nom botanique de la lavande?
1: Alors la lavande s'appelle Lavandula angustifolia. Le terme lavandula vient du latin lavare, laver, en référence à son utilisation par les Égyptiens, les Grecs et les Romains, qui parfumaient leurs bains et leurs linges, tandis que angustifolia signifie à feuille étroite, un clin d'œil à ses caractéristiques botaniques.
0: Racontez-nous un peu comment on fait pour bien cultiver la lavande, pour en prendre soin.
1: Alors la lavande est une plante vivace mellifère, semi-arbustive, qui adore le soleil, les sols secs, calcaires, bien drainés et pauvres. Une plante facile, après la première année de plantation, il n'est pas nécessaire de l'arroser. Elle préfère la sécheresse à l'excès d'eau.
0: Oui, on entend un peu l'eau qui coule, parce qu'il y a des gens autour de cette table, hein, Cyril, et effectivement on se verse des verres d'eau, donc voilà, ça entre un peu comme ça en connexion avec le fait qu'il ne faut pas trop arroser la lavande.
1: Voilà, pas trop pour la lavande. Et puis une bonne nouvelle, elle se cultive aussi très bien en pot, à condition de respecter quelques règles simples. Donc là, on va choisir un contenant d'environ 30 cm de diamètre, utiliser un terreau pour plantes méditerranéennes et penser à ajouter une couche de gravier au fond du pot pour assurer un bon drainage.
0: Avec un pot, j'imagine, plutôt en terre cuite pour favoriser l'évaporation.
1: Exact, oui, c'est une excellente idée, le pot en terre cuite. Et puis, de nouveau, côté arrosage, il faut aussi rester léger quand on a une lavande en pot, un peu d'eau en période sèche et puis toujours laisser sécher entre deux apports.
0: Super. Ok, est-ce que, parce que vous nous parliez tout à l'heure de... oui, est-ce qu'il faut aussi traiter... Souvent la question c'était, est-ce qu'il faut tailler les lavandes?
1: Oui, alors la lavande déjà elle va fleurir de juin à août et puis il faut surtout bien la tailler, idéalement deux fois par an. Une première fois au printemps, avant le débourrement et après les dernières gelées. Alors là on va couper jusqu'à deux tiers de la plante pour éviter qu'elle ne s'étiole trop. C'est vrai que des fois on voit ces vieilles lavandes qui se sont toutes étiolées, il n'y a plus qu'une branche.
0: Il y a donc des parties très sèche, boisée sur le bas et puis la verdure et les fleurs sont un peu plus haut.
1: C'est oui, ça. Et puis du coup avec cette première taille, on va éviter ça. Et puis après on va faire une seconde taille après la floraison qui va permettre d'enlever les fleurs fanées et parfois de stimuler une nouvelle floraison. Et puis un petit conseil, si on souhaite faire des bouquets de lavande, on va cueillir les tiges lorsque certaines fleurs elles sont déjà ouvertes et que d'autres sont encore en bouton, généralement vers la mi-juin. De préférence le matin, c'est à ce moment-là que les fleurs sont le plus parfumées.
0: Est-ce qu'il y a d'autres espèces de lavande que la fameuse Lavandula augustifolia?
1: Oui. Absolument, donc cette plante millénaire, elle serait originaire de Perse, elle s'est répandue dans tout le bassin méditerranéen, en Afrique du Nord, au Moyen-Orient, en Inde et jusqu'aux îles Atlantiques, et il en existe une quarantaine d'espèces différentes. Donc on trouve d'abord différentes variétés de la lavande vraie, comme la Lavandula angustifolia alba, la lavande blanche, la Lavandula angustifolia rosea, la lavande rose, ou la Lavandula angustifolia Heathcote. Alors ça, c'est une variété un peu plus compacte.
0: Ah, puis l'odeur est très douce, très très douce, presque avec de l'amande. Ça sent très bon ça. C'est laquelle, vous dites?
1: Lavandula angustifolia Heathcote.
0: Oui. Heathcote, ok. Oui, vous nous avez amené toute une panoplie. Je ne vais pas vous demander si elles ont toutes les mêmes caractéristiques, parce que, au niveau du bien-être, mais il y a déjà de la beauté dans la variété, en fait.
1: Oui, tout à fait. Donc on a des variétés qui sont un peu plus remarquables aussi que la lavande vraie basique, si je peux dire ça comme ça. C'est notamment la lavande papillon, Lavandula stoecas. Et celle-ci, elle va se distinguer par ses épis violacés, surmontés de bractées violettes qui ressemblent à des petites ailes dressées. Elle est vraiment très décorative en été. Par contre, elle est sensible au froid.
0: Mais on ne dirait pas de la lavande, en fait.
1: Ouais, c'est assez particulier. Ouais. Ça, on la trouve beaucoup dans le
0: Madame,
1: commerce.
0: Madame, venez la sentir. Dites-moi, qu'est-ce que vous en pensez?
2: Je ne sais pas, ce n'est pas de la lavande.
1: Et pourtant, si.
2: Si, ça sent.
0: Un petit peu. Ça sent un peu, mais ce n'est peut-être pas la plus parfumée. Elle est exceptionnelle au niveau de sa floraison. Celle-ci, donc on disait la lavande papillon. Mais peut-être elle sent un peu moins fort.
1: Oui, c'est possible, ouais. Ouais, tout à fait. Elle est plutôt connue pour cultiver pour ses fleurs.
0: Et on ne peut pas tout avoir non plus. Hein.
1: C'est ça. Et puis, un petit point d'attention, si on choisit d'en acheter une, elle est sensible au froid. Donc, il faut mieux la cultiver en pot pour la protéger du gel et de l'humidité. Et puis, elle va plutôt apprécier les sols acides. Et puis, pour continuer, j'ai envie de vous faire découvrir deux autres variétés un peu plus originales, alors que je n'ai pas réussi à trouver dans le commerce. Mais on a tout d'abord la Lavandula viridis, c'est la lavande verte. Elle est originaire du sud du Portugal et du sud-ouest de l'Espagne. Elle offre un feuillage très aromatique et une floraison au parfum citronné, passant du blanc au brun, qui justifie son surnom de lavande verte.
0: Pas du tout. Et la dernière?
1: Alors, on a Lavandula dentata, la lavande dentée. Elle est originaire d'Espagne et du Maroc. Son feuillage est denté et de couleur vert à gris et elle est particulièrement aromatique.
0: Cyril Hanenbar, avant de vous laisser profiter comme ça de la foule et de l'environnement dans lequel on est ce matin, dernière question. On parle souvent de lavandin aussi, comme peut-être plus adapté dans notre région. C'est la même plante? Qu'est-ce que c'est?
1: Non, alors c'est pas la même plante. Donc le lavandin, son nom scientifique Lavandula X intermedia, c'est un hybride issu du croisement.
0: Ouais, c'est vachement moins poétique là,
1: ouais,
0: du coup.
1: Ouais. Effectivement, je suis navré. Donc un hybride issu du croisement entre la lavande vraie et la lavande aspic. Et la lavande aspic, elle est reconnaissable à ses feuilles plus larges et son parfum un peu plus camphré que sa cousine. Et puis le lavandin, il est très florifère, mais il est presque stérile et il est largement cultivé en Provence, notamment pour son rendement. Il va produire jusqu'à 10 fois plus que la lavande vraie, même si son huile est un peu moins fine.
0: D'accord. Merci beaucoup pour cette carte blanche sur la lavande.
1: Oui.
0: Et le mot de la fin.
1: Pour conclure, cette carte blanche sur une note un peu originale et presque patriotique, il existe même une variété de lavandin à fleurs blanches, Lavandula X intermedia.
0: C'est ça que vous avez.
1: Edelweiss.
0: Ok, j'ai cru que les fleurs n'étaient pas encore sorties, mais en fait, non, c'est parce qu'elles sont blanches.
1: Exact, oui.
0: Ah, c'est joli, c'est original. Ouais. Et effectivement, le lavandin, ça sent très très fort et c'est vraiment un peu l'odeur qu'on a des petits sachets qu'on achète
1: en fond.
0: Ouais.
1: C'est beaucoup plus camphré en fait que la lavande vraie.
0: Merci beaucoup Cyril Hanenbar, on sait tout maintenant de la lavande. Grâce

0: Clotilde Rigaud, architecte paysagiste, cofondatrice du bureau d'études Atelier Grept, vous nous parlez de votre travail à la Castalie, un centre médico-éducatif qui est ici aussi à Montais, un peu plus bas en direction du Rhône. Vous n'êtes pas perché comme nous sur ce flanc à Malévaux. Vous êtes vraiment en plaine avec un parc extraordinaire, un centre médico-éducatif qui a dû être complètement rénové et repensé aux normes actuelles. Et puis, voilà, le projet a évidemment pris en considération aussi le parc et il a fallu y réfléchir. Comment aménager le parc, l'arboretum, pour qu'il soit compatible avec les soins, avec les perspectives de thérapie? Comment vous êtes entrée dans ce projet? Racontez-nous un petit peu.
1: Alors, tout d'abord, ce projet, la Castalie, il faut dire que c'était un complexe de 11 bâtiments assez vétustes, donc qui nécessitait une modernisation et une extension. Donc, il y a eu un concours d'architecture qui a été organisé en 2018 avec pour maître d'ouvrage le canton du Valais. Et c'est un bureau zurichois, Ken Architekten, Lorenz Peter, qui ont remporté ce concours et qui donc sont en train de construire ces nouveaux bâtiments. Puis nous, en tant que bureau local d'architectes paysagistes, on a été mandaté pour approfondir le concept des aménagements extérieurs et plus particulièrement pour l'élaboration du concept végétal, toujours bien sûr en collaboration avec la Castalie et ce bureau d'architectes.
0: Ce serait quoi votre définition d'un jardin thérapeutique ?
1: Déjà c'est un jardin.
0: Qu'un jardin?
1: Non, voilà. Est-ce qu'il a de thérapeutique? C'est la manière dont on va le concevoir en tant qu'outil et support à la thérapie. C'est-à-dire que ce jardin, au-delà de tout ce qu'on connaît sur les bienfaits de la nature, sur l'être humain, en marchant, en déambulant, en contemplant, eh bien, ce jardin, il va être conçu spécifiquement pour stimuler les sens, stimuler la mémoire, la motricité, par exemple à travers une déambulation spécifique. Et en fait, aussi au sens un petit peu plus large et grand public, pour moi, c'est plus un jardin qui est capable de nous extraire un petit peu de nous-mêmes, tout simplement parce que quand on est dans un jardin, on ressent des choses qu'on ressent pas ailleurs et on est vraiment dans le moment présent.
0: On était dans la lavande, là, avec Cyril, avec toutes ces odeurs. Bon, là, il a repris les plantes, donc on a un peu moins, on a juste un peu les traces de ce parfum qui s'évade. Est-ce que les odeurs, notamment, c'est quelque chose que vous prenez vraiment en considération dans l'élaboration d'un jardin dit thérapeutique ou un jardin de soins ?
1: Alors oui, on a, en tout cas sur le projet de la Castalie, on a développé certains secteurs où le sens de l'odorat était stimulé. On verra dans l'explication du projet qu'il y a d'autres sens qui sont stimulés, notamment la vue avec la perception de couleurs spécifiques.
0: Alors allons-y, partons directement dans ce projet. Donc vous avez été mandaté pour réfléchir, pour approfondir les aménagements extérieurs, donc en gros le jardin. Quelles ont été vraiment les grandes lignes, ou alors plutôt les courbes de votre réflexion ?
1: Déjà, faut partir du projet d'architecture qui s'est vraiment démarqué en installant ces bâtiments en périphérie du site pour finalement préserver ce qui faisait vraiment l'essence de ce parc, c'est ce grand espace vide central ponctué de grands arbres et d'une collection d'arbres, parce que c'est également ce qui fait comme Malévaux la caractéristique de ce parc, c'est un arboretum qui a été constitué dans les années 90 par l'ancien jardinier du parc, Jean-Claude Blanchet, et puis qui a au fil des ans collectionné une centaine d'essences conifères et feuillus d'ici et d'ailleurs, et qui, nous, quand on est arrivé sur ce projet, on a été vraiment impressionné par ces différents tableaux végétaux colorés s'échelonnent au fil des saisons.
0: Et cette émotion qu'on ressent, elle est importante, il faut la conserver en fait, il faut conserver cette inspiration de ces grands arbres.
1: Voilà, exactement. Notre travail d'architecte paysagiste a consisté vraiment à s'inscrire dans l'existant, de perpétuer l'esprit de cet arboretum, et sûrement qu'au départ de ces arboretums, il y a avait déjà une fonction thérapeutique, pédagogique, car à la Castalie, il y a des activités d'art-thérapie autour du végétal, que ce soit à travers des collages, du dessin, mais également de l'art-thérapie.
0: Oui, on retrouve le lien, l'art, la culture et la verdure, enfin tout ça est associé.
1: Voilà, et puis voilà, donc l'idée c'était vraiment de renforcer également ce côté thérapeutique de cet arboretum.
0: Comment vous avez, parce que évidemment c'est pas juste garder les arbres, sinon ce serait trop simple, comment vous avez appliqué les principes du jardin de soins, du jardin thérapeutique à cet espace, alors autour donc de ces arbres existants?
1: Alors un des éléments de base, c'est de finalement donner d'installer des géométries repères dans l'espace. Donc l'idée de l'architecte à la base, qu'on a ensuite développé, c'est de créer trois grands cheminements circulaires, justement qui vont valoriser cette magnifique clairière centrale, et puis qui sont des éléments de repères
0: dans
1: l'espace.
0: Mmh.
1: Exactement.
0: Parce que finalement, dans l'idée du jardin de soins, il y a aussi l'idée peut-être de pouvoir s'orienter, de ne pas se perdre, que la nature ne soit pas ou que la verdure ne soit pas un élément qui nous perde, mais plutôt quelque chose qui nous guide, qui nous protège un peu.
1: Exactement, dans l'idée du jardin thérapeutique, il a bien sûr l'idée d'une nature omniprésente, même foisonnante, justement pour stimuler tous ses sens. Mais on a bien sûr effectué quelques recherches sur les études qui ont été faites, et on a appris, par exemple, qu'une personne avec une déficience visuelle n'était pas capable de percevoir autant de couleurs en même temps, donc qu'il fallait plutôt travailler avec des zones, avec des couleurs similaires dans les mêmes teintes. Et ça, justement, c'est ce qui a guidé ce travail à la Castalie. Donc, on a ces trois cercles et chaque cercle va prendre un thème. Et là, on a bien sûr choisi le thème des saisons, parce que les saisons, elles s'expriment à travers les feuillages et les floraisons. Donc un cercle va prendre par exemple le thème des couleurs jaunes d'automne, un autre les floraisons d'été, un autre les écorces d'hiver. Et sur toute la partie de l'entrée, autour du pavillon d'accueil, on travaille plutôt les floraisons printanières. Mais tout ça, en fait, c'est en s'appuyant sur l'arborisation existante, justement avec ces différents feuillages qui avaient déjà été repérés dans l'arboretum existant.
0: Donc votre travail, Clotilde, Clotilde Rigaud, c'est justement de s'appuyer sur les théories qui accompagnent le jardin thérapeutique, le jardin de soins, puis de l'appliquer ensuite dans une réalité, dans un terrain, dans un lieu. Est-ce que c'est un domaine en expansion, en réflexion, ou pour beaucoup de paysagistes, la question de la thérapie par l'aménagement paysager?
1: Alors, il y a tout le domaine hospitalier, des institutions de soins où ces jardins thérapeutiques sont très développés. Mais je pense que finalement, tous ces principes du jardin thérapeutique, donc on le disait, stimuler les sens, la cognition, la motricité, en fait, c'est tous des principes qu'on pourrait tout à fait appliquer dans une école, dans une crèche, voire même dans l'espace public. Parce que finalement, à l'heure de la densification des centres urbains où il est difficile de créer des nouvelles surfaces vertes, pourquoi pas réfléchir à augmenter leur qualité en travaillant en intégrant ces principes.
0: Ce serait quoi le conseil pratique si on voulait faire chez soi un jardin pour son bien-être psycho-corporel? Qu'est-ce qu'il faudrait y mettre, faire pousser? Qu'est-ce qui serait banni peut-être?
1: Ou alors un jardin, c'est très personnel, et peut-être la première question qu'il faut se poser, c'est est-ce qu'on est plutôt un contemplatif ou un jardinier actif? Et pour ce deuxième exemple, peut-être le jardin potager, tout simplement, de pouvoir planter et récolter les fruits de son travail, ça a déjà, je pense, une vertu thérapeutique. Et sinon, après, pour moi, c'est vraiment un jardin qui laisse une place importante à la nature, mais par contre, une nature structuré, où on travaille les contrastes, où on travaille une nature où on ne se perd pas, où il y a une notion de recherche de beauté avec peut-être un dialogue entre la couleur d'une fleur et la couleur d'un feuillage. Donc c'est très personnel, mais je pense qu'un jardin, il faut le commencer, et puis c'est aussi un cheminement et pour comprendre de quoi on a besoin et puis qu'est-ce qui nous fait du bien.
0: C'est peut-être un jardin qu'on ne doit pas trop traiter non plus pour être bien. avec son jardin.
1: Ben, c'est évoluer avec son jardin, c'est aussi s'appliquer au jardin les préceptes qu'on s'applique aussi à soi-même.
0: Le jardin que vous êtes en train de conceptualiser à la Castalie, est-ce qu'il sera ouvert au public? Et à partir de quel moment on pourra peut-être visiter et voir de ses yeux le travail que vous avez fait?
1: Alors la Castalie, ben, c'est un site quand même assez sensible, hein, où il y a environ 220 bénéficiaires, une école spécialisée, une crèche inclusive, donc c'est pas un lieu qui est ouvert au public, simplement uniquement aux familles, pour les visites, etc. Je sais pas s'il y aura des portes ouvertes pour profiter finalement de pouvoir voir ce travail-là.
0: Voir par la suite. Suspense, mais ce sera terminé à peu près quand?
1: Là c'est encore en pleine construction, là, en plein travaux, donc je pense qu'il faut bien attendre encore une bonne année de 2 ans pour pouvoir avoir le résultat final. Et puis aussi, le végétal va devoir se développer encore pendant quelques années pour pouvoir qu'on puisse profiter vraiment du résultat espéré.
0: Ben merci beaucoup Clotilde Courreau d'être votre... Rigaud,
1: presque.
0: Voilà, presque, c'est l'autre. Clotilde Rigaud de l'atelier Grept. On peut trouver des infos sur votre travail, évidemment, en tapant votre nom sur Internet. Et puis, vous le disiez, vous avez été formée par ici, aussi en stage. Oui. Quel est votre coin préféré de cet espace ici à Malévaux? Quel coin du jardin, du terrain vous préférez?
1: Moi, j'ai travaillé dans les massifs d'Annuel. Je garde un magnifique souvenir de ces compositions végétales. Là encore, en montant tout à l'heure, je les ai retrouvées. Puis ça m'a rappelé vraiment de magnifiques souvenirs. Il y a aussi la châtaigneraie qui est vraiment locale. Et puis,
0: très belle.
1: Très belle.
0: Et on rappelle qu'ici, par contre, on peut venir. C'est ouvert. Vous pouvez venir vous promener. Et puis bon, maintenant, c'est presque un peu tard pour venir nous rejoindre pour l'émission. Mais quoique, si vous êtes un peu en retard, si vous avez envie de venir, c'est ouvert. Et il y aura à l'issue de l'émission, donc aux alentours de 9h, une visite du jardin, visite guidée avec Gabriel Binder. Donc n'hésitez pas, venez nous rejoindre. Nous sommes ici à Malévaux, quartier culturel, Malévaux, hôpital psychiatrique à Montet. On vous accueille avec grand plaisir. On est installé en ce moment à la buvette du Torrent. Vous trouverez les plans, les panneaux pour vous orienter et nous rejoindre sans souci ici du côté de Montet.

0: Tito Puente sur les ondes RTS Première, côté jardin, en direct et en extérieur aujourd'hui. Et nous avons nos envoyés spéciaux en direct du jardin qui est à quelques minutes à pied de notre studio itinérant. Émile, Jacques, est-ce que vous m'entendez?
1: Oui, alors Pauline, on vous entend très bien, on était impatients, on est prêts.
0: Alors allez-y, racontez-nous un peu ce que vous voyez, je vous laisse la carte blanche.
1: Alors là, on est devant une plate-bande de vivaces. Soit Guillaume, vous allez nous expliquer un peu l'attention dans ce...
2: Donc l'attention ici, on est un peu dans un interstice entre le quartier culturel et puis les autres pavillons de l'hôpital. Donc on est dans un croisement intéressant aussi pour faire le lien avec le site de l'hôpital, avec ce parc magnifique. Donc on est sous un cupressus, donc un cyprès d'Arizona, il me semble. Hein. Donc voilà, qu'on essaye de rehausser un petit peu pour que la lumière pénètre un peu plus au pied. Donc on est sur un massif intéressant où il y a beaucoup de climat en fait dessous, un angle très sec, donc où on essaye d'adapter des vivaces de milieu sec, et puis au pied du cyprès, donc ombre sèche, voilà, un autre climat. Un autre environnement où il faut adapter les plantes et puis trouver les bonnes plantes qui poussent ici sans trop d'entretien, parce que le but c'est aussi que ça prenne, que ça ait de la gueule sans trop de pratique, quoi, trop d'intervention. Donc voilà ce qui est sympa, on essaie d'adapter des choses. On a planté un rosier de Banks là qui commence gentiment à prendre son aise et puis ce qu'on espère, c'est qu'il envahisse un peu ce cyprès. Donc le bleu du cyprès, le jaune du rosier de Banks avec ses multitudes de fleurs, c'est vraiment super. C'est une plante que j'adore, qu'on retrouvait où j'ai fait mon apprentissage à Lullier. Donc il y avait un énorme rosier de Banks dans un mûrier, il me semble. Voilà, bon, c'est aussi un coin avec beaucoup de plantes. Mais voilà, donc petit rappel aussi pour l'époque. Et puis... des plantes qui sont très à leurs aises, comme la persicaire, qu'on doit aussi lutter un petit peu contre cette plante, mais qui a super couvre-sol, vraiment avec un esthétique intéressant. Enfin, voilà, une petite plate-bande qui fait le lien avec le parc, quoi. Donc voilà, le tulipier majestueux aussi. Derrière dans l'angle du pavillon là, c'est magnifique, j'adore ce coin, je trouve qu'il y a une ambiance vraiment particulière, on surplombe la ville, c'est très très agréable.
0: Guillaume Mudry qui est donc horticulteur. Jacques, Émile, Guillaume, vous êtes sur place, vous m'entendez?
2: Pour ajouter.
3: Guillaume, c'est vraiment le rêve pour un jardinier de pouvoir travailler dans un cadre comme celui-ci.
2: C'est le rêve, c'est mon métier de rêve, quoi. Je l'aurais inventé exactement comme ça si j'avais dû créer ça, j'aurais dû créer ça. Voilà, j'ai grandi dans un parc aussi, donc c'est un peu la suite de rêve, quoi. Non, c'est magnifique.
3: On comprend tout à fait.
2: Ouais, c'est clair. Non, puis il y a une ambiance, on est proche de la ville, mais on est quand même en bordure, il y a tout ce côté... transition aussi avec le projet culturel et social à Malévo. Donc voilà, c'est les patients, le soin, les aides-soignants, les collègues, enfin voilà, il y a tout, le théâtre, il y a tout pour bien faire.
3: Le paradis terrestre,
2: ouais. Et, malgré un peu de la souffrance, il y a quand même un horizon et donc voilà, c'est hyper valorisant d'être ici pour tout le monde, quoi.
3: On comprend complètement.
0: Jacques, vous m'entendez?
3: Oui, Pauline.
0: Bah merci pour ce moment d'échange entre deux MSP, entre deux moniteurs socioprofessionnels, horticulteurs, Guillaume Mudry et vous-même. On sent hein, l'importance aussi de ce foisonnement, le fait que les plantes s'associent, se relient aussi, c'est quelque chose qui fait du bien, quoi. Ça apporte beaucoup...
3: Oui, totalement. Hein. On ressent ça très fort. On a ressenti ça très fort déjà hier en arrivant avec la visite qu'on a faite avec Gabriel Binder. Mais on est confirmé là maintenant avec ce qu'on a pu partager avec Guillaume.
0: Bon, bah, je vous laisse finir votre promenade dans le jardin. Hein. Je ne vous vois pas parce que vous êtes un peu plus loin. Et puis vous revenez gentiment, c'est d'accord?
3: Ok. On...
0: À tout à l'heure.
3: À tout à l'heure.
0: Et nous, on va terminer justement avec Gabriel Binder, responsable de ce Malévo quartier culturel. On va parler un petit peu des actualités, des différentes choses qu'on peut venir faire si on vient de l'extérieur. Il y a notamment le marché au planton qui a commencé le premier jour de mai jusqu'à la fin du mois.
4: Alors, le marché au planton du 1er au 31 mai, une de nos volontés, c'est d'ouvrir, d'accueillir, de favoriser la rencontre. L'hôpital psychiatrique de Malévo, comme lieu de formation de jardiniers, a permis à 44 personnes d'apprendre leur métier. Donc on a voulu aussi garder une trace de ce lieu, de cet espace de formation et cet espace de rencontre, en créant l'université populaire du végétal. Marie-Christine nous a donné un aperçu tout à l'heure, c'est des rencontres organisées les jeudis, le programme de l'année prochaine est à peu près prêt, mais où on travaille les fermentations, comment magnifier les pauvres, comment donner de la beauté à ces navets, à ces panais, ces légumes racines qui sont un peu dépréciés, ou alors pour la Saint-Valentin, du baume au cœur, dry January, les boissons sans alcool, organiser son potager, les condiments, et tout ça, c'est un programme.
0: Oui, dry January, mais aussi la brasserie.
4: Oui, il y a aussi la brasserie, c'est l'univers du végétal, du baume aux vêtements, en passant par la teinture et bien entendu par la nourriture, c'est, je pense, des années de programme pour l'Université populaire du végétal. Le programme est bientôt en ligne sur malévoculturel.ch.
0: Ben magnifique. Et il y a aussi des expositions artistiques.
4: Nous avons en ce moment et jusqu'au mois de septembre une exposition qui a lieu au théâtre du Crocheton où on présente une quinzaine d'expériences d'artistes en résidence à Malévo. Donc on a choisi plutôt des artistes qui sont en art visuel. Donc c'est ouvert, c'est public, on organise aussi des visites guidées.
0: Parce que les résidences ici sont ouvertes aussi à des musiciens, à des danseurs, à d'autres types d'art. Mais là, vous avez gardé en fait les archives de l'art visuel pour les exposer.
4: Et on en a choisi, il y a eu environ 200 à 300 artistes qui sont passés ici. Donc on a choisi une dizaine ou une quinzaine de parcours un peu significatifs. Mais surtout, la semaine prochaine, le 15 mai, nous allons fêter pour la 16e année de suite, notre sainte Dipna, qui représente un peu notre printemps.
0: C'est qui, sainte Dipna?
4: Alors, sainte Dipna, c'est une sainte de vraiment du haut Moyen-Âge, qui, selon la légende, c'est une princesse irlandaise qui a échappé ou qui a refusé le mariage de son père veuf, qui disait « tu es princesse, je te ferai reine », et elle a quitté l'Irlande pour la Belgique. Alors, cette légende, on la retrouve plusieurs versions. Par contre, sainte Dipna de Rille, donc en Belgique, dans la région d'Anvers, s'est développé un culte autour d'elle. Il s'est développé des hôpitaux psychiatriques, aujourd'hui à Rille. Et il y a eu au XIIIe siècle une enquête qui a annoncé plusieurs choses très importantes de l'Église catholique. Un, c'est la prohibition de l'inceste, même dans les familles royales. Et la deuxième chose, c'est la possibilité de créer, et là on peut penser pour les horticulteurs, de créer de nouvelles lignées, d'accord, hors du terrain. Donc c'est-à-dire qu'on a le droit de quitter, en sociologie on dirait créer la néo-localité matrimoniale, donc quitter ses parents pour s'établir ailleurs et donner souche à une nouvelle vie. Donc chaque année, le 15 mai, on manifeste par une journée où on invite le grand public à réfléchir à des aspects spirituels. Donc il y a une messe, il y a une messe chantée, il y aura du gospel. Et on choisit un thème, on a choisi la voix, et on va mêler, c'est un peu le propre du quartier culturel, on va mêler des artistes, des patients et des médecins, où on va parler du travail de la voix, avec notamment quelqu'un qui culmine lui-même tout ça, c'est Vincent Barras, puisqu'il est médecin, historien de la médecine, artiste, et donnera une conférence performance. C'est gratuit, c'est ouvert à tout le monde. Le parc de Malévo est le plus grand parc du canton. Il a 5 ou 6 entrées, on peut le traverser, on peut s'y perdre. Il y a vraiment des belles choses et ça vaut la peine de venir. Donc le 15 mai pour cette Sainte Dipna.
0: Sainte Dipna, oui, bah on se réjouit en tout cas de venir. C'est donc le 15 mai, vendredi prochain. Et il y aura peut-être moins de végétal à ce moment-là, mais quoique, à travers justement son histoire à Sainte Dipna, ça parle aussi de tout ce qui voyage, et les graines et les plantes, c'est quelque chose qui voyage et qu'on s'approprie.
4: D'ailleurs, notre graphiste Ludovic Chappet l'a représenté comme le pistil d'une fleur. L'affiche est absolument extraordinaire. Elle se trouve dans le parc.
0: Ben merci beaucoup, en tout cas, Gabriel Binder, de nous avoir accueillis chez vous, avec votre équipe, qu'on a eu un plaisir infini à rencontrer.
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0: Et pour les dernières minutes de cette émission, je vous cède la parole, mes chers jardiniers, jardinières. On commence peut-être par celle qui est en minorité ce matin, Delphine Giraud-Valoton.
6: Oui, alors moi j'ai passé une super matinée. Vraiment beaucoup des chouettes rencontres. Il y a quand même du monde qui est venu nous voir avec plein de questions, des retours. Et puis les personnes qui sont venues nous ont dit « Ah, c'est super de mettre un visage sur les jardinières et jardiniers. » Et puis c'est la même chose pour nous. J'ai retrouvé des auditrices où je me suis rappelée de certaines conversations. Donc c'était très chouette.
0: Merci beaucoup. Qui veut prendre la suite? Je vois que Émile a un micro, Émile Galland.
7: Ce qui m'a inspiré cette sortie, c'est que finalement l'espace vert ou finalement le jardin, eh bien, est créateur de liens. Et on l'oublie parfois, mais ça lie comme le cadre d'un tableau l'ensemble des choses qui s'y passent. Et je trouve que c'est magnifique aujourd'hui et ça s'exprime très bien à travers ce lieu.
0: Jacques.
3: Oui, moi je partage complètement ce regard. Je suis très touché, moi, par cette découverte. J'avais entendu parler comme ça, mais en fait, c'est vrai que ça résonne beaucoup par rapport au parcours que j'ai pu avoir. Il y a quelque chose d'extrêmement riche ici, qui se sent d'entrée. Hein. Et ouais, c'est un moment très fort.
0: Cyril.
8: Ben, un peu pareil que tout le monde, j'ai eu beaucoup de plaisir à découvrir ce lieu. C'est vrai qu'on n'a pas forcément l'habitude d'aller dans un jardin ou dans un parc, dans un hôpital psychiatrique. Et puis,
0: mais c'est vrai que souvent les parcs sont en ville. Je pense à vous, Cyril, et Émile aussi, hein, des urbains. Il y a beaucoup de parcs et ça ne fait pas le même effet. Ici, il y a quelque chose d'un peu particulier entre ces différents espaces qui ne se ressemblent pas, mais qui se coordonnent.
8: Oui, et puis c'est plein de petits lieux, de surprises. Enfin, voilà, il y a plein de choses à regarder, des plantes intéressantes à découvrir, donc c'était vraiment super. Et puis on a pu aussi découvrir les auditeurs et les auditrices, donc un moment très agréable.
0: Nicolas, vous êtes un peu à la maison.
4: Pas tout à fait.
0: Pas tout à fait, c'est vrai. Ouh là là, on n'est pas passé Saint-Maurice, c'est vrai, j'ai pas... Excusez-moi, mais c'est le Valais.
4: Bien sûr, c'est le Chablais. Alors j'aimerais féliciter quand même Gabriel Binder, fils d'un arboriculteur assez... renommé à Fuilly, qui a réussi à intégrer la biodiversité dans un lieu où il y a déjà beaucoup de diversité. Donc c'est ça qui aide aussi tous ces gens qui sont ici à cet hôpital à regarder la nature d'une autre façon et aussi d'en profiter au niveau des sens, au niveau de... oui, des auteurs et des bienfaits de cette nature. Merci, Gabi.
0: Merci à tous et à toutes. Un mot, Gabriel.
4: Oui, alors, merci aussi de votre venue. Ça fait plaisir de vous recevoir, de nous préparer et tenter de montrer la diversité entre la production, la transformation, la dégustation. Il y en a pour tous les sens.
0: Merci beaucoup Nicolas Faïs, Delphine Giraud-Valoton, Jacques Maillard, Émile Galland, Cyril Allenbach d'avoir été là ce matin. Il y avait aussi Elisa Weber et notre attachée de production Nicole Corpatou qu'on a la chance d'avoir en chair et en os ce matin. Julien Carrera assurait la réalisation ici à Montet et puis Bastien Meucli du côté de Lausanne où nous allons tout de suite pour les infotrafics.
9: 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Sur la une, Zurich en direction de Berne entre Meggenville et Lenzbourg, on nous annonce des objets sur la chaussée. Infotrafic RTS en collaboration avec les CFF et le TCS.
0: Et on les avait un peu mises de côté ce matin, mais c'est la fête des mères aujourd'hui et j'ai la liste de toutes les mamans de l'équipe et des gens qui sont ici. On fait un gros bisou à Josiane, maman de Cyril, à Myriam, maman d'Émile et aussi à Léa, à beaucoup de gens en fait qui sont là ce matin. Donc on a aussi la maman de Delphine, Françoise, la belle maman de Delphine, Zouzou, Daniel et Marja, la grand-mère d'Elisa, Elisabeth, ma mère, Aino, la mère de mes enfants. Bonne fête à Yolande, bonne fête à Nadine, Bonne fête aussi à Maroussia, le rayon de soleil et la maman. Bonne fête à Sylvia, à Lucie, pour tous ses petits-enfants, ses enfants et ses arrière-petits-enfants. Et bonne fête à Monique et Marianne, qu'on aime de tout le cœur. Bah voilà, de la personne qui m'a écrit ce petit mot. Bonne fête à Véronique aussi, ma maman. Et bonne fête à toutes les mamans et merci pour ce grand moment d'intensité et d'émotion ce matin. Je ne sais pas si ça s'est entendu, mais en tout cas, on était vraiment comme à la maison ce matin, ici du côté de Malévaux. On vous souhaite à toutes et tous un excellent dimanche de fête des mères. Et puis on se retrouve en studio la semaine prochaine, comme d'hab, avec évidemment le standard pour toutes vos questions en direct. Et puis en attendant, si vous avez des questions urgentes, côtéjardin@rts.ch.
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0: Il est 9h.
9: Jean-Philippe Routz.
12: Un projectile non identifié a frappé un navire au large des côtes du Qatar tôt ce matin. Information rapportée par une agence de sécurité maritime britannique. Un petit incendie s'est déclaré, mais il a été éteint. Il n'y a pas de victime, a précisé l'agence. Cette frappe intervient après que les gardiens de la révolution iraniens ont menacé hier de prendre pour cible des navires ennemis dans la région. Le géant pétrolier saoudien Aramco a annoncé aujourd'hui une hausse de 25% de son bénéfice net au premier trimestre. Il a été porté par l'augmentation des prix du brut qui a compensé partiellement la hausse des coûts d'exploitation, a précisé Aramco, qui est l'une des plus grandes entreprises au monde en termes de capitalisation boursière. N'ayez pas peur, vous pouvez aller vous faire soigner dans nos hôpitaux. C'est le message de René Prêtre, le célèbre chirurgien cardiaque, auteur de l'enquête sur les décès suspects à l'hôpital universitaire de Zurich. Dans une interview publiée par Le Matin Dimanche, le jurassien se veut rassurant quant à la qualité des soins prodigués en Suisse. J'ai pratiqué dans 5 pays occidentaux différents. Je peux vous assurer qu'en Suisse, le travail est bien fait. Nos structures hospitalières sont bonnes. Ce qui s'est passé à Zurich est exceptionnel et ne doit pas ternir le reste, a ajouté René Prêtre. Ces nouveaux problèmes au sein du département fédéral de la Défense, les coûts d'un projet numérique central du département ont plus que doublé selon le Sonntagsblick. Le budget initial était de 155 millions de francs et les coûts dépasseraient désormais largement les 300 millions. Alors que la mise en service était prévue pour 2024, le système ne devrait pas être opérationnel avant 2029 ou plus tôt. Le chef de projet et son adjoint auraient démissionné après que leurs avertissements répétés ont été ignorés, précise le Sonntagsblick. En football, en Super League, dans le groupe de relégation, Winterthur a battu hier Lausanne 2-1. Grâce à ce succès, la Lanterne Rouge revient à 4 points de Grasshopper, battu 2-1 par Zurich, et peut encore espérer décrocher la place de barragiste. Dans la troisième rencontre de la soirée, Lucerne et Servette ont fait match nul 3-3. L'équipe de Suisse de hockey sur glace est restée muette hier. Elle s'est inclinée 3-0 contre la Suède dans le cadre de l'Euro Hockey Tour. La formation dirigée par Yann Cadieux livrera aujourd'hui dès midi face à la Tchéquie son 10e et dernier match de préparation en vue des championnats du monde à domicile. En tennis, fin de parcours hier pour les deux Suissesses qui étaient encore en lice au tournoi Masters 1000 de Rome. En 16e de finale, Belinda Bencic s'est inclinée face à la Russe Anna Kalinskaya, 24e joueuse mondiale, tandis que Victoria Golubic a subi la loi d'une autre Russe, Mira Andreeva, 7e joueuse mondiale. Aujourd'hui, le temps sera très nuageux avec des averses déjà possibles en matinée. Elles deviendront fréquentes l'après-midi avec localement un caractère orageux. Le ciel sera plus clément en Valais. Le mercure oscillera entre 12 et 20 degrés. Même temps pour demain, mais un peu plus frais. Il faudra attendre mardi après-midi pour voir le retour du soleil.
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3: Justice restaurative, réparer les vivants.
0: Raphaël Bouchet.
4: Bonjour, j'ai été très très émue d'écouter cette émission, puis le courage de cette femme face à cette situation. J'étais moi-même victime d'un hold-up dans une bijouterie. Passé 30 ans après, j'en ai encore les séquelles. Le procès a été extrêmement difficile. Un des juges en particulier a été vraiment pas à la hauteur, où j'avais l'impression d'être moi-même la voleuse dans ce hold-up.
5: Merci pour ces témoignages qui sont bouleversants. La justice restaurative est une piste à explorer, à développer absolument devant l'impasse du tout carcéral. Je signale que la revue Campus de l'Université de Genève, disponible en ligne, est consacrée aux prisons dans son numéro 163 décembre 2025. La justice restaurative y est abordée. J'ai lu cette phrase. Inapte à réformer les coupables quand ils n'aggravent pas leur comportement, le processus qui aboutit à la case prison fait par ailleurs peu de place aux victimes. Voilà, je voulais vous le signaler.
6: Je suis facilitatrice qui œuvre sur le terrain. Et j'ai été particulièrement, vous l'imaginez, attentive aux différents messages transmis à travers vos épisodes. Et je tenais juste peut-être à apporter une nuance sur le fait que le métier de médiateur n'est peut-être pas le même que celui de facilitateur. Je pense que nous devons vraiment être prudents dans l'utilisation de ces termes-là et qu'il faut vraiment bien distinguer la justice restaurative de la médiation.
7: Paradoxalement, une décision de justice, ça ne répare jamais une injustice. C'est comme si, une fois que la peine est prononcée, la plainte a été abandonnée éventuellement durant un procès. On est soumis en tant que victime au silence. On nous dit maintenant c'est bon, t'as eu ce que tu voulais. Mais l'humain, il n'est pas au milieu de tout ça. Et la justice restaurative rend visible ce sentiment d'injustice. La justice restaurative, c'est peut-être une manière de débuter un processus de guérison, de mettre un sparadrap sur une blessure et pouvoir tourner la page enfin, en sachant qu'on la tourne peut-être à deux. L'auteur aussi, de son côté, va pouvoir tourner la page parce qu'il a compris. Beaucoup d'émotions en tout cas et beaucoup de courage de la part de cette jeune fille et de cette jeune femme. Et bravo en tout cas à tous les deux et vive la justice restaurative.
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3: C'est une justice pensée sur mesure. Une justice qui met les victimes au cœur de sa démarche, car bien souvent, et on vient de l'entendre, ces victimes ressortent déçues des procédures pénales. La justice restaurative, dont nous avons parlé toute cette semaine dans les reportages de Vacarme, est pratiquée depuis longtemps en Nouvelle-Zélande, en Australie, au Canada, mais aussi en Belgique, pays pionnier en Europe. Quelle résistance rencontre-t-elle encore en Suisse, même si les lignes bougent? Quelle complémentarité offre-t-elle à la justice pénale? Et que sait-on de son efficacité à restaurer les victimes? Nous avons le plaisir de recevoir ce matin Camille Perrier-Depursinge, professeure de droit pénal à l'Université de Lausanne et présidente de l'AJURES, l'Association pour la justice restaurative en Suisse.
8: Bonjour. Bonjour,
3: bienvenue.
8: Merci.
3: Et avec nous depuis les studios de la RTBF à Bruxelles, RTBF que je remercie et je salue au passage, le plaisir d'accueillir également Antonio Buenatesta. Vous êtes notre pionnier belge aujourd'hui. Vous êtes fondateur et ancien président de l'association Médiante, qui met en place des dialogues restauratifs en Belgique depuis 1998, et administrateur du Forum européen pour la justice restaurative. Bonjour à vous aussi. Peut-être
9: Bonjour.
3: Un mot en préambule, Camille Perrier-Depursinge, il faut peut-être réexpliquer ce que c'est. De quoi on parle quand on parle de justice restaurative?
9: Alors, la justice restaurative, c'est une forme de justice qui regarde l'infraction pas comme une violation de la loi, mais même pour ce qu'elle fait, en fait, pour ce qu'elle provoque auprès des personnes, auprès des relations, auprès des personnes qui entourent ces personnes et qui se fixe pour objectif de réparer, en fait, les dommages en lien avec la commission d'une infraction. Et puis cette réparation de dommages, elle se fait de façon aussi assez particulière, c'est-à-dire on redonne

0: Eh bien, d'abord, il faut le préciser qu'on évoque plusieurs formes de justice restaurative. En Belgique, on est à l'avance dans la dimension, je dirais, la plus emblématique de la justice restaurative, c'est-à-dire un dialogue entre les parties directement impliquées par une infraction, entre le vrai auteur et la vraie victime. Mais le fait qu'on soit à l'avance, ben voilà, c'est un peu difficile à dire. Je crois qu'il y a eu une concordance de facteurs. D'abord, une volonté politique dans les années 90 d'aller plus loin dans les possibilités de dialogue entre auteurs et victimes, donc de dépasser les limites de la médiation pénale conçue de manière très restrictive. Et alors, une expérience de terrain qui a très vite démontré, par des cas emblématiques, la faisabilité de ce dialogue entre les parties directement concernées dans des faits très graves et qui ont peut-être faciliter le législateur, être rassuré sur le fait que ce dialogue, la réflexion était si ça a été possible dans ces cas-là, ça va être possible dans tous les cas. Et ça a permis d'avoir alors cette avancée sur le plan législatif, de considérer ce dialogue, cette justice restaurative comme un droit directement accessible aux parties.
1: Alors, un cas emblématique, racontez-nous, donnez-nous un exemple.
0: Eh bien, voilà, avant l'affaire Dutroux, la Belgique avait été traversée par une épopée criminelle qui avait terrorisé un peu le pays, qui a causé la mort de plusieurs personnes, dont un couple de jeunes gens. Et le père de la fille, déçu par les réponses qu'il n'avait pas eues dans le cadre du procès, a souhaité rencontrer l'assassin de sa fille. Et cette rencontre était fort médiatisée. Voilà, il y en a eu d'autres, hein, parce que moi j'étais responsable de développer cette expérience dans la partie francophone du pays. Et d'autres expériences ont eu lieu dans la partie néerlandophone. En fait, la démarche politique a été de solliciter un projet pilote pour comprendre, pour créer les conditions de ce dialogue. Et c'est l'écoute de ce projet pilote, les expériences très médiatiques dont je parlais, qui ont conduit alors à un cadre législatif très avancé en Belgique.
1: Camille Perrier de Peursinge, comment est-ce que vous réagissez aux messages qui ont été laissés sur notre répondeur cette semaine ?
2: Je suis très touchée par le message de la première auditrice qui montre à quel point la blessure elle reste ouverte en fait, elle peut rester ouverte longtemps si on n'essaie pas de la réparer. Je suis très touchée et c'est vraiment très typique d'entendre la victime qui dit moi j'ai rencontré un juge qui n'était pas du tout à la hauteur. Puis ça c'est vrai que en fait, cette nouvelle écoute qu'on a à l'égard des victimes par rapport à leur déception face à la justice pénale et ce que ça implique, en fait, le fait que des années plus tard, on n'a toujours pas réussi à résoudre les problèmes liés à l'infraction, ça me donne, je dirais, de la force et de l'envie de continuer à me battre pour cette forme de justice qui, précisément, a ça pour objectif, vraiment répondre aux besoins des parties et leur permettre de tourner la page.
1: Et même si les faits sont prescrits.
2: Et même si les faits sont prescrits, ça c'est pas du tout déterminant pour nous. Nous, ce qu'on regarde, c'est qu'est-ce qui s'est passé, qu'est-ce que ça a provoqué, qu'est-ce que ça provoque encore aujourd'hui, et qu'est-ce qu'on peut faire encore aujourd'hui dans notre situation pour essayer d'aller mieux.
1: Facilitateur, médiateur, il ne faut pas confondre ces deux termes, nous dit une auditrice.
2: Oui, je comprends très bien ce qu'elle dit, parce que c'est vrai que le mot médiation convoque dans l'esprit des gens l'idée qu'on va se rencontrer, on va boire un café, on va se demander pardon, puis tout ira mieux. En réalité, dans la justice restaurative, la médiation ou le dialogue victime-auteur, peu importe comment on l'appelle, c'est la création d'un canal d'échange qui est préparé et sécurisé. Donc on va avoir beaucoup de rencontres préalables avec la victime seule, le facilitateur ou le médiateur avec la victime seule, puis le facilitateur ou le médiateur avec l'auteur, l'autrice seule. Et ensuite, peut-être, si les deux parties parviennent à trouver quelque chose qui peut leur apporter un échange fructueux, on va dire, là, on va créer ce canal. Par contre, c'est vrai que dans la médiation dans le domaine civil, on va plus vite, on prépare moins, c'est-à-dire qu'on balise un peu moins le terrain, donc on va facilement donner rendez-vous aux deux parties dans la même pièce pour un peu définir le cadre de l'échange. Et c'est vrai que certaines personnes disent il faut pas utiliser le mot médiation parce que ça fait peur aux victimes. Moi, je pense qu'on doit bâtir sur ce qui existe. Et chez nous, la médiation pénale est prévue dans la procédure pénale applicable aux mineurs. Et les juges, les procureurs savent ce que c'est.
1: Nous allons entendre un premier extrait de nos reportages, le témoignage d'une femme victime d'une agression en pleine rue. On lui arrache son collier alors qu'elle est avec son fils de 5 ans, Yannick.
3: Mon petit garçon a beaucoup pris sur lui. Et quand son papa est revenu, là, les émotions commençaient à sortir. Il a commencé à pleurer, à dire qu'il avait eu peur, très peur, à ne pas parvenir à dormir. Donc là, on a commencé quand même à voir des conséquences de ce qui nous est arrivé. Et puis après, suite à deux rencontres que j'ai eues à la police qui ont permis d'une part de déposer plainte et puis d'autre part d'identifier

0: La première chose qu'on a fait, c'est de prendre un rendez-vous au centre La Vie, donc c'est l'aide aux victimes. L'intervenante La Vie, qui était absolument adorable, nous a aiguillés vers la possibilité qu'ils puissent rencontrer une thérapeute et ça l'a beaucoup aidé. Moi, je voulais aussi que cette histoire ne colore pas négativement sa vision du monde et puis surtout que de cette histoire, on puisse en comprendre quelque chose. Je pense que de participer au dialogue restauratif en groupe aussi m'a aidé. Quelque part, ça a aussi aidé Yannick. C'est que j'ai pu lui dire que je faisais cette démarche-là et que j'avais rencontré, dans le cadre de dialogue restauratif en groupe, des personnes responsables d'actes similaires à celui dont on a été victime. Pas la personne qui nous a nous-mêmes agressés, mais des personnes qui ont commis des actes similaires à celui-là. Et puis, j'ai pu lui dire comment ces personnes, donc, qui sont actuellement incarcérées, ont réagi. Et puis, notamment, parmi leurs réactions, eh ben, il y en a eu beaucoup qui concernaient Yannick. Ben, ces personnes responsables qui ont entendu mon récit, notre récit, m'ont dit être très désolée en fait pour ce qui nous était arrivé, puis en particulier que ce soit arrivé à un petit garçon de 5 ans. Je crois que ça les a beaucoup touchés. J'ai vraiment vu une sorte de prise de conscience en fait. J'ai dit donc à mon petit garçon que les personnes responsables, incarcérées, qui ont participé, lui ont dit qu'elles étaient vraiment désolées pour lui. Et puis ils ont formulé des excuses qu'ils m'ont demandé de transmettre à Yannick. Vous savez, je crois que moi, ça m'a soignée. Hein, quand je suis revenue d'un dialogue restauratif en groupe et que je lui ai dit, je pense que les personnes responsables qui étaient présentes ont été touchées par ce qui nous est arrivé. Elles m'ont dit qu'elles étaient désolées pour ce que tu as vécu et que j'avais la conviction que notre témoignage et celui des autres victimes qui étaient là permettraient certainement à faire en sorte qu'ils ne récidivent pas. Et qu'à ça, il m'a répondu « Tu peux leur donner les clés de la prison. Ils peuvent sortir s'ils ne recommenceront pas. Pour moi, c'est OK. Bah, » Je crois qu'à ce moment-là, il avait tout dit de ce que peut être la justice restaurative, puisqu'elle peut permettre. C'était lui redonner le pouvoir à lui, en fait, de décider. OK, cette histoire, elle est passée. Puis moi, je vais continuer d'avancer.
1: Des propos recueillis par Alexandre Lachavanne. Redonner le pouvoir à la victime, Antonio Bonatesta. Est-ce que ces mots vous ont interpellé ?
2: Tout à fait. J'ai deux réactions par rapport à ce témoignage. D'abord, beaucoup de respect par rapport à cette dame et cet enfant qui témoignent du bénéfice de cette rencontre et qui se traduit par cette reprise de pouvoir, cette compréhension, etc. Mais mon questionnement, effectivement, comme je le disais, de l'expérience qui était principalement développée en Belgique, c'est-à-dire favoriser les rencontres et les échanges avec les personnes directement concernées, il y a ce questionnement sur les limites de cet échange qui, lorsqu'on a des échanges avec des auteurs de faits similaires, eh bien, ça permet de compenser la difficulté d'avoir un échange direct. Donc la question est toujours de savoir qu'en est-il de la possibilité que cette mère a eue de rencontrer le vrai agresseur. Parce que lorsqu'on a la volonté d'avoir réponse à ces questions, de comprendre pourquoi, mais forcément, force est de constater que le principal intéressé aura plus de possibilités de permettre cette reprise de pouvoir en question. Parce que je ne peux pas imaginer que le fait de tourner la page à la suite de cette rencontre puisse complètement évacuer le fantasme du vrai agresseur.
1: Ça ne l'a pas évacué. Pour avoir la réponse à cette question, il faut écouter l'entier du reportage diffusé lundi dernier. J'invite nos auditrices D'accord. et auditeurs à le faire. Mais ça veut dire, Camille Perrier de Peursinge, que dans le fond, l'efficacité est différente quand on se rencontre en groupe avec des auteurs d'une même infraction ou une rencontre entre un auteur et une victime directe.
3: C'est difficile à comparer, c'est-à-dire qu'en fait, il y a des tas de situations dans lesquelles c'est ça ou rien, parce qu'on n'a pas retrouvé l'agresseur, parce que la victime veut pas participer. Enfin, il y a plein de raisons qui font que ben c'est très utile d'avoir ces dialogues restauratifs en groupe. C'est moins confrontant en fait, ça fait moins peur. Et puis il y a beaucoup de victimes qui, à la suite d'un dialogue restauratif en groupe, demandent ce dialogue direct, se sentent le courage en fait de confronter l'agresseur, de voir ce que ça peut apporter, à quel point le cadre est sécurisé, préparé. Et donc, c'est évident que ben, on n'aura jamais la réponse à la question « pourquoi moi ?» En fait, pourquoi c'est moi qui ai été visée à ce moment-là ? Qu'est-ce que j'ai fait faux ? Qu'est-ce que j'aurais pu faire ? Pourquoi tu t'es pas rendu compte que j'avais mon petit garçon à côté ? Ce genre de questions, elle n'a pas pu les poser, c'est évident. Donc évidemment, l'effet sera pas complètement le même, mais on voit tout le sens qu'elle a mis dans la démarche, mm-hmm. en fait. Qu'elle a récupéré du pouvoir, qu'elle a pu enfin se dire, bon ben, ok, j'ai été agressée, mais au moins ça a servi à empêcher ces personnes de recommencer. Donc c'est un très beau témoignage et ça montre bien toute la richesse en fait de ces processus.
1: En même temps, elle se montre très empathique, elle parle de personnes responsables et non pas de personnes coupables. On peut peut-être penser qu'elle euphémise un peu l'infraction.
3: Non, je pense pas. Je pense qu'en fait, à travers les processus restauratifs, on humanise en fait les personnes qui sont en face de nous. On arrête d'assimiler la personne à l'acte qu'elle a commis. C'est pas un meurtrier, un brigand, un malfrat. C'est une personne qui a commis un acte et qui peut donc regretter cet acte, comme nous toutes et tous en fait. Nous toutes et tous, on fait des choses dont on n'est pas très fiers dans la vie. Et de temps en temps, ça fait du bien de pouvoir s'en distancier et de montrer qu'on est désolé. Et peut-être juste pour ajouter, ces processus-là sont préparés aussi autour de des valeurs qu'on va y mettre en fait, de comment est-ce que on va se parler les uns aux autres. Et dans les premières séances, en fait, on va définir comment est-ce qu'on va se parler. Et beaucoup de personnes disent, ben moi, pour parler, j'ai besoin de pas être jugée, j'ai besoin d'être écoutée, j'ai besoin qu'on m'assimile pas à l'acte, etc. Et donc je comprends très bien que après des séances de justice restaurative où elle a rencontré des humains qui ont commis des choses pas bien, elle en parle comme des humains qui ont commis des actes répréhensibles.
1: Antonio Bonatesta, qu'est-ce qu'on peut dire en Belgique de l'efficacité de ces rencontres directes ? Est-ce qu'il y a, comme ici, aussi un changement de vision du monde, en quelque sorte ? On voit les choses de manière moins manichéenne ?
2: Je crois que c'est difficile de dire l'impact à plus long terme dans le trajet d'une personne, surtout de l'auteur, ce qu'il en a retiré de cette expérience. Manifestement, ces échanges sont émotionnellement très porteurs, tant pour l'auteur que pour la victime, avec le processus d'humanisation se décline de manière beaucoup plus, je pourrais dire, beaucoup plus différente dans les rencontres directes. C'est que, à la fois, la victime sent qu'elle a repris du pouvoir, qu'elle a pu comprendre, qu'elle a pu exprimer des choses violentes, mais au bout du compte, elle évite de parler de pardon, elle évite de parler d'excuses. Elle précise qu'elle en a retiré beaucoup, mais qu'elle est incapable de pardonner et d'excuser. Et donc le rapport reste distant. On n'observe pas une forme de rapprochement, de rétablissement du lien. D'où cette référence à la médiation et à cette forme de communication. C'est que ce genre de dialogue, c'est une forme de one-shot. La victime a eu les réponses à ses questions et puis elle veut mettre un terme à la relation.
1: Combien de dossiers vous traitez par année en Belgique sous cette forme-là ?
2: Du côté francophone, 700 demandes, plus ou moins, dans les 700-800 demandes, qui permettent alors d'impliquer plus ou moins 1000 personnes, auteurs ou victimes, parce que la demande peut venir de l'auteur ou de la victime, et on peut associer plusieurs personnes, des proches de victimes, lorsqu'il s'agit d'un meurtre, c'est souvent des membres de la famille, et qui donnent lieu alors à des échanges, qui débouchent sur des échanges effectifs, dont la moitié des cas, plus ou moins 400 ou 500 issues positives, dont 20% de rencontres directes. Et le dispositif légal permet que ce soit accessible pour tout type de fait, directement accessible aux parties. Donc un auteur ou une victime a directement accès au service sans aucun filtre. Et ce qui nous a permis alors de travailler à des demandes pendant des faits de meurtre, d'abus sexuels, y compris d'abus sexuels sur des victimes mineures. Récemment, les procès des attentats terroristes de Paris et de Bruxelles ont débouché sur des dialogues entre les parties impliquées dans ces attentats.
1: Et comment s'assurer alors que les auteurs participent à ces dialogues de manière sincère, sans être opportunistes ?
2: Eh bien, justement, c'est la caractéristique de ces dialogues qui sont rendus possibles dans des faits très graves, où là, si on se penche vraiment sur les attentes des victimes, on se rend compte que la victime n'a pas nécessairement besoin que l'auteur soit sincère. Voilà, c'est quelque chose de très important, parce que une victime qui a envie d'avoir réponse à ses questions, qui a envie d'exprimer parfois des choses violentes, même un sentiment de vengeance, de colère, d'exprimer sa souffrance, eh bien, elle ne va pas partir de l'hypothèse que l'auteur est sincère. Ce qui permet d'être réceptif à beaucoup de demandes. Un auteur qui sollicite une demande vis-à-vis des victimes, on ne va pas faire un screening de savoir est-ce que vraiment dans quel état d'esprit il est, etc., tant qu'on n'a pas évalué ce que la victime attend.
1: Camille Perrier de Peursinges, est-ce qu'on peut donner peut-être quelques chiffres pour la Suisse ?
3: Alors on en a, ce qui est institutionnalisé, on en a pour la médiation pénale des mineurs en Suisse, on est à quelques centaines en fait de médiations pénales qui concernent des mineurs, donc c'est ce qui est prévu dans la loi. Mais l'essentiel de ces centaines de cas sont réalisés à Fribourg. Fribourg traite à peu près 10% des dossiers de mineurs mis en cause en fait, dans une procédure pénale via de la médiation pénale.
1: Parce que Fribourg a la volonté politique.
3: Parce que Fribourg a mis en place un bureau de la médiation pénale des mineurs avec Gérard Demierre et le juge Lachat à l'époque. Et que ce bureau fonctionne très bien et que les juges ont confiance et envoient des cas. Partout ailleurs, on est autour du 1-2% des cas. Donc on voit qu'il y a un potentiel de développement énorme, qu'on entende Antonio ou d'autres États d'ailleurs. On voit qu'on peut faire beaucoup plus et qu'on peut faire dans tous les cas ces processus de justice restaurative.
1: On y reviendra peut-être tout à l'heure, mais j'aimerais d'abord que vous nous disiez si cette forme de médiation est appropriée pour tous les types d'infractions.
3: Alors c'est pas vraiment la question de quel type d'infraction, c'est vraiment la question de quelles sont les dispositions des personnes qui veulent participer. Donc Antonio l'a dit... Il y a la question des meurtres qui ont été très controversés. Quoi. Est-ce qu'on peut vraiment imaginer que les survivants, la famille de personnes qui ont été tuées puissent rencontrer des meurtriers ? Ça nous heurte en fait. On se dit non, il faut les protéger, alors qu'en réalité il y a plein de questions à poser. Les infractions contre l'intégrité sexuelle, ça a longtemps été quelque chose qui était tabou. Au tout début, en fait, quand je travaillais sur la médiation pénale, la justice restaurative en 2007, on me disait « Ah, mais tu vas pas mettre... une femme violée face à son violeur. » Et puis, en réalité, l'essentiel des demandes qu'on a sur le site de la Juresse, ce sont des femmes qui ont été agressées sexuellement puis qui n'ont pas trouvé de réponse, en fait, dans la justice pénale.
1: Mais même quand il y a des cas d'emprise ?
3: Alors, quand il y a des cas d'emprise, j'allais y venir, c'est la troisième catégorie dans laquelle c'est relativement délicat. Donc, quand il y a un véritable déséquilibre des forces entre les parties, qu'il y a une personne qui a de la peine à avoir de l'autonomie décisionnelle, c'est vrai que c'est risqué. Et donc, on va être particulièrement prudent quand on constate ce type de signes de déséquilibre-là, pour que le processus ait réellement un sens, en fait. Il faut que la personne puisse décider pour elle-même. Si elle ne fait qu'être le pantin de l'autre qui a de l'emprise pour retirer une plainte pénale, il ne faut pas le faire, ça c'est évident. Mais ça, ça suppose quand même une rencontre, une évaluation. Donc en fait, on ne va pas d'emblée décider « Ah ben désolé, tu n'es pas capable, tu es probablement en emprise. » C'est justement l'inverse de la justice restaurative où on redonne en fait du pouvoir décisionnel aux personnes concernées.
1: Vous écoutez les Échos de Vacarme et nous parlons de la justice restaurative ce matin jusqu'à 10h avec la professeure de droit pénal Camille Perrier de Peursinges et Antonio Bonatesta, membre du Forum européen pour la justice restaurative. Dans un instant, nous nous rendrons à la section femmes de la prison de Sion où une détenue se prépare à revoir sa mère. Mais d'abord, voici tous les cris, les SOS, Daniel Balavoine revisité par Nash.

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1: Vous en mettez tout dans votre cheminement par rapport au tout début, hein, où on en discutait, puis qu'il y avait beaucoup un peu de tristesse de dire « mais je me sens abandonnée, je me sens un peu lâchée par ma famille », puis la compréhension de se dire « mais pour la famille, c'est aussi compliqué ». Vous avez pu cheminer un peu dans ces questions-là ?
2: Ça va beaucoup mieux parce qu'elles ont essayé de... Bah, nous faire ouvrir les yeux, en fait, sur que notre... Enfin, nous expliquer un peu que notre famille a un peu un monde imaginaire... par rapport à nous, ce qu'on vit ici, et eux, comment ils le perçoivent à l'extérieur. Donc là, on arrive mieux à faire le lien entre bah, ce qu'eux, ils pensent et ce que nous, on vit vraiment.
1: Donc vous avez compris que la prochaine étape, elles vont prendre contact avec vos familles.
2: Oui.
1: J'imagine que c'est avec votre maman. Vous voulez continuer le processus. Donc vous êtes prête à ce que ces questions-là soient abordées.
2: Oui, maintenant, oui. Parce que dans les deux dernières réunions collectives, on est bien rentré dans le vif du sujet par rapport à ça.
1: Et beaucoup d'émotions aussi. Hein. Oui. Moi, je me rappelle qu'on ne pouvait pas parler de votre maman sans que les larmes montent et que vous vous mettiez à pleurer.
2: Oui, c'est vrai.
1: Il y a,
2: c'est mon point faible.
1: Voilà, il y a beaucoup de travail qui a été fait déjà là-dessus. Ouais.
3: Vous dites votre mère, c'est votre point faible, c'est elle que vous allez rencontrer, enfin, avec qui vous allez faire ce travail.
2: Oui. Oui, parce que je pense que ma mère, elle se fait beaucoup d'idées, mais elle doit, et le fait qu'elle n'a pas de réponse à ses questions, bah, c'est ça qui la rend encore plus triste, le fait que les liens sont coupés. Je sais qu'elle doit se faire plein d'idées sur comment ça se passe ici, est-ce que je suis bien, si je ne suis pas bien. Donc plus elle se fait des idées, plus elle doit être triste.
3: Est-ce qu'on peut, sans dire les lieux, les personnes, mais qu'est-ce qui fait que vous avez été emprisonné? Pour quelle raison on vous a mis dans cet établissement?
2: J'ai pas trop envie de dire parce que j'ai honte. Et je ne suis pas fière de moi, donc j'ai pas trop envie de dire.
1: Donc, malgré la honte, c'est quand même un sujet que vous allez devoir aborder hein, avec votre famille hein, à un moment donné. Vous êtes prête à aborder avec votre maman un peu aussi ce qui vous a amené ici ?
2: Oui, oui, ça, oui, mais je vais avoir du mal un peu au début. C'est pour ça que, bah, justement, c'est bien qu'elles vont m'aider. Parce que je ne sais pas trop par quoi commencer, comment aborder le sujet. Je pense qu'il y a beaucoup de pourquoi aussi. Les familles veulent vraiment avoir la réponse à cette question du pourquoi.
3: Vous avez déjà une idée de ce que vous allez leur répondre s'ils demandent pourquoi ?
2: À peu près. On en a discuté tout à l'heure avec les filles. Elles disent qu'il faut être honnête, mais en abordant les bons mots, on va dire, sans forcément... En fait, il ne faut pas que ce soit trop, on va dire, spontané. Il faut que ce soit...
1: Nuancé.
2: Oui, voilà. Il faut peser les mots, quoi, on va dire ça comme ça. Oui, ça va le faire, je pense.
1: Et puis de la revoir, votre maman, parce que là, ça fait combien de temps que vous ne l'avez plus vue, finalement ?
2: Ça fait 17 mois.
1: Mm-hmm. Donc de la revoir, que ce soit soit en présentiel, soit en visio, vous vous sentez comment ?
2: Stressée, triste et contente en même temps. C'est les trois émotions en même temps, c'est trop bizarre.
1: Mm-hmm.
2: On peut arrêter de parler de ma mère, s'il vous plaît, parce que je vais pleurer sinon...
1: C'est une des personnes qui a été pour vous le plus impactée par tout ce qui s'est passé, oui. En tout cas en termes émotionnels.
2: Oui.
1: Donc ça vous apporte quand même quelque chose de pouvoir mettre en place une discussion que vous n'aurez pas abordée toute seule le jour où vous sortez.
2: Oui, oui, ça c'est important. Comme ça, quand elle m'a sortie, je pense qu'il y aura déjà un poids déjà d'enlever. Parce que si, au niveau des retrouvailles, si je n'avais pas fait... Ce programme-là, peut-être qu'elle m'aurait peut-être bombardé de questions d'un coup et tout, mais là, le fait de préparer avant et après d'avoir la sortie, bah, je pense que c'est bien, c'est mieux.
4: C'était un reportage signé Alexandre Lachavanne. Nous étions à la prison de Sion avec Claudia Campistol et Mina Rauschenbach de l'association suisse RJ Forum qui milite pour le développement et la mise en œuvre de la justice restaurative en Suisse. Antonio Buonatesta, qu'est-ce qui se joue ici avec cette femme détenue qui nous dit qu'il faut apprendre à peser les mots pour déconstruire aussi un monde imaginaire.
5: Mais cette expérience m'a beaucoup touché parce qu'elle illustre un peu la flexibilité de la démarche. Ici, on n'est pas dans un dialogue classique entre un auteur et une victime. C'est cette dame qui considère sa mère comme une victime collatérale avec la volonté de rétablir un lien et l'enjeu de ce dialogue qui est de dépasser la honte. Et donc, ça illustre, comme je disais, cette flexibilité où ce qui faisait sens pour cette dame, c'était sa mère et plus que peut-être des victimes directes ou si elles existent ou que sais-je. Voilà, ça illustre un peu ce que je disais tout à l'heure ici, où il y a cette volonté de reconstruire quelque chose. Pour elle, c'est important de reconstruire ce lien avec sa mère. Alors que dans d'autres situations, on a l'effet inverse. C'est la volonté de rompre un lien fantasmatique, d'oublier l'auteur, d'oublier la victime. Voilà, donc ça m'a fait penser un peu à cette adaptation qu'une démarche restauratrice doit avoir, être ouverte à toutes les formes de dialogue les plus pertinents. Et ici, le rapport avec sa mère était le plus pertinent pour elle.
4: On est loin de la préparation juste d'un parloir, Camille Parier de Porcinge. Il y a des enjeux énormes, en fait.
0: Oui. On voit à quel point est-ce qu'en fait l'infraction ça impacte tellement de monde quoi. C'est vraiment comme quand on jette une pierre dans un étang quoi. Il y a les personnes qui sont touchées au milieu, mais en fait ça, il y a une onde de choc en fait qui va beaucoup plus loin. Et puis le rapport compliqué de l'auteur ou de la victime d'ailleurs avec ses proches. Mais d'ailleurs dans le premier extrait c'est ce qu'on voit. C'est la mère, elle a vraiment peur pour son enfant. C'est ça qui la brise en fait. C'est l'idée que qu'elle a pas su le défendre ou que ça lui est arrivé à lui, puis que ça l'a impacté, puis que ça l'impactera toujours, puis qu'est-ce qu'elle peut faire elle pour que lui aille mieux. Et ces démarches là, c'est cette dimension là, le lien entre les proches et puis les personnes directement impactées, elle est pas du tout prise en considération par la justice pénale.
4: Mmh. Par ailleurs, on entend dans l'entier du reportage que ces facilitatrices disent que si la rencontre n'a pas lieu, ce n'est pas un échec.
0: Non, ça c'est vrai. On mesure beaucoup dans la justice en fait, mais la justice institutionnelle, la réussite d'un processus au fait qu'on arrive à trouver un accord. Or, en justice restaurative, on n'est pas du tout fixé sur cet accord. On va créer un échange, on va écouter la victime dans ses besoins. J'ai eu plusieurs exemples récemment de médiatrices de la Juresse qui ont mené des entretiens préliminaires et où la victime, après, n'a pas eu de rencontre, mais qui a néanmoins dit ben, « Pour moi, ça a vraiment eu du sens que vous veniez me voir, que vous veniez m'écouter, que vous m'aidiez un peu à rassembler mes idées et à mettre le doigt sur mes besoins. Puis ma foi, si l'auteur veut pas me rencontrer, ben, ça lui appartient. Tant pis. Moi, j'ai fait une partie de la démarche et puis je peux maintenant aller de l'avant. » Donc on n'est pas du tout dans une logique quantitative de combien d'accords sont trouvés, etc. On fait autre chose.
4: Antonio Bonatesta, qu'est-ce qu'on peut dire des effets sur la récidive? Vous qui avez un recul d'une vingtaine d'années maintenant, depuis que la loi en Belgique de 2005 a vu le jour.
5: C'est une question très délicate parce que l'effet immédiat que l'on voit, c'est l'important c'est de voir la satisfaction des parties. Entre que soit, on l'a suffisamment répété, la victime qui reprend du pouvoir, le bienfait que ça lui a fait. Donc là, la question de l'efficacité de la démarche, elle est directement observable dans cette satisfaction personnelle que les parties perçoivent. Sur le plus long terme, c'est compliqué de lier l'impact de la récidive uniquement sur la démarche de justice restaurative, alors que la non-récidive est un processus beaucoup plus complexe, beaucoup plus long, qui dépend de plusieurs facteurs. Des recherches menées dans ce domaine montrent combien une démarche restaurative favorise une prise de distance du crime. On parle de plus en plus de désistance plutôt que d'absence de récidive, c'est-à-dire se désengager progressivement. Et cette démarche peut être un facteur facilitant s'il s'accompagne d'autres facteurs positifs pour l'auteur. On peut imaginer qu'une démarche restaurative positive, si elle s'accompagne de difficultés sociales, familiales, personnelles, eh bien, l'effet sera compromis. Et c'est difficile de faire porter uniquement sur la démarche de justice restaurative. Mais elle contribue.
4: Camille Perrier de Porcinge, là on était à la prison de Sion. Tout à l'heure vous nous parliez de Fribourg, qui est un canton bon élève en la matière. Qu'est-ce qu'on peut dire des autres cantons romands? À quelle résistance en fait vous faites face?
0: Je pense qu'il y a une résistance institutionnelle liée à un manque de moyens, c'est-à-dire qu'on va beaucoup nous poser la question de combien ça va coûter, est-ce que vraiment on a du budget pour ça, c'est vraiment des classiques.
4: D'ailleurs répondez-nous tout de suite, combien ça coûte une médiation de justice restaurative?
0: Alors ça dépend de jusqu'où ça va et du temps qui est investi, mais je dirais le prix médian pour un processus de justice restaurative, c'est autour des 500 francs. C'est-à-dire qu'on a des processus qui vont s'étendre dans la durée, où il y aura beaucoup de séances de préparation, et puis du coup, on va aller un peu plus haut dans les chiffres, genre 2000, 2500 francs par là autour. Et puis on a des processus qui s'arrêtent, comme on vient de l'évoquer, après quelques séances préparatoires, et qui sont du coup beaucoup moins chers.
4: Mais ça revient quand même beaucoup moins cher que les honoraires d'avocat.
0: Ah oui, non, ça n'a rien à voir. Mais après, on prétend pas faire tout à la place de la justice pénale. Donc ça peut être parfois un coût qu'on rajoute. Par contre, c'est des économies directes autour de nécessité de soins des victimes qui peuvent tourner la page plus rapidement. Et puis pour la récidive, on a quand même 2-3 chiffres. Alors Antonio a parfaitement raison de dire qu'il faut les prendre avec des pincettes. Mais on a quand même dans le monde anglo-saxon, beaucoup, beaucoup de recherches empiriques qui mesurent en fait l'impact de la justice restaurative sur la récidive. Et la tendance est plutôt vers la réduction. Enfin, c'est pas spectaculaire, c'est une différence autour de 7% qui est le plus souvent observée. Mais ça a quand même un impact positif. Donc ça accompagne les personnes sur le chemin du désistement. Puis maintenant, pour les cantons en Suisse, ouais, tout à fait. Alors, je dirais que Genève est un canton qui est très pionnier en ce qui concerne la médiation. C'est-à-dire qu'ils ont vraiment un bureau de médiation qui est très bien doté et qui accueille des parties, quelle que soit la nature du conflit. Et ça peut être un conflit de nature pénale et donc un processus de justice restaurative. Le canton de Vaud a été très proactif dans le domaine pénitentiaire, avec des dialogues restauratifs en groupe. Nous, à la Jurès, on a un programme de médiation détenus proches aux EPO, comme celui qu'on vient d'entendre à Sion. Le canton du Valais s'ouvre aussi progressivement à ces processus de justice restaurative dans le milieu carcéral. C'est vrai que c'est très roman. Les cantons romans sont vraiment nettement en avance par rapport aux cantons alémaniques, avec l'exception notable de Zurich, qui s'intéresse beaucoup à la question depuis longtemps.
4: Mais si c'était un droit inscrit dans le code de procédure au niveau fédéral, qu'est-ce que ça changerait?
0: Ça changerait tout. Actuellement, les personnes, les acteurs en fait, de la chaîne pénale qui se rendent compte que le processus judiciaire n'apportera pas grand-chose aux parties sont parfois tentés de dire « mais ça serait mieux si vous faisiez une médiation ». Mais ce n'est pas prévu dans la loi. Donc ils peuvent dire « bon, ben, moi je peux éventuellement suspendre la procédure puis vous recommander d'aller voir un médiateur, mais ça va être à vos frais ». Et puis les parties ne vont pas s'en saisir. Et on a quelques personnes, en fait, qui sont très pionnières là-dedans, des juges, des procureurs, qui pensent que c'est utile et puis qui font le pas. Mais c'est un peu sans filet, quoi. Et certains procureurs généraux, ça je dois quand même le relever, à Genève, dans le canton de Fribourg aussi, prévoient un certain budget pour justement dire aux procureurs, si vous voyez que ça peut avoir du sens, ben vous pouvez conseiller aux parties d'aller voir un médiateur ou... une facilitatrice.
4: Mais quelles sont les peurs, les résistances que cette justice crée?
0: Moi, je pense qu'il y a plusieurs blocages. Le premier blocage, c'est l'auteur ne sera jamais sincère, vous êtes en train de vous faire avoir, il fait ça par pur opportunisme. Ce qui est peut-être en partie vrai, mais c'est rarement du pur opportunisme. Hein. L'auteur peut espérer avoir quelque chose de bien dans la procédure pénale et néanmoins vouloir aussi faire quelque chose de bien pour la victime et regretter son acte. Donc, c'est pas tout noir ou tout blanc. Quoi.
4: Parce que la plainte peut éventuellement être retirée dans certains
0: la
4: cas.
0: La plainte peut être retirée dans certains cas où, de toute façon, moi j'étais avocate pendant une dizaine d'années, quand on n'a pas de partie plaignante en face, même si l'infraction elle est poursuivie d'office, c'est mieux. Enfin, je veux dire, si on a une victime qui dit moi c'est tout bon, j'ai plus besoin de sanctions, l'auteur il va être dans une meilleure position. Donc, de toute façon, on a quelque chose à gagner. L'autre résistance qu'on reconnaît, c'est la protection des victimes. Beaucoup de personnes vont vous dire « Ah, mais les victimes, tout ce qu'elles veulent, c'est être protégées », ce qui est probablement une vision assez fantasmée des victimes qui ont au contraire besoin d'avoir de retrouver du pouvoir et puis de pouvoir confronter l'auteur. On a les freins institutionnels liés au coût qu'on a évoqué, puis on a les freins idéologiques, quoi, de dire mais la justice pénale, c'est la justice pénale, elle n'est pas là pour réconcilier les gens, elle est là pour faire appliquer la loi. Oui, absolument. C'est juste qu'on fait autre chose. Il faut un peu séparer les paradigmes.
4: Est-ce que ce que vient de dire Camille Perrier de Peursinge, Antonia Bonatesta, fait écho à ce que vous avez vécu il y a maintenant plus de 30 ans en Belgique?
5: Oui, effectivement. Ces préjugés, on a pu les bypasser, les éviter à partir du moment où on a obtenu le fait de considérer la démarche comme un droit. Et donc, les parties peuvent directement nous contacter le service, sans passer par la décision d'un procureur ou d'un service qui accepte de nous envoyer ou pas.
4: Comme c'est le cas, par exemple, en France. En France, aujourd'hui, ça relève encore de la décision d'un juge, si j'ai bien compris.
5: Absolument, voilà. Ouais. Tout à fait. Et donc, on retrouve ces mêmes craintes par rapport à le risque de manipulation, de sincérité de l'auteur. On a pu démontrer que tous ces facteurs ne tiennent pas la route. Un auteur qui... Quand bien même il ferait la démarche dans un intérêt, ben c'est son droit. Et la victime, on est transparent vis-à-vis de la victime, qui, en évaluant ses besoins, eh bien, peut elle-même, en toute autonomie, décider, quelle que soit la position de l'auteur, moi, ça m'intéresse de faire la démarche, il reconnaît ou ne reconnaît pas les faits, j'ai des choses à lui dire, et donc, merci de me donner cette possibilité-là. Donc, on a pu démontrer, et surtout dans les faits de violence domestique, là, comme Camille le soulignait, il y a beaucoup plus de précautions à avoir, mais dans la mesure où on est toujours attentif dans les entretiens préparatoires, quel est le besoin de la victime, dans des entretiens séparés, eh bien, on observe que dans ces situations, même lorsqu'il y a emprise, la démarche réparatrice, en faisant bien attention à ne pas se focaliser sur la rencontre, mais de mesurer en quoi le dialogue avec l'auteur peut être utile, permet paradoxalement d'aider la victime à prendre des mesures de sécurité qui la mettent à distance de l'auteur. Donc c'est le fait de démontrer que cet espace de dialogue, on le fait sur mesure au niveau des parties, en mesurant en quoi cela peut être utile en quoi l'auteur peut être utile pour la victime. Et donc ce décalage a permis de lever tous des préjugés sur le fait que c'est une rencontre, on fait top là, etc., etc.
4: Dans notre dernier extrait, nous nous éloignons un peu de la justice restaurative telle qu'on l'a définie jusqu'à maintenant pour nous intéresser aux gachacha, ces tribunaux populaires qui ont permis de juger 2 millions de personnes entre 2005 et 2012 au Rwanda à la suite du génocide de 1994 qui a fait plus de 800 000 morts. Odette Abiakare a perdu toute sa famille lors du génocide. Elle raconte son histoire face à une classe du collège de Stel dans le canton de Genève. Et dans cet extrait, c'est sa fille, Angèle, qui prend la parole en premier.
6: Il y avait presque autant de bourreaux que de victimes. Donc les prisons étaient pleines, on ne pouvait pas mettre tout le monde en prison. Et puis ce système gachacha existait déjà avant le génocide. C'était un système de résolution de conflits qui existait déjà dans la culture rwandaise. Et donc en fait, quand on sort d'un génocide en tant que victime, on a besoin de parler, on a besoin que la justice soit faite pour pouvoir se reconstruire aussi et reconstruire le pays. Donc la justice est indissociable à un processus de reconstruction personnelle, mais aussi pour une communauté. Ça évite justement les frustrations. Ça a permis à beaucoup de génocidaires aussi de se rendre compte de ce qu'ils ont fait. Même des responsables qui ne se rendaient pas compte au moment où ils le faisaient. Je dirais peut-être avant même la punition, ce qui serait important, ce serait de comprendre ce qui s'est passé, d'avoir un peu une traçabilité aussi. Il y a des personnes qui disaient « mais moi je ne sais pas où est mon enfant, qu'est-ce qui s'est passé ?» Le fait d'avoir aussi ces tribunaux ont permis à certaines personnes qui avaient justement commis des massacres expliquer ce qui s'est passé pour que les gens soient un peu plus en paix entre guillemets par rapport à... C'est difficile ce que je dis, mais être un peu en paix par rapport à ce qui s'est passé. Et puis évidemment, il faut quand même aussi une punition qui soit à la mesure de ce qui a été commis.
7: Il faut toujours continuer à faire des recherches, parce qu'il y a beaucoup de génocidaires qui ne sont pas en prison, qui sont en liberté, qui sont en Europe, et dans tout le pays du monde. Donc le combat continue, c'est pas fini.
8: J'avais une question là-bas. Voilà. Est-ce que vous avez réussi à pardonner aux gens qui vous demandaient pardon?
7: Le problème, c'est que pour moi, les gens qui ont été tués ne m'ont pas laissé une procuration pour pardonner à leur place. Moi, ce que je fais, c'est que je vis sans la haine dans mon cœur. Parce que ces gens qui ont tué, je ne vais pas les porter dans mon cœur. Donc je vis sans qu'ils soient en moi.
9: Moi, juste une question. Est-ce que peut-être transmettre la mémoire, ça peut avoir aussi un aspect négatif? Dans le sens où, des fois, peut-être quand on raconte une histoire ou sa mémoire, on transmet aussi la haine un peu à la prochaine génération. Et est-ce que, justement, aux enfants de rescapés, des survivants, ils peuvent avoir aussi, du coup, cette haine un peu envers les génocidaires et du coup, ça transmet cette haine aux générations futures?
6: Comme ma mère l'a expliqué, elle n'a pas gardé la haine en elle. Et quand elle nous a raconté notre histoire, elle n'a pas transféré de haine. Nous, on a eu des moments où on s'est posé des questions, on s'est dit, mais on en voulait beaucoup aux génocidaires d'avoir fait en sorte qu'on ne connaisse pas notre famille. Mais quand on grandit, on se rend compte que voilà, c'est comme ça. Et puis, le plus important, c'est de ne pas transmettre le traumatisme. C'est très difficile pour des rescapés de témoigner et de parler de leur histoire, même à leurs enfants. Et le fait peut-être que ma mère ait beaucoup travaillé après le génocide pour récolter des témoignages, aller recueillir des témoignages aussi dans les prisons de génocidaires, a peut-être beaucoup contribué à ce qu'elle puisse nous expliquer aussi, nous, en tant qu'enfants de rescapés. Et quand parfois je discute avec quelques enfants de rescapés qui ont mon âge, leurs parents ne disent pas grand-chose parce que c'est très dur à vivre. On parle beaucoup de mémoire et de transmission de la mémoire, mais il y a jusqu'à aujourd'hui beaucoup de personnes qui nient ce qui s'est passé ou qui minimisent. Et en fait, le fait d'avoir des victimes qui parlent et d'avoir aussi cette justice qui punit permet aussi de lutter contre le négationnisme.
4: C'était un reportage signé Alexandre Lachavanne. Camille Perrier de Peursinge, en quoi est-ce qu'il s'agit ici, avec ces gachacha, aussi peut-être d'une forme de justice restaurative ?
0: Ben, c'est une forme de justice qui répond à des besoins auxquels on répond aussi en fait en justice restaurative. C'est pratiquement emblématique. Hein. Elle évoque le besoin de parler, d'être reconnue, d'avoir une voix. Elle évoque le besoin de comprendre en fait, d'obtenir des informations, de savoir vraiment ce qui s'est passé. Elle évoque aussi le besoin de justice et puis le besoin de transformer en fait la haine, le traumatisme en une parole qui est reconnue, mais qui ne porte pas la haine en elle, en fait, et qui permet de savoir ce qui s'est passé tout en avançant, en fait, sans vraiment la garder sur soi, elle a porté avec soi. Donc, c'est aussi ce que l'on cherche, en fait, en justice restaurative. Après, les tribunaux gachacha sont distanciés parce que ça aboutit à une sanction, en fait. Donc, c'est pas ce qu'on cherche en justice restaurative. On va pas se mettre d'accord sur une durée de peine privative de liberté dans un processus de justice restaurative en Suisse. Mais là, c'est vraiment de la justice transitionnelle, donc on répond à des crimes de masse qui concernaient des dizaines, des centaines de milliers de personnes au Rwanda. Et c'est clair que ben, il fallait trouver quelque chose, quoi.
4: Oui, c'est ça, que la justice locale non plus ne pouvait absolument plus faire face.
0: Non.
4: Il y avait trop de monde.
0: Exactement.
4: Et la majorité des magistrats aussi avaient été décimés.
0: Exact.
4: Antonio Bonatesta, en quoi ce reportage vous interpelle ?
5: Écoutez, c'est vrai que ça ravive toute l'horreur du génocide. Donc, on est dans une dimension autre que l'infraction entre deux personnes dans un contexte plus limité. Mais comme disait Camille, on retrouve les mêmes dimensions, la volonté de comprendre, le refus, l'incapacité de pardonner, de comprendre et pas de pardonner. Et avec cette dimension collective et communautaire qui est sous-jacente, ce qui m'a frappé, c'était dans un démarche individuelle, la victime essaie de se reconstruire, et si on sent que c'est se reconstruire, mais aussi reconstruire un pays. C'est cette interférence entre la dimension émotionnelle ou personnelle qui recouvre une démarche de restaurative classique, plus occidentale, je vais dire, et l'ampleur du désastre qui met comme enjeu aussi d'une pacification au niveau dans le pays, quoi. Mmh.
4: Quels sont vos prochains combats?
0: La base légale en Suisse, ça continue à être quelque chose pour lequel je m'engage beaucoup, en fait, réussir à faire passer l'idée de la base légale. Je crois que c'est vraiment l'enjeu de l'institutionnalisation. Faire reconnaître aussi l'importance de la formation des médiateuristes qui sont médiateurs à la base et qui en plus se forment en justice restaurative pour adapter ces outils de médiation à ce contexte particulier. Et puis le financement, je dois dire, ça reste un petit peu le nerf de la guerre, même si on en a parlé, c'est vraiment des montants qui sont extrêmement modestes. On est toujours en train de rechercher des fonds pour essayer de financer ces processus, et si c'était institutionnalisé et que c'était pris en charge par l'État, je pense qu'on pourrait vraiment faire bénéficier beaucoup plus de monde de ces processus de justice restaurative.
4: Et vous, Antonio Bonatesta, où est-ce que vous voyez des avancées importantes en Europe, peut-être, vous qui avez la vision?
5: Bah écoutez, c'est vrai qu'on est, d'un point de vue législatif et de cadre normatif, on est gâté en Belgique. Donc, ce qu'on peut dire, c'est qu'on ne va pas rechercher en Belgique l'amélioration du cadre légal, mais ça, une meilleure efficacité, disons, puisqu'il repose sur le fait que le système judiciaire a la responsabilité d'informer un maximum de personnes pour pouvoir accéder à une démarche de justice restaurative. La source, le paramètre d'amélioration, c'est comment améliorer la qualité, parce que on sent que malgré que le dispositif est formellement bien rodé, il y a des failles sur la capacité des parties de comprendre quand même l'offre qui a été faite. Donc il y a une amélioration au niveau de la qualité d'information qui est déjà prévue dans la loi. Voilà, au niveau européen, mais voilà, vous avez déjà cité des avancées dans différents pays qui tendent vers le fait de de rendre cette justice restaurative possible à tous les stades de la procédure, mais toujours avec ce frein de ne pas laisser l'autonomie aux parties de décider elles-mêmes d'entrer dans le processus sans aucun autre frein. Donc c'est cette perspective qui rencontre un peu les recommandations européennes, quoi. Donc voilà, c'est vrai qu'on a la satisfaction en Belgique d'avoir presque en 2005 anticipé les recommandations européennes de 2018. Donc ces recommandations restent un peu le phare des objectifs aussi du forum européen, c'est d'arriver à cette harmonisation en Europe.
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0: Listen, MC Solar et Urban Spaces en conclusion de cette émission. Camille Perrier de Persinge, professeur de droit pénal à l'Université de Lausanne et président de l'AJURES, l'Association pour la justice restaurative en Suisse, et Antonio Buonatesta, fondateur et ancien président de l'association Médiante et administrateur du Forum européen pour la justice restaurative. Merci à tous les deux d'avoir répondu à l'invitation des Échos de Vacarme ce matin. Belle suite de dimanche.
1: Merci. Au revoir.
2: Merci.
0: Merci également à Alexandre Lachavanne, à Mathieu Ramsauer, à Stéphanie Jovanovic, Caroline Aurel, Lucie Covier et Jérôme Nussbaum. 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
0: Et tout de suite après les infos, un robot, une civilisation disparue et un mystérieux docteur Morbius, Catherine Fadbert nous dit tout de La planète interdite, classique de science-fiction, sorti en 1956. 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
4: Jean-Philippe Roots.
5: Si tous les habitants de la planète consommaient autant que la population suisse, il faudrait plus de 2,8 planètes Terre. Ce rappel émane des organisations environnementalistes à l'occasion du jour du dépassement en Suisse qui tombe cette année demain. Ce jour-là, notre pays a théoriquement épuisé toutes les ressources naturelles disponibles pour l'année 2026. Ces dernières années, la Suisse n'a pratiquement pas évolué en matière de consommation de ressources malgré ses objectifs climatiques, dénonce l'organisation Greenpeace. Alors que le Qatar a déjà épuisé ses ressources en février, le jour du dépassement mondial tombe à la fin du mois de juillet. Les autorités israéliennes ont expulsé aujourd'hui deux militants espagnols et brésiliens qu'elles avaient arrêtés à bord de la flottille pour Gaza. Annonce faite par le ministère des Affaires étrangères sans préciser vers quel pays les deux hommes ont été expulsés. Ils avaient été conduits en Israël pour interrogatoire après l'interception par la marine israélienne de leur bateau dans les eaux internationales au large de la Grèce le 30 avril. Les autorités libanaises ont annoncé hier la mort de 9 personnes, dont une fillette, dans de nouvelles frappes israéliennes sur le sud du pays. Le mouvement islamiste Hezbollah a revendiqué de son côté des tirs contre le nord d'Israël. Des nouvelles mesures d'économie chez Swiss. Après le personnel de cabine, la compagnie aérienne a étendu ses mesures au personnel au sol. L'objectif est de réduire nos effectifs administratifs d'environ 10%, a déclaré Jens Fellinger, directeur général de Swiss, dans une interview accordée à la NZZ am Sonntag. La compagnie aérienne ne souhaite procéder à aucun licenciement, a précisé le dirigeant. Il est uniquement question de départ volontaire. L'entreprise justifie ses mesures par la pression sur les coûts. Et l'aviation est aussi en difficulté en Allemagne. Jusqu'à 20 millions de voyageurs pourraient être affectés dans le pays cet été par des annulations de vols en raison de la flambée des prix du kérosène. Avertissement lancé hier par les aéroports allemands. Dans le pire des scénarios, certains aéroports risquent de subir une baisse de capacité de 10%, a déclaré le directeur général de l'Association des aéroports allemands. Le Parti socialiste neuchâtelois, réuni hier à Travers, s'est doté d'une coprésidence. Il a élu Marinette Matté, 67 ans, et Émile Margot, 25 ans. Ce duo succède à Romain Dubois. En cyclisme, Jan Christen a pris hier la 8e place de la 2e étape du Tour d'Italie, disputée en Bulgarie. L'espoir argovien de 21 ans pointe au 6e rang du classement général, mené par le vainqueur surprise de cette étape, l'Uruguayen Guillermo Tomás Silva. Chez les dames, victoire suisse au Tour d'Espagne. La Zurichoise Petra Stiassny s'est imposée en solitaire hier lors de la 7e et dernière étape au sommet de l'Angliru. Cette Vuelta a été remportée par l'Espagnole Paula Blasi. Aujourd'hui, le temps sera très nuageux avec des averses déjà possibles en matinée. Elles deviendront fréquentes dans l'après-midi avec localement un caractère orageux. Le ciel sera plus clément en vallée. Le mercure oscillera entre 12 et 20 degrés. Même temps pour demain, mais un peu plus frais. Il faudra attendre mardi après-midi pour voir le retour du soleil.
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1: Travelling, Catherine Fatbert.

0: Au cours de la dernière décade du 21e siècle, des hommes et des femmes à bord de vaisseaux fusées se posèrent sur la Lune. En 2200 après Jésus-Christ, les humains avaient atteint les autres planètes de notre système solaire. Presque à la même époque eut lieu la découverte de l'hyperénergie, grâce à laquelle la vitesse de la lumière fut d'abord égalée et ensuite largement dépassée. C'est ainsi que l'humanité entreprit enfin la conquête et la colonisation de l'espace interplanétaire. Le croiseur des planètes unies C-57D, depuis plus d'une année, a quitté sa base terrestre pour accomplir une mission spéciale vers le système planétaire de l'étoile de première grandeur, Altaïr.
1: Aujourd'hui dans Travelling, un classique de science-fiction, un film sélectionné par la Bibliothèque du Congrès américain comme œuvre étant culturellement, historiquement et esthétiquement importante. Et ça peut se comprendre, car Planète Interdite, Forbidden Planet, s'approprie un discours shakespearien, celui de la tempête, une pièce de 1610, et renvoie dans l'espace le miroir de nos propres égos. Tourné par Fred MacLeod Wilcox, un tâcheron de la Metro-Goldwyn-Mayer, sorti en 1956, Planète Interdite peut apparaître comme un pur produit de série B. Mais il n'en est rien. Car le réalisateur, comme les décorateurs et les acteurs, n'ont rien à perdre et multiplient les coups de génie. L'humour, une imagerie inventive, des trucages ingénieux, le charme des 50s, la musique électronique de Louis et Bébé Baron contribuent à créer une atmosphère particulière, complètement culte. D'autant que dans le film, on trouve un personnage à tout faire, attachant sous ses rouages, Roby, un robot qui fabrique à volonté tout ce qu'on lui commande, tissu ou whisky. Un être issu de la technologie et du savoir d'une civilisation disparue, celle des Krells, dont les vues fantasmagoriques sur leur laboratoire souterrain et la plupart des problèmes posés par le film forment un ensemble passionnant. En résumé, Planète Interdite est à la fois un nanar complètement kitsch et un film qui interroge, dans des décors surréels, le moi et le surmoi. On dit de ce film qu'il est matriciel, c'est-à-dire qu'il va planter les jalons de tous les films de science-fiction à venir. Tourné en scope et en couleur, le film ouvre la voie à Star Trek, à la série Lost in Space, à l'Odyssée de Kubrick et même à Star Wars. Aujourd'hui, dans Travelling, nous nous envolons pour 2257 pour la planète Altaïr 4 pour secourir le Bellérophon, un vaisseau d'exploration dont l'équipage n'a plus donné signe de vie depuis 19 ans. Et pour ce faire, en plus de notre équipage, nous avons des archives, des anecdotes et des extraits. Nous partons à l'assaut de Planète Interdite.
0: Voyez-vous, l'astronef produit quelques jolies éclipses.
2: Ça va, André. Décrivez une orbite autour de la quatrième planète.
3: Entendu, commandant. Nous sommes en position d'approche. Vecteur hélicoïdal orienté.
2: Attention, tout le monde à l'écoute, attention.
3: Notre destination, Altaïr 4, est à présent visible sur l'écran principal.
2: Je vous rappelle ce que je vous ai dit dans mes précédentes conférences. C'est une planète du type terrestre. Il y a 20 ans, l'astronef Bellérophon s'est posé ici. Il y avait à bord une mission scientifique. Nous sommes chargés de retrouver les survivants. C'est tout.
1: C'est une bande originale complètement électronique que celle de ce film, une BO qui fait date dans l'histoire de la musique et du cinéma, puisqu'elle ne contient que des effets sonores. On la doit à Louis et Bébé Baron, des précurseurs de la musique électronique. Le couple s'amuse dès 1948 d'effets et d'électroacoustique, et c'est dans leur appartement à New York, dans Greenwich Village, dès 1950, qu'ils vont créer un home studio musical dans lequel ils vont accueillir du beau monde. John Cage, évidemment, mais aussi des artistes comme Jackson Pollock, un acteur comme Marlon Brando, une écrivaine comme Anaïs Nin. Leur studio de création, c'est un carrefour d'avant-garde, on y refait littéralement le monde. Leur première œuvre sur bande magnétique est présentée à la fin de l'année 1950, Evenly Menagerie. Louis Baron, fan absolu de son, bidouille des circuits, invente un ring modulateur, une machine capable de produire différentes modulations et amplitudes.

À la sortie du film, cette musique trop moderne, trop bizarre, trop spatiale peut-être, déplaît à l'Organisation syndicale des musiciens et compositeurs américains, qui exige de la MGM, donc les producteurs, que dans le générique, la composition des barons ne soit pas créditée comme musique, mais comme tonalité électronique. Par la suite, le couple sera mentionné dans la catégorie « effets sonores ». Reste que cette bande originale est celle qui a permis à la musique électronique et électroacoustique de toucher le grand public. Elle est absolument indispensable. La BO ne sortira qu'en 1976, soit 20 ans plus tard. Bref, cette musique ou ces tonalités électroniques vont nous accompagner pendant une heure et nous en sommes très heureux, comme nous sommes heureux du choix de notre programmatrice musicale pour démarrer cette émission. 1967, Bardot, Gainsbourg, avec un petit peu d'électro derrière et des planètes à l'horizon, Contact sur la première.

0: Un prologue explique quand et comment la conquête de l'espace a été rendue possible depuis la Terre grâce à l'invention d'engins capables de se déplacer à la vitesse de la lumière. Désormais, les humains vivent sous le régime des planètes unies. Tant mieux. Cela veut dire qu'on peut aller rendre visite à d'autres personnes ou venir à la rescousse d'un navire perdu sur une planète interdite.
1: Encore un de ces foutus nouveaux mondes. Sans pinard, sans femme et sans le moindre bistrot, sans rien. On n'a rien à fiche qu'à flanquer des cailloux dans des boîtes de conserve quand on veut se distraire.
2: Attention, à mon oreille qui parle, écoutez. Maintenant, nous entrons dans l'atmosphère d'Altaïr 4. Inutile de mettre vos équipements spéciaux avant de descendre. La teneur en oxygène est 4,7 fois supérieure à la moyenne terrestre. La pesanteur n'est que de 0,897. Donc, réglez votre équipement en conséquence. C'est tout.
3: Vérifiez les équipements.
0: En 2257, le croiseur spatial C-57D, commandé par John Adams, est en route vers la planète Altaïr 4 pour secourir le Bellérophon, un vaisseau d'exploration dont l'équipage n'a plus donné signe de vie depuis 19 ans. Approchant de la planète, une voix leur parvient. C'est celle du professeur Edward Morbius, un ancien membre de cette expédition perdue. Il avertit l'équipe de secours que s'ils se posent sur la planète, ils ne seront pas en sécurité. Ignorant l'avertissement,

0: Les commandants Adams, les lieutenants Farman et Doc Ostro s'opposent. Ils sont accueillis par Robbie, un robot créé par Morbius qui parle et qui répond comme un être humain. Il emmène l'équipage vers son maître. Celui-ci n'est pas ravi de les voir, contrairement à sa fille, Altaïra, peu farouche et curieuse de tout. Morbius explique alors que toutes les autres personnes arrivées avec eux sont mortes peu après l'atterrissage, dans des circonstances mystérieuses. L'ambiance se fait déplaisante, d'autant que durant la nuit, quelque chose s'introduit dans le vaisseau terrien et sabote du matériel de transmission. Un mécanicien est même retrouvé mort sans cause apparente. Morbius ne donne pas d'explication à cet accident, mais il révèle que sur cette planète, on trouve les restes d'une civilisation disparue, civilisation très avancée techniquement, les Krells. Morbius a utilisé sur lui-même un appareil conçu par les Krells pour augmenter ses capacités intellectuelles. Il emmène le commandant visiter la centrale énergétique des Krells, une installation incroyable qui plonge jusqu'au noyau de la planète. Adams se met alors à réclamer cette technologie au nom de l'humanité, mais Morbius refuse. Le climat se dégrade. Une ombre invisible se met à tuer. Adams comprend que c'est l'inconscient de Morbius qui crée les monstres. Morbius tente alors d'apaiser son inconscient, mais il lui est difficile d'imaginer que ces monstres sont une partie de lui-même, son moi diabolique. Seule sa mort pourrait enrayer le processus. La fin du film montre le vaisseau qui repart avec à son bord Adams, Altaïra et Robbie qui assistent hors de portée à l'explosion de la planète Altaïr 4. C'est volontairement que je vous ai donné le dénouement du film parce qu'il est important pour comprendre ce qui va suivre. Car la fin est immédiatement connue, vu que le scénario s'inspire de La Tempête, la dernière tragédie de William Shakespeare. La Tempête, vous vous en souvenez peut-être, c'est l'histoire du duc de Milan, Prospero, déchu et exilé par son frère avec sa fille Miranda, sur une île déserte. C'est un magicien qui maîtrise les éléments naturels et les esprits. Il est le maître d'Ariel, l'esprit positif de l'air et du souffle, et de Caliban, la terre, la violence et la mort. Sur l'île, arrive après un naufrage le roi de Naples, son fils Ferdinand et Antonio, le propre frère de Prospero. Et c'est sur l'île que Prospero, usant de magie et d'illusions, fait subir aux trois naufragés des épreuves pour les punir de leur traîtrise. On voit immédiatement les liens qui se tissent entre Shakespeare et Planète Interdite. Prospero, c'est Morbius, exilé avec sa fille Altaïra sur cette planète déserte. Ariel, l'esprit positif, c'est Robbie le robot. Et le monstre s'incarne en Caliban, la violence et la mort. Dans le film, la question du double maléfique, la part d'ombre que l'on porte en soi, incarnée par les pulsions destructrices générées par l'inconscient, sont au cœur du sujet. Ça, tout comme la part de Dieu et la part du diable. Qui sont ces humains qui se prennent pour des dieux? Il ne pourra y avoir que destruction après ça. Planète Interdite est décidément plus qu'un film de science-fiction, comme le confirme Hugo Bellagamba dans une conférence à l'Institut Henri Poincaré en 2015.
1: C'est plus qu'un film de science-fiction parce que c'est un film qui est presque l'incarnation de la science-fiction à une époque cruciale de son développement, c'est-à-dire vraiment les années 50. Et cette science-fiction dans les années 50, c'est une science-fiction américaine, en tout cas d'expression américaine, mais qui, comme on le voit très bien dans le film, en fait, va métaboliser tout un tas d'influences. Alors, on a parlé de la science, mais il y a aussi beaucoup, beaucoup, beaucoup d'influences culturelles dans ce film. L'Antiquité, évidemment, vous avez vu la référence à Bellérophon et la Gorgone, bien entendu, mais aussi la pensée chrétienne. Si on regarde bien toute la pensée chrétienne, on a tout un discours qui est extrêmement fort sur la notion de création, la force ou le devoir de ne pas devenir l'égal de Dieu, mais aussi le passage du Père au mari, hein, dans la tradition tout à fait judéo-chrétienne classique, qui est l'un des socles anciens de notre civilisation. Et puis aussi la Renaissance, avec tous les changements techniques, toutes les révolutions scientifiques, toutes les révolutions même paradigmatiques qu'on retrouve ici avec ce savant, Morbius, qui en fait appartient à deux mondes, si vous regardez bien. Il est à la fois le symbole du savant antique, qui travaille seul en observant d'abord à l'extérieur, puis dans son laboratoire, le monde, et en comprenant le monde. Et de ce point de vue-là, il est particulièrement archétypal. Mais c'est aussi le laborantin, puisqu'il travaille dans un laboratoire. Et donc le message que donne le film, c'est aussi le passage d'un type de science à un autre type de science, même s'il y a énormément de jargon qu'on retrouvera dans tous les films de science-fiction. Ça montre aussi que la science-fiction est capable d'interroger les représentations populaires de la science, c'est-à-dire comment le grand public voit la science et voit l'impact social qu'elle est capable d'avoir. Donc ce savant à la fois isolé, un petit peu dans son utopie scientifique, dans son laboratoire, est à la fois le fruit du passé et la promesse d'un futur. Un futur que dans les années 50, on croit encore, malgré Hiroshima, malgré la bombe atomique, on croit encore marqué par le progrès technologique, le progrès technique qui va améliorer les conditions de la vie de l'homme sur Terre, en fait.
0: Hugo Bellagamba, écrivain et enseignant en droit à l'Université de Nice en 2015. Comme le confirme le chercheur, Planète Interdite s'inscrit dans son époque, les années 50. Le scénario est tiré d'un récit de Irving Bloch et Allen Adler. À la base, l'histoire a pour titre Fatale Planète. Le scénario est écrit en 52, juste avant qu'Adler ne soit blacklisté à Hollywood pour activité anti-américaine. À ce moment-là, l'histoire originale raconte encore celle d'un équipage naviguant pour Mercure en 1979. Les deux écrivains réussissent à rencontrer le producteur de la MGM, Nicolas Neffak, qui s'intéresse aussitôt au projet. Il n'en est pas de même en ce qui concerne le patron de la production de la MGM, mais celui-ci ne s'oppose pourtant pas à la réalisation d'un film de SF, même si la SF n'est pas vraiment dans les productions habituelles de cette major. C'est l'époque, il faut se mettre aux étoiles, les étoiles qui ne doivent pas appartenir qu'aux Russes, non d'un Spoutnik. À la MGM, on attribue à ce projet un budget de série B. Mais quand on parle de MGM, même les films de série B paraissent luxueux par rapport à ceux des autres compagnies. Neffak engage Cyril Humes pour remodeler cette histoire, changeant la planète Mercure en Altaïr 4 et en voyant plus loin dans le temps tout l'équipage. Nous voilà au 23e siècle. On ajoute des éléments de tragédie grecque. Le Bel Air au fond, le vaisseau préfigure sous forme d'indice l'attaque de la chimère, née des cauchemars du seul scientifique survivant. La Gorgone est aussi mentionnée. On touche à la psychanalyse, à l'astronomie. Alter, la planète du film, ou Altaïr si vous préférez, c'est l'étoile la plus brillante de la constellation de l'Aigle, une des étoiles les plus proches, visible à l'œil nu. Bref, on s'amuse de toutes ces données et on en fait un film de science-fiction.
2: André, est-ce qu'en bas vous distinguez quelque chose ? Quelques édifices isolés peuvent peut-être m'échapper, mais il n'y a ni ville, ni port, ni route, ni pont, ni barrage. Il n'y a pas la moindre apparence de civilisation. Nous sommes suivis au radar. Peut-on le localiser ?
3: Non, commandant, il semble émaner d'une superficie d'environ 30 km carrés.
2: 30 km carrés ?
3: Oui.
2: Bertrand, donnez l'alerte.
4: Exécution. Au poste de combat, mettez en batterie les désintégrateurs.
0: On aime ou on n'aime pas la science-fiction, pour certains, c'est inutile. Pour d'autres, c'est le genre dans lequel se réfugie la poésie de son temps. Le genre obéit à des conventions qu'il faut régulièrement transgresser, repenser, améliorer. C'est un jeu, c'est une vue de l'esprit qui inspire les poètes, les écrivains, les dessinateurs et les musiciens. Petite requête, Toco Boys dans Travelling.

0: Scénario Cyril Hume sur un sujet d'Irvin Bloch et Allen Adler. Musique Louis et Bébé Baron. Photographie George Folcy. Montage Ferris Webster. Direction artistique Cédric Gibbons et Arthur Lonergan. Conception du robot Robert Kinoshita. Production Nicolas Neyfak pour la MGM. Réalisation Fred MacLeod Wilcox. En deux mots, Forbidden Planet, Planète Interdite, film de science-fiction existentialiste américain, sorti le 15 mars 1956.
1: Docteur Morbius, je précise que j'ai ordre d'inspecter la situation sur Altaïr 4.
2: Je vous répète que je ne suis absolument pas en difficulté ici. Le mieux pour vous, c'est de faire immédiatement demi-tour sans vous poser.
1: Hors de question.
2: Commandant, si vous vous posez sur cette planète, je vous avertis que je ne pourrai pas répondre de la sauvegarde de votre navire et de la sécurité de votre équipage.
1: Si vous consentiez seulement à me donner les coordonnées d'atterrissage. Docteur Morbius, je demande les coordonnées d'atterrissage.
2: Comme vous voudrez, mais je décline toute responsabilité. Vous avez les cartes standards ?
1: Oui, monsieur.
2: Vous pouvez vous poser en 83 17 4 nord, 148 21 ouest.
1: Merci.
0: Au volant de la réalisation de Planète Interdite, on vous l'a dit, Fred MacLeod Wilcox. Pour la MGM, comme c'est un petit budget de série B, on utilisera un réalisateur du sérail. Et Wilcox est parfait. Il a fait quelques épisodes de Lassie chien fidèle et d'autres films dans le même genre. La MGM n'attend pas grand-chose de lui. Les producteurs seront étonnamment surpris du résultat, comme ils le seront des comédiens que l'on va engager. Encore une fois, le film est prévu avec un budget de série B, il y a relativement peu de moyens, les acteurs ne devront pas coûter cher. Pour incarner Morbius, savant barbu, très Jules Vernien, seul survivant avec sa fille Alta sur la planète, on engage Walter Pigeon. C'est un acteur très populaire, vu dans « Quelle était verte ma vallée ». Il donne à son rôle une dimension épique, incarne avec justesse ce professeur misanthrope qui, par sa misanthropie, a décimé l'entier des visiteurs de la planète. D'avoir voulu se frotter au savoir d'une civilisation très ancienne, il a hérité d'un don qu'il ne maîtrisait pas, il a joué avec le feu et sans le savoir, il a tué tout le monde. Mais il le fait, Walter Pigeon, un peu trop emphatique, faut dire que nous sommes dans les années 50. Pour sa fille Altaïra, surnommée Alta, une jeune femme libre, drôle, charmante, c'est Anne Francis qui s'y colle. Anne Francis, ancienne cover girl alors qu'elle n'a pas 5 ans, vedette de radio à 7, actrice enfant, vedette de sa propre émission à 12 ans, elle pose pour un calendrier des photos de mode enfantine. Véritable enfant de cirque, Anne Francis sait aussi chanter, jouer du piano, écrire des poèmes et des contes. Bref, c'est une enfant de la balle qui, à 25 ans, devient Alta dans Planète Interdite, un film qui n'est pas encore. Écoutez cette archive.
3: It is fascinating how it was the forerunner of so many things. I was talking to some friends last evening about this. The first hologram was shown in Forbidden Planet before holograms had been developed.
0: Anne Francis qui trouve fascinant que Planète Interdite ait été le creuset de tous les films de SF qui vont suivre. On y trouve, nous rappelle-t-elle, le premier hologramme montré au cinéma, la science des Krells si puissante existant au cœur de la planète, et surtout cette idée de la puissance de l'esprit capable de créer des monstres, une notion de psychanalyse qui n'était pas encore très connue à l'époque. Anne Francis, qui a aussi aimé les décors et le robot, et qui ne se doutait pas, mais personne ne s'en doutait, que le film laisserait sa marque dans l'histoire de la SF bien avant Kubrick et bien avant Lucas.
3: It was way beyond what people were accepting in those days, whereas today I think many people are aware that what we entertain in our mind, you know, becomes our own beast which eventually comes back and attacks us.
0: Et le commandant Adams, me direz-vous, qui est-il ? Facile ! Leslie Nielsen. lui-même, l'homme qui fut un temps le plus drôle du monde, celui des comédies enlevées comme « Y a-t-il un pilote dans l'avion ?» ou « Y a-t-il un flic pour sauver la reine ?» où son sérieux provoque des catastrophes à répétition.
4: I am a big fan of those pictures because I love the way you play it so straight. I love the way, I guess the director told you,
5: It's not a comedy.
4: Act as though this is deadly serious.
5: The thing is that we know that we're being funny, but you can't let the audience know for one second that you're trying to be funny. Not for one second. Although I will do almost anything I can for a laugh. I said almost. I didn't say I would do anything for a laugh.
4: What have you got there?
5: Isn't that a little personal? You'd like to see it?
0: Leslie Nielsen, toujours prêt à tout pour faire rire. Son film, 1500 émissions de télévision, 220 personnages, dont celui du commandant Adams dans Planète Interdite. Un rôle sérieux. Mais Leslie Nielsen est sérieux jusqu'aux années 80, où son talent pour la comédie prend le dessus, jusqu'à sa mort en 2010. Voilà pour le casting. Le tournage démarre en 1955. On vous en parle dans le prochain chapitre.
6: On vient nous accueillir, dirait-on.
1: Bertrand.
7: Oui, commandant.
1: Laissez le tracteur.
7: Entendu, commandant.
8: Ça, c'est un véhicule, hein?
9: Mais il est complètement fou, le type qui mène ça.
8: Quel type?
1: Soyez les bienvenus à Altaïr 4, messieurs. Je dois vous conduire jusqu'à la résidence. Si vous ne parlez pas le français, je tiens à votre disposition 187 autres langues, y compris leurs différents dialectes et dérivés.
8: Non, ça ira très bien comme ça, merci.
0: Planète Interdite est tellement célèbre pour ses décors, pour sa musique, pour son histoire, qu'il est mentionné dans la chanson de la séquence d'ouverture du film The Rocky Horror Picture Show en 1975. Une bouche en très gros plan qui évoque Flash Gordon, comme Planète Interdite, Richard Hartley au piano, Patricia Keane à la voix, science fiction double feature, le Rocky Horror Picture Show sur la première.

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0: Paraboles psychologico-philosophiques, Planète Interdite s'accompagne d'humour, de musique électronique et de décors mémorables. Retour au film.
1: J'ai cru qu'on devait à Robbie tout ce qui fait le charme si féminin de ce décor. Aujourd'hui, Madame Morbius a dû s'absenter.
2: Ma chère femme aussi est morte peu de temps après les autres. Il s'agit, dans son cas seulement, d'une mort naturelle.
1: Excusez-moi. Docteur Morbius, quelles furent au juste les causes véritables de tous les autres décès? J'entends de ceux qui ne furent pas naturels.
2: Les effets en furent foudroyants, commandant. L'un après l'autre, et malgré toutes les précautions prises, mes compagnons furent littéralement déchirés en mille morceaux.
1: Mais par quoi?
2: Par une force monstrueuse qui ne s'est pas montrée une seule fois.
1: Et le Bellérophon?
2: Pulvérisé, juste au moment où les trois survivants essayaient de décoller.
1: Et ensuite, durant ces 19 années, vous n'avez jamais été en butte personnellement à cette mystérieuse force?
2: Uniquement dans mes cauchemars à cette époque. Et cependant, dans mon esprit, constamment, j'ai le sentiment que cette créature est tapie quelque part, à proximité, sournoise, irrésistible, attendant peut-être qu'on l'invoque à nouveau pour tuer.
0: Le tournage débute en avril 1955. Le budget est relativement faible, 3,9 millions de dollars, ce qui est déjà pas mal. Car même si c'est une série B, la Metro Goldwyn-Mayer veut du spectacle, des couleurs pétantes et un écran large. Le film sera en scope, c'est-à-dire un format élargi comme les beaux westerns de l'époque. La maison de production MGM n'est pas spécialisée dans le genre SF, elle cherche juste à se positionner sur le marché. Elle veut quelque chose qui claque et qui s'inscrive dans la durée. Heureusement pour les patrons qui, eux, ne s'intéressent guère au projet, que l'élite des concepteurs artistiques et décorateurs de la firme au Lyon semble se passionner pour le film. Buddy Gillespie et moi, Gibbons, sachant notre hiérarchie pas intéressée par le film, nous avons décidé d'aller de l'avant et de donner à Forbidden Planet le style qu'il devait avoir sans nous préoccuper de ce foutu budget. Cela nous permit de créer un nouveau monde extérieur à notre système solaire. Cela présentait une chance exceptionnelle. Personne ne pouvait nous dire que nous nous trompions, nous pouvions tout faire. L'imagination des créateurs provoque une rapide mais légère hausse des coûts de production. George Gibson peint un cyclorama, une immense toile tendue en cercle représentant la planète et l'espace derrière. Gibson invente également les formes surprenantes de la maison de Morbius avec ses ouvertures en triangle dans la partie qui forme le laboratoire. Pour les animations, on engage un animateur des studios Disney qui s'occupera du monstre et de ses manifestations. Tout est extrêmement bien pensé et fait de ce film étonnamment un ensemble cohérent. Hugo Pellagamba.
3: Regardez par exemple les extraterrestres. Ils ont laissé une civilisation de millions d'années avec des artefacts extraordinaires, des structures, des monuments, des véritablement monuments. On ne les voit jamais. On ne les voit jamais à aucun moment. On voit juste la forme de la porte. Ça, c'est ce qu'on appelle en science-fiction, en termes d'écriture, le détail pertinent. On sait que pour un lecteur ou pour un spectateur, pour donner l'impression de réalité à un monde imaginaire, il suffit de donner un petit détail. Et si ce petit détail est percutant, ça va générer, ça va créer un imaginaire qui va être beaucoup plus puissant que si on avait montré un énième extraterrestre dégoulinant, bulboïde, méchant, etc. Là, vous avez juste la forme des portes. Vous remarquerez que, par contre, ils avaient des jambes humaines parce que les escaliers sont à taille humaine. C'est pour pas que les acteurs se cassent la gueule. Voilà. Voilà. Juste la porte. Et qu'est-ce qu'ils laissent derrière eux? Ben, leur technologie, mais eux ont disparu. Et ça déclenche comme ça un sentiment un peu métaphysique, une réflexion qui est toujours dans la meilleure science-fiction, toujours présente. Mais alors, qu'est-ce qu'on va devenir? Est-ce qu'on va disparaître? Et si on disparaît, est-ce qu'on aura eu le temps de laisser quelque chose derrière nous? C'est finalement une très très vieille question. Et ça, c'est une des qualités du film, à mon avis.
0: Le débat du Ciné-Club du 30 juin 2015 à l'Institut Henri Poincaré. Issu de la technologie des Krells, directement du cerveau du professeur Morbius, voici Robbie, le robot à tout faire. C'est l'accessoire le plus coûteux du film. Sur un budget de 3,9 millions de dollars, on en utilise 125 000 pour le construire. Robbie, c'est un mélange de plastique, de métal, de caoutchouc, de plexiglas. Sa conception est attribuée à Robert Kinoshita. 7 mois sont nécessaires pour mener à bien la fabrication de Robbie, ce robot vedette. Une structure de 2,29 mètres, 45 kilos, sur laquelle on a adjoint 6 moteurs électriques et 1 km de câblage pour permettre la mobilité des bras, des jambes et de la tête.
1: Vous êtes un robot, n'est-ce pas ?
4: C'est exact, monsieur.
5: Et docteur, c'est-il un mâle ou une femelle ?
4: Dans mon cas, monsieur, la question n'a aucune signification.
0: Le robot est en fait un costume habité par Frankie Darro, comédien non crédité au générique. Et pour cause, le comédien est viré pour être revenu complètement sous sur le plateau après la pause déjeuner et s'être cassé la figure avec son coûteux costume. Il est remplacé par Frankie Carpenter, lui non plus pas crédité au générique. Le robot plaît tellement qu'il sera réutilisé dans un autre film en tant que compagnon d'un petit garçon dans The Invisible Boy en 1957. Il est tellement célèbre qu'il devient une figure clé de la robotique et de la SF. On le transforme en jouet, ce qui en 1956 n'est pas si fréquent. La MGM exploite pendant des années l'image de Robbie qu'on retrouvera dans un épisode de Columbo, dans La Famille Adams, dans La Quatrième Dimension. Il a été vendu en 2017 pour 5,4 millions de dollars. Voilà pour Robbie. Quant au film, le patron de la MGM, à l'époque si peu intéressé par le projet, finit par se déclarer stupéfait du résultat et le succès du film sera à la hauteur de sa stupéfaction.
4: Puis-je vous être utile, monsieur ?
5: Laissez tomber le monsieur entre nous, monsieur. Comme je suis étranger sur cette planète, je me disais que peut-être bien que justement vous pourriez me renseigner et me dire où c'est qu'on trouve du torboyau dans ce sacré bled.
4: Du torboyau ?
5: Vous comprenez, uniquement pour l'utiliser en cuisine. Je suis très fier de mes attributions.
4: Pardon, monsieur. Boyau ?
5: Oh, il en reste pas baiser, hein ? Oh, whisky garanti de la vieille fusée, c'est écrit dessus, tiens. Hey ! Eh ben... Saleté d'invention, tu mériterais que je te rentre un ouvre-boîte dans la carcasse.
4: Silence, monsieur. J'analyse cette chose. Oui, des molécules relativement simples d'alcool, traces d'huile de pomme de terre. Est-ce que 200 litres vous suffiraient ?
5: 200 ? Monsieur, je me suis promené dans tous les coins de cette galaxie et je tiens à vous déclarer que j'ai jamais rencontré un seul être qui me comprenne si bien.
0: C'est toujours assez rigolo dans les films des années 50 et 60, les traductions françaises des prénoms des protagonistes. John Adams devient Jean-Jacques Adams. Jerry, c'est André. Joe, c'est George. Et Queen est Yves. Mais moi, j'aime bien cette idée du commandant Jean-Jacques. Et puis, Robbie reste Robbie, ce robot géant chanté par un groupe suisse du même nom, Giant Robots dans Traveling. 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

0: 1956 voit le début de la déstalinisation du Parti communiste. 1956, c'est l'indépendance du Maroc et de la Tunisie, la crise du canal de Suez, la guerre d'Algérie, l'insurrection de Budapest. Ça bouge aussi à Cuba, en Chine, avec le début de la campagne des sans-fleurs et au Tibet. En 1956, Kenji Mizoguchi, cinéaste japonais, meurt. Marilyn Monroe se marie avec Arthur Miller. Grace Kelly devient princesse de Monaco. Au cinéma, on voit Le Monde du silence de Jacques-Yves Cousteau, Et Dieu créa la femme, La fureur de vivre, La prisonnière du désert, La traversée de Paris et Planète interdite.
1: Commandant, le lieutenant et moi, nous étions en train de chercher une sorte de stimulant appelé baiser ou étreinte, c'est tout ?
2: Ah, c'est tout. C'est au naturel pour vous, alors. Les sentiments, les passions, ça ne compte pas, n'est-ce pas ? Votre esprit est fermé à tout ce qui est humain. Eh bien, il se trouve que j'ai sous mon commandement 18 hommes triés sur le volet, des êtres super parfaits, physiquement et mentalement, qui ont 24 ans et demi en moyenne, et qui ont vécu enfermés dans l'hyperespace pendant 377 jours. Et je vous jure que vous ne l'auriez pas volé si je n'étais pas... Et s'il vous... Oh, allez-vous-en, avant que je vous fasse expulser d'ici par la garde, et alors je ferai surveiller les gardes par d'autres gardes.
0: La première du film a lieu le 15 mars 1956 et le film est distribué dans les salles dès le 1er avril. Il plaît immédiatement. Cinémascope, couleurs et sons, science-fiction et mini-jupes, ça attire du monde. Forbidden Planet est si populaire qu'il est joué en continu dans le Grauman's Chinese Theater sur Hollywood Boulevard pendant 6 mois. La sortie s'accompagne toutefois d'un mini-scandale. C'est la mini-robe de l'actrice qui fait jaser. C'est la première fois qu'Hollywood montre une actrice si courtement vêtue, du moins quand elle n'est pas en bikini. Un bikini qui a été inventé, on vous le rappelle, juste 10 ans avant par Louis Réard. En 1956, les mini-jupes ne sont pas encore du tout à la mode. Et à cause de cet écart vestimentaire, le film est interdit en Espagne pendant plus d'une dizaine d'années. Mais passé le scandale aussi court vêtu que l'actrice, le film trouve son public. La presse aime, les critiques aussi, et les membres de la profession également. Planète interdite reçoit un Oscar pour les effets visuels et est nominée pour sa bande originale. Ses décors, l'imagination débridée de ceux-ci, l'image visuelle globale et le discours font du film un classique du genre. Planète interdite échappe à sa condition de film à petit budget pour devenir un film culte, un lieu de rencontre des idées libres et neuves et une réunion de talents inespérés. Même lors de sa sortie en France, il fait une grande impression. Dans les cahiers du cinéma, on en parle comme le film qui ouvre le chemin à une science-fiction sérieuse. On y parle mythologie, religion, psychanalyse. L'homme ne peut pas se prendre pour un dieu. Avec le recul, le récit paraît parfois un peu simpliste et parfois ridicule, les personnages stéréotypés, mais l'humour qui s'introduit dans la dramatique fait passer le tout, l'humour qui est une composante indispensable à la science-fiction.
3: La meilleure science-fiction, elle doit faire rire. La science-fiction qui se prend beaucoup trop au sérieux, elle vous ennuie, une science-fiction par exemple trop politique, trop donneuse de leçons, qui annonce trop de catastrophes, elle finit par lasser véritablement. Elle est là pour amuser et le film est excessivement amusant. Toutes les parties qu'on trouve dans ce film sont extrêmement drôles, sont pas du tout une manière de le tourner en ridicule. Ça ne discrédite pas le film, au contraire, ça fait de ce film vraiment l'archétype de ce qu'est le genre science-fiction. Un genre qui est né en Europe, au 19e siècle, sous la plume de Jules Verne, sous la plume de Wells, et puis qui est passé aux États-Unis, qui est devenu un genre plus populaire avec les pulps des années 30, auxquels le film rend hommage par ses made paintings, avec ses paysages extraterrestres, avec la sublime Alta, évidemment, qui rend un clin d'œil à toutes ces jeunes femmes dénudées qu'on trouvait sur les couvertures des pulps, attaquées par des monstres bulboïdes et des robots agressifs. Évidemment. Et puis en même temps, il montre aussi un passage vers quelque chose de beaucoup plus mature, avec notamment, par exemple, la thématique du robot. On est en plein dans la transformation de la figure du robot qui devient un outil, hein, comme le dit Morbius, un outil véritablement puissant, mais qui reste un outil au service de l'humanité. On retrouve, pour ceux qui connaissent Isaac Asimov, les lois de la robotique. Hein, il ne peut faire de mal à un être humain, ni restant passif, laisser cet être humain exposé au danger. Et en même temps, puisqu'il est un outil, aussi complexe soit-il, il doit obéir aux ordres donnés par les êtres humains. Donc vous voyez, c'est un film charnière. C'est pour ça que c'est plus qu'un film de science-fiction. C'est un film sans lequel on n'aurait peut-être pas eu le genre de science-fiction qu'on a eu ensuite dans toutes les années qui ont suivi, au cinéma comme en littérature. Hein, il est clair que Planète Interdite va donner naissance à tout ce qu'on appelle le space opéra dans les années 60, 70, avec notamment Star Trek, bien sûr, la série Star Trek, avec cette idée que c'est clairement montré ici, on y reviendra peut-être après tout à l'heure, mais avec cette idée que si l'homme progresse dans la connaissance, et si l'homme progresse dans la technologie, il s'améliorera psychologiquement. C'est exactement ce qu'on trouve dans Star Trek. Star Trek, l'équipage de Star Trek a laissé derrière lui la jalousie, la préférence, l'avarice, la violence, etc., pour se hisser au niveau de la culture scientifique qui est la sienne. Et dans ce film, on trouve la même idée. Morbius dit « l'humanité n'est pas encore prête à recevoir toutes ses connaissances, elle doit encore progresser, elle doit encore s'améliorer ». C'est la vieille idée du progrès, pas simplement matériel, mais du progrès de l'homme sur lui-même qu'on trouve dans le christianisme. De toute façon, tout ça est classique. Donc au fond, pour finir sur cette première analyse, le film et la science-fiction utilisent énormément de références. Parfois, c'est des références scientifiques. Parfois, ce sont des références mythologiques, culturelles, religieuses. Et métabolisent tout ça au service d'un récit qui, avant tout, doit être divertissant, entertainment, amusant. Et c'est bien ce qu'est Planète Interdite. Je veux dire, si vous avez aimé le film, c'est parce que surtout, il vous a amusé, évidemment, bien sûr.

0: La planète Altaïr 4 est détruite. Le capitaine Adam s'est revenu sur Terre avec Alta et Roby. Les voici accueillis avec les honneurs, tout comme nous qui formions leur équipage. Catherine Fadbert, Mathias Broniman à la réalisation, Marie-Claude Cudry pour les nouvelles diffusions, Fred Koller pour les extraits, Nathalie Schauenberg à la programmation, Laure Meret, Alain Freudiger et la Cinémathèque Suisse aux archives et documentation sur rts.ch et Play RTS. 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Planète Interdite, ce film culte est à voir au Capitole ce dimanche ainsi que samedi prochain. Vous avez tous les horaires, toutes les infos sur cinémathèque.ch. Dimanche prochain, place à un film devenu culte. Si je vous dis Amélie Poulain, vos yeux s'éclairent, car en 2001, Jean-Pierre Jeunet invite une elfe pour adoucir notre quotidien. Son fabuleux destin est un voyage poétique, drôlatique, au cœur d'un Paris revu et enchanté, celui de Montmartre et de la rue Le Pic, ingénieusement bidouillé et peuplé de personnages attachants. Amélie Poulain, c'est aussi Audrey Tautou, mais il y a auprès d'elle plein de comédiennes et de comédiens renommés et sympathiques. Et on vous racontera tout ce qu'on sait d'Amélie Poulain dimanche prochain entre 10h et 11h sur RTS Première, ainsi que quand vous le désirez en replay sur Play RTS. Mais notez qu'Amélie Poulain fait l'objet d'une soirée travelling qui s'annonce mémorable. Ce sera le 22 mai, soirée déguisée si vous le voulez. Il y aura également des animations et des nains de jardin. Venez nombreuses, venez nombreux à cette soirée travelling festive et joyeuse. On a toujours des places à vous offrir pour aller voir les films travelling à la Cinémathèque, donc n'hésitez pas à nous en demander. Un gentil mail à travelling@rts.ch et nous, hop, on s'occupe du reste. On attend Jonas Schneider, ses chroniqueurs et chroniqueuses, juste après les infos, mais pour l'heure, aux côtés de Fred MacLeod Wilcox, Dan Francis et de Leslie Nielsen, sur RTS Première, il est 11h.
1: Jean-Philippe Roots.
2: Le navire de croisière MV Ondius, à bord duquel a été détecté un foyer d'antivirus, est arrivé ce matin au port de Granadilla sur l'île espagnole de Tenerife. Les premières évacuations des quelques 150 passagers et d'une partie de l'équipage ont débuté. Ces personnes seront transportées à l'aéroport pour être rapatriées par avion vers leur pays d'origine. Un membre d'équipage suisse se trouve à bord du bateau. Il ne présente aucun symptôme, mais il est considéré comme un cas contact. Le navire poursuivra ensuite sa route vers les Pays-Bas. L'Iran a menacé la nuit passée de s'en prendre à des sites appartenant aux États-Unis au Moyen-Orient en cas d'attaque de sa marine marchande. Avertissement lancé après des frappes américaines contre deux de ses pétroliers. De leur côté, les États-Unis attendent toujours la réponse de Téhéran à leur dernière proposition, mais l'Iran a mis en doute le sérieux de la diplomatie états-unienne. Et ce matin tôt, un projectile non identifié a frappé un navire au large des côtes du Qatar. Un petit incendie s'est déclaré, mais il n'y a pas de victimes. Le géant pétrolier saoudien Aramco a annoncé aujourd'hui une hausse de 25% de son bénéfice net au premier trimestre. Il a été porté par l'augmentation des prix du brut qui a compensé partiellement la hausse des coûts d'exploitation, a précisé Aramco, qui est l'une des plus grandes entreprises au monde en termes de capitalisation boursière. La Russie et l'Ukraine se sont accusés mutuellement hier de violer le cessez-le-feu temporaire. Le président états-unien Donald Trump avait annoncé vendredi soir un cessez-le-feu de 3 jours entre les deux pays à partir de samedi. Le président russe Vladimir Poutine, de son côté, assure n'avoir toujours pas reçu de proposition de l'Ukraine sur l'échange de prisonniers annoncé par Donald Trump. N'ayez pas peur, vous pouvez aller vous faire soigner dans nos hôpitaux. C'est le message de René Prêtre, le célèbre chirurgien cardiaque, auteur de l'enquête sur les décès suspects à l'hôpital universitaire de Zurich. Dans une interview publiée par Le Matin Dimanche, le jurassien se veut rassurant quant à la qualité des soins prodigués en Suisse. « J'ai pratiqué dans 5 pays occidentaux différents. Je peux vous assurer qu'en Suisse, le travail est bien fait. C'est ce qui s'est passé à Zurich est exceptionnel et ne doit pas ternir le reste », a ajouté René Prêtre. Ces nouveaux problèmes au sein du département fédéral de la Défense. Les coûts d'un projet numérique central du département ont plus que doublé selon le Sonntagsblick. Le budget initial était de 155 millions de francs et les coûts dépasseraient désormais largement les 300 millions. Alors que la mise en service était prévue pour 2024, le système ne devrait pas être opérationnel avant 2029 au plus tôt. Le chef de projet et son adjoint auraient démissionné après que leurs avertissements répétés ont été ignorés, précise le Sonntagsblick. Aujourd'hui, le temps sera très nuageux avec des averses déjà possibles en cette fin de matinée. Elles deviendront fréquentes dans l'après-midi avec localement un caractère orageux. Le ciel sera plus clément en Valais. Le mercure oscillera entre 12 et 20 degrés. Même temps demain, mais un peu plus frais. Et il faudra attendre mardi après-midi pour voir le retour du soleil.
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5: Bonjour et bienvenue dans les beaux parleurs de ce dimanche 10 mai. Il y a 29 ans pile, l'ordinateur Deep Blue mettait Kasparov échec et mat le jour où le processeur a écrasé l'ego humain. Ici, on s'obstine heureusement à penser sans algorithme. La journaliste oblique Mireille Zaki, l'enseignante Viviane Moret et l'entrepreneuse sociale Sylvie Makela. Ce dimanche, on débranchera tout en début d'émission avec l'humoriste Robin Chessé. Voici les coups que nous jouons ce matin. Selon l'Institut Calinsight, cette semaine, 72% des actifs de notre pays utilisent l'IA au bureau. Sur 4 collègues, 3 laissent la machine transpirer à leur place et en cachette. Bienvenue dans le Shadow AI, on sous-traite à l'algorithme sans prévenir le boss, histoire de garder son aura d'employé indispensable. Alors ces travailleurs masqués sont-ils de brillants pionniers de l'efficacité ou de vulgaires imposteurs en train de creuser leur propre tombe? Le drame du Constellation continue de produire des ondes de choc. L'hôpital du Valais avait envoyé des factures aux assureurs italiens il y a quelques semaines et Rome avait jugé cette bureaucratie ignoble. Le président Parmelin aurait fini par promettre que la Suisse paierait pour l'Italie. Mais si on paye pour les Italiens aujourd'hui, la France et les autres demanderont la même chose demain. Est-ce du bon sens humain ou un précédent empoisonné? Enfin, Sophie la girafe, le jouet préféré de vos tout-petits-enfants, est fabriqué en France depuis 1961. Sauf que c'est faux. Mediapart révèle que depuis 2013, la production est massivement délocalisée en Chine. L'usine de Haute-Savoie ne sert plus qu'à faire des visites guidées et des reportages pour la télévision. Mais le problème dépasse la girafe. En Suisse aussi, On vend des baskets comme un produit helvétique alors qu'elles sortent d'usines vietnamiennes. Le made in où que ce soit est-il encore une garantie de quoi que ce soit ou est-ce devenu un doudou que l'on ronge pour se rassurer? Juste après-midi, fête des mères ou pas, on enfilera les treillis avec l'ancien chef de l'armée Philippe Rebord. Le constat du moment est cruel, notre défense anti-aérienne est pleine de lacunes et seul un tiers de nos soldats peuvent être correctement équipés en cas de crise. Il viendra nous dire comment nous pourrions faire pour faire pousser notre armée bonsaï.
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5: Bonjour à toutes et tous, bonjour Mireille Zaki.
6: Bonjour Jonas.
5: Bonjour Viviane Moret.
6: Bonjour.
5: Bonjour Sylvie Makela.
7: Bonjour Jonas.
5: Et bonjour Robin Chessé.
8: Ah bonjour. Comment allez-vous?
5: Ça va bien et vous?
8: Bien, bien, bonjour à toutes. Cette semaine, un de nos symboles helvétiques a été mis à l'honneur. Incarnation d'un travail méticuleux et soigné, au service d'une esthétique épurée et unique. Une création artistique qui a marqué le monde entier. Vous voyez de quoi je parle, Jonas?
5: Non.
8: Oui. Sylvie, vous voyez de quoi je parle? De quoi je parle?
7: Non, je ne sais pas.
8: Pingu! Oui, Pingu, le petit pingouin en pâte à modeler! Vous savez, le petit pingouin qui parle comme Léonore Porcher. Pingu, vous connaissez quand même! Pingu! Attendez, Pingu, enfin!
5: Ah!
8: Voilà. J'en perds mon casque!
5: Incroyable, vous avez un t-shirt Pingu!
8: J'ai plein de t-shirts Pingu, je suis un cinglé!
5: Ah oui, oui, ça oui!
8: Pingu! Pingu! Je sais que vous êtes les catégories de gens qui disent Pingu, vous! Il y a des gens qui disent Pingu! Mais je pense que c'est les mêmes gens qui disent pour la Coupe du Monde, le Mundial! Pingu a donc fêté ses 40 ans cette semaine. Il a 40 ans, Pingu, puis vit encore dans l'igloo de ses parents. Non, mais ce qui est vraiment hallucinant, c'est à quel point ce petit pingouin est mondialement connu et inclus dans la culture populaire en tant qu'icône. Sur le continent asiatique, il est aussi connu que Mickey Mouse, par exemple. Et pourtant, nous, on n'en a pas fait une fierté nationale. Alors qu'en Suisse, par ailleurs, on est fiers de trucs tellement de merde, comme être ponctuel. Ah non, oh, on est tout le temps à l'heure. Hein. Fiers de ça, être ponctuel, mon Dieu. Quoi. Puis après, on s'étonne de jamais être cité dans les classements. Avec quelle nationalité aimeriez-vous faire l'amour? Avec les ponctuels, bien sûr, ils arrivent à l'heure. Pingu, ça devrait être une fierté nationale, un graphisme immédiatement identifiable et en plus un projet linguistique ambitieux pour unifier le pays. On comprend rien et pourtant on comprend tout. Ouais, il est fâché, vous le savez. Voilà. Pingu nous offre une forme d'espéranto 2.0 sur un plateau. Et nous, on est encore au stade où on fait semblant de vouloir comprendre les Suisses allemands. C'est vraiment donner de la confiture aux cochons. Comble de notre inaptitude à la fierté, c'est souvent du côté des restaurants portugais qu'il faut se tourner pour déguster une excellente glace Pingu. À côté, si vous connaissez, à côté de la Wonder Bibi. Alors que j'ai jamais vu une fondue Cristiano Ronaldo. On est nuls. Même vous, Jonas, quand je vous ai dit de quoi j'allais parler ce dimanche, vous avez pas compris.
5: Non.
8: Vous avez pas... Je vous ai fait un vocal qui disait que je pensais parler des 40 ans de Pingu. Et vous m'avez répondu... Bingo, le jeu de la loterie romande. À côté de la plaque, le mec, à côté de la plaque. Il a fallu que je vous explique par ce vocal.
6: Bingo, le petit pingouin qui va.
8: C'est encore vous m'avez répondu. Nominé dans les best vocaux, what the fuck, de 2026. Alors que Jonas, vous iriez boire une bière avec qui comme icône suisse? Pingu ou genre Roger Federer? Cette espèce de gendre idéal fade qui, quand on lui demande tu veux un dessert, Roger, il répondra juste oh oui, je veux bien une pomme. Oui. Non, vous iriez boire une bière avec Pingu? Il est plein d'entrain, il est un peu farceur, mais aussi fidèle à ses idéaux tout en restant ouvert à la remise en question. Puis il a un copain phoque. Qui veut pas boire un verre avec un copain phoque? Et franchement, ça m'arrive de finir des soirées avec des mecs qui produisent moins de voyelles que Pingu. Le problème de la Suisse, c'est qu'on a honte des trucs un tant soit peu fun qu'on a créés. Parce qu'on a tellement peur d'être pris pour des guignols si parfois

0: être un chouïa plus détendu du slip dans ce pays, mettre en avant aussi les trucs un peu drôles qu'on fait. Surtout que même Pingu, ça collerait parfaitement avec notre amour de l'artisanat méticuleux. Animer des personnages en pâte à modeler à 24 images secondes, je peux vous dire que c'est encore plus de l'ouvrage de précision que fabriquer une montre. Pourtant, on est méga fiers des montres. On trouve qu'on est ingénieux. On est un peu comme ce vaudois qui aurait mis de la flotte au fond d'un gobelet pour faire un cendrier, puis qui vous dit « T'as vu ? MacGyver hein ?» Pingu, non, personne ne le revendique auprès du reste du monde. Tout le monde s'en fout. Quoi. Et à ceux qui me diraient « Mais enfin, Pingu, c'est un truc pour les enfants, Robin, t'as quel âge ?»
1: Oui.
0: Vous seriez capable de dire ce genre de truc, oui. Et ben, je vous répondrais « Oui, mais vous vous comportez déjà comme des enfants tout le temps, les gens. Quand vous essayez de bien paraître au boulot ou sur vos putains de réseaux sociaux, on dirait des enfants qui montrent leur dessin à leur maman. T'as bien, t'as vu ma vie, elle est super. Non mais... Bref, essayons d'être un peu fiers de notre pays et de ce qu'il a créé en truc rigolo. Et n'ayons pas peur de temps en temps de se permettre de paraître un chouïa immature. C'est pas... Ça m'a jamais tué, moi. C'est pas un crime d'aimer les choses légères. Quoi, couac.
1: Merci, Robin Chesset.
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1: Incroyable. Vous avez deux bonnes imitations, Michel Zendali et Pingu.
0: Je peux faire les deux.
3: Oink, oink.
1: Bien, on parle de l'intelligence artificielle que 72% des actifs romans utilisent au bureau la plupart du temps sans en parler et encore moins en parler à leur hiérarchie. C'est l'intelligence artificielle discrète. Est-ce que cette proportion vous surprend, Miradzaki ?
4: Non, c'est vrai qu'autour de moi, tout le monde, plus ou moins, utilise, a déjà expérimenté avec ChatGPT. Certains sont devenus même très dépendants. C'est vrai qu'on n'en parle pas beaucoup. C'est une délégation dont on n'est pas spécialement fier. Mais la première question qui vient, c'est qui supervise ces IA, ces contenus, tout ce qui est fait avec l'IA, qui le supervise en fait. On sait tous, pour avoir pratiqué ChatGPT et autres, que l'IA, elle dissimule son ignorance en fait. C'est-à-dire, elle va jamais dire je ne sais pas, je n'ai pas ces informations, mais elle va affirmer des choses avec un ton très crédible.
1: Comme nos collègues un peu, non ?
4: Ah oui, c'est vrai. Mais elle est plus modeste parce qu'après, quand on va vérifier, on lui dit c'est complètement faux ce que tu dis. Elle dit ah oui, je m'excuse en fait, voilà.
1: Ah oui.
4: Et elle se rectifie.
1: Contrairement à nos collègues.
4: Voilà. Mais elle peut vraiment combler des trous avec des choses qu'elle spécule, elle peut inventer des références. Et donc, on va avoir à un moment un problème. Il y aura un bug à un moment ou à un autre. La dépendance des entreprises sur les IA va générer un bug majeur. Et on va le faire. On va arriver à ce bug. Pourquoi ? Parce qu'on n'a pas le même esprit qui veut qu'on adopte les IA pour réduire les coûts, pour aller plus vite, plus haut, plus loin. C'est le même esprit qui fait qu'on va vouloir faire les choses sans filet, économiser des vérifications. Et à un moment, il y a quelque chose qui va, une erreur qui va se passer. Et espérons que ce ne sera pas au pire moment, au pire endroit, parce que des IA qui se trompent, ça peut avoir des énormes conséquences.
1: Souvent, on détecte quand même, hein, y a ce fameux tiret que seuls les Américains utilisent et que ChatGPT utilise à tour de bras et qu'on détecte dans les mails qu'on reçoit. Ça vous fait quoi comme effet, vous, quand vous recevez un mail et qu'il y a ce fameux tiret ChatGPT partout ? Du coup, vous n'avez plus confiance dans le mail, vous dites le collègue est bête, comment
4: alors
1: vous faites?
4: Malheureusement, ça dévalue beaucoup les contenus, même quand il n'y a pas le tiret. Je prétends pouvoir reconnaître à l'œil nu les contenus IA.
1: Ah oui,
4: vous avez des communiqués de presse écrits par IA, vous avez des posts LinkedIn écrits par IA, des mails, des messages
1: privés. Vous repérez.
4: Privés.
1: Du coup,
4: oui.
1: Vous répondez à tu m'as envoyé un mail avec l'IA. Qui me parle?
4: Parfois, je dis vous avez utilisé ChatGPT, c'est dommage, parce que ça dilue le sens des mots.
1: Comment ça se fait, Viviane Moret, qu'on ait honte d'utiliser ChatGPT, mais qu'on utilise massivement ChatGPT? C'est ça que ces chiffres révèlent, c'est qu'en fait, la majorité des gens l'utilisent, mais la majorité ne le dit pas.
5: Je ne sais pas exactement ce que ça révèle, mais je pense que c'est peut-être une forme de paresse. C'est perçu comme ça. Et ce qui fait que les personnes ont l'impression d'usurper quelque part leur rôle. J'imagine que c'est de cet ordre-là. Et que du coup, parce que c'est aussi ça, c'est-à-dire qu'il y a un rapport à la menace qui plane. Alors il y a les menaces, les risques que Mirette a évoqués, mais il y a aussi ce truc du remplacement, c'est-à-dire qu'on va perdre notre place, notre métier, notre travail, parce que l'IA pourrait le faire à notre place. Et quelque part, j'imagine qu'il y a aussi quelque chose, une espèce de tension qui se joue à ce niveau-là, c'est-à-dire, en fait, si c'est effectivement déjà l'IA qui fait mon travail, pourquoi est-ce que je suis là ? Et qu'il y a peut-être quelque chose de cet ordre-là qui se joue.
4: Oui, je voulais juste dire qu'il est certain que Robin Chesset n'a pas écrit la chronique sur Pingu avec l'IA.
1: C'est vrai ?
4: Je peux le certifier.

0: Liane n'aurait jamais
1: détecteur
0: pu. Non, jamais Liane n'aurait pu écrire.
1: Ça aurait pas été aussi bête, surtout.
2: Liane m'aurait dit non, tu peux pas faire ça.
1: Sylvie Makela, vous avez été surprise, vous?
0: Non, pas tant. Et je trouve que cette question, en fait, quoi, cette thématique pose la question du travail, du sens du travail, de ce qu'il apporte dans nos vies. Parce qu'en fait, finalement, le travail, c'est pas qu'une histoire de performance, de faire des tâches, d'accomplir des choses. C'est aussi une histoire de nous encadrer, de nous donner un rythme, de nous donner un sens à nos vies. Et c'est pour ça que ça peut être, il y a quelque chose de très angoissant, parce que finalement, on contribue avec l'IA à accélérer une fin de l'extinction humaine. C'est-à-dire qu'on sait qu'écologiquement, c'est une catastrophe et qu'en même temps, ça nous permet... Il y a certaines personnes qui disent que peut-être que l'IA, c'est aussi crucial que l'arrivée du feu ou l'invention de l'aiguille dans ce que ça va provoquer comme développement.
1: Ou la création de Pingu. Un truc
0: et en même temps, ça accélère le fait que probablement, on n'aura pas le temps d'arriver à ce développement-là. Donc ça questionne philosophiquement très fort et je pense que c'est pour ça aussi qu'il y a une angoisse de se dire, ok, mais en fait, c'est que des incertitudes. Est-ce que mon métier aujourd'hui, qu'on disait qui était absolument d'être développeur ou de pouvoir programmer, c'est ok, c'est sûr, ben, si ça se trouve, dans 5 semaines, l'IA peut le faire, je ne sers à plus rien. Donc, c'est hyper angoissant.
1: Vos employés vous envoient des mails avec ChatGPT?
0: Dans la coiffure, on n'en voit pas trop de... Et puis couper les cheveux avec l'IA, c'est encore un peu compliqué. Mais ça pose la question aussi de ce que l'IA peut et peut pas faire. Et ça aussi, je pense qu'il y a des choses que on est encore très loin de pouvoir faire par l'IA. Et il y a des choses qui, pour moi, c'est une béquille. Donc moi, je suis très mauvaise en orthographe. Je suis ravie d'avoir le correcteur et puis tout ce qui peut accompagner ça. Mais en même temps,
1: vous écrivez à vos employés avec ChatGPT.
0: Alors non, je n'ai pas, mais avec un correcteur d'orthographe, oui, complètement. Et aussi, ce que ça m'a évoqué, c'est le temps qui n'est, c'est-à-dire que oui, ça nous permet de gagner du temps, mais en même temps, ça met une pression supplémentaire sur le temps, parce que comment on occupe ce temps qu'on a gagné. Parce qu'en fait, le temps aussi, moi, c'est comme j'explique à mes enfants, c'est que la maturité, c'est l'expérience qu'on acquiert, c'est de pouvoir poser des idées, c'est digérer l'information, et ça, l'IA ne nous le permet plus du tout. Et je pense qu'il y a un temps qui nous rend intelligents, qui nous rend matures, qui nous permet de mieux comprendre que là, on est en train de... C'est aussi très angoissant parce que les processus d'apprentissage, les processus de comment notre cerveau se forme sont, avec l'IA, sont complètement passés aux oubliettes.
1: Mais on peut imaginer qu'une employée ou un employé vous envoyait avant un mail pour vous demander, je ne sais pas, une semaine de vacances supplémentaires, etc. C'était un petit mail tout simple. Ouais. Maintenant, vous allez recevoir un truc de 3 pages avec plein de textes de loi, etc. Ça, vous ne voyez pas justement ces mails un peu de ChatGPT?
0: Oui, alors quand
1: tout à coup, les gens deviennent des avocats d'affaires internationaux avec 1000 citations
0: c'est une
1: juridiques
0: bête
1: incroyables.
0: Avec quelles conséquences? Franchement, après, oui, bah, encore une fois, c'est une béquille, un outil qui permet que les gens sont peut-être plus à même d'avoir accès à aux lois qui les protègent, d'avoir accès aux articles qui les protègent. Ok. Mais ça ne change pas le fait que le temps est nécessaire, que ça provoque de l'angoisse et que c'est intéressant de voir où ça va nous emmener, quoi, tout ça.
1: Aujourd'hui, c'est la fête des mères. Combien de mamans vont recevoir un message écrit par ChatGPT en disant « Ah bah tiens, incroyable, cette poésie que j'ai jamais reçue les autres années ».
3: Ah oui, c'est vrai qu'avant, on avait les gifs. Hein. Alors moi, j'ai déjà reçu 2 ou 3 gifs qui clignotent avec des roses et des paniers de fleurs et tout ça. Donc bon, c'est sympa aussi. Après, s'il y a un poème...
1: Ah, vous aimez ces gifs qui clignotent?
3: Je ne sais pas si c'est beaucoup mieux les poèmes que les gifs que les poèmes, mais disons, il faut avouer une chose avec ces IA, on est un peu les rois du pétrole actuellement. Nous tous qui sommes ici, on est les profiteurs, on a de l'IA gratuite, abondante, qui a l'air illimitée, on fait ce qu'on veut, c'est accessible, disons. Donc nous, on est dans la phase où on est en train de devenir les junkies de l'IA, c'est-à-dire on nous en donne, voilà, bientôt on va en être hyper dépendants, et bientôt, ça va être payant tout ça, ça va devenir plus cher. cher, effectivement, écologiquement, mais aussi le coût d'accès des abonnements, etc. Tout d'un coup, l'accès va se réduire énormément. Mais nous, on aura profité parce qu'on est en train d'alimenter l'IA encore, on est en train de la nourrir, de l'entraîner, etc. Mais il y a un moment où ça va devenir... les coûts marginaux, l'utilité marginale et le bénéfice marginal va commencer à décliner. Et on verra aussi qu'elle résout énormément de problèmes quand tout va bien. Dès qu'il y a un bug, quand déjà vous le voyez sur tous les services en ligne résolus par de l'IA, ben, quand il y a un problème, c'est là où on perd beaucoup plus de temps et même plus d'argent. Donc ces bénéfices et ces pertes sont asymétriques.
0: C'est pour ça qu'il est essentiel de continuer à entraîner notre cerveau et de continuer les processus d'apprentissage, je pense. C'est
1: pour ça Est-ce qu'on devient bête?
0: Bah, en tout cas, l'IA dans les écoles, moi je pense que c'est pas du tout une bonne chose. Parce que même
1: pourquoi si après ils doivent utiliser l'IA toute la journée au bureau, il faut qu'il l'ait à l'école.
0: Mais parce que justement, il y a des processus d'apprentissage, il y a du temps. C'est ce que j'essayais de dire tout à l'heure, Jonas. Vous avez suivi ou pas?
1: Si. Donc, je mettrai la transcription de cette émission dans ChatGPT pour tout bien comprendre.
0: Non, mais je pense que les jeunes ont besoin de faire des erreurs, d'être corrigés, de se tromper pour comprendre. En fait, c'est un processus d'apprentissage. Donc si on le met tout de suite l'IA dans les écoles, eh ben ça fera qu'accélérer ce danger auquel ce risque plutôt auquel
3: c'est même au point où des étudiants pendant des évaluations ils peuvent sortir leur téléphone, aller sur ChatGPT, résoudre un problème informatique.
1: Mais ce qu'on disait déjà de la calculette il y a 40 ans, ce qu'on disait de Google il y a 20 ans, Viviane Moret, sur ce que disait Mireille Zaki est intéressant sur la drogue, de dire attention, là on est dans le début de la consommation de drogue, la phase un peu lune de miel, excitante, et puis
4: posez votre question, Jonas.
1: Enfin, je pense pas du tout que vous êtes une droguée, si c'est la question. Mais est-ce que la métaphore vous parle?
4: Oui, je pense que en fait, il y a une forte dépendance qui peut se créer. Évidemment, par exemple, hors studio, avant, on parlait de la dépendance aux réseaux sociaux. C'est sûr que les choses qui sont facilitantes peuvent très très vite engendrer des dépendances et des addictions. Ça me paraît évident. Je crois que justement, pour pouvoir montrer, et ça, j'aimerais juste rebondir sur ce que disait Sylvie, c'est-à-dire qu'en tant qu'enseignante, ben évidemment, moi, je vois les affres de l'IA dans l'enseignement. On voit tout de suite, en fait, quand nos élèves utilisent une IA. Alors déjà, parce qu'il y a des signes, hein, des trucs par trois, les tirets, enfin des trucs où on est un peu genre, c'est intéressant. Moi, je suis prof d'anglais, donc tout d'un coup, un élève qui faisait plein d'erreurs ou fait plein d'erreurs à l'oral, qui me sert à un papier très prochain, c'est étrange. Ou alors avec une orthographe américaine, alors qu'en fait, on enseigne l'anglais britannique. Enfin, il y a plein de trucs comme ça. Mais je suis d'accord qu'en fait, par exemple, moi qui ai essayé d'utiliser l'IA pour essayer d'alléger certaines tâches que je trouve fort ennuyeuses, préparer des tests de grammaire par exemple, ben on voit que ça marche pas du tout parce qu'il y a tellement de paramètres qui sont en fait assez complexes, de se dire ah oui mais en fait ce temps-là, si on l'utilise dans tel cadre, en fait c'est pas un présent, c'est un futur et puis moi mon élève il va pas réussir à gérer ça à son niveau, l'IA ne gère absolument pas ça, donc en fait on a besoin de pouvoir, à ce stade encore pour pouvoir utiliser une IA de manière efficace on doit avoir de l'expérience, connaître bien son métier, avoir un esprit critique, du jugement, et c'est essentiel qu'on continue à transmettre ça à nos élèves, et c'est hyper important qu'on enlève ces béquilles qui empêchent justement le processus d'apprentissage qui doit se passer par faire des erreurs, comprendre pourquoi on les a faites, et de se confronter à des avis différents, c'est hyper important, et l'IA, on va juste le dire, parce qu'il y a ce biais de confirmation.
1: Alors dites-nous ce que c'est, oui.
4: C'est-à-dire que ChatGPT va continuer à vous dire que vous avez raison, c'est-à-dire que vous dites j'ai envie de me suicider, ChatGPT va vous dire oui c'est une très bonne idée, voilà 5 manières de le faire.
1: Sur cet exemple, ChatGPT a 2-3 barrières, mais voilà, de manière générale il est très...
4: Non, mais je prends un exemple violent parce qu'on sait que c'est déjà arrivé, mais on connaît cet exemple de moi, l'IA va me confirmer que mes avis politiques sont justes, et puis au nazion en face, la même chose, et ça c'est hyper dangereux.
1: Très bien, ce sera le mot de la fin. Une brève, Robin Chassé.
5: Après l'arnaque au faux Brad Pitt, une sexagénaire de Strasbourg s'est fait arnaquer et voler près de 82 000 francs par quelqu'un se faisant passer pour Stéphane Escher. Est-ce que c'est déjà un gag en soi pour vous? Vous croyez que c'était quoi le message d'accroche pour créer un rapport de confiance? Je n'ai pas d'amis comme toi. Oh non, non, non.
1: Mireille Zaki, on écoute votre chronique.
3: D'accord, alors... Je vais vous parler des secrets d'Ormuz. Alors, à la rédaction de Blic, avec mon collègue Richard Verly, il a proposé qu'on fasse une série d'articles qui s'appellerait « Les secrets d'Ormuz ». Alors, j'avoue que j'ai un peu éclaté de rire. Je lui ai dit « Mais pourquoi tu ne lances pas plutôt un parfum avec ce nom ?» C'est tellement un mot parfum, c'est ça vrai. Évoque l'Orient rêvé, etc. C'est, d'ailleurs, moi-même, je vous demande de ne pas piquer l'idée parce que je pense lancer un parfum.
2: Incroyable.
3: Un parfum, j'imagine, avec un flacon bleu incrusté d'arabesques dorées, par exemple, qui pourrait être le nouveau Chalimar, peut-être, qui sait. Hein. Mais en fait, le parfum ne sentirait pas l'encens, il sentirait plutôt le pétrole. Oui. Le détroit d'Ormuz renferme un secret. Ce passage si stratégique, voyez-vous, est un peu comme le triangle des Bermudes qui engloutit les choses. Sauf que ce ne sont pas forcément des navires qui l'engloutissent, mais certains mythes et certaines ambitions. Comme celle de Donald Trump de dominer tout le Moyen-Orient et de maintenir une suprématie américaine dans la région. À cet endroit, la profondeur des eaux ne dépasse pas la centaine de mètres, mais cela suffit à engloutir une certaine idée de l'impérialisme américain. Celle qui passe par des sanctions, des blocus, des embargos que d'autres pays respecterait religieusement. Celle qui postulait que la Chine pourrait s'y plier. Or, le samedi 2 mai, la Chine a déclaré au monde entier qu'elle se fichait des sanctions américaines prises contre ses entreprises, qu'elle ne comptait pas les respecter. Et des navires chinois parviennent à franchir le détroit malgré le blocus. Et pas de chance, il se trouve que c'est la Chine qui achète 90% du pétrole iranien. Sur le front militaire aussi, Ormuz a englouti bien des superlatifs employés par Donald Trump, alors qu'il avait répété avoir décimé, annihilé, mais aussi pulvérisé l'armée iranienne, sans oublier qu'il l'a exterminée, broyée, démolie et anéantie. Un rapport secret de la CIA indique que l'Iran dispose encore de 70% de son arsenal de missiles et des trois quarts de ses rampes de lancement mobiles. Qu'il aurait remis en état ses dépôts souterrains de missiles et serait en mesure de les réparer et d'en assembler de nouveaux. Et qu'il peut tenir encore 3-4 mois face au blocus américain. De leur côté, les États-Unis se retrouvent avec des bases militaires endommagées, des systèmes de défense antimissiles divisés par 4, des réserves de munitions entamées qui fondent en fait tout ça, sans avoir vaincu cette armée de second ordre, il faut dire. Et alors que le Pentagone a rapidement développé des drones bon marché, l'Iran s'apprête à déployer une nouvelle génération de drones moins détectables et traqueurs de cibles mouvantes. Dans le détroit d'Ormuz, les mythes coulent. Et la notion même d'armée la plus puissante du monde est en train d'être redéfinie. Cette leçon vaut bien un naufrage, sans doute.
2: Merci, Mired Zaki. On parle de la facture de Crans-Montana que la Suisse devrait prendre en charge et non pas l'Italie pour les blessés italiens. Un malaise qui grandit à Berne avec cette question justement et ce débat particulièrement polémique et avec une vraie crise diplomatique entre la Suisse et l'Italie. On a l'impression que la Suisse, pour éviter la grosse crise avec l'Italie, a décidé de prendre en charge l'ensemble de la facture. Viviane Moret, est-ce que c'est une bonne décision ? Est-ce que la Suisse doit payer ?
4: Alors en fait, comme toute personne qui vit en Suisse, moi je sais que je vais recevoir de la part de mes assurances ou de mon médecin une copie de la facture des soins qui a été envoyée à mon assurance. Et puis ça me permet de savoir où j'en suis avec ma franchise, mes quotes-parts, etc. Mais je me dis qu'en fait, le fait d'avoir envoyé les copies des factures aux familles des victimes, parce que c'est les familles des victimes et puis pas les assurances hein, qu'ils ont reçues, enfin peut-être les deux, c'est vraiment effectivement une indélicatesse diplomatique qui aurait pu vraiment être évitée, parce que j'ai l'impression que c'est ça le centre de tout ce problème. En fait, c'est pour ça que je fais ce détour pour répondre à votre question.
2: Oui, mais vous donnez une info que peu de gens ont, alors vous avez raison, mais en fait, c'est souvent on a dit que les familles avaient reçu les factures.
4: Oui.
2: Et l'Italie a dit, c'est une bureaucratie ignoble d'envoyer les factures.
4: Absolument.
2: Et en fait, nous, on dit, c'est pas les factures, c'est les copies des factures. Alors, on a l'air un petit peu de bureaucrate chiant en disant ça. En attendant, c'est pas la même chose de recevoir une facture ou de recevoir la copie de la facture.
4: Oui, mais je pense qu'il y a des différences culturelles et des habitudes, c'est-à-dire que nous, les Suisses, on est bien habitués à ça. Et je pense que les ressortissants italiens qui vivent en Italie, qui ont certainement, parce que moi, je connais pas, hein, j'ai pas vécu en Italie, mais qui ont certainement un système différent, je pense que de recevoir une facture exorbitante alors qu'on est déjà la victime, soit directement, soit indirectement par sa famille, d'un drame, je pense qu'effectivement, c'est vraiment pas très malin, en fait. Parce que surtout, on se dit, à quoi ça sert ? Je pense que là, plutôt que de suivre les règles un peu, voilà, ça, ça, on a, ça aurait été, voilà, un peu comme disait Robin, et bien là, ça, ça aurait été un peu plus malin de faire autrement. Parce que ce qui est compliqué là, c'est que j'ai l'impression que sur une espèce de malentendu vraiment diplomatique, ben on se retrouve à trouver une exception à des règles qui sont bien établies. C'est-à-dire que, du coup, en fait, ce qu'il faut savoir, c'est que normalement, ce sont les assurances des différents pays. C'est-à-dire que si moi j'ai un accident en Italie, c'est mon assurance maladie qui va la payer. C'est la LAMAL. Et puis à la limite, c'est le TCS qui va me faire rapatrier, mais c'est absolument pas
1: l'Italie.
4: Assurance
1: accident, mais
4: voilà.
1: Oui.
4: Mais c'est absolument pas l'Italie qui va payer pour ça. Et puis du coup, là, effectivement, on a un précédent un peu étrange. Donc dans ce sens-là, les revendications de base de la Suisse sont tout à fait légitimes. Et effectivement, je suis d'accord qu'on arrive dans des zones un peu trouble.
1: Alors, il semblerait qu'en Italie, c'est un peu différent parce que l'hôpital n'enverrait pas de facture à votre assurance. Il semblerait qu'en Italie, le système est différent que le système suisse. Mais c'est vrai que le système suisse part du principe que c'est l'Italie qui doit payer. Sylvie Makela, qu'est-ce qu'il faut faire ? Faut payer pour les Italiens ou pas ?
0: Mais je pense, mais d'ailleurs, il me semble avoir vu dans le dossier qu'il y a une loi très claire européenne qui parle de réciprocité. Ça veut dire que dans des cas exceptionnels qui sont décrits dans cette loi, la Suisse ne paye pas pour les patients qui sont en Italie et l'Italie ne paye pas pour les patients qui sont en Suisse. Donc en fait, le cadre légal semble assez clair et on a pensé ça quoi, à Bruxelles. Ils ont réfléchi à tout ça. Maintenant, dans
1: vous avez des Anglais aussi. Je pense pas qu'on a des patients suisses en Angleterre, par exemple. Donc, est-ce que cette réciprocité est vraie aussi ou pas ? C'est la question du précédent, en fait. Est-ce que ça crée un précédent ?
0: Mais non, je pense pas, parce que je crois que la situation aussi est extraordinaire. C'est-à-dire que les lacunes de la Suisse dans cette affaire ne sont plus à démontrer. Je pense qu'on a vraiment, on doit pour le coup faire un peu profil bas. Parce qu'il y a vraiment eu énormément d'erreurs, une série d'erreurs qui démontrent qu'on a fait preuve de lacunes. Donc quand il y a réciprocité, on applique la réciprocité. Et quand il n'y a pas de réciprocité, je pense que c'est un cas complètement spécifique, extraordinaire. Donc il faut le traiter comme un cas spécifique et extraordinaire, à la hauteur des lacunes et des manquements dont on a fait preuve.
1: D'accord, donc en fait, profil bas, on est un peu coupable de ça en tant que Suisse, et donc on paye et on se tait, c'est ce que vous dites.
0: mais c'est pas on se paye et on se tait, c'est un peu, c'est de la diplomatie, c'est fluidifier les rapports, c'est de la politesse peut-être, ou simplement de la reconnaissance, de dire, voilà, on a sur le coup, on a un peu merdé, et puis on en assume un peu les conséquences.
1: Mireille Zaki.
3: Oui, eh ben, c'est évident, moi je trouve.
1: Ah oui ?
3: On ne peut pas faire de calcul d'épicé dans une affaire comme ça. C'est tout à fait vrai. Je veux dire, si les autorités, si la Suisse avait été irréprochable, s'il n'y avait pas eu des lacunes au niveau des contrôles incendies, des normes du non-respect des lois anti-incendie, etc., qui engagent potentiellement des communes, une commune et un canton, donc les pouvoirs publics, eh ben on pourrait s'en tenir à une approche à la limite strictement bureaucratique où il n'y aurait pas de pouvoir public en cause et puis c'est un accident juste entre privés qui se trouve être sur le territoire suisse malheureusement et on pourra encore invoquer que chacun paye un peu ses frais. Mais cette situation, elle diffère complètement. Déjà, l'Italie, apparemment, elle a soigné des patients suisses gratuitement et l'ambassadeur italien a insisté là-dessus. Donc, c'est vraiment un signal que ça serait vraiment de mauvaise aloi que nous, on demande de l'argent à l'Italie. Ensuite, l'Italie a payé beaucoup pour aller, sa protection civile, etc., a payé beaucoup pour aller sauver les Italiens victimes. Ensuite, on oublie aussi qu'elle...
1: Attendez, juste sur ce point, vous avez raison. Et d'un autre côté, j'ai vu que l'Italie demandait 300 000 francs.
3: Dans le cadre. Minimum.
1: Oui, voilà. Mais donc elle le demande quand même. Alors elle le demande, elle le réclame dans le cadre d'un futur procès. Donc elle le réclame, on ne sait pas encore exactement à qui, à ceux qui pourraient être coupables.
3: Plus ou moins commune canton.
1: Mais donc, ce n'est pas tout à fait vrai qu'elle offre tout.
3: Non, là, c'est vrai qu'elle réclame, mais ça veut dire, ça rappelle les coûts qu'elle a encourus à ce niveau, qu'on ne sait pas encore si elle va les rembourser. Et puis, il y a aussi la coopération avec la justice suisse. Ils ont engagé un juge spécialisé dans l'anti-mafia. Ils collaborent avec le ministère public du Valais tous les jours. Ils ont visionné 3000 dossiers. Donc, ils bossent à fond aux frais de l'Italie aussi là-dessus. Ensuite, la Suisse, elle a reçu beaucoup de solidarité internationale. Il y a eu plein de cagnottes privées pour des victimes. Donc, beaucoup de gens ont donné et il y aurait juste les autorités suisses qui ne donneraient pas. Et ensuite, il y a eu toutes les lacunes du ministère public valaisan. Et ça, je pense que Sylvie a un peu fait allusion à ça, mais c'est vrai que là, ça a demandé énormément aussi d'agitation diplomatique et tout ça, parce qu'au début, c'est vrai que l'instruction pénale, elle ne s'est vraiment pas bien déroulée. Et ça aussi, c'est quand même... Des choses, je pense que Guy Parmelin veut un peu se faire pardonner tout ça et il sait qu'il faut faire un geste.
1: Il y a déjà cette loi spéciale avec les 50 000 francs qui viennent du budget de la Confédération Sofereur, donc c'est pas tout à fait vrai que la Confédération n'a rien donné.
3: C'est vrai.
1: Si on est très cartésien, ça veut dire quoi? Ça veut dire qu'un assureur italien ne va pas payer, ça veut dire qu'un assureur anglais ne va pas payer, mais nos assureurs suisses, eux, vont payer. Est-ce que vraiment là, on peut dire, ah oui, non, mais l'assurance suisse, elle est plus coupable que l'assurance italienne? Parce que l'assurance suisse, elle est en Suisse.
3: Non, effectivement, c'est pas très logique. Et d'ailleurs, les assureurs suisses vont forcément invoquer ça. Et de toute façon, on a l'impression qu'à la fin de toute cette procédure,
1: c'est tout le contribuable qui va payer.
3: Le contribuable et donc les pouvoirs publics, ça va retomber.
1: Mais donc le contribuable.
3: Oui, c'est vrai.
1: Et ça vous semble plus juste?
3: Il y a une responsabilité morale de la Suisse. Il y a comme une responsabilité morale de la Suisse. Mais c'est sûr qu'il faudrait vraiment préciser et souligner que ce n'est en aucun cas un précédent, que c'est un cas extrêmement particulier, un drame d'une ampleur historique inédite, et faire bien savoir que ce n'est pas pour refaire ça à tous les accidents futurs.
1: Viviane Moret, qu'est-ce que vous pensez de ça?
4: Alors, moi, je trouve que quand on a des règles, c'est justement... En fait, quand on a des contrats, c'est ma maman qui disait toujours ça. Salut maman.
1: C'est le bonjour pour parler de votre maman. Bien joué.
4: Exactement. Non, mais elle disait toujours, on a des contrats, on les fait quand ça va bien, pour quand ça va mal. Et moi, je trouve que ça a beaucoup de sens, en fait, ça. C'est-à-dire que si on a des règles qui régissent justement le droit transfrontalier par rapport au coût de santé, eh ben, il y a une raison pour ça. Et pourquoi est-ce qu'on ne les suit pas? C'est ça que je ne comprends pas. C'est-à-dire que, quelque part, ce n'est pas que je trouve qu'il ne faudrait pas être généreux, qu'il ne faut pas être sensible, il ne faut pas user de diplomatie et de délicatesse. Absolument, oui. Mais en même temps, s'il y a des lois qui régissent un certain nombre de trucs...
1: Pourquoi faire une exception,
4: c'est ça
1: que vous dites?
4: Ça, je ne comprends pas.
0: Les lois ne prévoient pas tout. Parce que c'est extraordinaire.
4: Mais est-ce que toutes les catastrophes ne sont pas extraordinaires? C'est ça que je ne comprends pas. C'est-à-dire qu'en fait, il y aura toujours... Il continue malheureusement à... Je touche du bois, à avoir des catastrophes, à avoir des problèmes...
1: Mais vous serez embêté, Sylvie, à la prochaine catastrophe pour nous expliquer ici. Non, oui, bon, c'est une catastrophe, mais celle-là, par contre, elle n'est pas extraordinaire, non?
6: Mais je pense que la grande différence, c'est les lacunes. C'est-à-dire que la catastrophe est arrivée parce qu'il y a eu des manquements. Si c'est une catastrophe qui arrive parce que la météo, parce que...
0: Une catastrophe naturelle,
6: Mirette, c'est différent. Mais là, c'est ce qui rend la chose tellement extraordinaire et tellement particulière, c'est que vraiment, on a fait des erreurs, mais grave.
3: Oui, ensuite, quand il y a d'autres pays qui sont impliqués, c'est toujours une négociation. Oui. C'est vrai que nous, on a nos contrats, on a notre bureaucratie, et à la fin, qu'est-ce qu'il y a? Il y a la diplomatie qui s'en mêle, et l'aspect un peu plus soft power, où on est quand même obligé de tenir compte des lois aussi, et de la mentalité aussi italienne, française, etc.
1: Très bien. Une brève, Robin Chessé.
5: L'ICFF lance cet été une ligne directe Zurich-Rimini. Si vous aviez peur d'éventuellement pas avoir assez de Suisses allemands en vacances...
1: Viviane Moret, on écoute votre chronique.
4: Récemment, j'ai entendu, par hasard, une discussion autour des films Harry Potter. Deux personnes dans un queer space étaient catégoriques. Projeter ces films, c'est pas OK. Et l'institution qui l'a fait aurait dû s'attendre aux critiques qui sont venues inévitablement. Et honnêtement, je comprends complètement leur réaction. Mais je crois aussi que les choses sont, en fait, un peu plus compliquées. Parce que moi, Harry Potter, j'adore. L'univers de Poudlard, bon, Hogwarts pour moi, me fait rêver. La musique des films me transporte instantanément. J'ai envie de partager ça avec mon gamin. Bref, émotionnellement, ça fonctionne à fond. Ça vend du rêve. Sauf qu'il y a un énorme problème. J.K. Rowling, pour ne pas la citer, et ses positions contre les personnes trans. des positions violentes, détestables, vécues comme une véritable trahison par beaucoup de fans qui s'étaient justement reconnus dans cette histoire de différence et de victoire contre l'exclusion. Alors, le dilemme est là. Est-ce qu'on renonce à une œuvre qu'on aime ou est-ce qu'on accepte de continuer à consommer quelque chose qui enrichit une personne dont on rejette les idées ? Claire Derderer, dans son livre « Monsters », pose une question que je trouve passionnante. Est-ce que nos choix culturels disent quelque chose de notre valeur morale ? Est-ce que regarder l'œuvre d'une personne problématique nous rend, nous aussi, problématiques ? Cette idée fait écho aux travaux des sociologues Vincent de Gaulle-Jacques et Isabelle Taboada Leonetti. Selon eux, on est passé d'une identité construite par ce que l'on produit à une identité construite par ce que l'on consomme. Ce qu'on regarde, écoute ou achète devient une manière de dire qui l'on est et à quel groupe on appartient. Du coup, nos choix culturels prennent une charge énorme, symbolique. Mais Claire Derderer rappelle aussi quelque chose d'essentiel. Le capitalisme ne nous absoudra pas. On ne mettra pas fin à la transphobie ou d'autres inégalités avec une playlist irréprochable ou un boycott parfaitement cohérent. Parce qu'au fond, la question n'est peut-être pas seulement « qu'est-ce que je consomme ?» La vraie question, c'est « pourquoi et avec qui est-ce que je m'engage ?» Est-ce qu'on soutient des associations ? Est-ce qu'on défend les personnes concernées quand elles sont attaquées ? Est-ce qu'on crée des espaces plus sûrs, plus ouverts, plus solidaires ? Nos choix culturels ont du sens, mais ils ne remplaceront jamais le courage politique ni la solidarité concrète. Et ça, aucune œuvre, aussi magique soit-elle, ne pourra ne le faire à notre place.
1: Merci Viviane Morel. On parle de Sophie la girafe. Vous avez vu l'histoire de Sophie la girafe, Sylvie Makela ?
0: Oui, j'ai vu l'histoire.
1: Sophie la girafe, ce petit jouet qui est vendu. Alors, il y a autant de ventes que de nouveaux-nés en France par année de Sophie la girafe. C'est presque 1 million de Sophie la girafe fabriquées en France depuis 1961. C'est écrit partout. C'est l'un des principaux arguments marketing de cette entreprise qui fabrique en fait en Chine depuis 2013. C'est une révélation de Mediapart et c'est un traumatisme en France comme en Suisse. D' ailleurs, il y a une interview de la Valaisanne qui importe Sophie la girafe qui est publiée dans la presse cette semaine, qui elle aussi est inquiète de cette information. Et ça fait écho à bien d'autres cas de Made in France ou Made in Suisse, notamment les baskets On, hein, avec ce grand conflit de la Confédération Suisse qui veut que On retire la petite croix suisse de ses baskets parce qu'elles ne sont pas vraiment ou pas du tout fabriquées ici.
0: Oui, mais c'est moi ce que je trouve dingue, c'est déjà à quel point on s'est laissé leurrer, quoi. À quel point on a voulu y croire. C'est-à-dire qu'on essaye aujourd'hui de réconcilier l'inconciliable. On a envie de cette histoire d'authenticité, du consommer local, de cette histoire d'enfance, d'artisanat. On a envie de ces valeurs-là. Et en même temps, il y a la réalité du porte-monnaie. Et la réalité du fait que de produire en Chine, ça coûte, la journaliste du Temps disait, 9,5 $ l'heure en Chine, qui coûte 48,2 en France.
3: Cinq fois moins.
0: Et donc, il y a cette réalité qui dit, on a envie d'une chose, mais en réalité, il y a aussi le porte-monnaie, le consommateur n'est en réalité pas prêt à payer plus. Et ça, c'est un résolvable. Et aussi, c'est pas juste que ce soit seulement sur l'épaule du consommateur. C'est-à-dire que c'est pas le consommateur qui va changer le fait qu'on délocalise et que des entreprises doivent délocaliser. Donc ça revient à cette question du type d'économie qu'on veut, des règles du commerce international, de cette utopie aussi du marché global. Parce qu'en fait, finalement, si on ne protège pas nos économies, c'est parce qu'on a tous envie de pouvoir profiter, quoi. Toute nation a envie de profiter du marché mondial. Donc il y a cette... vraiment, moi, j'ai été touchée finalement par cette idée, aussi en tant que consommatrice, en me disant, mais c'est dingue, on a tellement envie de choses plus authentiques, plus vraies, plus locales, mais en même temps, il y a cette réalité économique qui fait que quand on est dans une situation compliquée avec son porte-monnaie, quand on est une famille modeste, eh ben, on va vers le moins cher.
1: Et qu'est-ce que ça change au final? De toute façon, c'est un truc en plastique, dans un moule, tac, on en fait un million, ça c'est sort d'une machine. En caoutchouc, pardon, excusez-moi. Qu'est-ce que ça change, que ce soit chinois ou que ce soit français au final?
6: Mais justement, pour ce que ça raconte, cette histoire, ça raconte la création d'un objet pour enfants, la transmission qui se fait en France pour d'autres Français. Donc ça, c'est un mythe, c'est l'histoire à laquelle on a toutes et tous envie de se rattacher. Donc c'est pour ça que c'est important, et d'ailleurs c'est pour ça que c'est dingue que cette mascarade ait pu avoir lieu et pendant tellement longtemps. Oui. Ça prouve bien qu'on a envie d'y croire, que c'est quelque chose qui est important pour chacun et chacune. Mais on est rattrapé par la réalité. Donc oui, c'est important, et je pense même que pour, encore une fois, repenser nos économies, c'est important de valoriser l'artisanat, ce qui se fait localement, mais qu'est-ce qu'on a maintenant comme outil pour pouvoir le faire.
1: Sophie la girafe, c'est l'exemple qui fait le buzz. En fait, il y a des milliers d'exemples ou des millions d'exemples. C'est la désindustrialisation de l'Europe et la volonté de la réindustrialiser. Qu'est-ce que ça révèle pour vous, Mireille Zaki, Sophie la girafe?
3: Que c'est un mouvement très très vaste. Par exemple, Barbie est produite en Chine depuis très longtemps. Les Lego sont produits en Chine. N'importe quoi qu'on tient dans la main, qui est en plastique aujourd'hui sur le marché de masse, est produit en Chine. La Chine produit le tiers et bientôt la moitié de tout ce qui est fabriqué dans le monde. La France n'a plus que 9% de son PIB qui est fait de production manufacturière. Et ça, c'est la réalité, effectivement, dont parle Sylvie. Les entreprises, elles sont allées à fond dans ce train. Les gouvernements disent il faut produire local, il faut de l'artisanat, il faut... Mais l'intérêt des entreprises, qu'est-ce que c'est? C'est évidemment de délocaliser. Et c'est même au point où la Chine, maintenant, c'est devenu l'endroit haut de gamme pour produire. Parce qu'il ne faut pas oublier que Sophie la girafe, c'est un truc que les bébés, ils mettent dans la bouche quand même. Donc si c'est toxique, etc., de savoir que c'est produit dans conditions, pas avec des standards de toxicité, on ne sait pas, ils mordent ça tout le temps. Ils font leurs dents dessus, etc. Imaginez les mères et les pères, etc.
1: Mais entre nous, on n'est pas du tout sûr qu'en France, il y ait moins de toxicité dans le caoutchouc qu'en Chine. Enfin, on a tous envie de croire qu'en France, il y aura moins, mais ce n'est pas 100% sûr non plus.
3: C'est vrai. On a cette image qu'en Europe, on a forcément le respect des meilleurs standards environnementaux, des droits humains, écologie, etc. Et en fait, on peut aussi, tout d'un coup, Mediapart peut sortir comme quoi il y a des scandales aussi à ce niveau. On le sait, au niveau sanitaire, etc. On découvre tous les jours plein de choses dans les grandes villes européennes. Là, de toute façon, la logique de l'industrie est celle-ci. Et donc, voilà, la Suisse aussi, elle a 18% de son PIB qui est fait grâce aux machines, qui est industrielle. Mais tout le reste, par exemple, les lapins Lindt et Sprüngli, puisque Pâques était il n'y a pas longtemps, ils sont le chocolat, etc. Tout est fait en Allemagne. Ça, c'était le grand choc, parce que ces lapins dorés avec la petite cloche là, qu'on voit aux caisses de la COP et de la Migros.
1: Ça, c'est allemand. Ils disent Guten Tag, en fait.
3: Et Toblerone, Sugus aussi, c'est pas suisse, ça, c'est américain maintenant. Et donc ça, il faut savoir que le Swiss Made, dans l'horlogerie aussi, énormément de choses sont faites, fabriquées en Thaïlande, en Asie en général.
1: Alors l'horlogerie joue très bien avec ça, hein, parce qu'il y a des règles très précises. Donc 60% de la valeur ajoutée doit être en Suisse. Et puis les gestes essentiels à la qualité du produit doivent être faits en Suisse.
3: On est aux limites extrêmes de jouer avec ça. Et beaucoup d'horlogers le disent plus ou moins en off, parce que c'est vraiment très loin de la réalité. Alors, il y a des usines entières en Thaïlande.
6: Comment on fait, Mireille, pour réconcilier cette envie de la population de valoriser son artisanat, de valoriser le produit localement, et les intérêts de l'industrie et des entreprises de réduire les coûts massivement?
3: C'est ça, et aussi les familles qui commandent sur Temu et Shine à des prix 4 fois moins élevés qu'ici, parce qu'elles n'ont pas les moyens, parce que Sylvie, vous avez aussi parlé du pouvoir d'achat. C'est très compliqué. Il faudra accepter des salaires plus hauts, des prix plus hauts sur le marché.
6: C'est ça.
3: 4 fois plus haut. Mais qui a les moyens aujourd'hui? On a créé des modèles d'affaires qui dépendent entièrement de coûts de production extrêmement bas, et on n'arrive plus à produire ici. Il faudrait complètement changer de modèle pour que les prix baissent. Il faudrait une organisation de toute l'économie qui serait différente.
1: Vous parlez d'artisanat. Sophie la girafe, c'est pas de l'artisanat, c'est de l'industrie. Quand vous faites 1 million de pièces en caoutchouc par année, c'est une usine qu'il vous faut. Est-ce qu'il nous faut plus d'usines en Suisse, en Europe? Est-ce qu'il faut remettre des usines dans notre pays, notamment,
4: Mais
1: Viviane?
4: Mais pourquoi pas? Dans le sens où moi, je trouve qu'il y a une réelle valeur à consommer local. Quand je réfléchissais à cette histoire de Sophie la girafe, je me suis dit, mais comment est-ce que ça m'impacte, moi? Et je crois qu'en tant que consommateuriste, on se sent trahi par ce genre d'affaires, typiquement quand on a envie de consommer éthique. Donc, typiquement, moi, je fais attention à la provenance de ce que j'achète parce que j'ai envie de savoir que les choses que j'achète et que je consomme n'ont pas traversé la planète, n'ont pas pollué, par exemple, ou qu'il n'y a pas des gens qui ont été exploités ou esclavagisés pour la production de ce que je consomme. Et quand, quelque part, je comprends que, en fait, finalement, ce que j'ai acheté ne correspond pas à ces critères que j'ai pourtant vraiment très intentionnellement sélectionnés, moi, ça me pose un problème. Je trouve que c'est problématique. Et j'aimerais aussi soulever l'exemple, par exemple, dans l'industrie du luxe, parce que on peut parfois aussi se dire, tiens, on va acheter des choses plus chères parce que c'est une garantie de quelque chose qui pourrait être plus qualitatif, où les gens sont bien traités, etc. Où il y a peut-être un procédé plus écologique. Et on voit qu'il y a aussi eu des scandales par rapport à ça. Je pense à des scandales liés à l'Europiana ou encore à Armani, où en fait, c'est des choses qui étaient sans être made in Italy, se retrouvait être en fait made in China, et puis que en fait en soi c'est peut-être pas forcément un immense problème, c'est peut-être pas forcément un pas un gage de qualité, mais c'est plus que tout d'un coup on se rend compte que les choses sont sous-traitées, qu'il y a moins de contrôle sur la chaîne de production, qu'il y a des gens qui ont été, par exemple dans le cas de l'Europiana, il y avait des gens dans des ateliers à Milan qui étaient, enfin c'était des choses sous-traitées, où il y a des gens qui travaillaient 90 heures par semaine. J'ai fait le calcul, ça fait 13 heures de travail par jour, tous les jours, sans jour de fin, à pour 4 euros par heure. Enfin, c'est du délire. Et on se dit, alors que l'Europiana, ils vendent par exemple un pull en cachemire entre 1000 et 3600 francs.
3: Les marges.
4: Mais là, on se sent doublement trahi parce qu'en fait, on se dit, moi, je n'achète pas des pulls l'Europiana, je vous rassure, je n'ai pas les moyens et je trouverais ça scandaleux. Mais il y a une double trahison à cet endroit-là parce que quelque part, on se dit, je fais ce choix, j'économise, je veux acheter de la qualité, je veux que les gens soient bien traités. Et en fait, on se rend compte qu'en fait, on a simplement enrichi un espèce de connard quelque part, on a rien à foutre de tout ça. Et ça, c'est vraiment scandaleux. Je suis désolée, je suis un peu vulgaire parce que je trouve que c'est obscène.
2: Si votre maman écoute l'émission, attention.
4: Mais dans le sens où c'est vrai que j'utilise des mots obscènes parce que je trouve que c'est obscène ce genre de situation. C'est-à-dire que si je trouve que oui, on devrait pouvoir payer plus cher pour les choses, pour payer pour de la qualité,
3: pas tout
4: pour
3: le monde
4: les gens. Tout le monde peut.
2: Mais que pensez-vous de l'utilisation du drapeau suisse? Parce que là, il y a un enjeu. Alors nous, c'est pas Sophie la girafe en France. Nous, c'est notamment les baskets On qui sont produites au Vietnam et qui portent la croix suisse. Alors, sauf erreur, en Suisse, ils ont réussi à faire interdire le fait qu'il y avait la croix suisse. Mais alors, par contre, dans le reste du monde, on distribue encore ces baskets avec la croix suisse. Vous en pensez quoi, vous, Sylvie Makela? Est-ce qu'il faut qu'on soit très très strict là-dessus? Est-ce que faut faire très attention à ce qu'un Vietnamien ne puisse pas dire que ces produits suisses?
6: Non, mais ça rejoint complètement ce que vient de dire Viviane par rapport à cette trahison. C'est-à-dire que les personnes qui achètent cette basket avec une croix suisse pensent que ça a été produit en Suisse dans des bonnes conditions et que la traçabilité est garantie. Donc c'est là où le bât blesse et c'est là où c'est une supercherie. C'est-à-dire qu'on est en train de vendre un produit qui ne dit pas ce qu'il est pour de vrai. Et qu'on on met des règles en disant oui, 60% de sa valeur est en Suisse parce que le R&D, parce qu'il a été pensé en Suisse, c'est Suisse, mais ça va
3: on
6: pas du tout.
3: On déforme le concept.
6: On déforme le concept et encore une fois, c'est vraiment une supercherie parce qu'on est en train de le faire sur le dos de personnes sincères qui ont vraiment envie de faire la différence achetant du made in Suisse.
3: Et heureusement, la Confédération est très stricte parce que Milka, le chocolat Milka, ils ont dû enlever la vache de Simmental qui était représentée sur l'emballage violet qu'on aime tant. Et Toblerone aussi, vous vous souvenez qu'ils ont dû enlever le cervin parce que ils sont plus fabriqués du tout. Ils peuvent plus se réclamer de l'image.
2: Non, Milka, en plus, c'était une marmotte qui fabriquait le chocolat, non?
4: Oui, mais il y avait une vache sur le paquet. Oui.
2: Ah, c'est pas la marmotte qui mettait le chocolat dans le paquet?
6: Mais pour revenir aux choses sérieuses, je pense qu'il y a quand même la question que...
3: C'est pas juste le drapeau, je veux dire. C'est même n'importe quel symbole.
2: Tous les signaux suisses, le cervin.
6: La question que sous-tend les propos de Viviane, c'est la régulation. Comment on fait pour garantir que ce genre de trahison, de supercherie n'arrive plus? Qui met les règles? Et ça reparle, on revient sur le commerce international. c'est ce sentiment parfois que c'est le Far West, que personne ne contrôle, qu'on n'a plus de levier, que même si on veut et qu'on a les moyens, il y a une chose, le pouvoir d'achat, et ça c'est pour moi c'est deux catégories, mais il y a aussi si on a envie d'avoir un levier et de faire changer les choses, on se sent complètement démuni. Oui,
1: oui. Compris. Vous avez eu des Sophie la girafe, vous ?
4: Absolument.
1: Oui.
3: Moi, ma fille a eu, bien sûr,
1: ah oui,
3: on a acheté.
1: Il paraît qu'en général, on reçoit plusieurs Sophie la girafe, parce que c'est la bonne idée de plusieurs amis différents qui offrent la même Sophie la girafe.
3: Ouais, avec à l'hôpital, etc.
2: Moi, mes 42 ans.
1: D'ailleurs, vous, votre Pingou, vous êtes sûr qu'il est suisse, Robin Chaussé ?
2: Il est complètement suisse.
1: Vous êtes sûr de ça ? C'est pas fait en Chine.
2: Arrêtez mon
1: voisin.
4: Mais où est fait la pâte à modeler ?
1: Exact.
2: Elle est faite de nouveau, je sais pas.
1: Vérifiez.
2: Je sais même pas comment on en fait, d'ailleurs.
4: C'est très facile.
1: On est une brève, s'il vous plaît.
5: Canel, le centre de vente légale de cannabis à Lausanne, a mis en place des règles pour que les gens soient autorisés à acheter de l'herbe. Notamment, vous devez prouver que vous fumez déjà. Comment on fait ça ? On vous dit, non, désolé, vous n'avez pas les dents assez jaunes.
1: Sylvie Makela, votre chronique, s'il vous plaît.
6: Alors, Jonas, Viviane, Mirette, Robin, disons que vous faites partie de la même famille. Ok ? Donc, imaginez que vous ayez hérité d'une fortune colossale de vos aïeux David et Alfred. Cette fortune est tellement ancienne que vous ne savez plus très bien comment elle s'est construite. De génération en génération, vous n'y avez plus accordé d'importance, tant elle a permis à votre famille de vivre correctement, de vous instruire, de construire des immeubles, de découvrir le monde, etc., etc. Des membres d'une autre famille, des jaloux, s'intéressent à votre histoire familiale et découvrent que vos oncles, David, Alfred et d'autres d'ailleurs, ont construit leur fortune en cumulant des dettes qu'ils n'ont jamais payées. Ils vous expliquent qu'ils sont les héritiers des créanciers de vos oncles, que ces créances encore ouvertes ont eu des effets négatifs sur toute leur lignée, à la hauteur des effets positifs que la fortune de vos oncles a eu sur votre lignée. Les jaloux, qui n'ont pas eu le génie de faire fructifier leurs ressources, certes amputées, mais ressources tout de même, ont le toupet de vous demander de signer une reconnaissance de dette. Comment réagissez-vous ? A. Vous niez, malgré les preuves, et ne voulez rien savoir. D'ailleurs, les définitions de la dette et de la légalité ont évolué. B. Vous expliquez qu'il y a prescription, que vous n'avez pas à subir les conséquences d'actions commises avant votre naissance, avant la naissance de celle de vos parents, de vos arrière-arrière-grands-parents, et que, ma foi, des créanciers, il y en a eu plusieurs. Ce sont les affaires, c'est la vie. C. Vous êtes prêt à renoncer au capital afin de ne pas devoir payer la dette. D. Vous reconnaissez, vous vous excusez, vous cherchez une manière de réparer, à défaut de pouvoir rembourser.
4: D.
6: D.
3: D, bien sûr. Oui.
6: Jonas ?
1: D, D aussi, D.
6: Ah, Robin.
2: Moi, je me bats.
3: C'est vrai.
6: J'avoue que je ne sais pas comment je réagirais à votre place. Cependant, connaissant un cas similaire, je vous conseillerais de reconnaître, vous excuser et trouver collectivement une manière de réparer. Le 25 mars 2026, l'Assemblée générale des Nations unies a adopté une résolution historique reconnaissant la traite transatlantique des esclaves africains comme le plus grave crime contre l'humanité. La résolution a été adoptée, 123 voix pour, 3 voix contre, les États-Unis, Israël et Argentine, 52 abstentions, essentiellement européennes, dont la Suisse. Cette nouvelle a suscité beaucoup d'émoi au sein de la diaspora subsaharienne de Lausanne, notamment pour les raisons bien décrites par l'historien suisse Hans Fessler. De grandes familles se sont enrichies. Alfred Escher, industriel, homme politique zurichois de premier plan et fondateur de la banque Crédit Suisse, a hérité de son père une fortune construite sur le travail esclave pratiqué dans des plantations cubaines. On peut aussi citer les familles de Pury, de Meuron, de Portales à Neuchâtel, la ville la plus impliquée dans la traite négrière, les Burkhardt à Bâle, les Zellweger à Torgon, etc., etc. Entre 300 et 400 familles recensées impliquées dans la traite. Celle-ci leur a permis de développer leur richesse, mais aussi leur réseau. Autre élément important, le développement du secteur textile a lancé l'industrialisation de notre pays. Or, sans le coton récolté par les mains-d'œuvre esclaves dans les colonies américaines, cette industrie n'aurait pas vu le jour. La résolution de l'ONU menée par le Ghana ne constitue pas une tentative de diminuer ou de minimiser l'Holocauste ou la décimation des peuples autochtones des Amériques. C'est la volonté de reconnaître, on ne parle même pas de réparation, la volonté de reconnaître que les puissances occidentales se sont construites notamment grâce au travail gratuit des personnes noires et africaines esclavagisées. Que pour justifier cette exploitation sans précédent qui a duré 4 siècles, pour justifier la traite des hommes pire que de traiter des hommes pire que des bêtes de somme, pour sucer le sang d'un continent, il a fallu déshumaniser, assujettir, mépriser, et que tout cela a encore des conséquences financières, sociales et culturelles aujourd'hui.
1: Merci Sylvie Macellan. On passe aux perles des beaux parleurs. Vous nous écrivez toute la semaine les beaux parleurs en un mot @rts.ch. C'est notamment ce qu'a fait Nathalie.
7: Donc notre conseiller d'État aujourd'hui et surtout la conseillère d'État en charge de la sécurité a tardé à prendre en chose les mains.
1: Nicolas qui a entendu 7 perles dans les infos.
8: L'OFSP continue d'estimer, à l'instar de l'OMS, que le risque pour la population est faible.
1: J'adore cette toux qui arrive juste après. Et la troisième perle, on l'écoutera après les infos.
6: J'ai pas compris.
1: J'ai pas compris, il parle du hantavirus. Ah, c'est terrible. A tout de suite pour la deuxième partie de l'émission.
6: On n'a pas voté.
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1: Les infos, et on se retrouve dans un instant sur RTS1 et RTS Première. Il est midi.
10: Jean-Philippe Roots.
11: L'équipe de Suisse de hockey sur glace affronte la Tchéquie dans le cadre de l'Euro Hockey Tour pour son dernier match de préparation avant les championnats du monde à domicile. Le coup d'envoi vient d'être donné à midi. Une rencontre à suivre en direct en images sur RTS2. Hier, la formation dirigée par Yann Cadieux s'est inclinée 3-0 contre la Suède. Et en football, 3 matchs à l'affiche cet après-midi en Super League dans le groupe pour le titre. À 14h, Lugano reçoit Saint-Gall et à 16h30, Sion accueille le tout nouveau champion suisse Thun et Young Boys joue contre Bâle. Le Koweït a fait état d'une attaque de drones aujourd'hui sur son territoire, malgré le fragile cessez-le-feu en vigueur depuis le 8 avril dans le conflit au Moyen-Orient. L'état-major de l'armée n'a pas précisé la provenance des drones. Et ce matin tôt, un projectile non identifié a frappé un navire au large des côtes du Qatar. Un petit incendie s'est déclaré, mais il n'y a pas de victimes. L'Iran a menacé la nuit passée de s'en prendre à des sites appartenant aux États-Unis au Moyen-Orient en cas d'attaque de sa marine marchande, avertissement lancé après des frappes américaines contre 2 de ses pétroliers. Israël a relâché aujourd'hui les 2 militants de la flottille pour Gaza, arrêtés par son armée la semaine dernière au large de la Grèce. L'armée israélienne avait arrêté le 30 avril quelques 175 militants de la flottille pour Gaza dans les eaux internationales, avant de les remettre à la Grèce, sauf un Espagnol et un Brésilien. Ils avaient été emmenés en Israël car soupçonnés de liens avec le Hamas palestinien, avaient justifié les autorités. Si tous les habitants de la planète consommaient autant que la population suisse, il faudrait plus de 2,8 planètes Terre. Ce rappel émane des organisations environnementalistes à l'occasion du jour du dépassement en Suisse qui tombe cette année demain. Ce jour-là, la Suisse a théoriquement épuisé toutes les ressources naturelles disponibles pour l'année 2026. Ces dernières années, la Suisse n'a pratiquement pas évolué en matière de consommation de ressources, malgré ses objectifs climatiques, dénonce l'organisation Greenpeace. Alors que le Qatar a déjà épuisé ses ressources en février, le jour du dépassement mondial tombe à la fin du mois de juillet. N'ayez pas peur, vous pouvez aller vous faire soigner dans nos hôpitaux. C'est le message de René Prêtre, le célèbre chirurgien cardiaque, auteur de l'enquête sur les décès suspects à l'hôpital universitaire de Zurich. Dans une interview publiée par Le Matin Dimanche, le jurassien se veut rassurant quant à la qualité des soins prodigués en Suisse. « J'ai pratiqué dans 5 pays occidentaux différents. Je peux vous assurer qu'en Suisse, le travail est bien fait. Ce qui s'est passé à Zurich est exceptionnel et ne doit pas ternir le reste », a ajouté René Prêtre. Aujourd'hui, le temps sera très nuageux avec des averses qui deviendront fréquentes dans l'après-midi. Elles prendront localement un caractère orageux. Le ciel sera plus clément en Valais. Une relative accalmie est prévue en soirée avant une nouvelle dégradation en cours de nuit. Il fera au maximum 20 degrés cet après-midi. Même temps demain, mais un peu plus frais. Retour du soleil mardi après-midi.
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1: Et avec ce dimanche, Mireille Zaki, Viviane Moret, Sylvie Makela. Dans un instant, nous accueillons notre invité du dimanche, mais nous avons encore une perle à entendre, celle repérée par Benoît dans Forum.
21: Ce qu'on peut voir, c'est que, en tout cas, notre initiative.
1: L'initiatouf de Céline Amontru. Jolie, jolie. On ne sait pas trop ce que ça désigne, mais c'est mieux qu'initiative, en tout cas. Quelle est la perle, selon vous, Mireille Zaki ?
3: Allez, oui, l'initiatouf. Quand même.
1: Pour vous, c'est l'initiatouf.
3: C'est une vraie initiatouf.
1: Viviane.
4: Celle du tout sautement était super, mais initiatouf, c'est vrai que ça remporte tout. Bravo, Benoît.
1: C'est vrai ?
3: Bon,
1: d'accord. C'est donc l'initiatouf qui gagne. On vous envoie des cadeaux, ou un cadeau, en tout cas, Benoît. Et on compte sur vos perles, les beaux parleurs, en un mot, @rts.ch. Et nous accueillons notre invité du dimanche.
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1: Bonjour Philippe Rebord.
22: Bonjour.
1: Merci de venir dans cette émission. Vous êtes l'ancien chef de notre armée suisse. Vous êtes un expert de la défense de notre pays, régulièrement consulté, même par le Conseil fédéral il y a à peine 2 ans. Et vous avez accepté de venir dans cette émission pour parler et ne pas faire le muet de la grande muette et qu'on comprenne un peu mieux les enjeux autour de notre défense et de notre armée. Peut-être une première question, parce qu'en préparant cette interview, je lisais plein d'articles de presse sur l'armée suisse, et à chaque fois on cherche un adjectif ou quelque chose pour le coller. Alors il y a l'armée modeste, il y a l'armée banzaï. Pour vous, c'est quoi l'armée ? Vous utiliseriez quel adjectif ou quel mot pour qualifier notre armée ?
22: C'est l'armée qui avait été voulue en 2004 et qui avait un profil de prestation, quand j'ai quitté l'armée, de 35 000 hommes en 10 jours. Et en 2019, 35 000 hommes en 10 jours, c'était mieux que l'OTAN, qui avait une capacité de mobiliser 30 000 hommes en 30 jours.
1: Incroyable. Donc c'est l'armée de 2004, c'est ce que vous diriez ?
4: L'armée rapide ?
22: Non, c'est l'armée de... Je pense qu'elle n'a pas beaucoup changé, en fait, puisque les mouvements qui sont initiés maintenant sont des mouvements qui sont appelés à... et qui vont nécessiter un investissement de temps assez conséquent. S'il a fallu 25 ans pour la démonter, il faudra 25 ans pour la remonter.
1: Comptez en hommes, il y a des angles morts là-dedans, vous serez d'accord avec ça, notamment la défense aérienne qui inquiète beaucoup avec ces fameux drones qui sont au cœur des guerres, j'allais dire de la guerre Ukraine-Russie, mais aussi en Iran. Donc en fait, au cœur des guerres, il y a ces drones. Et là, les hommes ne peuvent pas grand-chose, j'imagine. Il y a aussi la cyberdéfense qui est au cœur de la plupart des conflits aujourd'hui. Et là, de nouveau, on compte pas vraiment en hommes. Comment est-ce qu'on peut compter ou calculer notre armée aujourd'hui ?
22: Je pense qu'elle ne peut pas faire beaucoup plus que le profil de prestation que j'ai évoqué. Si vous voulez, on a une armée qui a un grand savoir-faire, mais un petit pouvoir-faire.
1: Ça veut dire quoi ?
22: C'est-à-dire qu'elle est bien instruite et qu'elle est en capacité de remplir des missions en fonction de son nombre d'hommes et de ses moyens. Mais comme nous n'avons qu'un tiers du matériel, on ne peut pas engager l'armée dans sa globalité. Donc c'est là qu'est tout le delta, si on veut bien.
1: Si on parle des drones, par exemple, c'est une menace qui existait déjà quand vous étiez chef de l'armée, mais qui était beaucoup moins centrale, beaucoup moins engagée sur les conflits. Est-ce que là, vous pensez que la Suisse doit en faire davantage, doit s'adapter de manière un peu plus réactive à ce qui se passe sur les terrains ?
22: Bon, je pense que maintenant, vu l'ampleur de la réorganisation future, à mon sens, il s'agit de définir des priorités. Et je pense que sur des priorités comme par exemple le renforcement du renseignement, la défense contre les drones, la défense contre les missiles de longue portée, le cyber, etc., je pense qu'un consensus national, y compris avec les partis de gauche, peut être facilement trouvé.
1: Consensus national ou consensus international? Ça, c'est l'autre question. C'est en gros, est-ce que la Suisse doit se protéger des menaces de longue portée toute seule et imaginer devoir faire face toute seule, ou est-ce qu'elle doit toujours s'allier avec l'OTAN, avec l'Europe peut-être, vu qu'on parle de plus en plus de défense européenne? Vous avez un avis sur cette question?
22: Alors, il y a cette stratégie de la politique de sécurité 2026 qui est mise en consultation par le Conseil fédéral. Et le Conseil fédéral veut un renforcement de la capacité de défense, mais il veut une capacité de défense en coopération. Je crois que, vu l'ampleur des enjeux, même pour nos grands pays voisins, on est obligé de coopérer au minimum.
1: On va entendre des questions autour de la table, il y en a plein j'imagine, et la discussion sera intéressante. J'aimerais juste qu'on se mette dans la tête du chef actuel de l'armée, et peut-être aussi de l'ancien Thomas Hussely, et là vous êtes la meilleure personne pour imaginer ce qui peut se passer dans la tête d'un chef de l'armée. On sent qu'il y a la volonté à la fois de parler directement au peuple, et donc d'appeler au peuple, et puis d'un autre côté il y a aussi un empêchement, c'est-à-dire qu'on ne veut pas être contre le Conseil fédéral, on ne veut pas aller contre la politique. C'est pas une place facile. On est à la fois le chef lobbyiste de l'armée et d'un autre côté, on est en fonction, donc on n'a pas une vraie liberté de parole. Comment est-ce qu'on fait quand on est chef de l'armée pour essayer de dire vraiment les choses?
22: C'est-à-dire que la politique d'information du département, elle est définie par le chef de département. Donc moi, je dis toujours, quand j'étais le chef de l'armée, je suis le militaire qui a le plus de pouvoir, mais le moins de liberté de manœuvre. Si, si,

0: subordonné direct hein, des chefs de service du ministre de la Défense.
1: Ça donne des fois une communication un peu comme la reine d'Angleterre à l'époque, c'est-à-dire qu'elle ne peut pas vraiment dire les choses, donc on essaye de deviner en fonction de quel sourire, de quel regard, de quel mot fin à utiliser, on essaye de deviner ce que pense vraiment le chef de l'armée.
0: ça peut être possible. C'était l'avantage lorsqu'on avait un profil de prestation, c'est qu'on pouvait s'appuyer sur ce profil de prestation. Mmh. Donc moi, j'appelle le département à définir un profil de prestation. Je dis maintenant un peu ça au hasard, mais où doit être l'armée? Elle doit être capable de faire quoi en 2032, en 2037, en 2042? Ce qui permet déjà d'être beaucoup plus transparent vis-à-vis de la population et aussi à l'interne vis-à-vis de l'armée, parce que les gens qui vont recevoir leur matériel ou entrer en considération dans la troisième tranche que je viens d'évoquer, pour qu'ils comprennent pourquoi ils sont dans la troisième tranche, il faut qu'on leur explique ce qu'il y a dans la première et dans la deuxième.
1: Effectivement. Et d'ailleurs, ça, c'est ce que dit Uli Maurer aussi dans la presse récente, de dire on manque d'une stratégie nationale sur le long terme pour notre armée suisse. Qui veut se lancer avec une première question? Viviane.
2: Vous évoquiez justement les mutations hein, de l'armée suisse, de tous ces changements, du temps qu'il va falloir pour les mettre en place et puis justement les différentes vagues vers les transformations. Et puis en même temps, on a l'impression qu'aujourd'hui, on est dans un contexte qui est extrêmement volatile, où il y a plein de choses qui sont en mouvement, en train de changer. Ça donne une impression de moins de stabilité, de plus de danger. Et moi, ce que je me demandais, c'est que est-ce qu'à votre avis, l'armée suisse a les moyens d'évoluer assez rapidement? Et est-ce qu'on a vraiment encore les moyens de faire des prévisions dans le long terme à ce point?
0: D'un certain côté, il y a des choses qui vont prendre du temps, puis d'un autre côté, il faut qu'on développe des systèmes capables d'être optimisés rapidement, c'est-à-dire des systèmes, parce que souvent les systèmes militaires, ils durent 30, 40, 50 ans, et puis c'est figé un peu là-dedans. Mais dans tout ce qui est technologique, cyber, drone, etc., ça sert à mon avis à rien d'acheter en masse, mais il faut une sorte de capacité de production et d'évolution des systèmes qu'on va acheter.
1: Là, on en est loin. Hein. Avant, on avait le débat sur Sophie la girafe. Je ne sais pas si vous avez entendu ça.
0: J'ai suivi.
1: Mais c'est presque le même débat, finalement. Alors là, en l'occurrence, Sophie la girafe est inutile pour l'armée, mais c'est la question de notre industrie locale et notre capacité à fabriquer, par exemple, là, pas des doudous, mais de l'armement.
0: Oui, c'est d'autant plus difficile en Suisse qu'avec les lois sur l'exportation du matériel militaire, on aurait la capacité scientifique, intellectuelle de développer des systèmes d'armes. Mais comme on peut difficilement les exporter, c'est pas rentable, entre guillemets, industriellement pour développer ces systèmes. Mmh. Il n'empêche, par exemple, que dans le VEF qui vient, l'armée va engager des drones développés et produits en Suisse au mois de novembre et qui vont être engagés en juin dans le dispositif en Suisse romande de l'armée.
1: Aussi parce qu'on sait que le drone, c'est sûrement l'arme la plus facile à faire en industrie quand on n'a pas forcément une grande industrie lourde. Ce serait plus difficile de faire des Patriotes, par exemple, en Suisse, qui est la fameuse défense de missiles, sauf erreur, qu'on attend toujours des États-Unis.
0: Tout à fait. Mais le problème du drone, c'est qu'on parle du mini-drone comme du drone grand comme un
1: avion
0: A320 et qui vole pendant une semaine de façon continue à 10 000 mètres d'altitude. Donc il y a des drones stratégiques, opératifs, tactiques, petites techniques de combat.
1: Et les nôtres, c'est des mini-drones ou c'est des Airbus A380 drones?
0: Alors, c'est en tout cas pas de l'Airbus A380,
1: oui.
0: C'est plutôt dans la direction des mini-drones.
1: Miretzaki.
3: Est-ce que vous êtes pour permettre que des armes suisses soient réexportées, par exemple? Parce que c'est vrai que l'armée suisse a quand même défendu cette option en disant que ça nuit effectivement à l'industrie suisse de ne pas pouvoir le faire.
4: Mais nous sommes neutres, Mirette.
3: Oui, justement, les lois de la neutralité l'interdisent, mais les personnes proches de l'armée suisse défendent beaucoup. Et il y a même au sein de l'UDC une division à ce sujet. Certains sont pour, alors que l'UDC porte l'initiative pour la neutralité quand même. Donc, quelle est votre position?
1: Philippe Rebord.
0: Ma position, elle est assez simple. Si on ne peut pas exporter plus, mais tout en respectant

0: respectant dans le droit de la neutralité, si on ne peut pas exporter plus, il n'y aura pas de production en Suisse. Ce qui était absurde dans les affaires récentes, en tout cas pour un citoyen, c'est le matériel qu'avait acheté l'Allemagne, que l'Allemagne ne pouvait pas exporter
1: en Ukraine.
0: Oui. Ukraine.
2: Elle l'a bien fait savoir d'ailleurs, oui. Qu'elle n'était pas contente.
0: Donc pour moi, au moment où on a exporté ça dans son pays, dans un pays ami, je veux dire voisin, à mon avis, ce matériel, il est plus de notre responsabilité.
2: Ça veut dire que les lois de la neutralité suisse vont un peu contre l'intérêt de l'armée ?
0: Ce qui est intéressant, c'est que vous parlez de la neutralité suisse parce que le droit de la neutralité, il est extrêmement sommaire. Mais en Suisse, on a construit une usine à gaz avec ce droit de la neutralité. Et c'est extrêmement complexe parce que, en fait, c'est les accords de La Haye en 1904, c'était avant la Première Guerre mondiale, au temps des empires en Europe. Je crois qu'on est dans un tout autre dispositif. Et par exemple, dans les pays anglo-saxons, le concept même de neutralité n'est absolument pas compris. Mm-hmm.
1: Pour aller dans votre sens, on peut se demander aussi si tout ça, ça ne nous pousse pas notamment à acheter beaucoup de matériel de guerre américain, et si c'est dans le sens de la neutralité d'avoir besoin, parfois dans certains matériels de guerre, apprend-on, de l'autorisation américaine pour pouvoir l'engager. C'est-à-dire qu'en gros, il faut envoyer un mail à l'entreprise américaine ou au gouvernement américain avant de pouvoir l'engager. Enfin, j'imagine que ça ne se passe pas par mail, mais on a besoin. Oui, c'est le cas notamment des F-35, ça pourrait peut-être aussi être le cas des Patriotes. Est-ce que ça, selon vous, ça contrevient aussi à la neutralité, pour aller dans votre sens?
0: Donc, à ma connaissance, il n'y a pas de directive de la sorte.
1: Fake news, c'est ça? On n'a pas besoin des Américains pour engager les F-35 notamment. Ça, on l'a beaucoup entendu, qu'en fait,
2: ils
1: on a besoin avant de...
2: Ils peuvent pas contrôler à distance les appareils.
0: Donc, à mon niveau de connaissance, c'est fake news, mais okay. Je ne suis pas un spécialiste technique de la chose.
1: Mais quand vous étiez chef de l'armée, il n'y avait aucun matériel qui avait besoin d'une autorisation étrangère.
0: À ma connaissance, aucun.
2: J'ai une question plus générale, pardon. Mm-hmm. Je peux vivre.
1: Allez-y. Après, on écoute Viviane
2: et Sylvie.
1: Parce
2: que les États-Unis sont... Que fait la Suisse ? Est-ce qu'elle a vraiment... L'armée suisse a une marge de manœuvre pour se doter du matériel dont elle a besoin face à un fournisseur d'armes comme les États-Unis, qui peut être quand même assez tyrannique. Par exemple, les F-35, les retards, les coûts qui sont difficiles à estimer, la facture qui n'arrête pas de s'allonger. Maintenant, avec les Patriotes, il n'y a pas de date de livraison. La communication est difficile. C'est pas compliqué de mener la stratégie qu'on veut mener quand on a des fournisseurs qui le service après-vente laisse clairement à désirer,
0: disons. Mais c'est compliqué avec tous les fournisseurs, si vous voulez. Par exemple, toute la munition qu'on a commandée depuis le début de la guerre à l'Ukraine, elle n'est jamais arrivée de n'importe quel fournisseur, parce que toute la munition qui a été produite, elle est partie en Ukraine. Donc c'est le premier point. Le deuxième point, c'est qu'on est un petit acheteur en termes de volume, donc on n'est pas un client intéressant.
2: Prioritaire.
0: Et en plus, comme tout le monde doit maintenant se rééquiper, se réarmer et se remunitionner, y compris nos grands pays voisins qui partent aussi de zéro, si on prend l'Allemagne par exemple, mais la Suisse sera peut-être en priorité 13 ou 14 pour avoir ce matériel. Et puis simplement pour illustrer la chose maintenant, un obus de char ou un obus d'artillerie coûtait 700 euros avant la guerre en Ukraine. Ça coûte maintenant 7 ou 8 000.
2: Ça a décuplé.
0: Ça a décuplé. Donc ça a aussi des conséquences sur l'instruction au quotidien maintenant. Parce que les budgets qu'on avait prévus pour l'instruction, ils sont confrontés à cette surcharge financière.
1: Oui, on n'a pas envie d'en tirer 15 pour entraîner un jeune quand ça coûte 7000 francs le lobby, je veux bien croire. Sylvie Makela.
3: En fait, la discussion pour moi est vraiment revient à cette histoire de la pertinence de la neutralité dans une période de crise. Parce qu'en fait, ce n'est pas très rassurant, en tout cas pour le commun des mortels. Il y a deux questions qui sont là, c'est est-ce que vraiment de rester neutre, c'est viable, étant donné la situation du monde aujourd'hui et des crises aujourd'hui? Et ensuite, est-ce que réellement on a les moyens d'être seul? C'est-à-dire qu'aujourd'hui, est-ce que c'est pas, on n'est pas obligé de s'allier? Et ça revient à la neutralité. C'est-à-dire que ça paraît pas viable de rester neutre, et ça paraît même être une nécessité que d'être en lien plus que ça avec l'Europe et l'OTAN. Qu'est-ce que vous en pensez?
0: Donc je pense que le droit de neutralité est aussi extrêmement clair. Au moment où vous êtes directement menacé, vous avez le droit de vous allier avec qui vous voulez. Maintenant, dans la situation où on est en Europe, où on est par rapport à, je dirais, au centre de gravité du monde, qui est plutôt autour du Pacifique, on va dire comme ça, on est plutôt sur l'arrière-terrain. Nos alliés naturels, j'en vois pas d'autres, et ce sont les pays voisins.
3: Oui, oui.
0: Donc à partir de là, si on veut pas entrer dans une organisation comme l'OTAN ou dans l'organisation future de la défense européenne, on doit au minimum se préparer ensemble, avoir les mêmes procédures pour être en capacité de coopérer le jour où on a besoin de le faire.
3: Mais quel intérêt pour l'Europe de se préparer avec nous si nous on dit que, bon, de toute façon, nous, on attend que la première bombe tombe pour... finalement, quel intérêt de nous intégrer, de travailler avec nous?
0: C'est vrai que si on veut coopérer, il faut aussi qu'on amène quelque chose dans la corbeille de la mariée.
3: Bah, c'est ça.
0: mais l'Europe attend de la Suisse qu'elle maîtrise son territoire et qu'elle maîtrise les objets critiques sur son territoire qui sont d'une importance stratégique pour l'Europe.
3: Okay.
0: Par exemple, l'étoile de la Offenbourg qui distribue 10% de l'électricité en Europe. Ça, ce sont des objets qui doivent être... On peut pas les défendre de façon absolue contre des bombardements, mais on doit les assurer, les protéger physiquement. Donc c'est un peu le souci de l'Europe maintenant, et je crois que notre ministre, lors d'un dernier sommet européen des ministres de la Défense, il a surtout été interrogé par ses homologues pourquoi est-ce que la Suisse, qui est le pays le plus riche d'Europe, n'investit que 0,7% de son PIB dans la défense.
1: Alors là, on y vient justement, hein, de manière générale, entre les États, c'est ça qui se joue, c'est qu'en gros, les États qui s'allient, notamment au sein de l'OTAN, se mettent d'accord sur un pourcentage du PIB, et nous, on serait en dessous du 1% de PIB, alors ça dépend comment on compte, mais on serait en dessous, et l'objectif, ce serait de monter à 1% pour 2032, ça aiderait vraiment, il faut arroser notre bonsaï pour que ça devienne un grand arbre, il faut remettre plus d'argent dans le financement de l'armée, selon vous ?
0: Alors, si vous voulez, dans la planification actuelle, avec 1% du PIB en 2032, pour équiper complètement l'armée, ce sera fait en 2045. Donc,
1: pourquoi ? À cause des temps d'attente des commandes, c'est ça ?
0: Oui, et puis aussi en fonction de la somme financière à disposition.
1: OK.
0: Donc, ça dépend du profil de prestation que vous attendez à tel moment en fonction de tel type de menace.
1: Ça veut dire équiper totalement l'armée, selon votre appréciation, ça veut dire quoi ? Ça veut dire que vous ne serez pas totalement rassuré avant 2045. Vous aurez l'impression qu'on a une armée qui n'est pas totalement équipée jusqu'en 2045, selon votre appréciation de l'équipement qu'on doit avoir.
0: Oui.
1: C'est ça ?
0: Mais ça reste un peu théorique de dire qu'on doit équiper complètement l'armée.
1: Oui, exact.
0: Le jour où il y a une crise, ben on fera avec les moyens du bord et on pourra durer en fonction des moyens à disposition. D'un autre côté, il faut aussi respecter ces sommes. Moi, quand j'ai pris l'armée, on avait 4,6 milliards de budget. Quand on parle de 1%, disons que ce sera 10 milliards en 2032, y compris le 0,8%
1: de TVA.
0: Pour la Suisse qui a décidé de respecter... à l'avenir, le frein à l'endettement, c'est beaucoup d'argent. Et ça demande une réorganisation assez subtile et pointue de l'ensemble de l'appareil de l'État.
1: Oui, d'avoir une armée efficace, effectivement, et de ne pas avoir l'impression qu'il y a des dépenses qui ne le sont pas. Ce que la population suisse a souvent l'impression. Je ne sais pas si vous avez cette impression en tant qu'ancien chef de l'armée, mais la population a souvent entendu des histoires d'argent gaspillé dans l'armée.
0: Ça dépend toujours comment on vend la chose.
1: Oui, vous le vendez comment alors ?
0: Non, mais je veux dire, l'armée, elle est conduite au mètre près par la politique. Tout ce qui concerne les défis budgétaires, etc., c'est monitoré tous les trimestres, etc. Il n'y a aucune surprise à Berne, en tout cas. Donc, à mon avis, il n'y a pas d'abus manifeste dans l'argent. Surtout que Lorsqu'une ligne de budget est prévue pour le personnel, vous ne pouvez pas économiser sur le personnel pour transférer cette somme dans un des autres...
1: c'est très contraint comme budget, c'est ce que vous voulez dire.
0: Voilà, exactement. Oui. Et en plus, l'armée ne fonctionne jamais avec des demandes supplémentaires de crédit durant l'année. Alors moi, je suis un peu, comment on va dire... j'ai subi toute ma vie les économies budgétaires. Alors que maintenant, on est depuis 2-3 ans où on ne nous dit pas le 15 décembre qu'on doit économiser 6% à partir du 1er janvier et que si possible, on aimerait le 4 janvier votre planification, histoire que vous finissiez l'année dans la joie et la bonne humeur.
1: Vous avez passé des sales Noël, c'est ce que vous voulez dire, ouais, oui. qui veut y aller? Il ne reste que 3 minutes, mais Viviane.
4: Alors, on peut presque supposer qu'il y a un peu une tension entre la neutralité et l'armée. Moi, j'avais envie de vous poser une question un peu philosophique pour terminer.
1: Oh.
4: C'est, est-ce que pour vous, la neutralité, elle est même possible? Est-ce que c'est une posture qui peut exister, en fait?
0: Moi, je pense que la politique de neutralité, elle est possible et elle est de la compétence du Conseil fédéral. C'est lui qui décide à quel point on serre la vis de la neutralité, à quel point on l'ouvre, c'est pas aux militaires à... Mais je pense que chez les Suisses, chez les militaires suisses, c'est un concept fortement ancré. Même si maintenant tout le monde reconnaît qu'on doit coopérer.
1: Il y a un enjeu sur le recrutement, vu qu'il reste 2 minutes. Les jeunes hommes veulent moins faire l'armée et ont moins d'adhésion à l'armée que des générations plus âgées. L'armée veut s'ouvrir aussi davantage aux jeunes femmes, peut-être pour compenser cette situation. Est-ce que c'est la bonne piste? Est-ce qu'il faut ouvrir davantage l'armée aux femmes et comment le faire? Et puis, pourquoi est-ce que les jeunes sont moins intéressés par l'armée, selon vous?
0: Bon, on vient toujours avec le problème, c'est les jeunes, mais le problème, c'est pas les jeunes. 65% d'une classe d'âge est apte au service militaire. Et ces jeunes-là, ils font soit l'armée, soit le service civil. Et il y en a 20% qui font la protection civile. Donc par rapport aux lois et aux règlements, 85% des jeunes Suisses remplissent leurs obligations. Ils les remplissent très bien, dans des délais très raisonnables. Et c'est aussi bien qu'il y a 10 ans... qui a 15 ans, qui a 20 ans. Le problème n'est pas chez les jeunes. Je ne sais pas exactement non plus dire chez qui il est, mais il n'est pas...
1: Et alors, il faut plus de jeunes femmes?
0: Moi, je pense que dans tous les cas, il faudrait favoriser plus de femmes dans l'armée, parce qu'elles ont des compétences, qu'elles sont de plus en plus dans des postes à responsabilité dans le civil. Et le sel de l'armée de milice, c'est profiter du savoir-faire civil de ces soldats.
1: Mais comment est-ce qu'on va faire?
0: Il faut créer des compensations vis-à-vis des employeurs, par exemple. Parce qu'un employeur sera plus réticent à laisser partir une femme au service, puisque ce n'est pas obligatoire. Donc il faut creuser, trouver des pistes. À titre personnel, je trouve qu'on a un peu bâclé ce débat sur le service citoyen. C'est une occasion perdue. Mais je crois qu'on doit redonner ces lettres de noblesse à la jeunesse. Parce que de toute façon, l'avenir restera en main des femmes et des hommes de ce pays.
1: Merci beaucoup Philippe Rebord d'être venu dans cette émission. C'était très intéressant de vous avoir ce dimanche. Merci.
0: Merci,
1: merci Sylvie Makela, merci Viviane Moret, merci Mireille Zaki et merci à Robin Chessé qui était avec nous en début d'émission. On se retrouve la semaine prochaine.
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1: Belle fin de week-end, il va être midi et demi, c'est l'heure du journal de la mi-journée présenté par Anouk Pernet. Bonjour Anouk.
6: Bonjour, le navire de croisière infecté par l'antivirus est désormais ancré au large des Canaries. L'évacuation des passagers a commencé et les vols de rapatriement vont s'enchaîner dans la journée. On retrouvera notre envoyé spécial sur place. Le dispositif cardiaque controversé CardioBand a aussi été utilisé à Berne. Cet implant est au cœur d'un scandale médical car il serait responsable d'une surmortalité des patients de l'hôpital universitaire de Zurich. Et on l'apprend aujourd'hui, l'Inselspital de Berne a aussi implanté ce dispositif sans pour l'heure constater de décès suspect. Dans 12h30 également, le FC Sion qui peut rêver de podium, votre rendez-vous avec la presse alémanique du jour qui nous fait découvrir une commune grisonne surnommée le village de la Mafia et le premier moine robot de Corée du Sud. En deuxième partie d'émission, on s'intéressera à ces morceaux de musique qu'on découvre sur les plateformes d'écoute. Certains sont créés par des artistes qui n'existent pas. Chaque jour, des dizaines de milliers de morceaux générés par intelligence artificielle sont mis en ligne. Le Point J s'interroge sur l'avenir de cet outil dans l'industrie musicale. Du côté météo, pas besoin de sortir votre arrosoir ces prochains jours. Pluie et orages sont au menu jusqu'à mardi. Vous avez le programme de ce 12h30. Merci d'être avec nous. Son parcours était très suivi. Il est arrivé ce matin. Le paquebot MV Ondius, touché par un foyer d'antivirus, est amarré au large de Tenerife. Le débarquement d'une centaine de personnes a commencé. Miruna Coca-Cosma, vous êtes notre envoyée spéciale sur place. Cette évacuation a lieu sous une extrême surveillance.
7: Oui, opération sanitaire sans précédent. La ministre espagnole de la Santé l'a encore dit ici ce matin. 23 pays sont impliqués sous la coordination de l'Organisation mondiale de la santé. Ici, à Nouk, le port de Granadier a des allures de zone sous très haute sécurité. Juste devant moi, le MV Ondius, ancrage au large, vous l'avez dit, entouré de vedettes de la Guardia Civile sur le quai, des bus attendent. Et au-dessus de nous, par moment, un hélicoptère vient balayer la zone. Deux salves de passagers ont déjà été transportés à l'aéroport qui se situe à 10 minutes d'ici. Autour de moi, des hommes et des femmes en combinaison blanche, intégrale, masquée, gantée. Depuis 7h30, des équipes médicales internationales étaient à bord pour examiner les passagers. Leur constat à ce stade, tout le monde reste asymptomatique.
6: Et concrètement, comment se déroule ce débarquement ?
7: Bien, les passagers sont sortis par groupe de 5, masques FFP2 obligatoires, mais sans bagages. Ils sont amenés donc à quai par des Zodiacs, ensuite des bus scellés vers l'aéroport pour des rapatriements immédiats. L'objectif est clair, zéro contact avec la population locale. Les passagers espagnols sont évacués en priorité, suivis des autres nationalités. Dernier vol est prévu demain. Arrivés dans leur pays, tous les passagers vont observer une période de quarantaine, suivie de près par les autorités médicales du pays.
6: Et la population locale des îles Canaries s'inquiète face à ces évacuations. Le contexte politique est très tendu.
7: Oui, l'arrivée du bateau ici a été très contestée par les autorités des Canaries. Le président régional Fernando Clavijo estimait que l'île n'était pas prête, notamment pour évacuer rapidement tous les passagers. Il a même tenté de s'opposer à l'accueil du navire, mais Madrid a tranché cette nuit. Le gouvernement espagnol a imposé le débarquement au nom de l'urgence sanitaire. Tension aussi dans la population avec des réactions partagées entre solidarité envers les passagers. Il y a des passagers espagnols et inquiétude très forte avec le souvenir encore vif du Covid.
6: Miruna Coca-Cosma en direct de Tenerife, merci. Et on l'a entendu, les vols de rapatriement vont s'enchaîner jusqu'à demain. Aucun des passagers n'a pour l'heure de symptômes, mais ils devront quand même se mettre en quarantaine. Des quarantaines qui peuvent parfois être longues, hein, puisque la période d'incubation de l'antivirus peut atteindre 6 semaines. La France et le Royaume-Uni ont par exemple annoncé des isolements de 45 jours. Une mise à l'écart nécessaire, explique Charlotte Boulet, infectiologue et épidémiologiste au centre hospitalier de Montpellier.
8: Même si à chaque fois c'est vécu comme une contrainte, il y a un article qui avait retracé la dernière épidémie liée à ce virus qui est arrivé en Argentine et où les mesures qui avaient été prises par les autorités argentines avaient permis l'arrêt du cluster. C'était à l'époque une transmission par une fête d'anniversaire et dès la mise en place des mesures d'auto-isolement à domicile par les autorités argentines, la petite épidémie s'était très rapidement arrêtée. Donc ça veut dire quand même que c'est des mesures dont on sait qu'elles marchent et qui sont importantes, mais effectivement il faut aussi prendre en compte le contexte psychologique. Il est possible qu'il y ait des personnes qui soient relativement choquées de ce qu'elles ont vécu, donc forcément l'ensemble de ces contingences sera pris en compte pour adapter les niveaux d'isolement.
6: Charlotte Boulay, interrogée par nos confrères de France Info. On vous en parlait hier dans ce 12-30. Ce cessez-le-feu de trois jours entre la Russie et l'Ukraine, annoncé par le président américain Donald Trump et accepté par les belligérants. Eh bien aujourd'hui, chacune des parties accuse l'autre d'avoir violé cette trêve. Kiev signale des frappes de drones russes et près de 150 affrontements sur le champ de bataille au cours de ces 24 dernières heures. Moscou accuse l'Ukraine d'avoir lancé des attaques de drones et d'artillerie. En Israël, les deux derniers militants de la flottille pour Gaza ont été libérés aujourd'hui. Le 30 avril dernier, Tel Aviv avait arrêté 175 personnes qui naviguaient vers Gaza avec pour but déclaré de briser le blocus. La plupart des militants ont été rapidement relâchés, sauf l'Espagnol Saif Aboukeshek et le Brésilien Thiago Avila. Israël les a interrogés car il les soupçonnait d'être liés au Hamas. Après plus d'une semaine en prison, ils sont aujourd'hui expulsés, a annoncé Tel Aviv sans préciser les résultats de son enquête. Retour en Suisse maintenant, après l'hôpital universitaire de Zurich, c'est au tour de l'hôpital de Lille à Berne d'ouvrir une enquête sur l'utilisation d'implants cardiaques. C'est ce que révèle aujourd'hui la NZZ am Sonntag. La semaine dernière, un rapport révélait une surmortalité liée à l'utilisation des implants cardioband à Zurich. Juliette May, l'Inselspital de Berne a donc aussi installé ces dispositifs à des patients.
9: 36 cardiobandes, soit presque autant de ces implants, ont été installés sur des patients à l'hôpital de Berne qu'à Zurich. Et la semaine dernière, l'hôpital universitaire de Zurich, justement, révélait que ces fameux implants, utilisés entre 2016 et 2020 et considérés à l'époque comme révolutionnaires, se sont en fait révélés parfois mortels. L'hôpital de Berne veut donc également faire toute la lumière sur cette affaire.
6: De quoi on imagine relancer la question des liens entre les médecins et l'industrie médicale.
9: Oui, car le temps révélait que le chef de chirurgie cardiaque de l'hôpital universitaire de Zurich avait tiré profit des poses de ses implants, car il détenait des participations dans les sociétés qui les produisaient. Des liens entre médecins et industrie sont fréquents pour l'innovation et la recherche notamment, mais selon Baptiste Urny, vice-président de la section romande de la Fédération Suisse des Patients, il faut des garde-fous. Il annonce que les liens d'intérêt, que les liens d'intérêt des médecins soient clairement annoncés.
10: N'importe quel patient pourrait regarder quels sont les intérêts de son médecin. Et évidemment, si votre médecin qui a des intérêts avec une entreprise essaye de vous refourguer les prothèses de cette entreprise, eh bien peut-être il y a quelques voyants qui s'allument, ou alors c'est effectivement ce dont vous avez besoin. Mais au moins qu'il y ait un registre public des intérêts des médecins. Et puis ensuite, il peut y avoir des règles d'interdiction du conflit d'intérêts.
9: Les événements pourraient lui donner raison. Sur mandat du Parlement, le Conseil fédéral a justement proposé cette semaine une nouvelle règle visant à interdire de tels conflits d'intérêts sous peine de sanctions.
6: Et bonjour Nicole Della Pietra. Nicole, vous avez lu pour nous la presse alémanique du jour. Le scandale sur ce dispositif cardiaque cardioband occupe une bonne place dans plusieurs journaux.
11: Oui, la NZZ, la Sonntag Zeitung, je vais y arriver, la Sonntag Zeitung donne la parole à la directrice de l'hôpital universitaire de Zurich, là où le scandale avait éclaté. Elle remercie le lanceur d'alerte d'avoir dénoncé cette affaire, une éventuelle indemnisation de cette personne ainsi que des remboursements pour les personnes concernées devraient être abordés. Dans un rapport commandé par l'hôpital lui-même, un rapport qui a déjà coûté 2 millions de francs.
6: Et l'argent est justement au cœur de ce système médical controversé ?
11: Oui, mais où sont passés les millions du cardioband, demande le Sonntag Blick. Le journal rappelle que le docteur Francesco Maisano, aujourd'hui actif dans un prestigieux hôpital milanais, ainsi que l'entreprise avec laquelle il avait développé ce dispositif contre les insuffisances valvulaires, ont revendu leur concept à une société américaine pour plusieurs centaines de millions de francs. Le Sonntag Blick souligne aussi que lorsqu'il travaillait à Zurich, Francesco Maisano détenait des intérêts financiers dans 10 entreprises privées du secteur médical.
6: Et Nicole, l'autre grand sujet qui fait réagir, c'est l'initiative de l'UDC sur laquelle nous voterons le 14 juin prochain.
11: Oui, l'influent conseiller national Gerhard Pfister critique la campagne des opposants à l'initiative sur la Suisse à 10 millions. Pour le Zougoua, agiter la menace du chaos en cas d'acceptation ne suffit plus. Il faut aussi souligner les conséquences négatives qu'un oui aurait sur les accords bilatéraux, affirme-t-il dans la NZZ am Sonntag. De son côté, l'UDC se dit ouverte à un nouveau système migratoire dans le Sonntag explique, tout en rappelant que le contrôle relève de la responsabilité de l'État souverain. Le journal évoque d'ailleurs plusieurs pistes comme l'introduction d'une taxe pour les nouveaux arrivants ou encore un système d'enchères pour les employeurs souhaitant recruter des travailleurs étrangers.
12: Et pour terminer, on se rend dans les grisons italophones, devenues selon certains une sorte d'oasis pour le crime organisé.
11: Ouais, les Alémaniques surnomment désormais Roveredo Mafia Dorf ou le village de la mafia. Rien ne va plus. Entre cette petite commune grisonne et les autorités cantonales de Coire, de l'autre côté du San Bernardino, l'administration communale a lancé une grève du zèle et accuse le canton d'avoir transformé Roveredo en paradis de pour les sociétés boîte aux lettres liées au crime organisé en accordant des permis de séjour à tout va. Selon les informations de la NZZ am Sonntag, si Roveredo maintient sa position, le canton menace de placer la commune sous administration judiciaire, une crise particulièrement sensible à quelques semaines des élections cantonales de mi-juin.
12: Merci Nicole Della Pietra. Et en football, le Sion reçoit cet après-midi Thun, le nouveau champion de Suisse. Objectif pour les Valaisans, gagner pour rester dans la course à l'Europe. Le FC Sion peut même espérer accrocher le podium du championnat de Super League, car ils vivent actuellement une période faste, Patrick Deltro.
13: 7 matchs de suite sans défaite, dont 5 victoires et 2 historiques à Bâle et Saint-Gall. Mais qu'est-ce qui fait le succès de cette équipe ces dernières semaines? L'entraîneur Didier Tolo a la réponse.
14: Je pense qu'on a pris confiance. Ça fait un moment qu'on travaille tous les mêmes schémas, les mêmes aptitudes. On a les complémentarités, on a pris confiance. On a pris confiance qu'on pouvait peut-être embêter les grosses équipes. Et c'est ça aujourd'hui qui nous permet d'être ici. On fait tomber les records en ce moment, parce que ça faisait 27 ans qu'on n'avait pas gagné à Bâle, on gagne à Bâle, on gagne à Saint-Gall, donc c'est très bien. On prouve aussi que finalement on a notre place dans le haut du classement.
13: Et le haut du classement, c'est pour l'instant la 4e place avec 5 points de retard sur Saint-Gall et Lugano. Il reste 3 matchs à jouer, dont un contre les Tessinois, de quoi rêver même à un podium. Et donc être certain à ce moment-là de jouer au moins le 2e tour de qualification de la Conference League. La 4e place pourrait être également qualificative si Saint-Gall remporte la Coupe Suisse. Mais 3e ou 4e, ce serait de toute manière une saison réussie pour le FC Sion.
12: FC Sion, tout un coup d'envoi à 16h30. Un match à suivre dans nos rendez-vous d'information. Et on se rend maintenant en Corée du Sud où un moine bouddhiste d'un nouveau genre vient d'entrer en service. Un robot bipède, le premier à entrer dans les ordres. Une expérimentation d'un temple bouddhiste à Séoul qui permet aux religieux de réfléchir à la place à venir de la technologie au sein de la religion. Un reportage de Célio Fioretti.
15: Une cérémonie d'ordination d'un nouveau genre. Le robot Gabi est officiellement devenu moine au temple de Jogye à Séoul.
16: Robot moine, joignez vos mains et dites « je me dévoue ».
17: Je me dévoue.
15: Une première expérimentation pour l'ordre bouddhiste qui ne fut pas si facile, explique le moine, Vénérable Songwon.
18: Pour l'instant, il ne fait que suivre des mouvements programmés. Et quand nous avons essayé nous-mêmes, nous nous sommes rendus compte que les mouvements du robot étaient extrêmement limités. Nous voulions lui faire faire le geste des paumes jointes et les prosternations bouddhiques, mais ça ne marchait pas.
15: Un robot moine qui attire la critique d'une partie du public, mais le vénérable Songwon défend l'idée de réellement faire du robot un moine.
18: Au début, on s'est demandé, si le robot porte la robe, ne faut-il pas qu'il reçoive officiellement les préceptes bouddhiques? Au départ, cela ressemblait un peu à une plaisanterie, mais cela nous a poussé à réfléchir. Organiser ce genre d'événement publiquement permet aussi d'attirer l'attention des gens. Cela les pousse à réfléchir eux aussi et peut aussi les aider à se familiariser avec les civilisations futures. C'est positif selon moi.
15: Et pensez-vous qu'il pourrait avoir sa place dans des temples où il n'y a plus de moines?
18: Cela pourrait arriver, oui. Les robots vont continuer à évoluer, mais je pense que cela reste encore très lointain. Bien sûr, il faut réfléchir à cette possibilité. Donc, de la même manière que les humanoïdes entreront progressivement dans les foyers, ils pourraient aussi entrer peu à peu dans les temples.
15: Avant d'être pleinement intégré à la vie monastique, Gabi participera principalement aux grandes cérémonies religieuses. Silvio Fioretti, RTS Séoul.
12: Voilà pour les robots moines. Et les robots produisent aussi parfois de la musique. Chaque jour, des dizaines de milliers de morceaux générés par intelligence artificielle sont mis en ligne sur les plateformes de streaming. Une production massive qui bouleverse l'industrie musicale. Alors aujourd'hui, le Point J se pose la question : est-ce que la musique générée par IA, c'est l'avenir ?
17: Imagine. Vous écoutez une playlist sur votre plateforme de streaming musical préférée. L'algorithme vous propose des titres en fonction de ce que vous aimez, et puis tout à coup, un morceau capte votre oreille. Ah ouais, pas mal. Vous lui mettez un petit cœur pour le réécouter plus tard. Par curiosité, vous cherchez quelques infos sur la chanteuse, et là, surprise, cet artiste n'existe pas. Enfin, pas vraiment. Sa musique a été générée par une intelligence artificielle. Vous vous êtes déjà retrouvé dans cette situation ? Moi oui, ça m'est arrivé notamment avec ce morceau. Et ce n'est pas si surprenant, environ 60 000 titres générés par IA sont mis en ligne chaque jour, selon des données publiées en janvier par la plateforme Deezer. Et ça évolue constamment, tout va très vite, le style IA est de moins en moins facilement détectable à l'oreille. Et ces morceaux, ils se font petit à petit une place dans les habitudes musicales. Vous connaissez Willy l'Ancien ? C'est un artiste 100% IA, et depuis la semaine dernière, il est diffusé par la radio Skyrock. Alors, la musique est générée par intelligence artificielle, c'est ça l'avenir ?
15: Le Point J
17: avec Jessica Vial. La question de ce podcast, elle m'est venue quand j'ai découvert Céline dans une vidéo de nos collègues du Monde.
19: J'ai mon premier album, ça fait bizarre alors que je suis pas chanteuse, mais mon premier album qui sortira sur toutes les plateformes. J'ai fait ça une soirée sur un coup de tête parce qu'il y a une vidéo qui a percé sur TikTok.
17: Dans la vie, Céline, elle est créatrice de bougies et prof de danse. Mais un jour de 2025, elle a tapé des extraits de son journal intime dans une IA. Elle a généré des chansons qu'elle a partagées sur les réseaux sociaux et ça a cartonné. Depuis, elle a sorti 3 albums, sans aller en studio, mais en utilisant des plateformes comme Suno ou Udio pour générer ses titres. Cette musique facile, rapide et peu coûteuse à produire, elle inquiète une partie du monde musical, mais elle suscite aussi pas mal de convoitises. Des accords ont d'ailleurs été signés entre certaines plateformes d'IA et des labels. Loïc Riom, chercheur postdoctoral et chargé de cours au laboratoire d'études des sciences et des techniques de l'Université de Lausanne, va nous expliquer ce que ça implique. Bonjour Loïc Riom.
20: Bonjour.
17: Des dizaines de milliers de morceaux générés par intelligence artificielle sont publiés chaque jour sur les plateformes d'écoute de musique en ligne. Est-ce qu'on assiste aujourd'hui à un tournant majeur de l'industrie musicale ?
20: On peut le dire pour deux raisons. Déjà, par l'ampleur, en fait, un passage d'échelle, ce qui pose toute une série de questions sur la régulation, en fait, du marché du streaming. Donc ça, c'est un premier élément. Et puis l'autre tournant, c'est la rencontre, en fait, de différentes histoires qui sont pas nouvelles. Ce qui a beaucoup changé les choses ces dernières années, et notamment depuis la fin des années 2010. C'est l'émergence de modèles qu'on dit connexionnistes, c'est-à-dire qui n'essayent pas d'appliquer un ensemble de règles qu'on leur a données au préalable pour faire de la composition musicale, mais qui composent en faisant émerger, à partir de grands ensembles de données, des formes musicales.
17: Aujourd'hui, on a certaines plateformes qui existent, par exemple Suno, Udio, qui permettent de créer des morceaux en quelques secondes. On peut créer à peu près ce qu'on veut à partir d'un prompt. Si je demande, j'aimerais un morceau de hip-hop qui parle de mes insomnies avec une voix de femme grave, je vais obtenir ce morceau. Ces morceaux-là, ils ressemblent parfois à des œuvres d'artistes connus. Est-ce que ça veut dire que les modèles d'IA aujourd'hui, ils sont entraînés sur des œuvres existantes ?
20: Oui, parce que comme je l'ai dit, donc ces types d'intelligence artificielle fonctionnent parce qu'elles sont entraînées sur des grands ensembles de données. Elles ont besoin de beaucoup de matériel en fait pour pouvoir faire émerger des résultats. Et se pose la question de quelle a été la provenance en fait de ces données-là dans le cas des différentes entreprises. Alors là, il y a des positionnements différents en fonction des entreprises. Suno a été attaqué pour enfreinte au copyright par plusieurs labels. Alors, il y a certains de ces affaires qui ont trouvé maintenant des accords. Et puis d'autres entreprises font des choix différents en proposant et en cherchant à développer des modèles dans les clous juridiquement. Et pour le faire, signent des accords en fait avec des labels ou des structures de gestion collective des droits d'auteur pour avoir accès à du contenu pour entraîner leurs modèles.
17: Donc ça veut dire que les morceaux que je générerais avec mon prompt, en fait, ils seraient entraînés sur le catalogue d'une major comme au hasard, hein, Warner, Sony, etc. Donc sur les artistes signés auprès de ce label.
20: C'est ça, avec du coup des modèles de rémunération aussi de ces artistes. L'idée c'est de pouvoir, si on cherche à générer des morceaux dans le style d'un tel ou tel artiste, cet artiste-là va être rémunéré pour ça. Donc on peut imaginer à travers ces accords presque une nouvelle forme en fait, de produits dérivés des œuvres.
17: Certaines plateformes empêchent les utilisateurs et utilisatrices de demander une chanson dans le style d'un artiste précis. Par exemple, une requête comme « Crée-moi une chanson avec la voix d'Angèle » sera refusée. En revanche, il suffit souvent de décrire en détail le style musical, le timbre ou la couleur vocale pour obtenir un morceau qui s'en rapproche fortement. Parfois, modifier légèrement le nom de l'artiste dans le prompt suffit aussi à contourner ces restrictions. C'est notamment pour cette raison que la superstar américaine Taylor Swift vient d'engager des démarches afin de protéger sa voix et son image. Donc vous avez évoqué les enjeux de la propriété intellectuelle. À qui appartient un morceau généré 100% par l'IA ? Est-ce qu'on peut parler de morceaux libres de droit ? Comment c'est considéré juridiquement ?
20: Pour qu'une œuvre soit déposée dans une structure comme la SUISA en Suisse pour générer du droit d'auteur, elle doit être reconnue comme une œuvre originale. Alors, ce qui émerge là des premières discussions sur cette question, c'est qu'un morceau qui a été simplement généré par un prompt du type composer une chanson sur tel ou tel sujet dans le style X est jugé comme pas suffisamment complet pour que le morceau soit reconnu comme une œuvre originale, dont la définition juridique d'œuvre originale, c'est qu'il y a une création humaine derrière. Par contre, il y a toute une zone grise, en fait, si on a écrit les paroles, par exemple. Il y a les exemples très spéculaires de Suno, mais en fait, il y a toute une série d'autres solutions qui se développent, qui sont des plateformes qui vont plutôt proposer des outils d'aide à la composition. C'est-à-dire qu'on compose un morceau, on le met dans la plateforme et la plateforme réarrange sa composition ou compose une partie de l'instrumentation, par exemple, un arrangement de cordes. Et c'est là où il y a toute une zone grise, en fait, qui est encore largement pas tranchée, qui va probablement susciter toute une série de nouvelles législations pour trancher ces sujets.
17: Certaines plateformes d'écoute, comme Deezer, se positionnent pour à minima étiqueter ces contenus générés artificiellement. Deezer a même développé un outil qui permet de reconnaître avec 100% de précision un morceau généré par IA. Si ces morceaux y marchent, s'il y a une demande du public, c'est aussi une aubaine pour les plateformes. C'est quoi le problème au fond ?
20: Le problème que ça pose, hein, en fait, c'est pas tellement des artistes IA qui sortiraient un album de temps en temps, mais c'est cette énorme volume qui est téléchargé et mis en ligne chaque jour. Là aussi, une histoire qui n'est pas nouvelle, qui est tous les enjeux sur la fiabilité du marché et son intégrité. On a beaucoup parlé des faux streams, par exemple, c'est-à-dire de gens qui paieraient des fermes à clics, qui écouteraient artificiellement des morceaux pour les faire monter dans les charts. Et c'est ça, en fait, le risque pour les plateformes. C'est-à-dire que ces gros volumes d'écoute viennent détourner une partie des revenus qui sont reversés à des artistes légitimes. Et là, effectivement, les plateformes se positionne de manière très différente. Par exemple, Bandcamp récemment a annoncé que tout morceau qui était reconnu comme composé avec de l'IA est banni de la plateforme. D'autres, par exemple, comme Spotify dans leur politics, qui sont beaucoup plus sensibles, c'est à des types de comportements qui, par exemple, soit ne déclareraient pas à travers leur réseau de distribution qu'une partie du morceau a été composée avec de l'IA, soit aussi dans leurs algorithmes qui bannissent une partie du contenu. Ce qui est visé, c'est les comportements, leur point de vue problématique, comme uploader plein de morceaux chaque jour.
17: Comment réagissent les artistes à ce changement de paradigme ?
20: Quand on regarde un peu les réactions des musiciens et des musiciennes, il y a vraiment des positions très différentes, hein, à la fois des gens qui se réapproprient ces outils de manière créative, d'autres qui au contraire mettent beaucoup de distance. Il y a aussi peu de structures collectives qui permettent de construire collectivement des positions, donc il n'y a pas une voix forte des musiciens et des musiciennes qui se fait entendre dans ces débats.
17: Peu d'actions collectives face à la musique générée par l'intelligence artificielle, mais selon Loïc Riom, nous sommes dans une tendance générale de régulation des marchés, notamment dans le milieu culturel. En France, par exemple, une nouvelle législation a été adoptée récemment. Dans le cadre d'un procès qui opposerait les ayants droit d'un titre musical et une entreprise qui développe un modèle d'IA, c'est à l'entreprise de prouver que le morceau n'a pas été utilisé pour entraîner son modèle, alors qu'avant, c'était aux ayants droit de prouver que le titre avait été utilisé. utilisée. On inverse la supposition. Et ce type de décision devrait aider les artistes à mieux défendre leurs œuvres. Mais ça ne fait pas tout. La plateforme Deezer a expliqué que 85% des écoutes de musique générées par IA étaient frauduleuses en 2025. Comprenez ici, générées artificiellement pour pousser les algorithmes et récupérer une partie des revenus. Une autre inquiétude chez les musiciens et musiciennes, que les labels voient un jour davantage d'intérêt à prendre des abonnements auprès des plateformes de génération de musique à bas coût plutôt que de conclure des contrats avec des artistes physiques. Une étude menée par la Confédération internationale des sociétés d'auteurs et compositeurs avec un cabinet de conseil estime d'ailleurs que près de 25% des revenus des créateurs et créatrices pourraient être menacés par l'IA d'ici 2028. Maintenant, en tant qu'auditeur, auditrice, est-ce qu'on peut repérer cette musique créée par IA ?
20: Alors, je crois que c'est Deezer qui récemment a fait un sondage sur cette question et en fait, il y a plus de 90% des gens qui n'arrivent pas à faire de distinction. Il faut avoir un certain savoir déjà pour maîtriser ces outils et aussi d'oreille pour les repérer. Ces logiciels ont des formes d'habitude aussi dans la composition, notamment les fréquences utilisées, par exemple, qui font une forme de signature de ce logiciel. Et c'est notamment sur ce type d'indication que se basent les logiciels qui promettent, comme c'est le cas pour le texte aussi, d'être capables de détecter les créations par IA. Après, c'est toujours les résultats qu'ils donnent, c'est toujours des pourcentages, donc on n'est jamais non plus complètement sûr.
17: Mais juste à l'écoute comme ça, c'est compliqué.
20: Oui, je pense. En tout cas, pour moi.
17: Est-ce que pour vous, l'intelligence artificielle, elle fait partie de l'avenir de la musique ?
20: On voit dans les discussions et dans les formes presque de panique morale qu'il peut des fois avoir autour de ces outils, en fait, du type « Ah, mais on va plus faire de création humaine, c'est plus des vrais gens qui composent la musique ». En fait, c'est des discours qu'on a déjà entendus, par exemple, au moment de l'arrivée des sampleurs. Plus récemment aussi, si on se replonge dans certaines discussions ou débats autour de l'autotune, par exemple, « Ah, mais les gens savent plus chanter ». Et ce qu'on a vu, en fait, à chaque fois, c'est la manière dont les artistes ont été capables de se réapproprier ces outils de manière créative. Je suis pas devin et je me garderai bien de l'être, mais c'est clair que c'est des technologies qui sont maintenant là et je pense qu'une partie des artistes vont se les approprier.
17: Merci beaucoup.
20: Merci pour l'invitation.
17: Si on jette un bref coup d'œil à la base de données de la SUISA, l'organisme suisse du droit d'auteur, on voit que de nombreux morceaux récemment ajoutés ont été soit composés, soit écrits, soit arrangés avec des solutions d'intelligence artificielle. Céline, alias Scarly, dont je vous parlais dans l'intro, a elle déposé ses paroles à la SACEM, l'équivalent français. Et puis je voulais terminer sur un exemple de comment certains artistes s'approprient l'IA comme un outil. Vous connaissez Charlie Puth ? Il est auteur, compositeur, interprète américain, plusieurs fois nominé aux Grammys. Vous vous souvenez peut-être de « We don't talk anymore, like we used to do ». Ben ça, c'était lui. Et il vient d'être nommé responsable musique d'une plateforme de génération de contenu audio par intelligence artificielle, Moises.
2: They do a really good job at making sure that they are motivating and pushing human-made music.
21: Elles font un très bon travail de pousser en avant la musique créée par des humains. Et elles le font en nous donnant des outils pour sortir les idées de nos têtes, celles qui sont enfermées dans nos têtes.
2: And they give us the tools to bring it out of our heads. It's something I use sometimes when I'm coming up with demos.
21: C'est quelque chose que j'utilise quelquefois pour des démos. Je crois vraiment qu'aucune chose créée artificiellement ne répliquera jamais l'échange émotionnel qui arrive quand on écrit une chanson. Rien d'autre que les conversations entre humains ne peut le faire.
2: Nothing else can do that but conversation. Between humans.
17: Dans une interview à NBC News, il explique qu'il utilise ce type de plateforme dans son processus créatif depuis des années, pas pour générer un morceau de toute pièce, mais pour isoler des pistes vocales par exemple, étudier certaines techniques ou expérimenter avec des arrangements. On l'a dit, l'industrie musicale est à un tournant où les enjeux de propriété intellectuelle et de rémunération sont cruciaux. Dans le point J, on s'est déjà demandé combien gagnent les artistes avec le streaming, s'il faut quitter Spotify, mais aussi pourquoi les billetteries de concerts sont devenues de vraies foires d'empoigne. Je vous ai mis tous les liens dans la description du podcast. Merci de nous écouter et à bientôt.
12: C'était Le Point J, un épisode signé Jessica Vial. Et on termine avec des nouvelles du ciel. À
17: Avec de la pluie au menu aujourd'hui, les averses deviendront plus fréquentes cet après-midi avec des orages possibles par endroit. Le Valais profitera de quelques éclaircies. Il fera maximum 20 degrés en plaine avec un vent de sud-ouest parfois fort sur le plateau. Demain, même programme. Les précipitations pourront être abondantes sur le Jura et les Préalpes. Quelques éclaircies sont tout de même prévues l'après-midi. Il fera 10 degrés à l'aube, 17 au meilleur de la journée. Mardi, dernières averses le long des Préalpes et des Alpes au petit matin, puis de plus en plus ensoleillé dans le courant de la journée.
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17: C'est la fin de ce 12-30. Merci à toute l'équipe qui m'a aidé aujourd'hui. En régie, il y avait Fabrice Araldi et Thierry Delisle. C'était Esther Coco à la rédaction en chef. Ce soir, vous retrouverez Mehmet Gultas et Thibaut Chalère aux manettes de Forum. Et nous, on se retrouve demain pour le 12-30. Il est bientôt 13h. Bonne journée à tous et à toutes. Pierre-Étienne Joie.
4: Les autorités ukrainiennes déplorent des frappes de drones russes et de près de 150 affrontements sur le champ de bataille au cours des dernières 24 heures. Moscou accuse de son côté Kiev d'avoir violé le cessez-le-feu en lançant des attaques de drones et d'artillerie. Et au Moyen-Orient, c'est le Koweït qui fait état d'une attaque de drones ce dimanche sur son territoire malgré le fragile cessez-le-feu en vigueur depuis le 8 avril dans le conflit dans la région. Israël a lui relâché les deux militants brésiliens et espagnols de la flottille pour Gaza. Ils avaient été arrêtés par l'armée israélienne la semaine dernière au large de la Grèce. Israël ne permettra aucune violation du blocus maritime de Gaza, a redit le ministère dans son message. La flottille entend briser le blocus israélien et acheminer de l'aide humanitaire vers l'enclave palestinienne ravagée par la guerre. Des frappes israéliennes ont d'ailleurs tué au moins trois Palestiniens à Gaza ce matin, dont deux membres des forces de police dirigée par le Hamas. Dans le dossier de l'antivirus, les premières évacuations de près de 150 passagers et membres d'équipage du navire de croisière Ondius ont débuté ce matin dans un port de l'île de Tenerife, dans les Canaries. L'opération ne prendra fin que demain. Les vols de rapatriement vont s'enchaîner. L'OMS recense 6 cas confirmés d'antivirus parmi 8 cas suspects, dont 3 décès. N'ayez pas peur, vous pouvez aller vous faire soigner dans nos hôpitaux. C'est le message de René Prêtre, le célèbre chirurgien cardiaque, auteur de l'enquête sur les décès suspects à l'hôpital universitaire de Zurich. Dans une interview publiée par Le Matin Dimanche, le Jurassien se veut rassurant quant à la qualité des soins prodigués en Suisse. Ce qui s'est passé à Zurich est exceptionnel et ne doit pas ternir le reste, a ajouté René Prêtre. Le galeriste zurichois Bruno Bischofberger, l'un des marchands d'art les plus influents de la seconde moitié du XXe siècle, est décédé à l'âge de 86 ans. La galerie Bischofberger est considérée comme l'une des institutions les plus importantes du marché de l'art européen. Le rôle de Bruno Bischofberger a notamment été déterminant dans la rencontre entre Andy Warhol et Jean-Michel Basquiat. Hockey sur glace, l'équipe de Suisse affronte la Tchéquie dans le cadre de l'Euro Hockey Tour pour son dernier match de préparation avant les championnats du monde à domicile. Il y a pour l'instant 2-0 pour la Suisse dans le deuxième tiers-temps. Une rencontre à suivre en direct, en images sur RTS2. Hier, la formation dirigée par Yann Cadieux s'est inclinée 3-0 contre la Suède. Nuageux avec des averses fréquentes dans le ciel et localement à caractère orageux, quelques éclaircies possibles et peu de précipitations en Valais. En plaine, maximum 18 à 20 degrés cet après-midi, même type de temps demain après une accalmie nocturne. Les cumuls de précipitations pourront être abondants sur le Jura et les Préalpes, 15 à 17 degrés de prévu au meilleur de la journée. Mardi, dernières averses au petit matin, puis de plus en plus ensoleillé.
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24: Bonjour et bienvenue dans ce second épisode dédié à San Francisco, une ville qui a été fondée il y a 250 ans par des Espagnols. Elle est ensuite passée sous contrôle américain, c'était en 1948, mais c'est surtout la ruée vers l'or de 1849 qui va transformer ce petit comptoir nommé Yerba Buena en une métropole majeure. Et c'est cette épopée que l'on vous raconte dans le premier épisode, toujours disponible à la réécoute sur Play RTS. Aujourd'hui, nous restons donc à San Francisco. Nous allons parler de son développement, de l'incendie qui va la détruire, de sa reconstruction et bien sûr de ses monuments emblématiques, sans oublier son mythique brouillard.
25: Des vagues de brouillard déferlent, roulées par le vent de mer. Épaisses, enveloppant tout, elles tamisent tous les bruits. Ici, cependant, le spectacle n'est jamais triste, ni déprimant, ni hostile. Les habitants de San Francisco soutiennent que c'est un brouillard spécial, convenant spécialement à une ville qui est elle-même spéciale. Et c'est un point de vue difficilement contestable.
24: Pour parler de San Francisco, une invitée est avec nous, c'est Annick Foucrier, professeure émérite à l'Université Paris 1 Panthéon-Sorbonne. Annick Foucrier, je le disais à l'instant, la ville va être détruite par un incendie déclenché à la suite d'un séisme, et c'était en 1906.
26: Oui, il ne faut pas oublier que San Francisco se trouve à la limite de deux plaques, la plaque pacifique et la plaque américaine. Et ces deux plaques coulissent horizontalement, l'une contre l'autre. On la connaît, on connaît bien ce coulissement, c'est la faille de San Andreas. Et elle est longue, elle est très longue, hein, environ 1200 km. Et en fait, ces deux plaques coulissent l'une contre l'autre, et les tremblements de terre ont lieu quand la pression qui est due au déplacement est libérée, parce qu'en fait, il y a des frottements, et donc une forte pression, et à un moment donné, la pression est libérée, et là, à ce moment-là, il y a un mouvement très brusque de la croûte terrestre, et c'est ce qui provoque les tremblements de terre. Il y a continuellement des tremblements de terre à San Francisco, en Californie, mais ce sont des petits tremblements de terre qui, au contraire, relâchent la tension de cette faille, et c'est plutôt favorable. Et en 1906, San Francisco, qui est une ville moderne, une ville commerçante, une ville prospère, on l'appelle la perle du Pacifique. Elle a à peu près 400 000 habitants. Et donc la veille, tout le monde se promène, enfin, le 17 avril, tout se passe normalement. Et dans la nuit, le 18 avril 1906, une date qu'aucun habitant de San Francisco ne peut oublier, très tôt le matin, hein, à 5h12 du matin, un très fort tremblement de terre, une très forte secousse qui dure très peu de temps, hein, entre 45 et 60 secondes, qui a été ressentie dans toute la Californie et même le Nevada et même l'Oregon. Eh bien, c'est une secousse qui va faire trembler San Francisco, qui détruit un certain nombre de ces magnifiques immeubles dont San Francisco était si fier, mais pire encore, elle détruit, elle casse les canalisations. Canalisations de gaz et canalisations d'eau, car San Francisco est une ville qui avait toute une série de canalisations de gaz d'eau. Et donc, ces ruptures de gaz provoquent des petits incendies. Et le fait que les canalisations d'eau ont été détruites fait qu'on n'a pas d'eau pour éteindre ces incendies qui finissent par se rejoindre en un terrible incendie. Et on estime que plus de 80% de la ville a été dévastée, encore plus par l'incendie que par le tremblement de terre. On estime que 4000 personnes sont mortes. Au début, on avait dit 800 parce qu'on ne voulait pas inquiéter les investisseurs, surtout. On estime que 28 000 bâtiments ont été brûlés et aussi les deux tiers de la population, à peu près 250 000 personnes, se retrouvent sans abri, en train d'errer dans San Francisco, entre les ruines, essayant de rejoindre rejoindre des endroits un peu protégés, le Presidio au nord, aussi le Golden Gate Park, qui était un très grand parc qui avait été installé en 1870. Alors, les plus aisés ont pu quitter la ville par ferry pour se réfugier à Auckland, de l'autre côté de la baie. On voit des photos, on a des petites vidéos où on les voit en portant pratiquement rien et qui se hâtent d'aller vers un bâtiment qui avait été épargné et qui est le bâtiment des ferries, de la gare des ferries, Ferry Building, pour pouvoir aller se réfugier de l'autre côté de la baie.
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26: On essaie de tirer la leçon de ce qui s'est passé, c'est-à-dire qu'on va développer des mesures parasismiques. Les ingénieurs essaient d'imaginer des constructions qui soient résistantes à ces mouvements terrestres. Là, c'était le tremblement de terre de 1906, est un tremblement de terre très très important. Hein. Donc les mesures ont un peu changé. On disait 7,9 sur l'échelle de Richter, mais un peu, il y a eu des changements. Mais c'est un des gros tremblements de terre et avec des dégâts considérables. Donc, on va reconstruire, c'est ça qui impressionne le monde entier, c'est la façon dont les habitants de San Francisco ne se plaignent pas, mais se mettent au travail pour reconstruire leur ville, et les maisons, les bâtiments

0: d'habitants à tout un quartier avec de très nombreux gratte-ciel qui sont justement construits selon des normes antisismiques très strictes, très sévères. Et les bâtiments doivent être renforcés avec des normes antisismiques très très sévères.
1: Ne faites pas de petits projets. Ils n'ont pas le pouvoir d'enflammer le cœur des hommes. Faites de grands plans, visez haut dans votre travail et dans vos espoirs. Daniel Burnham, architecte.
2: Est-ce que l'urbanisme est une notion qui est prise en compte lorsque l'on reconstruit San Francisco après le tremblement de terre de 1906 ?
0: Alors, oui et non. C'est-à-dire qu'il y avait un plan qui avait été proposé justement juste avant, en 1905, par un urbanisme architecte très connu, Daniel Burnham, qui était, en fait, il avait été l'architecte de l'exposition de 1893 à Chicago, et il avait lancé les gratte-ciels aussi, il avait lancé un mouvement qu'on appelait City Beautiful, c'est-à-dire la ville magnifique. Et le but, à l'époque, c'était de répondre au problème d'une croissance anarchique des villes, de villes qui étaient insalubres à la fin du 19e siècle. C'est une époque où il y a une très forte immigration et où les populations immigrantes s'entassent dans des taudis, dans des bâtiments insalubres. Donc il s'agissait d'organiser la croissance urbaine autour de places, de bâtiments publics, avec des rues en étoiles, de façon à promouvoir, à aboutir à un environnement plus sain, d'organiser cette croissance des villes. Et il avait pris, Burnham avait pris comme modèle le plan tracé pour Washington, la capitale, Washington DC, par Pierre L'Enfant, qui était un Français à l'époque, donc, de la construction de cette ville capitale.
3: Un Parisien, Pierre Charles L'Enfant, venu de France avec les armées de Lafayette, fut choisi pour tracer les plans de la cité future. Il conçut une ville au point de vue magnifique, aux avenues larges et boisées. Il en conçut aussi les parcs, les monuments. Architecte de grand talent, il fut un urbaniste au génie précurseur.
2: Agence d'information des États-Unis, 1949.
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0: Mais aussi, il avait pris Paris comme modèle avec le Paris de Haussmann, les grandes artères et les grands boulevards de Paris. Il avait imaginé que le centre, le Civic Center, le centre avec la mairie et les bâtiments publics les plus importants, serait très développé et il serait organisé autour de deux axes, Market Street, la rue Market et Van Nuys Avenue. Il voulait réserver un tiers de la surface de la ville à des parcs et il envisageait Market Street comme les Champs-Élysées de la côte ouest. Vous voyez que le prestige de Paris était considérable. Alors, en fait, ce plan n'a pas été suivi, alors qu'on aurait pu penser, ben justement, c'est la bonne occasion pour construire et faire ce qui avait été imaginé. Mais en fait, ce plan ne prenait pas suffisamment en compte la dimension économique de la ville. Et il n'accordait pas suffisamment d'espace à toutes ces activités économiques.
1: À peine les flammes étaient-elles éteintes et les ruines refroidies, que l'esprit de reconstruction s'empara des habitants de San Francisco. Les préparatifs pour rebâtir la ville sont déjà en cours, à une échelle plus grandiose que jamais. Commerçants, banquiers et industriels se réunissent en urgence pour affirmer que San Francisco doit renaître immédiatement et que les activités ne doivent pas se déplacer vers d'autres villes. Des structures temporaires sont érigées aussi rapidement que possible, tandis que l'on discute de bâtiments permanents en acier et en pierre. Des cendres de l'ancienne ville surgira selon les prévisions confiantes un San Francisco plus noble et plus beau. Extrait du journal San Francisco Chronicle, avril 1906.

0: architectes.
1: Oui, il y en a beaucoup. J'ai parlé justement de Burnham, et il y en a d'autres aussi qui ont été très très importants, qui souvent avaient travaillé d'ailleurs à Chicago, à Washington DC, et qui ont trouvé à San Francisco une ville qui était non seulement attirée par la modernité, mais qui avait aussi des ressources, des moyens très très importants. Et en fait, ce sont ces architectes qui ont créé des bâtiments publics, des bâtiments de bureaux, des banques, par exemple Hibernia, des hôtels comme le Fairmont. Alors tout ça, c'était à la fin du 19e siècle, cette influence de l'Antiquité et de la Renaissance. Et il s'agissait de donner un sentiment de richesse et de puissance. C'est l'affirmation à la fin du 19e siècle de cette côte ouest, et justement qui est ouverte sur le Pacifique. Et en fait, il y a ce projet justement de Burnham qui se trouve de City Beautiful, qui s'affirme aussi dans le Civic Center. Et en fait, San Francisco a été reconstruit très vite. Donc, la mairie, par exemple, la mairie de San Francisco est ouverte en mars 1916. Elle a été reconstruite par des architectes, Cabinet Brown et Bakewell. Et beaucoup de ces architectes avaient été formés aux Beaux-Arts. Et c'est ainsi que la mairie a un dôme qui est semblable à celui du Vatican, mais aussi des Invalides. Il y a cette influence des Beaux-Arts. Un certain nombre des architectes de San Francisco ont été formés en France, à Paris, et justement aux Beaux-Arts, comme d'ailleurs un certain nombre de peintres aussi de San Francisco, qui avaient été formés là aussi à l'École des Beaux-Arts ou à l'Académie Julian.
2: En 1915, la ville de San Francisco va accueillir l'exposition universelle. On en reparle avec vous, Annick Foucrier, c'est juste après ce titre, choisi pour nous par Nathalie Schauenberg.

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0: San Francisco va accueillir en 1915 l'exposition universelle. Et ça, c'est un peu une revanche avec tout ce qui s'est passé, et notamment le tremblement de terre de 1906.
2: Complètement.
0: Annick Faucrier.
2: C'est d'ailleurs qu'en fait, cette exposition universelle, Panama-Pacifique, avait été organisée pour célébrer l'ouverture du canal de Panama en 1914.
3: Messieurs, nous allons percer un canal plus grand encore et relier le Pacifique à l'Atlantique d'une seule traite. Et comme vous le constatez sur cette carte, Panama est le lieu idéal pour ce canal.
2: Ce canal permettait la circulation des bateaux entre l'océan Atlantique et l'océan Pacifique. C'était une merveille. Enfin, c'était vraiment la possibilité pour toutes ces villes de la côte ouest du continent américain de pouvoir accélérer leur développement. Mais San Francisco obtient de pouvoir justement tenir cette exposition universelle sur son territoire parce qu'elle veut montrer la renaissance, sa renaissance. Alors qu'elle a été détruite en 1906, en 1915, elle est capable d'accueillir plus de 18 millions de visiteurs pendant toute l'année 1915. Et c'est l'occasion de montrer les progrès technologiques et automobiles.
4: Aujourd'hui, San Francisco ouvre ses portes au monde. Des nations venues des quatre coins du globe ont élevé ici leur palais. Et la ville, renaissante de ses cendres, se présente comme un symbole éclatant de progrès et de civilisation. Extrait du journal San Francisco Chronicle, avril 1906.
2: Comme ça se passe dans les expositions, il y avait tout un espace qui se trouvait au nord, près de la marina, sur lequel avaient été installés les stands. Alors il y avait par exemple un stand, celui qu'on appelait le Palais des Beaux-Arts, qui avait été érigé par, là aussi, un architecte très connu, Bernard Maybeck, qui aussi avait été formé à l'École des Beaux-Arts, et qui a été préservé. On peut le voir encore, c'est une petite coupole et l'air d'un petit cube, l'air des petites ruines romaines qui avaient beaucoup plu à l'époque, qui a été conservé, qui est encore au nord de San Francisco. Et puis il y a aussi, alors le pavillon de la France était copié sur le palais de la Légion d'honneur, l'hôtel de Salm. Là aussi il a beaucoup plu. Et il a été le modèle pour le musée de la Légion d'honneur, qui lui a été construit et ouvert, construit par, sous l'influence d'Alma de Bretteville Spreckels, la femme du mania du sucre Adolphe Spreckels, qui était très francophile, qui abrite maintenant une superbe collection de statues de Rodin. Ce musée a été ouvert en 1924. Donc on voit comment San Francisco avait peut-être été rasé par l'incendie et par le tremblement de terre, mais la force, le dynamisme, les capitaux de ses habitants étaient restés intacts.
0: Service d'information des États-Unis, 1957.
5: Il n'y a pas à chercher bien loin pour retrouver à San Francisco les traces richement œuvrées du passé de la ville.
0: Toute la reconstruction après le tremblement de terre de 1906, à quelque chose près, hein, c'est la ville que l'on voit aujourd'hui quand on se rend à San Francisco.
2: Oui. Oui, alors certains bâtiments ont été reconstruits pratiquement à l'identique, ils étaient tout récents, mais c'est vrai, ça a été un renouvellement, c'est-à-dire que l'incendie avait détruit jusqu'à Van Nuys, à l'ouest du Civic Center, et aussi tout le sud de Marquette avait aussi été détruit. Donc là, il y avait un terrain fantastique pour reconstruire la ville avec des bâtiments beaucoup plus modernes, donc plus efficaces. Alors il y a eu à cette occasion-là tout un rapport de force, une lutte, parce qu'il y avait dans le centre de San Francisco, pas très loin du pôle financier, il y avait un quartier qui était, disons, pas du tout apprécié d'une partie de la population, c'était le quartier chinois. Ce quartier chinois qui, en fait, s'est constitué, surtout après la rue Everlor, là où se trouvait auparavant un quartier qui était français, aussi irlandais, et ils se sont installés là parce que c'était le seul endroit où ils pouvaient s'installer, où on les laissait installer, étant donné qu'il y avait une très forte discrimination contre eux. Et ils avaient prospéré, même avec une densité et une insalubrité très fortes, mais ils avaient prospéré dans ce quartier. Et au moment du tremblement de terre, et bien évidemment, ce quartier qui se trouvait à la place où se trouve, enfin une partie du quartier chinois actuel, parce qu'il s'est beaucoup étendu depuis, et donc ce quartier a été rasé, comme le reste. Et un certain nombre d'hommes politiques se sont dit, bah, c'est l'occasion de se débarrasser des Chinois, on va les envoyer Hunter's Point, très au sud, ou même peut-être dans le comté de San Mateo, le plus loin possible. Puis il y en a d'autres qui ont dit, mais ils rapportent de l'argent, ces gens-là, travaillent, ils payent des impôts, donc il faut les garder. Et il y avait aussi un autre argument, c'est que c'était un quartier qui était assez touristique. Donc en fait, c'est un marchand chinois qui a joué sur cet argument pour dire mais il faut reconstruire ce quartier, ça va attirer des quantités de touristes. Et c'est comme ça que le quartier a été reconstruit, mais encore plus chinois qu'en réalité. C'est-à-dire qu'on y a ajouté des toits en pagode, God. Tout ce qui pouvait laisser penser que c'était chinois à des touristes. Donc c'est un quartier un peu très néo-chinois.
6: Les nombreux visiteurs venant chaque année à San Francisco ne manquent jamais d'aller visiter le fameux Golden Gate. Mais bien sûr, les gens qui travaillent là du matin jusqu'au soir, comme ces deux peintres par exemple, n'y font même plus attention. Eux, les visiteurs, sont toujours très impressionnés.
0: Il y a beaucoup de choses à voir et à découvrir dans cette ville de San Francisco. On va commencer peut-être par le symbole de la ville, c'est le Golden Gate. Quelle est l'histoire de ce pont ?
2: Alors oui, on ne peut pas parler de San Francisco sans parler de ce pont de la Porte d'Or, le Golden Gate Bridge. Alors, c'est l'image classique de San Francisco, avec sa couleur orange, qui est visible même par temps couvert. C'était le premier pont à avoir ce genre de couleur. Les autres étaient en général gris et assez fades. Alors, c'est une prouesse d'ingénieur. C'est un pont suspendu donc au-dessus de l'entrée de la baie, c'est-à-dire avec toutes les influences de la mer aussi. Il y a les vents, il y a les tempêtes. Il est appuyé sur deux piles de 227 mètres de hauteur. Il y a une chaussée de 3 km et qui se trouve à 67 mètres au-dessus de l'eau. C'est vraiment une prouesse, et ce qui a poussé à la construction de ce pont, c'est qu'auparavant, la circulation dans la baie se faisait par des ferries. Alors ça allait tant qu'il n'y avait pas beaucoup de monde, il y avait quelques carrioles, Mais avec l'automobile, le développement de l'automobile, ils se sont révélés très rapidement insuffisants. Et c'est comme ça qu'à partir de 1916 environ, il y en avait eu des idées avant, mais plus fondamentalement 1916, sont des ingénieurs qui réfléchissent à la construction d'un pont entre San Francisco et le comté donc de Marin. Et le plus célèbre de ces ingénieurs, c'est Joseph Strauss. Et c'est lui qui a vraiment été la cheville ouvrière de ce pont. Il a fallu convaincre les municipalités, les investisseurs, les militaires aussi, parce qu'il fallait, prendre des terrains militaires pour installer les piles. C'est ceux qui étaient au bord, juste à cet endroit-là, à l'endroit stratégique de l'ouverture de la baie. Et c'est pour ça, ça a mis très très longtemps, il a fallu avoir donc des financements. Les travaux ont commencé en 1932, alors on était en pleine crise économique. Ça a tout de même permis justement de donner pas mal d'emplois. Ça, c'était une bonne chose. Et le pont est ouvert à la circulation le 27 mai 1937. Alors, c'est d'abord les piétons. Et puis, le lendemain, ce sont les automobiles. Et ça reste un des centres touristiques de San Francisco. Donc, San Francisco, le Golden Gate Bridge, on le voit à peu près partout. Quand on arrive en avion, on ne voit que lui. Même quand il y a du brouillard, il y en a souvent à San Francisco, on voit les sommets. Il est associé à San Francisco, je dirais, intimement.
7: Les hommes ont accompli leur tâche. Voici l'ouvrage d'art, un réseau de force.
0: Archive INA.
7: Il appartient désormais au public. Il entre en service.
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0: Golden Gate, est-ce que ce nom a quelque chose à voir avec la ruée Bernard ?
2: Non, c'est une référence à la Corne d'Or de Constantinople. Et c'est John Charles Frémont qui lui a donné ce nom. C'était un explorateur et militaire qui est arrivé en 1846 et en 1848 qu'il donne ce nom. Alors évidemment, or, tout de suite, ça a un certain prestige, mais ce n'était pas vraiment les mines d'or directement, je veux dire.
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0: San Francisco a d'autres ponts très importants et essentiels pour la ville.
1: Oui, parce que là encore, il faut pouvoir traverser pour aller vers le nord, Marin County. Mais à l'époque où le Golden Gate Bridge est construit, il n'y a pas encore beaucoup de monde dans Marin County. C'est après le pont qui va permettre justement le peuplement du nord de San Francisco. Mais par contre, il y a beaucoup de monde à l'est, du côté de la baie. Et là, il faut prendre des ferries ou alors il faut faire tout le tour par Saint-Rosé, c'est extrêmement long. Et c'est la raison pour laquelle, même avant, dès 1936, un autre pont est ouvert, c'est le Oakland Bay Bridge. Et ce pont-là relie San Francisco à Oakland et il s'appuie sur l'île qui se trouve dans la baie, une des grandes îles de cette baie, qui est l'île de Yerba Buena. C'est aussi Yerba Buena, mais c'est pas le village qui existait avant San Francisco. C'est une île qui est au milieu de la baie, qui s'appelle Yerba Buena Island, et donc ça permet d'avoir un appui parce qu'il est très long et il faut aller depuis, alors c'est à côté du ferry building, mais il faut aller jusqu'à la Yerba Buena Island et puis ensuite jusqu'à Oakland. Ce pont là, en fait, il était masqué, il y avait donc cette autoroute et qui arrivait sur le embarcadero, hein, sur la côte, sur la rive de la baie à San Francisco, et qui masquait le pont. Mais finalement, cet embranchement a été détruit lors d'un autre tremblement de terre assez récent, celui de 1989. Et c'est la raison pour laquelle maintenant on peut voir le pont, depuis San Francisco, on peut l'admirer beaucoup mieux.
0: Vous écoutez Monumental sur RTS Première, restez avec nous, puisque dans quelques minutes nous parlerons d'Alcatraz. Arctic Monkeys.

0: Aujourd'hui dans Monumental, nous sommes à San Francisco. Notre invité est Annick Foucrier, professeure émérite à l'Université Paris 1 Panthéon-Sorbonne. Avec vous, juste avant la pause musicale, choisie par Nathalie Schauenberg, nous parlions du Golden Gate Bridge. Et non loin de là se trouve une autre île, c'est Alcatraz.
1: Parce qu'il y a un certain nombre, effectivement, d'îles dans la baie. Alcatraz est certainement une plus petite, en fait. J'ai dit, Yerba Buena est assez grande. À côté, on a construit Treasure Island, qui devait être un aéroport. Finalement, elle a été simplement réservée aux militaires. Mais oui, Alcatraz est particulièrement célèbre, là aussi. Alors, c'est une petite île, Alcatraz, ce sont les albatros, et c'est donc le nom qui avait été donné par les Espagnols à cette petite île. Et quand les Américains occupent la Californie, ils installent sur cette île une garnison militaire. Ça, c'est en 1853. L'année suivante, ils y construisent le premier phare de la côte ouest. Elle est ensuite utilisée comme prison militaire, après 1907, et elle devient célèbre comme prison fédérale à partir de 1934. C'est là où l'on envoie les criminels les plus dangereux. Et elle est utilisée de 1934 à 1963. Elle est ensuite abandonnée parce que ça coûtait vraiment très cher. Mais voilà, le plus célèbre des prisonniers d'Alcatraz, c'est bien entendu Al Capone, qui a séjourné de 1934 à 1939. Il en est sorti parce qu'il était malade, très diminué à cause d'une syphilis contractée dans sa jeunesse. Et il est finalement mort en Floride, dans sa maison, en 1947.
2: C'est dans son lit que celui qui fut l'ennemi public numéro un de Chicago est décédé des complications d'une pneumonie qui provoqua une crise cardiaque. Al Capone, qui était gravement malade depuis plusieurs semaines, avait déjà reçu l'extrême onction. Extrait du journal L'Aube, janvier 1947.
0: Alcatraz a été occupé par les Amérindiens en 1969.
1: Oui, parce que, justement, elle a été fermée, Alcatraz a été fermée comme pénitencier fédéral en 1963. Et il y avait un traité, un vieux traité 1868, le traité de Fort Laramie, et ce traité octroyait des droits aux tribus indiennes sur les terres fédérales qui n'étaient pas utilisées. Donc, des activistes d'un mouvement amérindien, American Indian Movement, le mouvement des Indiens américains, a décidé d'occuper, ils ont fait plusieurs tentatives et ils ont fini par l'occuper en 1969. Ils y sont installés, ils étaient à peu près 600 de 50 tribus différentes. C'est-à-dire que c'était vraiment un mouvement qui concernait de nombreuses populations amérindiennes. Et ils l'occupent pendant 19 mois, entre 1969 et 1971. Et c'était assez impressionnant de voir justement, il y avait, donc ils avaient mis toute une série de banderoles pour faire savoir à la population de San Francisco. On voit très bien Alcatraz depuis San Francisco, depuis le Fisherman's Wharf, depuis le nord de San Francisco. Et ils avaient mis des banderoles pour expliquer qu'ils occupaient ce territoire fédéral américain. Et en fait, ils ont fini par être obligés de partir. Le gouvernement a fait couper l'eau, l'électricité, le téléphone sur l'île. Et l'île dépend complètement de l'extérieur pour tout son approvisionnement.
3: Je suis arrivé ici en 1948, j'avais 21 ans et j'étais le plus jeune gardien d'Alcatraz. À l'époque, les prisonniers s'appelaient Machibion Kelly, Creepy Carpus, Strands, qu'on surnommait Birdman, et il y avait même le chauffeur de Bonnie and Clyde.
0: Archive France 3.
3: Je me souviens le premier jour quand j'ai marché le long des cellules. Les détenus me dévisageaient, tous me fixaient. J'étais terrifié.

0: Alcatraz, c'était un enfer carcéral et aujourd'hui, bien, c'est une attraction touristique.
1: Oui, c'était un enfer carcéral. C'était comme c'était les criminels les plus dangereux, les conditions de vie étaient les plus difficiles. On l'avait construit là en disant qu'on ne pouvait pas s'en échapper parce qu'il y avait les courants, parce qu'il y avait toute une série de dangers. C'était trop loin pour pouvoir nager jusqu'à la rive à cause justement de tous ces courants et de voilà ces eaux marines qui arrivaient. Il y a eu des tentatives quand même officiellement. Elles n'ont pas réussi, mais les conditions de vie étaient très difficiles, mais c'était vraiment des criminels très endurcis. Par contre, effectivement, actuellement, il n'y a plus de criminels qui s'y trouvent, mais c'est devenu une attraction touristique très, très courue. Alors, on peut se promener, regarder les cellules, on a des casques avec des audios pour expliquer où étaient les bâtiments, pour la nourriture, le réfectoire, etc., ce qu'on faisait exactement. Mais c'est tout petit. Mais il y a tout ce caractère-là aussi. C'est une île, une de ces îles de la baie qui sont symboliques, emblématiques, associées à San Francisco.

0: thrill dans la baie de San Francisco, c'est Angel Island.
1: Angel Island est mal connue. Et pourtant, c'est une île qui est importante. D'abord, c'est la plus vaste de la baie. Elle a 280 hectares à peu près. Et on l'a appelée la Ellis Island de l'Ouest. Ellis Island, c'est cette île qui se trouve dans la baie de New York, sur laquelle se trouvaient les services de l'immigration. Et les immigrants devaient passer par Ellis Island avant d'être autorisés à entrer aux États-Unis.
2: Au terme de leur voyage transatlantique, à l'approche d'un pays nouveau, se levait l'espoir d'une vie enfin libre.
1: Angela Island a servi la même chose pour filtrer, éventuellement retenir, les immigrants qui arrivaient sur la côte ouest. Et ces immigrants, c'était surtout des Asiatiques. Or, il y a eu des lois pour les empêcher d'entrer. Par exemple, en 1882, il y a la loi d'exclusion des Chinois qui interdit l'entrée des Chinois sur le continent américain. On pouvait entrer tout de même si on était né aux États-Unis, si on était enfant d'un citoyen américain. Il y avait aussi des Japonais qui entraient par Angel Island, hein, tous ceux qui, les habitants du Pacifique, aussi venant justement d'Amérique latine, des côtes pacifiques de l'Amérique latine. Alors, en fait, quelle était son importance? Eh bien, entre 1910 et 1940, date d'ouverture et de fonctionnement, on estime qu'il y a eu plus d'un million d'immigrants qui y sont passés. Si on compare avec Ellis Island, c'est plus de 12 millions d'immigrants entre 1892, c'est l'ouverture, et 1954, fermeture d'Ellis Island. Et si Angela Island a 283 hectares, Ellis Island n'a que 11 hectares. On voit que c'est évidemment pas la même configuration.

0: Monumental, San Francisco, avec Annick Foucrier, professeure émérite à l'Université Paris 1 Panthéon-Sorbonne.
1: Contrairement à Los Angeles, son éblouissante rivale du Sud, cette ville préserve et adore les fantaisies architecturales du vieux temps. Son gothique particulier, ses imitations de Yannick. Dans des demeures comme celle-ci, les premiers fastueux marchands et les constructeurs d'empires vécurent sur les sommets de la colline Nob, où le club très sélect de l'Union du Pacifique est un heureux héritage du passé. Dans la rue, juste en face, un hôtel du type gratte-ciel offre le contraste des temps modernes.
0: On parlait des choses incontournables de San Francisco. Je disais tout à l'heure qu'il y avait vraiment beaucoup de choses à visiter dans cette ville. On pourrait mentionner les cable cars, ce sont ces tramways à traction par câble qui sont vraiment des icônes de la ville. Il y a Castro, ça c'est le quartier historique de la communauté homosexuelle, la mission Dolores, la Coit Tower, le City Hall, etc. Mais vous, Annick Foucrier, qu'est-ce que vous diriez? Quels sont les incontournables, selon vous, de cette ville de San Francisco?
2: C'est vrai que c'est difficile de choisir parce que San Francisco, c'est une ville qui est multiple. On y trouve, effectivement, vous avez parlé des cable cars, ces attractions touristiques qui ont été fondées en 1873 pour escalader les collines. Et les collines sont justement une des attractions. C'est là que se sont installés les plus riches des San-Franciscains parce qu'il y avait une superbe vue. Et à partir du moment où il était possible de monter sans trop de difficultés avec les cable cars, à ce moment-là, les sommets prenaient beaucoup d'importance. Vous avez parlé de justement ces télégraphiles avec la tour à la Coit Tower. Là, c'est Lily Hitchcock Coit qui était absolument fasciné par les pompiers et qui même s'était fait faire un costume de pompière et qui a donné une partie de sa fortune à la ville pour justement y mettre sur cette colline un monument à la gloire des pompiers et cette tour donc ressemble à une lance de pompier. Mais moi, j'aime beaucoup alors marcher dans les rues de San Francisco. Il y a beaucoup de jolis bâtiments à voir. Alors, on pense évidemment aux maisons victoriennes, ces fameuses maisons avec les, genre Queen Anne ou Italianate, ces maisons en bois, bois de séquoia. On a détruit les forêts de séquoia pour les construire, qui se trouvent justement là aussi dans des collines. J'aime beaucoup aussi le musée de la Légion d'honneur. Devant le musée de la Légion d'honneur, il y a en fait deux statues qui a été réalisé par une sculptrice américaine. Donc il y a la statue du Cid Campeador et l'autre c'est une statue de Jeanne d'Arc équestre. Et ça se trouve Lincoln Park et de là on voit aussi le Golden Gate Bridge, la baie. Il y a vraiment beaucoup de choses et d'ailleurs San Francisco a été particulièrement apprécié par, hélas, ça ferait plusieurs émissions, par les écrivains. On connaît bien Blaise Cendrars avec l'or, Jack London aussi, le cinéma, Bullitt, justement, avec la course dans les collines, dans les pentes. Ou le Faucon Maltais, et puis la chanson aussi, la chanson San Francisco par Scott McKenzie.

San Francisco, c'est aussi la ville des beatniks dans les années 50, la ville des hippies dans les années 60 et la ville des gays dans les années 70, cette ville de tolérance, cette ville et Maxime Le Forestier avec la Maison Bleue, c'est aussi ça a nourri l'imaginaire.

0: C'est une ville qui a une superbe localisation, cette baie immense, quand on est sur une colline et qu'on voit cette baie devant soi et la pente, c'est un sentiment fantastique. On a envie de s'envoler avec les oiseaux, qui a une densité de population très élevée. C'est une ville qui a affronté des quantités de difficultés, et la faille de San Andreas n'en est pas la moindre, mais qui a trouvé des réponses. C'est une ville contestataire, une ville de tolérance. Il faut dire aussi que c'est une ville où la corruption politique a été un gros problème. À l'époque de la ruée vers l'or, ça s'est traduit par les comités de vigilance pour lutter justement contre cette corruption en 1851-1856. Et puis il y a eu, au moment du tremblement de terre, le maire était Eugène Schmitz, et il a été particulièrement concerné par ces problèmes de corruption. Il avait installé un système de corruption avec son conseiller principal qui était Abbé Rueff. Donc en fait, c'est une ville vraiment multiforme, qui a beaucoup d'aspects, qui a fasciné, mais vraiment, depuis l'époque de la ruée vers l'or, peut-être qu'elle en garde encore justement toujours les traces. Et je disais, il y a encore quelques bâtiments qui existent. Jackson Square, par exemple, qui date de cette époque-là, où on voit les bâtiments en briques. Mais il y a aussi d'autres bâtiments beaucoup plus novateurs. Alors, il y a continuellement des tours, des immenses tours qui sont construites. On trouve, j'avais un ami américain qui avait trouvé il avait fouillé lorsqu'il y avait des constructions sud de Marquette. Lors de constructions, il avait réussi à obtenir le droit de fouiller rapidement avant que les pelleteuses ne retirent toute la terre. Il avait trouvé des quantités d'objets datant de la ruée vers l'or, qui étaient des objets français. Donc voilà, c'est une ville avec des quantités d'aspects, des quantités de perspectives, de réflexions, d'enchantements. Enfin, c'est une ville qu'il faut vraiment... Il y a des musées, il y a des fantastiques musées. J'ai parlé du musée de la Légion d'honneur. Il y a aussi le musée Dillon qui se trouve dans le Golden Gate Park. Il y a un très très beau musée d'art asiatique qui se trouve dans l'ancien bâtiment de la bibliothèque municipale sur la place de la mairie, Civic Center. Donc voilà, on s'ennuie jamais à San Francisco.
1: Annick Foucrier, un grand merci d'avoir été notre invitée aujourd'hui.
0: Merci à vous.
1: C'était un plaisir. Je vous souhaite une très belle journée.
0: Merci.
1: Benjamin Biolay.

0: Aujourd'hui dans Monumental, nous parlions de l'incendie de 1906 qui a détruit San Francisco. Nous avons aussi parlé de sa reconstruction, de son urbanisme, des monuments et lieux mythiques. Cette émission ainsi que la précédente qui retraçait la fondation et le développement de la ville, eh bien ces deux numéros spéciaux consacrés à cette ville qui célèbre son 250e anniversaire sont à retrouver sur Play RTS.
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0: Était à mes côtés aujourd'hui Nathalie Schauenberg pour les musiques. John Hasselbacher réalisait cette émission. Vicky Garraud était notre attachée de production. Bonne suite de journée à l'écoute des programmes de RTS Première. Il est 14h. Pierre-Étienne Joie.
2: 3 à 1, l'équipe de Suisse de hockey sur glace vient de battre la Tchéquie dans le cadre de l'Euro Hockey Tour pour son dernier match de préparation avant les championnats du monde à domicile. Hier, la Suisse était inclinée 3 à 0 contre la Suède. Autre compétition, celle de la chanson. La 70e édition de l'Eurovision commence cet après-midi à Vienne. Des milliers de fans du monde entier sont déjà sur place. Les délégations des 35 pays participants défileront tout à l'heure, dès 14h aujourd'hui maintenant. Parmi eux, Israël, sa présence fait polémique. Plus d'un millier d'artistes ont appelé au boycott du concours. Plusieurs diffuseurs européens ont annoncé leur retrait, mais les fans, eux, sont bien au rendez-vous. Ils sont des milliers à affluer vers la capitale autrichienne sous haute sécurité. Vladimir Poutine a proposé l'ancien chancelier allemand Gerhard Schröder comme médiateur dans la guerre en Ukraine. Le président russe le considère comme son ami. L'initiative a été accueillie froidement par Berlin ce matin et suscite des réactions politiques opposées dans les pays. Au pouvoir de 1998 à 2005, Gerhard Schröder, social-démocrate de 82 ans, est resté depuis deux décennies un soutien fidèle du chef du Kremlin. Israël a relâché aujourd'hui les deux militants de la flottille pour Gaza, arrêtés par son armée la semaine dernière au large de la Grèce. L'armée israélienne avait arrêté le 30 avril quelques 175 militants de la flottille pour Gaza dans les eaux internationales avant de les remettre à la Grèce, sauf un Espagnol et un Brésilien. Ils avaient été emmenés en Israël car soupçonnés de liens avec le Hamas palestinien avaient justifié les autorités. Le Koweït a fait état d'une attaque de drones aujourd'hui sur son territoire, malgré le fragile cessez-le-feu en vigueur depuis le 8 avril dans le conflit au Moyen-Orient. L'état-major de l'armée n'a pas précisé la provenance des drones et tôt ce matin, un projectile non identifié a frappé un navire au large des côtes du Qatar. Les secouristes indonésiens ont récupéré les deux derniers corps des trois randonneurs qui ont péri lors de l'éruption du volcan Dukono dans l'est de l'Indonésie. Le mont Dukono, situé sur l'île d'Halmahera aux Moluques, est entré en éruption vendredi. Il a tué deux ressortissants de Singapour et une indonésienne. Un titre pour les Suisses en tir. Les sœurs Emily et Vivienne Niegi ont remporté, aux côtés de la championne olympique Chiara Leone, la médaille d'or par équipe. Titre dans le match aux trois positions à la carabine à 50 mètres lors des Européens en Croatie. Les trois femmes n'ont en revanche pas réussi à monter sur le podium en individuel. La météo cet après-midi, temps très nuageux avec des averses fréquentes. Elles prendront localement un caractère orageux. Le ciel sera plus clément en Valais. Une relative accalmie est prévue en soirée avant une nouvelle dégradation en cours de nuit. Il fera au maximum 20 degrés. Même temps demain, plus frais encore. Retour du soleil mardi après-midi.
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6: Bonjour, et toute cette semaine, nous parlons des vaches. Pourquoi il y a des vaches? Comment est-ce qu'on est arrivé à la vache? Comment est-ce que l'humain a domestiqué la vache? Ça, ce sera aujourd'hui. Et puis, quelle est cette histoire d'amour entre la vache et la Suisse? On voit tout ça avec Olivier May, historien, préhistorien, archéologue, auteur et auteur d'un beau livre sur la vache. On vous en reparle dans quelques minutes. Et puis, on a l'impression, vous, auditeurs, auditrices, que vous aimez bien les vaches. En tout cas, hier, on vous a demandé de 1 à 10 combien vous aimez les vaches, 10 étant le maximum. Et si on devait faire une moyenne des réponses de hier, on serait, je pense, à 9,8. Avec la plus mauvaise note, c'est 4. Il y a une auditrice qui se sentait 4 sur 10 sur les vaches. Donc, on va continuer à explorer ce monde merveilleux de la vache. Céline Auclin, dans une vingtaine de minutes, se pose beaucoup trop de questions sur les vaches, mais c'est pas grave, elle a aussi beaucoup de réponses. Dans une quarantaine de minutes, on va essayer de vous faire deviner un lieu de Suisse qui a vache dedans. Hier, on était sous l'eau de Pisse-Vache. Aujourd'hui, de nouveau, un nom de lieu de Suisse avec des taureaux, des bœufs et des vaches dedans. Et puis, en fin d'heure, si nous avons le temps, nous lirons. On va chercher une poésie champêtre sur les vaches. On va voir si on va du côté de l'Antiquité ou du 19e, mais si on a le temps, voilà, c'est ce qu'on va faire. Et puis, nous commençons encore cette émission, c'est une tradition, toujours en lien avec les vaches, plus ou moins ténue, mais un lien, il y en a toujours un, par une modeste fiction de notre conception. Sous la cathédrale de Lausanne, il y a une crypte. Et sous la crypte, sous la cathédrale de Lausanne, il y a une chambre secrète. Si dans cette chambre secrète, on soulève une grille et si on s'engage dans le goulet ainsi révélé, on va arriver au tombeau du comte Draluca, seul vampire vaudois, maudit au XVIIIe siècle pour avoir traversé au feu rouge ou pour avoir égorgé des innocents. Il se rappelle plus, mais c'était, de toute façon, c'était grave. Eh bien, le comte, souvent, il s'ennuie. Eh oui, silencieux sous la lune blafarde, sa compagne, ou alors virevoltant parmi les chauves-souris, ses confidentes, traversant en cap noir le silence de la nuit comme une ombre vengeresse, n'empêche, le comte s'ennuie, parce que c'est la routine. Toujours le même train-train. On se réveille, on erre dans les rues, on boit du sang humain, les gens hurlent, les gens ont peur, après les gens oublient. Et le lendemain matin, les gens ils sont là. « Ah, je me sens un peu flappy ce matin, je pense que je manque de magnésium. Ah, j'ai 2 piqûres de moustiques au cou. » C'est marrant, c'est la routine. Et toujours du sang humain. Pour le comte, c'est lassant. Alors le comte expérimente. Sang de chien. Il essaye. Le sang de chien. C'est nul. Le comte essaye le sang de chat. Là, c'est un goût de litière, c'est pas... Le comte essaye du sang de hamster. Trop dur de trouver les veines avec ses grosses canines. Sang de taupe. Ça, c'est pas mal. Mais bon, les taupes, c'est comme les chips. Il en faut 400 pour être calé, donc il passe à autre chose. Sang de moustique ayant piqué un humain. Marrant. Mais une fois. Sang de vache. Alors... Le comte se dit, sang de vache, ça c'est pas mal. Chaud, riche, et puis ça dépend d'où la vache a brouté, vous voyez, on sent la fleur, on sent l'alpage, on sent le pré. Ah, c'est tout un monde le sang de vache. Il recommande, le comte Draluca, recommande le sang de vache. Enfin, si vous êtes un vampire, si vous êtes un humain, vous pouvez rester au fromage.

Vendredi sur mer, avec le titre « Si t'étais là », elle sera en concert le 30 juillet à l'Estival Open Air d'Estavayer-le-Lac. Vous écoutez « Dis pourquoi », nous sommes ensemble jusqu'à 15h pour parler des vaches, de la vache, d'où elles viennent ces vaches et surtout comment a commencé cette grande histoire d'amour entre la vache et les humains. On est avec Olivier May, auteur historien, notamment, vous le présente mieux dans quelques secondes. Et une question, bien sûr, au 078 206 73 32. SMS, WhatsApp uniquement. La question d'hier, c'était quel point vous aimez les vaches. Eh bien, la question d'aujourd'hui, on va essayer d'aller du côté des anecdotes personnelles. Est-ce que vous avez une anecdote de vache, une rencontre avec une vache, quelque chose qui s'est passé avec une vache, ou alors vous êtes vous-même une vache, un bœuf, un taureau et vous avez vécu quelque chose d'extraordinaire. N'hésitez pas au 078 206 73 32. Par exemple, moi, quand j'étais jeune, une fois, je me baladais avec mon cousin, puis une vache qui s'était coincé la cloche sur un piquet de pâturage. Et puis avec de l'herbe, on avait essayé de l'attirer pour décoincer sa cloche. Puis on avait réussi, vous voyez ? Ça c'est une anecdote de... Alors je dis pas que c'est la meilleure anecdote d'Europe. En régie, on fait pouce vers le haut pour dire que c'était vraiment une super anecdote, sympa d'être soutenu.

0: calme, Max. De l'autre côté.
1: Attention, stop.
2: Olivier May, vous êtes écrivain, auteur, vous avez écrit moult romans, autant historiques que pour la jeunesse, que fantastiques, allez, un peu d'auto-promo.
3: Écoutez,
2: un livre que dont vous avez envie de mettre en avant.
3: Un livre que j'aurais envie de mettre en avant, ben c'est mon prochain, qui traitera des chiens. Ça sera le grand livre des chiens.
2: Ah.
3: Je suis dans les. Alors, c'est des livres documentaires. J'en ai fait aussi quelques-uns pour la jeunesse. Par exemple, La Suisse en 15 histoires, La Suisse en 100 personnalités, La Suisse en 15 femmes. Voilà, je fais aussi des grands beaux livres pour la jeunesse et aussi pour les parents et grands-parents. Mais là, ça sera un peu le pendant des vaches. Ça sera, on ira voir comment le loup est devenu le chien. Comment les chiens ont coévolué avec nous, toutes sortes de choses. Donc ça va paraître fin août, voilà.
2: Parce que je tiens dans la main gauche ce livre qui est donc un peu la même chose mais avec les vaches. C'est le livre qui nous occupe cette semaine. Édition Fave. Les vaches, une passion helvétique. On parle, vous avez dit comment est-ce que le loup est devenu chien. Aujourd'hui, on va voir comment est-ce que l'auroch est devenu vache. Alors le loup, il est venu vers nous parce qu'on avait des poubelles. L'auroch, j'imagine que ça ne va pas être la même chose, non?
3: Alors, ce n'est pas tout à fait la même chose. C'est une histoire qui n'est pas tranchée. Donc, il y a différents avis. Une chose est certaine, on pense que l'auroch, en tant que bébé auroch, était plus accessible que l'auroch adulte. On pense qu'à un moment donné, un certain type d'auroch, dans une situation de changement radical du mode de vie, on passe du mode de vie chasseur-cueilleur à un mode de vie dit néolithique avec agriculture et élevage. C'est des processus qui se font, on va dire, sur 2 ou 3 000 ans. Ça se fait dans une grande région qu'on appelle le croissant fertile, donc entre l'est de la Turquie jusqu'à l'Égypte, la Syrie, etc. On a ce passage des chasseurs-cueilleurs à la sédentarité aussi, bien qu'il y avait des chasseurs-cueilleurs qui étaient déjà sédentaires. On a un site, entre autres, en Anatolie. C'est des questions très ouvertes actuellement. On a en plus la génétique qui vient en renfort, c'est vraiment passionnant, on vit une époque passionnante à ce niveau-là. Et donc, on pense qu'il y a eu une forme d'apprivoisement de jeunes animaux. Il y a eu sans doute des expériences malheureuses. Ils ont dit « ça va pas, on s'est fait embrocher, nos enfants étaient piétinés, ça marche pas ». Puis dans d'autres villages, peut-être qu'ils sont tombés sur des aurochs un peu plus habitués à vivre autour des villages, etc. Les jeunes aurochs, les bébés tout mignons, ont été adoptés peut-être par des enfants. Ils les ont mis dans des enclos. Puis on a dû avoir un peu un processus comme on a avec les parcs à bisons actuellement. Donc si vous allez sur les hauteurs du Jura bernois, par exemple, vous avez plusieurs exploitations avec des bisons. Il y en a dans le canton de Genève aussi, il y en a dans le canton de Vaud, il y en a un peu partout maintenant. Ces bisons restent sauvages, donc ils sont dans les parcs, on ne peut pas les lâcher parce qu'ils pourraient faire des dégâts, ils ne savent pas ce que c'est qu'une route, etc. Enfin, j'entends, ce n'est pas possible. Donc on pense qu'ils ont été mis dans des enclos et qu'ils ont eu l'habitude de les nourrir, de les habituer à avoir de la nourriture. Ils ont sélectionné les bébés les plus dociles et de sélection en sélection, on est arrivé à un animal qui devait quand même être, il était apprivoisé. Et à partir de là, il y a certainement eu des échanges, des hybridations entre les différentes expériences, les différents villages, jusqu'à qu'on obtienne un animal qu'on pouvait mener à la laisse, on va dire ça comme ça, à la longe. On pouvait l'amener dans des pâturages, on lui donnait éventuellement du foin. Il n'y avait pas encore de stabulation, on pense. Puis petit à petit, ces animaux ont diminué en taille. Très important aussi, mais diminué en taille vraiment drastiquement, on arrive au néolithique à trouver des vaches qui ont à peu près la taille d'une grosse chèvre.
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1: Jerry Lee Lewis, Great Balls of Fire, un titre de 1957 sur RTS Première. Vous écoutez Dis pourquoi ? Pourquoi les vaches toute cette semaine ? Pourquoi est-ce qu'on les aime ? Je dis ça parce que hier, on vous demandait si vous aimiez les vaches et la réponse était quasi unanimement oui. D'ailleurs, quelques petits messages en retard de hier. Par exemple, celui-ci. Et depuis 25 ans, je les sculpte. Attendez, moi, j'ai des petits problèmes de WhatsApp. Ça arrive parce qu'on est en direct. Attendez, je vais y arriver. Enfin bref, je reviendrai. Mais voilà, donc j'avais un joli message. Je peux pas le lire. Mais je reviendrai. Mais sachez que je reçois des messages qui sont super. Et que comme je suis en direct et qu'il est 14h20, j'ai des petits soucis pour les lire. Voilà, faites-moi confiance. Je vais appeler l'équipe technique. Il y a une dizaine de gens qui vont tout de suite venir m'aider, sans aucun doute. Et on va y arriver, on va continuer. Mais en attendant, je vous repose la question du jour, 078 206 73 32. Est-ce que vous avez une anecdote avec une vache ? Je sais qu'on en a reçu deux, mais j'arrive pas à les lire. Je peux lire que le début. Alors, elles ont l'air bien. Vous voyez quand vous regardez le début d'un film, puis ça a l'air très bien. C'est ce genre de message. Donc voilà, le temps que je dépatouille tout ça, je les lirai. Question du jour, anecdote avec une vache. Qu'est-ce qui vous est déjà arrivé avec une vache ? Au 078 206 73 32. Et si vous avez parmi vos archives photos une très belle photo de vache, comme par exemple Pierre, on a eu cette vache biscuit, vous voyez, la vache qui était noire, blanche, noire, c'était très bien. N'hésitez pas, vous pouvez aussi nous envoyer exceptionnellement cette semaine, mais cette semaine seulement, au 078 206 73 32, une photo de vache. La semaine passée, c'était la céramique. Puis on vous demandait des photos de tasses. Cette semaine, c'est les vaches, donc des photos de vaches. Et ça me fait penser que si vous avez une photo d'une tasse en forme de vache, c'est permis aussi. Mais ça seulement aujourd'hui. Voilà, c'est comme ça. Au 078 206 73 32. Elle est là, disponible, prête et présente. C'est Céline Auclin. Elle se pose beaucoup de questions. Mais c'est pas grave, elle a aussi beaucoup de réponses.
2: Parce que... Pourquoi j'ai envie de parler de la vache de mer ? Parce que l'idée qu'il existe une vache blanche et noire, ou brune, ou grise, ou rouge et blanche, batifolant dans les eaux marines, me fait marrer et débride mon imagination. Je la vois la ruminante allongée sur un matelas pneumatique, les michalaires, en train de siroter à la paille un smoothie d'algues. De temps à autre, à l'aide de son sabot de devant, elle soulève ses lunettes de soleil pour faire des clins d'œil aux nageurs qui lui tournent autour. Cherche-t-il à la séduire ? En voilà un à la poupe d'un yacht imposant dans un costume de bain moulant. Il joue les athlètes. Il attire l'attention de notre bovine en bombant le torse et s'élance. Il effectue un plongeon de toute beauté, mais la vache de mer n'a que faire de cet olibrius. En ce moment, elle est plongée dans un magazine féminin, vantant les mérites d'une crème à base de graisse à traire, indispensable pour s'assurer au cœur de la haute saison un joli teint. Elle est imperturbable, madame la vache de mer, elle est en vacances. Les petits sont chez leur père, elle profite. Quand les veaux sont loin, les vaches se reposent. Elle sait que cette paix sera de courte durée. Pourquoi j'ai envie de parler de la vache de mer ? Parce que je la suis maintenant, alors qu'elle est en train de sortir de l'eau. Lentement, elle rejoint sa serviette de bain. Elle s'étend au soleil, un sourire béat sur sa face. Elle sèche son cuir, sa peau de vache. Ses poils s'éclaircissent. La vacancière rajeunit. Quel bain de jouvence. Le iode et les embruns lui redonnent une santé. Ses rhumatismes semblent s'atténuer. Ah, qu'il est bon de se laisser aller, de souffler et surtout d'arrêter de manger. C'est une diète bienvenue, elle qui par instant est fatiguée de sa condition, de ce double estomac qui ne la rassasie jamais. Double, que dis-je, quadruple, que nenni, elle n'en a qu'un, mais compartimenté en quatre sections. Voilà qui de toute façon l'occupe toute sa vie, nuit et jour, avec un tel appareil digestif. Comment rester tranquille ? D'autant qu'on commence, enfin, les sapiens se mettent à lui reprocher d'être la source de leurs problèmes. Dedans, elle, ça fermente et elle dégage du méthane. Donc faudrait voir pour essayer de péter dans un plastique. Ben voyons, quand il s'agit d'eux et de leur amokokadis, il ferait mieux de balayer devant leur pétrolier. Et puis enfin, pourquoi j'ai envie de parler de la vache de mer ? Parce qu'elle cultive tout de même une certaine zen attitude. Somme toute, comme toutes les vaches, un comportement qu'elle nourrit des échanges réguliers entretenus avec ses copines du sous-continent indien. Quoi
3: quoi qu'il arrive, reste placide, Gaumata, reste placide, Gaumata, mère vache en hindi. Ici, sur la côte atlantique, personne ne l'appelle ainsi. Mais peu importe, pourquoi ? Parce que la vache de mer est là, sur la plage, non loin des champs de bruyère, en train de regarder passer les bateaux.

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1: Je suis pas beau, Sam Sauvage sur RTS Première, le 13 juin à Festineuche, qui se déroule à Neuch, Festineuche. Vous écoutez Dis Pourquoi, pourquoi les vaches toute cette semaine? Et vos messages au 078 206 73 32. Ouf, on arrive à les lire, on a eu un petit souci technique, mais on a fait un geste des gens qui connaissent comment ça marche l'informatique, c'est-à-dire qu'on a éteint, puis on a rallumé. Puis maintenant, ça marche. Donc, ce n'est pas qu'un mythe, ça marche vraiment. La question du jour au 078 206 73 32. Est-ce que vous avez des anecdotes qui vous sont arrivées avec une vache, ou des taureaux, ou des bœufs? Il y a 50 ans, nous dit cette auditrice, j'étais une néo-baba hippie et enceinte dans la campagne vaudoise. Je vous ai dit, je le disais avant, c'est des messages, je peux lire que le début, mais c'est hyper prometteur. Écoutez-moi ce début de message. Il y a 50 ans, j'étais une néo-baba hippie et enceinte dans la campagne vaudoise. Moi, j'achète ce scénario. Nous avions une ferme et des terrains, heureuse époque, et un fermier nous avait confié 3 ou 4 génisses. Un soir, en rentrant dans l'étable de l'une d'entre elles, elle m'a soudain poussé contre la cloison avec mon très gros ventre, très violemment, peur de ma vie, sauvée par mes camarades chevelus. J'ai appris par une voisine que certaines génisses n'aimaient pas du tout les femmes enceintes. Je confirme. Eh bien, quelle histoire! Ça a de la force, une vache. Ça doit faire peur, merci pour cette anecdote. Et puis, on a cette auditrice, je crois que c'est une auditrice, auditrice, qui sculpte des vaches. Voilà, les vaches et moi, cœur, ça a commencé vers mes 4 ans. Je les dessinais dans les livres Betty Bossy de ma maman. Je commençais à les dessiner par la queue, avec la langue dehors. Puis après une saison à l'alpage, à 12 ans, j'ai commencé à dessiner des combats de rennes, bien avant que la TSR ne retransmette la finale en direct et que APRO soit the place to be. La photo d'un combat de rennes, un peu fusain, crayon gris comme technique. Et puis là, des vaches sculptées dans le bois, un peu comme des bas-reliefs. Et depuis 25 ans, je les sculpte, des vaches, oui, mais de la race d'airain seulement. Émoticône na, je tire la langue. Émoticône qu'on voit pas assez souvent. L'émoticône na, je tire la langue. Et puis qu'est-ce qu'on a d'autre comme message? Oui, hier on parlait de pisse-vache. Cette chute d'eau valaisanne. Et cet auditeur taquin nous dit « J'aime bien pisser dans les eaux de la Salanfe qui donne pisse-vache. Ainsi, avec mes petits moyens, je participe un petit peu à la beauté de cette merveille. » Émoticône clown. Et puis, vous avez le droit d'envoyer des photos comme celle-ci. Une belle vache sur la prairie du Grutli. Il envoie une vache rustique avec des très grosses cornes. Et puis, on l'a dit, comme la semaine passée, c'était la céramique et vous aviez le droit d'envoyer des photos de tasses. Si vous avez une tasse de vache, ce serait super. Et paf, vous êtes incroyable, chers auditeurs, auditrices, puisque vous nous envoyez directement la photo d'une tasse de vache, donc noire, blanche. C'est une tasse vache, mais elle est assez. C'est pas juste le dessin d'une vache sur une tasse, si vous voulez. La tasse est un peu en 3D, c'est comme une vache, on voit son museau. Enfin, c'est très dur à décrire, mais imaginez que c'est d'une excessive beauté. Mais ça, évidemment, vous l'aviez deviné. Nous retrouvons donc Olivier May, auteur, historien, préhistorien, archéologue, et on continue à explorer avec lui la domestication de la vache par l'humain.
2: Une chose qui est assez extraordinaire, c'est que cette révolution agricole, elle s'est propagée parce que quand vous avez de la viande, des céréales, des fruits, vous domestiquez beaucoup de choses, plantes, animaux, vous avez une augmentation énorme de l'espérance de vie de la population. Et donc, tous les 30 ans, il y a trop de monde au village. Donc, on fait en général, environ par génération, 30 kilomètres. Et on va vers l'ouest. Et ces 30 kilomètres font qu'au fil des 2-3 millénaires de ces pérégrinations, les premiers agriculteurs européens du néolithique ont emmené avec eux leurs animaux, à savoir un sanglier qui est devenu un cochon primitif, une chèvre qui était anciennement une sorte de bouquetin, un mouton qui était un mouflon apprivoisé, le chien bien entendu pour ouvrir un peu la voie à tout ça, et puis ces vaches toujours plus petites, et finalement on arrive jusqu'à l'Atlantique par la voie méditerranéenne. On devait les transporter par pirogue, parce qu'on longeait les côtes, ou par le Danube. Et là, on remontait le Danube, alors peut-être en partie par pirogue, mais surtout à pied. Finalement, dans l'Est parisien, on a trouvé un site où on trouve ces deux populations qui se mélangent pour la première fois, il y a 7000 ans. Et elles ont déjà avec elles des vaches qui sont transformées, on va dire, des aurochs qui sont tellement éloignés de l'auroch que c'est devenu des vaches. Mais attention, à cette époque-là, il y a un problème. On mange leur viande, mais ces personnes n'ont pas encore eu la mutation qui leur permet de digérer le lait.
1: Parce que c'est vrai que si toute sa famille est asiatique depuis des générations, si on consomme du lait, on a mal au ventre.
2: Exactement.
1: Et ça, c'est génétique.
2: Alors ça, c'est génétique. Il s'est passé quelque chose, c'est-à-dire vous et moi, qui sommes essentiellement des Européens génétiquement, eh bien, on a en fait essentiellement les traces génétiques de quatre populations. La première, c'est les Néandertals. Vous comme moi, on a 2 à 4% de gènes néandertaliens. On a pas mal de gènes de ces Anatoliens, ces gens moyen-orientaux, qui sont les premiers agriculteurs. On a aussi une population intéressante, parce qu'elle nous a amené aussi quelque chose génétiquement, c'est les derniers chasseurs-cueilleurs, on en a aussi. Mais on a surtout cette fameuse population dont vous avez peut-être entendu parler, les Yamnaya. Les Yamnaya sont des gens qui ont abandonné le mode de vie néolithique traditionnel, c'est-à-dire j'ai un village, j'ai quelques animaux le fermier traditionnel, comme on avait encore chez nous il y a peu de temps. J'ai des animaux, mais je cultive des céréales, seigle, orge, blé, etc. Non, j'abandonne, je laisse le blé et compagnie, la culture et la sédentarisation à d'autres populations avec lesquelles je vais être en contact économique. Ces gens, ils vivent dans la région actuelle de l'Ukraine. C'est assez intéressant aussi cette affaire-là, dans des immenses espaces ouverts. Puis tout d'un coup, ils se mettent en route. Ils se mettent en route il y a environ 5000 ans. Et ils se mettent en route parce qu'ils ont des bœufs, des taureaux, des vaches qui sont assez grands, qui vivent de cette herbe des steppes. Et ces animaux-là, eh bien, ils vont commencer avec le temps à acquérir une mutation qui leur permet de digérer le lait. Et c'est eux qui nous amènent ça en Europe. Cette faculté de digérer le lait, elle va faire que ça va les renforcer, ça va leur donner en fait une ressource itinérante qui marche avec eux, ils tirent des chariots aussi, il ne faut pas oublier, et ils vont traverser l'Europe. Dans certaines, on ne sait pas encore dans quelle mesure c'était des entreprises guerrières. Mais par exemple, 96% des chromosomes Y des Anglais actuels descendent de cette population. Ce qui est absolument énorme, ça veut dire que c'était surtout des hommes qui se mariaient ou qui capturaient des femmes de l'ancienne population.
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0: The Message, Grandmaster Flash, sorti en 1982, si je ne dis pas de bêtises, mais je peux me tromper. Vous écoutez Dis Pourquoi, la programmation musicale, c'est Stéphanie Ivanovic, à la technique Renaud Musy et Sophia Muller. On est ensemble une grosse vingtaine de minutes, on a encore beaucoup de choses à vous proposer, et notamment la lecture de vos messages. On est un peu débordé par le nombre de vos messages aujourd'hui, mais on aime bien ce genre de débordement, c'est bon signe, au 078 206 73 32, photos de vaches. Photos de tasses de vaches et anecdotes de vaches sont les trois questions du jour. Tout se tient. Et là, par exemple, c'est pas une tasse vache, c'est une vache épargne. C'est-à-dire, c'est une crusie vache œuvre d'art. Alors, imaginez une vache stylisée, peinte de mille couleurs. Mais avec sa petite cloche. C'est très beau. Anecdote vache et une petite vidéo. Bonjour, j'étais à la BEA. Je sais pas ce que c'est. BEA. Non, c'est pas non plus en régie. Le week-end passé, j'ai regardé cette vache dans les yeux. Et elle m'a regardé dans les yeux aussi. Je décide de faire une vidéo. Et d'un coup, elle meugle. Petit cône cœur à la place des yeux. Petite vidéo de vache qui meugle. Je vous écoute pendant cette journée de pluie. Voici une photo de l'une de mes jeunes vaches. Photo d'une jeune vache. C'est marrant parce qu'on voit que c'est une jeune vache, évidemment, parce que c'est une jeune vache. Mais aussi dans son expression, dans son visage. On la sent tonique, on la sent pleine de curiosité, de la vie. C'est beau. Dans un champ, donc avec d'autres vaches couchées, et puis au loin, un ciel bleu mais nuageux. On a une petite blagounette, parce que les vaches, c'est pas mal de petites blagounettes. Allez, une petite blagounette. Un agriculteur vient voir son voisin et lui dit « Je m'inquiète, toutes mes vaches sont sur le dos. » Et le voisin lui dit « C'est normal, il y a grève des trains, elle regarde les avions. » Bah ouais, elle est mignonne. Si, elle est mignonne. Et puis cet auditeur, auditrice nous dit « Voici la vache qui me regarde tous les jours au réveil. En face de mon lit, elle me questionne de son regard touchant, troublant, à l'arrière la dent de morcle. » C'est un poster. Donc cet auditeur, auditrice se lève tous les matins avec en face un poster de vache. Donc vous avez une vache qui regarde effectivement. Et derrière, on voit les rayons de l'aube ou du crépuscule qui frappent le haut d'une montagne nue. C'est assez. Moi, je ne sais pas si j'arriverai à m'endormir avec un poster de vache en face qui regarde d'une manière aussi intense. Je pense que ça créerait des petits troubles du sommeil. Et puis, allez, un dernier message, parce qu'après, il faut faire une puissante chronique. On a juste cet auditeur qui nous envoie mou, qui orthographié l'onomatopée en anglais, et une vache rustique façon un peu Highlands, vous savez, toute poilue, avec des énormes cornes. On l'a dit, on le fait. Voici donc une puissante chronique.
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0: Toute cette semaine, Nicole Fontana, comme nous parlons vaches, est allée chercher des lieux de Suisse qui ont des noms qui évoquent les vaches, les taureaux, les bœufs. Et chaque fois, on vous donne un court, un indice. Un petit bruitage indice pour vous mettre sur la voie. Attention, c'est subtil. Voilà, on cherche un nom de lieu avec vache dedans. C'est un indice sonore, écoutez bien. Gratte à vache! Et oui, ce que vous venez d'entendre, c'est une vache qui se gratte du mieux qu'elle peut, la pauvre. Pas avec ses sabots, mais forcément avec un bout de décor. Gratte à vache, oui. En Suisse, il y a plusieurs endroits qui s'appellent Gratte à vache, mais le principal, c'est cette localité rurale fribourgeoise, à mi-chemin entre Bulle et Châtel-Saint-Denis. Gratte à vache, avant, il y avait la commune Gratte à vache, mais il y a eu fusion en 2004 avec Progence, le Cray, pour former la commune de la Verrie. 1300 habitants. Donc Gratte à vache, maintenant, c'est dans la commune de la Verrie, c'est dans le district de la Veuvaise, et c'est aux sources de la Miona, si vous demandiez aux sources de quoi est Gratte à vache. Et puis donc, toutes ces communes ont fusionné, ce qui veut dire que dans les armoiries de la Verrie, ils ont repris les blasons des anciennes communes. Et Gratte à vache, on peut voir en bas à droite du blason de la Verrie, il y a une vache. Il y a une vache, mais fière. Hein. C'est de la vache fière, on dirait presque un taureau, avec des grosses cornes de profil. Mais alors c'est quoi ce nom Gratte à vache? C'est quoi l'étymologie? Est-ce que c'est un endroit où se grattent les vaches? Eh bien non, malheureusement. Déjà dire que ça n'a rien d'exceptionnel, cette construction. Enfin, c'est exceptionnel, mais il y en a d'autres, c'est ça que je veux dire. Gratte plus le nom d'un animal. Hein, gratte, gratta. Par exemple, en France, il y a un gratte-à-loup. Voyez. Et donc en Suisse, il y a des gratte à vache. Qu'est-ce que ça veut dire? C'est controversé. Ça peut être l'endroit où la vache gratte la terre, parce qu'il n'y a pas beaucoup à manger. Autre hypothèse, gratte, ce serait un terrain maigre, stérile, comme gratter. Ou alors, il suffit de gratter la terre pour trouver la roche. En gros, gratte à vache, ça veut dire qu'il y a des vaches, mais qu'il n'y a pas beaucoup à manger. Voilà, en gros, ce serait ça l'étymologie. Sinon, l'Office fédéral de la topographie a calculé en juin 2022 le centre de gravité de la Suisse romande. On ne sait pas pourquoi, peut-être dans une tentative de faire un coup de pub ou de distraire les gens. Quoi qu'il en soit, le centre de gravité de la Suisse romande, c'est où ? À Gratavache, ouais, sur un lieu dit sur Saletta. Et finalement, parce qu'on aime bien être exhaustif, grâce aux recherches de Nicole Fontana, il y a donc plusieurs Gratavache en Suisse. Il y a un lieu dit dans le Val de Charmey. Dans la même région, il y a Gratavache dessus et Gratavache dessous. J'aime bien parce que c'est vrai qu'on dit on va à Gratavache, puis dites quoi, dessus ou dessous ? Dessous. Et puis il y a le Rio Gratavache. Ça me donne envie de faire un western, non ? De voir un long métrage avec John Wayne, Rio Gratavache. C'est peut-être une envie personnelle, mais je partage avec vous. Qui a un cours d'eau aussi dans le coin. Voilà, puis il y a un autre Gratavache dans la commune vaudoise de Forel, à 731 mètres d'altitude. Je pense que vous n'avez pas retenu toutes ces infos, mais le Gratavache principal, c'est dans le canton de Fribourg. Voilà. C'est ce qu'il fallait retenir.

0: Alessia Cara, la Canadienne, avec Norah Jones, I'm in trouble sur RTS Première. Vous écoutez Dis pourquoi les vaches toute cette semaine. Et aujourd'hui, avec Olivier May, on se questionne sur le début de cette relation intense entre l'humain et la vache, comment la vache a été domestiquée et comment est-ce qu'on a pu commencer à digérer le fromage et le lait, en tout cas en Europe. On va continuer cette histoire. Mais avant, vos très nombreux messages qui me submergent et ça fait plaisir. C'est comme si on on se retrouvait étouffé sous une marée de cadeaux. On ne va pas se plaindre. Eh bien, c'est la même chose avec vos messages. Comme par exemple, on n'en a pas encore eu de photos de, non pas de vaches, mais de bufflonnes. Voici une belle bufflonne dans le pré à côté de chez moi. J'adore quand elle me lèche le bras. Photo en gros plan d'une bufflonne. C'est-à-dire que c'est une vache noirâtre avec l'air farouche et le museau un petit peu recouvert de mouches cracra. Je suis allé fouiller dans je ne sais pas quoi. Vous voyez le genre de... Voilà. Ben c'est cette photo. J'avais 4-5 ans, une des premières expériences de traite à la ferme où je passais mes vacances en Normandie, équipé d'un caoué dont j'avais bêtement oublié de mettre la capuche. Je me demandais intérieurement pourquoi la vache qui était sur le pont juste au-dessus de moi levait soudainement la queue. J'ai très vite compris en sentant dégouliner sur ma tête et mes épaules la matière tiède et odorante d'une bonne grosse beuse. Malgré tout, j'ai toujours aimé les vaches. Ça, c'est une bonne anecdote quand on a 4-5 ans. Effectivement, merci pour le partage. Et puis, la semaine passée, eh bien, on parlait céramique. Et notamment, une artiste céramiste nous écrivait. Eh bien, elle nous réécrit. Bonjour, c'est encore moi, céramiste de Bussy. Voici la photo de mon Buff Island cuit en raku, technique de cuisson ancestrale du Japon. Alors, céramique d'un Buff Island. Très réaliste, mais en même temps expressive. Je ne sais pas comment dire. Ce n'est pas du bête réalisme où on fait comme une photo. C'est, on reconnaît l'animal, mais il y a une puissance. Voilà, c'est fantastique. Et cette auditrice en toute bonhomie profite pour dire qu'elle a une exposition à Granvaux les week-ends du 14-17 mai et 23-25 mai. Si vous voulez aller voir, c'est céramique, notamment. Esther Schwitzgebel. Voilà, je fais une petite pub, mais comme je pense que c'est gratuit, cette bonne guerre. Et à l'époque où j'habitais à la campagne, j'ai presque lâché ma tasse céramique favorite par frayeur, car la vache de mon voisin me regardait par la fenêtre du salon. Bon, alors après, quand on habite à la campagne, une vache qui regarde par la fenêtre, ça fait pas très peur. Mais imaginez si on habite au 10e étage d'un immeuble. Là, c'est autre chose. C'est le moment de retrouver Olivier May, donc auteur, historien, préhistorien, archéologue. Il nous expliquait que sans doute, ceux qui nous ont amené cette mutation génétique qui nous permet de digérer le lait, le fromage, ce sont les Yamnaya. Je disais, on est quand même... Il n'y a pas de source, il n'y a pas de texte, comme on le sait. Ou alors oui, est-ce qu'il y a des textes très anciens sur ce peuple?
1: C'est effectivement, on est à la frontière de l'histoire et de la préhistoire, mais dans leur cas, ils resteront préhistoriques pendant longtemps, dans le sens où on n'a pas d'écrit
0: d'écriture.
1: De ces gens. Par contre, ce qui est écrit sur ces gens, c'est leur gène. Et leur gène qu'on retrouve chez nous. Dont cette fameuse mutation qui leur permet de digérer le lait. À partir de là, eh bien, comment stocker ce lait?
0: Et ouais, comment inventer le fromage?
1: Exactement. Le lait va être manipulé, il va y avoir la traite, etc. Mais en fait, par exemple, ils ont ouvert l'estomac d'un veau qui était mort à la naissance, etc. Ils ont les mains pleines de ce qu'on appelle la présure et ils vont manipuler le lait. Et tout d'un coup, ça coagule et ça donne du petit lait. Et ensuite, ils vont faire des expériences. C'est une expérimentation qui, des fois, vous avez un accident. C'est la même chose avec la pénicilline. Hein? Un accident qui débouche sur une révolution. Eh bien, ça, c'est la révolution du fromage. Et vous trouvez ça à une période... C'est les descendants des Yamnaya, on va dire, autour de l'âge du bronze, qui ont dû trouver ça tout à fait par hasard, puis ensuite ça s'est diffusé. Et donc, vous commencez à avoir, dans les sites préhistoriques, une céramique très particulière, c'est une faisselle. Donc ça, c'est la preuve qu'on a déjà des formes primitives de fromage.
0: Mais là, on est en combien? On avait déjà muté ou on a commencé à manger du fromage avant qu'on le digère ou après?
1: C'est super intéressant. Non, on pense que d'abord, il y a eu la digestion du lait. Après, il y a eu un renforcement de ces populations, leur migration a continué, elles se sont mélangées à d'autres populations, elles ont amené ce gène intéressant, et c'est là où il y a eu des expérimentations. On pense que l'âge du bronze, c'est à partir de 2000 dans nos régions, à partir de 2000 avant Jésus-Christ.
0: Il y a des théories qui disent que certaines civilisations, c'est des choses très concrètes qui ont permis l'éclosion de certaines civilisations, le bambou pour certaines civilisations asiatiques. Et alors, est-ce que le lait, la vache, sans elle, il n'y aurait pas eu de civilisation européenne ?
1: Alors, une des théories, c'est si les Yamnaya ont bougé à partir de leur steppe, où ils pouvaient être, il y avait du gibier, s'ils voulaient aussi compléter avec la chasse, il y avait tout ce qu'il fallait dans le fond. C'est qu'il y a eu une augmentation de la population. Cette augmentation démographique, elle s'est faite parce qu'il y avait viande et lait. Et donc, il y a eu de plus en plus d'enfants qui pouvaient être sevrés et on pouvait leur donner du lait de vache. Et ça les sauvait, si on veut aussi. Et donc, il y a eu aussi cette dispersion. Donc, on pourrait dire que la civilisation Yamnaya, que les archéologues, les préhistoriens, il y a deux vagues. Il y a une civilisation qui s'appelle la Cordée, parce qu'il y a une céramique caractéristique avec un décor qui est fait avec des cordes. Et puis, vous avez ensuite la campaniforme. Campaniforme, c'est en forme de cloche, avec aussi des décors qui ont conquis l'Europe avec ces gens.
0: Donc c'était leur céramique.
1: C'était leur céramique, disons, de leurs descendants, on va dire, une fois qu'ils étaient déjà bien installés. Et puis, là encore, il y a des divergences, bien sûr, entre les archéologues, sinon ça ne serait pas des archéologues. C'est déjà une civilisation de la vache, si on veut. On peut pas la séparer de la civilisation de la vache. Et à cette époque, comme par hasard, on a le développement de certains cultes qu'on trouve dans les tombes mégalithiques, entre autres. On a une représentation de la vache, artistique de la vache. Et puis, on débouche sur des grandes civilisations comme les Minoens, qui sont connus pour leurs fresques autour du taureau. On voit très bien ces joutes avec ces jeunes gens qui font des sauts par-dessus, qui se prennent les cornes, etc. Toutes ces représentations qu'on a montrent que la vache ou le taureau, c'est la même chose, hein, sont devenus centraux dans ces civilisations.
2: Dis, pourquoi ?

0: dit pourquoi c'est tout pour aujourd'hui. On se retrouve demain à 14h pour un nouveau sujet tout frais. Mais pour l'instant, c'est dimanche et on vous invite à rester à l'écoute puisque voici les meilleurs moments de CQFD. Ce sera après les infos sur RTS Première. Il est tout à fait 15h.
1: Pierre-Étienne Joie.
2: L'Iran a transmis sa réponse à la proposition américaine pour mettre fin à la guerre au Moyen-Orient. Le guide suprême iranien Mojtaba Khamenei a donné de nouvelles directives pour poursuivre les opérations et affronter fermement les adversaires. D'après l'agence IRNA, le plan proposé par Téhéran visera dans un premier temps à se concentrer sur la fin de la guerre, alors que les États-Unis souhaitent également une ouverture de pourparlers sur des questions plus controversées, notamment le programme nucléaire iranien. Pendant ce temps, le bras de fer américano-iranien dans le détroit d'Ormuz continue. Il s'est traduit par l'attaque d'un navire de transport au large des côtes du Qatar. Attaque sur fond de menaces de l'Iran contre les navires ennemis et les intérêts de Washington. Un vraquier a signalé avoir été frappé par un projectile non identifié tôt ce matin, provoquant un incendie qui a pu être éteint selon l'agence de sécurité maritime britannique. Plusieurs centaines de personnes se sont rassemblées ce dimanche sur l'Europa Platz à Zurich pour manifester leur solidarité envers les personnes atteintes d'encéphalomyélite myalgique, également appelé syndrome de fatigue chronique. Les organisateurs de cette manifestation réclament des améliorations en matière de diagnostic, de prise en charge médicale et de recherche dans le domaine. Les organisateurs ont estimé à 800 le nombre de participants à cette action baptisée « Millions Missing ». Stefan Fritschi a été élu nouveau maire de Winterthur. Le PLR a tout juste devancé son adversaire, le socialiste Kaspar Bopp, de quelques centaines de voix. Kaspar Bopp n'a réussi à s'imposer que dans trois quartiers. Il était considéré au début de la campagne comme le favori dans cette ville plutôt de gauche. Farmy a fait faillite. Le magasin suisse en ligne de produits alimentaires locaux et bio de vente en ligne en difficulté depuis longtemps a donc mis la clé sous la porte. L'entreprise a déposé le bilan. Les coûts d'un projet numérique central du département fédéral de la Défense ont plus que doublé, selon le Syntax Blick. Le budget initial était de 155 millions de francs. Les coûts dépasseraient désormais largement les 300 millions. Alors que la mise en service était prévue pour 2024, le système ne devrait pas être opérationnel avant 2029, au plus tôt. Le chef de projet et son adjoint auraient démissionné après que leurs avertissements répétés ont été ignorés. Hockey sur glace, l'équipe de Suisse a conclu sa préparation au Mondial sur un succès probant, le troisième en 6 matchs, livré dans le relevé Euro Hockey Tour. La troupe de Jan Kadieu a dominé la République tchèque 6-1 en Suède. Des nouvelles du ciel avec de la pluie, des orages par endroits, quelques éclaircies en Valais possibles, autour des 20 degrés en plaine, avec un vent de sud-ouest parfois fort sur le plateau. Demain même programme, les précipitations pourront être abondantes sur le Jura et les Préalpes. Quelques éclaircies tout de même possibles l'après-midi, 10 degrés à l'aube, 17 au meilleur de la journée. Et mardi, dernières averses matinales, puis de plus en plus ensoleillé, 16 à 20 degrés l'après-midi.
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0: Quels sont les animaux les plus dangereux pour l'humain? Surprise, ce ne sont pas les requins, ce ne sont pas les lions, mais des espèces souvent plutôt discrètes. Bassin Confinement nous fait découvrir ce palmarès étonnant et ses chiffres glaçants dans une minute. Ensuite, Cromontana, 4 mois après le drame, le rôle des physiothérapeutes et ergothérapeutes. On vous propose d'explorer la prise en charge à long terme des grands brûlés, en mettant en lumière le rôle fondamental des physios et des ergothérapeutes. Nous aborderons l'intervention de ces professionnels dès les premières heures aux urgences, jusqu'au suivi sur plusieurs années avec 2 professionnels qui seront avec nous dans une quinzaine de minutes. Et puis pour terminer, frontières vivantes, des frontières qui font circuler. C'est vrai ça, si les frontières n'étaient pas là pour séparer, mais pour faire circuler, dans son ouvrage Frontières vivantes, le bio-acousticien Jérôme Sueur explore ces zones de contact, ces zones qui structurent le vivant, de la membrane cellulaire à la peau jusqu'aux lisières entre les milieux. On évoquera ces frontières à la fin de l'émission. Voilà pour le programme qui nous attend. Bonjour et bienvenue à vous.
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0: Bassin Confinement, vous nous dressez donc, pour commencer tout ça, un palmarès peu réjouissant, les 10 animaux les plus dangereux pour les humains.
2: Alors, il faut déjà peut-être s'accorder sur ce que veut dire dangereux. Vous pouvez avoir, par exemple, des serpents extrêmement venimeux, mais qui ne sont pas pour autant dangereux pour l'humain.
0: S'ils sont venimeux, je ne vois pas en quoi ils ne seraient pas dangereux pour les humains.
2: Alors, je vais vous prendre un exemple. Ouais. Le taipan du désert, c'est un serpent qu'on trouve dans le désert australien et qui possède le venin le plus mortel, 25 fois plus puissant que le venin du cobra. En gros, hein, une injection contient assez de venin pour tuer 125 personnes ou 250 000 souris.
3: Wow.
2: Mais c'est un serpent qui est très peureux, qui vit dans le désert où il y a très peu d'humains. Donc, résultat, aucun décès d'humain n'a officiellement été enregistré à ce jour, en tout cas en pleine nature. Donc, la vraie dangerosité se mesure plutôt au nombre de morts et non au potentiel de toxicité ou d'agressivité d'un animal.
0: Ouais.
2: Et puis, juste une précision encore, les morts liées aux animaux sont assez mal recensés globalement dans le monde. Donc, c'est des estimations que je vais vous donner et des écarts de chiffres peuvent être assez grands suivant les sources.
0: Alors, on va commencer votre classement qui se trouve... on va aller de la 10 à la première, hein,
2: oui.
0: C'est ça? Donc, qui est en 10e position?
2: L'hippopotame. L'hippopotame, alors ça, sous ces airs de gros ballots comme ça, en fait, c'est un animal absolument redoutable. Il tue plus que les lions, 200 morts pour les lions, 500 victimes par année pour l'hippopotame.
0: Attendez, l'hippopotame, il est herbivore, non?
2: Alors, c'est vrai, il est herbivore, mais il n'aime pas du tout qu'on le dérange. C'est particulièrement valable dans l'eau. Si un humain ou un bateau s'approche, il attaque en fait simplement pour défendre son territoire. Et sans aucun avertissement, il peut mordre par exemple dans un petit bateau avec une force dans la mâchoire qui permet de broyer la coque. Ah. J'ai une connaissance comme ça qui a perdu un ami dans le delta de l'Okavango, Botswana. Ils étaient dans une sorte de canoë et un hippopotame a fermé sa gueule sur l'embarcation et l'énorme croc est en fait entré dans la cuisse de la personne. Qui est décédé d'hémorragie.
0: Ok, alors ça c'est dans l'eau, mais sur terre ils sont aussi dangereux?
2: Très, si vous vous retrouvez entre un hippopotame et la rivière, vous êtes extrêmement mal, il va prendre peur, il va probablement vous poursuivre. Alors vous me direz, ça ne doit pas aller très très vite, un hippopotame. Que nenni, ils peuvent courir à 40 km/h.
0: Ah oui.
2: Je ne sais pas si vous avez déjà essayé de courir à 40 km/h, je vous souhaite bonne chance. Hein. Et quand ils vous rattrapent avec leurs 2 à 3 tonnes et leur énorme mâchoire, bah vous êtes extrêmement mal. Pas très cool l'hippopotame.
0: Effectivement, 9e position maintenant de votre déjà macabre palmarès.
2: Le crocodile, environ 1000 morts par année. Alors lui, il a plutôt une tendance agressive, dans le sens où vous êtes une proie potentielle et sa nourriture, contrairement à l'hippopotame.
0: Il n'y a pas grand-chose à manger chez moi.
2: Chez vous, pas trop, chez moi un petit peu plus. Ce qui est intéressant avec le crocodile, c'est la puissance de sa mâchoire. En fait, si on prend le crocodile marin, c'est un très gros crocodile, il peut atteindre 7 mètres de long, peser 1 tonne. Il a une force de morsure qui peut atteindre 1600 kg de pression. Donc, ça ne dit pas grand-chose, mais si vous mordez le doigt de toutes vos forces avec vos incisives, on parle de 15 à 20 kilos de pression. Donc le crocodile, c'est 100 fois plus puissant que ça. Et en plus, il a un bon paquet de dents coniques qui sont parfaites pour vous agripper et pour vous noyer, vous emmener dans l'eau. Par contre, ce qui est assez marrant, c'est que si ses muscles pour fermer la mâchoire sont parmi les plus puissants du monde, ceux pour ouvrir sont très très faibles. En gros, vous pouvez tenir sa mâchoire fermée avec la main.
0: Ok, faut pas se rater quand même. Hein.
2: Non, c'est mieux pas.
0: On passe à la huitième position.
2: Les scorpions, on estime environ 3000 morts par année, donc c'est la famille des arachnides, donc comme les araignées, mais c'est nettement plus mortel que les araignées. On recense environ 2600 espèces d'arachnides et seulement 25 en fait ont un venin mortel pour l'homme, comme par exemple la veuve noire. Mais contrairement à ce qu'on pourrait penser, les araignées tuent extrêmement peu, c'est 5 à 10 personnes par année. Donc avec 3000 morts par année, le scorpion est bien plus dangereux, en particulier le scorpion jaune du désert et le scorpion jaune palestinien.
0: Septième position.
2: Les escargots d'eau douce. Alors, c'est pas une mort directe en fait, mais ces escargots hébergent un parasite et sont donc vecteurs d'une maladie extrêmement dangereuse, la bilharziose, qui fait à peu près 10 000 morts par an, essentiellement en Afrique.
0: Et par quel processus ?
2: Alors ça part de l'humain, donc quand une personne est infectée, elle rejette des œufs du parasite dans l'eau, via ses selles et ses urines. Une fois dans l'eau douce, donc rivière ou lac, ces œufs vont éclore et libèrent des petites larves qui doivent absolument entrer dans cet escargot d'eau douce pour pouvoir se développer. Puis ensuite, l'escargot va rejeter ses larves, devenues un petit peu plus grosses. Les larves vont entrer au contact des humains qui vont aller se baigner dans l'eau, par exemple. Ça va traverser la peau, même sans aucune blessure. Et ça provoque des atteintes au foie, aux intestins et à la vessie qui peuvent entraîner la mort.
0: Sixième position.
2: La punaise assassine. Aussi environ 10 000 morts par année. Aussi une mort indirecte. En fait, ces punaises transmettent la maladie de Chagas, essentiellement en Amérique latine. En gros, hein, elles piquent l'humain pour se nourrir de son sang, elle défèque sur la peau, ses selles contiennent un parasite, Trypanosoma cruzi, qui rentre par la plaie ou par la peau quand on va se gratter. Et puis les personnes meurent généralement des années plus tard liées à des complications cardiaques provoquées par ce parasite.
0: Si vous nous rejoignez dans CQFD, eh bien nous sommes avec Bastien Confineau qui nous dresse aujourd'hui le palmarès des 10 espèces animales les plus dangereuses pour l'humain. On est parti de la 10e place occupée par l'hippopotame, puis le crocodile, les scorpions, les escargots d'eau douce et la punaise assassine. Nous voici à la 5e position.
2: Ben on est toujours à peu près dans les 10 000 morts par année, et toujours de manière indirecte avec la mouche tsetse, qui transmet donc la maladie du sommeil, principalement en Afrique subsaharienne. C'est aussi un parasite, Trypanosoma brucei, transmis par la morsure de la mouche. Alors cette fois-ci, le parasite n'attaque pas le cœur, mais le cerveau, et ça provoque des troubles du sommeil, donc la maladie du sommeil, qui ne fait pas d'ailleurs spécialement dormir, hein, mais qui dérègle complètement le sommeil avec des insomnies très puissantes, un sommeil fragmenté, une somnolence excessive. Et si elle n'est pas traitée assez tôt, elle est presque toujours mortelle.
0: En quatrième position, je crois que c'est un animal, pour le coup, vraiment beaucoup plus connu.
2: Beaucoup plus connu qu'on a ici, c'est le chien. Entre 25 000 et 60 000 morts par année, selon les sources. Et là, c'est la transmission de la rage qui est en jeu, donc ça on n'a pas trop en Europe. 99% en fait des cas de rage sont le résultat d'une morsure de chien enragé, principalement en Asie et en Afrique. Ce sont des morts qui sont évitables à 100% avec la vaccination et le traitement rapide après la morsure. Encore faut-il y avoir accès. Et à défaut de traitement, par contre, la rage, c'est une des maladies les plus mortelles. Mortalité pratiquement de 100% une fois que les premiers symptômes apparaissent. En fait, le virus attaque le système nerveux central. Il est quasiment impossible de s'en débarrasser. Donc, si on est mordu par un chien enragé, il faut très rapidement nettoyer la plaie et se faire immédiatement vacciner en mode post-exposition.
0: Et donc, vous le disiez, 25 à 60 000 morts par année avec les chiens et la rage. Donc ça, là, on est en quatrième position. Ça veut dire que les trois animaux les plus dangereux pour l'humain font plus que 60 000 morts par année. Hein
2: ouais,
0: et alors là, je me dis, ça pourrait être qui ? Alors, je pense aux requins, aux loups, aux ours, peut-être aussi.
2: Vous êtes
0: aussi
2: complètement à côté de la plage,
0: ah, oui
2: Stéphane. En gros, les requins, alors évidemment, ils ont cette image très très négative, mais ils tuent que 5 à 10 personnes par année, donc ils n'entrent pas du tout dans ce classement. Ouais. Les loups, on parle de quelques cas extrêmement rares ces dernières années, et les ours, c'est 10 à 20 morts par année, toute espèce confondue. Donc non, ces animaux n'entrent pas là-dedans. En troisième position, ce sont les serpents.

0: serpent minute comme ça où vous mourrez tout de suite. C'est 2 à 6 heures pour les plus rapides, comme le mamba noir, et 1 à 2 jours pour la vipère de Russell. Donc ça laisse quand même un petit peu de temps pour trouver un antivenin.
1: Et la mort par circonstriction ?
0: Par constriction.
1: Constriction, Paul, j'ai dit circonstriction.
0: Vous allez dire circoncision, non, c'est pas...
1: J'espère un drôle de mélange. Constriction,
0: par constriction. Donc la constriction, c'est un serpent qui s'enroule autour de vous et vous serre jusqu'à vous broyer complètement les os. Ouais. C'est le cas de l'anaconda ou le boa constrictor, mais c'est pas plus d'un mort par année, donc ça c'est très très rare.
1: On en arrive à la deuxième place de votre classement sur les animaux les plus dangereux pour l'humain.
0: Eh bien, le deuxième animal le plus dangereux pour l'humain, c'est l'humain, lui-même. Ah. 400 000 à 500 000 homicides par année sur Terre, donc bien plus que l'ensemble des animaux qu'on a mentionnés jusqu'ici. Alors les chiffres sont très très irréguliers en fonction des guerres qu'il y a à une certaine époque. 1942 semble avoir été la pire année avec 7 à 10 millions de morts. Mmh. Et ce qui est fou, c'est que 2022, 2023 et 2024 ont été les plus meurtrières en termes de guerre sur les 3 dernières décennies. Voilà, sans commentaire. Mmh.
1: Et donc en première position, quel est l'animal qui tue le plus d'humains ?
0: Eh bien, il est tout petit, c'est le moustique. Évidemment, le moustique ne tue pas directement, mais à travers les maladies qu'il véhicule. Paludisme, dengue, fièvre jaune. Les morts du paludisme, c'est 600 000 par année. Ça se concentre à 95% en Afrique et 75% chez les moins de 5 ans. Et puis on espère voir un vaccin dans les prochaines années. Des essais sont actuellement en cours.
1: Et la dengue ?
0: La dengue, c'est 10 à 20 000 morts par année. La fièvre jaune, 20 à 60 000 morts par année. Donc, conclusion, en gros, un seul animal, le plus petit de ce classement, tue plus d'humains que l'ensemble des animaux sur Terre.
1: Ouais, c'est assez fou de constater cela. Merci beaucoup, Bastien Confino. Des physios et des ergots au chevet des patientes et des patients grands brûlés dans un instant. Ces soignantes et ces soignants qui interviennent dès l'arrivée aux urgences.

0: L'autoroute Yverdon-Neuchâtel est fermée entre Vaumarcu et Beuvais en direction de Neuchâtel à la suite d'un accident.
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2: 4 mois après le drame de Crans-Montana, on s'intéresse à la prise en charge à long terme des grands brûlés au Macamis.
3: Exactement, et c'est l'occasion d'explorer le rôle des physiothérapeutes et des ergothérapeutes dans leur rétablissement. En effet, aux côtés des médecins, la prise en charge multidisciplinaire est essentielle. Celle proposée par les physiothérapeutes et ergothérapeutes se fait dès les premiers jours, voire même dès les premières heures, aux urgences, jusqu'à la sortie de l'hôpital, mais aussi sur plusieurs années après.
2: Deux invités pour évoquer cela. Tout d'abord, Lauren Volz, bonjour.
4: Bonjour.
2: Vous êtes ergothérapeute au CHUV et à vos côtés, Théophile Balma, bonjour à vous.
5: Bonjour.
2: Vous êtes physiothérapeute au chef d'unité dans ce même hôpital. Vous étiez là d'ailleurs, Théophile Balma, le 1er janvier dernier, à l'arrivée des patientes et des patients grands brûlés de Crans-Montana. On imagine évidemment que ça a dû être un choc aussi pour vous de voir cet afflux de patients.
5: Ah oui, c'était une expérience qu'on peut pas préparer, qu'on peut pas imaginer et voilà, à laquelle on doit faire face dans l'immédiat et voilà, sans y réfléchir, sans pouvoir se préparer à ça.
2: Alors, physiothérapeute, vous faites face dès le début, hein, vous le dites, vous êtes aux côtés des autres soignants. De quelle manière est-ce que vous intervenez en tant que physiothérapeute ?
5: Oui, alors effectivement, on a été là dès le début. Donc nous, on est une équipe de physiothérapeutes qui intervenons 24 heures sur 24 au CHUV. Donc j'avais une collègue qui faisait la nuit, qui était sur place, que j'ai pu avertir assez tôt. Et puis dès l'arrivée des patients, en fait, on a pu aider en fait toute une équipe. C'était une fourmilière, hein, le CHUV, à partir de tôt ce matin du 1er janvier. On a pu les aider à transporter ces patients, hein, des salles des urgences, des salles de déchocage, jusque soit au bloc opératoire, soit dans les unités de soins intensifs. Et puis vraiment, en termes de physiothérapie, on fait ce qu'on appelle une évaluation cutanée. On va doucher ces patients, ça veut dire qu'on va les nettoyer, évaluer la peau, évaluer, évidemment c'est une évaluation interdisciplinaire, hein, évaluer l'impact qu'ont eu ces brûlures. Et puis on est aussi très très attentif au côté respiratoire, parce que c'est des patients qui malheureusement peuvent inhaler des fumées, peuvent aussi brûler en fait des zones qu'on ne peut pas voir, hein, des zones à l'intérieur du corps, la trachée, les poumons. Donc ça va être notre rôle d'évaluer tout ça et de soigner ça.
2: Et du côté des ergothérapeutes, Lauren Volz, votre rôle initial ?
4: Alors dès les premiers jours, on a un rôle plutôt au niveau du positionnement, que ça soit au positionnement au lit. Donc par exemple, on peut ajouter des coussins pour favoriser la mobilité des chevilles, maintenir les chevilles à 90 degrés pour favoriser la station debout par la suite et la reprise de la marche. Et puis on confectionne aussi des coussins pour maintenir les membres supérieurs surélevés, pour prévenir les œdèmes. Et puis, on va aussi être attentif à toutes les zones à risque, donc toutes les zones brûlées, ça va dépendre d'un patient à l'autre. Et puis pour ça, on peut faire aussi des attelles sur mesure pour guider la cicatrisation. Et puis c'est aussi dans les premiers jours, on va avoir un premier lien avec la famille. Et ces premiers liens, ils sont très importants parce que les thérapeutes, on a la chance d'avoir ce lien avec les patients et les familles tout au long de l'hospitalisation, donc depuis l'entrée aux soins intensifs jusqu'à même la sortie et l'ambulatoire. Et puis c'est un moment où les familles peuvent aussi poser leurs premières questions. Et puis c'est là où on crée déjà une première alliance, vu qu'on travaille vraiment en partenariat avec eux jusqu'au bout.
3: Une alliance qui va durer longtemps, on va y revenir. Théophile Balma, il s'agit dans un premier temps, vous l'avez dit, hein, de nettoyer la peau, des brûlures et des saletés de fumée qui y sont incrustées. Il faut aussi traiter les inhalations de fumée. Comment on procède ?
5: Oui, effectivement. Alors, ce qu'on appelle le gold standard, hein, la façon de faire la plus validée, c'est via la bronchoscopie. Donc ça, c'est pas du tout le physiothérapeute qui va faire ça, c'est un médecin spécialisé. Néanmoins, la bronchoscopie est une étape. Et puis ensuite, il va falloir, nous, qu'on soit attentifs à l'encombrement de ces patients, c'est-à-dire en fait à la stagnation de différentes sécrétions. Hein. On a des moyens d'expulser ces sécrétions, mais ces patients n'ont plus ces moyens-là. Donc, ça va être vraiment très important de veiller à ce qu'ils ne s'encombrent pas, parce que tout ça peut amener à des complications, des infections pulmonaires, et c'est tout ce qui pourrait compliquer l'hospitalisation de ces patients, qui est déjà extrêmement compliqué sans ça.
3: Et vous devez intervenir assez rapidement justement sur ces sécrétions.
5: Exactement, on intervient, comme j'ai dit, vraiment à la première minute s'il faut, quand ils arrivent en salle de déchoquage, jusqu'à des jours, des semaines, voire des mois plus tard si cela est nécessaire. Donc c'est un travail quotidien, plusieurs fois par jour même.
3: Certains patients et patientes sont trachéotomisés. Ça nécessite aussi une prise en charge pulmonaire, de votre part en tant que physiothérapeute.
5: Oui, effectivement, au bout d'un moment, on a recours à cette technique de trachéotomie. C'est une technique qui est très bien maîtrisée, mais qui néanmoins demande vraiment beaucoup de soins et d'attention particulière, parce que c'est aussi des sources d'infection, c'est aussi des sources de complications. Donc, avec le corps médical, avec l'équipe médico-soignante, on est très attentif à la bonne tenue de ces dispositifs là.
3: On avait vu aussi durant le Covid, un alitement sur long terme peut entraîner des complications pulmonaires. Il faut prévoir aussi ce positionnement.
5: Oui, alors en collaboration avec l'ergothérapie, comme l'a dit Lorraine, on est très actif sur la mobilisation précoce. Alors c'est sûr que ça va être des mobilisations très douces au lit en premier, mais le plus rapidement possible, en accord avec le corps médical, les équipes médico-soignantes, on va essayer de sortir du lit, vulgairement parlant, ces patients pour les remettre debout, les reverticaliser et leur redonner une mobilité la plus optimale et le plus rapidement possible, tout en tenant compte de l'extrême difficulté et complexité de ces pathologies.
2: Ah, un mot juste, si on revient sur les poumons, les tissus pulmonaires se réparent rapidement ?
5: Alors, plus ou moins rapidement, c'est sûr que ça n'a pas été facile au début, mais oui, au bout de quelques semaines, quelques jours, quelques semaines, ça progresse assez bien, assez rapidement. Après, ça dépend aussi quel type de patient, s'il y avait des antécédents qui parleraient en leur défaveur, malheureusement, ça prendrait plus de temps. Mais généralement, ça guérit assez bien et assez vite. Le vite, ça va quand même de l'ordre de quelques semaines.
3: Lorraine Volst, pendant cette phase des premiers jours, votre but en tant qu'ergothérapeute, vous l'avez dit, c'est entre autres protéger les mains, les pieds, la mobilité. Mais ce sont des patients et des patientes qui vont subir aussi des différentes chirurgies. Ça nécessite, j'imagine, des discussions avec les chirurgiens. Qu'est-ce que vous proposez concrètement ?
4: Oui, alors tout à fait, on doit faire des attelles sur mesure et c'est quelque chose qui demande beaucoup de discussions en équipe interdisciplinaire. En pédiatrie principalement, on a pour habitude d'aller directement au bloc opératoire. Comme ça, on a une meilleure vision d'ensemble et puis c'est une manière de faciliter aussi la discussion en équipe pour qu'est-ce qui va être fait. Et puis ça va aussi faciliter les conditions pour le moulage, pour les professionnels et puis pour le confort aussi du patient. Et puis ça, c'est des attelles qui vont suivre le patient, qu'on va refaire à chaque pansement et qu'on va aussi faire évoluer avec l'évolution des brûlures. L'idée, c'est vraiment de pouvoir favoriser la cicatrisation des plaies parce qu'on sait que la peau, elle va cicatriser au plus court, donc on doit favoriser la position pour la fonction de la main. Par exemple, si je vous donne l'exemple d'une brûlure sur le dos de la main, si on laisse la cicatrisation se faire spontanément, les doigts vont être tirés vers l'arrière et puis le patient va être dans l'impossibilité de fermer la main par la suite. Donc on va être obligé de positionner les mains dans l'attelle pour favoriser la fonction de la main par la suite.
2: Est-ce que vous intervenez aussi durant les chirurgies ?
4: On intervient à la fin des chirurgies, on peut discuter parfois de comment sera fait le pansement, par exemple pour étendre les doigts ou mettre les doigts un peu plus fléchis selon le type de brûlure et puis on va justement faire les attelles à ce moment-là en fin d'opération.
2: Voilà donc la manière dont vous intervenez auprès des grands brûlés durant les premières heures et les premiers jours. On le sait, la guérison est longue pour les patients et les patientes. Théophine Balma, en tant que physiothérapeute, vous continuez à travailler sur la respiration et les poumons dans les jours et les semaines qui suivent, en fait, ça ne s'arrête pas.
5: Pour ainsi dire, ça ne s'arrête pas. Encore une fois, on est soumis aux éventuelles complications. Alors, on essaye de les limiter au maximum. S'il n'y en a pas ou pas trop, on va mettre l'accent, nous, physios, sur la mobilisation, sur la mobilisation cutanée, la mobilisation articulaire, et puis si possible mettre un peu de côté ce côté rééducation respiratoire. Mais encore une fois, ça va s'adapter au jour le jour, voire jour et nuit à ces patients qui peuvent compliquer d'une minute à l'autre en fait.
3: Mais l'idée c'est aussi de pouvoir assez rapidement se remobiliser, comment ça se passe ?
5: Oui, exactement. Donc, c'est exactement ça l'idée. En fait, ça va se passer par vraiment un consensus interdisciplinaire où on va pouvoir, se mettre d'accord sur qu'est-ce qu'on peut faire, qu'est-ce qu'on peut pas faire. Et dès qu'on va pouvoir mobiliser passivement le patient, donc ces patients-là qui ont subi des gros traumatismes cutanés, hein, on l'a bien compris, ont déjà des restrictions, même en position couchée. On va pas pouvoir mobiliser une jambe, un bras aussi facilement que quelqu'un qui a pas eu de problème cutané. D'une fois qu'on a ces autorisations, on va bouger passivement ses membres. Ensuite, on va essayer d'asseoir au bord du lit ce patient, même des fois encore lorsqu'il est intubé ou trachéotomisé. On va vraiment travailler sur la précocité de la mobilisation. Et puis, in fine, bah, ça va être de le remettre debout, premièrement sans faire forcément des pas. On a des machines, hein, des tables de verticalisation qui aident à faire ça. Et puis, à la fin, c'est évidemment de retrouver la mobilité complète pouvoir faire en sorte que la patiente puisse marcher, sortir de l'unité et avoir vraiment une guérison optimale.
3: Mmh. Lauren Wolfs, les attelles de posture, elles restent importantes finalement durant toute la phase d'hospitalisation?
4: Oui, tout à fait. Leur rôle va un peu changer au fil de l'hospitalisation. Au début, ça aura vraiment un rôle de posture au niveau de la cicatrisation pour lutter déjà précocement contre les rétractions. Et puis, ça a aussi un rôle de protection de greffe. Les patients, ils vont avoir des greffes sur plusieurs jours, semaines. Et puis, on veut s'assurer que les patients ne puissent pas se mobiliser et que les greffes tiennent. Donc ça, c'est des attelles qui sont portées en continu. Et puis, dans un deuxième temps, quand la peau est déjà un peu plus cicatrisée, on peut faire des attelles de posture, qui sont des attelles qui vont être portées que par période dans une journée, qui peuvent travailler, par exemple, la fermeture de la main ou l'ouverture du creux axillaire, donc vers l'aisselle, par exemple.
2: Lauren Wolfs, ergothérapeute, et Théophile Balma, physiothérapeute. On va les retrouver tous les deux dans un instant pour évoquer le suivi à long terme des grands brûlés. Voici une chanson de 1977, Earth, Wind and Fire, et ce titre, Fantasy.

0: CQFD, votre émission de science et de santé. On s'intéresse aujourd'hui aux ergothérapeutes et aux physiothérapeutes qui sont au chevet des grands brûlés. Avec nous, Lauren Volz, ergothérapeute au CHUV, et Théophile Balma, physiothérapeute, chef d'unité dans ce même hôpital. Durant la première partie de ce dossier, donc il y a quelques minutes, on découvrait votre travail dans les premières heures et journées à l'arrivée des patientes et des patients. Vous nous avez aussi expliqué votre travail au long cours, puisque vous suivez ces personnes durant toute la phase d'hospitalisation et même après la sortie de l'hôpital. L'idée, c'est de retrouver la mobilité des mains, des pieds et une autonomie. Lauren Volz, il s'agit aussi de pouvoir refaire des gestes simples comme manger, comme s'habiller. Que propose l'ergothérapeute?
1: Alors, c'est vrai que c'est vraiment là qu'intervient notre rôle principal en tant qu'ergothérapeute. Notre but, c'est vraiment de pouvoir favoriser l'indépendance des patients dans les activités de leur vie quotidienne. Et puis, on va être obligé de travailler vraiment avec les patients et leurs familles, parce que les priorités ne sont pas les mêmes selon les patients. Il y a certains patients pour qui c'est très important de pouvoir s'alimenter seul à nouveau, d'autres pour qui c'est plus important de retrouver leur intimité lors de la toilette ou de l'habillage, et d'autres patients pour qui c'est trop confrontant de commencer par ça, et ils ont besoin d'avoir un soutien aussi dans ces activités. Donc parfois on rentre dans des activités comme écrire un message à leurs amis, parce que c'est important pour eux, et comme ça on leur redonne un peu de pouvoir d'agir, et puis en parallèle on va travailler d'autres compétences dont on aura besoin dans d'autres activités qu'on pourra transférer. Et puis en tant qu'ergothérapeute, on va travailler de différentes manières. Souvent, on va les mettre en situation pour voir les limitations concrètes. On va pouvoir entraîner les compétences qui manquent et qui vont rendre la tâche difficile. On va pouvoir entraîner l'activité concrète. Et puis, par exemple, si je prends le repas, on va regarder que le patient il puisse fermer la main sur le couvert, fléchir le bras pour apporter l'aliment à la bouche. Et puis, si le travail ne suffit pas, on va pouvoir mettre des moyens de compensation, comme des grossisseurs de manches, par exemple, qui permettent au patient de manière temporaire, en fait, de tenir le couvert et de pouvoir s'alimenter seul. Mais ça pourrait être aussi le cas pour l'habillage ou la toilette. Pour un patient par exemple qui a des rétractions au niveau du bras, qui a des limitations, on va lui apprendre à enfiler le bras qui est limité en premier et le brassin en deuxième par exemple. Et ça, c'est des choses qu'on travaille en collaboration aussi avec la famille pour que ça puisse être repris au quotidien et avec les équipes soignantes également.
2: Théophile Balma, comment on favorise une bonne cicatrisation par la physiothérapie? On a parlé des greffes de peau, etc. Mais la physio, à quel moment elle intervient?
3: Oui, effectivement. Alors, en fait, la physiothérapie, elle va intervenir assez tôt, pas dans les premiers jours après des greffes ou après des blocs opératoires. Ça, c'est vraiment toujours un ordre médical du chirurgien qui a réalisé ces interventions. Mais finalement, le plus tôt possible. Et puis, comme l'a dit Lorraine, pour être en complémentarité, nous, on va travailler, on va faire ce travail cutané, ce travail de peau, pour rendre, en fait, cette peau la plus mobile possible, avec une bonne, belle cicatrisation. Donc en fait, moi, les physiothérapeutes de mon équipe en fait interviennent déjà au bloc opératoire pour mobiliser quand les patientes sont endormies, pour que ça soit aussi également le moins douloureux possible, voire pas douloureux du tout à ce moment-là. Et puis avec une échelle de progression jusqu'à ce que également ça soit des patients qu'on voit en ambulatoire. C'est pas mon équipe, c'est d'autres équipes, mais ça reste le même travail. Donc voilà, vraiment un travail de la peau, que ce soit de la cicatrisation, que ce soit de la mobilisation, et puis faire en sorte qu'il n'y ait pas peut-être on a déjà entendu parler de ce mot bride, hein, de ces espèces de cordes que peuvent faire la peau qui cicatriserait pas très bien et qui empêcherait le mouvement complet, et in fine ensuite avec le travail de l'ergothérapie de pouvoir bien se mobiliser puis faire les activités de la vie de tous les jours.
2: Donc il s'agit un petit peu de retrouver la souplesse d'origine de la peau. On utilise aussi parfois des vêtements compressifs ou du silicone, pourquoi ?
3: Oui, effectivement. Alors, on utilise ça. Il y a des dispositifs qui sont mis en place très rapidement pour comprimer la peau. C'est justement pour essayer d'éviter toute complication lors de la cicatrisation. Et puis ensuite, les vêtements qui sont faits tous sur mesure pour au long terme, vraiment favoriser cette bonne cicatrisation, que la peau ne s'épaississe pas trop et reste vraiment d'une d'une qualité optimale pour pouvoir bouger.
2: Néanmoins, Théophile Balma, la peau cicatrisée, elle sera plus jamais comme avant, d'un point de vue esthétique, mais aussi d'un point de vue physiologique.
3: Oui, tout à fait. Une peau qui a subi ce genre de traumatisme sera plus du tout la même. Donc, elle doit avoir un suivi. On sait que chez les adultes, on va travailler vraiment activement durant la première année. Chez les enfants, les patients plus jeunes, ça durera jusqu'à 2 ans. Et puis, on a un moment charnière, environ à 6 mois, où là, il y aura un pic inflammatoire qui va arriver. Et là, ça sera très important d'être attentif à l'évolution de cette peau, que ce soit de l'ergothérapie, Lorraine pourra en parler, ou moi, ou la physiothérapie. On est très attentif à ce moment-là. Et puis, il y a la subtilité des enfants où on va être attentif jusqu'à la fin de la croissance.
2: Donc, il y a ces phases, hein, il y a ces étapes qui sont importantes. Il y a vraiment les premiers instants. Et vous parliez de ce pic inflammatoire à 6 mois. Mais on n'est pas tous égaux face à la cicatrisation. Vous avez parlé d'une moyenne de 2 ans, mais ça peut être beaucoup plus rapide ou beaucoup plus long?
3: Alors, rapide, probablement pas tellement. Par contre, effectivement, on n'est pas tous égaux et ça va être notre travail de les évaluer très régulièrement. Ils seront évalués par les chirurgiens qui ont fait toutes les interventions, évalués par les ergothérapeutes qui les voient aussi pour d'autres types de thérapies. Donc non, effectivement, on n'est pas tous égaux et on doit être très très attentif à l'évolution de chacun et on s'adapte évidemment à chaque patient selon leur évolution.
4: On est parti, évidemment, vous êtes là aujourd'hui parce qu'il y a eu ce drame. Maintenant, il y a 4 mois, aux Constellations à Crans-Montana. Vous continuez de suivre tous les patients qui sont passés dans les services, en l'occurrence du CHU. Vous continuez de les suivre. Par ailleurs, ils reviennent régulièrement, c'est ça ? Lorraine Volz ?
1: Oui, c'est des patients qui sont suivis pendant plusieurs mois, voire pendant plusieurs années. Mm-hmm. Une fois qu'ils sont sortis de l'hôpital, on les suit encore en consultation pour s'assurer de l'évolution, parce que, comme a dit mon collègue, les complications, elles peuvent toujours être là, même si le risque va diminuer avec le temps. Mais là, on s'approche gentiment des 6 mois, donc du pic où le risque de complications est majoré. Donc on doit être très attentif à ces moments-là, et après, ils vont être suivis jusqu'à la fin de leur croissance à peu près.
4: Et si on voit, Théophile Balma, que la peau s'épaissit un peu trop, on peut intervenir ?
3: Oui, alors effectivement, il y a différentes manières d'intervenir. Déjà, on va bien alerter toute l'équipe médico-soignante, les médecins. Et puis, il y a des moyens de compression, il y a des moyens de mobilisation. Si par hasard la complication est vraiment trop extrême, il y aurait des moyens chirurgicaux aussi. Mais on ne laisse pas aller ça. On intervient tous les jours, 7 jours sur 7, sur ces types de complications, c'est sûr.
4: Et vu que le drame de Crans-Montana a surtout touché des jeunes, est-ce que chez les jeunes, la peau finalement va mieux cicatriser plus vite
3: Alors, fort probablement qu'il y a une meilleure cicatrisation chez une personne jeune, étant en bonne santé. Maintenant, ça reste tout de même des cicatrisations extrêmement longues et complexes.
4: Théophile Balma, il est physiothérapeute, chef d'unité au CHUV. Et puis, avec lui, on entendait également Lorraine Volz dans ce même hôpital. Elle est ergothérapeute. À suivre dans CQFD, des frontières vivantes. C'est le titre d'un nouveau livre qui montre que les frontières sont surtout des endroits où la vie circule.

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1: La chanson qui représentera la Suisse à l'Eurovision, ce sera dans quelques jours, à la mi-mai, par Veronica Fusaro, c'était Alice à l'instant. Les frontières ne sont pas toujours là où on les imagine dans le vivant. Elles ne séparent pas vraiment, elles filtrent, elles laissent passer, elles transforment. Ardité Chabani, vous nous proposez d'évoquer un livre qui s'appelle Frontières vivantes. Un livre qui montre que les frontières dans le vivant ne fonctionnent pas forcément comme des murs.
2: On va commencer par une image. Donc vous êtes sur une crête dans les Pyrénées, entre la France et l'Espagne. Vous pouvez faire un pas d'un côté, puis de l'autre. Un pas, vous êtes en France. Un autre pas, vous êtes en Espagne. Ouais. C'est comme ça que s'ouvre le livre de Jérôme Sueur, donc Frontières vivantes, avec un jeu que font ces filles pour s'amuser quand elles sont dans cette promenade sur les Pyrénées. Mm-hmm. Un jeu qui montre bien que les frontières établies par les humains peuvent être assez artificielles.
1: Bonjour Jérôme Sueur.
3: Bonjour.
1: Vous êtes bioacousticien et auteur donc de ce livre. Sur cette crête, on imagine vos filles qui sont en train de jouer à passer d'un pays à l'autre. Ce sont effectivement, Ardité le disait, des frontières artificielles déterminé par l'humain. Quel lien avec les frontières du vivant ?
3: En fait, oui, je commence par cette petite anecdote. On n'était pas monté sur cette crête pour aller à la frontière. On était allé là pour un peu surplomber les paysages pyrénéens du côté, en effet, français, espagnol, et puis aussi pour voir la mer de haut. Et c'est un petit peu par hasard qu'on s'est retrouvé sur cette frontière qui est démarquée par juste un petit fil de fer. Il est très facile de passer d'un côté à l'autre et réciproquement. Et c'est vrai que ça a après stimulé des réflexions sur ces frontières à la fois artificielles, étatiques, et puis les frontières qu'on peut trouver dans le vivant, à la fois à l'intérieur des corps et à l'extérieur, comme les Pyrénées qui peuvent être une barrière en fait géographique pour le vivant qui sépare la faune et la flore ibérique du Portugal et de l'Espagne et puis celle de l'ouest de l'Europe mais ces montagnes ne sont vraiment pas infranchissables. Ce livre aurait aussi pu commencer avec les frontières entre la France et la Suisse dans le Jura. Ouais. Où je vais très
2: vous
3: souvent.
2: Vous le mentionnez hein, à un moment.
3: Oui,
2: donné,
3: ouais, qu'on traverse très très facilement aussi les mains dans les poches. C'est très facile de passer du Jura français au Jura suisse, mais qui aussi peuvent susciter des réflexions sur l'histoire de ces frontières, comment elles ont été traversées à la fois par les humains et les non-humains.
2: Ouais, alors cette frontière-là vous permet de parler des frontières du vivant. Vous commencez par la première frontière du vivant, c'est-à-dire la membrane cellulaire. Expliquez-nous en quoi c'est une frontière
3: Alors, oui, j'ai commencé, c'est un peu un voyage de l'intérieur vers l'extérieur, du très petit vers le très grand. Et en effet, dans nos corps, nos cellules sont délimitées par des limites, par des membranes, les membranes plasmiques. Et puis même à l'intérieur des cellules, il y a d'autres membranes. Hein. Mmh. Le matériel génétique est entouré d'une membrane, la membrane nucléaire. Mais toutes ces membranes, en fait, compartimentent, structurent les corps, mais elles ne sont pas des murs. Elles sont franchies par de nombreux éléments, par de la matière, par de l'énergie, par des flux de solutés, par des ions, par des protéines, par des hormones. En fait, énormément d'éléments qui rentrent et qui sortent, qui traversent toutes ces membranes qui sont vraiment poreuses. Et sans cette porosité, le métabolisme cellulaire ne fonctionnerait absolument pas et ces cellules mourraient, tout simplement.
2: Donc là, vous expliquez ce qui se passerait un peu si cette frontière devenait complètement étanche ou fermée, mais au contraire, si elle était complètement ouverte, ça irait pas non plus.
3: Non plus, évidemment, ces frontières sont importantes, elles compartimentent, elles permettent en fait à certaines fonctions biologiques d'exister, d'être en fait un peu protégées par ce qu'il y a autour. Donc elles sont évidemment importantes. Mais en effet, les rendre complètement imperméables, notamment par exemple en bloquant les flux d'ions. Pour prendre un exemple, les neurones de notre système nerveux ne fonctionnent que par des flux d'ions, potassium, calcium, et si on bloque les canaux qui notamment aident ces passages, les flux sont même aidés par des protéines qui traversent ces membranes, les neurones ne fonctionnent plus et c'est la mort cellulaire et la mort des individus.
2: Vous continuez ensuite avec des anecdotes personnelles, hein, Jérôme Sueur. C'est d'ailleurs l'une des forces du livre, c'est que vous parlez de quelque chose de personnel, puis on a l'impression de suivre un peu vos réflexions. Donc, votre fille touche une de vos cicatrices sur la peau, et ça vous permet de parler de la frontière à nous, les humains, c'est-à-dire notre peau. Dans cette idée de frontière du vivant comme lieu d'échange, la peau, c'est plutôt une protection ou c'est plutôt une ouverture ?
3: La peau, c'est un peu l'archétype de la frontière vivante, hein, puisqu'elle va séparer l'intérieur et l'extérieur des individus. Et un petit peu comme la membrane, on peut faire beaucoup de comparaisons avec les membranes cellulaires. À la fois, cette peau, évidemment, nous protège de l'extérieur, des attaques possibles de l'extérieur, mais c'est aussi, évidemment, un lieu de transfert d'échange. C'est-à-dire que notre peau va absorber de l'énergie des rayons solaires, elle va absorber de l'humidité. Il y a tout un échange, encore une fois, de soluté entre l'intérieur et l'extérieur. Et cette peau aussi nous met en contact avec l'extérieur. Elle dit beaucoup de nous, elle révèle beaucoup de nous et de nos réactions face à l'extérieur. C'est un miroir un écran plutôt de nos émotions, puisqu'on va rougir, on va blanchir, nos poils vont se dresser. On va réagir à la surface de notre corps parce qu'il nous arrive. Et il y a de nombreuses autres espèces également pour qui la peau est extrêmement importante dans leur biologie, dans leur écologie, parce que cette peau va en effet les protéger. Et quelquefois, elle peut même être active, c'est-à-dire que avec des poils urticants, on pensait aux chenilles des insectes, aux cellules urticantes des méduses, donc et des structures qui sont très résistantes, qui sont très résistantes à la pression, aux attaques extérieures. Et puis les animaux aussi réagissent. On peut ressentir les émotions des animaux. Pensez à un chat qui tout d'un coup se dresse et qui soulève tous ses poils sur son corps. Vous savez qu'il y a quelque chose qui se passe et c'est visible sur la peau.
1: Ouais. Alors vous évoquez la peau. Donc moi ça me fait penser au sens du toucher. Si on élargit, il y a le toucher, l'odorat, l'audition. Ce sont justement à chaque fois des manières de traverser cette frontière.
3: Oui, c'est toutes nos capacités à ressentir et comprendre le monde par l'ouïe, le toucher, le goût et l'odorat. C'est une manière vraiment de passer de l'intérieur à l'extérieur. Donc c'est une manière un peu de faire tomber les frontières entre nous, encore une fois notre intérieur, peut-être nos pensées, et puis ce qui nous entoure. C'est un des principes essentiels de la communication et de la perception. Et donc, encore une fois, c'est grâce à tous ces organes qui sont faits de cellules, de tissus, qui nous permettent d'être en contact avec l'extérieur.
2: Vous parlez aussi de cette heure bleue, donc un moment de transition entre le jour et la nuit. Ça aussi, c'est encore une frontière, mais c'est une frontière plutôt dans le temps.
3: Alors oui, j'ai essayé d'identifier des frontières temporelles, pas simplement mécaniques ou spatiales. Et il y a ces heures bleues au pluriel, parce que ce sont vraiment les heures de transition entre la nuit et le jour, que l'on a évidemment le matin et le soir. Et ce sont des temps très particuliers que nous, souvent, on oublie un petit peu, parce que souvent on dort, on est déjà rentré chez nous, mais il se passe énormément de choses pour à la fois les plantes et les animaux. C'est un moment où certains vont se réveiller, d'autres vont se coucher. Mais c'est un temps de passage, de croisement entre toutes ces faunes nocturnes et diurnes. C'est un moment très, très actif, où notamment tout ce qui est prédation est très important. C'est un moment où les prédateurs sortent et vont essayer de se nourrir. On peut aussi penser, puisque vous le disiez, je suis bioacousticien, c'est le temps de la communication, souvent, le lever du soleil pour beaucoup d'espèces animales, notamment les oiseaux, mais pas uniquement les oiseaux, aussi certains mammifères, vont se manifester énormément à cette heure bleue du matin. Et puis le soir, ça va être plus les amphibiens et les insectes. Donc c'est un moment de transition qui est très important dans le rythme, l'activité, le comportement et l'écologie des espèces à la fois animales et végétales.
1: Vous le rappeliez, Jérôme Sueur, vous êtes bio acousticien, effectivement. Qu'est-ce que le son permet de comprendre dans ces zones de passage ?
3: Alors, en fait, le son, pour moi, c'est ma manière d'explorer le vivant. C'est par les oreilles que j'essaye de comprendre le vivant, de l'observer, éventuellement de le tester. Et alors, notamment, je parlais du chant des oiseaux. Le chant des oiseaux est une manière de défendre une autre frontière qui est un territoire. L'oiseau, quand il chante, déclare sa présence et déclare qu'il est ici un petit peu chez lui, en tout cas qu'il tente d'être chez lui, et que d'autres individus peuvent être bienvenus, notamment des femelles, mais que bon, les autres mâles peuvent passer leur chemin. Donc en étudiant le comportement sonore animal, on étudie des territoires et des frontières. Et ces frontières, à nouveau, sont très vivantes par à la fois cette manifestation sonore, ouais, mais aussi parce que ces frontières sont très variables dans l'espace et dans le temps. Et elles sont franchies tout le temps, en fait. Hein. Ce ne sont pas des murs, encore une fois. Ouais. Elles sont franchies par d'autres individus de la même espèce, mais aussi par d'autres espèces. Il y a toute une dynamique spatiale et temporelle de ces frontières que souvent on oublie parce que nous ne les voyons pas et nous ne les ressentons pas.
1: Jérôme Sueur, son livre Frontières vivantes, qui est sorti mercredi dernier, un livre où il nous invite à changer notre regard sur les frontières, on l'a bien compris, à les voir finalement ces frontières comme zones de contact plutôt que comme des lignes de séparation.

0: Au cœur des années 80, grâce à Lio à l'instant, fallait pas commencer. Voici une infotrafic sur RTS Première.
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2: Autoroute hiver dont Neuchâtel est fermée entre Vaumarcuit et Beauvais en direction de Neuchâtel. À la suite d'un accident, le trafic est dévié par la route cantonale.

0: C'est la fin de CQFD pour ce dimanche. Merci d'avoir été des nôtres. Émission réalisée par Mathias Broniman. Marc Frochot était en régie. Demain, on vous invite à une plongée inédite dans le travail de la police scientifique française. Grâce à Christelle Sircoupet, elle est directrice du Labo de police scientifique de Paris, une unité secrète qui emploie 70 agents au travers de sections aussi variées qu'il existe des délits et des crimes. Et puis dans un instant, quartier livre, Hélène Ichters reçoit le journaliste et écrivain Christophe Onodibio. Il est fan absolu de l'Odyssée. Voilà, donc on sera en plongée justement dans cette œuvre magistrale. Tout cela après les infos que voici puisqu'il est 16h sur RTS Première.
1: Pierre-Étienne Joie.
2: Les festivités autour du concours Eurovision de la chanson ont commencé à Vienne avec des milliers de fans du monde entier. Une grande ferveur malgré un appel au boycott lancé en raison de la présence d'Israël. La capitale autrichienne sort le grand jeu pour accueillir la 70e édition du télécrochet le plus suivi de la planète. Elle prévoit une multitude d'événements hors les murs à destination des touristes et des habitants. 35 délégations de pays défilent en ce moment depuis 14h. La finale, elle a lieu le 16 mai. La réponse que l'Iran à la proposition américaine pour un règlement durable du conflit au Moyen-Orient est centrée sur la fin de la guerre et la sécurité maritime. Cela concerne le golfe Persique et le détroit d'Ormuz, selon l'agence iranienne ISNA. L'Iran a transmis cette réponse sans plus de détails. Elle est attendue par Washington depuis vendredi. Un membre d'équipage suisse a été placé en quarantaine lors de l'évacuation aujourd'hui du paquebot de croisière Ondius, navire touché par le foyer d'infection à Antavirus à Tenerife. La quarantaine devrait durer 6 semaines selon l'OFSP. Malgré la situation, la personne concernée se porte bien et ne présente aucun symptôme. Rappelons que depuis le 4 mai, un homme infecté par le Antavirus est soigné à l'hôpital universitaire de Zurich. L'hôpital qui a indiqué que son état était stable. Sa compagne se trouve en isolement à son domicile. Une autre personne est également en auto-isolement à Genève. À ce jour, 6 cas ont été confirmés d'infection par le hantavirus et 2 cas sont suspects selon l'OMS. 3 personnes sont décédées. Georges Martin a remporté le Grand Prix de France, 5e des 22 manches du championnat du monde de MotoGP. L'Espagnol s'est imposé devant son coéquipier italien Marco Bezzecchi sur le circuit Bugatti du Mans. Le champion du monde 2024 revient à une longueur de Bezzecchi au classement général. Le Madrilène a offert sa première victoire au Mans à Aprilia, qui a même réalisé un triplé avec la 3e place du japonais Ai Ogura. En football, 3 matchs à l'affiche cet après-midi en Super League. Dans le groupe pour le titre, à 14h, Lugano reçoit Saint-Gall. À 16h30, Sion accueille le tout nouveau champion suisse Thun et Young Boys joue contre Bâle. 14h donc, le match a déjà commencé. Fabian Schlumpf a gagné son premier marathon de l'année à Genève. La Zurichoise a terminé 2e en 2h31,15 seulement, battue par la Kenyane Patience Kimutai. Son prochain marathon est programmé en août à Birmingham, au championnat d'Europe. La 21e édition de la fête de la danse s'est achevée sur un record de fréquentation avec 115 000 participants à travers 46 villes et communes suisses, dont une vingtaine en Suisse romande. Pendant 5 jours, le festival a proposé 600 représentations et 800 cours de danse. Un temps nuageux avec des averses fréquentes dans la plupart des régions et localement à caractère orageux, 18 à 20 degrés en plaine, même type de temps demain après une accalmie nocturne. Les cumuls de précipitations pourront être abondants sur le Jura et les Préalpes, 15 à 17 au meilleur de la journée.
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5: Salut Nicolas.
6: Salut Hélène. Mais c'est quoi toutes ces plantes?
5: Moi ça, c'est pour mettre un petit peu de vie dans notre nouvel espace de travail. Tu aimes?
6: Ah oui, mais il y en a beaucoup là. Et puis tu sais, je crois qu'on n'a pas le droit ici.
5: Oh mais c'est pas grave, un peu de désobéissance civile. Sinon c'est du béton partout, des open space. Et puis moi, ça me gave. Surtout, tous verts, c'est parfait pour accueillir Alice Bottarelli, mon invitée. Dans son nouveau roman d'anticipation, elle imagine une communauté post-baba qui fonctionne très très bien avec des potagers partout.
6: D'accord, mais moi je retrouve plus mes livres là. Et puis c'est quoi toute cette paille sur mon ordi?
5: Oh ça, c'est rien, c'est pour la famille.
6: Quelle famille?
5: Ben celle de Ginette et Gontran, le couple de souris que j'ai sauvé l'autre jour. Oh, regarde comme ils sont mignons.
6: Mais t'es malade. Regarde, ils ont même bouffé le dernier Welbeck. J'ai même pas eu le temps de le lire.
5: Oh, tu vas t'en remettre. Et lui aussi, je pense.
6: Ouais, bon, c'est vrai qu'ils sont mignons. Mais il va falloir trouver des noms à tous ces petits maintenant.
5: Ouais, ben, tu sais quoi faire pendant l'émission.
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5: Et on ne vous a pas menti, des plantes à profusion, des souris, des musaraignes, des scolopendres, des potagers, des arbres et forêts jungles. Il y a de tout cela dans Donutopia, dernier roman d'Alice Bottarelli qui vient de paraître chez Vertical. Un roman d'anticipation jouissif dont l'intrigue se pose au bord du Léman, du côté de l'université de Lausanne. Plus précisément dans un bâtiment en forme de donut baptisé le Vortex, devenu dans les années 2070 un bolo, c'est-à-dire une communauté autosuffisante. Donutopia, un roman aussi prenant dans sa narration que dans sa forme, puisqu'il intègre d'autres formes de langue et d'écriture dans l'idée de l'anticipation. Bonjour Alice Bottarelli.
11: Bonjour Hélène.
5: Est-ce qu'il faut dire Donutopia ou Donutopia?
11: Moi je dis Donutopia.
5: D'accord, très bien, alors on va opter pour ça. Bienvenue dans Quartier Livre en tout cas, on vous entend souvent dans cette émission pour vos cartes blanches en tant que co-animatrice. Et aujourd'hui on est très heureux de vous entendre durant une heure évoquer ce texte qui est né d'un mandat de l'UNIL pour écrire un récit sur la transition écologique. Vous nous raconterez tout ça. À mes côtés, pour animer cette émission, il y a vous, Daniel Vuata, bonjour.
12: Bonjour.
5: J'imagine que cette histoire de vortex, de donut, a surstimulé votre imagination.
12: Ouais, surstimulé, c'est vrai. J'ai un peu paniqué entre la dystopie et l'utopie. Qu'est-ce que j'allais écrire? Il y a un spectre tellement large. Du coup, j'ai fait un peu le lâche. J'ai juste fait une liste de ce qui nous est proposé déjà par des écrivains et écrivaines qui nous ont précédés.
5: Oui, c'est ça que c'est comme ça qu'on dit. Prédécessés, voilà. Le nouveau langage.
12: On a un peu de la nouvelle langue aujourd'hui, ça va,
5: aujourd'hui,
12: mais dans
5: on
12: le bon sens
5: inventer.
12: Du terme. Et ça fera un peu un blind test pour Alice Bottarelli. Je crois qu'elle est assez calée en post-apo.
5: Trop bien, on se réjouit, ce sera dans environ une vingtaine de minutes. À la réalisation de cette émission, il y a José Moreno, à la mise en onde Sacha Unger, aux choix musicaux Sébastien Arnold. Quartier Livre voit un petit peu plus loin pendant une heure. Bienvenue.
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6: J'ai perdu l'habitude d'écrire. La main est engourdie, j'ai vite mal au poignet. Et je ne sais plus vraiment quoi noter. De tout ce qui me passe par la tête, qu'est-ce qui ressort ? Le papier est rare, mais comme je vais de toute façon partir, autant l'utiliser. Les vivres commencent à manquer. Le labo a été victime d'une attaque de moisissure. Impossible de poursuivre la fabrication de viande de synthèse. Endives, patates, soja en baisse de rendement. Nous en ignorons la cause. Abel est de plus en plus pâle. Je crains l'anémie. Cette nuit, les hurlements de sa mère ont résonné dans ma tête et contre les murs vides. Après 30 ans de vie dans le fort, c'est la décision la plus rude que j'ai eue à prendre. Il me faut sortir, avant la fin du mois. Je suis sans cesse interrompu. L'inquiétude d'Abel et Solveig. Ils viennent me poser des tas de questions. Est-ce que la galerie nord-ouest risque de s'effondrer? Est-ce que des obus stockés dans la remise FP27 pourraient exploser comme en 2052? Pourquoi est-ce que le plafond du hangar 12 suinte? Et est-ce qu'on aura une inondation? Solveig voudrait que j'emporte nos deux anneaux de mariage, pour les échanger en cas de besoin, s'ils valent encore quelque chose là-dehors. J'ai refusé. Abel s'est coincé le doigt dans la batterie rossignol. Je ne sais pas ce qu'il faisait là. Il a 30 ans, non? C'est toujours un gosse. Il a peur que l'oublie. Le moindre changement les bouleverse. L'idée de mon départ les rend irrationnels. Abel veut faire fonctionner le funiculaire une dernière fois, juste pour le fun. Je ris. Il voudrait célébrer ma sortie. Quel inconscient! Ne comprend-il pas que nous sommes arrivés au bout de nos réserves énergétiques et qu'une seule remontée en funie les plongerait un mois dans le noir?
5: Voilà, lu par Nicolas Julliard, nous voici donc presque au tout début de votre roman, Alice Bottarelli. Un homme, Henri, sa femme et leur fils de 30 ans, dans un fort, en Valais, on l'apprend très rapidement dans le roman, à l'abri d'un monde parti en sucette, je crois qu'il n'y a pas d'autre mot. À bout de ressources, Henri quitte donc le fort, prêt à découvrir un monde en ruine. En tout cas, c'est ce qu'il pense, sauf que,
11: effectivement, il s'est planqué avec une perspective tout à fait survivaliste et en fait, le monde a continué, s'est régénéré, réorganisé et il y a des petites communautés qui ont émergé et qui se débrouillent très bien, malgré ses craintes.
5: Alors, Alice Bottarelli de Nutopia, c'est un mandat, c'est une collaboration avec le Centre de compétences en durabilité de l'Université de Lausanne, avec l'idée de produire un récit sur la transition écologique et sociale. Quel était le cadre qui vous a été donné ?
11: Alors, c'était un mandat au tout départ, mais en fait, c'était pour un récit qui pouvait prendre une forme de nouvelle très courte. Je suis partie complètement toute seule ensuite dans la fabrication du roman. Mais effectivement, j'intervenais dans une classe de géosciences. Ils avaient comme mission de se demander comment le Vortex, qui est un bâtiment du campus pas très loin d'ici, pouvait faire être le lieu d'une utopie. Et cette utopie devait rentrer dans les limites du donut, qui est une théorie économique qui respecte les limites planétaires et une forme de plancher social. Donc, comment est-ce qu'on pourrait avoir un monde durable et juste, donc décroissant et low-tech, en l'occurrence dans mon utopie, en 2075. Et donc, j'ai commencé cette collaboration avec les étudiants, ce qui m'a servi de point de départ, et ensuite, j'ai continué l'aventure seule.
5: Peut-être qu'on pourra un petit peu plus tard dans cette émission poser la question peut-être de l'avenir aussi de ce texte-là, dans le cadre, en fait, de ce travail universitaire et de ce mandat. Qu'est-ce qu'on en fait après, une fois qu'on a écrit et qu'une possibilité est posée ? Alors, Henri quitte donc son fort, il découvre une nature qui a repris ses droits. Votre roman, effectivement, il manque pas d'humour, puisque en fait, il fait le trajet depuis peut-être Villeneuve ou le bout du lac jusqu'à Lausanne, en pédalo à toboggan. L'image, elle est vraiment très très drôle, c'est très cocasse. Vous jouez avec énormément de stéréotypes de la Suisse et de stéréotypes du roman dit post-apocalyptique. Ici, on a à travers Henri quand même la figure du survivaliste terré dans l'idée très suisse du réduit national, qui est très cher à la Suisse de la mob. Et ce stéréotype de l'homme seul face à un monde hostile, cette espèce de Rambo, eh ben vous le faites littéralement exploser, puisque de menaces, il n'y en a pas véritablement. C'était vraiment quelque chose qui vous tenait à cœur.
11: Ben, je pense que le personnage est devenu, au fur et à mesure de l'écriture, beaucoup plus proche de qui j'étais. Au début, je pensais vraiment que c'était un peu un imbécile. Et en fait, j'ai compris avec l'écriture que ce réflexe fœtal d'aller se planquer quand ça va mal, en fait, il est ancré en chacun et chacune de nous. Donc, il n'est pas si ridicule que ça. Simplement, effectivement, c'est un personnage qui n'a pas eu les imaginaires très ouverts, qui n'a pas eu de perspective joyeuse. Et c'est aussi pour ça que j'avais envie de proposer une perspective différente pour se dire, bon ben, si ça se passe moins bien, est-ce qu'on pourrait faire autre chose qu'aller se planquer chacun pour soi et peut-être se poser la question de comment on traverse ça ensemble.
5: Alors, au végétal s'oppose... c'était après le végétal, parce qu'il y en a beaucoup. Il débarque dans le vortex, hein, donc c'est cette communauté post-baba. C'est un bolo, vous nous direz après ce que c'est. Alors, rien ne ressemble à ce à quoi il s'attendait, ce qu'il imaginait. Toute la communauté l'accueille, elle le nourrit. On précise quand même que tout le monde est végétarien. Et Henri, face à cette ouverture, ben, il garde quand même une méfiance, justement. Sa construction l'empêche de totalement être confiant. Il est en permanence en train de se dire que ça doit merder quand même à un moment donné ou à un autre, parce qu'on est quand même dans une société post-apocalyptique. Et ça ne merde jamais, au contraire. Mais chez lui, il y a cette résistance à cette vie en communauté, à cette générosité.

0: des voyages dans des éco-villages et des séjours pour me documenter et aussi par intérêt personnel. Et j'avais à l'intérieur de moi cette lutte entre avoir envie de me plonger complètement dans un côté un peu niais, un peu kitsch, et tout à fait joyeux, en fait, qui me faisait vraiment du bien, et en même temps un esprit critique qui n'arrêtait pas de s'allumer, comme s'il fallait que l'ironie se réveille. Et donc j'ai injecté cette ironie dans le texte pour créer cette dialectique au sein du personnage entre l'envie communautaire et en fait la terreur que représente autrui pour lui.
1: Oui, c'est vrai qu'il y a de la terreur là-dedans. Bah, ces deux notions, elles sont comme à l'opposé chacune d'un spectre. Hein. Vous dites en même temps, Henri, c'est quelqu'un pour qui vous avez de l'affection, vous le comprenez. Puis en même temps, vous avez la même attitude envers le bolo du vortex, finalement, avec un petit peu de méfiance, un petit peu de réserve, mais quand même de l'affection.
0: Bah, j'espère qu'on pourrait aller vers cet avenir joyeux ensemble. Et j'imagine bien sûr que, vu d'où on part, il y aura des résistances, parce que c'est difficile de s'imaginer une démocratie participative vraiment depuis la base. C'est difficile d'imaginer un monde de partage où l'argent est quasi inexistant, ou en tout cas lui il n'en voit pas. C'est difficile d'imaginer de changer d'alimentation, de mode de vie, de manière d'enseigner, de récit. Donc effectivement il y a beaucoup de défis, et lui il les rencontre à l'intérieur de lui-même déjà au premier plan. Ouais.
1: Et c'est vrai qu'à la notion de végétal, pour lui il y a le béton, la civilisation, ce qui est droit structuré. Dans les années 2070, le béton, ben, il a fait son temps et il a cessé de faire ses preuves. En fait il n'est plus du tout utile, on le comprend dans des textes qui racontent que plus haut que le vortex, du côté de Lausanne, on a tenté une expérience de potager, mais que trop de béton ont fait échouer cette tentative. Derrière le béton, il y a la métaphore aussi de la brutalité, d'une forme de masculinité violente qui est aussi incarnée par des milices et un autoritarisme qui ont un petit peu pris le pas pendant ces 30 années où il était enfermé dans le fort. Là, on est dans cette communauté pacifiste, mais ce n'est pas pour autant que la violence n'a pas exister ou que eux sont naïfs non plus. Mais cette violence, elle s'est, dites-vous, dissoute en quelque sorte. C'est ça ? Expliquez-nous un peu quand même.
0: Ben, pour moi, il y a une gestion collective du trauma qui s'est faite, ou des traumas, et puis ça passe aussi par la possibilité d'exprimer des émotions dans des lieux, dans des espaces dédiés. Ça passe par une collectivisation de ce qu'on ressent, de ce qu'on a envie de créer ensemble. Et ça c'est des outils qui existent déjà, qu'on a déjà aussi bien en psychologie sociale que dans des tas de démarches écologiques pour repenser en fait le deuil écologique que plein de gens vivent. Et effectivement, j'ai été fascinée d'apprendre que le vortex, dont je dis dans le récit qu'il est un peu en train de s'effondrer, est actuellement en train d'être menacé par des nappes phréatiques qu'on vient de découvrir dessous. Donc j'aurais pas pensé que la littérature était si annonciatrice. Mais oui, j'espère qu'il y a un petit craquellement de cette masculinité toxique que vous évoquez, et puis de ce béton dont on a une obsession collective. Je crois que si c'était un pays, le béton serait le troisième pays le plus générateur de CO2 après la Chine et les États-Unis. Donc,
1: génial, la bétonie.
0: Voilà.
1: Daniel Duatta.
2: Oui, il y a une étude il n'y a pas longtemps qui est sortie dans les médias, non, qui montrait que le béton, il résisterait pas très longtemps en fait. Mmh. Alors un peu plus longtemps quand même que 2070, mais quelques siècles, il n'y a plus rien quoi. Ça m'avait fasciné. Je pensais, ouais. On a cette imagerie où les choses, je ne sais pas, on serait dans la jungle européenne comme ça en 2100, puis il y aurait encore des structures de béton, mais en fait pas du tout, les choses seraient plutôt broyées. C'est assez marrant. Ouais. Mais je voulais plutôt demander à Alice Bottarelli, dans votre livre de Notopia, il y a beaucoup de textualités différentes, notamment Henri, ce narrateur qui s'exprime par l'écrit, c'est lui qui tient en fait un journal qu'on lit. Pratiquement, il y a même des ratés, c'est-à-dire qu'il fait des ratures qu'on peut voir dans le livre, des mots sont barrés. C'est comme si on avait accès à ses impensés ou à ce qu'il n'a pas envie, en tout cas, de formuler trop visiblement, mais nous, on peut les voir. Il y a toutes sortes aussi de façons de mettre en page le texte. À un moment donné, il écrit dans les marges des livres, donc du coup, le texte est très serré, on a l'impression qu'il remplit des marges. Il écrit entre les lignes d'un autre livre aussi de temps en temps. Ce jeu un peu sur la textualité, c'était une donnée essentielle pour vous. C'est quelque chose qu'on voit beaucoup, j'ai l'impression, dans le roman d'anticipation aujourd'hui, comme s'il fallait des documents pour montrer une réalité multiple.
0: Alors non, c'était pas du tout une donnée de départ, c'est venu en cours d'écriture un peu par jeu, par envie un peu de m'amuser, d'explorer quelque chose de joyeux et de rigolo. Tout simplement parce que le personnage en fait manque de papier, et donc assez vite ça se marque concrètement dans son écriture, et ça j'avais envie de l'incarner. De la même manière que j'avais envie d'incarner une nouvelle manière de parler des gens du futur qui ont peut-être aussi eu un peu soif, donc ont tendance à raccourcir les mots pour économiser de la salive, et ont plein de stratégies aussi de mixité linguistique, vu qu'on imagine qu'il y a peut-être plus de migration, plus d'inclusivité dans le langage. En fait, j'avais juste envie, vu que j'avais le champ libre pour imaginer le futur,

0: de m'amuser aussi avec la langue.
1: Et là où c'est assez exceptionnel, c'est qu'on ouvre votre livre à une page et Henri Chip, il n'y a pas d'autre mot, il Chip une pièce de théâtre de Shakespeare, Henri V, et il écrit entre les vers de la pièce de théâtre. C'est très très beau visuellement dans le roman parce que ça change évidemment la police, la typo. Que vient faire Shakespeare là-dedans ?
0: Merci pour la question. Je pense que les éditeurs et éditrices seraient ravis de savoir que ça a réussi à la mise en page parce qu'on s'est beaucoup posé la question et c'était pour moi très drôle parce que d'avoir une idée un peu saugrenue comme ça et puis ensuite de passer des plombes à en discuter avec des gens à Paris qui se posent la question de comment on va mettre ça en page, j'adore. Et en fait, Shakespeare, c'est parce qu'il y a ce texte très célèbre du prologue de Henri 4 ou 5, maintenant je ne sais plus, d'une des pièces historiques de Shakespeare, où il parle du haut, donc du globe, qui était le théâtre dans lequel Shakespeare jouait ses pièces, comme une arène qui contient le monde entier. Et c'est une apologie de la fiction comme une potentialité pour créer des univers, créer des imaginaires autres et faire exister l'entier du monde dans un haut de bois. Et là, ben, évidemment, j'étais dans le vortex, donc un haut géant. Donc il fallait tout simplement que j'injecte du Shakespeare et j'ai choisi de le mettre.
1: Eh bien, ça fonctionne très très bien. On parlait de cette novlangue, hein, on ne va pas non plus lui mettre le terme de novlangue.
2: C'est une anti-novlangue.
1: C'est une anti-novlangue, c'est très péjoratif puisque ça appartient aux univers orwelliens. On va revenir, on va ouvrir votre roman à la page de sens. Ouvrez votre roman à la page 171, s'il vous plaît, Alice. et j'aimerais beaucoup en fait que vous nous lisiez un extrait justement de ce nouveau langage que vous avez imaginé. On va vous mettre un petit peu d'ambiance et on vous écoute.
0: Magnifique. Alors si jamais, c'est le vortex de Noah. Noah est un des personnages qui est né dans le vortex. Ce glat a débarqué comme le Tchoubascon, grand beau temps et d'un coup l'a rincé. Mais pas la boucaille qu'on aime tant au retour d'Éternation. Plutôt la sauce froide. Celle qui brutalise les champs, noie le cresson et pourrit le colza. On a l'habitude que des gens s'éclosent de nulle part et pointent leur pif dans la commotée. Les adventices, on connaît, elles ont leur utilité. Alors on les accolte, on prend ce qui vient. Tant qu'elles violent personne et se font à nos lidades, on les malgame, on les adopte comme des frères. Celui-là nous a quand même remués. Henri, c'est son nom qui nous a écrit sur le dos de sa main, paraît sortir de 120 saisons d'éternation. Il a la peur dans les yeux, des petits gestes rapides et une sale bitude, celle d'empaumer plus que besoin. On fait comme si on voyait pas. On veut pas l'osquer. Il tremble quand on le garde droit dans les pieds. Il a la feuille dure et même quand on se plique tranquille, ça met un môme à venir. Il capte pas vite, mais quand ça vient, la lumière plisse son gard et toutes ses rides disparaissent. Trop beau. Moi, je l'aime bien. J'ai toujours aimé le vent qui bousque à la lavasse. Quand ça martèle la peau et métamorphe la cogation. Avec lui, je pense autre. Je comprends mieux les anciens, leurs réflexes weird, égostes et affolés. Il vient de l'ancien monde, aucun doute. Un reliquat, un animal sparu, tapis et timide. Une vraie musette. Je me dis qu'avant, devait pas être tendre. Ce qu'elles ont vécu, tous veulent l'oublier comme le bandicoot. Lui, il est plus saturé de polytrauma que charbon de tique. Alors faut le prendre à la douce, le privoiser, mollo, tendre la patte et guetter qu'il vienne quand il voudra. Nous, les teens et les tunes, on s'est promis de veiller sur le glatz. Que les anciens aillent pas se mettre en copf de le gorquer. On sait jamais. On dit toujours que c'est le Tchoubascon qui pourrit les récoltes. Mais c'est pas vrai. Ce qui bousille le grain, ce sont le foma, l'oïdium et le sclérotinia. Et les champis sont les méphores de nos sentiments. Phobia, odium et sclérosis. La peur, la haine et le figement.
1: Merci beaucoup Alice Bottarelli. C'est un très bel extrait de ce livre avec quand même des considérations très très philosophiques pour un jeune enfant. On découvre une communauté d'enfants très éveillés, un petit peu des sauvageons on dirait aujourd'hui. Ils prennent pas soin des livres, mais on dit ils prennent pas soin des livres et en même temps ils les lisent. On comprend que l'école a laissé la place à autre chose.
0: Oui, absolument. Et Henri, d'ailleurs, est projeté dans ce nouveau milieu scolaire qui le déboussole complètement, où il vit très mal une séance de méditation collective.
1: Oui, ou de chansons.
0: Mais oui, oui.
1: De champissons. Oui.
0: Ben, on peut imaginer aussi que cette langue, si elle a tellement changé, c'est peut-être parce qu'on n'insiste plus autant sur l'orthographe, sur la correction, et bien davantage sur la manière de réfléchir et de se prononcer aussi dans une forme de démocratie participative où les enfants ont aussi leur place.
1: Et qu'on découvre que la langue ou l'orthographe sont aussi des structureurs sociaux, de couches sociales ou de hiérarchies sociales.
0: Absolument.
1: Et que ce n'est peut-être plus ce dont on a besoin à ce moment-là. Il y a de la musique dans votre roman, Alice Bottarelli. Il y en a beaucoup, mais comme ça se passe en 2076, on ne peut pas encore vraiment l'écouter. Alors moi, je vous propose de laisser la place à un titre de 2008. Il s'agit de MGMT sur leur premier album Oracular Spectacular. Eux aussi imaginaient un futur sans entrave dans le titre Future Reflections.

0: Réflexion sur l'avenir en anglais, je suis désolée, on n'a pas le temps de tout vous traduire. Le titre s'appelle Future Reflections et c'est complètement en phase avec notre sujet du jour puisque dans De Nutopia, votre dernier roman, Alice Botarelli, vous imaginez un futur relativement désirable. Cette anticipation, vous l'avez élaborée avec l'aide de spécialistes puisqu'on rappelle que votre récit, c'est une collaboration avec le Centre de compétences en durabilité de l'Université de Lausanne. Ça s'est fait à travers des ateliers aussi, ce qui pose la question de la pertinence et du rôle de la fiction quand même dans le monde que nous souhaitons offrir à celles et ceux qui viendront. Alors avant de vous entendre à ce propos, moi je vous propose d'écouter la carte blanche de Daniel Juata. Vous avez pris soin, Daniel Juata, de faire un petit tour d'horizon des propositions déjà disponibles dans la littérature, c'est ça ?
1: C'est ça, un catalogue non exhaustif, c'est des choses que j'avais soit lu, soit vu. Il y a un peu de la série TV aussi, parce que mine de rien, il n'y a pas que les écrivaines qui font du post-apo.
0: C'est parti.
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0: Winston Smith falsifie l'histoire au nez et à la barbe de Big Brother. Guy Montag vole des livres et rejoint la résistance intellectuelle. June Duffred est forcée de procréer pour son régime fanatique religieux. Sam Lowry lutte contre un système bureaucratique qui coupe les ailes de ses élans romantiques. Salvatore se construit une bibliothèque de survivalistes idéale dans les Vosges. Truman vit dans une télé-réalité sans le savoir. Vincent manipule son ADN pour quitter Gattaca. Rick fait la chasse aux robots réplicants. Neo est le pirate le plus recherché du cyberespace. Robert erre dans New York avec son chien. La solitude du dernier homme sur Terre est rompue par l'arrivée de Carol. Karen est l'une des rares humaines à n'avoir pas été contaminée par une conscience collective pacifiste. Betty Wang dédie son existence à la surveillance des déchets radioactifs. Le vieux guérisseur Hans Evui annonce à Denis Reva que le soleil ne reviendra pas. Rien de tout cela n'est arrivé. Rien de tout cela n'arrivera. Ça n'est pas le futur. Sur une terre entièrement gelée, un train tourne et tourne sans jamais s'arrêter. La terre retombe au soleil et nous mourons de chaud. Une météorite va nous anéantir, mais nous ne regardons pas. Cette planète qui grandit dans le ciel du mariage nous rend mélancoliques. Une éruption solaire, un blackout, un supervolcan, un méga-feu, un missile nucléaire, un bunker dans le Colorado, un vaisseau spatial envahi par les plantes. Rien de tout cela ne nous est arrivé. Rien de tout cela ne nous arrivera. Pas exactement. Notre futur sera autre. Sur Terre, des bolides fous déchirent le désert. Un homme avance sur la route avec un caddie et un enfant. Des primates contaminés bondissent sur leurs sauveurs et les massacrent. Le cordyceps ravage les cerveaux. La statue de la liberté dépasse du sable. La tour Eiffel est enfouie dans les dunes et à nouveau, un vaisseau spatial. À bord du Galactica, l'humanité découvre une nouvelle planète, mais c'est la Terre. Al 9000 essaye de prendre le pouvoir. Il y a un monolithe sur une planète inconnue, mais c'est la Terre. Sur une planète lointaine, des singes évolués se font la guerre, mais c'est la Terre. Rien de tout cela n'arrivera, mais quelque chose arrivera. Et il nous faudra toute l'imagination du monde. Nell et Eva apprendront à survivre dans la forêt et reviendront à la nature. Dans une cité érudite, Elisa cherchera à réensemencer le monde. Les gens vivront comme au néolithique, mais avec le savoir d'aujourd'hui. Ils formeront des troupes de théâtre, placeront la culture au centre, dans une préhistoire de neige jaune et de castors géants. Les femmes chanteront pour que jamais l'ancien monde ne revienne. Dex rencontrera un robot curieux de l'humanité. Victor formera sa famille choisie avec trois androïdes excentriques. À Genève, les enfants d'après recommenceront de leur mieux au fil de l'eau. À Lausanne, on cultivera des céréales sur les ruines du Vortex. Nous avons tant écrit, mais il y a tant d'oubli. Nous n'avons rien prédit. Le futur ne s'écrit pas. Il arrive. Il est déjà là. Il n'est déjà plus là.
1: J'essayais de faire un message un peu original.
2: Très réussi, j'en ris encore.
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4: C'est pas vrai, il était très beau, votre message, Daniel Vuatta. Alice Bettarelli, est-ce que vous avez reconnu, vous êtes vraiment une férue de science-fiction, est-ce que vous avez reconnu deux, trois choses?
5: Oui, bien sûr, je vais pas faire la liste parce que j'ai déjà oublié l'ensemble de ceux que j'ai devinés au fur et à mesure, je les ai de loin pas tous devinés en plus, mais c'est marrant, il y en a plusieurs qui sont suisses hein, dans ceux que tu as cités, donc je crois qu'il y a une petite vibe comme ça, super, qui nous arrive en ce moment, la Suisse se penche sur le futur. Mais ce que ça me permet de dire, et merci Daniel Vuatta pour cette carte blanche, c'est qu'effectivement on est inondé de récits post-apocalyptiques ou apocalyptiques tout court, de récits tragiques, et les seuls récits positifs qu'on nous présente c'est du technosolutionnisme, en gros c'est l'IA ou bien la technique qui vont nous sauver, et j'avais envie ni de l'un ni de l'autre parce que je crois pas en le technosolutionnisme et j'ai pas du tout envie de croire à l'apocalypse. Donc ce mandat pour moi c'était aussi l'occasion de me dire qu'est-ce qu'on peut proposer comme futur désirable, pas forcément un futur futur qui sera idéal, mais un futur qu'on peut défendre. Et ça, c'était vraiment la chose qui me tenait peut-être le plus à cœur.
4: Ça veut dire en fait que dans le milieu universitaire de la recherche, on intègre la fiction comme piste pour des solutions. C'est pris au sérieux ?
5: Oui, de plus en plus. C'est un des mandats du Centre de compétences en durabilité, mais au-delà de ça, il y a beaucoup d'écologistes comme Bruno Latour, comme Vinciane Després, comme Donna Haraway, qui font appel à cette nécessité en fait, des artistes d'inventer des futurs alternatifs, désirables, enthousiasmants, vers lesquels on pourrait aller, juste pour ouvrir un peu les écoutilles.
0: Ouais, et Alice Bottarelli, ça servait aussi à ça, cette carte blanche, c'était pour vous poser la question, est-ce que vous faites partie de celles et ceux qui pensent que réellement, parce que c'est des choses qu'on entend aussi aujourd'hui, et que j'ai pu formuler aussi moi-même, mais est-ce que vous pensez vraiment qu'écrire des livres sur le futur, ça va nous aider à aller vers un futur désirable ou durable, ou bien c'est de la poudre aux yeux ?
5: J'en sais rien, franchement, je pense que si la culture sauvait le monde, ça se saurait, elle aurait déjà été sauvée depuis longtemps, donc peut-être qu'il y a quelque chose de la poudre aux yeux, n'empêche, moi je me suis éclatée à faire ça, et c'était aussi une manière de soigner peut-être une éco-anxiété, j'aime pas du tout ce terme, mais disons vraiment de me dire bon bah à partir du fait que j'imagine un futur plutôt anxiogène à titre personnel, comment est-ce que il y a peut-être des alternatives néanmoins qui existent déjà maintenant dans les éco-villages, dans des choses qui sont proposées aujourd'hui.
4: Alors justement, votre société, ça s'appelle un bolo. Le bolo, c'est un concept qui a été émis par un Suisse à travers justement la fiction et même l'absurde dans les années 80. Vous pouvez peut-être nous rappeler son nom ?
5: Oui, son vrai nom que je connais, je ne vais pas le dire là, mais il s'appelle PM. C'est donc de ses deux initiales fictives. Et c'est effectivement un anarchiste suisse-allemand qui a écrit ce texte Bolo Bolo dans les années 80, dont Antoinette Richner, que d'ailleurs Daniel a aussi mentionné par la bande, s'est aussi inspiré. C'est l'idée que le monde, un monde possible serait constitué de communautés de 500 à 1000 habitants, je crois. Et en fait, c'est la communauté, le nombre d'habitants qui fait la communauté, avec plein de cultures différentes. Et son texte est vraiment encore maintenant très pertinent, très jouissif et très juste sur comment en fait, se passer du capitalisme pour aller vers cet univers-là.
4: Alors, c'est vrai qu'il y a un tout petit peu plus de monde dans le vortex, hein, vous le mentionnez, bon, bâtiment en forme de donut. C'est important quand même de dire qu'au centre de ce vortex, il y a une forêt-jungle. C'est un espace mystérieux d'où, dit-on, personne ne ressort, sauf les enfants qui, quand ils sortent, n'ont aucun souvenir de leur séjour. Qu'est-ce qu'elle représente, cette forêt, pour vous ?
5: Pour moi, il y avait une dimension de fantastique que j'avais envie d'intégrer, de merveilleux, parce que j'ai besoin de ça pour ouvrir complètement la fiction vers un autre univers. Peut-être parce qu'il y a aussi cette part d'inconnu dans le futur et de merveilleux. Et aussi par simple désir d'avoir une forêt infinie, une espèce d'Amazonie, parce qu'il y a des essences d'arbres qui viennent d'ailleurs, mais qui ne peuvent pas exister. Elle produit ses propres pluies alors que c'est impossible. J'avais envie de mettre tout ça pour une dimension vraiment magique, en fait. Parce que si l'écriture peut permettre de faire de la magie, franchement, pourquoi s'en passer, quoi ?
4: C'est vrai qu'elle est assez petite, cette forêt, puisqu'elle est au centre du vortex. Par contre, quand on y pénètre, elle paraît totalement... totalement infranchissable. Elle est à mettre en relation aussi avec ces espèces de rêves où Henri s'imagine en musaraigne.
5: Ouais, il y avait beaucoup de références dans ces 3 ans et demi que j'ai passé à écrire le bouquin que j'ai eu envie d'injecter pour le côté forêt infinie. C'est peut-être House of Leaves, la maison des feuilles de Danielewski, où il y a un espace qui est plus grand et qui devient toujours de plus en plus grand que ce qu'on peut mesurer. Et puis, par rapport à la question des rêves, il y avait cette idée aussi que finalement, les esprits, l'ailleurs, la dimension animale et spirituelle de notre monde peut peut-être se connecter à nous via le rêve.
0: Je voulais revenir sur les deux adjectifs, désirable et durable, parce qu'on disait le centre de durabilité, qui est supposé nous donner des clés pour un fonctionnement durable à l'avenir, et le désirable, ça ne va pas forcément ensemble, non ? Et vous avez souvent dit là dans l'émission que vous vouliez que le futur soit désirable. Et comment vous articulez désirable et durable ? Est-ce que le futur de Donutopia, il est vraiment désirable ? Pour Henri, il ne l'est pas vraiment, en tout cas.
5: Non, et justement, c'est pour ça que pour moi, c'était important d'avoir une utopie, mais en même temps qu'elle soit plus ou moins réaliste, plus ou moins plausible, c'est-à-dire à la fois fondée sur un certain nombre de données scientifiques en termes de est-ce qu'on peut vraiment nourrir ce monde avec l'espace à disposition pour cultiver, etc. Mais aussi, effectivement, en fait, l'utopie des uns est toujours la dystopie des autres. Comment est-ce qu'on peut s'accorder sur une société que tout le monde aime, si ce n'est qui ne soit pas une société totalitaire. Donc oui, c'est plein de ces questions-là. Pour moi, durable va avec désirable, dans le sens où si on n'est pas durable, on tombe très vite dans une forme de désert, en fait, en dépassant les limites planétaires. Donc pour moi, la durabilité, c'est le premier degré de la désirabilité. C'est qu'on puisse au moins continuer un petit bout.
4: C'est vrai que Henri, lui, se trouve quand même dans une situation assez tragique, puisqu'en fait, il a choisi de se terrer au moment où il y a eu ce qu'on appelle les troubles. C'était dans les années 2040. Il s'est enfui finalement tout seul avec sa femme et son fils dans un endroit reculé, et il n'est pas resté avec les autres pour finalement résister. Et ça, il doit vivre avec aussi.
5: C'est ça. C'est un récit qui est aussi très présent, cette idée d'aller se planquer dans les bunkers que les ultra-riches entrevoient apparemment en se créant des bunkers de luxe quelque part planqués sous terre. Et la Suisse, avec son réduit national, est aussi pleine de bunkers. Donc j'avais envie de réfléchir à cet imaginaire. Le fort de Dailly, où le personnage se trouve, a aussi effectivement un funiculaire qui relie la partie basse à la partie haute. Donc c'est vraiment un fort gigantesque qui fait plusieurs kilomètres de galeries. Donc j'avais beaucoup envie de jouer sur cet imaginaire national que j'avais envie de questionner par le biais du personnage.
4: On va faire un tour du côté de la musique à nouveau avec un titre du compositeur et absolu génie Michel Colombier. C'est un titre des années 60 où il imaginait le futur, un futur évidemment fait de machines, d'êtres augmentés. Ce titre s'appelle par opposition l'Antiquité. On le découvre dans Quartier Libre.

0: Voilà, délicieusement rétro, l'antiquité vue par Michel Colombier dans les 60s. C'est un titre sélectionné par Bastien Arnold. Alice Bottarelli, l'antiquité dans votre roman, c'est un petit peu Henri, qui est vu comme un petit peu... Vous l'aimez beaucoup, mais il est un petit peu vu comme Marie, et les gens sont un peu gentils avec lui, ils vont lentement...
1: Il a un peu de la peine. Hein. Bon, il faut comprendre maintenant, il est bébé en ce moment, donc il va traverser des moments pas forcément super faciles.
0: Alors, quand on se prénomme Alice, quoi de plus normal que de chercher évidemment à explorer des mondes souterrains, c'est ce que vous faites. Votre protagoniste le fait, et notre explorateur des classiques de la littérature, Victor Hugo, le fait aussi. Derrière Victor Hugo, c'est bien évidemment Nicolas Julliard.
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4: N'en déplaise à certains, la Terre n'est pas plate. La preuve, son centre se trouve à quelques 6400 km sous nos pieds. Et comment je le sais? Eh bien, parce que j'ai lu le roman de Jules Verne, Voyage au centre de la Terre. En 1864, l'écrivain nantais publie le troisième de ses voyages extraordinaires. Et cette fois-ci, plutôt que de s'envoler dans les airs à bord d'un ballon, d'envoyer un suppositoire géant sur la Lune ou de buller au fond des mers, c'est de la bonne vieille Terre que Jules Verne décide de casser la croûte. Le récit nous est narré à la première personne par Axel Lidenbrock, un jeune Allemand dont l'oncle Otto, géologue, déniche un manuscrit rédigé en runes anciennes. Une énigme codée qui devait faire le bonheur des escape games dans l'Islande du XVIe siècle. Axel parvient à décoder le message et découvre l'existence d'un passage permettant de descendre jusqu'au centre de la Terre, passage situé au creux d'un volcan éteint, le Sneffelsjökull. L'oncle Otto, un brin Otto Ritter, embarque son neveu dans l'aventure. Cap sur l'Islande. Axel abandonne à regret sa fiancée qui porte le prénom enchanteur de Grauben, mais elle le rassure en lui disant « Va mon cher Axel, va, tu quittes ta fiancée, mais tu trouveras ta femme au retour. » S'enfoncer dans les plis de la terre va donc faire de lui un homme, un vrai. Bref. Après de multiples péripéties, l'oncle et le neveu découvrent le cratère du volcan éteint devant les conduire au centre de notre planète. Et là, je vous passe le détail, c'est une succession de déboires, de mésaventures. Nos amis manquent de mourir de soif ou d'épuisement, de se perdre à tout jamais, de finir dévorés par un plésiosaure ou engloutis par un tsunami souterrain. Car oui, au centre de la Terre, on respire à son aise. La science prétend qu'il y ferait des milliers de degrés. Fake news! La température est tout à fait agréable. Pour peu qu'on aime les champignons, ça tombe bien. Ils font 10 mètres de haut, et si le stand-up paddle avait existé à l'époque de Jules Verne, nul doute que ses protagonistes auraient tenté d'en faire sur les eaux d'une mer intérieure grouillant de créatures préhistoriques. Comme si tout cela n'était pas suffisamment rocambolesque, le voyage se termine lorsqu'une éruption précipite l'embarcation de nos héros à la surface de la Terre, où ils atterrissent sains et saufs sur les pentes du Stromboli, à quelques 5000 km de leur point d'entrée. Non mais Jules, franchement, où as-tu été chercher tout ça? Eh bien, chez George Sand, apparemment, qui quelques mois plus tôt publiait Laura, sous-titré « Voyage dans le cristal », un récit fantastique présentant de nombreux points communs avec « Voyage au centre de la Terre ». Tiens, tiens, encore une preuve s'il en fallait que si on s'intéresse à la science-fiction, il faut chercher la femme.
0: Eh ben, merci beaucoup à Victor Hugo, Alice Bottarelli. Vous êtes sur les fesses parce que vous apprenez.
1: Oui, je ne savais pas. Non, c'est dingue. Alors, j'ai lu 20 milieux sous les... Voyage au centre de la Terre. D'ailleurs, j'ai beaucoup aimé ce texte. Je préfère celui-là à d'autres, à d'autres Jules Verne, tout va bien. Mais je ne savais pas cette histoire de George Sand. C'est dingue.
0: Alors, je sais ce que vous allez faire pile-poil en sortant de cette émission. Jules Verne, justement, on imagine que c'est une de vos bases fondatrices. On fait peut-être référence aussi à votre ouvrage commun paru l'année dernière avec Marie-Lou Ritz et Stéphanie Cadoret, Voyage du Nautiscaf et de sa cheminée dans la fosse des Nouvelles Hébrides. C'est un petit peu votre doudou, Jules Verne, on pourrait dire ça comme ça ou pas?
1: Non, pas du tout en vrai. J'avais assez peu lu Jules Verne et puis c'était vraiment parti juste d'un jeu de rôle, cette histoire d'écriture à trois. Et donc pour un jeu de rôle, c'est assez pratique d'utiliser l'idée du sous-marin. Et puis forcément, un sous-marin, à un moment donné, quand il plonge sous l'eau, qu'est-ce qu'il découvre? Ben évidemment, une ville sous les eaux. Donc effectivement, il s'est trouvé qu'il y avait un côté Jules Vernien, mais c'était un peu le hasard du point de départ de cette aventure. Donc non, j'ai pas une affinité si particulière pour Jules Verne, mais là ça faisait du bien de le reféminiser un petit peu, d'avoir une approche un peu anticoloniale aussi, de questionner cet héritage.
0: Mais qui a allumé la mèche du fantastique et de la science-fiction chez vous? Ça remonte à un déclic dans votre enfance, quelque chose qui vous a fasciné? Vous
1: avez, je sais pas non plus,
0: un moment où vous avez dit waouh, ça c'est vraiment la claque?
1: Plein de moments, oui, sans doute. Il y a beaucoup de textes qui m'ont vraiment fait exploser le cerveau via de la science-fiction plus que via de la littérature réaliste, ça c'est vrai. Je sais pas, peut-être juste parce que je trouve ça hyper difficile à faire, et quand c'est difficile ça m'excite et donc j'y vais. Et je trouve plus difficile effectivement d'inventer un monde complet qui soit à peu près cohérent et crédible plutôt que de me dire je raconte des parts de ma vie, même si peut-être qu'il y a un gros angle mort et puis qu'en fait l'autofiction est encore plus difficile pour moi. Il faudrait que je fasse pour savoir.
0: Faut quand même qu'on rappelle que votre roman, il est paru chez Vertical, c'est une des maisons de Gallimard. C'est quand même un sacré défi de poser un récit d'anticipation très suisse que vous n'avez pas désuissifié. Comment ça s'est passé?
1: Ouais, j'étais vraiment super agréablement surprise par cette circonstance, parce qu'en fait j'ai envoyé le texte à mes 8 maisons d'édition préférées comme ça, sans rien savoir, et j'ai eu la réponse d'abord de Verdier qui était intéressé, et ensuite ils sont désistés, et de Vertical qui sont vraiment absolument super comme éditorice, et j'étais vraiment enchantée à d'abord du travail qu'on a fait ensemble, parce qu'ils m'ont vraiment beaucoup poussée à aller dans un truc encore plus exploratoire au niveau de cette langue inventée, et puis aussi parce qu'ils n'ont pas du tout cherché à enlever les mots suisse roman, au contraire, ils ont acheté l'ensemble, quoi. Et j'avoue que je suis très très contente qu'une histoire qui se passe au bord du Léman, où il y a même des mots de bernois, paraissent à Paris. Oui. J'avoue que ça, je trouve ça très cool.
0: Et il y a des chats qui s'appellent Shavasana aussi, quand même, il faut le dire. Cartier Livre a quand même encore quelques minutes à vivre, et nous ne les passerons pas sans jouer à notre désormais légendaire QCM.
3: Cartier Livre.
5: Et qu'est-ce que c'est que ça, des pommes de terre?
3: C'est votre dernier mot?
5: Oui, ça m'a tout l'air d'être des livres.
0: Ben, 3 questions pour mieux vous connaître, Alice Botarelli. Est-ce que vous êtes prête?
1: Oui, absolument.
0: Alors, c'est parti. Première question, la communauté du Vortex est végétarienne, on l'a vu, et Henri perd goût progressivement à la viande. Vous-même, Alice Botarelli, quel changement a été provoqué par l'écriture de ce roman? Petit A, vous êtes carrément devenu végane. Petit B, vous avez enfin acheté une grelinette. Petit C, vous avez renoncé à prendre un chat. Ou petit D, vous n'écrivez plus que sur du papier récupéré que vous cousez à la main.
1: Peut-être le petit C. Effectivement, je n'ai pas de chat. C'est aussi parce que j'ai envie de liberté. mais je ne sais pas si la communauté est totalement végétarienne au Vortex. À un moment donné, il tue une vieille poule pour en offrir à Henri. Je pense que de temps en temps, il mange quand même ou deux animaux quand il meurt de mort naturelle.
0: Mais il trouve ça dégueulasse.
1: Effectivement, ce n'est pas leur denrée principale.
0: Ouais, mais il la tue pour faire plaisir à Henri, en se disant qu'il doit aimer ça.
1: En fait, non, ce n'est pas très bon.
0: Deuxième question avec vous, Daniel Viata.
6: Quelles compétences souhaitez-vous acquérir en vue d'un éventuel effondrement de la société? Petit A, vous apprenez le tir à l'arc et le tir à 300 mètres au Beretta APX, on va rajouter un.
0: Petit B,
6: vous vous spécialisez dans l'analyse des sols, ça peut servir. Petit C, vous entamez une formation de cueillette de plantes sauvages, une fois qu'il y a quelque chose sur le sol. Petit D, avec l'argent des ventes mirobolantes de votre roman, vous achetez une île et vous y réfugiez en attendant que ça passe. C'est mieux qu'un bunker.
1: Ouais, alors le tir à l'arc, j'en ai fait gamine. Les cours de plantes sauvages, j'en ai déjà fait aussi. Et peut-être qu'il me reste à acheter l'île, ouais. Ouais, je pense que je vais faire ça. Merci Daniel pour cette excellente idée. Il faudrait que tu me dises où.
0: Achetez-en une grande pour la
1: on
0: montée des eaux.
1: Plusieurs.
6: Pour pas être toute seule non plus. Ça
0: on y mettra une antenne radio.
6: On vient volontiers.
0: Troisième question. Votre prochain roman aura pour thème, petit A, une revisitation d'une pièce de Shakespeare, mais dans l'espace. Petit B, une histoire d'amour entre deux animaux. Sacré défi. Petit C, un livre pour enfants. Ou petit D, un polar haletant dans le monde de la finance à Zurich.
1: Alors, le livre pour enfants, c'est un projet que j'aimerais bien mettre en place une fois. Mais après, bon, Shakespeare est une matrice pour tellement de choses que forcément, alors Shakespeare dans l'espace, pourquoi pas, quoi, à fond. Il y a tellement de Shakespeare possibles que n'importe lequel serait potentiellement du pur génie une fois projeté je ne sais où, avec Elon Musk qui viendrait comme un, je sais pas, comme
0: Macbeth.
1: Ouais, voilà, une Lady Macbeth.
0: Oh non.
1: Une Lady Macmask, je sais pas, on verra.
6: Mais le petit B, cela dit, l'histoire d'amour entre deux animaux, il n'y a pas tout à fait ça dans le roman, mais il y a quand même un point de vue animal avec cette musaraigne, la toute petite musaraigne, j'ai oublié son nom précis.
0: Musaraigne étrusque.
6: Merci beaucoup. C'était une mini question dans la question. Moi, j'ai découvert la zoopoétique il n'y a pas longtemps grâce aux Écotopiales, qui est ce super festival qu'organise aussi le centre de durabilité. Et est-ce que vous êtes inspiré de cette zoopoétique qui a une façon d'essayer de se mettre dans la peau et dans les gestes des animaux pour écrire cette musaraigne?
1: Oui, bien sûr, c'était quelque chose que j'avais envie de faire. En fait, en gros, plus je lisais des choses autour d'écriture alternative, plus je tombais sur des dimensions éco-poétiques, zoopoétiques, etc. Donc évidemment, j'ai eu envie de faire ça. Ce que je trouve intéressant, c'est le décentrement. Henri est déjà décentré par rapport à la communauté et j'avais envie d'un décentrement de plus par rapport à Henri. Et donc effectivement, cette musaraigne qui vient habiter ses rêves et peut-être plus que ses rêves, c'était pour moi quelque chose de très chouette à écrire en me disant mais comment est-ce que vit et voit et perçoit vraiment une musaraigne? Et j'ai découvert des trucs dingos en fait, ça doit être terrible d'être une musaraigne, c'est vraiment pire flippant ce qu'elles vivent, c'est assez fou.
0: C'est vrai, et puis elles ont des squelettes qui rétrécissent.
6: Merci pour cette information.
0: Non, mais c'est fou,
6: décisive.
0: Ce sont des carnivores, elles sont
6: est-ce qu'il y en a dans votre jardin?
0: Oui, mais alors on va pas parler de mon jardin et de ma souffrance quand j'en découvre des mortes, parce que j'en découvre régulièrement des mortes, et je suis dévastée, mais on va pas parler de ça. Donc pas de polar haletant dans le monde de la finance à Zurich.
1: Non, ça peut-être il y a d'autres autorités.
6: Ouais, c'est ça.
1: En Suisse.
0: En tout cas, merci beaucoup d'avoir participé.
1: Merci à vous.
7: Sa mission, c'est d'essayer d'oxygéner la littérature romande.
0: En fait, non. Est-ce qu'on peut remettre ce son? Parce qu'il y avait d'abord une petite virgule de fin du QCM. Enfin, là, c'est pas grave. Et là, je me disais que si elle était d'accord, Alice Bottarelli pouvait entendre la question de Blaise Hoffmann, qui était l'invité de Quartier Livre la semaine dernière, à propos de son dernier roman, Le peintre célèbre du village voisin. Et voici la question qu'il a souhaité vous poser.
7: Sa mission, c'est d'essayer d'oxygéner la littérature romande, qui est souvent un peu sérieuse comme ça. Et je voulais savoir si pour elle, depuis qu'elle sévit, ou depuis 5-10 ans, est-ce qu'il y a un progrès? Est-ce que la littérature suisse romande s'oxygène?
1: Oui, merci à Blaise pour sa question qui est très chouette, effectivement. J'ai l'impression que oui, elle s'oxygène en permanence, mais il y a pour moi trois choses significatives qui se passent, qui sont très stimulantes. C'est la dimension collective avec la JAR il y a 12 ans, mais il y a eu plein d'autres collectifs en parallèle, en même temps, à côté, après. La ZAC, le collectif Particule, les caractères mobiles, Hétérotrophes et plein d'autres. Donc, on écrit beaucoup plus en collectif maintenant, ce qui est très chouette. Daniel Vaza va pas nier ça. Il y a aussi une dimension de performance, de faire sortir la littérature du livre avec des festivals comme Texture et plein de choses qui se font pour aller sur scène, pour rencontrer d'autres publics, des fois en plurilingue, des fois avec des arts plastiques qui se rajoutent. Donc ça aussi, je trouve que c'est une super manière de faire de la littérature différemment. Et puis, des nouvelles structures, des écoles d'écriture, l'Institut littéraire, le Master à Berne, d'autres écoles à l'étranger, des nouveaux festivals, des nouvelles revues, des nouvelles maisons d'édition. J'ai l'impression qu'il y a beaucoup de choses qui permettent de faire un pas de côté et d'aller vers d'autres écritures, peut-être aussi plus écoféministes, plus alternatives, etc.
6: Sur l'humour aussi, dont Donutopia n'est pas avare. C'est assez drôle, en fait, comme roman aussi. Et à l'époque, vous écriviez une thèse, Alice Bottarelli, sur l'humour de la littérature romande. Est-ce qu'il y a une chance qu'on la lise un jour?
1: Ouais, alors ça, il faut demander au Man Céleste. Non, mais je suis en train de la reprendre en recherche-création, justement. Donc voilà, oui, je continue.
6: Une autre façon d'oxygéner cette littérature romande aussi par l'humour.
1: Oui, et puis d'oxygéner le monde académique par la création aussi.
6: C'est vrai. Ouais.
0: Et comment va la science-fiction en Suisse?
1: Ben, je crois vraiment très bien.
0: Oui.
1: Là, il y a eu aussi Thierry Rabou qui faisait son vernissage en même temps que moi. C'est pas de la science-fiction, mais disons ça.
0: Qu'on recevra dans quelques semaines, oui.
1: Ah oui, très bien. Oui. Il y a aussi un questionnement sur l'écologie. Antoinette Richner, dont on a parlé. Daniel Vieta faisait aussi partie des gens qui ont écrit Le jour des silures, qui est aussi un très bel ouvrage de science-fiction. Oui, je crois que la Suisse romande se porte bien et qu'il y a des belles choses qui arrivent et qui continueront d'arriver.
0: D'accord, très bien. Ben, on espère qu'un jour, peut-être une adaptation, pourquoi pas, en fait, de Donutopia
1: Voilà. Du Nautis CAF. Oui,
0: ou du Nautis CAF.
1: Oui, oui. Acheter seulement.
0: Oui, car Alice Batarelli a une île à s'offrir,
1: exactement,
0: n'oubliez pas.
1: Exactement, le capitalisme n'est pas encore fini.
0: C'est à votre tour de poser une question à Mathias Tchoquet, que Nicolas recevra dimanche prochain dans le cadre du Salon du Livre. Ils évoqueront Pierre Legris, son nouveau roman paru au Seuil. C'est l'histoire d'un fonctionnaire sans relief dont la vie est bousculée par le décès, enfin plus ou moins bousculée par le décès de son enfant et surtout la rencontre d'un autre. Quelles questions souhaiteriez-vous lui adresser ?
1: Eh bien, j'ai lu dans le résumé de ce livre que c'était un Bartleby d'aujourd'hui. Et moi, j'avais beaucoup aimé la nouvelle Bartleby de Melville, qui raconte l'histoire d'un fonctionnaire, effectivement, dans les années 1850 à New York. Eh bien, en quoi le Bartleby d'aujourd'hui est différent ? Est-ce que Berlin est si différent de New York ? Est-ce que le aujourd'hui est si différent des années 1850 ? Comment est-ce qu'il a transvasé ça ? Et peut-être aussi, est-ce que sa traductrice, vu qu'elle sera là, j'ai cru comprendre.
0: Elle sera là, oui, absolument.
1: C'est ça. Est-ce qu'elle s'est inspirée aussi de Melville pour sa traduction ?
0: Très bien, c'est une très très belle question et nous la gardons de côté. Eh bien, merci beaucoup Alice Bottarelli d'avoir été notre invitée. Nous évoquions De Nutopia, votre dernier roman paru chez Vertical, donc une des maisons de Gallimard. C'est un roman dont l'expérience se poursuit, il faut le dire, à travers une série de podcasts disponibles gratuitement sur votre site alicebottarelli.ch. Merci à vous, Daniel Vuata, d'avoir été à mes côtés pour cette émission. Merci à Bastien Arnold, Garance Pervis et Sacha Unger.
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8: L'autoroute Yverdon-Neuchâtel reste fermée entre Vaumarcus et Beuvais en direction de Neuchâtel. À la suite d'un accident, une déviation est en place. La situation complète de l'état des routes de Suisse peut être consultée à tout moment sur notre site à l'adresse rts.ch/trafic.
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1: Nous vous souhaitons une excellente fin de journée à l'écoute de nos programmes. Il est 17h. Pierre-Étienne Joie.
2: Avec du football, le FC Sion reçoit Thun en Super League de football. Le coup d'envoi a été donné il y a une demi-heure à Tourbillon. Vous êtes sur place, Stéphane Trisconi. Alors, est-ce que les Valaisans font bonne figure face au nouveau champion de Suisse ?
3: Eh bien écoutez, oui, puisqu'il mène déjà 2-0, but de Botelli à la 21e sur un bon travail de Chouareff, le même Chouareff qui deux minutes plus tard se présentait seul en direction des buts adverses, pas de marquage, il s'est dit pourquoi ne pas tirer et ça fait mouche, 2-0 après seulement 23 minutes, ajoutez à cela un tir sur le poteau déjà à la 18e de Botelli, une grosse occasion de Cololi à la 2e, Cololi blessé qui a dû sortir après 10 minutes de jeu, c'est le seul point noir pour l'instant pour les Valaisans qui passent une soirée plutôt agréable. Et en face, me direz-vous, eh bien Thun joue quand même au football, s'est procuré deux occasions, a shooté à deux reprises en direction des buts de Rashopi, ça n'est pas suffisamment précis, ça permet pour l'instant de faire la différence pour les Valaisans qui doivent, et c'est tout l'enjeu, essayer de gagner ce soir pour rester au contact des places européennes. Et pour l'instant donc, après 30 minutes précisément à Tourbillon, ça se passe donc très bien pour le FC Sion qui mène de deux longueurs, 2-0.
2: Merci Stéphane. Trisconi et Saint-Gall a renforcé sa deuxième place en Super League en renversant Lugano, les Tessinois menaient 1-0 mais se sont finalement inclinés 2-1. Entamé avec les Espagnols et les Français, le débarquement des passagers et membres d'équipage du Hondius s'est échelonné toute la journée aux Canaries. Les évacués rentrent progressivement en avion vers leur pays. L'opération doit s'achever demain. Un membre d'équipage suisse a été placé en quarantaine lors de l'évacuation du paquebot. L'Organisation mondiale de la santé recense 6 cas confirmés d'antivirus parmi 8 cas suspects. Selon Lys, Raphaël Golta a été élu maire de Zurich au deuxième tour de l'élection. Le socialiste âgé de 50 ans succède à sa collègue de parti Corinne Mauch, qui aura exercé son mandat pendant 17 ans. Vladimir Poutine a proposé l'ancien chancelier allemand Gerhard Schröder comme médiateur dans la guerre en Ukraine. Le président russe le considère comme son ami. L'initiative a été accueillie froidement par Berlin ce matin et suscite des réactions politiques opposées dans les pays. Au pouvoir de 1998 à 2005, Gerhard Schröder, social-démocrate de 82 ans, est resté depuis deux décennies un soutien fidèle du chef du Kremlin. Cyclisme, le français Paul Magnier a remporté la deuxième étape du Tour d'Italie en 3 jours. Il s'est imposé au sprint dans les rues de la capitale bulgare, Sofia. L'Uruguayen Thomas Silva conserve le maillot jaune, le maillot rose. Pour sa 20e édition, Bédéfil a accueilli 35 000 personnes durant 2 semaines à Lausanne. Le festival de bande dessinée a notamment proposé 2 semaines durant 150 visites spécialement conçues pour favoriser l'accès à la culture et l'inclusion. Temps très nuageux avec un retour des averses en cours de nuit, localement orageux, forte rafale possible en cas d'orage. Demain lundi sera encore très nuageux avec des averses fréquentes, forts orages possibles par endroits. Encore, cumul de précipitations abondants dans le Jura et les Préalpes. Quelques éclaircies sont toutefois à prévoir l'après-midi.
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1: Bonjour, bienvenue dans l'effet papillon. Aujourd'hui, on va plonger dans les profondeurs océaniques. Parce qu'il y a une chose assez étrange en ce qui concerne l'impact de l'activité humaine sur les océans et les mers. On parle beaucoup de ce qu'on voit, la pollution plastique, la surpêche, les filets, les marées noires. Mais on parle finalement peu de ce qu'on entend. Et pourtant, pour une grande partie du vivant sous-marin, le monde n'est pas visuel, il est sonore. Sous l'eau, il y a un monde qui communique, qui se repère, qui se déplace, qui vit grâce au son. Et ce monde-là, aujourd'hui, est impacté par notre bruit, celui de nos navires à moteur, de nos prospections pétrolières et gazières, de nos activités militaires. Mais il y a aussi des idées qui émergent, des manières de faire autrement, plus lentes, plus attentives, plus silencieuses. Alors aujourd'hui, dans l'effet papillon, on va tendre l'oreille. On embarquera à bord d'un cargo, pas tout à fait comme les autres, à Saint-Nazaire. Un cargo de marchandises qui avance au vent et qui pourrait bien changer la bande-son du commerce mondial. On prendra le temps aussi de comprendre ce que ce bruit change vraiment pour les animaux marins, avec la cétologue et éthologue Fabienne Delfour, qui nous accompagnera tout au long de cette heure. Et puis, en fin d'émission, on ouvrira grand les oreilles avec les antennes du papillon pour découvrir que même les poissons ont des choses à nous raconter. Et si apprendre à faire moins de bruit, c'était déjà une autre manière d'habiter le monde. Bienvenue dans l'effet papillon.

0: Oui, ce que vous venez d'entendre, ce n'est pas un bruit de fond, c'est un monde. Et pour le comprendre, il faut peut-être commencer par changer de point de vue, essayer de se mettre à la place des animaux. Et c'est ce que fait depuis 30 ans Fabienne Delfour. Bonjour.
1: Bonjour.
0: Alors, on vient d'entendre des sons de baleines. Merci d'être avec nous dans l'effet papillon, Fabienne Delfour. Vous êtes cétologue et éthologue, mais vous avez été formée en neurosciences, en psychoéthologie, en bioacoustique aussi. Votre point de départ, en tout cas, c'est toujours l'animal. Et au cours de votre carrière professionnelle, vous vous êtes immergée aux côtés de différentes espèces de cétacés. D'ailleurs, vous en parlez dans un livre, un très beau livre qui vient de sortir aux éditions Tana, La sensibilité du cachalot. Fabienne Delfour, quand vous observez un dauphin, un cachalot, une baleine, qu'est-ce que vous essayez de comprendre en premier ?
1: Ce dont vous parliez tout au début, c'est-à-dire sa manière de vivre l'océan. Comment il fait l'expérience de l'océan. Donc, vraiment essayer de prendre sa perspective. Mais c'est un peu comme si on partait dans un pays inconnu, parce qu'il va falloir changer de sensorialité. Nous, humains, on est des êtres très visuels, alors que dans l'eau, sous l'eau, sont plutôt les sons, comme vous le disiez si justement, qui sont vraiment essentiels à vivre cet océan. Donc, qu'est-ce que j'essaie de comprendre? C'est comment ces animaux sociaux vont construire leur vie en société, comment ils vont élever leurs enfants, comment ils vont construire des cultures qui leur sont propres. Donc voilà, beaucoup de questions, pas encore toutes les réponses, mais on y travaille.
0: Alors ce livre, c'est un récit écrit à la première personne. On vous accompagne en fait tout au long de vos expéditions que vous réalisez depuis maintenant 30 ans, un petit peu partout dans le monde, avec des moments vraiment de pur émerveillement dans ce livre. Par exemple, au large de l'île Maurice, quand vous vous retrouvez face à un cachalot, c'est ça ?
1: Oui, voilà, j'ai vraiment, mais j'ai pas vu venir, je l'ai pas entendu, et quand j'ai tourné la tête, il était là, et je pense que ça faisait un petit moment qu'il m'observait, et on a eu ce face-à-face qui s'est transformé en rencontre, parce que d'abord on a été surpris l'un et l'autre, et puis petit à petit, je pense qu'on a été curieux de l'un et de l'autre, et on a passé un petit moment comme ça à s'examiner, à savoir qui était cet autre, et ça a été vraiment un moment un peu suspendu dans le temps. Je sais pas, je serais incapable de vous dire combien ça a duré. Pour moi, ça a été une spirale émotionnelle. Et à partir de là, oui, j'ai voulu comprendre qu'est-ce qui se passait dans leur tête.
0: Dans vos recherches, qu'est-ce qui vous a le plus surpris justement dans la manière dont ces animaux perçoivent leur environnement ?
1: Déjà, la disparité, quand on parle de cachalot, en fait, il faudrait parler des cachalots parce qu'ils ont des personnalités différentes. Donc, il y a des animaux qui vont être curieux, qui vont venir, comme ce fameux cachalot, et puis d'autres qui sont beaucoup plus timides. Et donc, nous, les chercheurs, on a un biais, c'est-à-dire on va assez facilement observer les animaux qui viennent, les premiers, donc de manière très injuste, on va pouvoir tirer des conclusions sur ces animaux en disant voilà, ils sont curieux de l'homme, et en fait, pas tous. Et c'est ça qui me surprend à chaque fois, c'est ces individualités différentes. Tous ces animaux font société à leur manière, et comment les audacieux, les timides font cette communauté de cachalots. Pareil pour les baleines à bosse, les dauphins, etc. Et je pense que c'est cette richesse de subjectivité qui pour moi est vraiment une source, comme vous disiez, d'émerveillement et aussi de questions de recherche.
0: Vous avez 30 ans d'expérience dans le domaine. Vous arrivez encore à être surprise, justement, aujourd'hui ? Il y a des situations qui vous échappent encore dans le comportement de ces animaux marins ?
1: En fait, plus on va dans cette quête et plus on a des questions précises. Donc au début, on a des questions assez larges, et au fur et à mesure, étant donné qu'on rentre dans une certaine intimité avec ces animaux-là, on va leur poser des questions un peu plus personnelles. Et donc c'est sans fin, c'est comme si vous aviez un ami de longue date et vous êtes toujours curieux de ce qui se passe pour cet ami, qu'est-ce qui va lui arriver, comment sa vie est perturbée, joyeuse, etc. Donc oui, heureusement que j'aime ça parce que c'est mon métier. Mais oui, je suis toujours curieuse. Et le jour où je serai plus curieuse, je pense que ça sera la fin pour moi de cette quête.
0: Alors c'est rigolo parce que vous expliquez que dans le livre, au départ, c'était plutôt les éléphants qui vous attiraient. C'est finalement un stage que vous avez décroché au Canada qui va vous faire plonger dans l'univers des animaux marins, les orques, hein, plus précisément au début. Bon, on reste quand même dans les gros mammifères, j'ai envie de dire. Même si les lieux d'observation, évidemment, sont radicalement différents. Il est fou, ça, ce grand écart-là.
1: Oui, alors il y a 30 ans, il n'y avait pas Internet, donc voilà, il faut se replacer dans le contexte. Et j'ai envoyé des lettres un peu partout, et c'est vrai que les premiers animaux que je voulais observer, c'était plutôt les éléphants. Mais aucun des chercheurs qui travaillent sur les éléphants n'a répondu de manière positive à mes missives. Donc le premier à avoir dit oui à ma demande de stage, c'était John Ford. Et en fait, c'était un bioacousticien qui travaillait sur les orques à Vancouver. Et j'ai mis mon premier pied dans la cétologie. C'était justement au travers de ses études en acoustique. Et la particularité de ce chercheur, c'était qu'il combinait des études aussi bien en milieu naturel qu'en parc zoologique. Et ça, ça m'a intriguée. Et je me suis dit, ah oui, pourquoi pas, je vais pouvoir poser plein de questions dans ces deux univers différents. Donc voilà, des éléphants, je suis passée au monde des orques. Et du comportement des éléphants, en fait, j'ai fait le bond vers la bioacoustique des orques.
0: Et la bioacoustique, justement, c'est ce qui nous intéresse aujourd'hui, parce que dans l'océan, le son n'est pas un détail, c'est un repère, un lien, parfois même une condition pour vivre. Alors on va ouvrir les oreilles ensemble hein, aujourd'hui. Juste après ce titre, on va embarquer sur un bateau qui fait un pari presque radical aujourd'hui, faire moins de bruit. Mais avant de monter à bord, Fabienne Delfour, on va écouter Tiwayo sur RTS Première avec ce titre Up for Soul, juste après, direction Saint-Nazaire.

0: Le chanteur et compositeur parisien Tiwayo dans l'effet papillon avec ce titre Up for Soul qui nous donne assez envie de nous lever cette fois pour écouter ce qui se passe sous la surface de nos océans. Aujourd'hui avec Fabienne Delfour, éthologue, on tend l'oreille justement. Sous l'eau, c'est un monde sonore essentiel pour les animaux marins et que nos activités humaines rendent de plus en plus bruyants. Et pour comprendre concrètement d'où vient ce bruit, on va s'arrêter sur l'une de ses principales sources, le commerce maritime. Plus de 250 000 navires naviguent en permanence sur les océans. 90% du commerce mondial passe par la mer. Autant de sources sonores qui transforment peu à peu l'océan en autoroute. Alors est-ce qu'on peut faire autrement? Certains proposent des solutions.
1: On a l'impression de flotter. Malgré qu'on est sur un navire qui est immense, qui est majestueux, on a vraiment l'impression de flotter comme un oiseau, vraiment. Un oiseau dans le vent, c'était vraiment pur, aucun bruit. Le seul bruit qu'on avait, c'était nos voiles en train de prendre la force du vent et tout ça, c'était vraiment magnifique.
2: Le battement d'ailes.
0: Oui, je vous propose d'embarquer à bord d'un cargo pas tout à fait comme les autres, un cargo à voile plus lent mais aussi beaucoup plus discret. Depuis quelques années, une nouvelle génération de cargo à marchandises voit le jour pour transporter réfrigérateurs venus de Chine, épices d'Inde ou médicaments fabriqués à l'autre bout du monde. Le transport maritime est aujourd'hui le pilier du commerce mondial mais il repose encore largement sur des navires au fioul, polluants, bruyants. Alors en attendant de produire autrement, une autre voie s'ouvre, revenir au vent. À Saint-Nazaire en France sur la côte de l'Atlantique, notre reporter Sébastien Farcy a embarqué à bord du plus grand d'entre eux, celui de la compagnie Neoline, juste avant son départ pour les États-Unis.
3: Ah ouais, il est quand même bien différent. Je viens de rentrer dans la grande zone portuaire de Saint-Nazaire sur la côte bretonne. Tout autour de nous, il y a des conteneurs, des porte-conteneurs classiques un peu partout. Mais là, face à nous, il y a un énorme cargo, très différent des autres. Il fait plus de 130 mètres, c'est déjà énorme. Mais sur son pont, il y a deux énormes mâts qui se dressent, avec même une voile au vent. Vraiment intriguant. Alors on se rapproche. Allez, j'avance sur la passerelle. Je vais rentrer par l'arrière dans cette énorme cale de 10 mètres de haut au moins où sont en train d'être chargés les conteneurs.
4: Vous calez les conteneurs là?
5: Ouais, bah on les fixe, ouais, avec des chaînes.
4: Avec des chaînes, faut pas, parce que ça bouge quoi en mer, non?
5: Ah bah oui, bah, en mer il gîte, du coup le bateau, du coup on les fixe. Ouais.
4: Et comment on les fixe?
5: On met une chaîne donc, dans les coins des conteneurs. Et pour le bateau, après on prend un ridoir et puis on met la chaîne et puis on prend un petit pétard et puis on serre.
4: Il faut pas que ça bouge quoi. Vous avez aligné combien de conteneurs environ?
6: On doit être une trentaine de mafies comme ça je crois.
4: Une trentaine? Ah ouais. Et ça remplit le bateau ça?
6: Là quasiment ouais. Il restera un petit peu de place mais bon parce qu'on a mis deux bateaux Beneteau avant.
4: Ah il y a deux bateaux qui vont aussi voyager?
6: Qui sont dessus et après...
4: Il est rempli à quelle capacité environ
6: Là il doit être facile à 80% je pense aujourd'hui.

0: Ouais, deux containers qui nous arrivent dessus. Merci, hein.
1: Je suis Gabriella Paulet, je suis responsable communication et RSE chez Neoline. C'est un navire qui peut transporter tout ce qui a des roues. Donc ça peut être des engins de chantier, ça peut être des voitures, ça peut être tout ce qui va sur une remorque, comme ce qu'il y a là, donc notamment des conteneurs. Et nous, vu qu'ici, ce garage-là, il est très haut, il fait presque 10 mètres, on peut superposer jusqu'à deux conteneurs. Il y a même un sous-garage, donc c'est assez immense en dessous. Enfin, on peut mettre jusqu'à plus de 5000 tonnes de marchandises à bord de ce navire.
0: Qu'est-ce que vous transportez en général?
1: Des sacs à main, on a des produits cosmétiques. Le luxe exporte beaucoup aux États-Unis.
0: Dans l'autre sens, c'est un peu moins rempli.
1: Ouais, un peu moins rempli. Je pense qu'il y a moins cette envie de décarboner le transport aux États-Unis.
0: Et puis, il y a un léger surcoût.
1: Alors, ça dépend ce qu'ils transportent. Nous, par exemple, on est très compétitifs sur tout ce qui va être marchandises sur roue, donc les engins de chantier, tout ce qui va être des voitures ou des choses comme ça. Donc, après, sur le conteneur, on est moins compétitif. On ne peut pas être compétitif face à des énormes portes-conteneurs. Ouais, on va coûter un peu plus cher. Après, nous, on est moins dépendant du prix du pétrole aussi, donc tout dépend du moment.
0: C'est le début d'une révolution un peu.
1: C'est encore le début. C'est aussi assez unique, c'est un gréement. Normalement, les mâts et la grand voile qui ont été conçus par les chantiers de l'Atlantique à Saint-Nazaire. On est le premier cargo à avoir ces voiles solid sail. C'est des voiles rigides qui fonctionnent sous forme un peu d'accordéon composé de plusieurs panneaux. C'est en fait composé de carbone et de fibres de verre. Et les focs, ce sont des vrais focs, des vrais voiles, comme on peut avoir sur des bateaux de course ou des bateaux de plaisance.
0: On est dans la cale, on va peut-être monter, on va monter sur le pont et voir ces voiles, justement. Et nous voilà sur le pont.
1: Oui.
0: Waouh. Et donc, il y a un foc qui est déplié. Là, ouais. Le foc, lui, c'est une voile.
1: Ouais, c'est une vraie voile.
0: C'est une vraie voile.
1: Un foc fait 450 mètres carrés et une grand voile fait 1050 mètres carrés. C'est pour ça que je dis qu'en tout, avec les deux, ça fait 3000, ce qui est énorme. Là, il y a Guillaume, notre responsable technique. Salut Guillaume.
2: Salut.
1: Ça va?
2: Et toi?
1: Ouais, ça va.
0: Bonjour, Sébastien.
2: Guillaume.
0: Là, vous travaillez sur quoi?
2: Là, on remplace le foc aujourd'hui. Donc, on a affalé la voile ce matin et on vient de la remettre en place, une nouvelle. Là. Parce que la voile qu'on vient de débarquer va partir en réparation en Italie pour une révision pour le. Chez le constructeur après 6 mois en place. Quoi. Ouais.
0: Ouh là, il y a quelqu'un tout en haut du foc là. On est à quelle hauteur le mât?
2: Ah bah là, actuellement, il doit se trouver à peu près à 80 mètres au-dessus de l'eau.
0: Ouais.
2: Il est en train d'attacher la voile là-haut.
0: Ce qui fait la particularité de ce bateau, c'est assez phénoménal, c'est ces voiles qui sont repliées, donc les solid sail, les voiles rigides. Quand les gens ne connaissent pas, pourquoi solide mieux que de la voile traditionnelle?
2: Le gros avantage qui nous a séduit dès le départ, c'est la manutention de la voile, qui, comme vous le voyez là en face de vous, vient se plier un peu comme un gros store, posé sur la bôme et remonté, donc elle se déplie. Et donc elle est solide parce qu'elle a un cadre, les cadres de chaque panneau sont en carbone et à l'intérieur on a une membrane en fibre de verre donc qui est plus souple et qui peut se déformer, qui va donner la forme à la voile qui est importante pour la bonne performance de la voile.
0: Et là comment on déroule, comment on déplie cette voile en fait techniquement?
2: Elle est hissée par une drisse qui part du tête de mât avec une poulie en haut et on la soulève et on la redescend comme ça.
0: C'est mécanique, quoi.
2: C'est mécanique, c'est un treuil hydraulique, c'est très simple. Mais ce qui est difficile, c'est le changement d'échelle, c'est de passer avec une voile de 1000 m².
0: Est-ce que ça a les mêmes capacités? Parce que ça ne se gonfle pas, est-ce qu'au portant c'est aussi efficace et aussi portant qu'une voile en toile?
2: Je vous répondrai 16 nœuds au portant, au retour, sans moteur. Voilà. Oui, c'est efficace.
0: 16 nœuds, c'est pas mal. On est quasiment sur la vitesse d'un porte-conteneur.
2: Oui, 16 nœuds là sur la traversée.
0: Vous venez du milieu de la voile ou du milieu purement...
2: Marine marchande, moi. Je suis purement de la marine marchande.
0: Pour vous, c'est nouveau, ça?
2: Bah oui, c'est le premier. Hein. C'est le plus grand du monde. Bon, c'est une nouveauté dans la marine marchande.
0: En termes de pourcentage d'utilisation de moteurs et des voiles, on en est à quel diagnostic?
2: J'ai pas de chiffres à vous donner là. Je sais qu'on a fait quelques jours sous voile pure, donc ça progresse. L'objectif de Neoline, on l'a toujours dit, c'est une propulsion principale à la voile, donc on est à 80% de réduction des émissions. C'est vers ça qu'on tend et il n'y a aucun signal aujourd'hui qui nous dit que c'est pas atteignable.
0: On l'espère. Dans le cahier des charges, justement, c'est la vitesse du bateau qui décide à quel moment vous mettez le moteur?
2: Le moteur, on peut le démarrer en anticipation pour aller se mettre dans une zone où on va avoir le vent, pour aller chercher le vent. ou alors on peut attendre. C'est en fonction du routage et à la décision du commandant, à la discrétion du commandant.
3: Samuel, t'as besoin d'un coup de main ?
0: On l'entend, on est encore en train d'affiner ce gréement pour stabiliser le rythme des livraisons, rassurer aussi les investisseurs et peut-être ainsi lancer la construction, disent-ils, d'un deuxième cargo à voile. C'est l'objectif, alors pas facile hein, dans le contexte actuel pour lever des fonds, surtout avec l'administration Trump qui torpille tout projet de réduction des émissions de gaz à effet de serre. Mais c'est prometteur. Alors, nous, on aurait bien aimé naviguer avec l'équipage, car cela nous aurait permis de voir comment fonctionnent ces voiles. Mais c'est pas possible, ça nous obligerait en fait à partir avec eux pendant 2 semaines jusqu'en Amérique. Donc à la place, on va demander à un jeune officier qui se trouve ici et qui était lui sur ce cargo à voile lors de la dernière traversée. Je peux vous demander votre nom ?
4: Vincent Goubet.
0: Et vous occupez quoi comme poste ?
4: Le poste d'officier navigation à bord. J'étais au conteneur avant, j'ai aucune connaissance de voile, rien du tout. Et pour la première fois que je faisais de la voile pure, c'était vraiment le kiff total quoi. À jouer avec tous les automates pour pouvoir régler au max les voiles et nos phoques et voir qu'au fur et à mesure qu'on règle, ça joue peut-être à un petit degré ou une petite tension en plus et on arrive à atteindre des vitesses qui sont assez surprenantes sans l'aide du moteur, c'était vraiment incroyable.
0: Vous qui avez toujours fait les traversées au moteur, c'est une autre sensation.
4: Complètement. J'ai jamais connu ça. On avait la chance d'avoir à bord Monsieur Michel Perry, qui est un grand navigateur du BLM, qui nous parlait du coup de la navigation pure à la voile, limite ancestrale. Et là, je pense que c'est vraiment ce que tout le monde veut redécouvrir. Et on a l'impression de flotter. Malgré qu'on est sur un navire qui est immense, qui est majestueux, on a vraiment l'impression de flotter comme un oiseau, vraiment. Un oiseau dans le vent, c'était vraiment pur, aucun bruit. Le seul bruit qu'on avait, c'était nos voiles en train de prendre la force du vent et tout ça, c'était vraiment magnifique.
0: Alors, je quitte le navire par la passerelle. De nouveau, la force du vent, il le disait bien. Ce marin, on l'a trop souvent oublié peut-être. C'est l'énergie la plus belle, la plus écologique à utiliser pour propulser ces navires. Et dans quelques heures maintenant, c'est ce vent qui va en grande partie emmener cet énorme navire de Neoline vers les Amériques. C'est dingue hein, quand on voit la taille de ce navire, cet énorme conteneur à l'intérieur. Mais c'est porteur d'un nouvel espoir si d'autres arrivent à répliquer ce modèle.

0: Fabienne Delfour, on vient d'entendre ce cargo à voile qui traverse l'Atlantique à la force du vent. En tout cas, c'est l'ambition affichée. Il y a la volonté, bien sûr, de réduire ces émissions de carbone. Mais ce qu'on oublie aussi, c'est l'importance de ce type de projet pour réduire le bruit. Parce qu'un porte-conteneur classique fait un bruit monumental au fond de l'eau. Leurs moteurs, leurs hélices peuvent atteindre jusqu'à 190 décibels. 190 décibels, il faut se rendre compte, c'est l'équivalent d'un concert de rock. Mais diffusé dans un milieu où le son voyage beaucoup plus loin, beaucoup plus vite que dans l'air, ce bruit, Fabienne Delfour, il gêne ou il empêche carrément de vivre à la faune sous-marine ?
1: Oui, comme vous disiez, c'est vivre à côté d'un concert 24 heures sur 24, parce que là aussi, il faut bien comprendre, c'est la récurrence. C'est voilà, le trafic maritime, c'est énorme, donc ça génère du bruit, et ce bruit va impacter les fonctions vitales des animaux. Donc ces sons d'origine humaine deviennent des perturbations, donc c'est comme ça qu'on va les qualifier. Et donc, ça peut masquer les communications, ça peut aussi engendrer des stress. Ça peut aller, ce stress peut amener jusqu'à la mort. Et donc, toutes les étapes de la vie vont être impactées. Je ne peux pas rechercher de la nourriture, je ne peux pas trouver les proies parce qu'il y a un brouillage sonore. Je ne peux pas retrouver mon partenaire sexuel parce que, justement, à cause de ce bruit. Je ne peux pas élever mes jeunes non plus parce qu'il y a du bruit. Donc, on voit bien que ça a un impact sur le court, le moyen et le long terme. Donc, c'est insidieux parce que c'est pas visible, comme vous disiez au tout début, c'est-à-dire le bruit dans l'océan, contrairement au plastique, il se voit pas, mais ça a un impact extrêmement fort et presque souvent létal pour les animaux marins.
0: Et justement, on a déjà observé très concrètement des comportements de certaines espèces qui ont changé, des animaux qui ont quitté certaines zones, par exemple.
1: Oui, alors ce qu'il faut comprendre, c'est que ces perturbations d'origine anthropique, elles sont très fortes, intenses, récurrentes, et elles laissent peu de temps aux animaux pour s'accommoder dans un premier temps et s'adapter. Donc la première chose, c'est si vous êtes dans un concert, vous allez hausser le ton pour essayer de continuer à communiquer. C'est ce que font les animaux, et notamment il y a une étude sur les globicéphales dans le détroit de Gibraltar qui montre ça. Mais ça a un coût quand vous criez, et vous devenez beaucoup plus économe aussi dans les paroles que vous allez produire. Donc, vous allez crier moins souvent. Ça, c'est la première accommodation. Et puis, si c'est trop dérangeant, vous partez. Mais vous partez d'un lieu qui est peut-être le lieu où vous retrouvez des ressources alimentaires. Donc, ça a aussi un coût sur la physiologie, sur la reproduction, sur la vie des animaux. Donc, se déplacer, c'est une solution, mais elle a un coût pour les animaux qui choisissent cet échappatoire, en fait.
0: Et ces cargos, ces porte-conteneurs à voile, là, que veut développer Neoline, c'est une solution pour vous qui peut vraiment réduire la pollution sonore, qui, si elle était développée à large échelle ?
1: Oui, alors les études montrent vraiment que ce slow steaming, là, qu'on appelle, ça a vraiment un impact et très rapidement, parce que alors ça réduit le bruit engendré par les moteurs, et on parle aussi de ce phénomène de cavitation, c'est-à-dire ces petites bulles qui vont exploser sur les hélices des bateaux, et ça c'est vraiment une source de bruit intense. Et donc oui, on voit bien que ça a un impact, alors directement et puis aussi sur le long terme, c'est-à-dire le fait que on assourdissent ces bruits-là, rendent ces lieux beaucoup plus propices à la vie. Donc la vie va revenir dans ces lieux-là. Donc oui, on peut vraiment noter des effets. Comme je disais, ce qui est intéressant, c'est sur le court, le moyen et le long terme.
0: Il y a certaines régions où d'ailleurs on invite aussi les navires à ralentir. C'est le cas près de Hambourg en Allemagne, dans le fleuve de l'Elbe. Et ça, ce qu'on entend, en fait, c'est des phoques qui se trouvent... Voilà, exactement, on voit l'expérience quand même. Je ne sais pas si j'aurais deviné, moi, si je l'avais entendu comme ça, mais vous, j'avoue. C'est des phoques qui dépendent, donc qui se trouvent près de Hambourg, en Allemagne, tout en haut, dans le fleuve l'Elbe, et puis dépendent du son pour attraper leur proie, en raison de la faible visibilité, parce que voilà, on ne se rend pas forcément compte que sous l'eau aussi, dans ces fleuves, ben voilà, tout est trouble, quoi. Et le bruit des hélices, le moteur va interrompre leur chasse, selon des recherches qui ont été menées sur place. Donc aujourd'hui, on voit qu'il y a quand même des solutions qui sont finalement assez simples, non ? Qui fonctionnent, ralentir les navires, modifier même leur conception, changer certaines routes aussi.
1: Oui, Oui, on voit bien qu'il y a la possibilité d'avoir des solutions qui sont peu coûteuses aussi pour l'humain, parce qu'en fait, les humains vont mettre en place ces solutions, ils vont faire un bilan coût-bénéfice, et on voit bien que pour un moindre coût, il y a des bénéfices énormes sur la flore marine et la faune marine. Donc c'est vraiment intéressant d'avoir aussi ces applications-là. Et effectivement, comme vous disiez, le fait de réduire, c'est rien du tout, réduire la vitesse d'un navire, et on voit bien que pour une réduction de 10% du bruit, il y a à peu près une empreinte sonore qui, elle, diminue de 50%. Donc c'est rien une réduction de 10%, alors que ça a un impact majeur sur les animaux marins.
0: Et Fabienne Delfour, pourquoi c'est si compliqué à réguler alors? Parce que finalement, ça touche au commerce mondial, parce que c'est invisible, c'est difficile à mesurer.
1: Oui, alors, pas difficile à mesurer parce qu'on a les outils et on a le recul. Et il y a beaucoup de chercheurs aujourd'hui qui justement mettent en place différents dispositifs pour regarder les effets sur le court, le moyen et le long terme de ces bruits anthropiques. Alors, c'est difficile parce que c'est invisible et ce qu'on voit pas, on a du mal à en saisir la gravité, je pense. Contrairement à une pollution qu'on citait au début, cette pollution plastique, la pollution sonore, on la voit pas et on l'entend pas non plus depuis la Terre. Donc mobiliser les législateurs, mobiliser le public, c'est compliqué. Le son ne connaît pas de frontières, alors que ça va être compliqué d'avoir des applications et des lois européennes, internationales. Donc ça aussi, c'est une difficulté. Et puis vous disiez, de manière très juste, hein, c'est aussi l'économie mondiale. On voit bien, on a eu deux épisodes. Pendant la Covid, il y a eu cette anthropose, qui a été un arrêt des activités humaines. On a vu dans nos campagnes et même dans nos villes des animaux qui revenaient et coloniser ces espaces-là. On a eu les mêmes phénomènes en mer et dans l'océan. Et aujourd'hui, avec ce qui se passe dans le détroit d'Ormuz, on voit bien aussi que si on stoppe ce commerce-là, il y a des retombées économiques énormes. Donc, voilà, il faut trouver une juste balance, mais c'est au prix de la survie des animaux non humains, mais aussi des animaux humains. Donc, je pense qu'on a tout intérêt à y réfléchir à des solutions rapidement.
0: Comment les animaux marins arrivent encore à s'adapter aujourd'hui? Ils s'adaptent? Ils ont mis en place des stratégies? On a des exemples?
1: Alors, il y a des phénomènes, là, je disais, ils vont augmenter leur fréquence sonore, leur amplitude, ils vont parler plus fort, ils vont parler moins longtemps, ça c'est une façon. Il y a aussi fuir des zones qui sont vraiment très bruyantes. Et puis, malheureusement, pour les animaux qui sont inféodés à une zone, qui vivent de manière sédentaire dans des zones, parce qu'on imagine que les mammifères marins ont tout l'océan à leur disposition, et en fait, non. Par exemple, chez les dauphins, il y a des populations qu'on sait et qu'on nomme résidentes à une zone. Et ça, on voit bien qu'ils vont mettre en place différentes stratégies avant la solution ultime, qui est de partir de cette zone-là. Mais ça a un coût, ça demande un effort supplémentaire pour s'adapter à ces changements environnementaux, et ces efforts ont un coût métabolique, c'est-à-dire on voit des animaux qui ont des difficultés à s'alimenter, donc il y a un amaigrissement, il y a une diminution aussi des résistances immunitaires, donc ils sont plus vulnérables à certaines maladies, il y a sur le moyen terme et le long terme des succès reproducteurs qui sont plus faibles, donc cette quête d'adaptation a un coût pour les animaux qui essaient de faire face à ces bruits anthropiques, oui.
0: Alors depuis quelques années, la pollution sonore commence à entrer dans les discussions internationales. Je vous propose d'en parler juste après ce titre de Jacques Higelin. Puis on va essayer de comprendre comment ce monde sonore évolue, jusqu'où il peut aller.
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0: 1988, date de sortie de ce titre emblématique de la carrière de Jacques Higelin, décédé il y a maintenant 8 ans, tombée du ciel. Notre invitée aujourd'hui, elle est tombée en amour depuis plusieurs années déjà pour les animaux marins. 30 ans de carrière, Fabienne Delfour, a étudié, essayé de comprendre les cétacés, notamment leurs comportements sociaux, comportements qui sont très perturbés aujourd'hui par la pollution sonore. Comment les animaux marins évoluent dans cet univers-là? On parle aujourd'hui d'aires marines protégées, notamment du bruit, pas que, ça marche pas très bien. Pourquoi, en ce qui concerne ces aires marines, on a du mal aujourd'hui à offrir peut-être des zones de repos, justement, à cette faune marine, Fabienne Delfour?
1: Il faut savoir que le son va voyager très vite dans l'eau salée, notamment, parce que le son, la vitesse du son va aussi augmenter avec la salinité. Et donc, il faudrait imaginer avoir une délimitation non seulement géographique, mais aussi acoustique, et augmenter cette délimitation acoustique. Donc, c'est pas parce qu'on va prendre des mesures dans l'air marine que le son va pas arriver jusqu'à cette air marine. Donc, je pense que ça, c'est une première chose. Après, ça a quand même le bénéfice de... parce qu'il y a des régulations, on ne peut pas faire n'importe quoi dans ces zones-là. Donc, il y a quand même une diminution d'autres activités anthropiques. Et ça, on voit que c'est bénéfique quand même pour les animaux qui vivent dans cette zone-là.
0: Oui, puis les recherches aussi, les chercheurs ont leur rôle à jouer. Là, je disais qu'au Sénégal, des scientifiques avaient innové l'année dernière en utilisant justement les sons émis par la faune marine pour évaluer l'efficacité d'une zone protégée. Donc ça va dans les deux sens aussi, savoir décrypter, analyser les comportements induits par le bruit peut avoir un impact plus haut en fait, peut avoir cet effet papillon.
1: Oui, parce que il faut imaginer l'océan. Alors, on est vraiment très très loin du monde du silence, qui avait été écrit il y a quelques années. Quand on plonge un micro, un hydrophone dans l'océan, il y a des bruits, ce qu'on appelle biotiques, ce dont on vient de parler, cette vie marine qui va faire du bruit. Mais aussi, il y a des sons abiotiques, et ces sons abiotiques vont faire le paysage sonore. Et on voit bien que les animaux vont choisir des lieux où il y a cette présence de vie, de son abiotique. Donc c'est par exemple, ça peut être, je sais pas, des volcans, ça peut être, on va au pôle, ça va être le mouvement de la glace. Mais tout ça fait qu'il y a un paysage sonore qui est propice à l'installation de la vie. Et il y a des travaux aussi qui montrent qu'on va placer proche de certains récifs, on va jouer en playback certains sons récifaux, et ça va attirer d'abord les poissons et puis toute la chaîne alimentaire aussi. Donc, quand il n'y a plus de bruit dans l'océan, justement, quand il devient silencieux, là, il y a vraiment des questions à se poser.
0: On va en parler de ce bruit du fond, des fonds marins, juste après, notamment avec les poissons. Mais d'abord, j'avais envie de vous demander, parce que je parlais des discussions internationales qui aujourd'hui sont en train un petit peu de se mettre en place, notamment à l'ONU, dans certaines conventions maritimes. Une coalition de 37 pays qui a été menée par le Panama, le Canada, ont signé l'année dernière une déclaration pour un océan silencieux dans le cadre de la conférence des Nations Unies sur l'océan. Ça bouge aujourd'hui, Fabienne Delfour. Les consciences s'activent un petit peu. Vous êtes plutôt optimiste ?
1: Alors, je me dois d'être optimiste, parce qu'autrement, voilà, on baisse les bras et on n'est pas acteur. Et je pense que oui, il faut vraiment qu'on essaie de réfléchir ensemble. Donc aujourd'hui, quand même, on a la possibilité d'avoir un certain recul sur les études qui ont été menées à différents endroits de cet océan magnifique. Donc c'est vraiment essayer de réfléchir, avoir une vision qu'on appelle systémique, holistique. C'est vraiment essayer de voir tous les acteurs potentiels et redonner de la place à cet océan. Donc on parle d'écologie restauratrice, donc essayer vraiment de défendre, de conserver, mais aussi de restaurer cet habitat qui est exceptionnel. Et donc ça doit passer par des acteurs locaux. Donc il y a pas mal d'associations dans différents territoires qui vont vraiment s'investir. Ça passe par l'éducation. On parle d'aires marines aussi éducatives, où on va amener des élèves, on va leur faire découvrir ce monde fascinant qu'est l'océan. Et ça doit passer aussi par des législateurs. Donc, et tout ça je pense que la boussole, ça doit être les connaissances scientifiques qui doivent être là pour orienter les décisions à prendre dans ces mesures de conservation et de défense de l'océan.
0: Les connaissances scientifiques qui poussent à l'innovation aussi, hein, parce qu'aujourd'hui, grâce à des réseaux de stations acoustiques marins, on peut, par exemple, alerter les sources de bruit, les inciter à réduire le bruit un peu en direct. Enfin, l'innovation, c'est aussi là que peut-être ça joue.
1: Ça ça joue à tous les niveaux. Alors, c'est une innovation et c'est aussi des technologies qui deviennent miniatures. Donc, on a des dispositifs extrêmement performants qui peuvent être embarqués et embarquables. Et donc, oui, il y a un réseau d'acteurs, il y a des projets vraiment intéressants où on peut aussi poser des dispositifs d'enregistrement sur le sol, avoir en continu ces enregistrements. Effectivement, on peut avoir des relais et des réseaux en direct qui peuvent mener des mesures d'atténuation de ces bruits-là. Et donc, aussi l'utilisation de l'intelligence artificielle qui peut nous aider aussi à traiter certaines informations, de grosses quantités d'informations en temps limité. Donc on est très curieux, très preneur aussi de toutes ces initiatives. Et donc oui, je suis plutôt optimiste quand même parce qu'il y a de bonnes choses, de belles choses qui voient le jour.
0: Et qui concernent un monde tout entier. Fabienne Delfour, vous nous expliquez depuis le début de l'émission que l'océan est un monde de relations sociales assez complexes, intrigantes, effet de communication sociale, sonore. Et ce qui est fascinant, c'est que ça ne concerne pas seulement les baleines, les orques, les dauphins, c'est une véritable cacophonie au fond de l'eau pour les oreilles non avisées.
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3: Vous vous souvenez de ça ?
4: Sous l'océan, tout c'est bien mieux, tout le monde est heureux sous l'océan.
3: Bon. Là où Disney n'avait peut-être pas complètement tort quand il faisait chanter le petit crabe Sébastien dans La Petite Sirène. Parce qu'effectivement, la mer n'est pas silencieuse. Elle crépite. Elle grince. Elle pulse. Et surtout, elle chante. Pendant longtemps, on parlait du monde du silence, en référence au documentaire du commandant Cousteau. Mais aujourd'hui, les spécialistes disent exactement l'inverse. Sous l'eau, c'est un vrai brouhaha. En tout cas, c'est une société sonore bien plus organisée que ce qu'on pense. Il y a des milliers de sons différents. Et puis, sous l'eau, il y a aussi les poissons. Ils n'ont pas de cordes vocales, ils n'ont pas de poumons, mais beaucoup d'entre eux utilisent leur vessie natatoire comme une caisse de résonance. Autrement dit, les poissons ne font pas du bruit, ils communiquent. Pour séduire, pour défendre leur territoire, pour rester groupés, pour dire « c'est chez moi ». Et parfois même pour chanter en chœur. Dans le golfe de Californie, un banc de poissons peut produire un son collectif tellement puissant qu'il est audible à des kilomètres et rivalise même avec certains des sons les plus forts de l'océan. Alors évidemment, on est encore loin de Céline Dion version poisson clown. Mais ce qui fascine les scientifiques, c'est que chaque espèce a sa signature sonore, un petit peu comme une voix. Le hareng, par exemple, avale des bulles d'air en les éjectant par l'anus. Mais c'est très sérieux, ça permet au banc de rester soudé, même dans le noir. Alors que l'anguille, l'air, elle expulse par la bouche. Eh oui, l'anguille rote pour communiquer. Je suis là. Par ici. La morue, elle, fait vibrer sa vessie natatoire comme un tambour. Elle n'a pas d'oreille, pas de corde vocale, donc elle perçoit les vibrations. Le maigre, dans le golfe de Gascogne, produit, lui, un grondement si puissant qu'on dirait un moteur de bateau. Et puis, il y a les berceuses. Ça, c'est un léopard de mer. Un prédateur de l'Antarctique qui produit des séquences longues, répétées, presque hypnotiques. Les scientifiques parlent d'un chant structuré, une forme de berceuse sous la glace. Beaucoup de chercheurs se sont penchés sur ces sons et ces chants issus de la faune marine. Et mieux encore, ces sons ont permis aujourd'hui de cartographier la biodiversité sans capturer les animaux. On écoute et on sait qui est là. Alors évidemment, on pourrait sourire. Se dire que les poissons qui chantent, les harengs qui pètent et les anguilles qui rotent, c'est une curiosité de plus. Mais en réalité, ça change complètement notre regard. Parce que ces sons, ce sont des liens, des repères, des relations, une vie sociale sous-marine. Et c'est peut-être là le vrai basculement. Pendant des décennies, on a appelé l'océan le monde du silence. Pas parce qu'il était silencieux, mais parce que nous, on ne l'entendait pas. Et aujourd'hui, on commence enfin à l'écouter. Qu'est-ce qu'on en fait de ça ? Est-ce qu'on accepte l'idée que cet univers sonore existe et qu'il mérite une place ? Ou est-ce qu'on continue à le considérer comme un simple bruit de fond derrière nos activités humaines ?
0: Fabienne Delfour, on vient d'entendre que même les poissons ont une vie sonore étonnamment riche. Des sons pour séduire, pour défendre un territoire, rester ensemble, pour exister dans le noir. Vous qui travaillez sur les perceptions, justement les comportements de ces animaux, est-ce que les animaux marins vous ont appris quelque chose que les humains avaient peut-être oublié ?
1: Oui, beaucoup, parce que, comme je disais au début, on est des êtres très visuels. Donc, imaginez vivre dans un monde de sons où je dois vraiment construire ma vie sociale au travers de ces échanges sonores. Je trouvais ça extrêmement exotique. Et c'était vraiment comme si j'allais partir dans un pays étranger. Et je ne connaissais pas les règles de politesse pour aller dans ce pays étranger. Mais on voit bien aussi, au-delà de ces productions sonores, c'est autant de vie animale. Et je trouve que votre reportage, il est extrêmement émouvant pour ça. Parce que si on prête attention, si on a vraiment le souci des autres, on s'aperçoit que, voilà, enfin, imaginez qu'un poisson chante, c'est merveilleux, non ? Enfin, je trouve ça très émouvant, oui.
0: Ah, les berceuses des léopards des mers, c'est absolument incroyable. Et c'est vraiment un exemple parmi des centaines, des milliers d'autres. J'en ai choisi que quelques-uns, mais c'est vrai que c'était un bonheur, en tout cas, de se plonger là-dedans. Mais c'est vrai qu'une grande partie de ce monde sonore restera d'une certaine manière un peu toujours hors de notre portée. Déjà, les sons issus des animaux marins se situent en dessous, au-delà des fréquences perceptibles par l'être humain, semble-t-il, même une question de fréquence. Est-ce qu'on peut finalement apprendre à respecter, même à aimer un monde qu'on n'entend pas vraiment ?
1: Mais je pense que ça passe par l'éducation et la sensibilisation. Ça doit vraiment... Enfin, on a cette obligation en tant que chercheur aujourd'hui de sortir ces savoirs des universités et des productions uniquement scientifiques et de les amener vers le grand public. Et ça peut passer notamment par les projets artistiques. Il y a beaucoup de collaborations entre des chercheurs et des artistes pour justement donner accès à cet univers qui est plein de vie animale et d'existence animale, parce que très peu de... Enfin, le grand public ne va pas lire les publications scientifiques, ne va pas avoir accès à ces connaissances scientifiques, et donc, par ce biais détourné des productions artistiques, ils y ont accès. Et ça crée un autre lien, c'est-à-dire que les animaux sortent des statistiques, ils deviennent des êtres de relation, ils ont une vie sociale, ils tombent amoureux, et ces émotions des animaux vont avoir aussi vont entrer en résonance avec nos propres émotions. Et là, tout d'un coup, en dehors des savoirs scientifiques, on va créer une autre sorte de lien. Et ce lien émotionnel, pour moi, il est aussi source d'action. Ça peut engendrer des actions de conservation. Donc, travailler sur les deux aspects, c'est-à-dire acquérir des connaissances scientifiques pour mettre en place des programmes de conservation et de restauration des habitats, mais aussi travailler ce fil de relations au travers des émotions, c'est primordial. Et je pense qu'avec ça, on pourra en tout cas solliciter plus d'acteurs et agir de manière plus forte et plus intense pour sauver ces espèces animales sous-marines.
0: Fabienne Delfour, on arrive au bout de cette heure d'émission. Très rapidement, j'ai quand même envie de vous poser la question. Si demain l'océan redevenait un peu plus silencieux, est-ce que certaines espèces, certains endroits pourraient se repeupler ? Qu'est-ce qui pourrait réapparaître ?
1: Ouais, et alors ça, je pense qu'il faut bien comprendre que si on enlève le bruit, c'est aussi un phénomène en cascade. C'est, on va enlever le bruit, il va y avoir la possibilité de divers organismes de s'approprier cet espace-là, de créer une vie récifale, voilà, riche peut-être. Et donc, il faut aussi, alors c'est là où je vais peut-être amener un bémol, c'est il faut aussi qu'il y ait de concert, une prise en considération aussi de cette pollution qui est la pollution plastique. On sait qu'il y a aussi un réchauffement, un changement climatique qui a des incidences aussi. On parle de canicule marine. Donc, donner la possibilité aux animaux de communiquer à nouveau, ça c'est vraiment le béaba. Et après, c'est aussi accompagner ce mouvement par d'autres mesures. Mais pour moi, oui, c'est la première pierre à l'édifice.
0: Merci Fabienne Delfour. On se retrouve juste après ce titre. Eux, sous l'eau, ils auraient sans doute fait danser les poissons. Hein, Mas Quenada sur RTS Première.

0: Sergio Mendes et Brésil, 66, Masquerada, reprise mondialement connue, hein, de Georgie Benjor. Oh là là, on arrive au bout de cette émission. Merci beaucoup Fabienne Delfour d'avoir été avec nous.
1: Merci beaucoup à vous.
0: C'était un plaisir de parler avec vous de la pollution sonore de nos océans, de l'impact sur le comportement de cette faune marine. Je rappelle que vous venez de sortir un très beau livre, très personnel, La sensibilité du cachalot, aux éditions Tana, pour les amateurs de fonds marins. Je vous le conseille.
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0: Sur la 1 Lausanne-Genève, un accident provoque une quinzaine de minutes de retard entre l'échangeur d'Écublon et Morges-Ouest en direction de Genève. Et l'autoroute Yverdon-Neuchâtel est à nouveau ouverte entre Vaux-Marcus et Beuvais en direction de Neuchâtel. Sur le site rts.ch/trafic, vous trouverez d'autres informations concernant le trafic routier.
2: Infotrafic RTS, en collaboration avec les CFF et le TCS.
0: Oui, on prend congé de vous. Grand merci à toute l'équipe de l'Effet Papillon, Jonas Lolbacher en régie, Stéphanie Jovanovic au choix musical, Gilles Aouzaman à la réalisation, Annette Kleber, notre attachée de production. Merci à Sébastien Farcy pour son reportage à bord du cargo à voile Neoline. Dimanche prochain, nous serons avec Valérie Chansigo, historienne des sciences et de l'environnement, avec elle on parlera de photographie animalière, plus largement de la représentation des animaux dans nos gravures, nos dessins, nos livres. Vous verrez, notre lecture de la vie animale est sociologiquement passionnante. 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Pour le reste, il ne suffit pas de grand-chose. Un petit geste peut entraîner des transformations bien plus importantes. C'est le papillon qui vous le dit.
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0: 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Bonsoir.
4: Bonsoir et bienvenue dans ce forum du dimanche 10 mai. En voici le sommaire. Les premiers passagers du navire touché par le hantavirus ont été évacués à Tenerife aux Canaries. Notre envoyé spécial suit les opérations en direct, coordonnées par l'OMS, l'Organisation Mondiale de la Santé. Sa scientifique en chef détaillera en ouverture de ce forum les protocoles d'évacuation et de suivi.
5: Qui ne l'a pas fait tricher sur son CV, exagérer certaines de ses compétences? Eh bien, sachez que c'est très répandu en Suisse. Selon une étude, 9 curriculums sur 10 sont embellis. Mais alors, si tout le monde triche, comment savoir qui on engage exactement? Une spécialiste des ressources humaines sera avec nous.
4: La Suisse doit-elle signer l'accord de libre-échange avec le Mercosur? La commission de politique extérieure du Conseil national a dit oui cette semaine, malgré de vives critiques sur l'agriculture, le climat, les droits humains. On en débat avec deux conseillers nationaux, l'un est vert, l'autre vert libéral.
5: À Genève, à un mois environ du G7, on ne sait toujours pas si la contre-manifestation sera autorisée ou non. Le Conseil d'État attend et les commerçants s'impatientent, tout le contraire de la coalition No G7 qui défilera dans tous les cas. Alors va-t-on revivre la faillite de 2003? Le Forum des médias, c'est en fin d'édition.
4: Et dans ce forum également, une invitée dont l'élection a créé une première en Valais. La nouvelle présidente du Grand Conseil est verte.
5: C'est parti pour une heure de forum, l'émission où la parole circule sur RTS 1, RTS 2 et l'application Play RTS. Bienvenue.
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4: Le MV Ondus, touché par un foyer d'antavirus, est arrivé ce matin à Tenerife, dans les Caraïbes.
5: Et depuis l'aube, une évacuation sanitaire exceptionnelle est en cours. Miruna Coca-Cosma, vous êtes sur place, c'est une opération sous haute surveillance.
6: Sous haute surveillance, oui, devant moi, j'ai le navire néerlandais ancré au large. Il se vide petit à petit, une opération sans précédent, comme l'a dit la ministre espagnole de la Santé. 23 pays impliqués, une opération qui a commencé très tôt ce matin. Le navire est arrivé vers 6h30, ici, au large du port de Granadilla. Et les premiers débarquements ont débuté vers 9h45. Entre-temps, une première étape, un contrôle clinique à bord qui révèle que tous les passagers, sans exception, sont asymptomatiques. Ensuite, le débarquement a commencé très lentement par groupe de 5. Une règle stricte, personne ne descend du bateau tant que l'avion de son pays n'est pas prêt sur le tarmac de l'aéroport sud de Tenerife. Et c'est alors que les passagers quittent le navire à bord de Zodiac, direction le quai où les attend un bus militaire qui les ramène directement à l'aéroport sur un couloir sécurisé. Pourquoi sécurisé? Parce que tout contact avec la population de l'île doit être évité. Les premiers à débarquer, les Espagnols évacués vers Madrid et placés en quarantaine, déjà suivi par la France ou encore les Pays-Bas.
5: Et donc, dans les Canaries, il y a aussi un passager suisse, membre de l'équipage. Quelle est sa situation à lui?
6: Oui, lui, il fait partie donc de l'équipage. Il a la double nationalité. Il est dans le vol d'aujourd'hui, direction Pays-Bas, pays de son employeur. Dès son arrivée, il sera placé en quarantaine stricte 42 jours, selon les consignes de l'OMS. Une exception, les passagers américains qui ne seront pas nécessairement placés en quarantaine, annonce faite par un haut responsable sanitaire américain. Et Thibault, si je vous donne en fait tous ces détails, c'est parce qu'ici, tout est fait pour être su et vu. Les autorités espagnoles, en collaboration avec l'OMS, ont souhaité une transparence totale. Les opérations sont lentes, très encadrées, presque démonstratives. J'ai assisté depuis ce matin en balai millimétré. Eh bien, ce matin, en bus, j'ai remarqué, même marqué un temps d'arrêt devant la presse pour bien montrer le dispositif. Chauffeur en combinaison blanche, masque, cabine étanche et passager espacé avec masque FFP2. Transparence donc pour rassurer, pour éviter la psychose, car dans tous les esprits, il y a le souvenir du Covid. Mais ici, le message est martelé, notamment par le directeur de l'OMS, venu personnellement coordonner cette opération. C'est dire, comme rien n'est laissé au hasard, il ne s'agit pas d'un nouveau Covid, dit-il, et le risque pour la population générale est jugé faible. Le virus, dangereux pour les personnes infectées, ne se transmet pas facilement. Le ton se veut donc rassurant. Fin de l'opération demain, avec un dernier vol prévu, celui vers l'Australie.
5: Opération d'évacuation et donc de communication aussi dans les Canaries. Merci beaucoup, Miruna, Coca, Cosma.
1: Bonsoir, Sylvie Briand.
7: Bonsoir.
1: Vous êtes scientifique en chef et membre de la direction de l'OMS, l'Organisation mondiale de la santé. Vous avez été directrice du département prévention et préparation aux épidémies et pandémies, et donc en première ligne pendant plus de 20 ans face aux épidémies et aux pandémies, notamment celle du coronavirus. Alors on a assisté à une évacuation très encadrée. Miruna Coca-Cosma nous l'a expliqué, par petits groupes sans contact avec la population. Est-ce que c'est le protocole standard pour ce type de situation?
7: Alors oui, c'est un protocole disons que la situation n'est pas standard déjà,
1: non.
7: Parce qu'on n'a pas l'habitude d'avoir des épidémies de virus émergents sur des bateaux. Mais disons que, étant donné les circonstances, effectivement, toutes les précautions sont mises en œuvre pour éviter qu'il y ait potentiellement une contamination lors du transfert des passagers et puis ensuite lors de leur rapatriement.
1: Ouais.
7: Donc c'est pour ça que tout le monde se protège et on s'arrange pour être sûr que les gens ne transmettent pas le virus durant le transport. Mais comme on l'a déjà dit, le risque est extrêmement faible puisqu'il n'y a personne qui est symptomatique. Donc déjà, le risque de transmission est quasiment inexistant.
1: Qu'est-ce qui est absolument crucial dans ces premières heures pour éviter toute propagation?
7: Ben, ce qui est crucial, c'est, je pense que ça a déjà été fait, c'est-à-dire sur le bateau, on avait une équipe qui est montée il y a quelques jours déjà pour vérifier que les passagers, que dès qu'un passager était symptomatique, il y ait justement un isolement de ce passager pour qu'il n'y ait pas de contamination sur le bateau. Et une analyse aussi du risque sur le bateau. Donc ça, c'est très important parce que même si les gens sont sur le même bateau, ils n'ont pas le même risque d'attraper le virus. Et il semblerait que, puisque tout le monde est asymptomatique, donc il n'y a pas eu de contamination. Mais ça, on ne peut pas en être sûr, puisque l'incubation est assez longue. Mmh. Et donc, il faut attendre encore quelques semaines pour être sûr que vraiment, il n'y ait personne qui ait attrapé le virus, mais qui n'ait pas encore montré les symptômes.
5: Notre envoyé spécial le disait, c'est une opération d'évacuation millimétrée, un balai, aussi une opération de communication pour rassurer.
7: Oui, je pense, mais parce que les gens ont encore le souvenir de Covid et tout le monde a peur d'attraper une maladie très grave. C'est vrai que comme c'est une maladie très très rare, si vous voulez, les taux de mortalité sont élevés. Donc ça fait très peur, mais il faut voir aussi que les taux de mortalité en général sur ces virus émergents sont très élevés, juste parce que les gens en fait ne sont pas diagnostiqués très tôt et n'ont pas accès à des soins de très haute qualité aussi assez vite. Donc on a vu même avec des épidémies d'Ebola par le passé que quand on soigne les gens très vite et très tôt, en général la mortalité est aussi bien moindre que celle qui est affichée sur des épidémies dans les zones reculées par exemple, où les gens ne sont pas évacués très rapidement.
5: Donc, compareriez justement la crise du Covid avec cette crise-là en termes de gravité?
7: Ah non, c'est pas du tout pareil parce que Covid d'abord, ça a commencé probablement de la même façon avec un virus émergent d'origine animale, mais ça s'est passé dans une très grande ville. On a mis beaucoup de temps à découvrir que c'était une nouvelle maladie parce que c'est arrivé en même temps que la grippe. Donc tous les gens arrivaient à l'hôpital avec des symptômes respiratoires communs. Donc c'est très difficile en fait de dire bah, c'est un nouveau virus. Donc quand on a découvert que c'était effectivement une nouvelle maladie, bien en fait la maladie s'était déjà propagée dans la population et Wuhan c'est une ville, enfin c'est très densément peuplé. Donc en fait on était très déjà très tard dans la diffusion du virus. Là c'est une situation complètement différente. D'abord on est très très tôt et puis ce virus reste un virus zoonotique, c'est-à-dire que c'est un virus des animaux. Donc il se transmet pas facilement à l'homme et puis une fois qu'il est chez les hommes, il demande des contacts très rapprochés pour se transmettre d'une personne à une autre.
1: Sylvie Briand, une fois rapatriée, quel protocole précis attend ces passagers? Isolement strict, tests réguliers?
7: Alors, je pense que ça dépend, enfin, chaque pays va avoir un protocole peut-être un petit peu différent parce que ça dépend un peu de leur système de santé et puis de ce qu'ils peuvent faire. Mais ce qui est important, c'est de les surveiller de façon quotidienne pour être sûr qu'ils ne développent pas de symptômes. Parce qu'à partir du moment où ils développent des symptômes, effectivement, si c'est lié à l'antivirus, ils sont contagieux. Et faire aussi immédiatement des tests de laboratoire pour vérifier que c'est un antivirus. Parce que bon, les gens peuvent aussi attraper un rhume saisonnier. D'autres virus peuvent être en cause, pas que le hantavirus.
1: Mais l'OMS joue un rôle de coordination tout de même. Est-ce que c'est vraiment chaque État qui fait selon ses propres règles, ses propres protocoles?
7: Alors, l'OMS donne des recommandations, c'est notre rôle. Après, bon, les États, effectivement, ont une certaine latitude pour adapter ces recommandations en fonction, encore une fois, de leur capacité, de leur évaluation du risque, et puis de la façon de mettre en place ces recommandations le mieux possible, parce qu'il faut aussi que ça soit adapté à la situation de chaque passager ou de chaque membre de l'équipage.
5: Oui, Sylvie Briand. Par exemple, les États-Unis ont communiqué, hein, ils disent que les passagers américains de ce bateau ne seront pas nécessairement placés en quarantaine selon un haut responsable sanitaire et qui appelle la population à garder son calme face à une situation qui n'est pas celle du Covid. Donc on voit aussi tout ça est politique.
7: Politique, je dirais pas, mais effectivement, il faut gérer avec les peurs de la population qui peuvent être différentes en fonction de leur expérience du Covid. Ensuite, on sait aussi que parfois, une surveillance rapprochée de la personne avec un soutien psychologique est parfois plus efficace que de mettre les gens en quarantaine dans un hôpital, par exemple. Donc, je pense qu'il faut aussi laisser un peu de liberté. En faisant confiance aux autorités pour juger vraiment le niveau de risque de façon à protéger le reste de la population.
1: Si de nouveaux cas apparaissent, est-ce que cela voudra dire que le virus continue de se transmettre malgré toutes les mesures, ou que c'est simplement l'effet retardé de contamination déjà survenu à bord, compte tenu justement de la période d'incubation?
7: Alors, si des nouveaux cas apparaissent chez les passagers, effectivement, on se dira plutôt que c'est le fait qu'ils étaient contaminés, mais qu'ils ont mis du temps à développer les symptômes. Mais par ailleurs, si on voit d'autres cas d'antivirus en Europe, vous savez que les antivirus sont assez fréquents aussi en Europe, mais c'est une autre souche d'antivirus qui est beaucoup moins létale, qui est même en fait assez bénigne. Donc, il faut absolument avoir un examen de laboratoire fiable et s'assurer que c'est la même souche de virus que celle qui a été découverte sur le bateau.
5: En quelques mots, Sylvie Briand, vous diriez qu'on est à la fin de cette crise ou au début d'une crise de grande ampleur?
7: Je pense qu'on est tout au début, mais on a des choses qu'on ne sait pas encore, c'est-à-dire on ne sait pas encore combien de personnes ont été contaminées sur le bateau. Mais en revanche, ce qu'on sait, c'est quelles mesures il faut prendre pour prévenir une crise de grande ampleur. Et c'est ce qu'on fait en ce moment. Donc moi, j'espère vraiment que d'ici quelques jours, eh bien, tout ça on sera revenu à la normale et qu'on sera rassurés tous.
1: Merci beaucoup Sylvie Briand, scientifique en chef à l'OMS, membre de la direction de l'Organisation mondiale de la santé. Je vous souhaite une très belle soirée, madame.
7: Merci, pareillement.
1: Voilà ce qu'on pouvait dire donc ce soir sur cet antivirus et l'opération donc d'évacuation des passagers du MV Ondius à Tenerife, dans les Canaries et non pas dans les Caraïbes, comme je l'ai dit tout à l'heure.
5: C'est vrai, tout à fait le même endroit.
1: 18h, bientôt 13, dans le canton de Fribourg. Qui succédera Jean-François Steyert au Conseil d'État?
5: Ouais, c'est la question à 1 million de dollars. Le Parti Socialiste cherche sa locomotive en vue des élections générales de cet automne. Et deux figures du parti sont sur les rangs, la préfète du district de la Sarine, Lise-Marie Gradin, et le député Simon Zurich. Médipic, on vous retrouve à Fribourg, où le PS donc se déchire, on peut le dire ainsi, et doit faire un choix difficile entre deux personnalités qui ne veulent rien lâcher.
8: Ouais, à 6 mois du scrutin, c'est une élection au Conseil d'État avant l'heure qui se joue en ce moment à Fribourg. Simon Zurich, Lise-Marie Gradin, deux poids lourds du parti, mais un problème de taille, leur lieu de domicile. Tous deux habitent en effet la ville de Fribourg et la direction du parti ne bronche pas. Partir avec les deux sur la liste, c'est certes très tentant, mais ce serait contraire aux critères de sélection qui exigent un équilibre entre les régions parmi les 3 candidats socialistes qui seront donc sur la liste cet automne.
5: Donc le PS doit faire un choix et très vite, on l'imagine?
8: Oui, mais l'arbitrage est très délicat.

0: radicale du parti. On pensait alors la faire plier. Mais non, Simon Zurich a décidé malgré tout cette semaine de maintenir sa candidature. Résultat, les 200 membres du PS Ville de Fribourg ont été convoqués en urgence demain soir en assemblée pour trancher.
1: Mais Dipi, quand est-ce que vous risquez un pronostic? Qui part favori?
0: Bon, Lise-Marie Graden a une petite longueur d'avance, mais rien n'est joué. Le très médiatique Simon Zurich, 36 ans, a également de nombreux soutiens. Il pourrait aussi profiter du critère de genre, car pour le moment, il n'y a que des femmes socialistes qui ont déposé une candidature. Et un ticket 100% féminin avec Lise-Marie Graden est très loin de faire l'unanimité.
1: Bon, derrière cette bataille, on sent surtout un parti qui est très divisé.
0: Ouais, bon, ils font dire que c'est la première fois à Fribourg depuis 20 ans que le PS n'a pas de candidat sortant pour l'élection au Conseil d'État. Alors forcément, ça aiguise les appétits. Des voix dénoncent d'ailleurs à l'interne un appétit démesuré de Simon Zurich. D'autres membres du parti regrettent quant à eux qu'il faille se passer d'une candidature de qualité seulement pour des critères géographiques. Bref, le parti se déchire et se prépare surtout à un douloureux sacrifice demain soir. Une chose est sûre en tout cas, vous aurez probablement dans 24 heures le nom du ou d'une prochaine conseillère d'État socialiste à Fribourg.
1: Mehdi Piquant, en direct de Fribourg. Merci à vous.
2: Il est 18h bientôt 16, vous écoutez Forum et on vous en remercie. Dans un instant, on va parler de celles et ceux qui embellissent leur CV, qui ajoutent, je ne sais pas, des compétences, qui les exagèrent peut-être, dans l'espoir de décrocher un emploi. Et peut-être en faites-vous partie. Eh bien, une spécialiste du recrutement commentera ces pratiques. Mais tout de suite, on accueille dans Forum une femme politique qui a brisé un plafond de verre.
1: Oui, c'est vous. Bonsoir, Céline Décimo.
3: Bonsoir.
1: Vous êtes la première élue verte à présider le Grand Conseil valaisan. Vous avez été élue vendredi pour une année, donc avec 105 voix sur 130 possibles. Est-ce que vous êtes un ovni politique?
3: Non, je n'irai pas jusque-là. J'arrive au bon endroit au bon moment. Après beaucoup de pionniers qui m'ont précédé pour faire émerger les thématiques environnementales dans notre canton, après des pionniers qui ont parfois été maltraités d'ailleurs, menacés, etc. Mmh. Et puis moi j'ai eu la chance d'émerger en pleine vague verte, ce qui n'était pas tout à fait le même contexte. Et puis aujourd'hui c'est aussi un peu le résultat de cette vague verte finalement.
1: Ouais, vous avez dit que si le Valais élisait une femme verte binationale, c'est, je cite, que le canton est plus ouvert que ce que tentent de nous faire croire quelques vieux clichés tenaces. Le Valais a changé alors?
3: Alors en tout cas, il change pour partie, ce qui est déjà une bonne chose. Après, quand je lis ce que j'ai fait avant de venir, ce qui n'est peut-être pas une très bonne idée, mais les commentaires qui peuvent émerger sur les réseaux sociaux, je peux encore constater que voilà, le canton n'a pas complètement changé, mais il y a une belle évolution quand même.
2: Vous accédez au perchoir, mais en même temps, votre parti a subi une lourde défaite, moins 5 sièges. Pourquoi au fond, les Verts ne séduisent plus, ou en tout cas séduisent moins?
3: Probablement parce que dans la tête des personnes qui votent, les priorités évoluent. Ça, c'est probablement une chose. Après, peut-être que on ne sait pas assez mettre en avant l'importance de l'écologie dans notre société. Enfin, vous allez peut-être me poser la question, mais moi, j'ai choisi d'aborder cette année sur la thématique des liens qui existent entre l'environnement et la santé. Mmh. C'est vrai qu'on aborde souvent l'environnement par des contraintes, en fait, alors que finalement, c'est avant tout le socle de notre santé, que ce soit la qualité de l'air, la qualité des sols, ouais, la qualité de l'eau qu'on boit, etc. Mais peut-être que voilà, on n'aborde pas assez aussi l'écologie du côté positif, ouais, pour que les gens puissent prendre conscience que c'est fondamental.
2: Vous avez prévu, à chaque début de session, de donner la parole à une personne qui évoquera précisément le lien entre santé et climat. Hein.
3: Oui, pas climat. Santé et environnement, et vraiment. La première personne qui interviendra sur l'environnement au travail, en fait, comment l'environnement au travail a un impact sur notre santé. Voilà, parce qu'il n'y a pas que l'environnement non plus le vert, il y a aussi l'environnement direct, le sommeil, qu'est-ce que je fais pour bien dormir, et puis au travail c'est pareil, qu'est-ce qui est mis en place pour que je sois bien dans ma place de travail.
1: Si on revient à la politique politicienne, en Valais, les Verts sont moins offensifs que le Parti Socialiste qui lui est un parti gouvernemental. Est-ce que votre méthode, vous avez dit vouloir positiver notamment sur les questions d'environnement et de climat, est-ce que c'est la bonne, cette méthode?
3: Alors, j'en sais rien, c'est celle qui me correspond, en tout cas, là où j'en suis, dans le parcours et dans la fonction que je vais occuper, puisque je ne peux pas...

0: voilà, prendre des positions claires. Je dois aussi être, enfin, je suis pas là pour faire de la politique, je suis là pour administrer une institution et puis pour représenter la population à travers le canton. Voilà, c'est mon travail là aujourd'hui, c'est pas de savoir quelle est, si la stratégie des Verts est la bonne. Là, je suis présidente du Grand Conseil et je dois assumer une part de neutralité. Et donc voilà, c'est pas, je fais pas de politique politicienne pendant une année en tout cas.
1: Oui, mais il n'empêche, vous êtes toujours verte, Céline Décimo, et sur Cran Montana, votre parti n'a pointé du doigt aucun problème et c'est assumé. Vous avez d'ailleurs déclaré hier, hein, je vous cite, « Le Parlement doit résister aux pressions exercées par une certaine presse et certains donneurs de leçons qui feraient mieux de balayer devant leur porte. » Franchement, des conseillers d'État PDC du siècle dernier n'auraient pas dit mieux, hein.
0: Alors, si vous aviez été attentif, vous auriez su que je n'ai pas dit cette phrase dans mon discours. C'est une phrase que j'avais effectivement pensée, mais pas dite. Mais tout ça pour dire que oui, je défends quand même notre canton, parce qu'il a été passablement montré du doigt avec ce malheureux drame de Cran Montana. Montré du doigt, jugé, a priori, discrédité aussi. Et je pense que là, je défends notre canton. On a des institutions qui fonctionnent. On a des journalistes qui sont parfois très pressés d'obtenir des informations, alors que il y a aussi un cadre pour le ministère public, il y a un cadre pour la justice, et on se doit de le respecter. Et c'est vrai que le temps des journalistes n'est pas forcément le temps des institutions, et malgré tout, il faut trouver le bon équilibre. Chacun doit faire son travail et chacun doit laisser le temps à l'autre de faire son travail avant d'avoir des positions qui sont trop dures. Voilà, c'est un petit peu ce que je voulais dire dans cette phrase. Et puis l'autre chose, c'est que aujourd'hui, on est beaucoup dans la sphère émotionnelle, moins maintenant par rapport à ce dossier, mais si je parle de manière générale, les informations sont beaucoup basées sur l'émotion. Or, le politique, il doit vraiment être là pour discerner. Et c'est vrai que le discernement demande un temps que l'émotion n'accorde pas toujours. Et ça, voilà, c'est quelque chose que je pense qu'il faut dire un peu plus. Les institutions ont besoin de temps pour discerner, le politicien a besoin de temps. Et puis, quelque part, l'opinion publique, c'est pas forcément la même chose que le bien commun. L'opinion publique va effectivement être un peu plus dans le domaine émotionnel, mais le bien commun que doit défendre le politicien, c'est quelque chose qui s'installe dans la durée et qui n'est pas en lien avec l'émotion. Donc c'est pas tout à fait les mêmes enjeux, j'ai envie de dire, entre les médias et les politiciens.
2: Exactement. Merci beaucoup. Et on est très content de vous avoir posé la question, comme ça vous avez pu préciser les choses. Vous êtes la première citoyenne du canton du Valais pour un an. Merci beaucoup d'avoir été notre invitée. Céline Décimo, vous êtes verte. Et c'est une première. Bonne soirée.
0: Merci, merci beaucoup.
2: À 18h22, on va parler maintenant du marché de l'emploi et de la tentation parfois d'embellir son CV. Vous n'avez pas fait ça, Mehmet ?
1: Non, jamais. Moi non plus. Je suis resté honnête. Sachez que la pratique est très répandue pour autant. C'est en tout cas ce que montre une étude sortie cette semaine par Equivalent, une entreprise spécialisée dans les vérifications d'antécédents pour le recrutement. Près de 9 CV sur 10 contiennent, on va dire, des embellissements. L'entreprise a vérifié 4640 candidatures en Suisse en 2025. Et seuls 5% des dossiers de candidature seraient entièrement conformes. Bonsoir Anne Denoux.
3: Bonsoir.
1: Vous êtes directrice romande du groupe Alixio Suisse, spécialiste en ressources humaines. D'abord, est-ce que ces chiffres vous surprennent ?
3: Non. Parce qu'en fait, c'est pas quelque chose de nouveau. Le CV, c'est un outil marketing dont la finalité, c'est d'obtenir le premier objectif, c'est d'obtenir un entretien. Et comme tout outil marketing, effectivement, il est là pour mettre en avant de façon stratégique. Donc, c'est quelque chose qui a quand même toujours existé.
1: Ouais, mettre en avant, c'est une chose. Embellir, c'en est une autre, peut-être. Qu'est-ce qu'on entend par embellissement ?
3: Embellir, ça veut dire peut-être rajouter des mots-clés qui ne sont pas forcément dans l'expérience, mais qui permettent de matcher avec une annonce et de faire en sorte que le CV va être sélectionné. Il y a une différence entre embellir et mentir, quelque part.
2: Mais est-ce que ce n'est pas un jeu risqué que tout le monde joue, apparemment, puisque cette entreprise qui a fait cette étude, elle vend, on le précise, des services de vérification d'antécédents pour le recrutement, mais tout le monde joue un jeu risqué. Si on est découvert, potentiellement, l'entretien risque de mal se passer.
3: Oui, bien sûr, parce qu'il peut y avoir une rupture de confiance. Maintenant, on regarde la problématique du côté candidat, mais on peut aussi regarder les choses du côté entreprise, qui cherche des moutons à cinq pattes, qui cherche un candidat qui est jeune, qui a 15 ans d'expérience, qui est un expert et qui maîtrise parfaitement cinq langues étrangères. Donc, finalement, il y a un ajustement de part et d'autre. Par contre, effectivement, le risque, c'est de mettre des choses qui sont fausses et de ne pas pouvoir les défendre en entretien. Et là, finalement, si on n'a pas été éliminé au passage du CV, on va être éliminé de toute façon à l'entretien. Donc, quelque part, plus on va être juste dès le départ, plus on se donne les chances d'avancer dans le processus.
1: Est-ce que l'intelligence artificielle aggrave le phénomène en aidant les candidats à produire des CV plus convaincants ?
3: Oui, mais quelque part, ça reste aussi artificiel. L'intelligence artificielle va optimiser sur la base de mots-clés. Et puis, finalement, nous, quand on discute avec des entreprises, y compris des très grandes entreprises, nous disent qu'elles ne l'utilisent pas forcément parce que parfois, elles ne savent pas le paramétrer. Et elles continuent à prendre les 50 premières candidatures. Donc oui, parfois, ça peut aider à optimiser et puis à passer la barrière de l'IA. Ou parfois, effectivement, ça ne va même pas servir à grand-chose.
2: Anne Denoux, on voit que tout le monde triche ou presque, ou embellit en tout cas son curriculum vitae. Au fond, les entreprises le savent bien, et puis c'est un petit jeu qui se joue, on essaie de se mettre en avant, un peu comme sur les sites de rencontres, on ne va pas mettre son mauvais profil.
3: Bah, clairement, c'est comme si vous prenez un magazine et vous voyez la photo d'un hamburger qui est magnifique, parfait. On sait tous quand on va ouvrir
2: la boîte, c'est toujours un peu différent.
3: Ouais. Qu'elle sera un peu différent, exactement. Sauf qu'on a envie de vous donner envie d'ouvrir la boîte.
1: Ouais. Alors, toujours selon cette étude, hein, les hommes, les romans et les plus de 55 ans embellissent un peu plus. Est-ce que ça correspond à ce que vous savez ?
3: Alors, je ne sais pas si c'est spécifiquement les hommes, et je ferai attention en catégorisant. Par contre, il y a effectivement des populations et des groupes qui sont à risque. On mène une enquête cette année sur les groupes à risque dans le marché du travail, et les seniors sont effectivement plus à risque.
1: Qu'est-ce que ça veut dire, les groupes à risque ?
3: Alors, les groupes à risque, pour nous, ce sont les seniors et les personnes de plus de 55 ans, les expatriés qui veulent revenir en Suisse pour retravailler, les jeunes, et il y a une augmentation du chômage des jeunes qui explose, et puis les personnes qui sont au bénéfice de l'IA, mais qui, de l'assurance invalidité, mais qui peuvent quand même travailler ou qui ont une santé fragile.
2: Et qui auraient tendance, si on comprend bien, à faire des CV un peu plus embellis que les autres, c'est ça ?
3: Bah quelque part oui, parce que quand vos chances sont un petit peu inférieures par rapport à la moyenne du marché, bah vous avez envie de vous donner de meilleures chances, donc vous allez essayer d'optimiser un petit peu plus, et c'est une défense naturelle par rapport à une sélection qui est très souvent basée sur des biais et des stéréotypes.
2: Et que doivent faire les entreprises par rapport à ça ? Est-ce qu'elles doivent tout vérifier, chaque ligne qui est dans un CV, ou simplement se baser sur un entretien un peu rentre-dedans pour essayer de voir si c'est vrai ou si c'est creux ?
3: Mais c'est ça qui est très bien, c'est que les entretiens restent encore à la main des êtres humains. Les applications et la technologie permettent de trier davantage de CV, mais effectivement, il faut garder la main et puis aller poser des questions et vérifier pendant les entretiens.
1: Et aux candidats, qu'est-ce que vous conseillez ? D'être 100% honnête ?
3: Oui et non, et c'est pas d'être malhonnête, mais je vous donne un exemple très concret. Vous pouvez être Head of Global Marketing dans une entreprise de 50 personnes et être Marketing Manager dans une multinationale de 30 000 personnes où vous allez gérer 5 pays. Donc effectivement, le travail du candidat, c'est de venir aussi parfois refléter un titre qui correspond à ce que le marché attend et pas nécessairement à comment l'entreprise l'a appelé. Donc, je conseillerais d'être honnête, d'être transparent, mais effectivement, l'ajustement, il est parfois nécessaire.
1: Merci beaucoup, Anne Denoux, directrice romande du groupe Addixio Suisse, spécialiste en ressources humaines. Je vous souhaite une bonne soirée, madame.
3: Merci à vous, bonne soirée.
1: Merci.
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2: 18h28, vous écoutez Forum, vous avez fait le bon choix. Nous vous avons préparé une fin d'émission sous le signe du débat. On parlera du Mercosur dans quelques secondes. Et puis on débattra de la gestion de la contre-manifestation à Genève pour le G7. On est à environ un mois de la date fatidique et le Conseil d'État ne sait toujours pas s'il autorisera ou non la manifestation.
1: Allez, débattons maintenant du Mercosur. La Suisse doit-elle signer cet accord de libre-échange avec certains pays d'Amérique du Sud ? La commission de politique extérieure du Conseil national a dit oui mardi dernier, malgré de vives critiques, que ce soit sur l'agriculture, le climat ou les droits humains. Eh bien, on en débat ce soir avec deux conseillers nationaux, le vert genevois Rudy Berli et la verte libérale Céline Weber. Bonsoir à vous deux.
5: Bonsoir.
6: Bonsoir.
1: Céline Weber, vous parlez de signal fort en faveur du libre-échange avec cet accord sur le Mercosur. Mais aujourd'hui, le libre-échange est de plus en plus critiqué pour ses effets climatiques et sociaux. Est-ce que vous ne défendez pas, au fond, un modèle déjà dépassé ?
5: Non, je ne crois pas. Il faut d'abord savoir que nous ne sommes pas les seuls à avoir négocié un accord de libre-échange avec le Mercosur. L'Union européenne l'a fait avant nous.
1: Et d'ailleurs, c'est entré
5: en vigueur le 1er mai. Et donc, à partir du 1er mai, il faut savoir que les PME suisses sont défavorisées par rapport aux PME de l'Union européenne parce que les PME suisses doivent toujours payer des droits de douane qui peuvent aller jusqu'à 35%. Donc, on réalise bien que ne rien faire, ce n'est pas une option, ni pour nos PME, ni pour notre tissu économique, mais pas non plus pour ces pays qui veulent aussi pouvoir avoir leur part du gâteau en matière de développement. Mmh. Et d'ailleurs, vous avez mentionné les problèmes éthiques, les problèmes climatiques, les problèmes sur l'agriculture. Bien sûr que quand vous faites un accord, vous avez deux parties. La Suisse n'a pas simplement pu imposer tous ses désirs et puis le Mercosur, en bon petit soldat sage, dire oui, amène à tous. Ce n'est pas comme ça que ça se passe.
1: Alors, le Mercosur, on le rappelle, c'est le marché commun du Brésil, de l'Argentine, du Paraguay et de l'Uruguay, soit un bloc de 270 millions d'habitants. C'est considérable, c'est un débouché énorme pour les entreprises suisses. Rudy Berli, est-ce qu'on peut vraiment se permettre de le refuser, ce débouché, au moment où la Suisse dépend déjà fortement de marchés comme le marché américain et subit la politique commerciale, on va dire erratique, en tout cas imprévisible, des États-Unis?
6: Oui, alors je pense que non seulement on peut se permettre, mais on doit le refuser. Le gain en termes de croissance du PIB attendu, il est de 0,06%. La perte pour les agriculteurs suisses, elle est estimée à peu près à autant, entre 75 et 115 millions annuels. C'est clairement disons, on menace des engagements de la Suisse en termes de sécurité et de souveraineté alimentaire. Je vous rappelle que la population suisse s'est prononcée pour des relations transfrontalières du commerce qui favorisent l'agriculture et un système alimentaire durable. La Suisse a des objectifs climatiques de 0% pour l'horizon 2050. Là, on a clairement, si on transporte des denrées alimentaires à travers le monde, on a un impact très négatif. Déjà aujourd'hui, un poulet sur 4 en Suisse provient du Mercosur. Et là, on empire encore cette situation et ça devient vraiment, totalement schizophrénique. Il faut aussi dire qu'une ferme en Amérique latine, elle est 200 fois plus grande qu'une ferme suisse. Donc, on a une situation de concurrence déloyale. C'est comme vous demandez à un artisan suisse de produire au même prix qu'une usine en Chine. C'est simplement impossible. Donc, il faut maintenant un système alimentaire, un système commercial qui, en fait, est plus différencié. On a déjà on a déjà des mesures douanières qui fonctionnent selon ce principe. On donne la préférence à la production indigène. On importe quand on peut pas produire localement par tous les paysans. Et je vous rappelle aussi que les organisations paysannes d'Amérique latine... Oui, je finis juste pour vous dire, pour contredire en fait ce qui vient d'être dit par ma collègue, les organisations paysannes d'Amérique latine sont contre cet accord de libre-échange.
2: Alors ce débat, c'est un peu 50 nuances de vert. Vous êtes vert libre. Céline Weber, vous entendez les arguments du vert Rudy Weber qui nous dit
5: on sacrifie Rudy Berli,
2: pardon. Oui, alors il y a beaucoup. Je me suis mélangé les pinceaux, mais quand même, il dit l'agriculture suisse est sacrifiée pour quelques points de PIB zéro après la virgule. Est-ce que ça vaut la chandelle?
5: Non, écoutez, il faut quand même être un petit peu sérieux dans ce débat et savoir de quoi on parle. Encore une fois, si on ne fait pas cet accord, nos entreprises seront prétéritées par rapport aux entreprises de l'Union européenne et j'enverrai volontiers M. Berli expliquer aux collaborateurs qui perdront leur travail parce que les entreprises suisses sont obligées de délocaliser dans l'Union européenne pourquoi ils ont perdu leur
2: travail. Mais pardonnez-moi, sur les agriculteurs.
5: Mais au-delà de ça, par rapport aux agriculteurs, j'aimerais quand même remettre un petit peu l'église au milieu du village. On a déjà des contingents dans les cadres des accords avec l'OMC et simplement ce qu'on a fait dans cet accord, c'est qu'on a pris infime partie de ces contingents, on parle de même pas 2% de la viande consommée en Suisse, on a pris ces contingents OMC pour les mettre dans le contingent Mercosur. Donc d'aller nous faire croire que la Suisse va être envahie de nourriture mal produite, ce qui est au passage ne pas faire confiance aux pays du Mercosur, mais de la mal produite sur les étals suisses au détriment des agriculteurs suisses, c'est tout simplement faux. Et ces contingents de l'OMC, j'aimerais quand même préciser qu'ils sont aussi fixés en accord avec le monde paysan. Il ne faut pas imaginer un conseil fédéral qui va tout seul négocier en catimini avec les pays du Mercosur et derrière une union syndicale paysanne qui n'a strictement rien à dire. Mais ce que j'aimerais dire aussi, c'est que M. Berli, en tant que membre du comité d'unitaire, s'est très clairement marqué sur le site d'Unitaire, je ne l'invente pas, je ne fais pas un procès d'intention, que Unitaire s'opposera par principe à tous les accords de libre-échange. Donc maintenant, M. Berli a le bon rôle de nous dire qu'on fait mal pour l'agriculture, alors que soit dit en passant, il y a des mesures d'accompagnement aussi pour l'agriculture, parce qu'on sait que l'agriculture est touchée par ces accords de libre-échange, et j'y suis moi-même très sensible. J'ai d'ailleurs moi-même déjà interpellé le Conseil fédéral pour différents sujets liés à l'agriculture et aux accords de libre-échange, donc on ne peut pas me faire le reproche de ne pas me préoccuper de l'agriculture. Mais il faut savoir que derrière cette excuse de l'agriculture, en réalité, M. Rudy Berli refuse tous les accords de libre-échange.
1: Rudy Berli, est-ce que vous refusez systématiquement, par principe, tous les accords de libre-échange et est-ce que l'agriculture est juste un prétexte ?
6: Oh, il y a plusieurs choses à dire. D'abord, l'Union européenne, il faut d'abord dire que cette signature, elle est très fortement contesté. Il y a un appel qui est pendant devant la Cour de justice européenne.
5: Oui, mais on n'a pas le même accord.
6: C'est la Commission
5: le
6: qui a...
5: Strict.
6: Laissez-moi parler, s'il vous plaît. La Commission a, disons, actionné unilatéralement la mise en œuvre de cet accord. Donc là, la Suisse, elle pourrait renforcer, en fait, l'opposition européenne en refusant cet accord qui donne un chèque en blanc, en fait, qui est complètement suranné parce qu'on met l'agriculture au même titre que n'importe quelle production industrielle, alors qu'il faut différencier les secteurs selon, dans nos accords commerciaux. Bien sûr, nous, on est contre les accords de libre-échange. On veut des accords qui ne soit pas de libre-échange, mais qui soit basé sur les choix démocratiques que nos sociétés elles font. Elles interdisent, par exemple, des substances actives comme l'atrazine, qui est un herbicide qui est interdit depuis 20 ans en Suisse, mais qui est utilisé au Brésil pour être épandu sur le soja et qui nourrit ensuite le bétail qu'on importe en Suisse. Donc, il faut être cohérent à un moment donné. On n'est clairement pas dans la cohérence et on menace clairement avec un accord de libre-échange après l'autre qui est signé par le Conseil fédéral. Je vous rappelle qu'on en a signé un avec l'Inde, on a signé un avec le Chili. Et là, par exemple, on importe 1,5 million de litres de vin supplémentaires avec cet accord avec le Mercosur pour un secteur viticole qui est déjà extrêmement malmené. Donc,
1: le Conseil fédéral sera
6: dire
1: chargé.
6: Qu'il n'y a pas de problème, c'est pas possible.
1: Mais il n'empêche, le Conseil fédéral sera chargé, Rudy Berli, de prévoir des compensations pour l'agriculture en fonction justement des pertes supposées, enfin des pertes prévues pour l'agriculture, non ?
6: Il n'y a rien qui est prévu. Il y a effectivement la Commission, elle a fait une motion
1: même, oui,
6: pour demander des mesures d'accompagnement, mais pour l'instant, on n'a absolument rien prévu. Et nous, on demande aussi qu'au moins certains standards européens soient repris, comme par exemple le standard sur la déforestation qui interdit en fait l'importation de produits qui sont issus de.
1: Mais la Commission l'a accepté justement
6: de
1: s'aligner sur cette règle concernant la déforestation. N'est-ce pas?
5: Oui, je suis quand même un petit peu perplexe par tout ce que j'entends, parce qu'on est en train de peindre le diable sur la muraille, comme si le Conseil fédéral avait fait n'importe quoi. Alors, premièrement, l'accord de l'Union européenne, enfin, la réglementation de l'Union européenne sur la déforestation, la Commission l'a reprise. Donc, ça va être repris. Après, quand on parle des pesticides, je me suis encore expert renseignée, et c'est très clairement marqué dans l'accord de libre-échange, la Suisse n'importera pas des denrées avec des résidus de pesticides qui sont interdits en Suisse. C'est aussi très clairement marqué dans l'accord. Et enfin, quand M. Berli compare notre accord avec celui de l'Union européenne, notre accord comprend des points de protection pour l'agriculture suisse qu'il n'y a pas dans l'accord avec l'Union européenne. Donc, il faut quand même un petit peu comparer. Ce qui est comparable, M. Berli me faisait le reproche de ne pas être cohérente. Je pense qu'on ne peut pas non plus utiliser n'importe quel argument qui est à la limite du fallacieux juste pour s'opposer à un accord. Il l'a dit lui-même, il est contre les accords de libre-échange.
2: Ouais, Rudy Berli, on va conclure avec vous, puisque Céline Weber a commencé. Vous défendez l'agriculture suisse, mais vous sacrifiez, c'est ce que disait Céline Weber il y a un instant, le reste de l'économie. Tant pis pour les débouchés, pour nos PME, pour nos machines-outils.
6: Alors, il faut dire que le Conseil fédéral a été assez maladroit parce que la Suisse a unilatéralement suspendu, enfin, supprimé toutes les barrières tarifaires pour les biens industriels et la, disons... abandonner une mesure qui pourrait servir de monnaie d'échange dans les négociations commerciales. Et nous, on le regrette. Maintenant, c'est vrai que l'industrie suisse, elle peut exporter vers ces secteurs, mais elle doit le faire selon des standards aussi sociaux et environnementaux. Je pense au café, qui est un des grands produits d'exportation, ou au chocolat, avec des standards sociaux et environnementaux qui soient contraignants et qui soient... parce que pour l'instant... Il n'y a rien de contraignant, strictement rien. Et voilà, c'est ce qu'on demande.
1: Et ça sera le mot de la fin de ce débat sur le Mercosur. Faut-il que la Suisse signe cet accord ou non? On verra ce qu'en décidera, évidemment, les chambres fédérales. Merci beaucoup à nos deux conseillers nationaux, le Vert Genevois Rudy Berli et la Vert libérale vaudoise Céline Weber. Très belle soirée à tous les deux.
5: Merci à vous, belle soirée.
1: Merci, ici à 18h40. Un mot de football masculin avec le FC Sion qui a accueilli Thun, le nouveau champion de Suisse, cet après-midi au stade de Tourbillon. Stéphane Trisconi, le match vient de se terminer. Les Valaisans n'avaient plus perdu à domicile depuis 12 matchs. La série s'est-elle poursuivie?
7: Eh bien oui, 13 matchs sans défaite à la maison, c'est tout simplement le record du club qui a été battu, Mehmet, il datait de 2010, c'était déjà avec Didier Tolo sur le banc à l'époque. La dernière défaite de Sion à domicile date donc toujours du 12 octobre 2025, c'était contre Thun, le même adversaire qu'aujourd'hui, sauf qu'aujourd'hui il n'y a pas eu photo. 1-0, Botelli à la 21e, 3 minutes après avoir déjà tiré sur le poteau, 2-0 par Chouareff à la 23e, pour le bonheur, le plus grand bonheur des 13 450 spectateurs présents ici. Et puis Sion ensuite s'est procuré mais une avalanche d'occasions. Il aurait pu avoir 3-4-5-0. Botelli, Chouareff, Berdaïès et Surdé surtout se sont montrés imprécis. Surdé qui a remplacé Cololi à la 10e. Et c'est un peu le point noir côté Valaisan aujourd'hui. Le seul, c'est la blessure de Benjamin Cololi qui se tenait à la cuisse. Et puis Thun, me direz-vous, eh bien, Thun avait battu 3 fois les Valaisans en 3 confrontations cette saison. Le signe indien est brisé. Les Thunois qui n'ont peut-être pas joué le coup à fond, qui ont fait la fête toute la semaine, qui sont champions depuis dimanche dernier, qui étaient aussi privés de leur entraîneur Mauro Lustrinelli, suspendu et qui assistait à la défaite des siens depuis les tribunes. Thun un peu en roue libre, avec désormais 5 défaites lors des 6 derniers matchs, mais Thun qui n'a plus rien à jouer, tout le contraire du FC Sion.
1: Et Stéphane Trisconi, les Valaisans avaient également un œil sur l'affrontement Lugano-Saint-Gall.
7: Oui, c'était important parce que les 3 premiers de Super League, on le rappelle, joueront la Coupe d'Europe. Le 4e aussi, à condition que Saint-Gall gagne la Coupe. Saint-Gall qui a gagné ce match au sommet à Lugano. Lugano avait pourtant ouvert la marque à la 53e. Saint-Gall a égalisé à la 69e et marqué le but victorieux par Görtler sur pénalty à la 74e. Et du coup, Saint-Gall se retrouve seul 2e. Aujourd'hui, avec 3 points d'avance sur Lugano, il reste 6 points en jeu. Sion, et c'est la bonne affaire du jour, revient à 2 points de Lugano et de la 3e place. Prochain match pour Sion, ce sera à Tourbillon, contre ce même Lugano, jeudi à Tourbillon. Le public, je peux déjà vous l'assurer, sera là, comme aujourd'hui, on rappelle, 13 450 spectateurs.
1: Merci Stéphane Trisconi. Il est 18h42. On termine cette émission avec la difficile gestion de la contestation du G7 dans un peu plus d'un mois.
2: Oui, à Genève, la tension monte chaque jour d'un petit cran, alors que s'approche le G7, la réunion des 7 plus grandes puissances mondiales. Ce sera à Évian, mais c'est bien à Genève que les opposants se sont donné rendez-vous. Une manifestation monstre est annoncée le 14 juin, la veille du sommet, une véritable convergence des luttes féministes, anticapitalistes, anti-Trump. Et le Conseil d'État hésite. Faut-il autoriser, interdire? Comment gérer cet afflux de militants et éviter que la situation ne dégénère comme en 2003? 3 journalistes sont avec nous pour décrire cette situation. Pour les Monts Bleus, Jérémy Sédou, pour le Courrier, Philippe Bac, et pour le Temps, Fatih Mansour. Bonsoir à tous les trois.
8: Bonsoir.
2: Et on commence avec vous, Jérémy Sédou. Comment se fait-il que le Conseil d'État n'ait pas encore décidé ce qu'il fallait faire, ce qu'il allait faire ?
8: Parce que c'est un dossier très délicat et on sent bien que c'est un dossier qui dérange. Personne ne veut prendre la responsabilité d'un dossier où il n'y a que des coups à prendre. Et on voit que la tension monte, vous l'avez dit, cette convergence des luttes, c'est un peu nouveau. Mais finalement, ce qu'on peut dire quand même, c'est qu'on peut regretter ces atermoiements politiques, on peut regretter ce manque de clarté, ce manque de prise de décision, parce que finalement, personne n'est content actuellement. Il y a la coalition No G7 qui fait son rôle politique, hein, qui joue son rôle. Effectivement, les manifestants contre le G7 dans une démocratie paraissent normales, mais le problème c'est qu'en face, l'État, il pose pas de cadre, il pose pas de limite, et on sait pas vraiment à quelle sauce on sera mangé. Donc voilà, ce qui serait raisonnable, ce serait peut-être d'autoriser, parce que c'est ça la question aujourd'hui qui occupe les esprits, faut-il autoriser ou non une grande manifestation le 14 juin? Ça paraît inévitable, parce qu'elle aura lieu de toute façon, mais il faudrait peut-être faire comme en 2003, c'est de négocier un cadre, faire peut-être un mémorandum, parce que finalement, en face, du côté des manifestants, on prépare déjà l'opinion au possible débordement. Il y a déjà un peu, comment dire, un narratif où on cible des lieux sur une carte. Il y a des appels internationaux à venir manifester à Genève. Il y a aussi le fait qu'on relativise par avance d'éventuelles vitrines cassées. C'est beaucoup moins violent de casser des vitrines que ce que fait Donald Trump, par exemple. Et puis, il y a aussi ce discours présentant les Black Blocs comme un service de sécurité qui viendrait protéger les manifestants contre la police. Donc, dans ces conditions-là, il faut absolument que le Conseil d'État reprenne la main. Alors, je ne dis pas que ça va forcément dégénérer, mais on ne s'y prendrait pas autrement si on voulait que ça soit le cas.
1: Philippe Bach, autorisé ou pas autorisé, cela ne change rien au fond, puisque manifestation, il y aura, hein, ils l'ont déclaré, les manifestants, enfin la coalition No G7, les anti-G7 prennent en otage en quelque sorte le Conseil d'État.
9: Moi, je considère que la position du Conseil d'État, elle est irresponsable. Pour gérer ce genre d'événement, il faut rétablir le dialogue, il faut discuter, il faut faire des compromis, il faut proposer des solutions. Les demandes ont été faites à la fin de l'année passée. Entre-temps, le Conseil d'État a baladé les organisateurs de la manifestation. Et donc ça, c'est vraiment casse-cou. Parce que manifestation, là je suis d'accord avec Jérémy Sédou, il y aura. Des appels sont lancés outre frontières, donc il y aura du monde, et si c'est pas géré, ça sera dans le désordre.
1: Dialogue, il y a eu quand même, car Roland Kest a dit qu'ils s'étaient mis d'accord en ce qui concerne le village, hein, puisque la coalition No G7 souhaitait avoir un village.
8: Elle a dit qu'elle voulait pas de village. Le dialogue a commencé à avoir avec la ville de Genève, et pas avec le canton, c'est ça le problème, c'est que les acteurs ne se parlent pas vraiment entre eux.
9: Mm-hmm. Et donc je répète, je trouve que en termes de gestion d'événements, c'est un peu irresponsable.
2: Oui. Fatih Mansour, vous écrivez dans un récent article ceci: le cauchemar revient hanter le Conseil d'État, le cauchemar de 2003. Pourquoi c'est un cauchemar au fond? Parce que tout le monde craint pour sa non-réélection éventuellement, celle de Caroline Cast.
10: C'est sûr que politiquement, c'est un dossier très très difficile. Alors personne n'aimerait être à leur place. Hein. C'est sûr qu'il n'y a aucun scénario idéal. Je ne pense pas que interdire ou ne pas interdire, c'est la même chose. Parce que interdire une manifestation, ça en a de résultats finalement que si la population entend le message et ne descend pas dans la rue. Mais si elle descend dans la rue et que la manifestation a été interdite, c'est le pire des scénarios pour la police et pour tout le monde, parce que là, plus rien ne sera organisé, plus rien n'aura été arrangé, plus aucun tracé n'aura été négocié. C'est vrai que c'est le scénario, mais c'est un peu le scénario vers lequel on se dirige quand même. Hein. Apparemment, il y a quand même une majorité de droite du Conseil d'État qui est assez favorable à une interdiction. On verra si ça tient.
1: Mmh. Est-ce que ça
10: la
1: risque de...
10: La commandante doit présenter les scénarios mercredi prochain. Alors, on n'est pas sûr d'avoir encore une décision mercredi. Mais disons que c'est vrai que ça tarde, parce que c'est difficile de prendre une décision quand on n'a pas de scénario négocié déjà, et que ce sont juste des scénarios du pire. Alors face à des scénarios du pire, il faudrait au moins avoir un message un peu politique en ce moment sur qu'est-ce que représente ce G7 pour Genève, qui n'arrête pas de se plaindre que son étoile de ville internationale pâlit. En quoi c'est important quand même, en quoi elle pourrait très bien assurer la sécurité des délégations, ce en quoi elle a une grande expérience, même si ça va être difficile, mais il y aura d'énormes fort de police, et de pouvoir quand même laisser une place à la contestation quelque part. Alors ça, je pense que le centre-ville, là, ça va être un peu difficile, vu les sensibilités du moment. Mais enfin, c'est vrai qu'on attendait quand même un petit quelque chose avant simplement ce discours, c'est la faute des autres si ça va mal se passer. Et que vous faisiez là...
1: Jérémy Sédoux, est-ce qu'on peut imaginer que le Conseil d'État interdise tout simplement cette manifestation à la lumière de ce que la Cour européenne des droits de l'homme a tranché cette semaine en disant pour une manifestation qui avait eu lieu en 2019, en disant que voilà, on ne peut pas tenir pour responsables les organisateurs pour ce qui est des débordements. Est-ce que du coup, effectivement, le Conseil d'État est obligé d'accepter en quelque sorte cette manifestation?
8: Écoutez, je ne suis pas juge et Dieu m'en garde, mais ce qu'on peut dire, c'est que le Conseil d'État ne prend pas de décision. Tout est possible. Il peut certes décider d'interdire tout ce qui serait, à mon avis, une mauvaise idée d'un point de vue de maintien de l'ordre, puisque ensuite, ça ouvre la porte à tous les débordements possibles. On serait d'un cortège ou d'un rassemblement ciblé, identifié à quelque chose de très fluide qui irait un petit peu partout. Il y a aussi ce qui ajoute au brouillard le Grand Conseil qui va se réunir fin du mois de mai, 28 mai, session spéciale du Grand Conseil sur le G7. Donc là, le Conseil d'État pourrait décider quelque chose mercredi prochain qui serait cassé ensuite sur des décision du Grand Conseil. Donc ça ajoute du brouillard, en tout cas politique, sur une question. Et puis il y a aussi la question des jeunes voix. C'est vrai que les jeunes voix, ils commencent un petit peu à en avoir ras-le-bol de ces manifestations à répétition, d'être systématiquement bloqués dans leur mouvement. La liberté, eh bien, elle a aussi des limites. La liberté des uns s'arrête là où commence celle des autres. Et puis rappelons peut-être une réalité quand même, c'est que Genève n'est clairement pas un état liberticide. Il y a eu, si je prends les chiffres police 2025, 1600 manifestations autorisées. La police genevoise a dû intervenir ou proposer un dispositif sur 400 d'entre elles. Et sur ces 400 la police a dû intervenir, il y en a 92 qui sont liés directement à la cause palestinienne et 74 matchs de foot et de hockey. Donc je pense que les gens peuvent s'exprimer.
2: Justement, on manifeste beaucoup à Genève, Jérémy Sédoux. Pourquoi ça va forcément mal se passer le 14 juin?
8: Mais c'est pas que ça va mal se passer, mais comme je l'ai dit d'abord, c'est qu'il y a déjà, on prépare l'opinion aussi à la casse. On a vu ce qui s'était passé en 2003. Et puis si, à un moment donné, le Conseil d'État ne négocie pas, ne donne pas un cadre aussi de discussion avec les opposants et les manifestants, bah forcément, on va aller au clash. Et donc ça va forcément mal se passer dans ces conditions, en tout cas.
2: Philippe Bach, 2003, 2026, même combat?
9: Je pense qu'on n'est pas dans les mêmes séquences. Donc, en 2003, on était dans une séquence altermondialiste qui existe encore. On a entendu tout à l'heure aussi M. Berly et Mme Weber qui parlaient du Mercosur. Ça existe encore, mais là, on est dans une séquence très différente avec des mouvements... on est dans la convergence des luttes, avec la grève féministe, le mouvement climatique, les luttes environnementales du type soulèvement de la terre qui seront présents, des mouvements décoloniaux comme la Palestine, Black Lives Matter. Donc c'est un peu différent de 2003. Et effectivement, c'est des mouvements...
2: Sur le plan sécuritaire, ça ne change pas grand-chose. Potentiellement, il peut y avoir des débordements.
9: Alors moi, je trouve que ces mouvements ont montré une certaine maîtrise des manifestations, notamment le mouvement palestinien. Et là, ça, on renvoie un peu aussi la patate chaude à la police qui a, je trouve, quand ils ont nassé les gens sur le pont du Mont-Blanc ou l'affaire de Berne, où les gens aussi se sont retrouvés nassés, avec des méthodes policières quand même assez brutales. Donc là, il y a aussi une certaine responsabilité. En 2003, il y avait eu une commission d'experts extra-parlementaires qui avait rendu un rapport une année après. Ils avaient notamment montré que tout le discours sécuritaire qui avait été développé en amont avait quelque part occulté le fond de l'histoire, le débat sur qu'est-ce que c'est à l'époque G8, aujourd'hui le G7, et que ça avait participé à la montée des tensions et des violences et que ça avait expliqué en quelque sorte une partie des débordements.
8: Oui, effectivement. Il y avait aussi un élément qui avait expliqué les débordements, c'était l'ouverture des frontières. Et là, heureusement, le Conseil d'État et la Confédération ont décidé de restreindre les passages aux frontières.
9: Oui, mais les gens viendront quand même. Et on va pas pouvoir confiner la Suisse. Ça, c'est pas possible.
8: Bon, pendant quelques jours.
9: Pas par la douane
8: télétravail.
9: Non, mais ils passeront pas par la douane de Bardonnay, ils passeront par le Jura ou je sais pas
8: oui,
9: où.
8: Mais je crois que la police genevoise et les polices fédérales sont au courant qu'il y a d'autres points de frontière que Genève et je crois que ça fait partie de la stratégie. Quand même.
1: Fatih Mansour, la Cour européenne, je le disais, des droits de l'homme, vient de condamner la Suisse pour avoir rendu responsable une organisatrice de manifestation qui avait dégénéré. Est-ce que ce jugement va donner en quelque sorte des ailes aux casseurs?
10: Non, je pense pas. Il faut pas surinterpréter ce jugement. Il est quand même lié à un cas très très précis qui était la condamnation d'une organisatrice qui avait été dépassée dans une manifestation non violente. Et là, la Cour européenne a dit que finalement, elle avait commis aucun acte répréhensible elle-même et qu'on pouvait pas lui reprocher les quelques minuscules débordements et autres tags que d'autres avaient. Mais c'est quand même un message pour rappeler, alors il faut pas non plus totalement le minimiser, mais pour rappeler qu'une autorisation vraiment le sens d'une autorisation, c'est essentiellement de permettre à la police de bien s'organiser et que c'est à elle qu'il appartient prioritairement de maintenir leur public. Et l'organisatrice, elle peut être poursuivie si elle encourage les casseurs, si elle ne fait pas passer le message. Mais dans ce cas-là, il n'y avait pas du tout ce genre de reproche qui était fait. Et en plus, l'affaire avait été mal instruite. Donc je pense que c'est un cas quand même très précis qui ne devrait pas encourager les... Je ne pense pas que les casseurs ont besoin d'encouragement, de toute façon.
2: Philippe Bac, un mot sur Genève, Philippe Bac, on peine à comprendre, c'est interdit donc à Évian de manifester, la ville sera sous clé, bouclée en quelque sorte. Mais pourquoi les manifestants respectent l'interdiction du côté d'Évian et pas forcément une potentielle annulation d'une manifestation à Genève? Pourquoi à Genève, c'est bon?
9: Parce qu'ils ont envie d'aller à Genève. On ne peut pas toute l'année se déclarer ville internationale et ensuite s'étonner que les gens viennent pour porter la contradiction, et il y en a, devant les Nations Unies et les autres institutions onusiennes. Évian est certes connu pour les accords d'Évian, mais enfin, c'est quand même plutôt une ville balnéaire. Ouais. Après, effectivement, il y a aussi... la France a un peu refilé la patate chaude à la Suisse.
2: Et les Évian frais de sécurité, ouais.
9: Bah oui, et Évian sera confiné. On pourra pas aller à Évian pendant ces jours-là. C'est discutable d'un point de vue des libertés démocratiques. Et il y a beaucoup à redire. Et ils n'ont pas été d'une très grande ouverture pour aider la Suisse.
10: Ouais, ça rappelle 2003 ouais, aussi. Sourd, en 2003, il y a eu exactement le même problème. Il y avait eu la même idée que le Genève allait pouvoir exporter toutes les manifestations en France. Qu'un contre-sommet serait organisé là-bas, tout le monde le clamait sur les toits, la magistrate en charge du département, la police. Et ça n'a absolument pas eu lieu. Et c'est difficile de comprendre comment ça se fait qu'aujourd'hui, on a encore pu penser la même chose pendant des mois durant. Et puis, d'avoir ce discours, en fait, qui a ajouté au flottement général, alors qu'il fallait réaliser qu'il se passerait quelque chose à Genève de toute façon, et que la grève féministe du 14 n'allait pas rester une sorte de pure grève féministe dans l'âme et ne rien combiner d'autre.
1: Ouais. Jérémy Sédoux, sur sur la France, l'attitude de la France, est-ce que vous diriez que c'est un partenaire finalement pas très fiable?
8: Bon, non, et j'ai l'impression même que c'est encore pire qu'il y a 20 ans, parce qu'à 20 ans, on a pu lire dans les comptes rendus qu'il y avait quand même un peu des débuts de discussion. Là, j'ai l'impression que les discussions sont vraiment au point mort. Donc, à l'époque, la France a même souhaité faire un contre-sommet un peu à côté d'Évian. Là, on voit que ce ne sera même pas le cas. Donc, le dialogue, il est encore plus compliqué. Après, c'est vrai qu'à Genève, il y a quand même un certain nombre de décisions à prendre. Et donc, il ne faut pas non plus refiler la patate chaude entièrement à Paris. Hein, Carole Ancas qui accuse Paris, c'est politiquement aussi assez facile, mais Genève pourrait aussi, en tout cas la Suisse, la Confédération pourrait muscler le ton. Je rappelle quand même que les délégations internationales vont atterrir à l'aéroport de Genève. On pourrait aussi proposer que tout ce beau monde atterrisse à Lyon. C'est à 2h30 de route d'Évian. Genève, c'est à 1h de route finalement. Ils s'en remettront et ils survivront à 7h de route supplémentaire, si ça se passe comme ça.
2: On se rappelle de 2003, Micheline Tchipperi n'avait pas été réélue. C'est le même destin qui attend Carole Ancas, Jérémy Sédoux, ou c'est ce qu'elle craint?
8: Alors, je pense que Carole Ancas a suffisamment d'autres ennuis que le G7 en ce moment. Donc, ça sera peut-être un élément de l'équation. Mais vous savez, la politique, c'est mouvant. Et les élections générales sont en 2028. Donc, l'eau a le temps de passer sous les ponts.
1: Ouais. Et Philippe Bac, Ignacio...
10: Ça va vite.
1: Ouais. Philippe Bac, Ignacio Cassis et Jean-Noël Barrot, hein, donc le ministre français des Affaires étrangères, se sont vus cette semaine. Est-ce que c'est pas signe que la collaboration, peut-être, sera meilleure dans les prochains jours?
9: Comme je disais tout à l'heure, c'est un peu tard. Il aurait fallu amorcer un dialogue. Mieux vaut tard que jamais, je suis d'accord avec vous. Est-ce que M. Barrot va vraiment peser sur le dossier? Je rappelle que la préfète, et puis en France, les préfets ont beaucoup de pouvoir. Il semblerait que la préfète qui se mène en charge de la Haute-Savoie, c'était celle qui était à Sainte-Soline. Donc ça s'est pas hyper bien passé là-bas, donc elle a pas l'air d'être d'une très grande ouverture.
2: En fait, vous, ce que vous craignez, Philippe Bac, c'est plutôt les provocations de la police dans ces manifestations?
9: Alors, provocation peut-être, il y en a eu en 2003. Hein. Je rappelle que des policiers s'étaient déguisés en Black Bloc et puis avaient pénétré dans l'usine, au lieu alternatif Genevois, pour poursuivre des Black Bloc précisément. Et puis il y avait aussi à l'époque Indy Media hein, qui était installé là-bas. Ça avait évidemment provoqué d'énormes tensions. Mais plus que des provocations, le risque c'est des erreurs dans les doctrines d'intervention. Ça, c'est ce qui s'était passé aussi dans les rues basses où les policiers étaient, je sais pas, on ne sait pas où ils étaient hein, quand il y a eu toutes ces dégradations dans les rues basses. La police était absente. Et donc ça, c'est plus ce genre de risque qu'il faut craindre.
10: Oui, moi, pour rebondir sur
2: votre... Pour conclure, surtout, il nous reste 30 secondes.
10: Voilà, pour conclure sur le sort de Mme Chperie, je veux dire, la grande différence avec 2003 aussi, et qui sauvera peut-être, entre guillemets, Mme Cast, sachant que le Conseil d'État a repris la main là, depuis quelques jours sur la communication et que finalement, il se met quand même plus en avant sur ce plan-là. Mais sur le plan sécuritaire, c'est vrai qu'en 2003, la police avait été décapitée à 2 mois du G8 à cause de l'affaire de la balle marquante, n'avait plus de chef et avait été passablement déboussolé et avait une magistrate qui intervenait énormément dans l'opérationnel. On peut penser qu'aujourd'hui, ce ne sera pas la même chose et que les choses se passeront mieux, même si l'événement peut mal tourner quand même.
2: Merci à vous trois pour cette discussion sur ce G7 à venir. Jérémy Sidou pour l'aimant bleu, Philippe Bach pour le courrier et Fatih Mansour pour le temps. Bonne soirée.
8: Bonne soirée, merci.
1: Et la météo tout de suite.
2: En bref, ce sera très nuageux demain matin avec des averses fréquentes. Il fera jusqu'à 15 degrés.
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2: Et la circulation s'écoule sans perturbation de grande ampleur en Suisse romande.
1: Et c'est la fin de ce forum. Merci de l'avoir suivi. Dans un instant, haute fréquence. Excellente soirée à toutes et à tous.
4: Philippe Nanzer.
11: Et on commence avec du football et une belle victoire pour Sion qui a battu le champion de Suisse, Stéphane Trisconi.
12: Oui, victoire 2-0 grâce à deux buts inscrits en première mi-temps, 21e Botelli sur un travail préparatoire de Chouareff. Chouareff qui a lui-même signé le deuxième but des Valaisans 2 minutes plus tard. Les Sédunois ont littéralement dominé cette rencontre de la tête et des épaules. Ils se sont procuré une avalanche d'occasions face à un champion de Suisse qui avait la tête un peu ailleurs. Il y aurait pu y avoir 3-4-5-0, mais les Valaisans ont été parfois imprécis dans le dernier geste. Sion a donc fait le travail et a enfin battu Thun. C'est la première fois en 4 matchs cette saison. Un succès qui permet aux Valaisans de conforter leur 4e place au classement avec désormais 5 points d'avance sur Bâle qui a perdu 2-0 à Berne contre Young Boys. Et surtout, Sion revient à 2 points de Lugano et de la 3e place. Prochain match, ce sera justement Sion-Lugano jeudi à Tourbillon. Le public sera là comme aujourd'hui. Il y avait 13 450 spectateurs pour ce succès.
11: Merci Stéphane. Hantavirus sur l'île de Tenerife, aux Canaries, le MV Ondius se vide petit à petit de ses passagers. Ce sont 14 ressortissants espagnols et 5 français qui ont entamé le débarquement des passagers et membres d'équipage. L'évacuation continue au fur et à mesure que les avions médicalisés arrivent sur l'île. L'opération est chapeautée par des spécialistes de l'Organisation Mondiale de la Santé. Elle devrait s'achever demain soir, 20h. Et pour l'instant, et parmi 8 cas suspects détectés, l'OMS a recensé 6 cas confirmés, dont des 3 personnes qui sont déjà décédées. Crise du détroit d'Ormuz, eh bien l'Iran avertit la France et la Grande-Bretagne par la voix de son vice-ministre des Affaires étrangères. En cas de déploiement de bâtiments militaires français et britanniques dans le détroit, eh bien une réponse décisive et immédiate sera donnée par les forces iraniennes. Pour Téhéran, seule la République islamique d'Iran peut assurer la sécurité dans ce détroit et elle n'autorisera aucun pays à s'ingérer dans cette prérogative. Emmanuel Macron s'est tout de suite voulu rassurant, je cite, un déploiement dans le détroit d'Ormuz n'a jamais été envisagé, a-t-il dit. Benjamin Netanyahou, lui, estime que la guerre n'est pas finie car il faut encore retirer d'Iran les stocks d'uranium enrichis. Il l'a déclaré dans la journée à la chaîne américaine CBS. Et à la question de savoir comment il compte faire, eh bien il a déclaré « on y va et on le sort ». Fin de citation. Il a même affirmé que Donald Trump lui a dit qu'il était d'accord justement d'y aller. La météo, le ciel sera encore très nuageux ce soir et cette nuit, avec parfois un retour des averses qui prendront localement un caractère orageux. Demain sera toujours très nuageux, encore avec des averses fréquentes qui prendront toujours localement un caractère orageux, puis des cumuls de précipitations pourraient même être abondants sur le Jura et les Préalpes. Quelques éclaircies toutefois seront possibles durant l'après-midi. Côté température, il ne fera pas plus de 15 degrés sur le plateau, 17 degrés en Valais.
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1: Carole Pirker.
2: Dans une société où le bruit est devenu un problème de santé publique, faire silence à l'intérieur de soi peut devenir une nécessité. Mais qu'est-ce que le silence ?
3: Quelque chose qui, à mon avis, est vraiment à contresens un peu de nos vies quotidiennes et de productivité, de communication, de relations, d'informations constantes, comme le moment de silence qui s'impose par lui-même si on regarde à plusieurs un coucher de soleil dans un bel endroit, en lien avec la nature, en lien avec le moment présent. Bah, c'est un recueillement, c'est une communion qu'on s'offre rarement.
2: Une des participantes à un stage sur le silence organisé par Laurent Jouvet, théologien, musicien, traducteur de Maître Eckhart et ancien moine chartreux. Samuel Socquet a assisté à l'une des leçons qu'il tenait sur le silence dans la maison d'accueil protestante de Crébérard dans le canton de Vaud. Un sujet en nouvelle diffusion à découvrir en deuxième partie d'émission. Un reportage suivi ce soir par la figure d'un prophète de paix, le pasteur Martin Luther King. Face au temps sombre que nous traversons, il fait partie de ces hommes qui ont réveillé les consciences. Il s'est battu contre le racisme et pour l'égalité des droits civiques et la liberté. Mais c'est l'homosexualité dans l'Église catholique qui va d'abord nous occuper. Un rapport inédit a été publié cette semaine sur la question par le Vatican. C'est juste après notre courrier des auditeurs. Vous êtes sur Haute Fréquence, l'émission qui est à l'écoute de tout ce qui interroge, surprend et même dérange dans le monde complexe des religions, des spiritualités et de l'éthique. Bienvenue à vous.
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2: Notre édition dimanche dernier vous a fait réagir, à commencer par ces deux commentaires sur le silence des églises dans le cadre de l'affaire concernant le théologien Daniel Margera.
4: Il me semble important que le sujet des violences et abus au sein des dénominations religieuses puisse être débattu en dehors d'un cadre contrôlé et dominé par ces institutions. Beaucoup de personnes souffrent, et dans plusieurs institutions chrétiennes, il y a besoin d'espaces où la parole et les preuves peuvent être déposées sans crainte de représailles supplémentaires.
5: Intéressant le point de vue éthique, cela donne du sens. J'en tire la conclusion que l'enquête pénale est nécessaire pour innocenter ou condamner l'intéressé, ce qui permet de boucler la boucle et aux victimes de se reconstruire.
6: Merci pour votre émission sur l'accompagnement spirituel des personnes âgées à domicile. Quelle importante et nécessaire initiative. Je souhaiterais un tel service pour mon papa de 85 ans, vivant seul à domicile à Neuchâtel.
7: C'était très bien de parler de ces rendez-vous avec des dames qui sont seules à domicile, parce que ça serait super si ça pouvait être plus étendu, parce que c'est très difficile de parler à sa famille, et puis si on a des frères et sœurs, des amis, ils sont en couple, ils sont pas tellement disponibles pour venir nous écouter.
8: Vous donnez la voix à nos aînés et à leur vécu de solitude. Ça ouvre tout un champ de questionnement sur le lien que nous entretenons les uns avec les autres. Face à l'isolement d'une population vieillissante, la professionnalisation est-elle la seule voie ? N'y aurait-il pas aussi celle d'une solidarité plus transversale au corps social ? Les deux pistes ne s'excluent pas, mais la seconde amènerait, je crois, aussi un ralentissement du rythme de vie, à la faveur de la proximité et d'une culture du soin plus consciente.
2: Et pour réagir au sujet de ce soir, un seul numéro d'appel, le 058 134 20 20.
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2: On revient donc sur un rapport catholique inédit, Mathias Wirtz. Bonsoir.
9: Bonsoir, Carole.
2: Un rapport du Vatican publié mardi qui traite de l'accueil des personnes homosexuelles.
9: Oui, il est dû ce rapport à un groupe de travail du Synode des évêques et ses auteurs, qui sont théologiens, prêtres ou religieuses, plaident pour une meilleure écoute de l'Église à l'égard des personnes LGBT+. Alors bien sûr, ce ne sont pas encore des décisions, ce document devra encore être discuté, mais ils critiquent ce rapport clairement les doctrines toutes faites souvent stigmatisantes et il demande une attention aux personnes pour dépasser les interprétations traditionnelles.
2: On peut donc y lire une posture d'ouverture.
9: Oui, absolument. Le rapport condamne par exemple radicalement les thérapies de conversion. Vous savez, ces pratiques en effet discutables, voire néfastes, visant à modifier l'orientation des personnes pour qu'elles deviennent hétérosexuelles. Et puis le document repose aussi sur le témoignage de deux catholiques homosexuels mariés, une nouveauté absolue dans un texte romain officiel. Un texte qui appelle donc l'Église à une véritable conversion relationnelle, c'est le terme qui est employé.
2: Des idées, j'imagine, qui ont dû provoquer des réactions.
9: Bien sûr, le milieu catholique de soutien au groupe LGBT+ parle d'un document historique, je cite, « Jusqu'à présent, nous n'avions pas de place à la table et ce texte affirme qu'il est temps de nous en faire ». C'est donc le soulagement chez les personnes visées par le rapport. À l'inverse, des cercles catholiques conservateurs expriment leurs craintes. Certains déplorent, je cite encore, que la nature pécheresse de l'homosexualité soit remise en cause.
2: Et Thierry Schelling est avec nous par téléphone pour aborder ces questions. Thierry Schelling, bonsoir.
10: Oui, bonsoir.
2: Vous êtes prêtre à Genève et vous exercez votre ministère notamment auprès des personnes LGBT+. Alors pour commencer, Thierry Schelling, comment est-ce que vous réagissez à ce rapport, vous qui êtes confronté sur le terrain à ces questions ?
10: Alors disons, on va être favorable dans la mesure où on se dit « tiens, surprise ». Je dis qu'on avance vraiment très lentement, pas à pas, mais voilà, chaque pas qui est fait me semble aller dans la bonne direction depuis le pape François, on va dire ça comme ça, parce que quand même, on attend des épiscopats se mettent en route, on sent qu'au niveau mondial et universel, c'est encore lent. Ce que j'ai préféré garder, c'est que ce synode, qui est quand même interculturel et intercontinental, il est aussi loin, on pourrait dire ça comme ça. Donc c'est pas juste un point de vue local, européen, ou je ne sais quoi, mais il y a plus là derrière, et ça c'est réconfortant, je trouve.
9: Alors, dans le document romain qui est paru ces jours, deux personnes homosexuelles expriment les souffrances qu'elles endurent dans l'Église et leurs attentes aussi. Vous, dans votre pratique d'accompagnement, quelles sont les difficultés que ces personnes vous expriment ?
10: Elles craignent d'être stigmatisées dans le cadre, entre guillemets, « sécure » que serait une Église, je ne sais pas moi, à la messe ou à une rencontre, une soirée, un truc comme ça. Et puis, le souci de se dire, mais enfin, on est toujours rabaissé, on n'aime pas quand même de façon normale, on peut pas parler de couple, alors que tout ce qu'ils vivent, c'est la couple, c'est de l'amour, et puis, ça porte autant de fruits qu'un couple hétéro, bien sûr, pas d'enfants, quoique avec les adoptions et tout, il y a quand même quelque chose de cet ordre-là aussi qui peut se vivre. C'est toujours cette, on est ramené à quelque chose de moins que, et puis, il y a une montée quand même, il y a malheureusement tellement de témoignages sur Instagram et ailleurs de jeunes qui se font tabasser de nouveau en sortie de boîte, dans la rue et tout, ici même dans notre pays. Je pense que c'est ça qui peut crisper et tout. Dans le milieu église, qu'ils puissent aller dans un endroit où justement ils ne seront pas stigmatisés parce qu'on ne dira rien qui risquerait de heurter, parce qu'ils se sentent accueillis, que ce soit par le prêtre ou bien par la communauté, eh ben c'est déjà pas mal et je crois que c'est ce qu'ils recherchent le plus en fait.
9: Alors justement, le rapport publié cette semaine à Rome demande un changement de paradigme dans l'Église catholique à l'égard des personnes LGBT+. Et ce changement de paradigme devrait arriver en donnant plus d'attention finalement aux situations concrètes que vivent ces personnes, mais sans pour autant remettre en question la doctrine même de l'Église. Selon vous, c'est une bonne piste ?
10: Oui, alors c'est toujours un peu, on ouvre quelque part et puis on dit oui, mais on vous rappelle que ça me dérange un peu. Je sais pas si je prends de l'âge ou je commence à fatiguer, mais je me dis il y aurait deux choses à faire en parallèle, c'est cette première ouverture, cet accueil, et de l'autre côté, oui, mais il y a la doctrine, il y a ces fameux 3-4 articles dans le catéchisme de l'Église catholique dont beaucoup d'évêques disent mais il faut s'en débarrasser, ça peut être fait. Donc moi j'aimerais une refonte du regard chrétien sur la sexualité et l'amour, et qui tiennent compte des diversités exprimées par, hétéro, homo, je ne vais pas rentrer dans les détails, mais il y a aussi d'autres formes, voilà, et plein de personnes sereines qui vivent cela quand même, quoi. Donc je veux bien qu'on ouvre et tout, mais si on me martèle sans arrêt, oui, mais il y a quand même ça, ça devient fatigant. Moi, j'ai dit à mon évêque, des fois je fatigue d'être dans cette église où toi tu dis un truc, t'es ouvert, et puis hop, ton confrère d'un autre pays nous relance, il faut prier pour la conversion, il faut qu'ils arrêtent, il faut ceci, il faut ça. Donc c'est un peu tendu quand même, je trouve.
2: Thierry Schelling, en septembre dernier, il y a eu à Rome, hein, sur la place Saint-Pierre, un tout premier pèlerinage officiel des personnes LGBT+, catholiques. Est-ce que ce document, finalement, confirme qu'il y aurait un changement plus radical sur ces questions du côté de Rome?
10: Alors, quand j'entends changement radical et Rome, j'ai de la peine à les mettre ensemble. Non pas que je veuille dénigrer Rome, mais je pense que radical, c'est plutôt sur le terrain que ça se fait. Il y a des endroits, des évêques, des communautés qui sont accueillants depuis pas mal d'années, et le changement a été tel qu'on peut dire qu'il est radical. Maintenant, qu'à Rome, j'aurais trouvé bien si le pape Léon y débarquait pour dire coucou, juste pour une présence, il l'a bien fait pour les cyclistes qui font le Giro. À un moment donné, il y a juste des actes, pas besoin de faire des grandes déclarations, puis tout remettre en question. Il y a des présences qui pourraient être poussées un peu plus là. Moi, je le trouverais un peu plus radical. Mais radical, pour moi, c'est le fond. Et c'est ce que je disais, c'est la refonte de la doctrine qui serait importante. Mais les gestes manquent, effectivement. Est-ce qu'il y a une crainte? Il y a de la peine à avoir de la cohérence à tous les niveaux.
9: Oui, effectivement, on a quand même l'impression que l'Église catholique est divisée sur cette question de l'homosexualité. Par exemple, cette semaine, au moment même où ce rapport a vexé

0: pouvez le faire parce qu'on nous a dit après le synode, allez-y maintenant dans vos réalités à vous, vous savez jusqu'où vous pouvez aller, il y a une sorte de mandat qui est donné. Et là, je me dis, les évêques allemands, j'espère, ils vont aller voir Rome et dire, ok, vous n'êtes pas d'accord, ben nous on a, comme on peut dialoguer et discuter, on dit que ce pape est très écoutant, très pastoral aussi, la justice avant les problèmes de sexualité et de morale sexuelle avec lui. C'est quand même une façon de faire un pas en avant, même si on en fait deux en arrière. Quoi.
1: Et puis, est-ce que les personnes que vous accompagnez pastoralement, elles vous disent parfois que justement, malgré des discours d'ouverture, elles ne se sentent, elles, pas vraiment accueillies, qu'il y a peut-être une sorte de double langage ?
0: Le double langage, oui. Mais je trouve qu'il n'y a pas beaucoup d'attentes. Peut-être que je ne peux pas généraliser, mais ils n'attendent plus tellement de l'institution en tant que telle. Mais s'ils me rencontrent, rencontrent ma collègue ou mes collègues ou d'autres qui les accueillent, qui les bénit, qui les prépare même à une union bénie par Dieu dans les possibilités que Maurice Laetitia nous a données, eh ben voilà, ils se sentent accueillis. Du coup, l'institution, c'est moi, c'est nous sur le terrain. Et puis on ne fait pas ça dans le dos de l'évêque ou des gens. On dit voilà qu'on le fait et que qui veut le vivre peut s'approcher de nous. Donc, dans le fond, l'institution, c'est plus un espèce de machin global avec un nombril à Rome, mais c'est le prêtre, le pasteur, la pasteur que je rencontre, ben, je dis à Genève parce que j'y suis, qui me fera un accueil de telle façon à ce qu'on peut progresser et avancer ensemble.
2: Mais Thierry Schelling, est-ce que vous sentez parfois que vous êtes en opposition avec votre Église dans votre rôle d'accompagnant des personnes ou les groupes catholiques homosexuels ?
0: Ce que je sens, c'est que oui. Et ça me fait plaisir. On m'a souvent dit, pourquoi vous ne deveniez pas pasteur ? Je dis, ben justement, si je devenais pasteur, je serais comme les autres. Je peux rester dans mon église, tant qu'on ne me fout pas à la porte, et je peux être un petit peu sur la marge. J'ai été un jésuite pendant très longtemps, et vous savez, les jésuites, on aime bien être sur la marge, comme ça, un petit peu dedans, un petit peu dehors. L'évêque le sait, c'est officiel, entre guillemets, qu'avec moi, parfois, ben voilà, il y a des choses qui remontent à l'évêché, où on sent que la partie, je dirais, un peu traditionnaliste, est dérangé, notamment par les questions LGBT, l'accompagnement, l'humanité qu'on peut mettre dans le marché avec. Bon, ben ça fait partie de la vie. Mais pour rien au monde, finalement, je changerai d'institution jusqu'à ma retraite.
1: Et peut-être pour terminer, pour conclure, quelles sont vos attentes, vos espoirs pour l'Église dans ce dossier ?
0: Ben, moi, j'aimerais des gestes simples, genre Léon qui descend sur la place Saint-Pierre à la rencontre de personnes qui seraient en cortège, avec les drapeaux ou pas, ça m'est égal, juste un geste. Et puis une vraie, enfin, synode sur la vraie refonte de l'approche chrétienne de la sexualité humaine et de l'amour humain. Je pense qu'il y a quand même un lien. Et ça, je trouverais pas mal de se dire qu'entre maintenant et les 10 prochaines années, ça puisse être un sujet. Parce que de là va découler le regard sur la femme, le regard sur les autres sexualité, si l'on peut dire ainsi, et sur l'hétérosexualité quand même par rapport aux divorcés, etc.
2: Thierry Schelling, merci beaucoup pour votre éclairage et votre témoignage. Je rappelle que vous êtes prêtre catholique à Genève et que vous accompagnez notamment les personnes LGBT+. Belle suite de soirée à vous.
0: Merci à vous.
1: Bonne soirée.

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0: C'était Les Filles, les Meufs de Marguerite sur RTS Première, un single donc de circonstances de l'autrice, compositrice, interprète française.
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0: Et maintenant, on retrouve un reportage sur le silence produit en février dernier par Gabriel de Sarzan que nous vous proposons ce soir en nouvelle diffusion.
2: Comme j'étais enseignante, j'avais beaucoup d'agitation et de bruit autour de moi. Et quand je rentrais chez moi, c'était donc silence. Donc le silence est pour moi très important. Et j'aime beaucoup Eckhart qui dit que Dieu est à l'intérieur de nous et il est dans le silence. Voilà.
3: Le silence. Ce soir, Samuel Sauquet, vous nous proposez un reportage autour du silence. A priori, c'est pas très radiophonique.
4: Mais à première vue, Gabriel, vous avez raison, mais rassurez-vous, je vous emmène pas dans une retraite silencieuse. J'ai assisté à un stage dans lequel les participants sont invités à apprendre l'art du silence intérieur.
3: Une invitation bienvenue, évidemment, dans notre monde contemporain, saturé de bruit.
4: Oui, et comme on va l'entendre, le silence, c'est un apprentissage très concret qui peut être guidé par des instructions et même par des mises en mouvement. Une retraite silencieuse ne serait pas nécessaire pour trouver la paix intérieure. C'est Laurent Jouvet qui l'affirme. Lui, c'est l'animateur de ce stage qui avait lieu le mois dernier à Crébérard.
3: Crébérard, on le rappelle, hein, Samuel, c'est donc ce centre protestant qui propose retraite et activités spirituelles à Puy-Doux, en Lavaux. Mais cet animateur, c'est qui exactement ?
4: Laurent Jouvet, il a un parcours assez riche de théologien, de musicien comme organiste et chef de chœur, et de traducteur aussi. Il a notamment traduit Maître Eckhart, à qui il se réfère beaucoup dans son enseignement. Et pour cause, puisqu'il a traduit depuis l'allemand ancien les sermons du mystique Rénan, ça représente à peu près 1500 pages, et il travaille actuellement à un second tome. Il est aussi très familier du silence qu'il a éprouvé en cellule, puisque pendant 6 ans, il a été moine. Il a entre autres fait partie de l'ordre contemplatif des Chartreux. D'ailleurs, la retraite qu'il anime est intitulée « Mon silence est le silence de Dieu ».
3: Et il s'y prend comment pour faire silence ?
4: Comme vous allez le découvrir, le chemin qu'il propose passe avant tout par le corps et par des exercices corporels. Alors suivez-moi, nous sommes au mois de janvier, un matin de grosse chute de neige. Dehors, l'ambiance est ouatée, silencieuse. Le groupe s'est rassemblé autour d'un feu de cheminée et de Laurent Jouvet.
5: Rentrer dans le silence intérieur, c'est-à-dire un apaisement des pensées, un arrêt de l'agitation incontrôlée du mental, des pensées qui s'enchaînent, qui, etc., les images qui montent, les émotions, les machins, les trucs. Donc, c'est un apaisement, on va vers un apaisement de tout ça. Et est-ce que vous vous souvenez l'unique clé qui nous permet d'y accéder ?
6: Le corps.
5: Voilà. C'est le corps, c'est-à-dire c'est la présence à soi-même, au niveau corporel, qui donc nous permet d'être présents à nous-mêmes, à l'intérieur de nous-mêmes. Donc si je fais juste une micro-théorie, je vais vous la dessiner, tiens. Donc là, je suis en train de dessiner un cercle sur lequel je marque corps et sens, et à l'intérieur de ce cercle, je fais un autre cercle qui est notre intériorité, ce qu'on appelle classiquement l'esprit, mais ce ne sont pas des choses séparées. Hein. Et là, ce qui est important, c'est de découvrir qu'il y a du silence. Lorsque je suis rentré dans le corps par les sens, et que je me tourne vers l'intérieur, je rencontre le silence intérieur. Totalement présent à moi-même, à mon corps, à mes sensations, etc., je peux rentrer dans l'esprit silencieux. Et c'est au centre de cet esprit, donc là je dessine un cercle au centre, que vous avez, il n'y a pas de nom pour ça, c'est la grande présence, c'est-à-dire le fait que vous vous sentiez exister. Je suis là, je suis posé là. Et cette grande présence à nous-mêmes, Eckhart va très nettement comprendre que c'est la présence de Dieu en moi. Sachant que Dieu, chez Maître Eckhart, c'est ce qui fonde la réalité. Ce qui est à la source de tout et qui englobe tout. Ce que je vous propose, c'est de commencer par quelque chose de très physique. Et ce que je vous invite à faire, on va se mettre à côté, debout, et puis on va un tout petit peu rentrer dans le corps, pour faire pour essayer de trouver ce centre silencieux. Venez avec moi. Voilà, vous faites un grand cercle. La spiritualité la plus profonde passe par la présence au corps que vous êtes. Si vous vous souvenez que d'une seule chose dans cette session, c'est ça. Parce que c'est la clé absolue. Et je vous invite à sentir votre propre poids sur le sol. Est-ce que vous sentez le poids? Il est particulièrement sensible au niveau de la plante des pieds, au centre du pied. Essayez de sentir. Vous sentez que vous appuyez sur le sol? Hein, c'est le sol vous attire. Vous sentez ça? Donc je vous invite à faire des mouvements comme ça, de haut en bas, juste pour détendre. Donc ça, vous pliez les genoux tranquillement et puis vous faites des petits mouvements élastiques. Et qu'est-ce que vous sentez dans les épaules? Ça relâche les épaules, vous sentez? Voilà. On va marcher un petit peu en cercle, comme ça. Essayez de marcher un tout petit peu plus vite pour avoir cette sensation-là aussi à la gare de Lausanne. Est-ce que vous avez votre tête qui porte le reste du corps? Oui, c'est juste sentir. Voilà, voilà, comme si quelqu'un vous la tenait. On est bien comme ça. Oui, qui sont en train de se détendre, voilà. Bien, eh bien, je crois qu'on a gagné un petit goûter. Quelqu'un peut peut-être ouvrir une fenêtre.
4: Le silence, ça représente quoi pour vous dans votre vie du quotidien?
3: L'essentiel. C'est une nécessité. C'est ce que je préfère le plus. Et c'est sûr qu'il faut le chercher.
4: Et vous le trouvez comment?
3: Alors, principalement la nuit et en baladant en montagne ou en forêt. Alors, c'est sûr qu'il y a des bruits, mais ils sont différents.
4: Ça veut dire que le silence, ça va avec la solitude aussi?
3: Oui, je pense. Mais une solitude habitée. Par quelque chose qui est plus grand. Beaucoup plus grand que soi. Donc, qui nous porte. Et qui nous permet d'avancer.
4: Et cette solitude-là, habiter, c'est quelque chose que vous arrivez à retrouver quand vous êtes, je ne sais pas, dans une ville, dans une foule?
3: Alors, j'ai remarqué que c'est difficile, et que surtout si je suis très fatiguée, et que j'ai bien travaillé pendant la journée, au fond, je me rends compte que je suis dans le mental. Et là, c'est quasiment impossible d'accéder à ça.
4: C'est quoi votre travail, je peux vous demander?
3: Je suis dans les ressources humaines.
4: Vous avez l'impression qu'à votre place dans le monde du travail, vous avez des outils qui vous permettraient de transposer cette qualité de silence dans cet univers institutionnel?
3: Souvent, moi, ce que je fais, c'est que des fois, je me tais. Quand je suis en interaction avec quelqu'un, je me tais. Et j'essaye d'exprimer quelque chose qui est le plus juste possible après. Donc, pour moi, le silence est un outil de tous les jours.
4: Une fois que vous êtes allé dans ce silence pour donner votre réponse ou pour reprendre la parole avec votre interlocuteur, comment vous savez que votre parole est juste?
3: Parce que je le vois dans les yeux de la personne qui est en face de moi, et notre regard a changé. Et quelque part, tous les voiles qu'on pourrait avoir, ils sont inexistants. Et à ce moment-là, il y a, comment dire ça, une atmosphère qui fait qu'on est dans quelque chose qui est de commun. On partage quelque chose de commun. Et c'est à ce moment-là que moi je me dis, si Dieu existe, il est là.
4: Dans un bureau des ressources humaines.
3: Tout à fait.
6: Je trouve très beau d'explorer le silence aussi à plusieurs. Quelque chose qui a, à mon avis, est vraiment à contresens un peu de nos vies quotidiennes et... de productivité, de communication, de relation, d'information constante, comme le moment de silence qui s'impose par lui-même si on regarde à plusieurs un coucher de soleil dans un bel endroit, en lien avec la nature, en lien avec le moment présent. C'est un recueillement, c'est une communion qu'on s'offre rarement.
4: Ce stage autour du silence, vous en entendez quoi précisément?
6: C'est vraiment la belle occasion d'explorer le silence à plusieurs. Après, il ne s'agit pas d'une retraite de silence, visiblement. Pour moi, je ne savais pas exactement ce que ça serait. On parle beaucoup. On parle aussi quand on mange ensemble et tout. Donc voilà, il y a beaucoup de retraites qui sont beaucoup plus radicales dans le silence. Donc voilà, c'est un peu différent.
4: Comment vous vivez ce silence dans votre quotidien ?
7: Alors, j'essaie vraiment de faire silence en moi, simplement d'accueillir l'instant présent, le bruit du feu quand j'allume mon feu, quand j'ouvre un tiroir, le vent dehors. En fait, ce qui est, c'est pas silencieux, mais c'est silencieux. Voilà, on va dire ça. En fait, le silence, on se bagarre pas. On n'est plus en conflit, en fait. Par exemple, quand je suis en face d'une personne, le fait de me taire, j'ai l'impression de laisser plus de place à l'autre, de la personne, en fait, ce qu'elle est, simplement ce qu'elle est. Voilà.
4: Dans notre société occidentale, on est habitué à avoir des relations plutôt autour de la parole, de l'échange verbal. Est-ce qu'on peut être en relation avec quelqu'un en restant en silence avec la personne ?
7: Je pense pleinement, oui, vraiment.
4: On fait comment ?
7: On arrête de faire.
3: Vous écoutez Haute Fréquence et nous suivons avec vous, Samuel Soquet, une retraite silencieuse. Arrêter de faire, c'est le conseil d'une participante à ce stage que proposait Laurent Jouvet le mois dernier.
4: Et on retrouve justement Laurent Jouvet qui a repris la parole après la pause. Il commence par citer un passage de Maître Eckhart.
5: C'est dans le silence et le repos que Dieu parle à l'âme et qu'il lui communique tout ce qu'il est. Chez Eckhart, le nœud, c'est le silence. C'est-à-dire, la clé qu'il va nous donner, c'est mon silence et le silence de Dieu. C'est-à-dire, ce que j'expérimente au fond de mon esprit, lorsque je suis posé en moi-même et que l'agitation mentale s'est arrêtée, c'est Dieu. C'est la nature même de ce que Eckhart va appeler Dieu. Oui, ça nous sépare énormément de ben, « c'est mon silence parce que je suis calme ». Oui, c'est pas juste un petit truc subjectif, mais c'est que d'un seul coup, on rentre dans le grand. Thérèse d'Avila dira la même chose, elle dira « demeurer dans la présence de Dieu en soi et se laisser transformer par cette présence ». Il n'y a rien à faire, il y a juste à se laisser transformer. Dans le silence et le repos, c'est là que Dieu parle à l'âme et qu'il lui communique tout ce qu'il est. Et regardez, c'est pas fini. Parce que ça, si je restais bloqué là, c'est un peu le danger, c'est de dire « waouh, mais on est tellement bien, je vais y rester ». C'est pas parce que vous êtes arrivé au fond et que vous êtes au fond de vous-même, c'est un état d'éveil, d'union à Dieu, on dit aussi, eh bien, ça ne s'arrête pas là. C'est qu'il faut revenir dans le monde. Et Eckhart va vous dire ça. Et de ce fond sans fond, jaillit tout l'amour de Dieu. Je vous propose une petite suite de gestes qui manifestent la mystique de Maître Eckhart. Eckhart va vous dire quelque chose. Il va parler du temple vide de l'âme. Sermon 1. C'est remarquable. Donc on est quand même dans cette espèce d'espace intérieur. Mais pour que l'espace soit ouvert, il a fallu accueillir le monde. D'accord ? Regardez, je fais un énorme cercle avec les bras, j'accueille le monde entier. Quand je suis en haut, je ferme les yeux, je rentre en moi, les mains descendent, l'intérieur de l'esprit se vide, mais la conscience est large. Une fois que vous êtes en bas, vous allez piocher tout en bas, presque au sol, comme si vous ramassiez une brassée de feuilles mortes, vous la remontez, et puis vous la dispersez en montant les bras comme ça, comme si les feuilles vous arrosaient quelque part. Vous pensez à une fontaine, par exemple. La fontaine, elle part du fond, elle vous traverse, et elle se répand sur le monde. Et donc, vous vous laissez arrosé par cet amour qui vient du fond, qui ne vous appartient pas. Mais c'est un processus, hein, où au départ, ben, c'est juste mon silence intérieur. C'est ce que fait gentiment, d'ailleurs, ce qu'on appelle la méditation de pleine conscience. C'est très bien, on prend conscience de tout, et du coup, on expérimente un état de calme intérieur. C'est très, très bien. À part qu'on ne se rend pas compte que ce silence intérieur, il a une dimension transcendante et spirituelle. C'est toujours quelque chose qui se recommence. Et ben, si vous faites ça 3 fois d'affilée, ça va vous apaiser. Hein. Donc, bon, on va le faire, tiens, allez, hop. Donc, si je refais le geste, donc je fais un énorme cercle avec les bras, j'accueille le monde entier. Quand je suis en haut, je ferme les yeux, je rentre en moi, les mains descendent, l'intérieur de l'esprit se vide, mais la conscience est large. Et quand j'arrive en bas, je regarde mes mains, il y a cette prise de conscience fondamentale, mon fond est le fond de Dieu, et le fond de Dieu est mon fond. Et de ce fond sans fond, jaillit toute ma vie, tout mon agir et tout l'amour de Dieu. Et je peux simplement recommencer dans le temple vide de mon âme,

0: Ce que je vous propose de faire dans votre vie, c'est certes d'aller chercher la perle du silence intérieur. Là, vous descendez, vous descendez, vous descendez. Vous remontez avec cette richesse, en fait. Mais c'est qu'une fois revenu en haut, vous allez distribuer cette perle, vous allez la donner sous forme d'acte d'amour. Ce qui va se donner, ce qui est dans votre vie. Dans votre vie, ça peut être votre voisine, ça peut être de sourire à la caissière de la Migros ou d'être gentil avec votre plante verte et de l'arroser parce que vous ne l'avez pas arrosée pendant 3 jours. Vous voyez ce que je veux dire? Des actes d'amour très simples. Et donc, ça vous permet d'être complètement dépouillé et du coup, de pouvoir replonger encore plus profondément. Ça vous va, cette métaphore de...
1: Donc, tu penses qu'il y a un petit...
0: Ça, c'est important, c'est que si on veut durer dans la méditation, à un moment donné, il y a quelque chose qui va se rigidifier parce que le cerveau, au bout d'un moment, il veut que tu as envie de penser, enfin, il va forcément t'emmener. Et donc, si tu l'empêches, en fait, il y a une espèce de force qui est de l'ordre de l'ego aussi, qui peut être présente pour nous empêcher de penser. Et ce silence-là, il est pas bon. Le grand truc, c'est de pas croire que parce qu'on va méditer 2 heures, c'est mieux, c'est 2 fois mieux que si on avait médité 1 heure. C'est infiniment plus efficace de beaucoup de fois par jour, par heure, par minute, de faire cette grande descente qui ne prend pas beaucoup de temps. C'est juste une expiration profonde et vous êtes au fond de vous-même.
2: Laurent Jouvet, on sort de cette matinée de votre stage sur le silence. Le bruit, on sait qu'il a des effets sur le cerveau, sur la pression artérielle. Le silence, on sait quels effets a le silence sur l'organisme lui-même?
0: Ben oui, bien sûr qu'on le sait. Parce que moi, on m'a soumis à une batterie d'expériences comme ça, déjà dans une clinique, pour voir ce qui se passait. Et en fait, l'état méditatif, c'est une manière de revenir dans la conscience du corps. Et ça, c'est tout à fait mesurable. Ça fait très longtemps qu'on sait ça, qu'une pratique qui accueille le corps et tous les sens de manière large va nous apaiser énormément. Et cet état de silence est corrélé avec un pouls lent, avec une pression artérielle basse, avec des détentes dans tout le corps.
2: C'était Laurent Jouvet qu'on entendait à l'issue du stage sur l'art du silence intérieur qu'il donnait à Crébérard le mois dernier.
3: Et pour en savoir un peu plus sur ces effets du silence et du bruit, Samuel Socquet, vous êtes allé rencontrer le docteur Bertrand Kieffer, médecin et théologien chez lui à Genève.
2: Oui, et je lui ai demandé d'abord comment il réagissait à chaud à ce reportage.
4: Il est vraiment très intéressant ce reportage et ce Laurent Jouvet aussi, parce qu'on découvre là les multiples dimensions du silence. C'est pas quelque chose de simple, le silence. C'est pas juste une absence de bruit. On entend bien aussi là, c'est pas quelque chose qu'on fait. Le faire là, c'est pas le terme adéquat. C'est quelque chose qu'on accueille. C'est pas une attitude passive. On comprend bien aussi dans ce reportage. Il y a vraiment quelque chose qui se construit intérieurement pour qu'il arrive, ce silence. Donc le silence, c'est pas l'absence de tout bruit, mais c'est quelque chose de très profondément humain. Pour Laurent Jouvet, on l'entend, c'est aussi l'endroit où se manifeste Dieu, la divinité. Donc il y a vraiment plusieurs fonds, on pourrait dire, au silence, dont une vraiment grande profondeur. Mais cette recherche du silence, c'est une des grandes aventures des humains. Une grande aventure de toute la dimension religieuse, mais aussi monastique, là, mystique. Hein, la mystique rhénane, dont fait partie Maître Eckhart, a beaucoup porté sur ce qu'est le silence, ce qu'est la qualité du silence et le vécu du silence. Et c'est intéressé aussi au fait que c'est peut-être l'endroit où on existe le plus, nous les humains, où on est le plus nous-mêmes, et où il y a une dimension d'être, de présence, d'existence à nous-mêmes et au monde, immense, quoi. Il y a un côté paradoxal là-dedans.
2: Notre société contemporaine, elle vit dans un environnement extrêmement bruyant. Des mesures sont prises pour la circulation, pour réduire le bruit dans certains quartiers. C'est presque présenté aujourd'hui comme un problème de santé publique. Est-ce que ça nous empêche, ce bruit, d'être vraiment au contact de nous-mêmes ?
4: D'abord, c'est un problème de santé publique, puisque ça a plein de conséquences sur la santé, immenses, hein, que ce soit sur le stress, les problèmes psychiques, même l'obésité, même la démence. Enfin, c'est un facteur de risque, disons, de tous ces problèmes, et même l'espérance de vie. Et c'est vrai qu'on est très sensible au bruit, parce que probablement que dans l'évolution, on a toujours été attentif pour des raisons de sécurité. Il fallait entendre tout ce qui se passait de dangereux autour de nous, y compris la nuit, d'ailleurs, y compris dans notre sommeil. C'est pour cette raison que le bruit est si nocif dans le sommeil. Mais aussi, on est tellement sensible à la voix, par exemple, à la voix des autres. On est tellement fin dans notre manière de décortiquer le langage et les signes qui sont donnés, même la façon de parler, ce qu'elle nous dit, que tout ça fait que si c'est écrasé par le bruit, si le bruit prend la place, il y a une énorme atteinte, je dirais, à ce qui nous fait, nous, dans notre richesse, cette richesse de présence au monde, de communication, même la communication à la nature ou à l'ensemble de ce qui est autour de nous, pas seulement aux humains, aux non-humains aussi, est peut-être d'une grande richesse s'il n'est pas envahi, si ce monde-là n'est pas envahi par du bruit, et du bruit sans signification, du bruit stressant, du bruit industriel, du bruit causé généralement par des machines.
5: En fait, le vrai silence, celui que j'apprécie, c'est celui où on n'entend plus les bruits humains, en fait. Les machines, les gens qui parlent. C'est ce silence-là que je cherche quand je me promène dans la nature. C'est pas un silence, c'est la vie qui s'exprime. Parce que si je reste chez moi, c'est aussi silencieux. Mais il manque le contact avec quelque chose de vivant. Il faut que ça soit vivant autour de moi. Parce que le vrai silence où il n'y aurait rien qui bouge, rien qui s'exprime, ce serait un peu mortel.

0: Bertrand Kiefer, une balade en forêt est rarement silencieuse et pourtant c'est un bruit qui n'est pas gênant.
1: Le bruit, j'ai envie de dire, nous parle, peut-être interprété par nous, hein, dans la mesure où il y a un langage dans ce bruit, d'une certaine façon, ce bruit est enrichissant, ou ce son est enrichissant. Il peut nous parler et il nous parle. Et ça, ça change tout. Ça change qu'il éveille notre cerveau, il éveille nos sens, il nous fait grandir, alors que vraiment il y a des bruits stériles. De la même façon d'ailleurs qu'il y a des informations dans le monde qui nous enrichissent, mais on est aussi dans une époque où on est complètement submergé d'une espèce de bruit médiatique, une personne le dit d'ailleurs dans le reportage, et on est même dans une espèce d'addiction à ça. Hein. Ça, c'est peut-être une des choses qui s'oppose le plus au silence, c'est l'addiction. C'est l'addiction au verbiage, c'est l'addiction aux réseaux sociaux, à TikTok, etc. Mais aussi à une certaine forme de bruit. C'est-à-dire une envie de se fuir soi-même, enfin une envie ou un besoin, ou qui devient une nécessité prenante de ne pas se connecter avec soi-même à travers le silence, mais d'être envahi par un certain bruit qui nous fait oublier notre être intime.
0: Et pourquoi ? Pourquoi on n'aurait pas envie d'être connecté avec cet être intime ? Qu'est-ce qui nous fait le fuir à ce point ?
1: Parce que c'est pas simple de se connecter avec son être intime. Il y a là un effort à faire. Et puis aussi parce qu'on a des tendances addictives tous. Moi, je crois profondément les systèmes, par exemple, des réseaux sociaux pour capter notre attention par des petites vidéos et des choses qui sans cesse font du bruit, parce que c'est un vrai bruit. Il y a quelque chose qui est très fort en nous, qui suscite l'envie de continuer avec ça. Parce qu'il y a une espèce aussi de facilité. Accueillir le silence, c'est une attitude qui demande un effort quand même, qui est une attitude en tout cas très active. L'attitude passive consiste à simplement écouter du bruit.
0: Comment on fait pour se prémunir du bruit, Bertrand Kiefer ?
1: Eh ben, c'est pas du tout simple. Alors, évidemment, le bruit au sens premier, on essaye de s'en prémunir avec des tampons dans les oreilles, avec des triples vitrages aux vitres, ou bien en essayant d'habiter dans des endroits qui sont peu bruyants, ce qui est un peu le privilège des gens riches, des gens qui ont certains moyens. Souvent, plus la précarité est grande, plus la soumission à des bruits mauvais pour la santé est grande aussi. Ça, c'est aussi une dimension de santé publique et de responsabilité politique. Mais maintenant, le choix du silence, c'est presque une contre-culture. C'est quelque chose en nous qui doit résister à une ambiance contemporaine. Mais c'est très important de le faire parce que pour toute personne, c'est dans ce silence que se construit le soi, que se construit son identité, son « je ». Si on est dans le bruit, on ne peut pas avoir un « je ». Qui suis-je, moi ? C'est une exigence vis-à-vis de soi et c'est aussi une exigence vis-à-vis du corps. Si je ne fais pas cet effort, si je ne prends pas ce courage d'aller faire silence, je ne peux pas être quelqu'un qui fait face au monde, donc qui existe et qui résiste aussi dans un monde qui a besoin que des gens résistent actuellement.
0: C'est une décision aussi.
1: Oui, c'est une décision. C'est un choix qui doit être parfois répété. C'est souvent difficile de commencer à entrer dans ces dimensions de silence parce qu'on n'a pas envie de se retrouver avec soi-même. Hein. Ça, c'est un peu presque la dimension psychiatrique. Hein. Si on ne veut pas écouter soi-même, c'est aussi parce qu'on a des grosses blessures, parce qu'on a des choses non résolues. Et pourtant, c'est aussi une façon d'aller résoudre les problèmes et d'aller soigner les blessures que de faire silence et de commencer à comprendre et à voir ce qu'elles sont, ces blessures, profondément.

0: Bertrand Kiefer, médecin, éthicien et théologien, Samuel Socquet, est-ce que vous-même vous avez essayé ?
1: Essayé quoi ?
0: De faire silence.
1: Bah alors, pas pendant ce stage, parce que comme vous l'avez entendu, j'ai surtout posé des questions et écouté les réponses. Mais oui, le silence intérieur, c'est un espace où je vais régulièrement me ressourcer.
0: Avec le geste ?
1: Non, plutôt sans geste, plutôt dans l'immobilité pour ce qui me concerne.
0: Et vous qui nous écoutez, est-ce que le silence, vous le recherchez ? Est-ce qu'il vous fait peur ? Est-ce que vous souffrez de l'omniprésence du bruit ? Dites-le nous au 058 134 20 20.

0: C'était Enjoy the Silence, un titre de circonstance signé par la chanteuse et auteure-compositrice américaine Lotte Kestner.
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0: Dans le second volet de notre série sur les prophètes de paix, nous partons ce soir à la rencontre du pasteur Martin Luther King. Il s'est battu toute sa vie contre la ségrégation raciale, pour les droits civiques et la justice sociale, avec pour seule arme la non-violence. C'est tout le sens de son discours prononcé le 28 août 1963. Il y exprime son rêve d'une Amérique où tous les citoyens, quelle que soit leur couleur de peau, puissent vivre en paix et en liberté. Le philosophe Baudouin de Guilbon nous emmène sur ses pas.
2: I have a dream.
3: Civilisation et violence sont des concepts antithétiques. À l'instar du peuple indien, les Noirs des États-Unis ont prouvé que la non-violence n'était ni stérile, ni passive, mais constituait une puissante force morale au service de l'évolution sociale. En 1964, Martin Luther King prononce ces mots à Oslo lors de sa réception du prix Nobel de la paix, dont il est le plus jeune lauréat. Il n'a que 35 ans. Jeune, certes, mais courageux et visionnaire, car depuis son entrée dans la vie publique en 1954, le pasteur a prouvé au monde, dans le sillage de Gandhi, que la véritable force civilisatrice, la véritable source de paix sociale, ne se trouvait pas dans la lutte armée, mais dans la pratique de l'action pacifiste et pacificatrice. Une civilisation qui veut être digne doit abandonner la violence au profit de l'amitié et de l'amour. En somme, elle doit se christianiser.
2: I have a dream.
3: En 1954, lorsque Martin Luther King termine son doctorat à Boston, sa tête est remplie de références philosophiques, de Marx, de Hegel, dont il retient la nécessité dialectique de l'histoire, mais aussi d'un paysage théologique dans lequel le Christ se tient au milieu des déshérités. Fort de ses influences et des discussions d'alors avec celle qui deviendra son épouse, la pacifiste Coretta Scott King, le couple parachève son désir de mission. Ils partiront ensemble pour l'Alabama, terre maudite pour les Noirs américains, où sévissent des lois iniques, les fameuses lois Jim Crow.
2: Freedom and justice, I have a dream.
3: Les jeunes époux auraient pu avoir une vie installée, paisible dans le nord de l'Amérique, mais l'appel à agir pour la justice et pour la paix est trop pressant. Soucieux de ne pas provoquer la violence, mais de la révéler, à l'instar du Christ, les King rejoignent le mouvement de Rosa Parks et organisent le boycott des bus de Montgomery. Je me suis dit alors que ce que nous faisions était en fait une action très chrétienne, parce que le système de ségrégation tend à instaurer de faux standards et qu'il laisse des cicatrices sur les individus des deux races. Ainsi, j'en suis venu au fait que l'on ne pouvait plus continuer à l'accepter, car sans s'y opposer d'une certaine manière, nous manquions au devoir d'être le gardien de notre frère, déclare Martin Luther King. Ainsi, il ne s'agit pas de s'opposer aux Blancs, mais de les éclairer en manifestant l'injustice flagrante de la situation historique. Cette idée est maintenue par le pasteur durant toute son existence et il le répétera en 1965 lors de la Grande Marche de Montgomery. Notre objectif ne doit en aucun cas être d'infliger défaite ou humiliation à l'homme blanc, mais de susciter son amitié et sa compréhension. Il nous faut comprendre que notre but ultime est une société en paix avec elle-même, une société qui peut vivre en conscience.
2: So let freedom ring.
3: Voilà le rêve de Martin Luther King, ce rêve qui lui vaudra d'être lâchement assassiné après avoir échappé déjà à plusieurs attentats. Un assassinat qui vient confirmer l'importance de son action, le danger que représente sa pensée de paix pour ceux qui profitent de l'injustice, et sa mort nous révèle toute la beauté de son innocence. À la fin de son discours de réception du Nobel de la paix, il livre ces mots qui sont un testament pour notre 21e siècle et que nous ne devons cesser de méditer. « Je refuse d'admettre l'affirmation cynique que chaque nation, tour à tour, sera aspirée vers le bas par la spirale militariste jusque dans l'enfer de la destruction thermonucléaire. » Je crois que la vérité désarmée et l'amour désintéressé auront le dernier mot dans le monde des réalités. C'est pourquoi, même s'il est provisoirement bafoué, le bon droit sera plus fort que le mal triomphant.
2: I have a dream.
0: C'était le philosophe Baudouin de Guilbon, auteur de « Prophètes sans armes », l'ouvrage qu'il vient de co-signer aux éditions de Clé de Brouwer.
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0: Aucune perturbation n'est actuellement signalée sur les routes de Suisse romande. L'inforoute en continu, c'est aussi sur le site rts.ch/trafic.
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0: Haute Fréquence, c'est tout pour ce soir. Merci de nous avoir suivis. Pour réagir à l'Église catholique qui assouplit sa position sur les couples LGBT+, sur la nécessité de faire silence à l'intérieur de soi, ou encore sur l'engagement du pasteur Martin Luther King, composez le 058 134 20 20 ou écrivez-nous à hautefréquence@rts.ch. Merci à Mathias Wirth, Samuel Socquet, Gabriel de Sarzan, Fred Bernard, Nathalie Schauenberg et Daniel Zacker pour cette édition et à John Hasselbacher en régie. Juste après les informations, la liseuse avec Juliette Granier. 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
1: Philippe Nanzer.
2: Antivirus, un membre d'équipage suisse a été placé en quarantaine aujourd'hui lors de l'évacuation du paquebot de croisière MV Ondius à Tenerife. Selon le secrétaire d'État espagnol à la Santé, plus de 90 passagers et membres d'équipage auront été évacués d'ici la fin de la soirée. Pour des raisons de logistique, les opérations d'évacuation ne reprendront que demain après-midi et après la fin de ces évacuations, eh bien, le MV Ondius reprendra la mer pour les Pays-Bas. Israël a relâché puis expulsé les deux militants de la flottille pour Gaza aujourd'hui, selon le ministère israélien des Affaires étrangères. Cet Espagnol et ce Brésilien d'origine palestinienne avaient été arrêtés dans les eaux internationales par les forces armées israéliennes la semaine dernière. C'était au large de la Grèce. Crise du détroit d'Ormuz, l'Iran avertit la France et la Grande-Bretagne par la voix de son vice-ministre des Affaires étrangères. En cas de déploiement de bâtiments militaires français et britanniques dans le détroit, une réponse décisive et immédiate sera donnée par les forces iraniennes. Pour Téhéran, seule la République islamique d'Iran peut assurer la sécurité dans ce détroit et elle n'autorisera aucun pays à s'ingérer dans cette prérogative. Emmanuel Macron s'est tout de suite voulu rassurant. Je cite, un déploiement dans le détroit d'Ormuz n'a jamais été envisagé, a-t-il dit. Le groupe pour une Suisse sans armée hausse le ton en vue des votations à venir, notamment celle du 14 juin prochain. Réunis en Assemblée Générale aujourd'hui à Soleure, une centaine de délégués du GSSA ont décidé de se mobiliser contre ce que l'organisation définit comme, je cite, « les attaques du camp bourgeois » qui visent à renforcer la militarisation du pays. Ils ont adopté plusieurs résolutions qui s'opposent à la militarisation, justement, aux exportations d'armes et à la mobilisation accrue des femmes. Ils ont également adopté un texte qui demande de faire passer les budgets d'armement devant le peuple. On a joué au football cet après-midi en Super League et Sion a battu Thun 2-0. Victoire également de Young Boys sur Bâle 3-0 et Lugano a perdu à domicile face à Saint-Gall sur le score de 2-1. En tennis, elle était la dernière Suissesse en lice au WTA 1000 de Rome. Et tout comme Belinda Bencic et Victoria Golubic hier, eh bien Rebecca Bazarova n'a pas passé le troisième tour aujourd'hui. La Baloise, 160e joueuse mondiale, a même vécu un véritable cauchemar face à la numéro 5 mondiale, à savoir Jessica Pegula. Elle a en effet été littéralement écrasée par l'Américaine, et ceci en 2-7, à savoir 6-0. Et 6-0. La météo, eh bien, le ciel sera encore très nuageux ce soir et cette nuit, avec parfois un retour des averses qui prendront localement un caractère orageux. Demain sera toujours très nuageux, toujours avec des averses fréquentes, et au niveau des températures, il ne fera pas plus de 15 degrés sur le plateau et 17 degrés en Valais.
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Bienvenue dans le deuxième épisode de La Liseuse qui est consacré à la lecture de Au bonheur des dames du romancier français Émile Zola. Pour vous résumer l'affaire, Au bonheur des dames, c'est le nom d'un des premiers grands magasins parisiens qui sont l'équivalent du Printemps, des Galeries Lafayette, Manor, etc. Zola est le parfait écrivain pour décrire le broyage systématique de l'écosystème que ces magasins produisent autour d'eux. Zola est à la fois fasciné par le progrès, la possibilité de changement, les grandes choses, les choses vastes, puissantes. Et en même temps, il s'attache avec cœur à décrire la chute inexorable de tous ces petits commerces qui étaient arrivés à un équilibre. La transmission familiale, la transmission des savoirs, le travail précautionneux, les prix prudents, les héritages, et puis l'équilibre du quartier lui-même. Mais dans ce deuxième épisode, non seulement tout ça est balayé, mais en plus, on se concentre sur le personnage de Denise. Denise, c'est une petite vendeuse qui entre au bonheur des dames. Elle est arrivée de Valogne, en Normandie. Elle est travailleuse, fluette, taiseuse, généreuse, têtue comme un âne et super vertueuse. Son côté sans sophistication, simple, fait forte impression sur le patron qui la remarque et qui voudrait bien la mettre dans son lit. Mais comme elle l'aime en secret et qu'elle ne veut pas céder pour devenir une gourgandine, comme on dit à l'époque, ou une énième vendeuse qui passe par le lit du Big Boss et se fait entretenir, elle dira non. Elle dira non, non, non, non, non. Mais comme c'est un happy end, peut-être qu'à la fin, dira-t-elle oui. Lentement, la foule diminuait. Des volées de cloches à une heure d'intervalle avaient déjà sonné les deux premières tables du soir. La troisième allait être servie et dans les rayons, peu à peu déserts, il ne restait que des clientes attardées à qui leur rage de dépenses faisait oublier l'heure. Du dehors ne venaient que les roulements des derniers fiacres au milieu de la voie empâtée de Paris. Un ronflement d'ogres repus, digérant les toiles et les draps, les soies et les dentelles dont on le gavait depuis le matin. À l'intérieur, sous le flamboiement des becs de gaz, qui brûlant dans le crépuscule avaient éclairé les secousses suprêmes de la vente, c'était comme un champ de bataille encore chaud du massacre des tissus. Les vendeurs, harassés de fatigue, campaient parmi la débâcle de leurs casiers et de leurs comptoirs, que paraissait avoir saccagé le souffle furieux d'un ouragan. On longeait avec peine les galeries du rez-de-chaussée, obstrué par la débandade des chaises. Il fallait enjamber, à la ganterie, une barricade de carton, entassée autour de Mignot. Au lainage, on ne passait plus du tout. Liénard sommeillait au-dessus d'une mer de pièces, où des piles restées debout, à moitié détruites, semblaient des maisons dont un fleuve débordé charrie les ruines. Et plus loin, le blanc avait neigé à terre. On butait contre des banquises de serviettes, on marchait sur les flocons légers des mouchoirs. Même ravage en haut, dans les rayons de l'entresol. Les fourrures jonchaient les parquets, les confections s'amoncelaient comme des capotes de soldats mis hors de combat. Les dentelles et la lingerie, dépliées, froissées, jetées au hasard, faisaient songer à un peuple de femmes qui se seraient déshabillées là, dans le désordre d'un coup de désir. Tandis que, en bas, au fond de la maison, le service du départ, en pleine activité, dégorgeait toujours les paquets dont il éclatait et qu'emportaient les voitures, dernier branle de la machine surchauffée.

Comme tous les soirs, l'Homme, premier caissier de la vente, venait de centraliser les recettes particulières de chaque caisse. Après les avoir additionnées, il affichait la recette totale, en embrochant dans sa pique de fer la feuille où elle était inscrite. Et il montait ensuite cette recette à la caisse centrale, dans un portefeuille et dans des sacs, selon la nature du numéraire. Ce jour-là, l'or et l'argent dominaient. Il gravissait lentement l'escalier, portant trois sacs énormes. Privé de son bras droit coupé au coude, il les serrait, son bras gauche contre sa poitrine. Il en maintenait un avec son menton pour l'empêcher de glisser. Son souffle fort s'entendait de loin, il passait, écrasé et superbe, au milieu du respect des commis. « Combien l'homme ?» demanda Mouret. Le caissier répondit « 80 742 francs, 10 centimes !» Un rire de jouissance souleva le bonheur des dames. Le chiffre courait. C'était le plus gros chiffre qu'une maison de nouveautés eût encore jamais atteint en un jour. Et le soir, lorsque Denise monta se coucher, elle s'appuyait aux cloisons de l'étroit corridor, sous le zinc de la toiture. Dans sa chambre, la porte fermée, elle s'abandonna sur le lit tellement les pieds lui faisaient mal. Longtemps, elle regarda d'un air hébété la table de toilette, l'armoire, toute cette nudité d'hôtel garni. C'était donc là qu'elle allait vivre. Et sa première journée se creusait, abominable, sans fin. Jamais elle ne trouverait le courage de la recommencer. Puis elle s'aperçut qu'elle était vêtue de soie. Cet uniforme l'accablait. Elle eut l'enfantillage, pour défaire sa malle, de vouloir remettre sa vieille robe de laine, restée au dossier d'une chaise. Mais quand elle fut rentrée dans ce pauvre vêtement à elle, une émotion l'étrangla. Les sanglots qu'elle contenait depuis le matin crevèrent brusquement en un flot de larmes chaudes. Elle était retombée sur le lit, elle pleurait au souvenir de ses deux enfants. Elle pleurait toujours sans avoir la force de se déchausser, ivre de fatigue et de tristesse.

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1: Dans le premier épisode de La Liseuse sur le bonheur des dames de Zola, on se concentrait sur l'impact de ce grand magasin sur le quartier. Ici, on plonge près du cœur de Denise,

Mademoiselle, on vous demande à la direction. La jeune fille trouva Mouret seul, assis dans le grand cabinet tendu de reps vert. Il venait de se rappeler la Malpeignée, comme l'a nommé Bourdoncle. Et lui, qui répugnait d'ordinaire au rôle de gendarme, il avait eu l'idée de la faire comparaître pour la secouer un peu si elle était toujours fagotée en provinciale. La veille, malgré sa plaisanterie, il avait éprouvé devant Madame Desforges une contrariété d'amour-propre, en voyant discuter l'élégance d'une de ses vendeuses. C'était chez lui un sentiment confus, un mélange de sympathie et de colère. « Mademoiselle, commença-t-il, nous vous avions pris par égard pour votre oncle et il ne faut pas nous mettre dans la triste nécessité. » Mais il s'arrêta. En face de lui, de l'autre côté du bureau, Denise se tenait droite, sérieuse et pâle. Sa robe de soie n'était plus trop large, serrant sa taille ronde, moulant les lignes pures de ses épaules de vierge. Et si sa chevelure nouée en grosses tresses restait sauvage, elle tâchait du moins de se contenir. Après s'être endormie toute vêtue, les yeux épuisés de larmes, la jeune fille, en se réveillant vers 4 heures, avait eu honte de cette crise de sensibilité nerveuse. Et elle s'était mise immédiatement à rétrécir la robe. Elle avait passé une heure devant l'étroit miroir, le peigne dans ses cheveux, sans pouvoir les réduire comme elle l'aurait voulu. « Ah, Dieu merci !» murmura Mouret. « Vous êtes mieux ce matin. Seulement ce sont encore ces diablesses de mèches. » Il s'était levé. Il vint corriger sa coiffure, du même geste familier dont Madame Aurélie avait essayé de le faire la veille. « Tenez, rentrez donc ça derrière l'oreille. Le chignon est trop haut. » Elle n'ouvrait pas la bouche, elle se laissait arranger. Malgré son serment d'être forte, elle était arrivée toute froide dans le cabinet, avec la certitude qu'on l'appelait pour lui signifier son renvoi. Et l'évidente bienveillance de Mouret ne la rassurait pas, elle continuait à le redouter, à ressentir près de lui ce malaise qu'elle expliquait par un trouble bien naturel, devant l'homme puissant dont sa destinée dépendait. Quand il la vit si tremblante sous ses mains qui lui effleuraient la nuque, il eut regret de ce mouvement d'obligeance, car il craignait surtout de perdre son autorité. « Enfin, mademoiselle, reprit-il en mettant de nouveau le bureau entre elle et lui, tâchez de veiller sur votre tenue. » Vous n'êtes pas à Valogne, étudiez nos Parisiennes. Si le nom de votre oncle a suffi pour vous ouvrir notre maison, je veux croire que vous tiendrez ce que votre personne m'a semblé promettre. Le malheur est que tout le monde ici ne partage point mon avis. Vous voilà prévenu, n'est-ce pas? Ne me faites pas mentir.

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Il la traitait en enfant, avec plus de pitié que de bonté. Sa curiosité du féminin, simplement mise en éveil par la femme troublante qu'il sentait naître chez cet enfant pauvre et maladroite. Et elle, pendant qu'il la sermonnait, ayant aperçu le portrait de Madame Edouin, dont le beau visage régulier souriait gravement dans le cadre d'or, se trouvait reprise d'un frisson, malgré les paroles encourageantes qu'il lui adressait. C'était la dame morte, celle que le quartier l'accusait d'avoir tuée pour fonder la maison sur le sang de ses membres. Mouret parlait toujours. « Allez !» dit-il enfin, assis et continuant à écrire. Elle s'en alla, elle eut dans le corridor un soupir de profond soulagement. À partir de ce jour, Denise montra son grand courage. Sous les crises de sa sensibilité, il y avait une raison sans cesse agissante, toute une bravoure d'être faible et seule, s'obstinant gaiement au devoir qu'elle s'imposait. Elle faisait peu de bruit, elle allait devant elle, droit à son but, par-dessus les obstacles, et cela simplement, naturellement, car sa nature même était dans cette douceur invincible. D'abord, elle eut à surmonter les terribles fatigues du rayon. Les paquets de vêtements lui cassaient les bras, au point que, pendant les 6 premières semaines, elle criait la nuit en se retournant, courbaturée, les épaules meurtries. Mais elle souffrit plus encore de ses souliers, de gros souliers à portée de Valogne, et que le manque d'argent l'empêchait de remplacer par des bottines légères. Toujours debout, piétinant du matin au soir, grondée si on la voyait s'appuyer 1 minute contre la boiserie, elle avait les pieds enflés, des petits pieds de fillette qui semblaient broyés dans des brodequins de torture. Les talons battaient de fièvre. La plante s'était couverte d'ampoules, dont la peau arrachée se collait à ses bas. Puis elle éprouvait un délabrement du corps entier, les membres et les organes attirés par cette lassitude des jambes, de brusques troubles dans son sexe de femme que trahissaient les pâles couleurs de sa chair. Et elle, si mince, l'air si fragile, résista. Pendant que beaucoup de vendeuses devaient quitter les nouveautés, atteintes de maladies spéciales. Sa bonne grâce à souffrir, l'entêtement de sa vaillance la maintenait souriante et droite lorsqu'elle défaillait, à bout de force, épuisée par un travail auquel des hommes auraient succombé. Ensuite, son tourment fut d'avoir le rayon contre elle. Au martyre physique s'ajoutait la sourde persécution de ses camarades. Après 2 mois de patience et de douceur, elle ne les avait pas encore désarmés. C'étaient des mots blessants, des inventions cruelles, une mise à l'écart qui la frappait au cœur dans son besoin de tendresse. On l'avait longtemps plaisanté sur son début fâcheux. Les mots de sabot, de tête de pioche circulaient. Celle qui manquait une vente était envoyée à Valogne. Elle passait enfin pour la bête du comptoir. Puis, lorsqu'elle se révéla plus tard comme une vendeuse remarquable, au courant désormais du mécanisme de la maison, il eut une stupeur indignée. Et à partir de ce moment, ces demoiselles s'entendirent de manière à ne jamais lui laisser une cliente sérieuse. Marguerite et Clara la poursuivaient d'une haine instinctive, serraient les rangs pour ne pas être mangées par cette nouvelle venue qu'elles redoutaient sous leur affectation de dédain. Quant à Madame Aurélie, elle était blessée de la réserve fière de la jeune fille qui ne tournait pas autour de sa jupe d'un air d'admiration caressante. Aussi l'abandonnait-elle aux rancunes de ses favorites, des prêtresses de sa cour, toujours agenouillées, occupées à la nourrir d'une flatterie continue dont sa forte personne autoritaire avait besoin pour s'épanouir. Un instant, la seconde, Madame Frédéric, parut ne pas entrer dans le complot. Mais ce devait être par inadvertance, car elle se montra également dure, dès qu'elle s'aperçut des ennuis où ses bonnes manières pouvaient la mettre. Alors, l'abandon fut complet. Toutes s'acharnèrent sur la mal peignée, celle-ci vécut dans une lutte de chaque heure, n'arrivant avec tout son courage qu'à se maintenir au rayon, difficilement.

0: Dans ce passage, on revient à un plan plus large, au magasin Au Bonheur des Dames, qui est, vous l'avez sûrement senti, un des personnages principaux, comme souvent ça se fait en littérature. Vous savez, il y a les héroïnes et les héros humains, et puis souvent une ville ou un animal qui est un personnage principal et qui prend de l'espace. Et dans le roman de Zola, on suit toute l'évolution de ce gros bébé cannibale jusqu'au stade final du méga magasin, Au Bonheur des Dames, c'est son nom. Et c'est un des premiers magasins du genre dans le Paris haussmannien du 19e. Des mois se passèrent. Denise entrait presque tous les jours, égayait un instant Geneviève. Mais la tristesse augmentait chez les Baudus. Les travaux d'en face étaient un continuel tourment qui avivait leur malchance. Même lorsqu'ils avaient une heure d'espoir, une joie inattendue, il suffisait du fracas d'un tombereau de briques, de la scie d'un tailleur de pierre ou du simple appel d'un maçon pour la leur gâter aussitôt. Tout le quartier d'ailleurs en était secoué. De l'enclos de planches longeant et embarrassant les trois rues sortait un branle d'activité fiévreuse. Bien que l'architecte se servît des constructions existantes, il les ouvrait de toutes parts pour les aménager et au milieu, dans la trouée des cours, il bâtissait une galerie centrale, vaste comme une église, qui devait déboucher par une porte d'honneur sur la rue Neuve-Saint-Augustin, au centre de la façade. On avait eu d'abord de grandes difficultés à établir les sous-sols car on était tombé sur des infiltrations d'égouts et sur des terres rapportées pleines d'ossements humains. Ensuite, le forage du puits avait violemment préoccupé les maisons voisines, un puits de 100 mètres, dont le débit devait être de 500 litres à la minute. Maintenant, les murs s'élevaient au premier étage. Des échafauds, des tours de charpente enfermaient l'île entière. Sans arrêt, on entendait le grincement des treuils montant les pierres de taille, le déchargement brusque des planchers de fer, la clameur de ce peuple d'ouvriers accompagnée du bruit des pioches et des marteaux. Mais par-dessus tout, ce qui assourdissait les gens, c'était la trépidation des machines. Tout marchait à la vapeur, des sifflements aigus déchiraient l'air, tandis que, au moindre coup de vent, un nuage de plâtre s'envolait et s'abattait sur les toitures environnantes, ainsi qu'une tombée de neige. Les Baudus, désespérés, regardaient cette poussière implacable pénétrer partout, traverser les boiseries les mieux closes, salir les étoffes de la boutique, se glisser jusque dans leur lit. Et l'idée qu'ils la respiraient quand même, qu'ils finiraient par en mourir, leur empoisonnait l'existence.
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0: Du reste, la situation allait empirer encore. En septembre, l'architecte, craignant de ne pas être prêt, se décida à faire travailler la nuit. De puissantes lampes électriques furent établies et le branle ne cessa plus. Des équipes se succédaient, les marteaux n'arrêtaient pas, les machines sifflaient continuellement, la clameur toujours aussi haute semblait soulever et semer le plâtre. L'oncle Baudu l'avait dit, le petit commerce des rues voisines recevait encore un coup terrible. Chaque fois que le Bonheur des Dames créait des rayons nouveaux, c'était de nouveaux écroulements chez les boutiquiers des alentours. Le désastre s'élargissait. On entendait craquer les plus vieilles maisons. Mademoiselle Tatin, la lingère du passage Choiseul, venait d'être déclarée en faillite. Quinette, le gantier, en avait à peine pour 6 mois. Les fourreurs Vanpouille étaient obligés de sous-louer une partie de leur magasin. Si Bédoré et Sœur, les bonnetiers, tenaient toujours, rue Guéillon, ils mangeaient évidemment les rentes amassées jadis. Et voilà que maintenant d'autres ruines allaient s'ajouter à ces ruines prévues depuis longtemps. Le rayon d'articles de Paris menaçait un bain blottier de la rue Saint-Roch, des Lignières, un gros homme sanguin, tandis que le rayon des meubles atteignait les Pillots et Rivoires, dont les magasins dormaient dans l'ombre du passage Sainte-Anne. On craignait même l'apoplexie pour le bain blottier, car il ne dérageait pas en voyant le Bonheur afficher les porte-monnaies à 30% de rabais. Les marchands de meubles, plus calmes, affectaient de plaisanter ces calicots qui se mêlaient de vendre des tables et des armoires. Mais des clientes les quittaient déjà. Le succès du rayon s'annonçait formidable. C'était fini, il fallait plier l'échine. Après cela, d'autres encore seraient balayés. Il n'y avait plus de raison pour que tous les commerces ne fussent tour à tour chassés de leurs comptoirs. Le Bonheur seul, un jour, couvrirait le quartier de sa toiture.

Un lundi 14 mars, le Bonheur des Dames inaugurait ses magasins neufs par la grande exposition des nouveautés d'été qui devait durer 3 jours. C'était la cathédrale du commerce moderne solide et légère, faite pour un peuple de clientes. En bas, dans la galerie centrale, après les soldes de la porte, il y avait les cravates, la ganterie, la soie. La galerie Monsigny était occupée par le blanc et la rouennerie. La galerie Michaudière par la mercerie, la bonnetterie, la draperie et les lainages. Puis au premier se trouvaient les confections, la lingerie, les châles, les dentelles, d'autres rayons nouveaux, tandis qu'on avait relégué au second étage la literie, les tapis, les étoffes d'ameublement, tous les articles encombrants et d'un maniement difficile. À cette heure, le nombre des rayons était de 39 et l'on comptait 1800 employés, dont 200 femmes. Un monde poussait là, dans la vie sonore des hautes nefs métalliques. Mouret avait l'unique passion de vaincre la femme. Il la voulait reine dans sa maison. Il lui avait bâti ce temple pour l'y tenir à sa merci. C'était toute sa tactique, la griser d'attentions galantes et trafiquer de ses désirs, exploiter sa fièvre. Aussi, nuit et jour, se creusait-il la tête à la recherche de trouvailles nouvelles. Déjà, voulant éviter la fatigue des étages aux dames délicates, il avait fait installer 2 ascenseurs capitonnés de velours. Puis il venait d'ouvrir un buffet où l'on donnait gratuitement des sirops et des biscuits et un salon de lecture, une galerie monumentale décorée avec un luxe trop riche dans laquelle il risquait même des expositions de tableaux. Mais son idée la plus profonde était, chez la femme sans coquetterie, de conquérir la mère par l'enfant. Il ne perdait aucune force. Spéculer sur tous les sentiments, créer des rayons pour petits garçons et fillettes, arrêter les mamans au passage, en offrant aux bébés des images et des ballons. Un trait de génie que cette prime des ballons distribue à chaque acheteuse. Des ballons rouges à la fine peau de caoutchouc, portant en grosses lettres le nom du magasin, et qui, tenus au bout d'un fil, voyageant en l'air, promenaient par les rues une réclame vivante. La grande puissance était surtout la publicité. Mouret en arrivait à dépenser par an 300 000 francs de catalogues, d'annonces et d'affiches. Pour sa mise en vente des nouveautés d'été, il avait lancé 200 000 catalogues, dont 50 000 à l'étranger, traduits dans toutes les langues. Maintenant, il les faisait illustrer de gravures, il les accompagnait même d'échantillons collés sur les feuilles. C'était un débordement d'étalage. Le Bonheur des Dames sautait aux yeux du monde entier, envahissait les murailles, les journaux, jusqu'aux rideaux des théâtres. Il professait que la femme est sans force contre la réclame, qu'elle finit fatalement par aller au bruit. Du reste, il lui tendait les pièges les plus savants. Il l'analysait en grand moraliste. Ainsi, il avait découvert qu'elle ne résistait pas au bon marché, qu'elle achetait sans besoin, quand elle croyait conclure une affaire avantageuse. Et sur cette observation, il basait son système de diminution des prix. Il baissait progressivement les articles non vendus, préférant les vendre à perte, fidèle au principe du renouvellement rapide des marchandises. Puis il avait pénétré plus avant encore dans le cœur de la femme. Il venait d'imaginer les rendus, un chef-d'œuvre de séduction jésuitique. « Prenez toujours, madame, vous nous rendrez l'article s'il cesse de vous plaire. » Et la femme qui résistait trouvait là une dernière excuse, la possibilité de revenir sur une folie. Elle prenait la conscience en règle. Maintenant, les rendus et la baisse des prix entraient dans le fonctionnement classique du nouveau commerce.

Retrouvons Denise, la petite vendeuse modeste qui s'est taillé la part du lion dans le magasin Au Bonheur des Dames. Par son travail acharné, par ses valeurs de loyauté et de modestie, parce qu'elle n'a pas cédé à la pression de ses collègues et à leur mesquinerie et à la flatterie que tout le monde a pour la première de rayon, et aussi parce qu'on se rend compte qu'elle a suscité l'intérêt du patron, malgré elle. L'intérêt, et puis l'intérêt amoureux, et bien grâce à tout cela, Denise a lentement transformé ses ennemis en amis. C'est un petit peu hypocrite, mais quand même. Sa situation a changé. On l'accusait de tout au départ. Par exemple, elle voyait un de ses jeunes frères, et on pensait, ou on faisait semblant de croire, que c'était un jeune amant. Elle avait eu un sentiment un petit peu amoureux pour un vendeur qui s'appelle Hutin et qui l'avait dédaigné. Eh bien, une fois qu'elle prend de la valeur, entre guillemets, parce que le patron a jeté les yeux sur elle, Hutin prétend qu'elle s'est jetée à ses pieds comme une malpropre et qu'il l'a repoussée. Bien sûr, elle entend cela et son cœur en est blessé. Denise, par ailleurs, a quand même un petit côté sainte dans le portrait que Zola en fait. Et là, on la retrouve seule, dans sa chambrette, une lettre entre les mains, et le roman bascule. Le premier dimanche d'août, on faisait l'inventaire qui devait être terminé le soir même. Dès le matin, comme un jour de semaine, tous les employés étaient à leur poste et la besogne avait commencé, les portes closes, dans les magasins vides de clientes. Denise n'était pas descendue à 8 heures avec les autres vendeuses. Retenue depuis le jeudi dans sa chambre, par une entorse prise en montant aux ateliers, elle allait enfin beaucoup mieux, mais comme Madame Aurélie l'a gâtée, elle ne se battait pas, achevait de se chausser avec peine, résolue cependant à se montrer au rayon. Doucement, elle continuait de s'essayer à marcher, en se promettant de se coucher de bonne heure afin de reposer sa jambe, lorsque la surveillante Madame Cabin frappa et lui donna une lettre d'un air de mystère. La porte refermée, Denise, étonnée du sourire discret de cette femme, ouvrit la lettre. Elle se laissa tomber sur une chaise. C'était une lettre de Mouret, où il se disait heureux de son rétablissement et la priait de descendre le soir dîner avec lui puisqu'elle ne pouvait sortir. Le ton de ce billet, à la fois familier et paternel, n'avait rien de blessant. Mais il lui était impossible de se méprendre. Le bonheur connaissait bien la signification vraie de ses invitations. Une légende courait là-dessus. Clara avait dîné, d'autres aussi, toutes celles que le patron remarquait. Après le dîner, comme disaient les commis farceurs, il y avait le dessert. Et les joues blanches de la jeune fille étaient peu à peu envahies par un flot de sang. Alors, la lettre glissait entre les genoux, le cœur battant à coups profonds. Denise resta les yeux fixés sur la lumière aveuglante d'une des fenêtres. C'était un aveu qu'elle avait dû se faire, dans cette chambre même, aux heures d'insomnie. Si elle tremblait encore quand il passait, elle savait maintenant que ce n'était pas de crainte. Et son malaise d'autrefois, son ancienne peur, ne pouvait être que l'ignorance effarée de l'amour, le trouble de ses tendresses naissantes dans sa sauvagerie d'enfant. Elle ne raisonnait pas. Elle sentait seulement qu'elle avait toujours aimé, depuis l'heure où elle avait frémi et balbutié devant lui. Elle l'aimait lorsqu'elle le redoutait comme un maître sans pitié. Elle l'aimait lorsque son cœur éperdu rêvait de Hutin, inconscient, céder à un besoin d'affection. Peut-être se serait-elle donnée à un autre. Mais jamais elle n'avait aimé que cet homme, dont un regard la terrifiait. Et tout le passé revivait, se déroulait dans la clarté de la fenêtre. Les sévérités des premiers temps, cette promenade si douce sous les ombrages noirs des Tuileries, enfin les désirs dont il l'effleurait depuis l'heure où elle était rentrée. La lettre glissa jusqu'à terre. Denise regardait toujours la fenêtre dont le plein soleil l'éblouissait.

0: qui là va essayer de la choper et elle va dire non, non, non.
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0: Vous viendrez ce soir ? Demanda-t-il à mi-voix. Non, monsieur, répondit-elle, je ne pourrai pas. Mes frères doivent se trouver chez mon oncle et j'ai promis de dîner avec eux. Et votre pied ?
1: Vous marchez trop difficilement.
0: Oh, j'irai bien jusque-là. Je me sens beaucoup mieux depuis ce matin. À son tour, il était devenu pâle devant ce refus tranquille. Une révolte nerveuse agitait ses lèvres. Pourtant, il se contenait. Il reprit de son air de patron obligeant qui s'intéresse simplement à une de ses demoiselles.
1: « Voyons, si je vous priais, vous savez dans quelle estime je vous tiens. »
0: Denise garda son attitude respectueuse. « Je suis très touchée, monsieur, de votre bonté pour moi. Et je vous remercie de cette invitation. Mais je le répète, c'est impossible. Mes frères m'attendent ce soir. »
1: Elle s'entêtait à ne pas comprendre. Et elle sentait bien cependant le magasin entier qui la poussait.
0: Pauline l'avait traitée amicalement de grande sotte. Les autres se moqueraient d'elle si elle refusait l'invitation. Madame Aurélie qui s'en était allée, Marguerite dont elle entendait monter la voix, le dos de l'homme qu'elle apercevait immobile et discret, tous voulaient sa chute, tous la jetaient au maître. Et le ronflement lointain de l'inventaire, ces millions de marchandises criées à la volée, remuées à bout de bras, étaient comme un vent chaud qui soufflait la passion jusqu'à elle. Il y eut un silence. Par moments, le bruit couvrait les paroles de Mouret qu'il accompagnait du vacarme formidable d'une fortune de roi gagnée dans les batailles. « Alors, quand viendrez-vous » demanda-t-il de nouveau. « Demain ?» Cette simple question troubla Denise. Elle perdit un instant son calme. Elle balbutia. « Je ne sais pas, je ne sais pas. » Il sourit. Il essaya de lui prendre une main qu'elle retira. « De quoi donc avez-vous peur ?» Mais elle relevait déjà la tête. Elle le regardait en face et elle dit, en souriant de son air doux et brave, « Je n'ai peur de rien, monsieur. On fait seulement ce qu'on veut faire, n'est-ce pas ?» Moi, je ne veux pas. Voilà tout. Denise, cependant, s'était levée. Mouret lui disait d'une voix basse et tremblante.
1: Écoutez, je vous aime. Vous le savez depuis longtemps. Ne jouez pas le jeu cruel de faire l'ignorante avec moi.
0: Et ne craignez rien. 20 fois, j'ai eu l'envie de vous appeler dans mon cabinet. Nous aurions été seuls. Je n'aurais eu qu'à pousser un verrou. Mais je n'ai pas voulu. Vous voyez bien que je vous parle ici, où chacun peut entrer. Je vous aime, Denise. Elle était debout, la face blanche, l'écoutant, le regardant toujours en face. « Dites, pourquoi refusez-vous ? N'avez-vous donc pas de besoin ? Vos frères sont une lourde charge. Tout ce que vous me demanderiez, tout ce que vous exigeriez de moi, d'un mot, elle l'arrêta. « Merci. Je gagne maintenant plus qu'il ne me faut. Mais c'est la liberté que je vous offre. C'est une existence de plaisir et de luxe. Je vous mettrai chez vous, je vous assurerai une petite fortune. » « Non, merci. Je m'ennuierais à ne rien faire. Je n'avais pas 10 ans que je gagnais ma vie. » Il eut un geste fou. C'était la première qui ne cédait pas. Il n'avait eu qu'à se baisser pour prendre les autres. Toutes attendaient son caprice en servante soumise. Et celle-ci disait non, sans même donner un prétexte raisonnable. Son désir, contenu depuis longtemps, fouetté par la résistance, s'exaspérait. Peut-être n'offrait-il pas assez. Il doubla ses offres, il la pressa davantage. « Non, non, merci, » répondait-elle chaque fois sans une défaillance. Alors il laissa échapper ce cri de son cœur. « Vous ne voyez donc pas que je souffre ? Oui, c'est imbécile, je souffre comme un enfant. » Des larmes mouillèrent ses yeux. Un nouveau silence régna. On entendit encore derrière la porte close le ronflement adouci de l'inventaire. C'était comme un bruit mourant de triomphe. L'accompagnement se faisait discret dans cette défaite du maître. Aussi, pourquoi se refusait-elle avec une pareille obstination ? 20 fois, il avait supplié, augmentant ses offres, offrant de l'argent, beaucoup d'argent. Puis il s'était dit qu'elle devait être ambitieuse. Il lui avait promis de la nommer première dès qu'un rayon serait vacant. Et elle refusait. Elle refusait encore. C'était pour lui une stupeur, une lutte où son désir s'enrageait. Le cas lui semblait impossible. Cet enfant finirait par céder, car il avait toujours regardé la sagesse d'une femme comme une chose relative. « Dites, dois-je me mettre à genoux ? » répéta-t-il, la gorge étranglée de larmes contenues. Elle l'arrêta de la main, ne pouvant plus elle-même cacher son trouble, profondément remuée par cette passion souffrante. « Vous avez tort de vous faire de la peine, monsieur, » répondit-elle enfin. « Je vous jure que ces vilaines histoires sont des mensonges. Ce pauvre garçon de tout à l'heure est aussi peu coupable que moi. » Et elle avait sa belle franchise, ses yeux clairs qui regardaient droit devant elle. « C'est bien, je vous crois, » murmura-t-il. « Je ne renverrai aucun de vos camarades puisque vous prenez tout ce monde sous votre protection. Mais alors pourquoi me repoussez-vous si vous n'aimez personne ?» Une gêne soudaine, une pudeur inquiète s'empara de la jeune fille. « Vous aimez quelqu'un, n'est-ce pas ?» reprit-il d'une voix tremblante. « Oh, vous pouvez le dire, je n'ai aucun droit sur vos tendresses. Vous aimez quelqu'un ?» Elle devenait très rouge. Son cœur était sur ses lèvres et elle sentait le mensonge impossible. Avec cette émotion qui la trahissait, cette répugnance à mentir, qui mettait quand même la vérité sur son visage. « Oui, » finit-elle par avouer faiblement. « Je vous en prie, monsieur, laissez-moi. Vous me faites du chagrin. »

Alors voilà, c'est terminé avec le bonheur des dames d'Émile Zola pour ces deux épisodes de La Liseuse. En espérant que vous avez aimé non seulement la lecture mais aussi les musiques, profitons-en pour remercier Nathalie Schauenberg qui est programmatrice musicale de cette émission en même temps que Juliette Granier et puis les réalisateurs de cette émission, Sacha Unger et José Moreno.

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1: Philippe Nanzer.
2: Donald Trump a bien l'intention de faire pression sur son homologue chinois Xi Jinping lors de son déplacement en Chine. Ce sera la semaine prochaine. C'est en tout cas la volonté des États-Unis d'obtenir un accord qui met fin à la guerre en Iran, qui fait que le président américain a bien l'intention de se faire entendre à Pékin, selon un responsable américain. Crise du détroit d'Ormuz, justement. Eh bien, l'Iran avertit la France et la Grande-Bretagne par la voix de son vice-ministre des Affaires étrangères. En cas de déploiement des bâtiments militaires français et britanniques dans le détroit, eh bien, une réponse décisive et immédiate, ce sont ces termes, sera donnée par la force iranienne. Pour Téhéran, seule la République islamique d'Iran peut assurer la sécurité dans ce détroit, continue le vice-ministre, et elle n'autorisera aucun pays à s'ingérer dans cette prérogative. En voyage au Kenya, Emmanuel Macron a tout de suite réagi et s'est voulu rassurant. Je cite « Un déploiement dans le détroit d'Ormuz n'a jamais été envisagé », a-t-il dit. Antivirus, le rapatriement des passagers membres d'équipage du MV Ondus continue. On apprend qu'un avion transportant 26 personnes, des ressortissants hollandais, vient d'atterrir ce soir aux Pays-Bas. Les festivités en marge du concours Eurovision de la chanson ont débuté aujourd'hui à Vienne. Des milliers de fans venus du monde entier sont déjà sur place et ils ne quitteront très probablement pas la capitale autrichienne avant la finale qui se déroulera le 16 mai. Cette 70e édition de ce qui est, il faut bien le dire, le télécrochet le plus suivi de la planète avec 170 millions de téléspectateurs accueille cette année les délégations de 35 pays. Selon les parieurs en ligne, c'est la Finlande qui est la grande favorite, mais la Grèce, le Danemark, la France et l'Australie sont également bien placés. Elle nous vient d'Erémence, elle se nomme Canaille. Cette vache a été sacrée reine des reines aujourd'hui à Sion, au terme de la finale nationale des combats de vaches de la race d'Airain. Canaille a terrassé lors d'un combat expéditif sa dernière rivale, Megan, dans l'arène de Pravardi. Plus de 12 000 spectateurs se sont pressés sur le site tout au long de cette finale nationale. A noter que cette année, le Haut-Valais est resté bredouille au niveau des résultats. La météo, eh bien, le ciel devrait être encore très nuageux ce soir et cette nuit avec parfois un retour des averses qui devraient localement avoir un caractère orageux. Demain sera toujours très nuageux avec des averses fréquentes qui prendront localement un caractère orageux et des cumuls de précipitations pourront être abondants tant sur le Jura que dans les Préalpes. Quelques éclaircies seront toutefois possibles durant l'après-midi. Côté température en plaine et au meilleur de l'après-midi, il ne fera pas plus de 15 degrés sur le plateau, 17 degrés en Valais.
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9: Bonjour monsieur, RTS Première, vous connaissez le Gurten ?
10: Le Gurten, ouais.
9: Gurten, c'est où ?
10: La Suisse allemande.
9: Précisément où ?
10: Dans les montagnes.
9: Ouais, mais quelle ville ?
10: Zurich. La Macédoine.
9: Macédoine ?
10: Ouais,
9: de fruits.
1: Le GAB numéro 1 en provenance de 10h et à destination de 11h va partir. En voiture, s'il vous plaît. Gare à vous, une émission de Duja.
9: Grüesser.
11: Grüesser.
9: Nous sommes à Berne, au Gurten, avec Nicolas Steinmann.
11: Au pied du Gurten, mon cher.
9: Au pied du Gurten.
11: Au Gurtenbahn, Talstation, comme on dit.
9: Peut-être vous avez écouté les émissions de la semaine dernière. Nous étions à Vabern. Nous avons eu la chance de pouvoir évoluer dans une locomotive avec Diego. Vous pouvez réécouter cette émission sur le Play RTS Vabern, dans la même région, le Gürbetal.
10: Oui, alors, sur la ligne du Gürbetal.
9: La ligne du Gürbetal.
10: Voilà, exactement, oui, tout à fait.
9: Et là, nous sommes au pied du Gurten. Où sommes-nous précisément ? Description des lieux par Nicolas Steinmann.
10: Alors, on est dans la station de côté vallée, en fait, Talstation du Gurtenbahn, un funiculaire qui a été construit en 1899, je crois, mis en service, mais on posera la question peut-être à sa directrice opérationnelle qui va nous rejoindre tout à l'heure. Et on se trouve donc dans cette Talstation et on va monter à 850 mètres à peu près au ce qu'on appelle le Gusch, le Gurten, on appelle le Gusch en bernois. Et c'est là où l'endroit où les Bernois vont volontiers se retrouver en famille. Il y a des places pour griller et puis il y a plein d'autres activités dont on parlera tout à l'heure.
9: Évidemment, le Gurten Festival, on en parlera avec Nadine Nada Brunimann.
10: Exactement.
9: On parlera de souvenirs et puis d'actualité, la programmation de ce festival. Il se passe quoi quand il n'y a pas le festival ? C'est un endroit complètement différent. Moi, je l'ai connu, mais uniquement durant le festival. Mais quand il n'y a pas de festival, c'est hyper calme.
10: Alors, il se passe deux choses. En hiver, quand il y a de la neige au Gurten, il y a tout le monde qui monte avec sa luge, avec son bob, etc. Et puis en été, il y a tous les VTTistes qui adorent monter en funiculaire et qui descendent en fait par la piste de VTT qui est assez connue et qui est assez costaude. Hein, il faut vraiment, et on les voit harnachés avec leurs casques, etc. Et le Gurtenbahn, donc le funiculaire du Gurten, les emmène en haut pour dévaler les pentes du Gurten.
1: Gare à vous. À fond de train.
9: Nicolas, c'est grâce à toi et Valérie Dantan que nous avons eu autant de bons invités durant ces deux semaines bernoises. Là, tu vas nous présenter la directrice.
10: Alors, la directrice opérationnelle, on pourrait croire que c'est la sœur de Nadine Nada Brunimann, mais non, c'est Priska Brunimann qui nous reçoit aussi ici. Donc, oui, elle va nous parler un petit peu de l'histoire de ce Gurtenbahn.
9: Madame la directrice, bonjour. Alors, la première question, vous êtes contente de tous vos employés, en particulier de celui qui nous écoute en ce moment à quelques mètres.
5: Der, der gerade daneben ist, der kann wahnsinnig gut Französisch und darum ist es interessant, wenn ihr vielleicht ihm noch zwei, drei Sachen fragt.
10: Ah, voilà, c'est quelqu'un qui parle très très bien le français, donc il va certainement nous raconter deux, trois histoires sympathiques.
9: Voilà, avant le départ du funiculaire, faire connaissance avec monsieur, bonjour.
6: Oui, bonjour.
9: Vous appelez comment ?
6: Francis.
9: Francis, vous travaillez ici depuis longtemps ?
6: Ça fait 9 ans, oui.
9: J'aime bien parce que vous regardez la directrice.
6: Oui, j'étais pas sûr.
9: Ça veut dire que c'est
6: sûr.
9: Bientôt 10 ans, bientôt la prime.
6: Pas sûr,
9: bientôt,
6: oui.
9: C'est pour ça, oui, j'en ai compris. C'est quoi votre travail ?
6: On a plusieurs équipes, donc ça dépend de l'équipe où on est. Aujourd'hui, j'ai un peu supervisé tout ce qui se passait et le départ du funiculaire, en principe.
9: Mais personne ne le conduit ?
6: Non, on a des caméras en haut, on peut tout voir et puis c'est là qu'on commande le funiculaire.
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9: Priska Brunimann, vous êtes directrice opérationnelle de ce funiculaire qui nous mène au Gurten. Qu'est-ce que ça représente pour les Bernois ?
5: Der Gurten ist so rauf aus der Stadt, das ist so das Motto.
10: Le Gurten, c'est vraiment la partie haute de la ville où on a de quoi se reposer, de quoi s'aérer. Et l'idée, c'est vraiment de créer un lieu de loisir où les Bernois montent volontiers.
9: Si vous n'avez pas écouté l'émission de la semaine dernière à Vabern, eh bien, vous ne comprendrez pas le lien qu'il y a entre Vabern et la montée en funiculaire. Donc je vous recommande une fois de plus d'écouter sur le Play RTS l'émission Gare à vous consacrée à Vabern. Mais si on aimerait savoir maintenant qu'on n'a pas entendu cette émission, Priska Brunimann, on est où ? C'est où ce funiculaire ? Il part d'où depuis Bernon ?
5: Ja, die Station ist auf dem Boden vor der Gemeinde Könitz noch gerade.
10: Alors, en fait, on se trouve sur la commune de Könitz. Könitz, pardon. Entre Berne et Belpe. Et le funiculaire, la station de funiculaire se trouve en fait sur la commune de Könitz.
9: Il y a un arrêt ici, c'est l'arrêt final.
10: Alors, c'est l'arrêt intermédiaire, puisqu'un funiculaire qui a encore deux cabines doit croiser au milieu du chemin. Et là, on est exactement au milieu du chemin. Donc, on on a la cabine qui descend, qui se trouve à côté de nous. On a un petit perron, un petit quai, et puis les gens peuvent descendre ici. On se trouve en fait sur les hauteurs du quartier du Spiegel. On peut aller à pied dans la zone résidentielle. Puis maintenant, la dernière partie, elle va se faire dans la campagne, dans la forêt.
9: Techniquement parlant, qu'en est-il? La déclivité doit être hallucinante.
5: Es ist nicht auch noch ein Ort der Gleichstelle, aber es ist so zwischen 15% und 20%, was steigt.
10: Il y a certains endroits où c'est un peu plus pentu que d'autres, mais on se trouve dans une pente entre 15 et 20%.
9: C'est beaucoup.
10: Oui, alors surtout pour un train, enfin un chemin de fer, il ne pourrait pas monter. C'est pour ça qu'on a la nécessité d'avoir un câble qui tire en fait d'une part la cabine montante et qui retient l'autre. Puisque l'idée, c'est d'avoir une compensation en fait pour pouvoir déplacer les cabines en fait du bas en haut et de haut en bas.
9: Les explications de l'ingénieur.
10: Eh oui, l'ingénieur. Mais sache qu'il y a un autre funiculaire à Berne. Le funiculaire qui se trouve au pied du palais fédéral, où à l'époque on utilisait de l'eau pour remplir les réservoirs de la cabine du haut. Puis quand la cabine arrivait en bas, on vidait l'eau. C'est le funiculaire de Fribourg qui fonctionne aussi à l'eau.
9: C'est pour aller à Martilly ?
10: C'est pour aller au Martilly. Martilly.
9: C'est un petit peu ma géographie de la capitale fédérale. Prisca Brönnimann. En quoi consiste votre rôle ? Vous êtes là pour quoi ? Ça veut dire quoi, directrice opérationnelle ?
5: Also ich kann schauen, dass alle die Zahnräder, Anführungszeichen, mit der Standseilbahn gut zusammenlaufen.
10: Ça paraît paradoxal, mais elle s'occupe que les engrenages fonctionnent bien. C'est pas un Zahnradbahn, comme on dit, c'est un funiculaire. Mais l'idée, c'est de s'assurer effectivement que le système fonctionne bien, qu'il y ait des collaboratrices et des collaborateurs qui soient engagés, qui puissent partir à la retraite aussi, et puis surtout avoir une destination où il y a une offre dont on va parler tout à l'heure, qui soit attractive et qui fasse en sorte que les gens prennent le funiculaire pour monter au Gourcq.
9: À la radio, les images sont bien plus belles qu'au cinéma ou qu'à la télé. Nous sommes en face du départ de la station. Il y a ce côté totalement vertigineux. Et qu'est-ce qu'on voit, Nicolas ? On voit Berne.
10: Ça a l'air complètement basique,
9: mais oui. Moi, ça m'hallucine toujours.
10: Oui, mais c'est pour ça que moi, j'aime beaucoup les points hauts des villes. Chaque fois qu'il y a un monticule ou une montagne, etc., je m'y rends toujours parce que c'est vrai qu'il y a une sorte d'ouverture comme ça. On voit que cette ville qui est...
9: On voit bien le palais fédéral.
10: Le palais fédéral, oui, alors c'est vrai, un truc imposant, effectivement. Il y a là aussi qu'on voit, et puis les collines de Ostermundige d'où on a extrait en fait la pierre là-bas.
9: Et là-bas c'est Bümplitz.
10: Et à côté c'est Bümplitz, voilà.
9: Zud.
10: Zud aussi, ouais.
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9: Nous sortons, et c'est là, ma chère Prisca Brönnimann, que nous apercevons plein de vététistes qui sont harnachés comme des gladiateurs.
10: Oui.
9: Ça fait partie de votre clientèle majeure actuellement. Lorsque nous enregistrons cette émission, nous sommes au printemps. Qu'en est-il des variations saisonnières? Quelle est la clientèle selon les saisons?
5: Also, Biker sind sehr ein treues Klientel, die kommen eigentlich fast das ganze Jahr raus, weil der wirklich der ganze Trail ein bisschen verschneit ist.
10: Les clients les plus fidèles, ce sont justement les vététistes qui viennent toute l'année, hein, été comme hiver, qu'il neige, qu'il pleuve ou qu'il vente. Et bien entendu aussi, en hiver, il y a aussi beaucoup d'enfants et de familles qui viennent avec les luges, etc. On peut skier, on peut louer des skis aussi. Il y a même un skilift. Il y avait un skilift, qui est mis en service seulement en hiver. Et puis l'idée, c'est quand même que tout le monde après dans l'année viennent pour profiter vraiment de cet espace vert.
9: Gare à vous au Gourcq, nous sommes au sommet, nous en reparlons d'ici quelques minutes après de la musique à micro-trottoir, toujours en compagnie de Prisca Brönnimann et de Nicolas Steinmann. Et vous connaissez le Gourcq Festival ?
4: Non, c'est quoi ?
9: C'est un festival à Berne.
4: Ah.
9: Il faut prendre un funiculaire pour y monter.
4: Ah, c'est cool.
9: Il faut y aller une fois.
4: Oui. Ah non, ça a l'air pas, ça a l'air intéressant.
9: Ouais. Il y a Charles Trenet qui joue.
4: Ah ouais.
9: Un DJ.
4: Ah.
9: DJ Charlie.
4: Mais c'est quoi comme musique à peu près?
9: Ouais, de la trap progressive.
4: Ah ouais.
9: C'est pas mal.
4: Ouais.
9: Merci beaucoup.
4: De rien.

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1: Sur la 12 Fribourg en direction de Berne, entre Düdingen et Flamatt, attention, danger, on signale des animaux sur la route.
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3: Voilà, alors attention, maintenant, nous vivons un moment historique dans Gare à vous. C'est la première fois depuis les débuts de cette émission en 2020 que nous sommes dans une cabine de contrôle d'un funiculaire. Et là, j'avoue que j'en avais rêvé.
4: Écoute, on est scotché, hein, vraiment.

0: humain. Ici, quelle est l'importance de l'humain dans cette cabine de contrôle?
1: Der Mensch ist immer noch sehr wichtig für das Überwachen von all diesen verschiedenen Kontrollsystemen.
2: Il n'y a que l'humain qui peut en fait contrôler, vérifier, surveiller en fait sur les écrans, s'assurer qu'effectivement tout fonctionne bien. Il y a la nécessité quand même d'avoir ce facteur humain qui est là. Alors il y a moins de monde qui travaille maintenant. Avant, il y avait dans chaque cabine quelqu'un. Là, on a réduit un petit peu le nombre de personnes qui travaillent, mais il y a toujours la nécessité d'avoir un humain qui est là.
0: Et quelles sont les compétences requises pour travailler ici? Les gens qui travaillent ici, on a vu Francis, peut-être monsieur. Monsieur a aussi un nom, on va quand même le présenter, parce qu'on ne sera pas très poli. Grüesser, wie heißen Sie?
3: Ich bin Markus.
0: Markus
3: Giger, genau.
0: Was machen Sie hier?
3: Ich bin im technischen Unterhalt von der Gurtenbahn. Und jetzt im Moment bin ich im Fahrdienst bis 7:45. Und dann, das geht dann auf Nacht und dann fährt die Bahn bis 11:45 automatisch.
2: Ah ok, donc jusqu'à 8:15, Markus est en poste ici. Et puis après, il y a une partie de l'exploitation qui se fait en automatique quand même. Also es gibt nicht immer noch den Mensch da, oder?
1: Nein, es ist bis 7:15 jemand da und der Grund ist, weil die Mittelstation bedient ist. Und das funktioniert nicht ohne, dass man da von Hang eingreift.
2: Ah, voilà, on a l'explication maintenant. Le fait qu'il y ait un service de nuit où les funiculaires ne s'arrêtent pas à la station intermédiaire, puisque c'est là que les gens peuvent monter. Sans aller à la station intermédiaire, on peut tout automatiser. Donc, il y a, à partir de 8:15, il n'y a plus personne qui s'occupe ici. Tout le fonctionnement se passe de manière automatique.
0: Ouais. C'est vrai que c'est toujours assez fascinant d'être dans ces lieux de contrôle, ces coulisses hein, auxquelles, finalement, on n'a jamais accès. Moi, ce que j'aimerais savoir, c'est que si parfois, notre ami Markus voit des gens durant le Gurten Festival... Non mais c'est quelque chose qui me tient à cœur,
2: oui,
0: parce
2: oui.
0: Que on a vécu collectivement, hein, à l'époque il y avait plus de gens qui travaillaient ici, les gens descendaient à 7h, 8h du matin dans des états pas possibles, et on se faisait engueuler par le personnel du Gurten qui nous disait non, ce sont des accès de service. Alors je veux savoir si lui a vécu ce genre de situation, et comment est-ce qu'on gère ça, quand il y a le festival, il y a quand même des dizaines de milliers de personnes qui arrivent, c'est encore une autre façon de travailler j'imagine.
3: Et ça opération est là. Aber es gibt aber auch...
2: Donc Markus n'a jamais vécu en fait la situation où il y a quelqu'un qui marchait le long de la voie, donc voilà. Mais il y a maintenant des portes qui sont en fait surveillées et dès lors que la porte est ouverte, le funiculaire s'arrête automatiquement. Certains, il y en a quand même qui passent par-dessus la barrière et puis voilà, mais c'est vrai que c'est dangereux et puis il y a quand même une surveillance et puis quand les gens sont là, je pense qu'il y a une intervention qui doit se faire... dès lors qu'on est repéré, en fait. Il y a des caméras de surveillance maintenant aussi qui sont dans les endroits qui peuvent être accédés par les personnes.
0: Et quid de cette période festivalière? Ça donne un stress supplémentaire? Il y a d'autres choses à gérer? Priska.
1: Der Fahrplan ist ganz ein anderer, oder? Wir fahren während diesen vier Tagen.
2: Alors, en fait, pendant les 4 jours du festival, c'est un tout autre mode d'exploitation qui a lieu. C'est 24 heures sur 24. On réduit en fait les tours pour que la concentration reste élevée. Il y a énormément de monde. Et puis, la chose particulière, c'est qu'il y a beaucoup de travail de nettoyage, puisque les gens qui sont là, un peu éméchés peut-être, ont un petit peu moins de comportement, je dirais, civique qu'on devrait avoir dans les transports publics.
0: Une question à Markus, la toute dernière, après on le laisse bosser. Oui. Est-ce que vous avez le temps d'aller voir des concerts?
3: Ja, es gibt verschiedene Schichten natürlich, wo wir schaffen.
2: Il y a eu des fois où, effectivement, quand il avait fini son tour, il est monté pour écouter un peu de musique, mais ce n'est pas tout à fait le style de musique qu'il écoute. Mais Bob Dylan, je t'ai gagné Bob Dylan.
3: Bob Dylan, j'ai
2: gagné. Ça serait une
3: 93, oder?
0: Alors, Markus, qu'est-ce que vous aimez comme musique? On va vous en mettre.
2: Was hast du gern für Musik, damit man einfach ein Lied oder ein Musikstück kann?
3: Ja, ja, jetzt gern, ich muss ehrlich sagen, Rock. Also Rock kann ich gern.
2: Okay.
3: Ich sage jetzt mal von früher noch Gotthard mit dem Steve Lee. Das ist natürlich das, was meins ist. Oder,
2: du Rock, mais du bon Rock. Le Gotthard.
0: Voilà, Gotthard avec Steve Lee au chant.
2: Avec Steve Lee au chant, exactement.
0: Voilà, c'est exactement le même choix que ma mère, qui est fan de Gotthard, mais période Steve Lee, tu peux lui dire.
2: Ok, also, die Mutter von Dija hätte gern Gotthard, aber nur in der Periode, wo Steve Lee noch der Singer ist.
3: J'ai aussi.
0: Alors, je vais vous présenter. Merci, beau papa.
3: Ouais, merci, papa.
0: Merci Marco. Merci. Fantastique.
2: Super.
0: J'ai trouvé un mec à ma mère. Je ne sais pas si ça va passer. C'est drôle.
2: Ça l'est, oui.
0: Prisca, quittons la cabine de contrôle et nous allons parler de ce qu'on peut trouver.

jouer aussi au Gourthen lorsqu'on y monte, en termes de restauration, en termes de facilités diverses. Est-ce qu'il y a des gens qui habitent ici? Des gens, on peut se poser cette question aussi. Que pense-t-il du festival? C'est ce genre d'interrogation que je voulais soulever après un morceau de Gotthard avec Steve Lee, bien évidemment.

0: Bonjour, une petite question. Vous écoutez quoi comme musique? C'est pour RTS Première. Vous écoutez quoi?
1: J'écoute Lausanne, le son de Nonola Grinta.
0: C'est bien ça?
1: Oui, c'est un son, c'est une exclue de Nonola Grinta.
0: D'accord. Il joue au Gurten Festival?
1: Non, mais il y a un festival ce soir.
0: Ah, c'est Balélec?
1: Oui, c'est ça. Et il y a Guy de Besbar qui est là-bas.
0: Mais on s'en bat les...
1: On s'en bat les...
0: Les lecs.
1: Voilà, bonne blague celle-là. Bonne blague.
0: Bah oui, ce serait déjà fini. Nous, c'est Gurten qui nous intéresse.
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3: Sur la 12 Fribourg en direction de Berne, entre Düdingen et Flamatt, attention danger, on signale des animaux sur la route. Et sur la 2 Saint-Gothard en direction de Chiasso, entre Lavorgo et le tunnel de Biaschiana, danger également, mais cette fois à cause d'objets sur la chaussée.
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0: Au Gurten, RTS Première, et voici en exclusivité pour vous, mon cher Nicolas Steinmann, le câble.
4: Le câble qui tire les cabines, le câble qui tourne et qui fait monter les deux cabines.
0: Alors, toi qui es ingénieur, tu peux nous renseigner, c'est quoi, quels sont les matériaux, quel est le degré de sécurité? On a vu cet accident absolument affreux à Lisbonne.
4: Oui. Alors,
0: je pense à ça, hein, c'est pas que je vais être dans le négativisme, mais chaque fois que je prends un funiculaire, ben on y pense, on regarde le câble.
4: Et, alors, le câble, d'une part, qui doit être contrôlé de manière régulière, il y a des ordonnances, respectivement des règles de maintenance, et puis surtout aussi le système de freinage, puisque si le câble venait à casser, il faudrait pouvoir arrêter la cabine. Et là, la chance avec un système tel qu'on a là, et qui n'était pas le cas à Lisbonne, c'est qu'on a des rails. On n'a pas des rails qui sont insérés dans l'asphalte. Et puis on peut avoir effectivement un système de pinces qui viennent se fixer sur le rail pour freiner automatiquement, enfin, de manière rapide la cabine pour éviter qu'elle s'écrase en bas.
0: Voilà, je me suis permis de quitter la salle du câble parce que le son était assez puissant, on va dire.
4: Oui, alors absolument, c'est des sacrés décibels.
0: De façon Gotthard,
4: ouais.
0: Au niveau de la distorsion.
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0: Un nouveau funiculaire arrive. Quelles sont les contingences liées à la sécurité, Prisca Brönnimann? Les contrôles? Est-ce que quand il y a eu un accident comme à Lisbonne, est-ce que vous sentez les gens plus fébriles à prendre le funiculaire? Et encore une question un peu tiroir, est-ce que parfois des gens se sentent mal? Pas forcément des Suisses qui ont l'habitude de ce genre de grimpette comme ça en 5 minutes, hein, on passe quand même d'une certaine altitude, mon cher Nicolas, à une autre. Est-ce que parfois il y a des touristes qui viennent d'ailleurs qui se sentent pris de vertige ou qui se sentent pas bien?
5: Also, ich fange jetzt gerade bei der zweiten Frage an. Dort ist es so, der Höhenunterschied kann vielleicht ein bisschen Druck auf die Ohren machen, aber wir sind am Boden, wir gehen am Boden an, von dem her...
4: Effectivement, le seul désagrément qu'il pourrait y avoir, c'est un sentiment de dépression, enfin de suppression, de sous-pression dans l'oreille, mais on n'est pas dans un mode de transport où il y a des grandes variations d'altitude, donc il n'y a pas d'inconfort particulier.
0: Après, okay. Ça peut être irrationnel.
4: Alors, ça peut être irrationnel, mais là, pas, parce que ce n'est pas une grande distance. Il y a 4 minutes de temps de parcours, donc c'est relativement court.
0: Et par rapport à ces mesures de sécurité?
5: Sicherheit ist ein Dauerthema bei uns und wenn irgendein schlimmes Ereignis passiert, wird es natürlich...
4: Donc, effectivement, il y a des règles qui sont extrêmement précises, édictées par l'Office fédéral des transports. Bien entendu, après chaque événement, il y a une analyse pour savoir est-ce qu'il y a éventuellement un risque qui n'avait pas été identifié avant, qui nécessiterait une mesure supplémentaire. Et là, je crois même au niveau international, à tous les niveaux, même au niveau des chemins de fer, chaque fois qu'il y a une catastrophe, chaque fois qu'il y a un événement qui s'est passé, on attend l'analyse, les résultats d'enquête pour si nécessaire, faire des modifications. Mais en Suisse, on a un niveau de sécurité qui est extrêmement élevé, même aussi au niveau des transports à câble.
0: Il est mélomane, il ira peut-être au Gurten Festival. Bonjour monsieur,
6: bonjour.
0: Vous connaissez le Gurten Festival?
6: Oui, mais j'y vais pas.
0: Pourquoi?
6: J'habite à Bâle. Et...
0: Il y a un festival à Bâle?
6: Non, non, il y a juste un trou. Allez, salut.
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0: Alors, nous allons parler d'histoire, Prisca Brönnimann, si vous le voulez bien, l'histoire de ce funiculaire qui est plus que séculaire sur RTS Première, histoire de faire beaucoup de rimes sans tomber dans la frime. L'hôtel Kulm, j'imagine que c'était celui-là, c'est pour ça aux origines que nous avons vécu la construction de ce funiculaire, n'est-il pas?
5: Das ist ja zur Erschließung von dem Nacherholungsgebiet entstanden. Das hat ein Visionär gegeben.
4: Donc c'est un visionnaire qui, à la fin du XIXe siècle, 1899, a investi, a réalisé en fait le funiculaire et investi ici comme endroit où on peut, un endroit de détente en fait. Ce que je ne sais pas, c'est si c'est comme la poule et l'œuf, hein, si c'est l'hôtel qui était déjà là avant le funiculaire ou c'est le funiculaire qui a fait qu'on a construit l'hôtel. Also Frage an Priska.
5: Ja, es ist gleichzeitig entstanden. Also es ist der Herr Marti gsi, das ist so ein industrieller Herr gsi, wo beides gleichzeitig ist entstanden.
4: En fait, la poule et l'œuf sont arrivés en même temps sur la table, respectivement. L'investissement a été fait. On a construit l'hôtel, on a construit le funiculaire et il a fallu effectivement trouver des activités qui permettaient en fait d'assurer en fait une exploitation par beau temps, mais aussi par temps plus maussade, etc. Au niveau du Gurtenbahn, c'est quand même la quatrième génération de véhicules que l'on a. La dernière, elle date d'il y a d'une année ou deux ans, je crois. Hein, deux ans. Et donc, ça reste encore un moyen de transport important qui relie justement la ville avec les hauteurs, avec ce lieu de détente.
0: Ça fait très longtemps, dans Gare à vous, plus de 5 ans, maintenant 6 ans même, que nous arpentons les gares, les haltes, les différents lieux de possibilité de se déplacer. On remarque qu'il y a cette permanence historique de l'esprit investisseur, des radicaux de la fin du 19e siècle qui investissaient peut-être pour faire un peu de business mais aussi avec des retombées sur le bien-être commun, l'intérêt privé lié à l'intérêt général. C'est quelque chose qui a façonné la Suisse. Est-ce que ça existe encore? On a l'impression qu'aujourd'hui on est frileux, on n'ose plus faire ce genre de choses. Quelque part on peut dire voilà, c'est quand même aussi un investissement entre guillemets écolo de venir au Gurten en funiculaire plutôt qu'en bagnole.
5: Nein, wir finden nicht Leute, die Geld investieren, wir sind selbstfragend. Also, wir müssen schauen, dass wir mit unseren
4: Le système doit être autoporteur, si on veut. On doit pouvoir se financer soi-même. Il n'y a plus d'investissement à perte ou de mécènes qui investissent beaucoup de nos moyens. L'hôtellerie doit s'occuper effectivement de pouvoir vivre et avoir une santé économique suffisante. Et le moyen de transport, le Gurtenbahn, doit également aussi s'adapter et faire des offres pour permettre justement de garder en fait le navire à l'eau, en fait.
0: Mais vous, Priska Brönnimann, en tant que directrice opérationnelle de ce funiculaire du Gurten, au-delà de la problématique bernoise qui est la vôtre, qu'est-ce que vous pensez en tant que directrice, en tant que visionnaire, en tant que quelqu'un qui doit gérer des responsabilités de notre époque, où quelque part on a l'impression qu'on ne retrouve plus cet esprit d'aventurier, cet esprit de pionnier? Est-ce que vous êtes touché en pensant aux gens qui ont imaginé ça il y a 150 ans, 130 ans, 110 ans?
5: Ich würde sagen, oder ich glaube, dass die Leute heute stolz wären, dass wir einen gesunden Berg haben, aber wir haben einen Park im Grünen.
4: Le but, en fait, je pense que les gens qui ont lancé cet investissement et qui ont réalisé, en fait, ce Gurten et ses installations seraient certainement fiers de voir ce qu'il en est encore maintenant, que ça existe encore. Et le but du jeu, c'est quand même de maintenir, justement, un endroit où on laisse le ballast, comme on dit, donc la partie un peu lourde à porter en bas, dans la vallée, dans la ville. Et puis, quand on monte ici, on a cette atmosphère beaucoup plus légère, on a cet endroit où on peut se délasser, se reposer et puis profiter de l'atmosphère et surtout se rendre compte qu'il n'y a pas beaucoup de constructions qui ont été faites, c'est rester un endroit nature, vraiment. Voilà. On est vraiment sur une couronne naturelle.
0: Et de respirer, comme tu dis.
4: Et de respirer, oui.
0: C'est assez touchant, je trouve, de penser qu'il y a des générations de gens qui sont venus ici au Gurten. On le répète, hein, c'est pas du tout du tourisme de masse, à part peut-être quand il y a le festival. Ça reste assez préservé, ça reste authentique. C'est la respiration des Bernois et peut-être d'autres Suisses. Je trouve que c'est touchant de se dire que des générations d'enfants sont montés ici en amenant leurs petits-enfants après. Il y a une histoire qui se perpétue, elle est bernoise, elle est suisse. Et là, il y a quelque chose de touchant, je me répète.
5: Absolut. Also wir befördern pro Jahr 1 Million Fahrgäste und ein Credo von uns ist Gurten für alle. Und das merken wir, oder Teil lernen hier schienen.
4: Il y a jusqu'à 1 million de gens qui montent ici au Gurten chaque année. Certains pour se marier, d'autres pour tomber amoureux, d'autres pour venir au festival aussi. Donc il y a vraiment à boire et à manger et à écouter pour tout le monde. Et puis ce qui est marrant, c'est que des fois il y a des histoires générationnelles qui se passent. On se marie ici, on tombe amoureux et puis quelques années plus tard, on revient avec les enfants pour faire de la luge. Donc, il y a une histoire, un lien particulier, justement, entre ce lieu et puis les Bernois.
0: Alors, on se marie, on fait des enfants, et après on divorce, on amène sa maîtresse des enfants. Le cycle de la vie.
4: Eh oui, les cycles de la vie.
0: Gare à vous au Gurten. Une dernière chose, Priska Brönnimann, avant de retrouver votre homonyme, Nada Nadine Brönnimann, pour parler de ce Gurten Festival. À titre personnel, vous avez des souvenirs d'enfance reliés à ce funiculaire? Vous imaginez un jour en être la directrice opérationnelle?
5: Nein, das habe ich mir noch nicht so lange vorstellen. Also, das ist,
4: non, ce n'était pas du tout une histoire, une storyline qu'elle s'était imaginée. Et puis, ben, ça s'est donné comme ça et il y a une chance qui est arrivée. Et puis, c'est génial d'arriver à ce poste-là.
0: Une dernière question pour le rail ou pour le câble. Il y a des gens qui habitent ici, il y a des fermes et des habitations aussi. Qu'est-ce qu'on trouve ici au sommet? Est-ce que les gens sont tous contents qu'il y ait un festival?
5: Also hier oben wohnt niemand. We hebben Leute, die Picke machen, die so den Betrieb überwachen, aber standardmäßig wohnen kann man hier nicht.
4: Ah, intéressant. Économie partagée, en fait. Il n'y a personne qui habite ici au Gurtenkulm, il n'y a personne qui habite à l'année. Par contre, au Gurtendörfli, qui est en fait à mi-parcours, là, il y a des paysans, il y a même des Highlanders, des gens qui élèvent des vaches à long poil et grandes cornes. Mais eux profitent aussi de ce public qui vient au festival. Ils vendent des bratwurst, etc. Donc, il y a vraiment une sorte d'économie, une communauté d'intérêt, effectivement. Et tout se passe bien, en fait. Et je pense que les gens qui habitent ici au Gurtendorf, ils ne voient pas d'un mauvais œil le fait qu'il y ait plein de festivaliers qui montent. Ça fait partie du rythme des saisons, en fait.
0: Priska, vous aimez quoi comme musique?
5: Gern Pop. Und ich freue mich immer sehr über das Programm vom Festival und bin ja sehr offen für eben.
4: Donc Priska est une fan de pop et puis forcément qu'elle profite chaque fois de l'occasion de venir au festival et de faire des découvertes, des nouveautés qui sont proposées ici au programme du Gurten Festival.
0: Des découvertes, des nouveautés suisses aussi. Il y en aura d'ici quelques minutes avec votre homonyme, ma chère Priska, en l'occurrence Nadine Nada Brönnimann. Qu'est-ce qu'il y a derrière, mon cher Nicolas Steinmann? Parce que là, on est là sur la face A du disque.
4: Oui, alors la face.
0: Mais la face B, là derrière, c'est quoi?
4: B, C et D. Alors la face B, ben, c'est le petit train, le Zügli, qui tourne dans un circuit où là, on met volontiers les enfants, mais même les parents. Hein, il y a aussi les grands et les petits de 7 à 77 ans ou de 9 à 99 ans. Il y a aussi un magnifique jeu avec des boules de pétanque où on peut faire bouger les boules de pétanque.
0: Alors c'est les boules de pétanque sur les enfants, sur les enfants, sur le petit train.
4: Exactement. Puis en plus, il y a encore la tour panoramique qui est là et qui offre une vue, un panorama à 360 degrés sur les Alpes, sur les Préalpes, sur la plaine, sur le plateau, sur le Jura. C'est vraiment un endroit qui est génial. Puis la partie D, c'est la partie plus à l'est où il y a le Kulm, justement, où il y a le sommet. Et puis là, on repart de nouveau dans la campagne et on peut descendre à pied pour aller jusqu'au Gurtendorf et puis retourner dans la...
0: Mais de l'autre côté, parce que moi, je vais rentrer.
4: Ah oui!
0: Je vais rentrer, mais de l'autre côté, à pied.
4: Ben, c'est une petite vallée qui est absolument géniale, qui n'est pas parcourue par beaucoup de gens, mais on s'y balade volontiers, il y a des vélos, etc. Et puis c'est vraiment un endroit bucolique. C'est vraiment
0: de l'autre côté, en bas, les bleds qu'il y a, les villages, les communes, les localités.
4: C'est Könitz toujours, puis après on arrive sur Kersatz quand on finit.
0: Ah, Kersatz.
4: Voilà.
0: C'est ça.
4: C'est ça que tu cherchais.
0: Il y a une gare à Kersatz.
4: Il y a une gare à Kersatz.
0: Ah oui, voilà, on s'y retrouvera.
4: Il y a même le Lohn à Kersatz. Le Lohn, qui est le bâtiment, enfin plutôt l'endroit, la demeure du Conseil fédéral où les invités officiels de la Confédération sont parfois reçus.
0: Eh ben voilà, une belle idée d'émission prochaine.
4: Mais je te dis, j'ai les clés du Lohn, ça va?
0: Merci beaucoup, mon cher Nicolas Steinmann.
4: C'était un plaisir, déjà.
0: Pour les traductions et puis aussi d'avoir proposé à toutes ces invités, de nous accueillir chez elles et chez eux dans cette jolie région de Berne. Là, j'ai presque envie de dire la campagne bernoise, alors que la ville est à 5 minutes.
4: Oh oui, à peine.
0: C'est ça. Merci beaucoup, Priska Brönnimann.
5: Merci à vous.
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0: Nous plongeons donc à présent dans les eaux froides et glacées de l'art pour nous retrouver à Webern, au Gurten Festival. Mon cher Nicolas, voilà qui clôt cette série d'émissions consacrées à Webern et au Gurten.
4: Et oui, le Gurten, c'est la montagne des Bernois par excellence. C'est le Uptown, comme on l'appelle, c'est le Gush, comme les Bernois l'appellent vraiment, c'est pas le Gurten. Et puis, ben, c'est plein d'animations. C'est surtout un endroit où les familles se rencontrent, où on va volontiers griller, jouer au disco ball, etc. Il y a plein de trucs à faire.
0: On va parler culture, si vous le voulez bien, en compagnie de Nadine Nada Brönnimann, Grüezi, Grüesser ici.
8: Guten Tag, Grüesser zusammen.
0: Grüesser ou Grüesser?
4: Grüesser.
0: Très, très difficile d'avoir l'excellente prononciation de Nicolas Steinmann. Le Gurten Festival, c'est une vieille histoire. Maintenant, ça a commencé dans les années 70. Vous pouvez, Nadine, nous faire un petit historique de ce festival mythique.
8: Ja, 1977 ist das erste Mal ein Musikfestival vom Gurten.
4: La première édition a eu lieu en 1977 et ça s'appelait le Festival international du Gurten.
8: Okay, c'est Bern Gurten.
0: Avec de la folk, de la musique pour des babacool, un peu comme le Paléo Festival qui au départ était un Paléo Folk Festival. Tous ces festivals des années 70 étaient des festivals post-hippie et ont muté, se sont transformés.
8: Genau. Es ist wirklich im Volksgenre dann auf 5 Bühnen gespielt worden und es ist
4: donc c'était un festival avec le genre de musique folk vraiment où les gens se rencontraient, se retrouvaient, c'était l'idée d'être ensemble et puis il y avait 5 scènes qui étaient à disposition justement des musiciens et puis c'était de plus en plus des bandes, des groupes, merci,
0: des ensembles, des combos.
4: Ouais, c'est plutôt des ensembles quoi, voilà. Des groupes.
0: J'ai beaucoup de choses à raconter sur le Gurten, parce qu'avec Couleur 3, lorsque je travaillais à Couleur 3, nous avons écumé les scènes du Gurten. Je me souviens notamment d'un concert incroyable d'Oasis. Je crois qu'il y avait aussi les Lovebugs et puis les Favèzes. Les Favèzes, groupe de Lausanne, qui tenait haut et fort l'étendard du rock roman. On reviendra sur les grands moments de ce festival, mais la mutation s'est opérée, à mon avis, dans les années 90. Vous me dites stop hein, si je dis des bêtises. Où là, vraiment, le Gurten a pris une dimension internationale, interrégionale, interhelvétique aussi, où de plus en plus de romans sont venus au Gurten. C'était plus que le festival des Bernois ou des Suisses-Allemands, entre guillemets, sans être péjoratif. Mais je me souviens de ces colonnes de romans qui venaient depuis la Chaux-de-Fonds, depuis Lausanne, qui prenaient ce funiculaire et qui hallucinaient.
8: Ja, das ist genau richtig, oder? Bis,
4: donc, c'est qu'en 1991, en fait, avant 1991, le festival n'avait lieu que toutes les quelques années et pas chaque année. Et en 1991, il y a eu vraiment ce changement annuel. Et puis, c'est là que ça a été l'établissement d'une tradition annuelle jusqu'à la pandémie de 2021.
0: Je me souviens d'une programmation très rock au milieu des années 90. C'est ça qui faisait venir beaucoup de Suisses romands. On venait voir des groupes comme PJ Harvey, il y avait Nick Cave, il y avait eu Oasis, je l'ai dit, dans les années 2000 aussi. C'est devenu un peu moins rock, alors c'est peut-être une considération de vieux rocker de ma part, mais on fait souvent ce reproche à des festivals qui à une époque étaient très très rock, même avec des incursions hip-hop, électronique, c'est normal, mais de perdre un peu l'âme du festival. Alors vous faire ce reproche-là, les vieux vous font des fois ce genre de reproche?
8: Ja, das ist so. Also, oder zum Beispiel 1992 ist der Bob Dylan als erste
4: grosse. Donc en 1992, avec la venue de Bob Dylan, ça a vraiment été le moment phare où cette tradition du rock était pratiquée. Et depuis lors, en fait, on a multiplié les différents genres, le hip-hop, rock, qu'est-ce qu'il y avait encore comme...
0: La musique électronique aussi,
4: électronique.
0: La musique urbaine.
4: Donc on a élargi le spectre, en fait, des musiques.
0: Mais le sens de ma question, c'est de savoir si il y a toujours des vieux grincheux, des vieux aigris qui, chaque fois que le festival avance, disent « c'était mieux avant », parce qu'il y a toujours ce genre de personnage. Mais yeah. Moi, j'étais mieux avant.
8: Ja, ça gibt's wirklich jedes Jahr. Jedes Jahr, wo Leute sagen « oh, man kennt ja nicht mehr ».
4: Donc, il y a bien des vieux grincheux qui disent qu'avant, c'était mieux, effectivement, c'est nouveau, on ne connaît plus, etc. Mais en fait, l'idée du Gurten Festival, la programmation, c'est d'ouvrir justement aux différents styles de musique.
0: Je me souviens d'une interview surréaliste réalisée dans le bus de Couleur 3. À l'époque, on avait un bus avec une tireuse à bière, c'est-à-dire si les temps ont changé. Et il y avait PJ Harvey. On attendait PJ Harvey qui devait venir en interview. Et à la queue leu-leu, il y avait deux artistes qui attendaient pour passer en interview. Et ils ont laissé passer Madame PJ Harvey. C'était Rachid Taha et Cheb Khaled qui attendaient pour passer. Voilà, il y avait des gens qui se déplaçaient dans les coulisses backstage pour faire des interviews à la radio, à la télé. Et on croisait vraiment des superstars. Yeah. Et maintenant, ça a changé aussi le rapport des grands artistes au public, aux médias. C'est beaucoup plus compliqué, j'ai l'impression.
8: Das hat sich sicher ein bisschen verändert und trotzdem ist es so, dass...
4: Donc déjà en 1977, quand les gens venaient, en fait, ils ne restaient pas juste pour le concert et ils repartaient. Certains prolongeaient leur séjour, dormaient, venaient après comme invités. Et donc, il y avait cette mixité, ce mélange, etc., ces rencontres et tout. Maintenant, les gens se prêtent moins volontiers à la pratique de l'interview.
0: Voilà, c'est un peu pareil dans la société en général, où les gens sont beaucoup plus individualistes. Hein. C'est pas du tout d'enfoncer les portes ouvertes que de le souligner. Je me souviens également de ces dimanche au Gourten, c'était toujours un peu le cauchemar pour nous, les animateurs journalistes, parce que ceux qui avaient bossé le samedi soir et fait la fête jusqu'à 5h du matin, c'était un peu compliqué d'être à 13h à l'antenne avec, je me souviens, Giovanotti et puis Tower of Power. Il y avait toujours le dimanche, des groupes comme ça, un peu 70s, disco, revival, ça c'est typique du Gourten aussi, c'est dimanche familiaux.
8: Genau, das ist so. Also der Gurtensonntag, der ist wirklich legendär gsi und wir einfach von der Programmation her ein bisschen müssen.
4: Le dimanche au Gurten, en fait, c'est une tradition. On ne sait pas si elle va continuer. À l'époque, effectivement, on pouvait faire venir des stars. Maintenant, ces stars, elles sont les week-ends prises dans des programmations qui ont lieu dans les grands stades. Et il y a plus de programmations qui doivent se faire maintenant pendant la semaine. Donc, on fait venir plutôt les stars. Mais on verra comment la tradition du Gurten Sonntag va continuer.
0: Une petite anecdote encore pour resituer l'époque où je travaillais à Couleur 3, où nous on redescendait à 5-6 heures du matin, mais le long des voies du funiculaire, ce qui est strictement interdit, bien évidemment, pour rejoindre notre hôtel qui était plus bas. Et on entendait les mecs qui nous engueulaient, les gens du funiculaire. Attention, c'est dangereux, on n'en avait rien à carrer.
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0: Une question concernant les groupes suisses aussi. Ces groupes suisses qui ont toujours été partie prenante au Gurten. Maintenant, il y a des concours aussi. Alors, il y a des gens qui aiment bien ce genre de concours, d'autres qui trouvent que c'est pas correct de comparer des groupes de rock avec de l'électro ou du hip-hop. Voilà. Mais il y a une scène suisse qui est florissante. Vous la mettez souvent en vitrine. C'est au Valbunais, je crois. Mm-hmm. Comment est-ce que vous la jugez, cette scène suisse, aujourd'hui?
8: Die Waldbühne ist für uns wirklich ein Zeichen für die Schweizer Musikszene, weil Nachwuchsförderung, also wirklich Newcomer.
4: En fait, la scène de la forêt, le Waldbühne, c'est en fait la scène sur laquelle les premières expériences en concert se font. Donc c'est vraiment la jeune génération qui n'a encore jamais fait de scène. Et l'idée, c'est de leur donner un tremplin. Et très souvent, les groupes ou les artistes qui se produisent sur la Waldbühne, ils vont après sur la deuxième scène plus grande, Zeltbühne, et la troisième après. C'est l'exemple de Le Duc, c'est ça?
8: Non, et Le Duc.
4: Ah, Laurent Le Duc, ah ouais, je les connais, ouais. Et Loïc Le Duc, ils auront cette année la chance d'avoir la grande scène, justement.
0: Parmi tous les groupes suisses que vous appréciez, qui sont devenus connus, est-ce que vous avez des concerts de groupes suisses et par extension de groupes internationaux qui ont marqué votre mémoire, des grands moments du Gurten? Évidemment, c'est très difficile de choisir un ou deux parmi les centaines, les milliers de concerts que vous avez vus. Mais il y a peut-être des gens en Suisse ou alors des gens internationaux qui ont marqué l'histoire de ce Gurten Festival.
8: Das ist noch schwierig zu sagen, aber für mich persönlich war so ein magischer Moment Erika Badu.
4: Alors c'est très difficile, mais personnellement, c'est la prestation de Erika Badu qui a joué justement dans une ambiance où il faisait extrêmement froid, il y avait pratiquement du brouillard et tout, et les lumières sortaient de la scène et tout d'un coup cette voix complètement magique qui est sortie, c'était un moment magique justement.
0: Alors moi, je vais me faire plaisir, là on va écouter un peu de musique, on va faire une pause musicale, même si je déteste ce mot parce qu'on ne fait pas de pause musicale puisqu'on écoute la musique, on la déguste, on la savoure, on la vit intensément. Un des souvenirs personnels qui m'avait marqué, c'est un groupe suisse, les Lausannois de Faveuse, et j'aimerais qu'on écoute Closet Astronaut sur RTS Première, Gare à vous, à Berne. Va Berne, Gurten.

0: Petit souvenir des années 2000, les Faveuses de Lausanne avec Closet Astronaut, peut-être un des plus beaux morceaux pop-rock écrits par un groupe suisse, à mon avis, mais cela n'engage que moi. Bonjour madame, pour Gare à vous, RTS Première.
1: Bonjour.
0: Ouais. Vous avez aussi un micro ?
1: Ouais, à la Vanille.
0: D'accord. Vous allez dans quel festival cet été ?
1: Bastion.
0: Gurten, vous connaissez ?
1: Non.
0: Berne ?
1: Non plus. Enfin, je connais Berne, mais pas le festival.
0: Il faut y aller ?
1: Peut-être, mais il fait trop chaud l'été. Il faut qu'il fasse des festivals en hiver.
0: Au coin du feu. Merci.
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0: Retour avec Nada Brunimann et Nicolas Steinmann. Nous parlons de ce Gurten Festival. Alors la question que tout le monde se pose, c'est qui y a-t-il au programme cette année ?
3: Ja, dieses Jahr haben wir am Donnerstag Frauenpower auf der Bühne mit Lord und Lily Allen. Ein bisschen Nostalgie, der Jean-Paul aus den 2000er Jahren und sicher ein paar Perlen, wie zum Beispiel das Ezra-Kollektiv aus London.
4: Donc, je vais essayer de me souvenir de toutes les...
0: Il y a Lily Allen.
4: Lily Allen. Alors, il y a Lord et Lily qui passeront sur la scène le jeudi soir avec Jean-Paul qui est un...
0: Sean Paul.
4: Qui est un nostalgique. Et puis, Eza Collective le samedi. Donc, ça, c'est les perles du programme de cette année.
0: Parmi les découvertes, il y a des artistes que vous aimeriez signaler, Nada?
3: Sicher kann man da Gas Gas nennen. Das ist eine Band aus Paris und hat so polynesische, tahitianische Einflüsse, wo es aber so richtig tanzbar und richtig gute Partymusik wird bringen.
4: Donc, Gas Gas, un groupe qui vient de Paris et qui a des accents, de la musique avec des accents polynésiens qui sont très dansants.
0: Le Gurten Festival, c'est aussi une ambiance, c'est aussi boire, manger, rencontrer des amis, s'amuser. Est-ce qu'il y a toujours des afters aussi tardives où les gens sont devenus plus sages?
3: Also, wir haben bis um 5 Uhr morgen in den Dance-Tents kann man...
4: Donc en fait, jusqu'à 5 heures du matin, il y a la tente dans laquelle on peut danser, fêter, faire tout ce qu'on veut. Ben, bien sûr, pour les organisateurs, il faut rentrer de temps en temps, dormir un peu pour être fit le lendemain. Quoi.
0: Est-ce qu'il y a une préparation spécifique quand on dirige un festival, on fait partie du comité d'organisation, on se prépare mentalement, physiquement, une fois que tout est prêt, il n'y a plus rien à faire, il n'y a plus qu'à espérer que la météo soit au rendez-vous et puis que les gens soient heureux. Et après, il y a une phase de récupération. Est-ce qu'on part? Moi, je connais des programmateurs de festivals ou des directrices de festivals qui, à chaque fois quand c'est terminé, partent deux semaines en vacances très loin où il n'y a pas de bruit.
3: Ja, bei uns geht der Abbau dann noch gut zwei Wochen.
4: Donc en fait, le démontage, parce que c'est une immense logistique qui est montée au Gurten, avec une petite rue, un petit funiculaire, si tant est qu'il y a des choses qui sont montées par le funiculaire, il y a beaucoup de temps de démontage, et c'est jusqu'au mois d'août en fait qu'il y a encore le débriefing qui se passe, et puis à partir du mois d'août, on peut gentiment passer en vacances ou passer à la prochaine édition.
3: Ja, so im Oktober, November, fangen wir uns wieder an, Gedanken machen.
4: Ok, donc on n'est pas 24 heures sur 24, 365 jours par année dans le Gurten Festival.
0: Yeah. Vos meilleurs points de bouffe, vous avez forcément vos petits coins préférés. Il y a évidemment ceux qu'on connaît, les kebabs, les machins, mais il y a toujours des choses un peu originales, un peu plus cachées peut-être, où il y a moins de monde. Je ne sais pas, vous avez peut-être des bons tips à nous donner.
3: Le meilleur tip est un morgen, halb sechs, sechs, beim Ostsignal.
4: Alors, ce n'est pas une dégustation gastronomique, mais c'est une dégustation, je dirais, ésotérique presque, puisque c'est se retrouver donc sur le point culminant du Gurten, le matin entre 6h, 6h30, et puis de regarder avec une bière le lever du soleil.
0: D'accord, mais c'est un chouette petit déjeuner.
3: Voilà, ja, ça, am Gurten Festival fonctionne das immer.
0: En ce qui concerne aussi les budgets, je sais que ce sont des questions récurrentes qu'on vous pose, ce n'est pas toujours les plus agréables auxquelles il faut répondre. Beaucoup de festivals, de gens que je connais qui travaillent aussi dans des festivals me disent c'est de pire en pire, on n'arrive plus à avoir les artistes qu'on veut. Voilà, ça a toujours été assez cher, mais maintenant ça prend des proportions complètement stratosphériques depuis Covid, où les gens, depuis la chute du disque et des ventes de disques avec la musique en ligne, les artistes, pour se payer, essaient de faire monter les cachets ou du moins leur manager. Vous aussi au Gurten, vous souffrez de ça?
3: Ja. Ganz klar, also uns geht es nicht anders als allen anderen in der Branche.
4: Ouais, donc c'est effectivement comme ça, les coûts ont explosé, les cachets sont de plus en plus important, le personnel, l'accompagnement, etc. Et ça devient de plus en plus difficile d'assurer une marge minime de 1 à 2%, pas plus. Quoi.
0: Bah, les cachets les plus exorbitants, ça peut aller jusqu'à combien? Je sais que vous êtes un peu comme les médecins, vous avez le secret médical, le secret financier. C'est comme quand on demande des anecdotes, des histoires sur les artistes, il n'y a jamais personne qui veut nous en raconter, parce que ça reste, soi-disant, au sein même de la famille, hein, et qu'on le lave, son linge sale en famille, et qu'on n'aime pas trop le pendre aux fenêtres de la presse. Quand même peut-être quelques chiffres, des gros groupes, on a vu que Paléo s'est fait plaisir cette année. Hein. Il y a des artistes qui doivent coûter extrêmement cher, à mon avis. Mmh. Quoique Robert Smith, The Cure, il joue pendant 3 heures, je pense qu'il mérite son cachet. Mais est-ce qu'il y a des propositions qu'on vous a faites, vous étiez totalement halluciné par le montant du cachet?
3: Das gibt sicher immer wieder, dass wir uns nicht finden, dass Bands eine Vorstellung haben, die unser Budget einfach nicht zulässt. Oder
4: donc, il y a bien effectivement des cachets qui explosent le budget qui ne peuvent pas être acceptés parce que le Gurten Festival, c'est un des festivals de grande importance qui est encore indépendant, qui ne dépend pas en fait d'un groupe.
5: Ça va être encore plus grand que les années passées parce que c'est le jubilé.
6: 19 juillet, Alice for Heroes, Skin Star, Sailor, Saiyan Supaku, Cardigans, Moloko, Roig Sop et Massive Attack.
7: Massive, massive, massive.
0: On termine avec les dates, les grands moments. Est-ce que Nada, vous pourriez récapituler les grands moments d'après vous qu'il ne faudra pas manquer? Et puis, quelles sont les dates de ce festival, du Gurten Festival?
3: Le Gurten Festival 2026 aura lieu de le 15 au 18 juillet.
0: Les artistes qui font partie de la programmation essentielle, ceux que vous aimeriez citer à nouveau, pourquoi est-ce qu'il faut venir au Gurten cette année pour voir qui, d'après vous?
3: Comme nous avons déjà dit, Ezra Collectif, je vais vraiment les voir. Et aussi votre acte du Romandie, Mary Chey. Elle est de Lausanne, et en Romandie qu'elle est le Rising Star. So. Wow. Oui, je vais la voir.
0: L'étoile montante de la musique romande, Mary J, on écoute. C'est ce qui terminera cette interview en compagnie de Nada Brönnimann, que je remercie vivement. Dankre.
3: Merci beaucoup.
0: Merci Nicolas pour ces émissions.
4: Mais de rien, c'est un plaisir de vous avoir au Gurten, sur les flancs du Gurten et dans toutes les dimensions ferroviaires que cette belle ville de Berne connaît.
0: Voilà qui clôt 2 semaines bernoises de grande qualité. Mon cher Nicolas, je tenais à te remercier. Remercier également Valérie Dantan. Remercier la musique. Remercier le réalisateur de cette émission. À vous les studios, à vous Lausanne. Sous vos applaudissements, mesdames et messieurs.
8: Je m'effrite.

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2: 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Philippe Nanzer.
3: Hantavirus, selon le secrétaire d'État espagnol à la Santé, plus de 94 passagers membres d'équipage de 19 nationalités ont été évacués aujourd'hui du bateau de croisière MV Hondius à Tenerife. À noter qu'un membre d'équipage de nationalité suisse a été placé en quarantaine. Les opérations d'évacuation des derniers passagers et membres d'équipage ne reprendront que demain après-midi. Et après la fin de ces évacuations, le MV Hondius reprendra la mer à destination des Pays-Bas. Les Indiens vont devoir se serrer la ceinture. Narendra Modi a exhorté justement les Indiens aujourd'hui à réduire leur consommation d'essence et de diesel, et ceci bien entendu en raison des perturbations d'approvisionnement dues à la guerre au Moyen-Orient et à la fermeture du détroit d'Ormuz. Pour le Premier ministre indien, il va falloir appliquer les mêmes attitudes que durant la crise du Covid, à savoir notamment pour les citadins prendre le métro ou plus généralement les transports en commun, et pour les aficionados de la voiture, essayer de covoiturer, a-t-il dit. Narges Mohammadi, hospitalisée à Téhéran, la lauréate iranienne du prix Nobel de la paix 2023, actuellement emprisonnée, a également obtenu un sursis à l'exécution de sa peine, moyennant une caution élevée. Cette femme de 54 ans milite pour les droits de la femme et pour l'abolition de la peine de mort en Iran. Elle a été victime d'une crise cardiaque il y a 2 semaines. On a joué au football cet après-midi en Super League. Sion a battu Thun 2-0. Victoire également de Young Boys sur Bâle sur le score de 3-0. Et Lugano a perdu à domicile face à Saint-Gall sur le score de 2-1. Encore du football avec le Genevois Derek Kouteza qui a été sacré champion de Grèce aujourd'hui avec son club de l'AEK Athènes. Il avait rejoint le championnat grec l'été dernier en provenance de Servette. Cette saison, l'international suisse, avec 3 sélections, a joué 31 matchs, toutes compétitions confondues. Il a marqué 5 buts et a délivré 3 passes décisives. En tennis, elle était la dernière Suissesse en lice au WTA 1000 de Rome. Et tout comme Belinda Bencic et Victoria Golubic hier, Rebecca Masarova n'a pas passé le 3e tour aujourd'hui. La Baloise, qui est 160e joueuse mondiale, a même vécu un véritable cauchemar face à la numéro 5 mondiale, à savoir Jessica Pegula. Elle a été littéralement écrasée, pour ne pas dire atomisée, par l'américaine. Tout cela en 2-7, 6-0 et 6-0. La météo, le ciel sera encore très nuageux ce soir et cette nuit, avec parfois un retour des averses qui prendront localement un caractère orageux. Demain sera toujours très nuageux, toujours avec des averses fréquentes et des cumulus de précipitations qui pourront être abondants sur le Jura et les Préalpes. Côté température, il ne fera pas plus de 15 degrés sur le plateau, 17 degrés en Valais.
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1: Eh oui, Amélie Poulain, bien sûr, et ses nains de jardin, ce nain de jardin qui voyage et qui envoie des photos de ses voyages à Rufus, qui dit « mais je ne comprends pas ». Grand souvenir, évidemment, bonsoir, j'espère que vous allez bien et que vous avez passé une excellente journée. Vous avez remarqué, il y a des chansons qu'on garde pour soi. Ouais, il y a celles qu'on écoute un peu en retrait, parfois, hein, le soir, parfois dans la voiture, parfois aussi avec un casque sur les oreilles, comme si on ne voulait pas trop les exposer. Parce qu'elle touche quelque chose de personnel, quelque chose qu'on n'explique pas forcément. Et puis il y a les autres, celles qu'on partage, celles qu'on met un peu plus fort, celles qu'on envoie à quelqu'un aujourd'hui, oui c'est possible, celles qu'on reconnaît dès les premières notes et qui deviennent presque un langage commun. Alors ce soir on va naviguer entre les deux, il y aura une voix suisse qui revient autrement, sous un autre nom, comme une manière de recommencer quelque chose en douceur, un classique des années 60 qui parle de retour, de contre-courant, d'une époque qui rêvait de partir ailleurs, une scène de rue racontée mais qui dit beaucoup plus qu'elle laisse entendre, un duo tout en retenue, comme une respiration, quelque chose qui prend le temps de regarder au lieu de courir, et puis une chanson qui dit simplement je t'aime, sans attendre le bon moment, sans attendre la bonne occasion. Il y aura aussi des histoires de mémoire, de jeunesse qui s'éloignent, des liens qui restent, même quand on croit avoir parfois tourné la page. Enfin, il y aura des chansons qu'on écoute seul et puis d'autres qu'on partage, sans même s'en rendre compte. Bienvenue dans Juste Mesure, c'est en direct, et nous sommes ensemble sur RTS Premier jusqu'à 22h.

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1: Sur la 20, Thiel et Ins entre Zillbrück et Ins dans les deux sens. Attention, danger, on signale des piétons sur la chaussée.

Il y a des groupes qui font des grandes carrières éblouissantes et puis il y a d'autres groupes qui construisent une œuvre. C'est un peu ça, hein, la maison Tellier, un groupe qui est né à Rouen au début des années 2000 autour des frères Tellier, un groupe qui s'est installé tranquillement dans le paysage musical français avec cette identité particulière, un mélange de folk américain, de rock, de country, mais chanté en français, mais aussi en anglais cette fois-ci, dans cette chanson avec une vraie exigence hein, d'écriture. Depuis plus de 20 ans, ils ont sorti 8 albums, des tournées, des collaborations, une évolution constante. Et en 2026, ils reviennent avec un nouvel album, Timidité des arbres, hein, présenté comme le fameux, vous le savez, vous le connaissez, le fameux disque de la maturité, presque apaisé, mais très, très, très, très humain. Et Love Again est le premier extrait de ce nouvel album, La Maison Tellier.

cette version-là, j'aurais pu vous la proposer dans hors format, hein, puisqu'elle fait plus de 7 minutes. C'est la version intégrale, bien sûr. Hein. Les Doors, c'est pas simplement un groupe des années 60, hein, c'est un groupe qui a accompagné et parfois incarné une forme de bascule culturelle. Hein. Ils arrivent avec une proposition qui est radicalement différente. Déjà, il n'y a pas de bassiste fixe, hein, mais il y a un orgue qui est omniprésent. Une musique qui est à la fois blues, psychédélique, presque hypnotique hein, aussi. Et puis, il y a cette écriture qui est nourrie de poésie, d'influence littéraire, un rapport au texte qui est beaucoup plus dense hein, que la moyenne des autres groupes de l'époque. Et puis Light My Fire, il sort en 1967 hein, sur le premier album du groupe. C'est composé par Robbie Krieger, le guitariste hein, des Doors, sur une consigne donnée par Morrison, écrire quelque chose autour des quatre éléments. Et le feu s'impose, Light My Fire, et voici un feu qui est même capable d'allumer la pluie.

Adèle, c'est une grande voix évidemment, mais ce n'est pas que ça, hein. C'est vraiment une artiste qui a remis l'émotion hein, au centre de la pop mondiale avec son deuxième album 21 qui sort en 2011 déjà, un disque qui va devenir l'un des plus vendus du 21e siècle. Il est porté par une série de chansons profondément personnelles écrites après une rupture difficile. Alors, ce qui est évident chez Adèle, hein, c'est cette capacité à transformer une histoire intime en expérience universelle. Elle la simplifie pas, elle raconte les choses hein, telles qu'elles sont complexes, contradictoires, parfois incohérentes aussi. Et Set Fire to the Rain, c'est exactement ce moment-là, un moment où tout est encore à vif, hein, où la compréhension vient après l'émotion, mais ça vient jamais avant, évidemment. Adèle, qui fête son anniversaire aujourd'hui, nous l'évoquerons bien sûr tout à l'heure dans l'éphéméride de Juste Mesure, en direct sur la première jusqu'à 22h.

Calypso Rose, ouais, c'est vraiment une légende vivante, hein, une artiste qui a traversé les décennies sans jamais perdre ce qui fait l'essence, hein, de sa musique, tout simplement la liberté. Elle s'impose dans les années 60 déjà, hein, dans un univers dominé par les hommes. Le calypso, à l'époque, c'est une musique populaire, engagée, parfois aussi satirique, mais rarement portée par une femme. Et pourtant, elle va non seulement s'y faire une place, mais devenir une référence absolue. Elle écrit, elle compose, elle chante et surtout, elle raconte son époque, hein, ses combats, ses blessures, ses joies, avec une énergie qui faiblit pas, et même avec le temps. En 2016, elle revient avec Far From Home, un album qui marque aussi un tournant international, notamment grâce à la collaboration avec Manu Chao. Une rencontre assez évidente, hein, entre deux artistes qui partagent cette même vision, une musique libre et sans frontières.

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1: Le labyrinthe, le fameux de feu Chatterton, où on se perd parfois. Eh ben, on parle souvent de se perdre comme d'un problème, comme d'un échec, comme d'un moment où on aurait dû faire autrement. Mais se perdre, hein, c'est aussi une manière d'apprendre, hein, parce que tant qu'on suit un chemin clair, on avance sans trop se poser de questions. On applique, on continue, on reproduit, et c'est confortable, hein, mais c'est pas forcément vivant. Alors, le labyrinthe, lui, il l'oblige un peu à ralentir, à observer, à douter, à revenir en arrière parfois aussi. Et c'est sans doute dans ces moments-là que quelque chose se construit vraiment. Peut-être que le problème, c'est pas de se perdre. Peut-être que le problème, c'est de vouloir aller trop vite vers une sortie. Allez savoir, c'est peut-être un sens à donner à cette chanson du moment qu'il n'y a plus de sens, comme le chante Angèle pour la suite.

du talent tout de même, hein, cet artiste Angèle, non seulement dans ses mélodies, dans ses rythmiques et dans ses paroles, avec ce plus de sens, on nous apprend souvent à nous accrocher, à tenir, à ne pas abandonner trop vite, c'est vrai, jusqu'à un certain point. Il y a des moments où continuer, c'est plus forcément une preuve de courage, hein, c'est juste une manière de retarder une évidence, hein, savoir s'arrêter, c'est pas échouer, c'est reconnaître que quelque chose a existé, mais qui peut peut-être plus continuer de la même manière, surtout quand ça n'a plus de sens.

Nous sommes aujourd'hui le 5 mai. Que s'est-il passé dans l'histoire de la musique un 5 mai? On commence côté francophone avec Gims, hein, né un 5 mai, même si certaines sources évoquent aussi le 6 mai. On retient aujourd'hui cette date pour celui qui a longtemps connu, qu'on a longtemps connu sous le nom de Maître Gims, figure majeure de la pop urbaine francophone, capable de passer du rap aux grandes ballades populaires. Aujourd'hui, on souhaite, on le disait tout à l'heure, un joyeux anniversaire à Adèle, hein, l'une des voix les plus marquantes de ces 15 dernières années, qui a cette capacité rare à transformer l'intime en universel. Une artiste qui, sans jamais trop en faire, continue à toucher juste, hein, à chaque note. Le 5 mai 1963, une rencontre décisive a lieu à Londres. George Harrison recommande un jeune groupe à un directeur artistique. Quelques jours plus tard, les Rolling Stones signent leur premier contrat, une signature qui va changer effectivement l'histoire du rock. Et les Rolling Stones, vous l'avez entendu tout à l'heure, un premier extrait de leur nouvel album est paru aujourd'hui en ligne. En 1969, les Creedence Clearwater Revival sort Bad Moon Rising, un titre devenu incontournable, porté par une mélodie presque lumineuse, pour une chanson qui parle pourtant d'un monde qui est en train de vasciller. Plus tard, en 2009, Tina Turner donne ce qui restera son dernier concert à Sheffield, après une tournée anniversaire triomphale, une sortie de scène à la hauteur d'une carrière hors norme. Et puis ce 5 mai... En 1968, ce jour-là, le groupe Buffalo Springfield se sépare. Une aventure courte, à peine 2 ans, mais essentielle. Et dans les rangs, on retrouve notamment Stephen Stills, Neil Young, mais aussi Richie Furay, des noms qui vont ensuite marquer durablement la musique américaine, notamment avec Crosby, Stills, Nash & Young. Buffalo Springfield laisse derrière lui quelques chansons, et en particulier une devenue emblématique. La voici.

Aujourd'hui, dans l'éphéméride, les Buffalo Springfield, puisqu'ils se séparent. Hein. 5 mai, nous étions en 1968 avec For What It's Worth, titre devenu emblématique, sans doute leur plus grand succès.

Eleven avec Electric Puma. Alors Electric Puma, c'est le nouveau terrain de jeu, d'expression de Valérie Martinez, musicienne suisse, hein, romande, qui a déjà derrière elle un parcours assez solide, hein, notamment sous le nom de Martinez et au sein du projet de Wouhou avec Zep. Oui, Zep, le dessinateur, le papa de Titeuf. Et ce qui est intéressant, c'est pas seulement le changement de nom, c'est vraiment le changement de style aussi, parce que passer à Electric Puma, c'est pas simplement rebaptiser un projet, hein, c'est déplacer un peu le centre, aller vers quelque chose de plus personnel, de plus libre, presque plus instinctif aussi.

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Ah, Renaud, quand il arrive dans les années 70, hein, il ressemble à personne, mais vraiment à personne. Hein. Il est ni dans la variété classique, il est ni dans le rock pur, hein, il est ailleurs, il est dans la rue, il est dans le quotidien, il est dans les mots qu'on entend tous les jours, mais qu'on n'a jamais vraiment mis en musique comme ça. Puis avec Les Bétons, évidemment, c'est son premier grand succès, hein, une chanson qui va devenir un succès majeur, parce qu'elle impose aussi une manière de parler. Le verlan, il est encore très peu utilisé, hein, dans une chanson à l'époque. Entre le langage populaire, Laisse béton, bien sûr, pour laisse tomber, c'est bien plus que ça, c'est aussi une attitude, c'est une manière, hein, de répondre au monde. Il apporte vraiment quelque chose, Renaud, quand il débarque dans la chanson au milieu des années 70.

JP Nataf, Jean-Philippe, hein, de son véritable nom, et JC Urbain, Jean-Christophe Urbain, oui, c'est les innocents qui ont marqué les années 90, hein, ils vont vraiment exploser avec l'autre Finistère en 92, et puis ils vont confirmer avec l'album Postpartum, sorti 3 ans plus tard, en 1995, à l'époque de cette chanson, un monde parfait, hein, bah, ce qui fait leur force, c'est aussi cette capacité à écrire des chansons qui semblent simples, mais quand on s'y penche un peu plus, on se rend compte que c'est pas le cas, hein. Bon, les mélodies sont immédiates, mais les textes, hein, ils sont assez nuancé, parfois aussi assez mélancolique. Plusieurs victoires de la musique dans les années 90. Ils se séparent à la fin des années 90, mais ils reviennent à la fin des années 2010.

Samt avec Swad Massi, une voix douce, hein, presque fragile en apparence, mais qui porte des textes souvent puissants, hein, parfois politiques, toujours très humains, et qui traverse les frontières musicales avec une certaine aisance et une certaine liberté aussi.

Cette chanson aurait été son seul tube, hein, Vivre la vie, Kelly Joyce. Et d'ailleurs, il y aura une chronique prochainement dans cette émission qui s'appellera Rien qu'un tube, pour tous ces artistes qui n'ont connu qu'un seul succès.

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2: L'Iran annonce ce soir avoir répondu au plan américain destiné à mettre un terme à la guerre au Moyen-Orient. Selon la télévision d'État iranienne, la réponse de Téhéran, transmise via le médiateur pakistanais, est axée sur la fin de la guerre, sur tous les fronts, en particulier au Liban, et sur la garantie de la sécurité de la navigation maritime, sans plus de détails. À la lecture de cette réponse iranienne, Donald Trump estime que la position de Téhéran est totalement inacceptable.
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2: Attention, un véhicule roule actuellement à contresens sur l'autoroute A9, Pontarlier, en direction de Lausanne, entre Valorbe et Orbe. Quelle que soit votre direction, rabattez-vous impérativement sur la voie de droite et ne dépassez sous aucun prétexte. Je répète, un véhicule roule actuellement à contresens sur l'autoroute A9, Pontarlier, en direction de Lausanne, entre Valorbe et Orbe. Quelle que soit votre direction, rabattez-vous impérativement sur la voie de droite et ne dépasser sous aucun prétexte. Toujours à propos de la crise du détroit d'Ormuz, l'Iran a averti la France et la Grande-Bretagne aujourd'hui par la voix de son vice-ministre des Affaires étrangères. En cas de déploiement des bâtiments militaires français et britanniques dans le détroit, une réponse décisive et immédiate, ce sont ces termes, sera donnée par les forces iraniennes. La réaction d'Emmanuel Macron s'est voulue rassurante, je cite « Il n'a jamais été question d'un déploiement dans le détroit d'Ormuz », a répondu le président français. Benjamin Netanyahou, lui, estime que la guerre n'est pas finie car il faut encore retirer d'Iran les stocks d'uranium enrichi. Il l'a déclaré aujourd'hui à la chaîne américaine CBS et à la question de savoir comment il compte faire, eh bien, il a simplement déclaré « on va, on y va et on le sort ». Il a même affirmé que Donald Trump lui a dit qu'il était d'accord d'y aller également. Israël, qui a relâché expulsé les deux militants de la flottille pour Gaza aujourd'hui, selon le ministère israélien des Affaires étrangères. Cet Espagnol et ce Brésilien d'origine palestinienne avaient été arrêtés dans les eaux internationales par la force armée israélienne. La semaine dernière, c'était au large de la Grèce. Du football, avec les résultats de la journée en Super League, Sion a battu Thun 2-0, victoire également de Young Boys sur Bâle 3-0 et Lugano a perdu à domicile face à Saint-Gall 2-1. La météo, le ciel sera encore très nuageux cette nuit avec parfois un retour des averses. Demain sera toujours très nuageux, toujours avec des averses fréquentes qui prendront localement un caractère orageux et des cumuls de précipitations pourraient être abondants sur le Jura et les Préalpes. Quelques éclaircies quand même seront possibles durant l'après-midi et pour ce qui est des températures, il ne fera pas plus de 15 degrés sur le plateau et 17 en vallée.
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3: Un véhicule roule actuellement à contresens sur l'autoroute A9, Pontarlier, en direction de Lausanne, entre Valorbe et Orbe. Quelle que soit votre direction, rabattez-vous impérativement sur la voie de droite et ne dépassez sous aucun prétexte. Je répète, un véhicule roule actuellement à contresens sur l'autoroute A9, Pontarlier, en direction de Lausanne, entre Valorbe et Orbe. Quelle que soit votre direction, rabattez-vous impérativement sur la voie de droite et ne dépassez sous aucun prétexte.

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1: 21h04, on continue dans Juste Mesure avec cette idée qui nous accompagne ce soir. Il y a des musiques qu'on écoute seules et des histoires qu'on partage. Et plus la soirée avance, plus cette frontière devient floue. Et parce qu'il y a des chansons qu'on croyait intimes et qui parlent à tout le monde, des souvenirs très personnels qui ressemblent étrangement aussi à ceux des autres. Et dans cette deuxième heure, on va croiser un joueur qui ne joue pas pour gagner mais pour comprendre ce qui se cache derrière les règles. Une chanson qui parle d'un amour qu'on prétend avoir oublié mais qui résiste encore un peu, une autre, qui imagine un endroit où tout serait parfait sans jamais vraiment y croire complètement, et puis cette histoire incroyable d'une rue dont on se souvient alors qu'on n'y est jamais allé. Au fond, toutes ces chansons ont un point commun, elles racontent des choses très personnelles, mais elles nous donnent envie de les partager. Bah, c'est peut-être ça aussi la musique, un endroit où on se retrouve sans s'être donné rendez-vous. Bienvenue à vous si vous nous rejoignez, merci à ceux qui sont restés Juste Mesure, c'est encore en direct jusqu'à 22h sur RTS Première.

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1: Un véhicule roule actuellement à contresens sur l'autoroute A9 Pontarlier en direction de Lausanne entre Vallorbe et Orbe. Quelle que soit votre direction, rabattez-vous impérativement sur la voie de droite et ne dépassez sous aucun prétexte. Je répète, un véhicule roule actuellement à contresens sur l'autoroute A9 Pontarlier en direction de Lausanne entre Vallorbe et Orbe. Quelle que soit votre direction, rabattez-vous impérativement sur la voie de droite et ne dépassez sous aucun prétexte.

Chez Marc Lavoine, il y a toujours cette tension entre la pudeur et l'émotion, et il suggère, il laisse de la place aux mots, au silence, au regard aussi. Et dans les années 90, début 2000, on sent plus de maturité chez Marc Lavoine. Il est capable d'aborder des thèmes un peu plus intimes, un peu plus nuancés. Et J'ai tout oublié, qui est sorti en 2001, déjà, il y a 25 ans, sur l'album du même nom, est totalement dans cette veine-là. Alors la chanson, c'est un duo avec Christina Marocco, on va pas l'oublier, justement, chanteuse italienne. Et le duo, c'est évidemment pas anodin, il apporte vraiment une dimension supplémentaire au texte. C'est plus un monologue, c'est un dialogue de voix, de points de vue, de manière d'avoir vécu la même histoire.

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1: Il n'y a plus de danger lié au contresens annoncé précédemment sur l'autoroute A9 Pontarlier en direction de Lausanne entre Valorbe et Orbe.

Shape of My Heart. Hein, c'est pas une chanson d'amour, hein, et c'est souvent assez mal compris. Le personnage central est un joueur, hein, quelqu'un qui joue aux cartes, mais qui est pas là pour gagner de l'argent, pas là pour tricher, pas pour impressionner, mais il joue pour comprendre. Chaque carte devient un symbole, un langage, une manière de décrypter quelque chose de plus grand. Et c'est là que la chanson devient assez fascinante, parce que qu'elle parle en réalité de nous, hein, de cette recherche constante de sens, de cette envie de comprendre ce qui nous échappe. Shape of My Heart, grande chanson de Sting.

C'est l'heure de la découverte et découverte double. Nina Battisti et Zélie, ce soir, un juste de voix, de sensibilité et une envie commune de créer quelque chose de simple, mais juste. C'est exactement ce qui se passe avec ce duo entre Nina Battisti et Zélie. D'un côté, une jeune artiste originaire de Bastia qui avance avec une forme de pudeur, avec une écriture intime, presque fragile, mais très maîtrisée. Et de l'autre, Zélie, qu'on commence à voir un peu partout et pas par hasard, hein, parce que Zélie aujourd'hui c'est une énergie, c'est une présence, une artiste qui ne laisse pas indifférent. Elle vient de sortir son premier album, Son cœur et sa dictature, en février, et elle s'impose déjà avec un univers très marqué, une pop parfois un peu brute, hein, avec des textes très personnels, pardon, presque à vif, avec une manière, hein, de se livrer sans filtre. Sur scène, elle mélange les influences, la danse, le corps, une esthétique très contemporaine, et ça fonctionne. Une cigale complète, un Olympia, mais c'est pas rien, hein, en ligne de mire, on sent quelque chose est en train de se construire. Et dans ce duo, justement, elle choisit de ralentir, de se poser, de laisser de la place. Le titre s'appelle Baby, un morceau sans autre prétention qu'un joli moment. Et parfois, c'est exactement de ça dont on a besoin.

Les Bee Gees, sans doute l'un des groupes les plus fascinants de l'histoire de la pop, parce qu'ils ont connu plusieurs vies. Alors oui, on les associe souvent au disco des années 70, hein, Standing Alive, Night Fever et j'en passe. Mais avant ça, c'était un groupe profondément marqué par la pop baroque des années 60. Et à cette époque, les frères Gibb, Barry, Robin et Morris sont encore dans une écriture très mélodique, très travaillée, avec des harmonies vocales extrêmement précises. Et Massachusetts sort en 67. C'est l'un de leurs plus grands succès. Alors ce qui est intéressant, c'est que la chanson a été écrite initialement pour un autre groupe, The Seekers, mais au dernier moment, les Bee Gees décident de garder la chanson. Et là, je crois que c'est vraiment été une très très bonne idée.

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1: C'est une bien jolie chanson, Marc Aymon et Mila réunis sur ce titre écrit, composé par un grand mélodiste aussi, hein, Henri Dess. On le réduit parfois à la chanson pour enfants, et c'est important évidemment, mais c'est aussi un grand mélodiste. Regardez la mer, oui, on passe beaucoup de temps à faire, hein, à enchaîner, à produire, à avancer, comme si le mouvement était peut-être la seule manière d'exister, mais il y a des moments où ne rien faire devient évidemment essentiel. Hein. S'arrêter, regarder, laisser les choses se déposer, et c'est certainement pas du temps perdu que de regarder la mer. Et parfois la mer, selon l'heure, quand on la regarde, elle a parfois cette couleur un peu mentalo.

Et dire que son producteur n'en voulait pas de cette chanson et qu'il a dû insister, dit Mitchell, pour l'enregistrer, ce fameux Couleur Montalo, bah c'est vraiment une plongée dans le passé. Hein. C'est un souvenir de jeunesse dans un café, avec une ambiance, des images, des sensations très précises, et surtout une couleur, celle de ce sirop menthe dans un verre d'eau. Ce qui est frappant, c'est la précision des détails. Hein. On voit la scène, on ressent l'atmosphère, et pourtant il se passe rien de spectaculaire. Si, cette fille qui arrive et qui a ce regard et cette couleur dans les yeux, cette couleur Montalo, bien évidemment. Eddie Mitchell, grand souvenir.

Quand arrive I Just Called to Say I Love You en 1984, Stevie Wonder est déjà une institution, hein, plus rien à prouver. Et justement, il surprend avec une chanson d'une simplicité presque désarmante, hein, le titre écrit, produit, interprété par lui pour la bande originale du film The Woman in Red. Hein, la chanson devient un immense succès mondial, numéro 1 dans de nombreux pays, dont les États-Unis, le Royaume-Uni. Elle remporte l'Oscar et le Golden Globe de la meilleure chanson originale. Et ce qui est intéressant, c'est que cette chanson est parfois regardée un peu de haut par certains amateurs de Stevie Wonder, oui, dont je fais partie. C'est vrai qu'elle est, elle est un peu simple, on a l'impression qu'elle est jouée sous un orgue comme ça, à la maison. En tout cas, on sent qu'il n'y a pas beaucoup de musiciens à part Stevie Wonder dans cette chanson. Une boîte à rythme, un clavier, des nappes, des sons, peut-être un peu nus. Mais enfin bon, que voulez-vous? C'est une chanson qui a remporté un énorme succès et ça, on ne pourra jamais lui l'enlever.

Une artiste suisse à suivre de près, elle s'appelle Noémie Beuza, Mauvais Hand, oui, bougez, enfin on parle souvent de tourner la page comme si la vie était un livre bien rangé, hein, une page après l'autre, un chapitre après l'autre, proprement, hein, mais enfin bon, certaines histoires ne se laissent pas classer aussi facilement, hein, il y en a certaines qui restent parfois aussi un peu dans les marges.

Et oui, il y a des lieux où on n'est jamais allé et qui pourtant existent en nous avec une précision folle, hein, parce qu'une personne nous les a racontés, parce qu'on les associe à un amour, à une promesse, à une possibilité. Et parfois, ces lieux imaginaires deviennent plus puissants que les lieux réels. C'est étrange, hein. Nous ne sommes pas faits seulement de souvenirs, nous sommes faits aussi de ce qui aurait pu arriver. Des voyages qu'on n'a pas faits, des conversations qu'on n'a pas eues, des vies parallèles qui n'ont jamais commencé. Et peut-être que c'est ça aussi... La vraie mélancolie peut-être, hein, ne pas seulement regretter ce qu'on a perdu, mais pleurer aussi ce qu'on n'a même pas eu le temps de vivre, hein, dans la Rua Madureira. Nino Ferrer ne chante pas seulement une femme absente, hein, il chante aussi une adresse fantôme, un endroit que l'amour avait construit et que la vie a refermé avant même qu'il puisse y entrer.

0: Eternity, c'est le titre de la chanson de Alex Warren. Alex Warren qui fait partie de cette nouvelle génération encore hein, d'artistes qui viennent des réseaux sociaux mais qui ne s'y arrêtent pas. Alors avant d'être connu comme musicien, il s'est fait connaître hein, sur YouTube, sur TikTok, mais très vite, il va prendre une autre direction. Et ce qui est assez intéressant chez lui, c'est qu'il ne reste pas dans une logique d'image ou de contenu rapide. Hein. Il va assez rapidement basculer vers l'écriture, vers des chansons très personnelles, souvent liées à son histoire. Et cette histoire, elle est marquée par des choses lourdes, notamment la perte de son papa lorsqu'il est très jeune, une adolescence assez instable, hein, des périodes de précarité aussi, hein, bah, tout ça nourrit une écriture qui même hein, dans un format pop comme celui-ci ne perd pas cette forme de sincérité.
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0: Dans cette chronique aujourd'hui, on va parler de ces chansons françaises qui voyagent. Il y a des chansons qui traversent les frontières et puis d'autres qui changent presque de vie en changeant de langue. En 1964, Charles Aznavour écrit « Hier encore », une chanson d'une lucidité rare, presque un peu dérangeante hein, sur le temps qui passe. Pas une chanson nostalgique au sens léger du terme, hein, non, une chanson qui regarde la vie droit dans les yeux avec ce constat brutal. On a parfois peut-être laissé filer les essentiel. Hier encore, j'avais 20 ans. Alors ce qui est fascinant, c'est que cette chanson profondément française dans son écriture va traverser l'Atlantique. Elle devient « Yesterday when I was young ». Et parmi ceux qui vont s'en emparer, il y a un certain Roy Clark. Alors ce nom est peut-être moins familier ici, mais aux États-Unis, c'est une figure très installée hein, de la musique country et surtout une personnalité de la télévision extrêmement populaire dans les années 60, dans les années 70. Sa version sort en 1960. Et là, il se passe quelque chose d'assez rare. Une chanson aussi introspective, aussi exigeante dans son propos, trouve un vrai public hein, dans l'Amérique de l'époque. Le titre entre dans le top 20 du Billboard et s'impose aussi dans les classements country. Alors, c'est pas juste une adaptation, c'est une relecture. Là où Aznavour est presque dans la confession, Roy Clark apporte une couleur différente, plus ancrée dans la tradition américaine, mais sans trahir le fond. Le texte reste dur, lucide, presque inconfortable. Et c'est peut-être ça qui est le plus fort, malgré les kilomètres, malgré la langue, et bien le message, lui, il reste intact.
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Yesterday When I Was Young, la version de Roy Clark, hein, titre original de Charles Aznavour, ce qui est beau avec Hier Encore, c'est qu'elle ne change pas selon l'endroit où on l'écoute, hein, que ce soit à Paris ou à Nashville, hein, elle raconte la même chose, le temps qui file, les regrets qu'on n'avait pas vu venir. Et quand une chanson réussit ça, hein, traverser les cultures sans perdre son âme, bah, c'est qu'elle a forcément touché quelque chose d'universel.

Bah tiens, voici aussi une chanson hein, qui a traversé les frontières, tout comme le film, bien sûr, Un homme et une femme. Je vous avais passé la version anglaise il y a quelques semaines, justement, dans ces chansons françaises qui ont voyagé. Eh bien, pour l'album Frenchie, en 2020, Thomas Dutronc rend hommage à la chanson française revisitée en anglais ou en version jazz, entouré d'artistes internationaux. Et dans ce projet, il reprend, bien sûr, Un homme et une femme, le thème mythique du film de Claude Lelouch, composé par Francis Lay, écrit par Pierre Barou. Aussi chanté par la regrettée Nicole Croisi, ben là pour ce titre il s'associe à Stacy Kent, voix incontournable du jazz et connue également pour son élégance et sa douceur, vous l'avez entendu.

0: C'était Juste Mesure en nouvelle diffusion. Tout de suite, les informations. Il est minuit. Nous, on se retrouve lundi, dès 20h.
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2: Les ministres britanniques et français de la Défense co-présideront mardi une réunion en visioconférence avec leurs homologues des pays prêts à contribuer à une mission pour sécuriser le détroit d'Hormuz. Il s'agira de discuter des contributions militaires de chacun. L'annonce a été faite ce dimanche soir par Londres. Le rôle des participants ne sera pas de se contenter de parler, mais de faire de façon à être prêt à agir, a précisé le ministre britannique de la Défense. En attendant, ce dimanche soir, l'Iran a répondu au plan américain destiné à mettre un terme à la guerre au Moyen-Orient. Selon la télévision d'État iranienne, la réponse de Téhéran a été transmise via le médiateur pakistanais. Elle est axée sur la fin de la guerre, sur tous les fronts, en particulier au Liban, et sur la garantie de la sécurité de la navigation maritime. À la lecture de cette réponse iranienne, Donald Trump a estimé que la position de Téhéran est, je cite, totalement inacceptable. Antivirus, selon le secrétaire d'État espagnol à la Santé, plus de 94 passagers, membres d'équipage de 19 nationalités, ont été évacués ce dimanche du bateau de croisière MV Ondius à Tenerife. A noter qu'un membre d'équipage de nationalité suisse a été placé en quarantaine. Les opérations d'évacuation des derniers passagers et membres d'équipage ne reprendront que ce lundi après-midi. Et une fois les évacuations terminées, le MV Ondius reprendra la mer à destination des Pays-Bas. On a joué au football ce dimanche en Super League. Sion a battu Thun 2-0. Victoire également de Young Boys sur Bâle sur le score de 3-0. Enfin, Lugano a perdu à domicile face à Saint-Gall 2-1. Toujours en football, Brel Embolo a inscrit ce dimanche son 9e but de la saison avec le club français de Rennes. L'attaquant balois a marqué le but de la victoire face au Paris FC 2-1 et permet ainsi à son équipe de rester dans la course à l'Europe. Tennis, elle était la dernière Suisse en lice au WTA 1000 de Rome. Tout comme Belinda Bencic et Victoria Golubic samedi, Rebecca Masarova n'a pas passé le troisième tour ce dimanche. La Baloise, 160e joueuse mondiale, a même vécu un cauchemar face à la numéro 5 mondiale, à savoir Jessica Pegula. Elle s'est fait rudement corriger par l'américaine, tout cela en 2-7, à savoir 6-0, et re-6-0. La météo, eh bien, ce lundi sera toujours très nuageux, encore avec des averses fréquentes qui prendront localement un caractère orageux. Des cumulus de précipitations pourraient même être abondants sur le Jura et les Préalpes. Mais attention, quelques éclaircies seront toutefois possibles durant l'après-midi. Côté température, il ne fera pas plus de 15 degrés sur le plateau, 17 degrés en Valais.
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5: Bonjour, et une de ces questions, c'est pourquoi la vache ? Pourquoi il y a des vaches ? Pourquoi est-ce que la Suisse aime bien les vaches ? Ça, on l'a vu hier avec notre expert fil rouge de la semaine, Olivier May, auteur, historien, archéologue notamment. Et aujourd'hui, on va se questionner sur la place de la vache dans la culture. Déjà pas mal d'expressions avec des vaches dedans, comme vous nous l'avez fait remarquer par message depuis le début de la semaine. On reçoit beaucoup de messages, on a des messages en retard à lire. On les lira avec plaisir dans une vingtaine de minutes. Céline Auclin se pose beaucoup de questions, mais elle a aussi beaucoup de réponses. Et dans une quarantaine de minutes, on vous présente un lieu de Suisse dont le nom rappelle les vaches, les taureaux, les bœufs. Voilà, Puis on vous donne un petit indice, puis il faut essayer de deviner. On aime bien les petits jeux, on aime bien une approche ludique. Et si on a le temps, on lira cette poésie de Victor Hugo qui s'appelle La Vache, qu'on essaie de lire depuis le début de la semaine. Mais vous envoyez tellement de messages, ce qui est super, qu'on n'a jamais le temps de lire notre petite poésie de fin d'heure. Une autre chose qu'on fait chaque jour, c'est commencer cette émission par une fiction de notre composition, en lien, bien sûr, avec la thématique de la semaine. Tiffaine de Bruges est influenceuse. Elle est youtubeuse, tiktokeuse et d'autres réseaux sociaux tellement à la pointe. Elle est sur des réseaux sociaux tellement à la pointe, elle est toute seule dessus. Juste pour vous dire comme elle est à la pointe. Tiffaine vit en faisant la promotion des lieux les plus tendances, des produits les plus innovants, des marques les plus exclusives et des trends les plus trendy, comme on dit à l'Académie française. Là, par exemple, imaginez-la, elle est dans son appartement à Dubaï et elle teste un nouveau type de boisson intelligente protéinée. Bien sûr, elle a été payée pour ça. Un nouveau type de boisson intelligente protéinée qui s'appelle Diarrhéo Plus. À la base, ça voyage assez mal. Mais voilà. Imaginez donc, Tiffaine. Oui, parce que le nom, il voyage pas très bien. Imaginons que Tiffaine, elle fait le produit comme influenceuse, elle fait la promotion de son produit. Face caméra avec une lumière hyper pro, il y a des petits effets parce qu'elle a monté ça intelligemment, elle teste Diarrhéo Plus, la boisson protéinée intelligente. Elle fait une version longue, elle fait une version courte, oui, pour chaque réseau, elle fait une version carousel, elle fait une version petit bateau, elle fait une version la chenille, elle fait une version animée, elle fait une version short, elle fait une version mini short, elle fait une version ultra short, elle fait une version verticale, elle fait une version panorama, elle fait une version diagonale, elle fait une version 3D, elle fait une version virtuelle, elle fait une version cel shading, elle fait une version dessinée, elle fait une version pastel, elle fait une version à l'envers. Tout ça pour promouvoir Diarrhéo Plus. C'est le nom, il voyage pas très bien, mais... Et c'est vraiment faire ça pour Tiffaine de Bruges, c'est tout ce qu'elle aime. Sauf que non. Elle déteste ce qu'elle fait. Elle déteste son appartement. Elle déteste cette boisson hideuse. Elle déteste son rôle. Et elle déteste les réseaux sociaux. Tiffaine, ce qu'elle aime, ce sont les préalpes fribourgeoises. Un chalet au plafond si bas que même si on n'est pas grand, même si on est grand, on doit marcher la tête un peu penchée. C'est ça qu'elle aime. S'attabler une table en bois ancien et vrai et regarder par la fenêtre. Le brouillard qui joue à cache-cache avec les montagnes et des vaches surtout. Paisible, qui pèse. C'est ça qu'elle aime, Tiffaine. Vagabonder la tête ailleurs, assise dans ce vieux chalet, bercée par le son.

0: Teddy Swims, il sera en concert au Gurten Festival le 15 juillet. Nous venons d'écouter Mr. Know It All. Sur RTS Première, vous écoutez Dis Pourquoi. Pourquoi les vaches toute cette semaine? Pourquoi est-ce qu'elles ont cette place si importante en Suisse? On parle de ça. Et aujourd'hui, me semble-t-il que nous parlons de la vache dans la culture. Sa position, sa place, évidemment tout en haut du podium. Ah, les vaches, qu'est-ce qu'on les aime. Mais aussi les taureaux, les bœufs, les génisses, les veaux, tout ça, tout ça. On est avec Olivier May, auteur notamment d'un beau livre sur les vaches, édition Favre, historien, préhistorien, archéologue, et au 078 206 73 32, pleuvent les messages, puisque cette semaine, vous pouvez envoyer des photos de vaches, vous pouvez envoyer des photos de vaches en céramique, on en a encore reçu une hier, vu que la semaine passée, c'était la céramique, eh bien, beaucoup de gens, en fait, possèdent ou façonnent des vaches en céramique, c'est ce qu'on découvre aussi, vos tasses en forme de vache, ou vos anecdotes en lien avec les vaches. Voilà, donc on n'a pas besoin de poser des questions plus précises cette semaine, ça marche. Là, par exemple, on a 3, 6, 9, 10, voilà, on a 10 messages en retard, et sûrement beaucoup plus, mais ça nous fait plaisir. Envoyez donc vos messages, vaches ou pas, petite plaisanterie, au 078 206 73 32. En tout cas, ce qui est sûr, c'est qu'hier, on a appris ceci.
1: Et à la cour de Louis XIV, on veut des hommes et du fromage. Et du fromage à pâte dure, entre autres. Donc, il va y avoir cette... Là, c'est là où les Français vont commencer à parler du gruyère, mais aussi de l'emmental. Puis après, ils vont confondre. Puis ils vont commencer à dire, vous connaissez le truc, troué comme un gruyère, ce qui nous fait toujours marrer. Parce qu'en fait, c'est l'emmental qui a des trous et c'est pas le gruyère.
0: Et par contre, hier, on n'a pas, mais alors vraiment pas entendu ça.

0: Olivier May, vous êtes auteur, historien, archéologue, préhistorien. Le livre qui nous intéresse, édition Favre, Les Vaches, une passion helvétique. Je le redis, c'est ce qu'on appelle un beau livre, c'est-à-dire plutôt gros, avec une couverture bien dure et dedans une forte iconographie. Ça, c'est très bien, ça va nous servir aujourd'hui. La vache dans la culture aujourd'hui, et qu'est-ce que ça dit? Parce que là, j'ai ouvert page 143, il y a des publicités, début 20e, j'imagine, avec des vaches. Alors, qu'est-ce que ça dit, en fait, de représenter une vache sur de la pub? Qu'est-ce que ça amène? Qu'est-ce que ça nous raconte?
1: Alors, ça raconte la Suisse. C'est pour raconter la Suisse à un certain public. Par exemple, on a une grande diversité. Vous avez le chocolat, bien sûr. Le chocolat au lait. Et le chocolat au lait, c'est la vache. Alors, on n'a pas tout de suite eu Milka, d'ailleurs, qui est d'origine suisse, mais qui ne l'est plus. on a eu la vache, par exemple, à accompagner l'essor des trains et des trains de montagne. Ça veut dire que si vous prenez un petit train de montagne, comme le Mob, par exemple, qui va vous emmener de Montreux jusqu'à l'Oberland, c'est un train mythique que je conseille à tout le monde, ben, vous avez de fortes chances, encore aujourd'hui, de voir des vaches le long du train. Et ça, ça a été vendu aux touristes. Carrément, c'était le must, c'est de voir des vaches qui regardent passer les trains, comme tout le monde le sait. Et puis, vous avez d'autres. Vous pouvez avoir, par exemple, une pub pour le bateau du lac des Quatre Cantons. Et puis, vous avez des vaches qui sont sur un promontoire. Vous avez des pubs, bien entendu, pour le fromage. Alors, il y a une anecdote assez intéressante. C'est que les Suisses ont été assez vexés, j'ai l'impression, enfin les fromagers suisses, par l'idée de la vache qui rit. Vous avez et c'est français. Et puis c'est considéré comme un fromage qui est vraiment de piètre qualité, etc. Donc ils ont créé un concurrent. Et puis dans leur esprit, ils ont dit en fait non, la vache, elle rit pas. On plaisante pas avec le fromage. Donc, ils ont lancé une pub où on voyait une vache qui faisait la tronche un peu, et ils l'ont appelée la vache sérieuse. Donc, la vache sérieuse, c'est suisse, c'est un peu le même genre de fromage que la vache qui rit, mais alors qu'est-ce que c'est meilleur, puisque c'est sérieux? Donc, on avait toutes sortes de pubs.
0: C'était quand ça, la vache sérieuse?
1: Alors, c'était dans les années 1930-40.
0: Ça a moins bien marché que l'autre, hein, quand même.
1: Nettement moins bien marché, je n'en ai jamais mangé. Alors que j'ai mangé de la vache qui rit, effectivement. Avec réticence, bien entendu, mais quand même. Autrement, tout est bon pour la publicité pour les vaches. Donc, on va avoir un graphisme national qui représente tous les aspects du mythe helvétique qui va se développer à partir de la fin du 19e siècle, et qui continue encore aujourd'hui avec cette fameuse profusion, il y a une vingtaine d'années, de ces vaches en plastique,
0: ah oui.
1: de toutes sortes, dont il y a encore quelques beaux spécimens qu'on voit ça et là, par exemple. Il y en a un dans le canton de Genève, il y en a une, je veux dire, dans le canton de Genève, dans un endroit qui s'appelle la Palonterie, où il y a une boulangerie, il y a Devon, il y a une magnifique vache en plastique avec la croix helvétique. Donc, on va avoir la profusion de tout ça au niveau de la publicité qui nous dit « c'est Suisse ». On est en Suisse. Voilà, ça me fait penser à une pub qu'il y a sur l'autoroute en Italie quand on arrive en Lombardie. La pub, c'est juste « Siamo in Lombardia ». Nous sommes en Lombardie. C'est juste « Ah !» Et puis on nous montre un château.

0: Et même Françoise Hardy, un titre sorti en 1964. Vous écoutez Dis Pourquoi. Nous sommes ensemble encore une grosse quarantaine de minutes, mais il y a plein de choses à dire sur la vache. Et en plus, notre expert de la semaine, c'est plein de choses et il est bavard comme on les aime. Olivier May, historien, préhistorien, archéologue, au 078 206 73 32. Vos messages, les vaches et vous, des anecdotes sur des vaches, des photos de vaches ou des objets qui ressemble à des vaches. Par exemple, la mascotte de l'atelier. On a reçu ce message. La mascotte de l'atelier, notre violon au son lacté des bises des luthiers, car il y a des luthiers qui nous écoutent, et visiblement depuis un atelier. Et alors, pourquoi est-ce que c'est la mascotte de l'atelier? Pourquoi est-ce que ce violon a un son lacté? Eh bien, parce que la tête du violon, est-ce que ça s'appelle comme ça? Je ne sais pas. Mais à la tête du violon, il y a une photo, hein. À la tête du violon, il y a une... Qu'est-ce qui est sculpté tout en haut? Une tête de vache. Imaginez un bateau dont la figure de proue serait une tête de vache. Ben, c'est la même, sauf que ce n'est pas un bateau, mais c'est un violon. Vous avez l'image? Voilà, magnifique, donc très beau, le violon vache. Notre invité, Olivier May, disait que la noire fribourgeoise tachetée, la vache, avait disparu. Cet auditeur nous dit « Il me semble que la noire tachetée fribourgeoise n'a pas totalement disparu. Il y a une vingtaine d'années, j'avais lu qu'ils en auraient trouvé sur une île au Chili descendante d'un troupeau fribourgeois émigré il y a un ou deux siècles. » Ça me semble étrange, mais pourquoi pas? Moi, je ne suis que le messager, hein. Je lis vos messages. Et puis cet auditeur dit, je ne sais pas si l'info est vraie, mais j'ai lu que Google Maps floute accidentellement le visage d'une vache pour protéger sa vie privée. Il y a la photo d'une vache, le visage flouté. Et cet auditeur nous dit, je ne sais pas si c'est vrai, mais en tout cas, ça me fait rire. Donc c'est vrai. Voilà, donc ça c'est tout des messages. Et j'avais le message d'une personne qui nous écrit qui a un métier totalement en lien avec la thématique de la semaine, puisque, écoutez-moi ça, bonjour, je fabrique des courroies pour les cloches de vaches depuis plus de 40 ans et c'est toujours un grand plaisir de les voir autour du cou de celle-ci. Donc, cet auditeur fait des courroies de cloches de vaches. Il y a bien sûr des photos. Alors, est-ce que c'est brodé? Est-ce que c'est dessiné? Je ne sais pas. Mais là, il y a une courroie avec un chamois, si je ne dis pas de bêtises. Là, il y a un écusson. Là, il y a plein de cloches avec des courroies d'un beau noir. Et puis, là, il y a une vache qui est devant des cloches. Avec des courroies, parce que cet auditeur il fait des courroies de cloches. Et ben c'est vrai, on n'y pense pas. C'est qui le métier qui fait les courroies des cloches? D'ailleurs, je me demande quel est le nom. C'est courroyeur, artisan courroie. Sauvez-nous. Voilà, 078 206 73 32. Si vous avez d'autres messages, n'hésitez pas. Mais là, c'est la place de Céline Auclin. Elle se pose beaucoup de questions. C'est pas grave, elle a aussi beaucoup de réponses. Parce que.
1: Pourquoi la vache, selon moi?

ne va pas sans cornes. Parce que quand elles n'en ont pas, elles ne me paraissent pas conformes. Ou plutôt pas entières, incomplètes. Parce qu'une vache sans ses cornes, franchement, soyons honnêtes, non seulement il lui manque quelque chose, mais en plus, il manque quelque chose. Dans l'ensemble, l'image globale est amputée. Et quand elle bouge, elle avance, je la regarde approcher son museau, sa face géométrique, un rectangle mal formé, dessiné, mal dessiné, à main levée, rabotée, c'est le cas de le dire, elle me fixe avec un air quelque peu abattu. Et ses grandes oreilles esselées, de part et d'autre de la tête, aux extrémités, une à gauche, une à droite, comme des flèches de direction sur les anciennes voitures. Elles semblent si vulnérables, comme des rétroviseurs extérieurs susceptibles de subir un choc au moment d'un croisement. Sans leurs cornes qui leur donnent fière allure, les guident et les protègent, leur serrent de pare-choc, voilà pourquoi la vache, selon moi, ne va pas sans cornes. Parce qu'une vache sans cornes, c'est un peu comme un vélo sans guidon. Pourquoi la vache, selon moi, ne va pas sans cornes? Parce que sans... Elle perd radicalement de son charme. De majestueuse, elle devient miséreuse. Parce que, rehaussée de cornes, c'est tout son être et son corps en entier qui l'est rehaussé. Quelle prestance, madame la vache, dotée de vos kératiniques attributs, des sabots à la tête, vous êtes intégrale, achevée, totale. Pourquoi la vache, selon moi, ne va pas sans cornes? Parce que cet apparat est un reliquat de son ancêtre l'auroch. Et ainsi, on se souvient de son tempérament originel. À la source du bovin, il y a cet animal sauvage et cornu. Et l'on peut aussi se remémorer les étapes de son évolution. Que dis-je, de son artificialisation, celle-là même qui l'a conduite à perdre ses cornes. Pourquoi la vache, selon moi, ne va pas sans cornes? Parce que c'est à l'aide de leurs cornes que les vaches communiquent entre elles, et oui, et les priver de cet outil, c'est un peu comme si on nous coupait la langue, à nous, les soi-disant maîtres en la matière. Et j'en entends dire que j'exagère, à peine. Pourquoi la vache, selon moi, ne va qu'avec des cornes, parce que c'est avec elle qu'elle se mesure les moments venus à l'alpage, qu'elle se teste, qu'elle décide qui pour un temps aura le dessus, tiendra le haut du troupeau. Parce que avec elle et leur tête de taureau, elle s'adonne au combat de reine. Et donc, pourquoi la vache, selon moi, ne va pas sans cornes? Parce qu'une vache ne peut être véritablement reine qu'avec des cornes.

0: On vient de recevoir un message à l'instant sur RTS Première. S'il vous plaît, c'est quoi cette magnifique chanson? Merci. Eh bien, c'est La Lune, Christophe Maé, qui sera en concert le 31 juillet à Estavayer-le-Lac sur la scène de l'Estival. Dis pourquoi les vaches toute cette semaine? Aujourd'hui, on se questionne sur la place de la vache dans l'iconographie suisse, c'est-à-dire pourquoi est-ce que on représente des vaches un peu partout. Et puis un nouveau sujet dans quelques secondes avec Olivier May. Mais vos messages, au 078 206 73 32. On vient à notre secours. J'avais un trou de mémoire sur quel est le métier où on travaille le cuir sellier. Ne serait-ce pas le sellier? Moi, j'avais aussi dit sellier. Oui, voilà, le cellier. Sinon, on a une suggestion de titre pour demain, vendredi. Vous pourrez voter sur deux chansons en lien avec le thème de la vache. Et puis, vous pouvez toujours et encore envoyer des photos, comme celle-ci. Rencontre champêtre à Tannay-Vaux. Tannay, il y a aussi Tannay-Genève, si je ne dis pas de bêtises. Enfin, Tannay-Vaux, en régie Sophia Muller à la technique et la réalisation de cette émission. Fronce les sourcils, elle n'est pas sûre. Rencontre champêtre à Tannay. Et là, il y a une photo avec, alors c'est beau, c'est un champ, au loin, les arbres d'un vert profond, un ciel bleu, des nuages, quelques vaches, plusieurs couchées et une debout qui regarde du côté de l'objectif. Ouais, c'est des photos, vous allez me dire, c'est toujours la même chose, une photo de vache. Pas du tout. Il y a à chaque fois une puissance, une poésie. C'est tout le temps différent. C'est comme les photos de Cruchon. C'est tout le temps différent. Dans notre atelier de dorure, dit notre auditeur auditrice, dorure à la feuille d'or, nous donnons une deuxième vie aux jouets de notre enfance. Ça s'appelle ma vache adorée. Petit jeu de mots. Adorer, le verbe. Ah, le chapeau. Doré. Et en fait, vous voyez les petites vaches en bois qu'on avait peut-être enfant? Eh ben, il y a un travail dessus à la feuille d'or et ça vous fait une vache dorée. Voilà. Merci pour ce message. Et puis alors là, c'est rigolo parce que cette semaine, je sais plus quel jour, une auditrice ou un auditeur nous disait, il y a une plage en Corse où il y a des vaches. Et on se baigne, on farniente sur la plage et puis il y a des vaches qui sont là. Eh bien, cet auditeur, je crois que c'est un auditeur, nous dit, à la plage en Corse avec les vaches. Mais là, il y a la photo. Alors, il y a deux jeunes gens. Puis, ils sont sur une plage et ils sont hilares parce qu'entre les deux, ils font une photo et entre les deux, il y a une vache qui est tranquille, une vache beige, une vache corse, une vache de caractère, mais qui se laisse photographier. Puis, ils ont le bras par-dessus la tête de la vache. Donc, ils ont confiance. Ils ont raison d'avoir confiance. Et puis, on va finir sur ce message. Pas que ce soit le dernier, mais parce qu'après, on va écouter notre expert. Mais écoutez bien. On a reçu donc des gens qui font des cloches, des gens qui font le bracelet autour de la cloche, la sangle voilà, autour de la cloche. On a reçu des gens qui font des vaches en céramique. On a reçu des gens. Et bien là, nous avons une photo. Je vous lis le message, écoutez bien. Je vous présente ma vache en bouse de vache. Je vous rassure, elle ne sent pas. Et ma ticone coûte de sueur. Et on a une photo, si vous voulez, c'est à l'américaine, c'est-à-dire c'est le buste. C'est avec une vache, on reconnaît bien une vache qui, comme joint ses sabots, comme pour dire merci. Et donc, c'est une statue en bouse de vache. Moi, je trouve qu'il y a une grande force artistique, non? Faire une statue, ça me donne envie de faire une statue de tube de dentifrice en dentifrice, vous voyez? Il y a un monde qui s'ouvre. On pourrait faire une statue de pigeon en... Non, ou pas. Mais merci beaucoup, en tout cas, c'est intéressant. Mais comment vous avez eu l'idée, un jour, vous baladiez dans un champ, vous avez vu une bouse de vache, vous avez dit, je vais faire une statue en bouse de vache? En même temps, on fait des maisons, non? On peut faire de l'isolation en bouse de vache. Donc, pourquoi pas une statue? En tout cas, bravo et merci pour ce message original. Mais tous vos messages sont originaux, car ils viennent de votre cœur et de votre téléphone. Au 078 206 73 32. Nous retrouvons donc Olivier May, historien, archéologue, auteur. Il aime bien écrire. Hein, il a écrit plus d'une quarantaine de livres. Et comme il aime bien écrire, ça veut dire qu'il connaît bien les mots. Et je lui ai justement fait remarquer qu'avec le mot « vache », il y a extraordinairement beaucoup, il y a vachement d'expressions.
1: Oui, bien sûr. Alors, c'est très intéressant. Par exemple, l'idée de la vache maigre, c'est vraiment, ça veut dire qu'on est mal pris. Ça veut dire qu'on est en crise. Une vache maigre, ça évoque justement la famine, pratiquement l'absence de lait, donc la vache nourricière. Et c'est une expression qui s'adapte à toutes sortes de situations. Par exemple, pour le budget d'un canton, c'est extraordinaire et on en reste à la vache. C'est ça qui est intéressant. Mais il ne faut pas oublier une chose, c'est que la vache est à l'origine de la monnaie. pécunier, ça vient de pécus, qui veut dire le bétail. Et donc, ce pécus, c'était... dans les premières pièces de monnaie, il y avait des représentations de vaches sur des tablettes en bronze, comme ça, parce qu'en fait, c'était l'équivalent du prix d'une vache. Donc, l'argent, la monnaie, vient aussi de cette valeur bétail. Donc, on va dire qu'on peut mesurer la valeur de ces expressions. Bah, c'est comme mettre la charrue devant les bœufs. C'est toutes des expressions rurales aussi qui nous montrent qu'on vient de ce monde et puis qu'on a importé des métaphores, des expressions, des idiomatiques, des choses comme ça, à partir de ce monde. Par exemple, on a aussi des expressions qui sont négatives. Une peau de vache, par
0: exemple. Oh la vache.
1: Ou oh la vache. Ou alors positive, vachement. C'est très intéressant parce qu'il y a forcément un point d'origine à une expression. C'est extrêmement rare qu'on arrive à retrouver vraiment ce que ça voulait dire, ce vachement. Ça veut dire richement, puisque pécus, pécunier, le bétail, la richesse, c'était peut-être ça, on ne peut pas le dire.
0: On réfléchit avec vous à la place de la vache dans la culture aujourd'hui, Olivier May. Il y a la vache alors dans la pub, puis après il y a la vache dans l'art. Il y a des tableaux de maîtres en Suisse avec des vaches.
1: Ah non, mais c'est phénoménal.
0: En
1: Suisse et ailleurs, bien sûr. Alors en particulier, on a des grands peintres, par exemple un grand peintre vaudois comme Burnand, qui s'est beaucoup intéressé au monde rural et qui a peint plusieurs scènes où on voit des vaches labourées, par exemple. On a Ferdinand Hölder qui place une vache, un taureau, une vache fribourgeoise, entre autres, dans différents contextes. Et puis, bien sûr, dans la culture populaire, on a deux secteurs qui sont typiquement suisses. On a les poyas, très important aussi, où on voit en fait les deux grandes fêtes estivales de l'Inalp et de la Desalp. Et ces poyas nous montrent les armaillis avec les mulets, avec aussi des fois des chèvres, voire des cochons. Mais entre les vaches, c'est les vaches le personnage principal, on a la décoration des sonnailles ou des sonnettes, comme on dit en valais, les colliers de ces grosses cloches, etc., qui sont artistiquement décorés aussi avec des représentations de vaches. Donc là, on a une espèce de mise en abîme qui est assez extraordinaire. Et puis, on a le papier découpé, les poyas, parce que le papier découpé, c'est encore autre chose. C'est Pays d'en Haut et la vallée de la Cime dans le canton de Berne. On a aussi une forme d'art très contemporaine où vous avez toutes sortes d'artistes suisses. Celle qui me frappe peut-être le plus, c'est Yvonne Sbinden, qui est une vaudoise, qui peint des vaches d'airain absolument magnifiques. J'en ai quelques-unes dans le livre, qui peint des vaches d'airain avec des couleurs assez étonnantes. Ça peut être du violet, du mauve. Et on reconnaît tout de suite, immédiatement, cette vache d'airain. Donc, elle s'est spécialisée dans les vaches d'airain. Donc, vous avez d'autres qui se spécialisent dans la Simmental. Et puis, vous avez des poyas modernes. Donc, c'est sur bois, la poya, en général. Et vous avez des poyas modernes qui intègrent des éléments de notre époque.
2: Et pourquoi pas ?

0: New Order avec le titre Bizarre, comme ça que ça se prononce, Bizarre Love Triangle ou Triangle Amoureux Étrange en français. Vous écoutez Dis Pourquoi, nous sommes ensemble encore une grosse quinzaine de minutes pour parler des vaches, il est 14h42, notre expert c'est Olivier May et vos messages c'est au 078 206 73 32. Nous avons notre invité, notre expert de la semaine. Je lui ai demandé s'il y avait déjà eu un billet de banque avec une vache dessus et notre invité disait à ma connaissance non. Eh bien cette auditrice attentive nous écrit. Votre invité a dit qu'il n'y avait jamais eu de vache sur les billets de banque suisse, mais si vous retrouvez le billet de 100 francs des années 70, observez-le attentivement et vous y découvrirez une petite vache. Voilà, c'est signé Annette du Valais. Merci beaucoup, ça donne envie d'aller sur le net rechercher ce vieux billet, trouver cette petite vache qui est sur un billet de banque. Et puis, auditeur, sur la route des Pacos, je voulais vous envoyer une photo de vache sur la route des Pacos, mais je ne sais pas envoyer une photo. Émoticône rire. Bon, au moins, vous savez, envoyer des émoticônes. Et ça, c'est déjà bien. Il y a aussi un émoticône vache. Et puis, il y a les auditeurs auditrices qui nous envoient des suggestions de chansons pour demain, comme par exemple Brassens, une jolie fleur dans une peau de vache. On verra. Il y a pas mal de chansons avec des vaches dedans. Et puis, alors, cette question de cette vache faite en bouse de vache. On a un auditeur, auditrice qui nous envoie une photo d'une vache en bouse de vache. Eh bien, elle nous écrit « Je l'ai acheté une artiste française, Carolo, qui possède des vaches. Une bonne manière de recycler. Elle fait des vaches incroyables et magnifiques. » Et au même moment, en même temps, un autre auditeur dit « Il y a un artiste qui faisait des vaches en bouse de vache. » Et qui envoie des photos de vaches en bouse de vache. C'est vrai que c'est artistique parce que la vache, un peu anthropomorphe, pose un peu comme un modèle. Et puis alors évidemment, une vache en bouse de vache, il y a une réflexion ultra profonde. Vous voyez ? Moi, je fais 4 heures de vertigo sur les vaches en bouse de vache. Énorme. D'ailleurs, j'irai voir avec Pierre-Philippe Cader s'ils ont déjà fait. Bonjour Lucas, voici ma Poya, récemment publiée dans mon dernier album Jeunesse. Mais incroyable ! C'est ouvert, c'est un page où c'est marqué Brouhaha, en dessous des Alpes, et il y a des beaux dessins coloré de vache. Merci pour ce message. Vous faites plein de choses, auditeur, auditrice. Vous me fascinez, c'est magnifique. Cet auditeur, je crois que c'est un auditeur, nous dit « Rendez-vous à la foire au Sonail à Romainmôtier. » Ça marche. On ne sait pas quand, mais on se renseignera. Et puis, vous savez tout, je me demandais s'il n'y avait pas plusieurs Tannets. Je me disais, il n'y a pas un Tannet à Genève. Ben, cet auditeur, auditrice nous dit qu'en tout cas, il y a un Tannet en Valais. Voilà. Et ben, vous savez quoi ? Tannet, ça ne fait pas un nom de vache, mais c'est un nom de lieu suisse. Dans notre puissante chronique, nous allons découvrir un lieu de Suisse qui fait penser aux vaches.
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0: Toute cette semaine, Nicole Fontana, comme nous parlons de vaches, est allée chercher des lieux en Suisse qui ont des noms de vaches ou des noms qui rappellent les vaches, les taureaux, les bœufs. Et à chaque fois, on vous donne un indice. Alors, début de semaine, c'était relativement possible avec, par exemple, Gratavache. Là, on vous fait écouter l'indice, mais ça ne va pas être facile. Parce qu'il faut connaître l'étymologie du nom de lieu pour comprendre l'indice. Donc voilà, donc l'indice, c'est un pâturage avec des bœufs. Et un pâturage de bœufs, ça nous indique Bovresse. Bovresse dans le Val de Travers, canton de Neuchâtel. Effectivement, Bovresse est un dérivé du latin bovem, bœuf, vache. Et cette terminaison, en S, c'est employé pour désigner une exploitation rurale réservée à une catégorie déterminée de bestiaux ou simplement le lieu où se rassemblent certains animaux. Bovresse, c'est donc le pâturage des bœufs. Bovresse. On a lu, enfin Nicole Fontana dans sa recherche. Alors je me suis dit que subséquemment, Poulresse, c'est le pâturage des poules. Otaries, c'est le pâturage des otaries. Et Erika S, c'est une skieuse suisse. Bovresse est une ancienne commune, 390 habitants en 2007. Petit nom des habitants de Bovresse, c'est rigolo, les grenouillards ou les embourbés. Ça donne envie d'avoir la goutte au nez, puis le rhume, ça donne envie. Mais Bovresse comme commune n'existe plus aujourd'hui. En 2009, Bovresse a fusionné avec les Bayards, Butte, Couvet, Fleurier, Motier, Noiregue, Saint-Sulpice de Neuchâtel et Travers pour former la commune de Val-de-Travers. Beuvresse, donc, c'est un nom qui vraiment veut dire pâturage où sont les bœufs, mais il y a d'autres choses à dire sur Beuvresse qui se trouve sur la route de l'absinthe, un itinéraire culturel et touristique qui relie Pontarlier à Noiraigue. Et Beuvresse était dans la seconde moitié du XVIIIe siècle le lieu de la culture du séchage et du conditionnement de la grande et de la petite absinthe, de l'hysope, de la mélisse, de la menthe poivrée, enfin des plantes qui servent à faire cette boisson à consommer avec modération, les amis. Et puis à Beuvresse, on peut visiter un séchoir à absinthe qui est classé monument historique. Et finalement, l'absinthe qui a plein de petits noms. Devinez quoi ? Un des petits noms de l'absinthe, c'est quoi ? C'est thé de Beuvresse. Thé de Beuvresse, voilà. Et pour pas faire de jaloux, il y a plusieurs Beuvresse en Suisse. C'est aussi un quartier de Trois-Torrents, en Valais. C'est un lieu sur la commune de Saxon, la Beuvresse. Et c'est aussi un lieu dit dans la commune de Sorvilliers, dans le Jura bernois. Et c'est une avenue à Lausanne. Et c'est un chemin à Épalinges. Mais c'est aussi un chemin à Couvet, dans le canton de Neuchâtel.

0: Le duo vaudois Polygone avec leur dernier single « Oublier quelqu'un ». On peut oublier quelqu'un, mais on ne peut pas oublier les vaches. La thème de notre semaine, le thème de notre semaine d'émission dit pourquoi les vaches toute cette semaine. Vos messages au 078 206 73 32, messages d'auditrice. Chez nous, c'est la guerre des vaches. Eh oui, je suis originaire du Simmental et mon conjoint du Valais. Du coup, il défend les vaches des Reins et moi les Simmental. Je précise que mon grand-père était vacher dans l'Oberland bernois. Bientôt, nous irons visiter un alpage avec des vaches des Reins. J'ai très peur qu'il me laisse au milieu du pâturage et qu'il ramène une vache à ma place. Émoticône rire. Merci pour ce message témoignage. On continue de se demander, Tannay, c'est où ? Tannay, c'est à côté de Mille, canton de Vaud, mais très près de Genève. Et en Valais, il y a le lac de Tannay, dans le Chablais, en dessous de Gramont. Voilà, merci pour ces précisions. Et puis, agenda, vous êtes un petit nombre, auditeurs, auditrices, à trouver des activités à faire en lien avec les vaches ou les cloches, comme par exemple ce message. Ce week-end, à Trévaux, canton de Fribourg, démonstration de coulage de cloches et travail sur les courtoisies en cuir brodé. Ça va tellement bien avec notre semaine, c'est magnifique. Je redis où c'est à Trévaux, canton de Fribourg. Quand ? Ce week-end. Si vous avez... Comment coule une cloche ? C'est vrai, c'est incroyable, comment ça c'est magnifique. Et puis on parlait de cet artiste qui fait des statues de vaches en bouse de vache. Cet auditeur, auditrice, nous envoie une photo d'un tableau dessiné avec de la bouse de vache, acheté quelque part en France il y a bien longtemps. Et on voit une vache en bouse de vache, mais c'est marrant parce que la couleur est noire, on dirait de l'encre. Ou c'est peut-être une vache qui avait mangé du riz à l'encre d'eau sèche, vous savez. Après, ça peut avoir des conséquences sur votre production. Qu'est-ce qu'il y a ? Voilà, un message que je vais lire avant de lire à haute voix à l'antenne. C'est toujours mieux, un peu plus professionnel. Et puis en plus, il faut laisser la place à Olivier May, auteur, historien, préhistorien, archéologue. On continue de parler de la place de la vache dans la culture. On a parlé des expressions. Qu'en est-il dans l'art ? Alors, on a parlé sur des peintures, mais par exemple dans le 7e art.
1: Alors, dans le cinéma, vous avez tout un cinéma, on va dire, d'inspiration alpestre. C'est un cinéma essentiellement suisse-alémanique de l'entre-deux-guerres, où vous avez passablement de vaches. Mais effectivement, depuis un certain temps, il faudrait aller chercher des films un peu, on va dire, de niche, comme les films de Freddy Murer. Vous avez des films où on met en scène des agriculteurs de montagne et donc, par définition, des vaches.
0: Voilà. Et pas de dessin animé, pas de Pixar, pas de Walt Disney ou d'autres avec des vaches.
1: Je n'en ai pas trouvé, non. Il peut y avoir éventuellement des taureaux plus que des vaches.
0: Ouais. Et puis, Olivier May, on a été assez narcissique, enfin assez nationaliste. On parle de vaches depuis le début de la semaine. Et on n'a pas encore parlé de l'Inde. Pourtant, vache sacrée, est-ce que... Et on est alors, jeudi, est-ce que c'est une faute terrible ou comment vous voyez ça ?
1: Non, alors moi, je vois ça comme quelque chose de totalement différent. Ce qui est très intéressant, par contre, c'est que les Yamnaya...
0: Donc le peuple du mardi.
1: Le peuple, voilà.
0: C'est celui qui a muté génétiquement et qui voilà, fait qu'on peut manger du lait et du fromage.
1: Eh bien, ils étaient porteurs d'une langue indo-européenne. Et comme vous le savez, les langues iraniennes et les langues dérivées du sanskrit, dont l'hindi, de l'Inde du Nord, sont des langues indo-européennes. Et donc, comme par hasard, on retrouve la vache. L'Inde est un pays asiatique, mais qui a le beurre, le ghee, et qui a le lait dans sa cuisine. Donc, la vache, elle a une très grande importance, effectivement, en Inde. Et en même temps, elle est sacrée dans le sens où on lui laisse faire plein de choses qu'on ne laisserait pas. On la laisse divaguer. Et on la laisse manger aussi un peu n'importe quoi, voir des choses qui peuvent la tuer, comme du plastique de nos jours, étant donné les problèmes de voirie de ce pays. Donc c'est devenu... c'est assez impressionnant. J'ai eu la chance de voir ça aussi. Et ces vaches sont des vaches maigres en général, des vaches qui appartiennent à personne, ou qui sont un peu comme des chiens errants, quelque part, mais qui sont néanmoins sacrés. Donc, c'est pas tout à fait la même chose, parce que la sacralisation de la vache dans nos cultures est liée à cette production industrielle de lait, de fromage, Et donc, elle s'accompagne de l'industrialisation. Tandis que l'Inde, on a l'impression, par certains côtés, quand on est en Inde, on est dans une société polythéiste, d'origine indo-européenne aussi. Et on se dit, on a un peu la même matrice à la base, il faut remonter assez loin, où la vache aurait pris une autre direction, qui est plutôt une direction d'animal sacré, mais dont on ne s'occupe pas forcément toujours très bien.
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Uptight, Stevie Wonder sur RTS Première. Un tout dernier message d'Andy. Pourquoi on parle des vaches toute cette semaine? Cette auditrice nous rappelle que c'est la finale des combats de rennes ce dimanche à Sion. Voilà, on avait fait exprès. Pas du tout, on n'avait aucune idée.

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1: L'évacuation du bateau de croisière MV Ondu sous un foyer d'antivirus a été détectée, a pu commencer hier aux Canaries. 94 passagers et membres d'équipage de 19 nationalités différentes ont débarqué, selon la ministre espagnole de la Santé. Pour toutes ces personnes, l'étape suivante a consisté à rentrer dans leurs pays respectifs, dans des avions spécialement affrétés. Et parmi les gens évacués du paquebot MV Ondus, un membre d'équipage suisse. L'Office fédéral de la santé publique a indiqué hier que le ressortissant helvétique a été placé en quarantaine. Une quarantaine qui durera 6 semaines, comme l'a révélé le média 20 minutes. Les autorités sont en contact régulier avec cette personne, acheminée par avion aux Pays-Bas, ainsi que ses proches en Suisse. C'est bien entre Genève et Lausanne que circule le train le plus rempli de Suisse. Selon une analyse de la fréquentation de l'ensemble des lignes ferroviaires dans le pays, effectuée par la RTS, le train de 18h05 entre Genève et Lausanne affiche un taux de remplissage de 98% en deuxième classe et de 91% en première classe. Les données passées en revue indiquent aussi que la deuxième classe est systématiquement plus utilisée que la première. La section jeune de l'association Transport et Environnement verrait ainsi bien la première classe disparaître. Plus de 35 000 visiteurs ont afflué au festival Bédéfil à Lausanne. À l'occasion de sa 20e édition, l'événement dédié à la bande dessinée a affiché une affluence stable durant 2 semaines par rapport à l'an dernier. Plusieurs expositions ont permis de célébrer ce jubilé, notamment une mise aux couleurs du Québec lors du premier week-end de la manifestation. Une figure incontournable de la politique en Thaïlande doit sortir de prison ce lundi. Il s'agit de l'ancien Premier ministre Thaksin Shinawatra. Le milliardaire de 76 ans purge depuis le mois de septembre une peine d'un an de prison pour corruption. Il devra porter un bracelet électronique pendant sa période de probation de 4 mois. La famille Shinawatra a dominé la vie politique thaïlandaise durant une vingtaine d'années. Thaksin Shinawatra a occupé le rôle de Premier ministre de 2001 à 2006 avant d'être renversé par un coup d'État militaire. L'équipe de Suisse de hockey sur glace a réussi son dernier test avant son championnat du monde. Pour conclure leur participation à l'Euro Hockey Tour à Ängelholm, en Suède, les joueurs helvétiques ont balayé hier la République tchèque 6-1. La Suisse fera son entrée dans le mondial vendredi à 20h20 à Zurich. Elle défiera les États-Unis, champion olympique et champion du monde en titre. Et puis en MotoGP, Jorge Martin a enfin renoué avec la victoire. Privé de succès en championnat du monde depuis septembre 2024, l'Espagnol a remporté hier le Grand Prix de France. Déjà vainqueur du sprint sur le circuit du Mans samedi, le pilote ibérique a cette fois triomphé devant son coéquipier italien Marco Bezzecchi. Un temps très nuageux est attendu ce lundi avec des averses fréquentes. Il devrait même y avoir de forts orages localement. Quelques éclaircies sont toutefois attendues l'après-midi. Pour ce qui est des températures, elles oscilleront entre 15 et 17 degrés en pleine au meilleur de la journée. 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
8: Extrait du livre de notre invitée, Rosa Burstein, « La peur au ventre », publié aux éditions Grasset. Je ne pourrai pas protéger ma fille du dehors. Elle sortira de la maison, elle verra bien. Elle souffrira. Je n'ai pas peur de ses futurs chagrins d'amour, mais qu'elle veuille faire un métier artistique, comme ses parents. Je ne veux pas que, comme moi, elle doive toujours montrer la plaie béante. Je lui cède plus de secrets à une forme de brutalité sourde. Foncer sans se retourner, évacuer les problèmes comme une mèche de cheveux au vent. Je veux qu'elle conduise des bateaux, qu'elle connaisse la vitesse. Je veux qu'elle vive comme un homme, sans avoir à être fine, frêle, légère dans une robe transparente l'été. Je veux qu'elle ait des bottes, qu'elle aime le froid, marcher sous la pluie. Je rêverais de tout pouvoir lui donner sans qu'elle s'en rende compte, sans le lui faire peser, et que le jour où je ne suis plus là, elle le réalise quand même. Je veux qu'elle soit libre, dans l'action. Je veux qu'elle fasse du sport. Je veux la débarrasser de la mélancolie que m'a transmise ma mère. Je voudrais que son ambition ne la dévore pas. Je voudrais lui épargner le harcèlement à l'école, les profs aigris. Je voudrais que son intelligence soit presque froide, mathématique, qu'elle ait moins besoin que moi de puiser dans ses émotions. J'aimerais tellement déjà la sentir dans mon ventre, puis la voir. Je me doute que tout sera contredit.
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8: Bonjour Rosa Burstein.
5: Bonjour Christine.
8: Ça aurait été tellement mieux avec votre voix.
5: Non, là, vous m'avez mis les larmes aux yeux.
8: C'est vrai?
5: Ah oui, vraiment. Vous avez une très belle voix.
8: Vous publiez La peur au ventre aux éditions Grasset. Grasset qui a beaucoup fait parler ces derniers temps puisque le milliardaire Vincent Bolloré a viré son directeur Olivier Nora. Mmh. Une centaine d'auteurs et d'autrices ont quitté l'écurie suite à cette décision, dont vous. Et vous, c'est dans ce chaos que vous sortez cette semaine votre roman. Et comme vous êtes autrice mais aussi humoriste, pas question de ne pas en rire. Vous avez sorti un petit réel de mise au point sur Insta qui m'a bien fait marrer. On l'écoute.
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6: Je sors mon livre au pire moment, la semaine où Bolloré a décidé de virer le directeur des éditions Grasset, Olivier Nora. Résultat, tous les écrivains, on se barre, on quitte la salle. Comme dirait Adèle Haenel, c'est la honte. Sauf que moi, je trouvais que c'était vraiment la classe, en fait, d'être chez Grasset. Quand j'ai signé, mon père m'a fait un compliment à sa façon. Il m'a dit, ma chérie, je commence à ressentir une émotion qui pourrait s'apparenter à de la fierté, et j'ai pleuré, voilà, comme aujourd'hui, où je pleure, en fait. Parce que mon bouquin, il sort dans 2 semaines, comment je vais faire la promo, moi?
8: Bon, là, vous en riez, mais ça vous a miné, je suppose.
5: Oh, bah oui, bien sûr. Non, c'est terrible, le comportement de ce Vincent Bolloré, c'est très grave. C'est une grave atteinte à la liberté éditoriale et puis un manque de respect profond à la personne d'Olivier Nora et toutes les équipes qui font un travail extraordinaire chez Grasset. Voilà, il y a eu tout de suite un mouvement de solidarité de la part d'écrivains très différents. Voilà,
8: de Bec Bédé à Dépente.
5: Exactement. Mais qui se sont unis pour dénoncer ses agissements et se pose la question d'une clause de conscience, voilà, ensuite de comment pouvoir récupérer des droits et c'est vrai que c'est fou qu'en quelques jours il est détruit le prestige de cette belle maison et saccagé la liberté qui y régnait.
8: Bah même chez Grasset, sous Bolloré, c'est un super livre, La peur au ventre. Et je vous souhaite plein de succès malgré ce contexte. Moi, je l'ai lu avec beaucoup de plaisir, je l'ai trouvé sincère. Vous y parlez d'amour, de maternité, de fausses couches, de réussite et d'échecs. Vous n'êtes pas en posture, je trouve. Enfin, vous ne cherchez pas à vous mettre à votre avantage, quitte à dire les échecs, les difficultés, les jalousies, les trucs moyennement reluisants.
5: Tout à fait. Oui, c'était important pour moi, et ça c'est ça vient peut-être aussi du stand-up. Si on veut tirer sur les autres, il faut d'abord tirer sur soi-même et puis voilà, montrer la noirceur. Et c'est vrai que les fausses couches, leur douleur s'accompagne souvent d'une grande perte de confiance, et donc voilà, je voulais montrer un petit peu la spirale infernale, l'effet boule de neige, de sentir que tout se casse la gueule, quoi, et le sentiment d'échec général.
8: Beaucoup de personnes qui nous écoutent ont déjà passé l'épreuve d'une ou plusieurs fausses couches. Et en vous lisant, je me suis dit que c'était presque un impensé littéraire. Enfin, j'en ai pris conscience en tout cas en vous lisant. Ça existe, mais peu. Il y a des allusions, mais
5: très peu.
8: Ouais, j'ai très peu lu à ce sujet.
5: Oui, moi c'est ce qui m'a manqué en fait quand ça m'est arrivé la première fois. Pourquoi j'ai pas lu des livres, pourquoi j'ai pas vu des films, pourquoi c'était toujours les fausses couches, comment dire, un homme qui pousse une femme du haut des escaliers, elle dévale et bon bim, en finale ça fait avancer l'intrigue et c'est juste un moyen qu'on passe dans l'épisode 2 d'une série et pas juste la banalité d'une fausse couche de ce qu'il y a de plus cruel et quotidien en fait. Et aussi des suites d'une fausse couche sur le corps.
8: Le médecin vous dit « ce n'est pas vous » et vous répondez « si, c'est moi ». Immédiatement, vous ressentez de la honte et de la culpabilité.
5: Oui. C'est vrai que les fausses couches, ça vient taper dans ce qu'on a de féminin, c'est-à-dire que c'est si dur d'être une femme, en fait. Je trouve que, voilà, que ce soit l'adolescence ou la vie de jeune femme, d'un coup, on est tellement parfois construite avec la pression du regard masculin, de devoir plaire, de devoir peser ce poids, s'habiller de cette fois-ci, avoir les cheveux de cette longueur. Et puis, en fait, d'un coup, quand on entre à partir, souvent, en général, de la trentaine dans ces désirs, ces parcours de procréation, ça met en relief d'autres injustices et d'autres sentiments d'échec ou de pas être à la hauteur. Et voilà, j'avais l'impression d'être trahie par mon corps et d'un coup de pas être assez femme et puis d'être en tort, quoi. J'avais l'impression que c'était de ma faute et que je l'avais trop voulu, trop désiré, trop fort, ou que j'étais trop stressée, que c'était peut-être à cause de mon travail. Enfin bref, plein de pensées extrêmement négatives, mais qui, je pense, je suis pas la seule, à mon avis, à les avoir ressenties. Donc j'ai voulu les mettre à plat et les partager.
9: Vous les avez ressenties, mais on vous les a aussi vaguement exprimées. Enfin, si c'est pas
5: tout
9: vous
5: à fait.
9: Qui culpabilisez, ce sont les autres qui vous font culpabiliser.
5: Exactement. Sur la question du stress, en fait, le sentiment de culpabilité, il est arrivé d'instinct, mais pour moi, c'était plus, comment dire, c'était une forme de pensée magique. Je me disais, je l'ai tué, le bébé n'a pas voulu me déranger, j'ai pas su l'accueillir, j'avais humanisé, je me disais, je lui ai pas assez fait de place en moi, mais c'était des choses très fantasmagoriques. Et ensuite, il y a eu plein de discours autour, mais aussi de certaines sages-femmes, de certains médecins, donnant des explications vaseuses sur les fausses couches, parce que n'en ayant pas, et mettant le stress sur la table. Donc oui, comme quoi, voilà, il faudrait ne pas être stressée, mais ce qui est évidemment impossible.
9: C'est un deuil qui est encore très peu reconnu socialement, même si on en parle.
5: Oui, c'est vraiment, comment dire, en fait, il y a eu des livres comme celui, je pense, de Judith Taquin, 3 mois sous silence, c'est-à-dire que comme les fausses couches ont souvent lieu dans ces 3 premiers mois de grossesse pendant lesquels on ne parle pas, on ne dit pas, en fait, tout est vécu dans le silence. Donc en fait, le deuil, et parfois même les femmes n'avertissent pas leur conjoint ou leur partenaire, et donc elles sont encore plus seules dans cette peine. Et c'est vrai que c'est pour moi un travail féministe, en fait, de reconnaissance du ressenti des femmes dans la lignée de MeToo. C'est-à-dire que, en fait, on a commencé à se dire, bah non, en fait, ça, c'est pas juste lourd ou maladroit, c'est en fait, c'est une agression, ça, c'est un trauma, ça, en fait, je l'ai mal vécu. Dans mon précédent livre, je me rendais compte que j'avais très mal vécu d'être forcée dans des cours de théâtre à montrer mes seins, que ça appartenait à une culture d'avant. Et dans la culture d'aujourd'hui, de maintenant, j'aimerais qu'on puisse aussi admettre que ces moments de nos vies peuvent être très douloureux.
9: Douloureux à plein de niveaux. D'ailleurs, vous décrivez aussi à quel point ça peut être difficile de voir les amis tomber enceintes, même si on aimerait se réjouir complètement. Vous écrivez « Je ne suis qu'amère ».
5: Oui, c'est exactement ça le seum, c'est-à-dire que en plus il y a une telle injonction à la best life sur les réseaux sociaux que en fait la part mauvaise en nous, c'est très tabou. En fait, on n'a pas envie de montrer ça, mais que ce soit l'expérience des fausses couches ou parfois pour certains couples, la longueur des parcours FIV, des PMA, parfois, en fait, on peut pas accueillir la naissance de bébé autour de nous avec joie, même si ce sont des amis. En fait, on n'a pas la place, on n'a pas cette générosité-là, ce moment-là, parce que et puis parfois la souffrance rend méchant. En fait, c'est presque un privilège de pouvoir être gentil et généreux, c'est que tout va assez bien.
9: Ouais. C'est difficile comme position pour à peu près tout le monde, parce que les autres femmes qui savent que vous espérez tomber enceinte n'osent pas trop en parler de leur grossesse.
5: Tout
9: ça crée une espèce de confusion, une distance tout d'un coup en tout le monde. C'est assez, puis c'est non dit, quoi. Donc c'est assez pénible, j'imagine.
5: Oui, c'est sourd, c'est-à-dire que, et puis c'est quelque chose, il n'y a rien de plus injuste finalement. Alors ça, s'il y aurait 1000 histoires à raconter, la façon dont ça va briser des amitiés entre femmes, entre celle qui veut un enfant depuis longtemps et l'autre qui d'un coup n'en voulait pas spécialement, puis tombe enceinte très facilement, en fait, ça va éloigner, parce qu'on ne peut pas s'empêcher de se comparer, parce qu'aussi la société nous compare, et le défi là là-dedans, c'est de raconter aussi la sororité à travers ça, en fait, que tout n'est pas qu'une question de girl power, mais qu'en fait, pour faire plus front, et ben, il faut qu'on reconnaisse et qu'on soit consciente aussi de ces moments... où on est traversé par des sentiments très négatifs, les unes pour les autres.
9: On va parler dans quelques instants de ce moment où vous apprenez une nouvelle fois que vous êtes enceinte. Mais d'abord, on écoute Alessia Cara et Norah Jones, I'm in Trouble.
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0: Question genre avec vous, Rosa Burstein, pour votre livre « La peur au ventre », où vous parlez des deux fausses couches que vous avez traversées jusqu'au moment où ça fonctionne, une nouvelle grossesse qui se passe cette fois-ci très bien. Spoiler, votre fille est née il y a 6 mois, elle s'appelle Stella. Mais revenons au moment où vous êtes enceinte d'elle. Je vous cite, je crois que je vais appeler ce livre « La peur au ventre ». Je me rends compte qu'elle ne me quittera pas de toute ma grossesse jusqu'au bout. J'aurais peur de la perdre, que Stella se détache. Est-ce que vous êtes d'accord de parler de cette peur, de nous parler de cette peur?
1: Bien sûr. Oui, c'est-à-dire que j'étais traumatisée par les deux premières fausses couches, donc on faisait beaucoup d'échographies hein, toutes les semaines. Notre sage-femme qu'on a trouvée, qu'on adore, Christine, avait l'habitude de nous voir. Elle nous a beaucoup accompagnées, puis elle nous a préservées. Et pendant tout le premier trimestre, elle nous donnait les bonnes nouvelles tout en retenant des félicitations, comme le spécialiste en fertilité qu'on avait vu à l'hôpital. Et on était prudents et en même temps, moi, j'ai refait 2 épisodes de spotting, donc où je perdais du sang. Et c'est vrai que voilà, je voyais du sang, c'est-à-dire que j'en avais des hallucinations, quoi, de voir du sang aux toilettes, de voir du sang. Je me retournais à chaque fois que j'allais aux toilettes de peur de voir du sang, donc c'était et puis en fait, dès que je l'ai senti, donc vers vraiment le 6e, 7e mois, d'un coup, quand je l'ai senti, j'ai senti sa force, en fait, et en sentant les coups, la peur s'est atténuée, mais elle m'a jamais quittée, jusqu'à l'accouchement, à vrai dire. Oui. Il fallait qu'elle voie le monde, mais j'ai voulu écrire là-dessus parce que à la base, je suis pas quelqu'un qui a vraiment peur. J'ai plutôt pas froid aux yeux. Je suis pas très craintive. Quand il y a eu l'affaire que d'un coup on a su que Olivier Nora s'était fait limoger, j'ai suivi mon instinct, j'ai évidemment tout de suite signé les tribunes. En fait, j'ai toujours appris à parler. Mes parents m'ont appris quasiment à défier l'autorité des profs quand j'étais au collège. J'étais finalement assez insolente. J'ai pas peur du pouvoir. Mais d'un coup, en fait, pour la première fois de ma vie, pendant cette période, j'ai eu peur. J'avais la peur ne me quittait pas et j'avais l'impression d'être sur un fil, quoi, en haleine tout le temps.
0: Est-ce que la peur altère la joie d'être enceinte?
1: Ah bah oui, il n'y avait pas de joie. En fait, j'avais l'impression de vivre la vie en suspens au départ. C'était vraiment comme quand on nage et qu'on sort la tête de l'eau. J'avais l'impression de respirer toujours comme ça. Et c'est vrai que je pouvais voir autour de moi des femmes, évidemment, plus zen, qui se projetaient même sur l'après, qui arrivaient à programmer le soin Rebozo qu'elles feraient après la naissance. Mais moi, l'objectif, déjà, c'était la naissance. D'ailleurs, il y a plein de sujets que j'ai occultés. J'ai lu, mais j'ai très peu lu. Peu de choses. J'étais même pas au courant de ce qu'on pouvait accoucher vraiment par césarienne. Je me suis pas tant renseignée sur le postpartum parce que les gens me disaient le postpartum c'est difficile, mais moi j'étais même si elle est en vie, rien ne sera difficile.
0: Il y a eu un long secret, et puis finalement vous l'annoncez même publiquement dans une chronique de France Inter.
1: Je suis enceinte.
2: Oh,
1: merci.
2: Mais
1: merci.
2: Bravo. Félicitations.
1: Merci. Ce n'était pas suite à un gangbang, je rassure tout le monde. Enfin, je crois pas. Enfin,
2: Rosa.
1: Non, les dates correspondent pas. Ça fait 3 mois et demi, voilà pourquoi je sentais le vomi. Pas uniquement parce que je m'habille en friperie.
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0: Je voulais qu'on l'entende parce que c'est intéressant de passer du secret absolu à l'annonce à grande échelle. Là, vous vous dites, bon, maintenant, tout le monde saura, quoi.
1: Bah oui, ça c'est vrai que c'est mon côté un petit peu sans filtre. C'est vrai que ce livre et ce que je fais aussi, voilà, il y a derrière tout ce que je fais une espèce d'obsession de la vérité. Mmh. Alors comment mettre en scène le réel et pourquoi ce besoin de vérité toujours? Je pense que dans le livre j'y réponds en parlant de ma mère, c'est-à-dire que ma mère n'a pas su qu'elle était juive pendant toute une partie de sa vie, elle a découvert trop tard et elle a passé sa vie à essayer de courir derrière cette identité qu'on lui avait cachée, derrière les non-dits en fait de sa mère. Et donc,

0: Donc, elle m'a élevée aussi en disant tout, tout le temps, tout.
1: Ouais.
0: Et je pense voilà, qu'elle m'a transmis ça.
1: Il y a aussi quelque chose aussi de l'ordre de conjurer l'irréel, quoi. Là, maintenant, c'est dit, ça existe, non ? Enfin, je sais pas.
0: Oui,
1: je sais pas
0: voilà. Si. Non, mais tout à fait, Christine. Il y a vraiment quelque chose de pour le coup, de 3 mois et demi, il y avait quelque chose de ça y est. L'échographie du premier trimestre est passée. On a fait le test, trisomie 21. Et puis, il faut à un moment aussi. Et j'avais envie d'en parler, en fait. J'avais envie de faire des chroniques sur qu'est-ce que c'est qu'une grossesse médicalisée, en fait, qu'est-ce que c'est que d'être sous aspégique, de prendre des ovules de progestérone, comment ça joue sur la sexualité. Alors, c'est vrai qu'en général, tragédie plus time equal comédie. Bon, là, il y avait quelque chose d'un peu schizophrénique, de dédoublement, où pour les chroniques, j'essaie de trouver la chose humoristique. Et puis, pour la part plus intime, j'écrivais le livre en parallèle.
1: Quand les gens vous félicitent, d'ailleurs, on l'entend là dans l'extrait que j'ai balancé, tout le monde dit ah, félicitations, même si j'imagine que ces personnes étaient déjà au courant, mais ça vous fait plaisir, vous l'expliquez très bien, mais aussi ça vous fait un peu de peine pour la Rosa des deux premières fois qui n'ont pas abouti.
0: Oui, parce que j'ai mis du temps à accepter ce mot bravo, félicitations. C'est quelque chose, c'est tellement irréel, et même après avoir porté Stella et l'avoir accouchée, j'ai mis des mois après à comprendre que c'était qu'elle venait de moi. En fait, le bébé arrive tellement vivant, tellement humain, que voilà, je me disais c'est pas possible. En fait, il y a bien un pays des bébés, un paradis perdu où ils dansent et chantent ensemble. Ouais. Et en fait, les cigognes me l'ont déposé. Il y a quelque chose où c'est et donc c'est vrai que les bravos, je pense que c'était, mais j'ai fini par les accepter dans. Je me disais bravo de s'être accroché, bravo d'avoir. Je les recevais en me disant bravo d'avoir eu la patience, mais c'est vrai que c'est sûr que quand les grossesses n'aboutissent pas, il y a un sentiment à l'inverse d'échec.
1: Vous écrivez cette phrase qui fait rire autant qu'elle percute. Je voudrais être la première mère. Toutes les autres m'exaspèrent.
0: Oui, je ne sais pas si vous ressentez la même chose que moi, Christine, mais j'ai aussi parfois ça en regardant des photos de bébés. Je suis en mode, oh, mais c'est quel être bizarre et étrange. J'ai l'impression que le seul bébé, c'est le mien, c'est le seul bébé beau sur Terre. Et j'ai du mal à voir d'autres bébés. Je suis très perturbée par l'existence d'autres bébés. mais oui, non, c'est-à-dire que, comment dire d'un coup, la maternité, parfois, ça peut être un sujet, justement un peu fourre-tout, et avec des choses parfois, et notamment, moi j'ai pu lire aussi beaucoup pendant cette dernière grossesse, une espèce d'obsession sur le physiologique, sur le fait de vouloir accoucher voix basse, sans péridurale, de retenir jusqu'au dernier moment la péridurale pour ressentir. J'avais l'impression d'être imbibée de ces discours, et pas du tout préparé à une césarienne code rouge, quoi. Et donc, bon, parfois, voilà, il y a des choses sur lesquelles je ressens moins, je connecte moins, quoi.
1: C'est un livre sur le fait d'avoir une fille, c'est aussi un livre sur le fait d'avoir une mère, la vôtre qui est un personnage, hein. On sent le perso. Vous dites que plus jeune, vous étiez si proche de votre mère que vous n'avez pas vraiment besoin de copine. La plupart des femmes partent en vacances avec leurs potes. Vous, vous partez avec votre mère.
0: Oui. On a une relation très fusionnelle et très particulière, très complice. Ma mère est très drôle, on est très proches et comment dire, elle a toujours eu beaucoup d'exigences avec moi et en même temps, elle était tellement encourageante, elle m'a tellement donné confiance. Et puis tous ces voyages de la vingtaine qu'on a fait ensemble. Elle traversait aussi des épreuves et j'avais envie d'être là, de l'aider, de la soutenir, de la sauver. C'est vrai qu'elle n'a pas eu une vie facile, donc j'avais envie de lui apporter le plus d'amour possible.
1: Votre mère, plus jeune, elle faisait partie du MLF, Mouvement de Libération des Femmes. C'est une féministe engagée. Et vous, parfois, vous lui confiez que vous n'êtes pas une si bonne féministe que ça, comme dans ce réel d'Insta.
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3: Je sais pas si c'est les hormones, le huitième mois, mais je pleure beaucoup plus facilement et je m'énerve aussi. Enfin, cela dit, toi, t'es pas enceinte et tu pleures et tu t'énerves aussi beaucoup.
4: Je pleure de rire aussi. Hein. Toi aussi, j'espère.
3: Ouais, ouais.
4: Bon, bah, c'est bien.
3: Cela dit, Mickaël, il est arrivé l'autre jour et je sais, tu vois, il a pleuré de joie. Tu veux savoir pourquoi ?
4: Oui.
3: Il était ému parce que je lui avais repassé une chemise.
4: Oh, c'est ça ! Non, c'est pas vrai.
0: Je trahis toutes tes valeurs.
4: Ah non, mais qu'est-ce que je t'ai légué comme éducation ? Non, mais c'est pas possible.
0: Je suis une mauvaise féministe, maman. Oh, enceinte, là, sous canicule, j'ai repassé sa chemise pour lui faire plaisir.
4: Mais non, mais tu lui dis que les chemises, ça se repasse plus. Oh, regarde, il y a un beau chat, là.
1: J'adorais son « Rosa !»
0: Ouais, ah ouais, ouais, non, très choquée. Ah ouais, non, elle est super. Et ça, depuis, comment dire, ça, le féminisme de ma mère, c'est tellement beau. C'est vraiment la première admiratrice des femmes. Et même quand j'étais ado, je me souviens à chaque fois que j'avais des copines qui venaient à la maison, elle les complimentait, Bella, Benefata, et puis quand on allait voir des films, elle regardait elle trouvait les actrices tellement belles, et elle a toujours eu des amis, et c'est vrai que, pour le coup, elle est pas jalouse, envieuse, ni écrasante. Parfois, elle pouvait se sentir peut-être inférieure à certaines femmes. Elle a senti que, finalement, elle était journaliste, elle aurait pu gravir les échelons et de travailler dans une rédaction, mais elle s'en sentait pas. Donc, et puis finalement, elle a plutôt travaillé à la maison. Mais ouais, elle adore. Et à l'inverse proportionnel, elle déteste les mecs. Et c'est tout à fait réjouissant. Vraiment, c'est vraiment réjouissant son mépris des hommes. J'adore, quoi. C'est assez radical. Hein, mais ça me fait hurler de rire. On bitche ensemble sur mon mec à foison, le fait qu'il n'arrive pas à mettre ses chaussures dans l'armoire à chaussures. Souvent, j'ai plus de compréhension de ma mère de la part que de la part de copines qui ont des pensées plus bourgeoises. Il faut protéger le couple, attention à l'enfant, est-ce que vous prenez des week-ends, mettez bien de l'argent dans des babysitters pour passe du temps, ne délaisse pas ton compagnon. Ma mère, c'est pas du tout ça, ouais, j'adore.
1: Rosa Bernstein, on va s'écouter un bon Philippe Catherine, parce que ça fait toujours du bien, Philippe Catherine. Et vous comprendrez ce choix, Maman a tort.

0: Question genre avec vous, Rosa Burstein. Vous êtes née à la Butte aux Cailles, dans le 13e arrondissement de Paris. Puis vous avez déménagé à Montparnasse. Vous y avez, ai-je découvert dans un article du Parisien, des souvenirs de sex shop et d'affiches de cinéma, mais aussi de bac à sable, du jardin du Luxembourg et ses poneys. Elle était comment, votre enfance ?
1: Oh, c'était une enfance à la fois très heureuse et en même temps, particulière, parce que j'étais, mes parents étaient tous les deux un peu traumatisés. Ma mère voulait chercher à s'émanciper de son propre père, donc elle avait épousé mon père, un homme juif de gauche. C'était voilà ses critères. Ils s'étaient rencontrés par des amis communs de la Ligue et ils étaient tous les deux hyper politisés. Ils avaient des copains journalistes qui venaient dîner à la maison et ça s'engueulait sur l'international, sur Israël bien sûr, mais ça se réconciliait, ça picolait et c'était pas grave en fait de s'envoler, de débattre. Ouais, c'était vivant.
0: Puis vous avez vécu à côté du célèbre cinéma Le Grand Rex et là vous alliez souvent au cinéma. Votre enfance elle semble aussi hyper liée au cinéma.
1: Complètement. On allait tout le temps au cinéma et d'ailleurs mes parents ne m'amenaient absolument pas voir uniquement des films pour enfants. Je me souviens, alors peut-être qu'ils ont arrêté, peut-être que ma petite soeur, je ne sais pas s'ils ont fait ça avec elle, mais je me souviens quand même de films où ils avaient la flemme de prendre une babysitter, j'allais avec eux, je sais pas, d'avoir vu des films pour adultes hyper sensuels très tôt. Mais oui, c'est là, oui, c'est magnifique. Je me dis, ok, d'accord. Mais non, ils nous ont beaucoup inclus. On faisait tout quand même tous les quatre ensemble. On partait en vacances. Et il claquait tout en voyage, on vivait au-dessus de nos moyens et il y avait un très fort désir de transmission chez eux. On était partis en Égypte, et les films, il y avait beaucoup de films de Walt Disney. On regardait Le Roi Lion tous les dimanches, mon père était en chiale. C'était beaucoup de rire et de larmes.
0: C'est comme ça que la fiction se glisse dans votre vie et l'envie aussi de jouer peut-être ?
1: Oui, pourtant, alors là, pour le coup, mon père voulait pas du tout que je devienne une enfant comédienne. Lui était producteur de films d'auteurs d'art et d'essai étrangers. Mais en fait, comme j'étais une enfant assez timide, ils m'ont inscrit dans un cours de théâtre et j'ai vu une pédopsie. J'ai fait les deux en même temps à partir du CE2. C'est ce qui m'a permis de réussir à me faire des copains à l'école. Et puis c'est comme ça aussi par contre que je suis tombée amoureuse de la scène enfant, en sortant de ma peau, en étant une autre personne. Et puis c'est l'amour des textes comme ça. En plus j'étais dans un super cours de théâtre et donc on faisait des textes, des jolis textes bien écrits, et c'était voilà les mots quoi.
0: Au lycée, d'ailleurs, vous allez le matin à l'école, l'après-midi dans un conservatoire d'art dramatique. Et puis, l'humour a surgi dans votre parcours. Ça non plus, ça plaisait moyen à votre père, l'humour.
1: Ah oui, alors là, c'est vrai qu'il ne comprend pas. Lui, il vient, donc, mon père, avant de travailler dans le cinéma, il a été militant professionnel pendant 15 ans à Lutte Ouvrière. Donc, il est, lui, c'est vraiment la cause, le cinéma politique, l'engagement. Et donc, c'est vrai que l'humour, c'était pas... Et il a pas un grand sens de l'humour, hein, on lui répète souvent, mais l'humour vient de ma mère. Mon père, c'est étonnant, parce qu'il est, très intelligent, mais il a pas beaucoup d'esprit, de légèreté, quoi. C'est d'ailleurs rapidement assez lourd. Et donc, non, c'est vrai que par contre, ma mère, mais si elle mettait Rire et Chanson dans la voiture, il switchait et c'était à nouveau France Culture. Vraiment,
0: voilà, ça finit en divorce, hein, précisons-le.
1: Oui, exactement. Ça finit mal.
0: Au début de votre livre, vous racontez les galères d'être comédienne et chroniqueuse humoriste. On vous prend sur une émission, on vous jette sans grande explication. Il y a un promoteur qui passe pas par quatre chemins non plus pour vous dire que vous n'avez pas rempli toute la salle, que c'est décevant. Vous racontez à quel point c'est... Enfin, on s'en doute, mais c'est méga dur en fait.
1: Oui, c'est très dur et c'est vrai que de plus en plus, il y a énormément d'humoristes sur le marché, que parfois c'est facile de commencer dans des cafés-théâtres, dans des petites salles, et puis ensuite il n'y a pas vraiment d'entre-deux, on est vite projeté dans des salles de 500, 800, puis à un moment on a un éclairage médiatique, mais en fait c'est autre chose d'avoir un petit éclairage médiatique parisien que de cartonner en tournée, ce qui c'est souvent presque l'un ou l'autre, c'est très très rare de réunir les deux. Et puis parfois, donc je veux raconter ça, cette angoisse de la salle est pas remplie. Je raconte cette salle qui est pas remplie à Aix-les-Bains, mais en fait, il y avait quand même 300 personnes. Et moi, je trouve ça déjà extraordinaire qu'il y ait 300 personnes pour me voir à Aix-les-Bains.
0: Mais vous, que vous voyez, c'est les 400 qui manquent. Ou pas.
1: Ouais, tout à fait. Ouais. Si, tout à fait. À ce moment-là, je voulais raconter les hauts et les bas. Et puis, en fait, le livre est sur la malédiction. Donc, en fait, la peur de ce côté boule de neige et que tout s'effondre, en fait. Et en effet, c'est d'un coup, mais on est viré d'une émission et tout ce qui suit derrière. Et puis je pense aussi que moi, justement, avec un père juif, ashkénaz, de gauche, venant de Hello, avec des parents bouddhistes et des films chinois sur la condition ouvrière. Bref, j'espérais pouvoir faire quelque chose de plus populaire de ma vie, de plus accessible. Et en fait, quand les salles ne sont pas remplies, je me dis, mais donc en quoi ? C'est que j'y arriverai jamais et que je ne rencontrerai pas le public et que j'aurais dû faire ce que voulait mon père, une hippocagne et devenir prof de français. J'en sais rien, mais j'ai raté, quoi.
0: Alors qu'effectivement, il y a 300 personnes qui sont venues, certaines personnes se sont déplacées, ont fait des kills en voiture pour vous voir. Et c'est vrai que c'est terriblement humain, tout ce que vous racontez là. Par exemple, comme voir d'autres humoristes cartonner, signer des tournées de Zénith, et que c'est difficile de se réjouir, encore une fois, sincèrement, pour les autres. C'est impossible, et particulièrement quand on était socialisé comme une femme, de ne pas se comparer.
1: Oui, c'est ça. Déjà, en tant que femme, on est mise en rivalité les unes avec les autres. Et puis, à l'heure d'Instagram, maintenant, on est vraiment officiellement un chiffre, quoi. C'est-à-dire que on est un chiffre sur Instagram. Donc, 5 000, on vaut rien. 50, ça commence à être pas mal. 60, puis en fait, non. 200, c'est pas terrible. Ça commence à être bien à partir de 500. Et puis, voilà, et on est classé. Et puis, il y a celles qui ont 1 million, qui dépassent le million. Et au final, on parle plus des œuvres, en fait. Et d'ailleurs, en général, les programmateurs, parfois dans certaines salles de tournée, ne regardent pas les spectacles, les captations, ils regardent le nombre de followers, en fait. C'est ça, c'est notre cote. Et donc, il n'y a plus vraiment, d'ailleurs, même de critiques en humour, de papier. Et c'est très compliqué aussi de faire exister en tournée un bouche à oreille, parce qu'on vient pour une date exceptionnelle. Il n'y a plus ça à Paris. Si on joue sur une longue période, au fur et à mesure, les gens vont s'en parler. Mais même le bouche à oreille est remplacé par une frénésie de gens qui achètent à 1h du mat après avoir vu une vidéo sur TikTok, et pas forcément pour quelqu'un qui les fait rire, mais pour quelqu'un qui leur ressemble. Il faut être dans l'identification absolue et trouver la personne sympa. C'est-à-dire qu'on n'est plus non plus dans une fascination pour des humoristes qui nous terrifient, qu'on trouve un peu dangereux, dont on ne sait pas tout à fait ce qu'ils pensent au fond. Non, en fait, il faut être totalement d'accord. Et voilà, les choses changent et parfois, j'avoue, je me sens larguée.
0: Ouais, mais en même temps, comment ne pas l'être dans un environnement aussi dur ? Il y a aussi ce passage qui m'a fait marrer, parce que l'ironie dégouline de chaque lettre. Je n'ai pas été prise pour un super rôle dans le super prochain film de la super Agnès Jaoui. J'ai super envie de me buter.
1: Ouais, c'est sûr. C'est sûr que je continue en plus en parallèle à être actrice et que Agnès Jaoui, pour moi, on connaît la chanson, mais j'ai grandi avec ce film. En plus, je la trouve géniale et en tant qu'actrice, réalisatrice, écrivaine. Donc, quand j'ai passé cette audition, je me disais, ah, chouette, à chaque fois, j'y mets tout mon cœur et tous mes rêves. Et puis, bon, au final, à ce moment-là, je me dis, ce qui va m'aider, j'essaye de faire un peu des paris avec la vie et à essuyer ce nouvel échec, c'est si je suis enceinte et qu'au moins il y a ça qui marche. Et souvent, d'ailleurs, j'ai toute ma vie un peu essayé de négocier avec un dieu auquel je crois pas, en disant bon, alors je te donne ça, tu me donnes ça en échange, si on peut faire du troc. À chaque fois que je disais, si ce mec peut tomber amoureux de moi, ok, je veux bien faire des rôles pas terribles, mais lui, j'ai vraiment besoin qu'il m'aime et que ça marche. Bon, et puis en général, il n'y a pas vraiment quelqu'un qui entend là-haut. Hein.
0: On va s'en parler de Dieu dans quelques instants, Rosa Burstein. D'abord un titre, c'est Pierre de Mar, Je pense à vous.
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0: Rosa Burstein est l'invitée de Question Genre. L'humoriste et podcasteuse est également autrice. Elle signe La peur au ventre aux éditions Grasset. Premier livre, je crois, chez Grasset, dernier aussi, si j'ai bien compris, puisque vous avez quitté la barque avec plein d'autres auteurs et autrices quand le directeur des éditions Grasset, Olivier Nora, a été viré par Bolloré. Et d'ailleurs, vous dites avec humour dans le réel que j'ai coupé, dont j'ai mis un extrait tout à l'heure, que Bolloré, c'est un immense gâteau. on pourra pas dire que les Juifs contrôlent tous les médias. Dans ce livre, vous parlez d'ailleurs de votre judéité. Vous y faisiez allusion juste avant, votre mère n'apprend qu'elle est juive qu'à 11 ans, par accident.
1: Tout à fait. Pendant mai 68, à la télé, quand sa mère dit à propos de Cohn-Bendit, ce juif allemand, cet étranger, et la grande sœur de ma mère lui dit « Mais enfin, il est juif comme toi. » Et c'est comme ça que ma mère découvre le mot, en fait, et qu'ensuite l'une de ses tantes lui explique, et elle réussira jamais à percer les mystères de sa propre mère et de son histoire, et les tragédies du passé sont bien enfouies. Elle rencontrera peu, elle vit avec un manque, avec un trou, et c'est sûr que c'est... Elle essaye ensuite, à chaque vacances, partout où on va, de se renseigner dans les villes. Est-ce qu'il y a une synagogue? Est-ce qu'il y a un ghetto, un vieux quartier? Bon, et parfois, c'est trop, quoi. Elle a pratiquement ce judaïsme des convertis, quoi, qui font trop de zèle, en fait, alors qu'être juif, c'est être un mauvais juif, pour, je pense, un peu d'ailleurs comme féministe, au final. Ça fait aussi partie de ce qu'elle m'a transmis. Et puis, parfois, on n'est pas d'accord, mais c'est sûr que c'est une identité. Et puis, c'est un nom que je porte. Et c'est vrai que je parle dans le livre, de la solitude des juifs de gauche en France, dans une période où tout est à la polarisation à outrance, et voilà, c'est dur de faire parfois entendre des voix, mais c'est sûr que tout ça fait partie de la période. Ces deux années, en fait, où j'ai écrit le livre, étaient des années aussi dures personnellement et dans le monde, en fait. Le monde était à feu et à sang.
0: Vous écrivez « Je ne suis pas la même personne devant les juifs et les non-juifs
1: ». Ouais, c'est sûr, mais au final, on n'est jamais la même personne devant personne. On joue. En fait, à chaque nouvelle personne qu'on rencontre, on a un masque. Oh, je pense que c'est sûr que parfois, il y a quelque chose où on tâtonne, ou peut-être on apprend à se taire, on laisse passer, et puis ensuite on dit peut-être parfois, on voit, tiens, est-ce que je pense la même chose? Est-ce qu'on va se décevoir? Est-ce qu'on est ok? Est-ce que c'est sûr qu'il y a peut-être une inquiétude aujourd'hui qui est pas exactement la même. C'est quelque chose. Alors, il y a à la fois une réalité, à la fois une parano, peut-être une impression que les juifs sont passés de mode, quoi. Mais que c'est vrai qu'il y a eu une époque où Woody Allen était cool. Et c'est vrai que bon, aujourd'hui, c'est sûr que c'est pas très cool d'être juif, quoi. On le ressent, quoi. Il y a quelque chose où ça devient quelque chose de... Il y a eu tellement d'amalgames que, bon...
0: Tout est déprimant, quoi. Et vous l'expliquez très bien dans votre livre, quoi. Tout est déprimant autour de vous sur cette question. Vous voyez des amis non-juifs qui se fichent un peu de la libération des otages. Vous voyez des amis juifs ne pas s'émouvoir non plus pour Gaza. Et puis, il y a le silence des autres. Enfin, tout est insatisfaisant.
1: C'est ça. C'est-à-dire que il y a une période où on ne sait plus comment se parler, quoi. C'est-à-dire que d'un coup, chez des amis de gauche, on peut entendre un discours, antisioniste, mais qui peut blesser, et c'est vrai que d'ailleurs aujourd'hui, c'est quand même compliqué de parler d'antisionisme. On n'est plus comme à l'époque du Bund au début du siècle. Enfin, c'est maintenant qu'Israël est là, et depuis la Seconde Guerre mondiale, c'est quand même un peu complexe. Et puis, de l'autre côté, on a des amis juifs qui se droitisent et puis qui ne sont plus politisés, quoi, qui sont que dans l'émotion, la réaction, la protection, la sectarisation, en fait. Et moi, j'ai jamais été communautaire. Et puis, en plus, tu mettras jamais de juifs d'accord, donc tout ce petit monde passe son temps à s'engueuler quand même.
0: Du coup, votre judaïté est en toile de fond, vous parlez de Dieu dans votre livre, mais vous expliquez quand même toute cette ambivalence d'avoir de la peine aussi à y croire, sauf quand vous êtes un peu dans la merde. Déjà, tant que Dieu a pour genre le masculin, c'est déjà compliqué pour vous.
1: Oui, et c'est sûr que, et même impossible d'ailleurs. Et c'est vrai que grâce à mon compagnon Michael, je rencontre un rabbin qui s'appelle Rabbin Oliver dans le livre, mais son vrai nom c'est Rabbi Étienne, c'est Étienne Kerber. Et je lui dis un Shabbat, je lui dis je peux pas croire en Dieu tant que Dieu est genré au masculin et que dans ma tête j'imagine un vieux monsieur avec un petit pagne, une longue barbe blanche, voilà, et le doigt. Enfin, je veux dire, j'ai trop l'image de la chapelle Sixtine, je vois pas en quoi ça me concerne. Et il me dit, mais pense source de vie, et c'est vrai que depuis que je pense, ça m'aide à exprimer parfois de la gratitude par rapport à la nature, après l'accouchement, quand mon corps a commencé à cicatriser, que j'ai pu me redresser, mieux marcher, porter ma fille. J'étais reconnaissante à la vie. Et c'est vrai que de penser source de vie et que ce soit féminin, ça m'aidait en effet dans une forme de spiritualité.
0: Elle a quelle tête du coup, la source de vie?
1: Ouais, elle en a aucune. Hein. Non, il faut pas, il faut rien figurer. Mais c'est sûr que c'est le livre parle aussi de deuil. Voilà, on perd la mère de mon compagnon, et c'est vrai que dans ce deuil, dans cette absence, en effet, on comprend la nécessité de la religion, parce que c'est sûr que ça fait plus d'un an, un an et demi qu'elle est plus là, et c'est vrai qu'on vit avec toujours cette question, mais où est-ce qu'elle est partie? C'est dur à accepter, ouais. Quand quelqu'un part trop tôt, donc c'est encore une réflexion en mutation sur l'au-delà.
0: On devient plus croyant, croyante à travers les difficultés, et puis aussi j'imagine à travers la joie. Est-ce que le fait d'être maman, ça a aussi participé à votre foi, vous pensez?
1: Bah, y a une forme de magie. En tout cas, c'est sûr qu'il y a quelque chose qui dépasse tout entendement. La raison, je veux dire, la force d'un bébé, la façon dont elle a de tendre ses jambes pour expérimenter la force dans son corps et sa volonté avec ses mains de tout arracher. C'est tellement beau. Enfin, c'est comme quand on voit la nature ou des grandes montagnes ou des animaux sauvages, sauf que là, on a tout ça, en fait, chez soi, dans une personne. On a la puissance du vent, des ouragans, mais dans un petit être, et c'est magnifique, quoi. Donc oui, ça, d'un coup, il n'y a plus trop de sens, en même temps, on est à tout le sens, il y a la vie, quoi.
0: Comment elle va, Stella? Elle a 6 mois, hein, c'est ça? Quelques jours de plus.
1: Oui, exactement. Elle a 6 mois, elle va bien. Elle est pas trop malade. Elle a eu une petite otite à peine, mais elle pleurait pas. Elle a juste eu un peu de fièvre, puis elle a pris du médicament et c'est parti. Et non, elle est très. Oh, elle dort pas très bien, donc les nuits sont courtes. Mais elle nous fait des grands sourires et elle parle et elle fait un truc trop mignon, c'est que quand il y a des gens autour, elle regarde, on a l'impression avec beaucoup de curiosité. Puis ensuite, quand on se retrouve en cercle restreint, elle débriefe, elle fait ah, ta, ta, ta, ta, ta. Et donc elle nous donne sa version de tout ce qui s'est passé en mode bébé, et ça a l'air passionnant, j'aimerais mieux comprendre.
0: Et vous, comment allez-vous?
1: Eh bien, moi, ça va. Déjà, là, je suis très heureuse de cette discussion avec vous. Et puis, je suis aussi un peu délivrée maintenant de partager le livre, parce que je l'ai porté toute seule quand même pendant de longs mois. Et donc, j'espère que peut-être qu'il aidera quelques femmes. C'est ça mon objectif, en fait, c'est de me dire ah, bah, tous ces récits font qu'il y a plus d'histoires sur nos vies.
0: C'est à elle que vous pensiez quand vous écriviez pendant ces 2 ans?
1: Oui. Oui, vraiment. C'est. Pour moi, le féminisme, avant d'être. C'est un. C'est un combat, c'est pour moins souffrir, en fait. Je me souviens, dans la vingtaine, quand toutes mes copines étaient en couple, ou parfois se marier, et que j'étais seule, et que je trouvais les mecs nuls, le féminisme m'aidait, parce que je me disais, mais c'est pas moi qui suis cassée, c'est les mecs, c'est le patriarcat, ceux qui sont trop pourris, quoi. Mais, et puis d'un coup, en fait, ça m'a aidé à me décomplexer, sur toutes ces injonctions sur le corps, et puis, voilà, c'est pour ça que j'ai voulu aussi parler de ma congélation d'ovocytes. Et puis maintenant, oui, ce livre, c'est pour que, si ça se trouve, ça va tomber dans les mains d'une jeune femme. Et le jour où peut-être elle fera une fausse couche, elle souffrira pas forcément moins, mais moins seule.
0: Moins seule. Le titre de votre livre, La peur au ventre. Merci Rosa Burstein. Merci d'avoir accepté l'invitation de Question Genre. À bientôt.
1: Merci Christine. À bientôt. Au revoir.
0: Et on se quitte avec un vieux Chimène Badi, mais pile dans le thème. D'une fille à sa mère.

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1: La réponse de l'Iran aux propositions américaines pour mettre fin à la guerre a suscité la colère de Donald Trump. Sur son réseau Truth Social, le président des États-Unis a qualifié la réponse iranienne d'inacceptable. Téhéran a annoncé hier avoir répondu au plan américain. D'après le Wall Street Journal, qui cite des sources proches du dossier, la proposition iranienne prévoit notamment une réouverture progressive du détroit d'Ormuz. De leur côté, la France et la Grande-Bretagne co-présideront mardi une réunion sur le détroit d'Ormuz. Les ministres de la Défense des deux pays dirigeront une visioconférence avec leurs homologues et des pays prêts à contribuer militairement à une mission pour sécuriser le passage maritime stratégique. L'Iran a prévenu qu'il y aurait une réponse décisive et immédiate de son armée en cas de déploiement français et britannique dans le détroit d'Ormuz. Elle s'appelle Canaille et elle est devenue reine des reines hier lors de la finale nationale à Sion des combats de vaches de la race des reins. La favorite a terrassé lors d'un dernier duel expéditif son ultime rivale Mégane, reine de 3e catégorie dont la reine de Prabardie. Plus de 12 000 spectateurs ont assisté à l'édition 2026 de l'événement. Dans le canton de Fribourg, le Parti socialiste cherche son champion pour succéder à Jean-François Steyer, tout conseil d'État. Deux figures du PS fribourgeois sont en lice pour la section locale de la ville de Fribourg en vue des élections cantonales prévues cet automne. Il s'agit de la préfète de la Sarine, Lise-Marie Graden, et du député Simon Zurich. À 6 mois du scrutin, le Parti socialiste doit trancher entre ces deux personnalités. Un choix stratégique qui divise et qui met le parti sous pression. Narges Mohammadi, prix Nobel de la paix 2023, emprisonné depuis le mois de décembre en Iran, a pu être libéré sous caution. Alors que son état de santé s'est gravement détérioré, la militante des droits humains de 54 ans a été transférée hier dans un hôpital de Téhéran. Sa propre équipe médicale la soignera. Selon son époux, établi à Paris, la vie de Narges Mohammadi ne tient qu'à un fil. En football, le FC Sion se rapproche du podium de Super League. Les Valaisans ont battu hier le leader Thun 2-0 au stade de Tourbillon. Ils ont ainsi décroché un 5e succès consécutif en championnat, ce qui leur permet de revenir à 2 points de la 3e place du classement occupé par Lugano, défait 2-1 par Saint-Gall. De son côté, Young Boys a balayé Bâle 3-0. Et en cyclisme, Paul Magnet a récidivé hier sur le Tour d'Italie. Déjà vainqueur vendredi, le Français a enlevé la 3e étape à Sofia en Bulgarie devant l'Italien Jonathan Milan et le Néerlandais Dylan Groenewegen. L'Uruguayen Guillermo Thomas Silva a conservé son maillot rose de leader du classement général. Un temps très nuageux est annoncé ce lundi avec des averses fréquentes. Il devrait même y avoir de forts orages localement. Quelques éclaircies sont toutefois attendues l'après-midi. Pour ce qui est des températures, elles oscilleront entre 15 et 17 degrés en pleine au meilleur de la journée. Vous écoutez RTS Info, on se retrouve à 3h pour un nouveau point sur l'actualité.
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